0: ses droits, c'est à parier, hein, pour cette 23e édition de la Coupe du Monde de foot, dès le premier coup de sifflet ce soir du match d'ouverture entre le Mexique et l'Afrique du Sud. Mexico, tout de même dans tout ce pataquès, vive le sport. Bienvenue dans La Vérité en Face.
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0: Et bonjour Robert, vous êtes à Marseille. Robert, bienvenue.
2: Bonjour Jean-François,
0: ah.
2: Bonne chance pour ton fils.
0: Oui, oh là là, si vous le saviez, je tremble, mais c'est vrai, en plus, hein, je ne sais pas s'il fallait que je l'appelle ce matin, je lui mette la pression. Non, je ne l'ai pas fait, je lui ai envoyé des messages. Bon, c'est toujours des moments où on ne sait pas quoi faire. Robert, vous savez quoi faire pour le Mondial, vous, au fait, au passage? Vous allez faire quoi? Vous allez regarder les matchs, la nuit?
2: Ben, d'abord, on m'appelle le chat noir.
0: C'est-à-dire?
2: Ben, parce qu'en 2002, j'avais prévu la victoire du Sénégal. J'étais le seul. En 2010, quand j'avais vu la composition des équipes adverses, j'avais vu l'Afrique du Sud, pays organisateur, et un pays sud-américain, je ne sais pas si c'était l'Uruguay ou le Mexique, j'ai dit on passera pas. J'avais encore raison. J'ai eu raison aussi parce que j'ai dit que Marseille serait battu en Coupe de France contre Annecy, tout le monde rigolait, et j'ai eu raison. Contre Toulouse, c'était pareil, et je viens de pronostiquer qu'on perdrait contre la Côte d'Ivoire. Et alors, je suis inquiet, parce que vu les deux matchs que j'ai vus, je ne pense pas qu'on batte le Sénégal. Déjà, le premier truc. Je ne les vois pas gagnant, tout au moins qu'on fasse un match nul. Et pareil pour la Norvège. C'est deux équipes très très difficiles à jouer. Vu qu'on n'est pas une équipe qui est encore bien formée, je suis même inquiet même contre l'Irak.
0: Vous m'inquiétez, le chat noir, c'est ce que vous avez dit. Hein.
2: Ah oui, on m'appelle le chat noir.
0: Noir, c'est extraordinaire. C'est oui. On vous appelle vraiment comme ça, chez vous, le chat noir?
2: Ah oui, oui, parce que chaque fois qu'on me demande un pronostic, j'ai pratiquement 80% des chances de donner le résultat.
0: Mais ça, c'est un...
2: C'est des promonitions, on dit comme ça. Et là, je sais pas, j'ai un doute et... Bon, on ne sera pas éliminé. Hein,
0: Robert, vous êtes un peu sorcier sur les bords, quand même, hein, j'ai l'impression. Hein, si vous arrivez à deviner et à prévoir...
2: Je suis le concurrent du poulpe. Si vous voulez, oui.
0: Ah là, vous m'avez scotché, là. Robert, où est-ce que vous êtes à Marseille?
2: Dans quel coin? Je suis du côté de la commune d'Allo.
0: Ah d'accord, près d'Allo.
2: Il y a des limitrophes à la commune
0: d'Allo.
2: D'accord,
0: vous êtes près d'Allo. Bon, vous allez quand même regarder les matchs. Est-ce que vous allez vous lever la nuit? Non, quand même pas.
2: À 4h du matin, oui.
0: Ah d'accord, parce que les chats s'adorent la nuit, hein, vous savez.
2: Oui, je sais.
0: Donc la France en finale qui gagne, pour vous, c'est pas évident.
2: Non, c'est pas
0: négatif. Hein.
2: Bon. Ouais, vous savez, il y a un truc qui me fait penser. J'ai l'impression qu'il va y avoir une surprise. Ça viendra d'un club asiatique.
0: Ah oui, pourquoi pas. Tiens, le original. Japon. Bon, le Japon, carrément.
2: Ouais.
0: Bon, en tout cas, Robert... Je vais essayer de lui reprendre le moral. Ne me donnez pas de prédiction pour le bac français de mon fils, hein, le chat noir là. Hein. Non, s'il vous plaît.
2: Non.
0: Hein. Non. Robert, merci beaucoup. Écoutez,
2: merci à vous,
0: bon mondial du côté d'Allo à Marseille. Et puis on verra bien ce qu'ils nous font ces bleus. Merci Robert. Xavier, bonjour. Vous êtes à Bordeaux, Xavier.
3: Bonjour Jean-François. Bonjour Sud Radio. Oui, à Bordeaux. Oui.
0: Vous êtes foot, vous ou pas? Oui.
3: Moi, je suis sport, donc foot, rugby,
0: sport,
3: basket, bon,
0: formidable,
3: le foot, voilà, c'est bien. Hein.
0: Bon, c'est mondial. Moi, j'ai d'évoquer l'aspect parce qu'il existe, hein, très géopolitique et business, hein, du mondial. Vous pensez que ça peut apaiser les tensions?
3: Ouais, je pense que ça va apaiser les tensions des Français déjà. Vous voyez, déjà, on va se détendre un peu, avec un petit Monaco, un petit panaché, une petite citronnade devant le foot. Voilà. On va penser à autre chose, ça va être les vacances, ça va être les cigales, l'été, le soleil.
0: Qui va revenir.
3: Ça va nous permettre de respirer un peu, sortir un peu de l'angoisse quotidienne, voilà, du travail, des soucis, des infos, tout ça. Donc ça, déjà, ça va apaiser les tensions sociales.
0: Enlever du stress.
3: Exactement. Après, sur le côté géopolitique, c'est pas évident. Le sport, parfois, ça permet d'apaiser les tensions. J'ai cherché un petit peu avant de passer, avant de vous parler ce matin. Il y a un match entre l'Iran et les États-Unis qui a eu lieu le 21 juin 1998. À l'époque, on était à un niveau de tension important entre l'Iran et les États-Unis. Oui. C'était la Coupe du Monde de football en France, sur le sol français. Et lors de ce match, les footballeurs iraniens ont offert des bouquets de roses blanches aux footballeurs américains. Ils ont pris une photo tout ensemble. Et ça a été un moment de rassemblement par le sport. Et ça a été un message, en fait, le sport, ça a permis d'envoyer un message au peuple du monde entier, au peuple iranien et américain, et de rassembler un peu les êtres humains par au-delà des enjeux politiques, en fait.
0: C'est vrai. C'est vrai que c'est important, c'est symbolique-là. Bon, là, les combats semblent reprendre, les opérations militaires, il y a ce risque d'escalade dans les jours qui viennent, qui va complètement percuter ce mondial. Nous verrons bien, ne soyons pas des oiseaux de mauvais... Il y a eu le chat noir avant,
3: on va essayer de ne pas être oiseaux de mauvais... On va essayer d'être soyons positifs. Mmh. Espérons que le sport, le football... Espérons, c'est le football, ça aurait pu être un autre sport. Mais espérons que le sport... permettent aux gens, aux décideurs du monde entier et comme aux simples citoyens de prendre du recul, de prendre de la distance sur les conflits et sur qui on est vraiment, qu'est-ce qui fait vraiment notre profonde nature, c'est d'être des êtres humains et est-ce que c'est nécessaire de s'entretuer pour des intérêts, pour des questions d'intérêt avant tout financiers. Est-ce que c'est justifié? Est-ce que c'est légitime? Est-ce qu'on peut pas faire autrement? Permet de prendre du recul, je pense. Sur le plan philosophique, c'est aussi ça l'intérêt.
0: Le recul, peut-être du sport. Un peu de dépassement de soi et beaucoup de recul. Xavier, c'est magnifique ce que vous nous dites ce matin. Et franchement, tous les deux, là, depuis Marseille et Bordeaux, c'est bonheur ce matin. Vous avez raison de prendre un peu de hauteur, de recul. Et de considérer le sport comme peut-être une forme de d'exutoire, de se débarrasser du stress, de la violence et passer à autre chose, se parler, se tendre la main, pourquoi pas des fleurs blanches, mais et surtout des sourires, de la détente, de l'apéro, du bonheur quand on se parle. Voilà, il y a plus de frontières, il y a plus de religion, plus de race, et ça c'est la vocation du sport et ce côté collectif où les gens se retrouvent, se détendent, c'est très important dans ces moments très difficiles que nous vivons. Merci pour ce regard, Xavier, merci à tous les deux. La vérité en face, la suite, il est 9h16, parmi les sujets du jour, évidemment ce mondial qui démarre ce soir, Patrick Bruel laissé en liberté avec de multiples mises en examen, que va faire l'artiste avec sa carrière aujourd'hui. Notre invité, 9h30, Maître Sophie Obadia, avocat pénaliste au barreau de Paris d'Aix-en-Provence. Nous allons avec elle égrener toutes les propositions qui ont été mises sur la table depuis plusieurs jours après cette tragique assassinat, ce meurtre de Liana, dont les obsèques se dérouleront demain dans la plus stricte intimité à Florence. Vous réagissez, vous appelez au 0826 300 300. À tout de suite.
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2: Allez, 0826 300 300, vous nous appelez, vous réagissez à l'actualité ce matin, notamment cette multiple mise en examen de Patrick Bruel qui a été laissé libre sous contrôle judiciaire. Bonjour Linda.
3: Oui, bonjour Jean-François.
2: Vous nous appelez de Pau, Linda. Il y a donc effectivement mise en examen pour viol, tentative de viol, agression sexuelle, harcèlement sexuel, beaucoup de dossiers sur la table. 4 magistrats auxquels il a fait face hier après 48 heures de garde à vue et laissé libre, moyennant caution, 500 000 euros. Qu'en pensez-vous, Linda? Est-ce qu'il doit mettre sa carrière entre parenthèses, selon vous?
3: Écoutez, alors moi, il y a plusieurs choses, même si on ne peut pas aller au-delà de la loi, je pense qu'il ne devrait pas être dehors.
2: Vous pensez qu'il aurait dû être placé en détention?
3: Oui, tout à fait. Au vu des faits, oui. Vu que pour la plupart sont avérés, oui, je pense, déjà. Même si après, il y aura un jugement et tout ça. Mais non, je pense que oui, effectivement, il devrait être aujourd'hui derrière les barreaux. Deuxièmement, je ne comprends pas comment quelqu'un peut sévir aussi longtemps sans être mis à l'écart dans sa profession. Parce que je pense que quelqu'un aurait dû lui taper sur les doigts depuis bien longtemps.
2: Vous pensez que ça se savait? Chaque fois on dit ça, on se questionne à chaque fois.
3: Mais oui, mais on le sait que tout le monde le sait. Voilà, tout le monde le savait. Sauf que tout le monde laisse faire, parce qu'il y a de l'argent, il y a des questions d'argent, il y a des questions de beaucoup de choses derrière, c'est du business, donc on ne dit rien. Sauf que les gens devraient le mettre à l'écart en lui disant, mais écoute, tes équipes vont te mettre à l'écart, plus personne ne voudra travailler avec toi si tu continues à avoir ce genre de comportement. Et je pense que l'éducation, c'est sur toute une vie, et ces gens-là, il faut continuer de les éduquer, parce que dès qu'ils sont au pouvoir et dès qu'ils ont du succès, ils se croient tout permis. Et oui, je pense qu'il devrait aujourd'hui se mettre à l'écart et arrêter de chanter, et voilà. Donc ce qu'il a fait avant, oui, je vais pas vous dire qu'il faut arrêter de passer du Patrick Bruel à la radio, ça je m'en fiche, c'est pas l'idée. Mais aujourd'hui, oui, je pense qu'il ferait mieux de se mettre à l'écart et de faire profit bas.
2: Mais c'est vrai que la question va se poser dans les playlists des médias, des radios et autres, des plateformes, etc. Est-ce qu'il est toujours diffusable ou pas? Je disais, chacun a son avis là-dessus.
3: Moi, je pense que c'est pas la peine d'aller jusque-là. Si vous voulez, les gens ont le droit d'écouter du Patrick Bruel. J'en ai écouté aussi. Il chantait bien, un bon chanteur. Voilà. Bon, ça, c'était pas. Un homme reste un homme avec ses qualités, ses défauts. Voilà. Mais quand on en arrive à ces faits-là. Voilà, je pense qu'à un moment donné, il faut qu'il s'écarte de tout, de la vie publique, de tout, qu'il fasse profit bas, qu'il prenne qu'il change de vie et que voilà. Donc en attendant surtout que des femmes puissent faire leur deuil. Et puis aujourd'hui, elles sont confrontées au regard de tout le monde, ces femmes-là. Donc oui, je pense qu'il ferait mieux de faire profit bas et de se mettre en retrait.
2: Linda, je vous pose la question pour vous, parce que nous l'entendons ça et là, l'argument selon lequel les mœurs ont changé, les temps ont changé, la vague MeToo qu'il faut saluer, est passée par là, pour ces dénonciations de crimes sexistes et sexuels, ces violences sexistes et sexuelles et ces crimes. Vous dites quoi? Que c'est inaudible quand celles et ceux prétendent que, il faut une forme d'indulgence, que ce sont les mœurs qui ont changé, oui ou non?
3: Moi, je pense pas. L'homme restera un homme. Je pense que c'est ancré, c'est transgénérationnel. Je ne fais pas des hommes du tout. Je pense pas que tous les hommes se ressemblent. Je pense que c'est une question d'éducation, de savoir vivre. Enfin, je pense qu'il y a pas mal de choses qui rentrent là-dedans. Et je pense qu'un homme bien aussi, à un moment donné, peut-être être à manquer de délicatesse vis-à-vis d'une femme parce qu'il est dans une situation de pouvoir, dans une situation, voilà. Mais moi, je ne pense pas que les choses changeront. Par contre, je pense qu'on peut changer la façon d'agir face à tout ça. Voilà.
2: Il faut une forme d'exemplarité, selon vous, j'imagine.
3: Exactement. Oui. Je pense qu'il faut que la peur change de camp. Et je pense que, il faut qu'on soit beaucoup plus ferme. Tout simplement. Voilà.
2: Merci Linda pour ce regard équilibré concernant Patrick Bruel. Nous sommes avec vous, Jean-Paul, vous êtes à Toulouse. Jean-Paul, je ne sais pas si vous m'entendez. Oui, je vous entends, ça y est.
4: Oui, donc Jean-François, bonjour.
2: Bonjour Jean-Paul, bienvenue. Dans la foulée de Linda depuis Pau, c'est pas très loin. Vous en pensez quoi, vous? Vous pensez que c'est...
4: J'ai un petit peu de recul. Bon, Patrick Bruel n'a jamais été ma tasse de thé, mais d'accord, ça n'est pas grave. J'ai un petit peu de recul. Mettre sa carrière en suspens, de toute façon, elle est sa carrière pour l'instant est interrompue à partir du moment où, de fait, tous ses concerts sont annulés à gauche à droite. Ce que je vois, c'est qu'il y a un lynchage médiatique les gens comme Linda précédemment partent du principe que tout ce qui est dit de la part des plaignantes est la vérité, la stricte vérité. J'attendrai quand même que la justice rende son verdict pour nous dire si ces faits sont réels, avérés. Il faut quand même aller. On va un petit peu vite en besogne. Et ça me permet de dire qu'à l'heure actuelle, si on va aussi vite en besogne, la justice s'est mise en marche pour montrer que la justice est mise en cause dans des milliers d'affaires de non-lieu, d'enquêtes bâclées, de jugements bâclés. Et donc elle essaye de se rattraper en faisant de Bruel un bouc émissaire.
2: Bon, vous êtes en désaccord avec Linda précédemment, j'entends. Et c'est, on est là pour ça, hein, Sud Radio, hein, c'est de confronter les idées, les points de vue. En ce qui concerne ces affaires désormais, vous le savez, ça a été toujours le lot des médias, hein, même bien avant l'arrivée du net. Les choses se passent beaucoup dans la presse auparavant, et désormais le secret de l'instruction entre-temps a été levé, et désormais vous avez la lessiveuse des réseaux sociaux, une sorte d'accélérateur de particules, qui lessiveuse qui fait que, au fond, les choses se déroulent malheureusement, et vous le soulignez, Jean-Paul, en place sur la place publique. En ce qui concerne Patrick Bruel, la difficulté pour l'opinion publique, c'est la masse de plaintes, la multiplicité des affaires. Qui interroge, voilà. Donc, vous avez raison de dire qu'il y a la présomption d'innocence, il faut attendre la commission des enquêtes. Malheureusement, le temps judiciaire n'est pas le temps médiatique, Jean-Paul. C'est le problème qui est posé à chaque fois. Hein. Vous êtes d'accord avec ça ou pas? Et c'est cette espèce de différence de temporalité, en réalité.
4: Oui, je suis d'accord. Donc, d'un côté, il y a les médias, enfin au sens très large du terme, donc réseaux sociaux compris, veulent effectivement faire du buzz, faire de la mousse, faire beaucoup de vent sur des affaires. La justice essaye de se refaire une virginité aussi, par ailleurs, en accélérant le processus vis-à-vis de Bruel. Hein, comme ça, on en fait un bouc émissaire. Hein, il faut quand même pas l'oublier. Non, je crois qu'il faut attendre, hein, il faut attendre un petit peu. Et en plus, moi, je suis quand même étonné de la plainte, par exemple, de Flavie Flamand, qui arrive combien d'années après. Une nana qui soi-disant a été abusée par Patrick Bruel.
2: Une animatrice, Jean-Paul. Pas une nana, une animatrice.
4: Une animatrice et qui ensuite... Et qui ensuite donc a été sa maîtresse et donc continué à le fréquenter. Je serais une femme. Je serais une femme qui aurait été violée par un gars. Je continuerai pas à être avec.
2: Bon, ça, les enquêtes le diront. On verra bien, Jean-Paul. Mais j'entends bien vos arguments. Hein. C'est vous, tous les deux, hein, Linda et Jean-Paul, vous avez vraiment mis sur la table les deux contradictoires. Hein, c'est-à-dire cette affaire qui divise l'opinion publique. En tous les cas. Oui, effectivement, très factuellement, Patrick Bruel a dû mettre ses spectacles, que ce soit en tant que chanteur ou comédien, théâtre, en suspens, entre parenthèses, et cela risque de durer, parce que les enquêtes vont durer. Il est 9h28, dans La Vérité en Face. Dans un instant, j'aurai le plaisir d'accueillir Maître Sophie Obadia, avocate pénaliste à Paris et Aix-en-Provence. Nous allons avec elle visiter, si je puis dire, toutes les propositions qui ont été mises sur la table, que ce soit de la part des membres du gouvernement ou de diverses personnalités politiques, pour tenter de répondre à ce terrible meurtre de Liana. Allez vous appeler, si vous le souhaitez, au 0826 300 pour la suite de La Vérité en Face et le débat.
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1: La colère des Français après le meurtre de Liana dans le Gers, faut-il être plus sévère avec la justice ou au contraire lui donner plus de moyens? La question est posée alors que le gouvernement propose de durcir les textes juridiques. Nous allons les égrener dans cette demi-heure qui vient. Les magistrats, les avocats réclament un choc de moyens, de matériel, de recrutement, de formation pour multiplier les lois sans donner la possibilité de les appliquer. Ne résoudra pas cette, vous savez, cette zone grise, une sorte de problème systémique hein, qui aura au fond existé entre le dépôt d'une plainte, et on va en parler, et son traitement réel par le parquet. Bienvenue, maître Sophie Obadia.
2: Bonjour,
1: soyez
2: merci
1: la bienvenue.
2: De me recevoir, c'est gentil.
1: C'est un moment, on va dire, un peu complexe hein, auquel vous allez être confronté, parce qu'on va ouvrir un peu la boîte à outils, enfin, des outils qui viennent de toutes parts, hein, qui viennent d'être ouvertes là par le gouvernement, par le garde des Sceaux, le Premier ministre, dans le désordre, les personnalités politiques. Je rappelle que vous êtes avocate pénaliste au barreau de Paris et d'Aix-en-Provence, vous connaissez bien le sujet. Vous m'avez avoué que vous étiez également originaire du Gers.
2: Oui, je suis du Gers.
1: Donc vous êtes, j'imagine...
2: Je suis née à Toulouse, mais mes vacances, c'est le Gers.
1: Voilà, sensibilisé particulièrement, si je puis dire, à ce terrible drame du meurtre de Liana. Je rappelle que ces obsèques, les obsèques de cette petite fille de 11 ans qui a été tuée, se dérouleront demain dans la plus stricte intimité à Fleurance, hein, dans le Gers. Maître Sophie Obadia, première question générique. Que dites-vous de cette pluie, littéralement, de propositions qui affluent de tous bords politiques hein, depuis, on va dire, la découverte du corps, disons les choses comme elles sont. Est-ce que cela vous paraît intéressant, raisonnable, absurde?
2: Alors, intéressant, évidemment. Mmh. C'est très intéressant, puisque je pense que le droit pénal... irrigue toutes les conversations en France, en fait. À table, tout le monde parle de ça. Combien doit-il prendre? Combien ça vaut, etc.
1: C'est le cas pour Patrick Bruel.
2: Absolument.
1: Fallait-il rester...
2: Ça passionne les Français. Est-ce qu'il doit être placé en détention provisoire ou pas? Donc c'est un débat de société auquel j'adhère, évidemment. En revanche, là, nous assistons effectivement à une foire démesurée de propositions qui ne répondent pas à la question.
1: C'est quoi? C'est le concours Lépine? Pas forcément.
2: En tout cas, ça va trop vite. Ce sont des questions de société profondes. Le droit pénal, c'est qu'est-ce qu'on veut protéger? Les personnes, les biens, les majeurs, les mineurs? Est-ce qu'on veut favoriser la peine? Est-ce qu'on veut encore parler de réinsertion? Ce sont des grands sujets, en fait, qu'on traite là sur un coin de table parce qu'il y a un grand affolement qui gagne la classe politique. Et à juste titre. Hein,
1: parce que la colère des Français ne retombe pas.
2: Hein. Mais parce que ce qui s'est passé est extrêmement grave. Et en même temps très simple. C'est simplement une négligence, à un moment donné, de services compétents qui n'ont pas su donner l'alerte ou l'alarme de façon claire et responsable. En réalité, bon, je ne sais pas ce que dira l'enquête, mais enfin, on le devine quand même. Hein, quand on pratique comme moi au quotidien,
1: voilà,
2: on sait
1: question,
2: ce que c'est que pousser une plainte dans un commissariat, c'est-à-dire rappeler, demander où en est la plainte, ah ben, elle est sous la pile, si vous pouviez la faire remonter. Ah oui, mais il y a des investigations, on n'a pas que ça à faire, ce n'est pas une priorité, etc. etc.
1: Sans présumer, hein, c'est ce que vous avez raison de le rappeler, ce que dira cette enquête. Il y a une double enquête, en fait.
2: Double enquête, exactement, c'est la première fois, d'ailleurs.
1: Que ce soit auprès de, par la chancellerie des services judiciaires et par le ministère de l'Intérieur, de la gendarmerie. Quand vous poussez, comme vous dites, un dossier, qu'est-ce qu'il y a face à vous? De l'inertie, parfois du je m'en foutisme, ou alors vous voyez des fonctionnaires qui croulent sous le travail, qui n'y arrivent pas,
2: c'est un mélange
1: obsolètes.
2: De tout ça, oui. Et j'ai envie de vous dire, c'est au petit bonheur la chance parfois, voyez-vous, il y a tellement de condescendance aussi quand on appelle. Hein.
1: C'est-à-dire?
2: Eh bien, c'est-à-dire au lieu de travailler tous ensemble, c'est ce que je recherche moi, c'est-à-dire que vraiment je ne suis absolument ni l'ennemi de la police, ni l'ennemi des gendarmes, ni l'ennemi des magistrats, nous devons tous travailler ensemble, c'est une chaîne, ça s'appelle la chaîne pénale. Eh bien, quand vous téléphonez, vous êtes avocat, ah, c'est pas bonjour, on est content de vous parler, vous voyez, c'est ah, qu'est-ce que vous voulez encore m'empêcher de... Ben non, je vous demande où en est la plainte.
1: Vous avez des ah au bout du fil.
2: Bah, bien sûr,
1: c'est pas bonjour maître, bienvenue.
2: Non. J'ai souvent, on dérange, vous voyez, alors qu'on est là en train de faire notre travail, et le travail consiste à faire avancer les plaintes quand on est du côté des plaignants. Donc, vous savez, l'accueil qui a été fait à la maman de la petite Rosa, Ça ne m'étonne pas. Je ne
1: Donc
2: dis
1: c'est
2: pas...
1: la fameuse plainte déposée en août 2025 et quelques mois plus tard, rien ne se passe.
2: Hein. Rien ne se passe et puis surtout elle a rappelé qu'elle appelait systématiquement chaque début de semaine pendant que son enfant était chez le psychologue. Dans la salle d'attente, elle passait un coup de fil pour savoir où en était la plainte et qu'un jour on lui aurait répondu « Écoutez, ça suffit maintenant, arrêtez de nous harceler parce que sinon on va faire une main courante ». Voilà, alors c'est certainement pas le quotidien des services de gendarmerie, de milieu de police, mais ça ne devrait même pas exister, ça ne devrait pas être possible. C'est le service public et on doit répondre correctement aux gens qui viennent.
1: Maître Sophie Obadia, parmi les annonces qui ont été faites, si je puis dire, il y a celle du Premier ministre. Création, j'ouvre la boîte à outils.
2: Oui, oui, j'ai bien compris.
1: C'est intéressant parce qu'on essaie de comprendre, parce que nous sommes tous là, nous, les médias, égrenés les annonces, mais sans vraiment savoir ce qu'il y a sous le capot. Création de peine de perpétuité, donc c'est 20 ans.
2: C'est 20 ans, oui, ça peut être 30 ans s'il y a des actes, si le viol est suivi de la mort, ça peut même être perpétuité s'il y a des actes de torture et de barbarie.
1: La perpétuité réelle, quelle est-elle? C'est 30 ans, non,
2: alors,
1: en général.
2: La perpétuité, dans ce pays, c'est un problème aussi parce que c'est un concept et qu'en fait, la perpétuité... Quelques détenus en France sont effectivement en train de vivre une détention à perpétuité.
1: Ils ne sortent jamais.
2: Ils ne sortiront jamais parce qu'ils sont trop dangereux. Ils sont peu nombreux. D'accord? Mais on dit, la perpétuité n'existe pas dans ce pays. Ça n'est pas vrai. Elle est peu appliquée, mais elle existe pour des cas bien spécifiques. Donc là, la boîte à idées, comme vous dites, c'est la perpétuité pour les viols commis sur enfants.
1: En série.
2: En série. Je précise bien, en série, parce que la notion de sérialité est assez importante en ce moment, y compris dans les affaires MeToo. Écoutez, parlons-en, débattons-en. Je ne dis pas que c'est un tabou du tout, mais on ne peut pas le proposer comme ça sur un coin de table. Et puis, de toute façon, j'ai envie de vous dire, ce sont les peines encourues. Et ça non plus, les Français ne le comprennent pas parce que l'institution judiciaire ne le dit pas suffisamment. La peine encourue, c'est la peine maximale, mais ça n'est pas systématiquement la peine prononcée par un jury populaire, par exemple. Donc, ne confondons pas tout, expliquons qu'il y a un maximum, que ce n'est pas nécessairement la peine maximale qui sera...
1: Que le violeur en série, on va dire les choses cash, peut encourir une peine de perpétuité.
2: Voilà. C'est la formule qu'il faudrait employer.
1: Vous avez aussi l'encadrement des délais d'enquête, toujours Sébastien Lecornu, fixation d'un délai maximal de 3 mois pour réaliser les actes d'enquête lorsque le crime concerne un enfant. Un délai maximal 3 mois, c'est pas un jour?
2: Alors, d'abord, ça devrait être un jour, vous avez raison, mais en plus, c'est pas forcément 3 mois pour réaliser l'enquête, c'est pour commencer les premiers actes. Donc, il y a une nuance. C'est-à-dire que c'est pas en 3 mois qu'on va clôturer une enquête sur des faits d'une telle gravité.
1: C'est une forme d'aveu, d'ailleurs, de l'inefficience de l'appareil judiciaire.
2: C'est-à-dire qu'on ne peut plus laisser traîner des plaintes lourdes aussi longtemps. Elles doivent être enregistrées, mais ça suffit pas de les enregistrer. Il faut commencer les premiers actes d'investigation. Et par exemple, ce premier acte d'investigation, c'est regarder sur les fichiers, ce qui aurait dû être fait, fichiers des antécédents judiciaires, puis ensuite fichiers Cassiopée dans la chaîne pénale judiciaire, savoir si la personne contre laquelle on enquête est déjà connu des services de police, ça c'est un premier acte.
1: Les fichiers existent, quand nous entendons, c'est une autre proposition, celle d'un député Les Républicains, qui, lui, Antoine Vermorel, aimerait établir un fichier national des agresseurs sexuels calqué sur le fichier S.
2: Oui.
1: Ça n'existe pas.
2: Non, à l'heure actuelle, ça n'existe pas. Si, alors il y a un fichier des antécédents judiciaires de le FNEG pour les délinquants sexuels, mais c'est post-condamnation. Ah. Là, on voudrait qu'il soit adjoint toutes les personnes qui sont passées par la case enquête. Donc, y compris les gens qui ont bénéficié d'un non-lieu ou qui ont été mis hors de cause. Ça pose évidemment un problème, parce que quelqu'un qui a été totalement mis hors de cause, est-ce qu'il peut apparaître sur un fichier? Alors, il faudrait des mentions, j'ai écouté hier soir les uns et les autres, il faudrait des mentions pour préciser non, n'a pas été condamné finalement.
1: Enfin, d'accord, on sait très bien que pour le périscolaire parisien, par exemple, si les fonctionnaires qui de la ville de Paris on va dire auditionnent les candidats puissent cliquer sur un fichier et dire pas vous quoi. Enfin, non.
2: Voilà, c'est ce qu'ils proposent. Et d'après ce que j'ai entendu hier soir, il paraîtrait que 7000 candidats auraient été blacklistés dès lors qu'ils avaient des antécédents. Ça me paraît énorme comme chiffre, mais bon. Écoutez, je ne sais pas, on en parle trop vite et mal, vous voyez ce que je veux dire? Il faut débattre plus sérieusement, ce sont des questions très graves.
1: Ça ne se débat pas sur un coin de table, c'est ce que vous disiez tout à l'heure. Et il y a aussi l'obligation de motivation du classement sans suite. C'est-à-dire que si votre dossier passe à la poubelle, il faut qu'on vous explique.
2: Mais ça existe déjà. Ça existe déjà, absolument. Vous avez un formulaire qui, en plus, a été revu récemment, avec un certain nombre de cases. Et vous pouvez même, le magistrat, le parquetier, peut même ajouter à la main une précision. Alors là, on arrive de loin, hein, parce que le classement sans suite, moi, je l'ai connu comme étant dans les limbes. C'est-à-dire, quelqu'un avait déposé plainte, plus jamais de nouvelles, plus jamais rien. Et puis, vraiment, s'il allait à la pêche grâce à un avocat, il savait que ça avait été classé sans suite. Aujourd'hui, il y a une obligation quand même de l'écrire, de dire et d'adresser un courrier pour dire ça a été classé sans suite et quel est le motif. Et ensuite, attention, je le précise bien, classement sans suite, ça ne veut pas dire fin de l'histoire. Vous pouvez, grâce à un avocat, ou à travers un avocat, déposer une plainte avec constitution de partie civile pour aller plus loin. Donc ce n'est pas la fermeture totale du
1: dossier. Non, ce n'est pas la fin de l'histoire. Mais ce que vous décrivez, et nous allons marquer une pause et nous allons revenir sur tous ces sujets avec vous, Maître Sophie Obadia, vous nous éclairez ce matin parce que vous décrivez une forme quand même de désinvolture de l'appareil qui est en face, qu'il soit judiciaire ou on va dire celui des commissariats de police et des casernes de gendarmerie. On a l'impression que c'est une sorte de machine qui a du mal à communiquer et qui...
2: Alors, je pense pas que tous les outils sont déjà là.
1: Il y a
2: beaucoup d'outils qui existent.
1: Même si on parle de problèmes informatiques, le côté AL 627 des choses.
2: Oui, l'informatique est vieillissante, elle n'a jamais été bien pensée parce que comme la justice est indépendante, elle pense pouvoir gérer seule les problèmes matériels, ne pas faire confiance par exemple à des entreprises extérieures de façon, je dirais, professionnelle comme le ferait n'importe quelle grande institution. Donc on a des problèmes, on a des retards. Il y a des coordinations qui ne se font pas. Il y a une mauvaise organisation. Mais j'ajoute, et là je vous rejoins, il y a aussi une forme de fonctionnalisation au mauvais sens du terme qui consiste à dire vous attendez, vous faites la queue comme tout le monde, il y a une pile, vous êtes en bas de la pile, on verra. Et ça, c'est insupportable pour le justiciable.
1: Alors,
2: c'est-à-dire cette attente qui fait que la justice est très lente. Hein.
1: Alors, faut-il une loi globale, comme le souhaite Yael Braun-Pivet? Faut-il des commissions d'enquête sur ce qui s'est passé? Nous allons en parler dans un instant également. Et puis également, ce manque de moyens. Un coup c'est oui, un coup c'est non, hein, avec les déclarations publiques. On va voir ça avec vous. Vous nous appelez si vous souhaitez réagir et échanger avec Maître Sophie Obadia au 0826-300-300. À tout de suite pour la suite de La Vérité en Face.
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1: Avec maître Sophie Obadia, avocate pénaliste au barreau de Paris et d'Aix-en-Provence, vous nous éclairez littéralement ce matin sur...
2: J'essaie,
1: non,
2: que
1: mais
2: c'est compliqué.
1: Franchement, c'est d'une grande clarté, parce que tout ce qui a été posé sur la table, soudain, nous découvrons que peut-être la loi était forcément incomplète. Alors, après toutes ces lois successives, année après année, drame après drame, Sophie Obadia, c'est un meurtre, une loi à chaque fois.
2: Oui, vous le savez bien que ça fonctionne comme ça depuis au moins 25 ans, et que pour les magistrats, c'est extrêmement compliqué d'absorber en plus toutes ces nouvelles lois. Vous savez, moi j'ai des affaires notamment de mœurs où la peine prononcée est illégale. C'est-à-dire que concrètement le magistrat a raté une réforme tant il y en a. Donc la Cour de cassation retoque en disant non, la peine n'est même plus dans le code.
1: Ça a changé.
2: Mais parce que ça change tout le temps.
1: Allez, Paul nous appelle de Toulouse. Bonjour à vous. Soyez la bienvenue.
3: Bonjour.
1: Alors, maître Sophie Obadia vous écoute. Que dites-vous ce matin, Paul, sur toutes ces propositions faites
3: à faire monter en moi un drame que j'ai vécu, puisque aujourd'hui j'ai une fille de 57 ans et j'habitais Marseille à l'époque et elle avait 9 ans. Et je l'avais laissé jouer avec les enfants du gardien de l'immeuble. Il y avait une douzaine d'enfants, dont sa sœur. Et il y avait un jeune homme qui était là, qui attendait, que j'ai vu, j'ai été chercher mon pain le plus vite possible, parce que je ne les laissais jamais très longtemps, et en plus, elles étaient gardées. Et quand je suis revenue, il y avait un attroupement, ce jeune homme l'avait emmené ma fille en lui disant « Est-ce que tu connais la dame qui a un petit chien blanc ?» truc classique, quoi. Et ma fille l'a suivi en lui disant « Oui, je connais », et l'emmener dans les étages, et là, il lui a fait toucher son sexe et tout, et elle a poussé un cri énorme, et ça fait peur à ce type. Et elle est redescendue en courant, elle a été le dire donc au gardien d'immeuble, il y a eu un attroupement terrible. Quand je suis revenue, j'ai vu tout ça, j'ai été très très très très remuée.
1: Mais j'imagine.
3: J'ai emmené ma fille au commissariat. Au commissariat, on m'a reçu en disant « Oui, mais alors, qu'est-ce qui t'a fait, petite fille ?» Là, ma fille était en pleurs. Je lui ai dit « Mais attendez, vous plaisantez, elle vient d'être traumatisée, mais vous ne prenez aucune précaution pour l'interroger et tout. » Je suis donc partie du commissariat en claquant la porte. J'ai cherché ce type dans tout le quartier. Et j'étais révoltée. Et ce qui m'a fait le plus mal, c'est que quelques mois après, il y a eu à Marseille l'affaire de cette petite Dolores Rambla. Et voilà.
1: Ce que vous nous dites, votre témoignage, Paul, est terrible ce matin. Ce que vous nous dites, et d'abord j'entends votre émotion, et je vous remercie de pouvoir nous dire ces choses qui sont vraiment dures à exprimer, maître Sophie Obadia. J'imagine que vous êtes confronté souvent.
3: Ça fait 52 ans, monsieur.
1: Oui. Et vous vivez la chose toujours avec une grande émotion, j'imagine. Hein. Ça ne s'efface jamais.
3: Si je l'avais trouvé sur le trottoir,
1: Oui. Et vous n'avez pas été entendu quand vous avez poussé la porte du commissariat.
3: Pas du tout.
1: Maître Sophie Obadia, c'est difficile de prendre la parole derrière, mais...
2: Ce que je peux dire, c'est qu'aujourd'hui, heureusement, même si, évidemment, l'affaire du Gers est un dysfonctionnement majeur, globalement, les plaintes aujourd'hui sont mieux reçues qu'elles ne l'étaient autrefois.
1: Mieux. Oui.
2: C'est-à-dire que concrètement, je vous le dis pour que vous le sachiez pour les autres, aujourd'hui, dans la plupart des commissariats, lorsqu'on vient pour une affaire de nature sexuelle, il n'est pas rare de trouver un petit objet où vous signalez dès votre arrivée, c'est un espèce de petit boîtier, où vous signalez que vous venez pour une affaire de cette nature, qui est donc une affaire intime, et que vous soyez immédiatement mis à part et reçu par des policiers formés. Ça, en tout cas, ça existe, c'est de plus en plus répandu, ça n'est pas encore le cas sur tout le territoire, mais ça s'est beaucoup amélioré de telle manière que l'enfant ne soit pas à nouveau traumatisé, parce que ça s'appelle en fait une victimisation secondaire. Le fait d'être mal reçu par les services de justice ou de police...
1: Et c'est la double peine.
2: C'est la double peine, ça s'appelle la victimisation secondaire. Et on essaye, quand je dis on, c'est l'État évidemment, d'y remédier le mieux possible. Ça n'est pas encore parfait, mais ce qui vous est arrivé peut être et je le souhaite, aujourd'hui ne serait pas arrivé de la même manière.
1: Merci en tous les cas, Paul, pour ce témoignage ce matin. Votre émotion est intacte, nous l'entendons, en espérant que les choses s'améliorent dans l'avenir. Merci Paul, merci à vous depuis Toulouse pour ce témoignage sur l'antenne de Sud Radio. Maître Sophie Obadia, pour poursuivre ce que Paul a évoqué. Yael Braun-Pivet, autre proposition qui dit qu'il faut une sorte de mère de toutes les batailles, hein, une loi globale intégrale, c'était le mauvais qualificatif, contre les violences sexistes et sexuelles. Qu'est-ce que ça veut dire?
2: Alors, en France, quand on n'a pas d'idée, on regarde ce qui se passe à l'étranger. Et on regarde l'Espagne en l'espèce. C'est-à-dire qu'en Espagne, il se dit, mais je vous dis bien, il se dit, qu'ils sont parvenus à de grands résultats contre les féminicides et contre les violences faites aux femmes. Alors, il faut savoir que l'Espagne et la France, pas du tout la même culture, hein, pardon de le dire.
1: L'Espagne, c'était un exemple systématiquement. Hein, comme
2: oui, mais moi je vous dis que, pour avoir regardé d'un peu plus près, attention, là aussi, attention. Mmh. Il y a de bonnes idées dans le système espagnol, mais tout n'est pas à prendre. D'abord parce que les féminicides existent toujours en Espagne. Hein. Il y a encore à peu près 50 femmes qui décèdent par an en Espagne. Donc le problème n'est absolument pas complètement, intégralement résolu. Et puis moi, pour être avocat aussi de la défense, je considère qu'en Espagne, on est allé assez loin, peut-être un peu trop loin. C'est-à-dire que certains procès, aujourd'hui, se tiennent quasiment sans la présence de l'auteur, qui est tenu à part dans une pièce à part.
1: Ça va trop vite.
2: Attention, il y a quand même un équilibre à trouver. Et je trouve que cette intégralité pourrait m'inquiéter dans le sens où, attention à ne pas être radical. La justice, ça n'est pas la radicalité. Voilà.
1: Maître Sophie Obadia, il nous reste une minute, ça va trop vite, hein. Là aussi, l'émission
2: oui,
1: où je parle.
2: Tout
1: va trop vite. Qu'est-ce que vous attendez au fond de... Bon, il y a eu ce drame, il y aura ces obsèques dans l'intimité, il y a cette colère qui ne retombe pas, hein. C'est un peu le phénomène qui inquiète le gouvernement. Qu'est-ce que vous attendez dans les jours, les semaines qui viennent de ce drame, enfin
2: des leçons
1: à tirer de ce drame?
2: Non, mais au quotidien, c'est le retour de la conscience professionnelle, si vous voulez. Je pense que tout un chacun, s'il a une conscience professionnelle, s'il aime sa mission, s'il travaille sérieusement, peut y arriver. Je pense que le laisser-aller, la négligence, la désinvolture, évidemment, ne peuvent amener qu'à des drames de cette nature. Donc, l'enquête le dira. Je ne suis pas sur la ligne « c'est systémique », mais je dis qu'il y a trop de personnes qui ne font pas assez bien leur travail et que la mission n'est pas toujours bien menée dans le cadre du service public.
1: Il y aura des choses peut-être plutôt positives à appréhender dans tout ce qui a été mis sur la table, j'imagine. Il y a à boire et à manger, hein, comme on dit. Hein.
2: Beaucoup à dire, mais oui. Je crois que la hiérarchie doit remonter les troupes en disant, bon, voilà, le travail est long, le travail est difficile à accomplir, ça a commencé, hein, puisque là on demande de réexaminer 70 000 plaintes. Ouais. Donc ça y est, on remet tout le monde au travail.
1: Oui, sans les places de prison pour les détentions provisoires, ça va être compliqué.
2: Ah, hein. Mais ça n'a pas de lien direct, c'est-à-dire que les plaintes en question, oui. C'est au moins pour ouvrir et donner une réponse à ceux qui sont venus déposer plainte.
1: Ouvrir
2: les dossiers, ça n'a rien à voir avec la détention, qui est un autre temps de l'action judiciaire.
1: En tous les cas, merci Maître Sophie Obadia. Vous reviendrez, hein, parce que
2: j'espère.
1: Je crois qu'il y a quelques épisodes, c'est un feuilleton qui démarre. Avocate pénaliste au barreau de Paris et d'Aix en Provence, merci de nous avoir éclairé ce matin. Et bonjour à vous, Valérie Expert.
4: Bonjour,
1: allez,
4: Jean-François,
1: mettez-vous d'accord.
4: Qui... Eh bien, on va continuer, nous aussi, évidemment, de parler de cette affaire, de ce choc, après effectivement l'émotion, la colère et la nécessité d'agir et de, oui, comme vous venez de le dire, d'ouvrir les dossiers. Ce matin, à votre micro, David Lisnard évoquait aussi la volonté politique qui manquait parfois. On va en reparler et puis on va parler de la Coupe du Monde, Coupe d'envoi aujourd'hui, et on aura le meilleur d'entre nous, Gérard Holtz, qui sera avec nous pour faire le point sur cette Coupe du Monde. À tout de suite.
1: Bonne émission.
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1: Bonjour et bienvenue sur Sud Radio en ce jeudi 11 juin 2026. Vous êtes auditeur de la France dans tous ses états et la France aujourd'hui est comme chaque jour avec un état quelquefois alarmant, quelquefois rassurant. On va partager ces émotions avec vous à mes côtés, Maude Coffler qui a programmé
2: Bonjour
1: cette émission, Julien Delmas qui en assure la réalisation pour que vous ayez une audition et j'allais dire une qualité d'émission parfaite. Emmanuel Galasso, bien sûr, attend au 0826 300 300 vos appels parce que vous ne manquerez pas de réagir à l'actualité, aux informations qu'on va vous transmettre et vous aurez très probablement envie de donner votre avis, de participer et d'échanger avec nos invités qui auront beaucoup de choses à vous dire aujourd'hui. Elvin, bien entendu, est là, qui guette, qui s'assurera que tout ce qui aura été dit aujourd'hui sera retranscrit fidèlement, voire amélioré, sur le site de Sud Radio, que vous pouvez consulter, comme je vous le rappelle, tous les jours, de 0h à minuit. Un instant d'information exceptionnel. Les gardiens de la Révolution profitent-ils du chaos dans le détroit d'Ormuz pour exécuter des opposants à tout va, notamment des femmes? Une situation, mais vraiment abominable, abominable. Que dénonce Azadeh Halemi, porte-parole du comité de soutien aux droits de l'homme en Iran, qui sera avec nous en studio à 12h15, un témoignage édifiant à écouter absolument, parce que cette femme engagée va évidemment nous faire part de sa, j'allais dire, de son angoisse et de sa révolte contre ce qui est en train de se passer. Pourquoi Gérald Darmanin ne parvient pas à réformer la justice? Le garde des Sceaux aux prises avec la magistrature et le Parlement, il ne parvient pas à faire passer ses projets de loi. Nous aurons l'avis avisé à 12h45 de Jean-Paul Garraud, ancien magistrat et ancien député européen. Qui connaît bien ce sujet.
2: Actuel député européen.
1: Il est toujours député
2: oui,
1: européen,
2: il est toujours
1: je pensais
2: député
1: qu'il
2: européen.
1: Était jusqu'en 2024.
2: Non, toujours.
1: D'accord, eh bien écoutez, il est toujours député européen. Qui pour peupler la France dans 50 ans? On se pose carrément la question. Qui peuplera la France dans 50 ans et même avant? Qui, surtout, pour cotiser et assurer la pérennité de notre système social et surtout de notre système de retraite? Il y a un rapport de l'INSEE nous donne des indications tout à fait alarmantes, des chiffres plus qu'alarmants de l'INSEE qui sont parus récemment. Nous aurons évidemment le décryptage de Nicolas Pouvreau-Monti, directeur de l'Observatoire de l'immigration et de la démographie, auteur de l'immigration météoralité. Et à 13h30, nous aurons l'avis d'un économiste, Thibaut Prébé, auteur de démographie La Bombe Tranquille, qui lui aussi propose les mêmes analyses, à savoir qu'il est temps de s'inquiéter de façon très urgente. Voilà le programme de cette journée. Il y aura ensuite des infos avec Maude.
2: Oui, juste avant de recevoir Jean-Paul Garraud, on parlera des témoignages qui pleuvent et qui indignent au sujet du meurtre de l'INA. On parlera également de Delphine Ernotte qui aurait menti en commission d'enquête. France Télévisions dément malgré tout. Une enquête est parue dans l'hebdomadaire Marianne hier à ce sujet. Et puis on parlera d'un business assez improbable, les banquettes de voitures,
1: oui.
2: Perico.
1: Voilà, c'est original. On
2: peut tout faire.
1: Les banquettes arrières.
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1: On va parler de Patrick Bruel, Don Juan ou Mr Hyde, celui qui donnait des leçons de morale. Aujourd'hui au cœur d'un terrible tourment, d'une terrible tourmente même, appelons-la par son nom, un scandale, un énorme scandale. Patrick Bruel ne s'était pas contenté, par son immense talent et son charme à la voix rocailleuse, d'envoûter la jeunesse et de tourner la tête à des adolescentes fascinées qui hurlaient Patrick au bord de l'évanouissement. Il prit aussi très tôt des positions politiques considérées comme courageuses, notamment dans ce fameux 7 sur 7, l'émission Grand Messe de l'actualité animée par la journaliste Anne Sinclair sur TF1, un jour de 1991, engagé auprès de Dominique Strauss-Kahn, qui allait devenir par ailleurs le mari d'Anne Sinclair. La star s'exprime ce jour-là avec un aplomb saisissant pour dire que non seulement le vote pour le Front National est une infamie, que bien entendu tous les défenseurs de la liberté doivent voter contre, mais que l'abstention est en soi une forme de complicité avec les idées de Jean-Marie Le Pen. Et Patrick Bruel de lâcher, vraiment, en regardant la caméra, ne pas voter, c'est voter pour le Front National. Je me souviens de la séquence comme si c'était hier. Le chanteur avait parfaitement le droit de penser cela et de le proclamer, ça y a aucun problème. L'effet fut immédiat, lui donnant tout à coup une dimension d'artiste engagé, faisant presque une offrande de sa gloire pour une juste cause. Lui qui était si célèbre et qui avait a priori pas besoin de s'impliquer, il voulait s'impliquer dans ce combat contre le Front National. Alors Bruel n'avait pas seulement un talent fou à l'époque, il avait un courage à couper le souffle, considérait-on dans tous les médias, refusant de se donner dans des villes acquises au Rassemblement National. Il prenait une position très tranchée là-dessus, voilà. Considérait que c'était incompatible avec sa fonction. Il va de soi que le soufflet de cet engagement retombe au fur et à mesure que les révélations tombent elles-mêmes, chaque jour plus cabreuses, et qu'elles viennent ternir, pour ne pas dire briser, l'auréole de cette diva. Alors, au-delà d'Omerta, si longtemps entretenue, ça fait longtemps qu'il sévit, rappelons qu'il est présumé innocent, hein, nous respectons la loi. Il est clair que lorsqu'un artiste se lance dans des leçons de morale sociale ou politique, il est quand même préférable qu'il soit lui-même digne de pouvoir le faire. On imagine le désarroi de ceux qui ont pris les consignes de Patrick Bruel comme parole de référence d'un homme sincère et de bonne foi. Le problème est toujours le même, que sanctionne ce cruel mais irrésistible dicton populaire antillais. Quand on grimpe au cocotier, il faut avoir le caleçon propre.
2: Allez, autre sujet d'actualité internationale. Le peuple iranien, grand oublié de ce conflit, pris entre les bombes et les exécutions politiques, tente de faire entendre sa voix. On en parlera avec la porte-parole du comité de soutien aux droits de l'homme en Iran, Azadeh Halemi. N'hésitez pas à lui poser toutes vos questions en direct sur Sud Radio au 0826 300 300. À tout de suite.
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1: Plusieurs associations tirent la sonnette d'alarme concernant l'Iran. La population iranienne frappée quotidiennement par les missiles et bâillonnée par son régime. Arrestations massives, condamnations arbitraires et exécutions. Que se passe-t-il réellement dans ce pays et quel avenir pour ce peuple? On en parle aujourd'hui avec la porte-parole du comité de soutien aux droits de l'homme en Iran, Azadeh Halemi. Bonjour.
2: Bonjour, merci de m'avoir invité.
3: Bonjour Azadeh Halemi, merci à vous d'être en direct et en studio sur Sud Radio. Aujourd'hui, vous teniez le 10 juin une conférence de presse aux côtés de Maître Patrick Baudouin, bien entendu, et de Monsieur Naziri. Vous donnez des éléments, je dirais même pas alarmants, terrifiants, à savoir que le régime des Mollahs et des gardiens de la Révolution profite, j'allais dire, du chaos entre les Israéliens, les Américains, le conflit dans l'étroit d'Ormuz, pour, on peut dire, purger, nettoyer à tout va avec des exécutions capitales, sommaires et arbitraires, toute l'opposition qu'ils ont emprisonné depuis 5 ans. Qu'est-ce qu'on a comme chiffres? On a des chiffres 700,
2: alors, on est à 700. Les chiffres sont effroyables. En fait, cette année-là, depuis le mois de janvier, on est à plus de 700.
3: 733, quelque chose comme voilà. Ça, 733 exécutions.
2: Voilà. Exécutions, et parmi elles, des exécutions politiques, des opposants et des dissidents qui étaient emprisonnés, qui faisait partie, par exemple, des unités de résistance des Mojahidines du peuple d'Iran, ou des manifestants arrêtés lors des soulèvements, des Kurdes, des Baloutches, enfin...
3: Donc dans l'arbitraire le plus total, sans aucun contre-pouvoir, sans aucune défense, voilà, en pleine dictature.
2: En pleine dictature.
3: Ce que ferait le pire des tyrans, il prend
2: et tue. De toute manière, ce régime tue depuis 47 ans.
3: Alors,
2: C'est pas la première fois.
3: Les chiffres chiffres de 2025.
2: Si je vous dis qu'en 2024, on était à près de 2000 exécutions.
3: 1250 en 2025.
2: 1250.
3: Ça veut dire que
2: En 2025, ça a doublé. On est à plus de 2000 exécutions.
3: Donc l'Iran est aujourd'hui, et de très loin, peut-être que la Chine, on n'a pas les chiffres, oui, mais c'est notre population, en tout cas dans cet échelon de population, est le pays où on exécute
2: exactement.
3: Le plus.
2: Exactement. Il bat le record en fonction de son nombre d'habitants. Il est le premier à exécuter dans le monde. Et ça... dans un silence absolu, alors que tout le monde, tous les regards sont dirigés vers les tensions au Moyen-Orient, la guerre.
3: Est-ce qu'on va avoir du pétrole ou pas?
2: Cette guerre, cette tension économique au niveau international. Mais ce qu'il faut savoir, c'est que les conflits ont toujours profité à ce régime, à cette dictature religieuse. Depuis 47 ans, voilà, il survit avec les conflits. Et ce conflit, bah, lui tombe du ciel, ça l'arrange, parce que en janvier, le soulèvement qui a surgi dans les rues iraniennes, ça montrait à quel point le peuple iranien était enragé et qu'il voulait plus de ce régime.
3: Prêt à se soulever,
2: voilà,
3: à se battre.
2: Prêt à se soulever, prêt à se sacrifier, à se battre. Et le régime, paf, il y a une guerre qui tombe. Ben, il avait tué de nombreuses personnes dans les manifestations, des milliers de personnes, mais par la suite, il a commencé à tuer ses véritables menaces, sa véritable menace qui sont la population iranienne. Et c'est là où il a commencé à exécuter les opposants politiques.
3: Sur un autre registre, et sans aller jusqu'à cette tragédie-là, le président Erdogan turc avait profité du coup d'état manqué pour nettoyer son opposition, donc on voit bien que les tyrans, les pseudo-tyrans, là, ça va bien plus loin que ça. Ils ont des prisonniers politiques, ils en ont fait des milliers lors de l'insurrection, de ce soulèvement populaire qui, Azadeh Halemi, avait quand même été encouragé par le président des États-Unis, Israël disait « soulevez-vous », Reza Shah également, Pahlavi avait également dit « sortez dans la rue », on les a abandonnés à leur triste sort, on a arrêté, il y a eu une offensive qui a été arrêtée, là, visiblement, le régime des Mollahs et les gardiens de la Révolution ont compris que ça n'ira pas plus loin, et ils ont un motif absolument exceptionnel pour faire ce nettoyage barbare, ce sont des barbares, c'est monstrueux, et nous regardons effectivement, comme vous le dites, nous regardons impuissants, il n'y a rien de plus horrible, terrifiant de regarder, c'est un massacre institutionnel, ils sont jugés à la va-vite et pendus, notamment des femmes sans distinction d'âge. Est-ce qu'il y a quand même un moment donné où on peut interpeller les institutions internationales pour dire que ça suffit et que c'est beaucoup plus grave de voir ce qui se passe dans les prisons iraniennes que, d'accord, le plein d'essence est très important, le carburant, le train d'Hormuz, enfin ce qui se passe dans les prisons iraniennes est absolument abominable pour nous l'Occident libre, enfin le monde libre, c'est intenable.
2: Tout à fait, alors effectivement il faut comprendre que durant toutes ces années, il y avait une politique de complaisance envers ce régime. C'est justement tout ce que nous vivons aujourd'hui, c'est le résultat de cette politique menée par l'Occident envers l'Iran. Mais il faut savoir que à l'intérieur de l'Iran, il y a un peuple, il y a une résistance organisée, structurée, notamment des Kurdes, des Balouches, différentes composantes du régime iranien, différentes composantes de l'opposition au régime iranien. Et surtout, il y a les unités de résistance liées à l'organisation des Mojahidines du peuple d'Iran. Et cela, eh bien, ce sont la véritable menace pour ce régime. C'est pour ça qu'il exécute. Mais de l'autre côté, nous, à l'étranger, la diaspora iranienne, nous avons un devoir. Pas que la diaspora, les Français, le monde entier doit briser ce silence. Et c'est pour cela qu'il y a un collectif qui s'appelle Voix d'Iran, avec plusieurs associations franco et iraniennes. On organise une grande manifestation 20 juin sur la place Vauban pour dire stop aux exécutions pour un Iran libre, démocratique et laïque, pour mettre de côté toutes ces politiques de complaisance, des négociations et inutiles avec ce régime, pour dire que la solution, c'est le peuple iranien. Il faut soutenir le peuple iranien dans son combat et sa lutte pour la liberté et de reconnaître ce droit légitime de lutter contre les gardiens de la révolution.
3: Mais le peuple iranien, là, le pauvre, il est désarmé. Les gens se tairent. Nous avons quelques témoignages quand même, beaucoup moins que vous, bien sûr. Il ne bouge plus, on ne bouge plus rien, puisqu'on sait très bien qu'à moindre mouvement, la répression sera immédiate et la peine de mort. Et la peine de mort viendra tout de suite après. Donc le pays est par là aujourd'hui. L'opinion publique iranienne, elle est paralysée. Elle est tout à fait consciente de ce qui se passe. Je pense qu'ils seraient dans un état de désarroi total.
2: Les Iraniens vivent une situation très difficile. Déjà, au niveau économique, les conséquences de la guerre font que...
3: Double peine.
2: Ils subissent la guerre et de l'autre côté, la pression interne du régime. C'est continu. Mais cela ne veut pas dire que le peuple n'est pas prêt à se soulever de nouveau.
3: Encore.
2: Il
3: a payé cher la dernière fois.
2: Il a payé cher et il le paiera jusqu'à la fin, le prix qu'il faut pour arriver. Vous savez, le peuple iranien se bat pour la liberté depuis plus de 100 ans, pour rejeter toutes sortes de dictatures, que
3: Bien
2: ce soit la monarchie et la théocratie actuelle. Donc, c'est pour cela que nous, de ce côté du monde, nous avons un devoir. C'est d'être la voix de ce peuple.
3: Alors,
2: qui n'a pas de voix.
3: Est-ce qu'une manifestation, bien sûr, que symboliquement très
2: importante,
3: il faudrait qu'elle soit dans le monde entier, pas seulement à Paris, il faudrait qu'elle soit à Londres, à New York, toutes les démocraties occidentales, toutes les démocraties impliquées par ce conflit doivent se mobiliser.
2: Effectivement, les gens se mobilisent, les Iraniens se mobilisent à travers le monde. Le Conseil national de la résistance se mobilise. Mais cette manifestation, elle est unique. Parce qu'il y a du monde entier, il y a plus de 300 associations qui se mobilisent pour venir du monde entier à cette grande manifestation. Nous attendons plus de 100 000 personnes à Paris. Et c'est pour ça que je veux dire aux Français qu'il faut venir soutenir ce combat du
3: bien
2: peuple
3: sûr,
2: iranien.
3: Bien sûr.
2: Et ce jour-là, cette date du 20 juin
3: citoyenne
2: sur la place Vauban est une date historique et il faut pas le manquer. C'est quelques heures de notre après-midi de samedi, donc pour être la voix de ceux qui n'ont pas de voix.
3: Je suppose que tous les partis politiques se sont rassemblés autour de cette
2: convocation. Il y a énormément de personnalités politiques, des députés de tous bords, transpartisanes, qui soutiennent...
3: Les syndicats également, je pense qu'aussi, sont impliqués.
2: Différentes associations françaises qui soutiennent cette manifestation pour dire stop aux exécutions, pour dire non à la peine de mort et pour qu'un Iran libre et démocratique et laïque puisse voir le jour très bientôt.
3: Je suppose que le comité de soutien aux droits de l'homme en Iran agit dans le monde entier. Je vous parlais l'autre jour.
2: Nous sommes la voix en France.
3: En France, quel est l'équivalent? Il y en a aussi en Grande-Bretagne, il y en a aux États-Unis.
2: Oui, tout à fait. Il y a différentes associations, Iran Human Rights Monitor, par exemple, qui se trouve en Grande-Bretagne et d'autres, j'ai pas tous les noms en tête, mais la diaspora iranienne autour du programme du Conseil national de la résistance iranienne qui défend un Iran libre, sans peine de mort, sans nucléaire, avec la séparation de la religion et de l'État, l'égalité homme-femme, tout ça c'est défendu par le Conseil national de la résistance iranienne et le plan en 10 points de Madame Mariam Rajavi. Et c'est pour cela que nous devons être tous unis autour de cette belle image de démocratie pour l'Iran de demain.
3: On sent le président des États-Unis, Donald Trump, totalement englué dans le conflit du Golfe. Il ne sait pas comment sortir de là. Il a été entraîné, visiblement, les choses sont claires, par Benjamin Netanyahou qui voulait aller jusqu'à la surenchère maximum. Est-ce que on peut espérer que le président des États-Unis, dans sa négociation avec l'Iran, puisse demander, c'est un argument qui tient la route, écoutez, moi je suis prêt effectivement à faire des concessions, arrêter les exécutions. Est-ce que ce sont des garanties que vous avez reçues? Est-ce que le gouvernement de Washington formule ce genre et exerce ce genre de pression
2: jusqu'à
3: sur Terre?
2: Jusqu'à aujourd'hui, malheureusement, nous n'avons pas vu quelques phrases par-ci, par-là. Mais c'est ce que nous demandons, de la fermeté vis-à-vis de ce régime. Tant que le régime utilise l'outil de répression, c'est-à-dire les exécutions, la peine capitale, le peuple iranien est à les mains liées. Donc pour cela, si les puissances occidentales, l'Occident, met sur la table des négociations cette demande qui est l'arrêt des exécutions avant toute chose, nous sommes évidemment très très ravis.
3: On ne rendra
2: c'est
3: pas
2: ce
3: la
2: que
3: vie.
2: C'est ce que nous demandons depuis 40
3: ans. On ne rendra pas la vie à ceux qui l'ont perdu.
2: Non.
3: Hélas, ils sont beaucoup trop nombreux à être morts. Mais vraiment, c'est pas seulement le terme pour rien, quoi. C'est une façon absolument abjecte et ce régime est disqualifié à tout jamais. Quand je pense Monsieur Trump estime qu'on peut avoir un arrangement. Il n'y a pas d'arrangement à avoir avec ce régime et c'est sans concession. Est-ce que vous craignez qu'une surenchère de la guerre puisse encore aggraver le phénomène? Car on se dit, est-ce que les États-Unis, on a un doute en ce moment, vous voyez, les hostilités ont un peu repris. S'ils décident, voilà, de retaper un coup très fort, ça ne pourrait qu'aggraver la situation.
2: Ça aggrave la situation de toute manière pour le peuple. Ça, on est bien d'accord.
3: Oui, oui.
2: Mais de l'autre côté, le régime veut gagner du temps. C'est ce qu'on voit.
3: Il ne tombera pas par les armes étrangères, vous êtes d'accord?
2: Non.
3: C'est clair.
2: Il est clair que ce régime ne tombera pas ni par l'intervention militaire, ni par les bombardements. Et la seule solution viendra de l'intérieur, du terrain, le peuple iranien et sa résistance organisée sur le terrain en Iran.
3: Donc, objectif, soutenir, voilà, cet espoir gigantesque et cette ferveur, malgré la souffrance et l'horreur, d'un peuple qui veut se libérer du joug de tyrans, un des pires régimes qu'on aura connus sur Terre depuis l'époque moderne. Merci.
2: Effectivement, le premier pas, c'est le 20 juin sur la place Vauban.
3: On lance l'appel sur Sud Radio, bien sûr. Merci Azadeh Halimi d'avoir été avec nous, porte-parole du comité de soutien aux droits de l'homme en Iran. Et bien sûr, nous restons en contact pour la suite de ces événements.
2: Merci beaucoup.
1: Delphine Ernotte a-t-elle menti devant la commission d'enquête le 8 avril dernier? C'est l'une des polémiques du jour qui vous a beaucoup fait réagir ces derniers mois. Alors on attend vos réactions sur Sud Radio au 0826 300 300. À tout de suite.
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1: Patrick Bruel, dont vous parliez en début d'émission, est donc ressorti libre sous contrôle judiciaire hier soir, Perico.
2: Oui, le chanteur de 67 ans a été mis en examen pour 4 différentes affaires survenues entre 2010 et 2019. Il a été placé sous le statut plus favorable de témoin assisté dans 4 autres. Il a quand même fallu 4 juges d'instruction suite aux enquêtes pour procéder à cette mise en examen. Évidemment, tout s'est révélé, les langues se délient, on a les détails, bien entendu, évidemment, tout à fait scabreux. On rappelle, bien entendu, que Patrick Bruel est présumé innocent, mais enfin là, la procédure, la machine judiciaire s'est mise en place, elle est très lourde, elle est inhabituelle. Il a été, alors qu'un des magistrats avait demandé sa mise sous détention, il a été, évidemment, laissé en liberté provisoire. Il devra recomparaître, bien entendu, avec la suite des affaires. Mais enfin, en tout cas, voilà, ça a pris une proportion qui fait qu'aujourd'hui, on n'est plus dans la suspicion, on n'est plus dans la rumeur, on n'est plus dans la médisance, comme dénonçait le chanteur. On est dans des faits réels que la justice a considéré être très graves et très sérieux pour cette mise en examen. Et je pense que, quand on a vu que la machine judiciaire pouvait être en panne, là, je pense qu'au contraire, elle est en train de se mettre en place et que les procédures iront à terme. Bien sûr, ce sont les magistrats du siège qui décideront effectivement de ce qui s'est passé. Mais le cumul des faits accablants sur tant d'années, et j'ai lu les détails, qui sont concordants, c'est-à-dire qu'à chaque fois, les victimes racontent les mêmes scènes avec les mêmes pratiques, Bon, je ne sais pas si je dois donner le détail, on l'a vu, mais enfin bon, c'est clair. Et surtout la dichotomie, si les faits sont avérés, entre ce personnage, ce chanteur charmant, plein de talent, séducteur, je disais dans mon humeur, Don Juan Mr. Hyde, et qui pouvait à un moment donné se comporter comme ça, alors que c'est quelqu'un qui a peut-être un charme qui lui permet de séduire facilement. Pourquoi cette surenchère dans cette forme d'obsession sexuelle? C'est carrément pathologique. La justice dira la vérité, ce qui s'est passé. Mais enfin là, aujourd'hui, les faits sont accablants, ils sont avérés, et je pense que la machine ira jusqu'au bout de sa mission.
1: Les témoignages pleuvent et indignent au sujet du meurtre de Liana, notamment celui de la mère d'une précédente victime qui n'a jamais été entendue.
2: Oui, là aussi, autre tragédie. Il s'agit de la maman de Rosa, qui le 14 février dernier, désignée et dénoncée à la gendarmerie de Plaisance du Touche en Haute-Garonne, les agissements de Jérôme Bardella, les fait remonter au 22 août 2025. Cette maman d'origine roumaine, donc... les signaler que Jérôme Bardella qui appelait la petite Jérôme Bardella qui appelait la petite mon cœur et la maman avait demandé à Jérôme Bardella ne l'appelait pas mon cœur avait eu des comportements absolument inacceptables et puis jusqu'au jour où il y a un viol caractérisé puisqu'il y a des traces physiques avec des traces péniennes, des lésions qui étaient constatées ensuite qu'on a vu de façon médicale qui ont été certifiées. Donc la maman ne lâche pas prise, la maman de Rosa, qui est d'origine roumaine, elle va à la gendarmerie, elle insiste, son avocat lui aussi insiste, et on dit oui, l'affaire est en cours. Le jour où elle va, ce fameux 14 février, la fonctionnaire était en train de regarder visiblement, dit la maman de Rosa, elle était sur Facebook, elle avait pas l'air très très impliquée, et donc la maman de Rosa a décidé d'appeler tous les lundis pour avoir savoir en été. Et au bout d'un moment, on lui a répondu « Madame, l'affaire est en cours ». L'affaire est en cours, visiblement pas grand-chose, parce que si elle avait été en cours le 14 février 2026, peut-être que Jérôme Bardella aurait été interpellé, ou en tout cas qu'il y aurait une démarche qui fait qu'il ne serait pas allé plus loin, et en tout cas qu'il ne s'en serait peut-être pas pris à la jeune Niyama. Et donc, elle a reçu la menace de dire « Si vous continuez, nous vous poursuivons pour harcèlement, nous ferons une main courante, et c'est vous qui serez convoqué parce que vous nous harcelez à la gendarmerie, alors qu'on vous dit que c'est en cours ». Voilà, c'est le point. En fait, c'est une affaire dans l'affaire. L'affaire Rosa est un scandale dans le scandale. Et c'est ça qui a fait comprendre au ministre de la Justice et à notre exécutif que la justice avait dysfonctionné et visiblement la gendarmerie également. La présidente de France Télévisions, Delphine Ernot, pourrait avoir menti en commission d'enquête.
1: Oui, Delphine Ernot aurait-elle commis un délit de parjure ? La présidente de France Télévisions est accusée d'avoir menti sous serment devant la commission d'enquête sur la neutralité, le fonctionnement et le financement de l'audiovisuel public. Elle avait été auditionnée le 8 avril dernier et elle avait en effet affirmé sous serment qu'aucune entreprise n'avait été sollicitée pour préparer les salariés de France Télévisions à être entendus par la commission d'enquête. Sauf que, surprise, l'hebdomadaire Marianne révélait hier qu'un cabinet privé avait bien été mandaté par France Télévisions pour cette mission. Selon Marianne, Delphine Ernot aurait même participé participé en personne à un déjeuner de travail avec les dirigeants du cabinet de conseil Forward Global, spécialisé dans l'accompagnement d'entreprises face aux risques numériques, économiques et informationnels. Le député Charles Alloncle en a donc profité sur ses réseaux sociaux pour rappeler que le délit de parjure devant une commission d'enquête parlementaire est passible de 5 ans d'emprisonnement et de 75 000 euros d'amende. Mais France Télévisions ne se démonte pas. Selon son secrétaire général, cette affaire est une fumisterie de plus. Il assure que son groupe n'a jamais eu recours ni payé aucun cabinet de conseil pour préparer ses auditions. Et s'il ne nie pas que le déjeuner mentionné par Marianne a bien existé, il explique que le cabinet de conseil Forward Global a simplement partagé son expérience des commissions d'enquête à deux reprises en début de travaux, comme l'ont également fait d'anciens ou actuels parlementaires. Un simple partage d'expérience, donc. Il faut quand même préciser que ce cabinet de conseil accompagne déjà France Télévisions depuis 2022 sur un certain nombre de sujets légaux comme la protection des données ou la cybersécurité. Alors va-t-il y avoir une enquête sur la commission d'enquête ? On n'est plus à une aberration près, pourquoi pas ?
2: Je pense qu'on aura la suite assez vite. Hein.
1: Et je fais juste une parenthèse, l'ARCOM vient d'annoncer qu'elle mettait en demeure Radio France pour sous-représentation du Rassemblement National en journée. Voilà. Bon. Il n'y a pas plus d'informations pour le moment.
2: Donc c'est plutôt dans un sens et pas dans l'autre. C'est bien que l'ARCOM mette des points sur les i.
1: Deux Mauritaniens ont été mis en examen pour avoir blanchi des millions d'euros issus du trafic de drogue.
2: Oui. Affaire hallucinante, deux jeunes ressortissants mauritaniens donc, avaient mis en place un système de blanchiment de l'argent avec le narcotrafic lié à des maisons de refuge, des foyers sociaux où on accueille des ressortissants africains. Et donc ça a commencé par un jour un contrôle, avec ils avaient 200 000 euros sur eux. Donc évidemment les douanes se sont un peu inquiétées, on a remonté la filière, on a vu qu'il y avait tout un réseau de blanchiment. La structure, la plaque tournante étant en Belgique. Hein. La Belgique est souvent à l'origine de ce genre de pratiques. Et puis... on a découvert qu'il y avait 377 000 euros dans un foyer du Val-de-Marne. Et puis quand on a remonté la ficelle, on a vu que c'est tout simplement l'organisation d'un formidable système de blanchiment d'argent de la drogue, mais couvert évidemment sous des activités sociales avec des personnes âgées. Tout ça très très bien construit, très très bien monté. Les deux Mauritaniens ont évidemment été mis en examen. La justice se penche sur le dossier. On s'étonne que ça ait pu durer si longtemps de façon impunie, alors qu'ils étaient assez maladroits finalement, se trimballer sur eux avec des sommes aussi conséquentes. Et bien voilà, un jour ils se sont fait prendre et maintenant on remonte la filière. On suppose que les sommes concernées vont être un peu plus importantes et peut-être plus graves que ce qu'on a pris jusqu'à présent.
1: Autre business qui tourne bien, celui des banquettes de voitures, Perico.
2: Un peu surréaliste, donc on a constaté ça, c'est dans le Val-de-Marne, c'est spécialisé dans ce département. On pique les banquettes arrière, donc une fois, deux fois, trois fois, on a constaté qu'il y avait ces vols à la tire. Pourquoi la banquette arrière? On ne le sait toujours pas. On se pose sur la question. Je ne sais pas s'il va y avoir une commission d'enquête, mais en tout cas, ça fait florès. Peut-être pour la revendre vers des pays étrangers où on manque, ou peut-être qu'on les retransforme. Enfin, ça veut dire qu'aujourd'hui, Maud, en France, vous prenez un produit donné, ça peut être de la clé à molette, de la pince à linge, et on fait du trafic. Maintenant, c'est des banquettes arrière, évidemment. Il faut casser la voiture. Là aussi, on pouvait penser que c'était un cas isolé. Et non, c'est une filière, c'est un vrai business. On remonte évidemment aujourd'hui petit à petit. Et on suppose que ce sont des trafics qui sont destinés aux pays de l'Est où on recompléterait des voitures fatiguées avec ces banquettes arrière. Donc si vous avez des banquettes arrière, attachez-les, vérifiez-les bien. C'est devenu une denrée rare. Il y avait le cuivre à un moment donné sur les voies ferrées et maintenant ce sont les banquettes arrière des voitures. Une jeune Britannique membre d'un mouvement féministe est portée disparue à Paris depuis le soir de la victoire du PSG.
1: Oui.
2: On en apprend chaque jour une information nouvelle. Sur
1: Lucy Stemp, une jeune femme de 28 ans, n'a plus donné signe de vie depuis le 30 mai dernier, soirée de victoire et d'émeute. Le ministère des Affaires étrangères britannique a bien confirmé cette disparition au Figaro et affirmé être en contact avec les autorités françaises. Une enquête a donc été ouverte. Lucy Stemp a été localisée pour la dernière fois par ses proches dans le quartier de Bercy, dans le 12e arrondissement de Paris. Elle est décrite par son beau-père comme très vulnérable. Et c'est le collectif féministe Némésis qui a relayé sa disparition en France. Le système fait elle-même partie d'un collectif féministe identitaire en Angleterre. Selon le Télégraphe, la police du Kent, le ministère des Affaires étrangères britannique et Interpol collaborent pour tenter de retrouver cette jeune femme. Je vous invite à consulter Internet pour avoir son visage en tête et aider les services de recherche.
2: Ça l'affaire, hein, visiblement.
1: Encore une.
2: J'espère qu'on en saura assez vite avec des résultats plutôt rassurants.
1: Ah oui, on... on commence carrément avec l'hymne de la Coupe du Monde. Elvin, bonjour. L'administration Trump qui a refusé l'admission de l'arbitre somalien Omar Artane, c'est justifié.
3: Oui, la Coupe du Monde n'a pas encore officiellement débuté, que les polémiques sont déjà d'actualité. L'arbitre somalien Omar Abdulkadir Artane devait officier lors du Mondial, mais il a été refoulé lors de son arrivée aux États-Unis. Après près de 10 heures d'interrogatoire, la police de l'immigration lui a désigné la sortie. Il a dû quitter le pays. En quelque sorte, c'est une humiliation avant une éviction. L'arbitre explique qu'il avait tous les papiers en règle, ajoutant « Je pense qu'ils ont un problème avec mon pays ». L'administration Trump justifie ça par des liens entre l'arbitre et des membres présumés d'organisations terroristes. Et puis que dit la FIFA dans tout ça ? Gianni Infantino, le président, a réagi hier. Il a dit « C'est malheureux ce qui lui est arrivé, mais nous ne contrôlons pas tout. Nous cherchons toujours des solutions, mais nous ne sommes pas les maîtres du monde. » Bon, malgré tout, bonne Coupe du Monde à tous. Elle débute ce soir à 21h avec Mexique, Afrique du Sud.
2: Ce qui est aberrant dans cette affaire, c'est que les États-Unis vous faites une demande de visa avec, un dossier complet en amont avant que vous partiez dans les consulats compétents. Donc on vous donne l'autorisation de venir aux États-Unis. Et ils savent qui vous êtes et pourquoi vous venez. Et on attend que vous arriviez sur le territoire américain. Vous êtes accueilli par un policier qui regarde votre dossier. On vous met de côté et là on vous dit on vous renvoie chez nous. Je trouve que c'est un sadisme sans nom. Si on veut pas quelqu'un, et je pense que les charges qui étaient portées contre ce monsieur étaient suffisantes pour justifier qu'il ne vienne pas, on le laisse venir et c'est ensuite qu'on décide ben, finalement vous partez chez vous. Je trouve ça absolument insupportable.
1: Et Elvin, j'en profite pour annoncer que Sud Radio aura sa propre émission pour suivre la Coupe du Monde, s'appellera les Tontons du Mondial. Ça commence lundi 15 juin jusqu'au 19 juillet. Voilà, vous pourrez suivre la Coupe du Monde sur Sud Radio également.
2: On est bon hein, sur Sud Radio en foot. En sport.
4: Toujours très bon.
2: Hein, on fait même des diagnostics qui s'avèrent souvent exacts.
4: Exactement.
2: Voilà, bravo Elvin.
1: À jamais les premiers. Gérald Darmanin est-il sur la bonne voie pour réformer la justice ? On en parle dans un petit instant avec le député européen Jean-Paul Garot qui sera avec nous dans un petit instant. N'hésitez pas à l'interroger en direct sur Sud Radio 0826 300 300. À tout de suite.
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1: Gérald Darmanin aurait-il dû présenter sa démission comme le réclamait hier une tribune parue dans Libération? Est-il en mesure de porter à lui seul la responsabilité d'un tel chantier pour réparer les défaillances du système juridique? Le garde des Sceaux a du pain sur la planche à quelques mois de la présidentielle. On en parle avec un magistrat justement, aujourd'hui député européen du Rassemblement National, Jean-Paul Garot, bonjour.
2: Bonjour
3: Jean-Paul Garot, merci d'être en direct avec nous à l'antenne de Sud Radio. Gérald Darmanin, le garde des Sceaux, est en difficulté, évidemment, les dessous de l'affaire Yana, où on a vu qu'il y a quand même des carences de la justice qui sont absolument inacceptables. Sa tentative de réformer la justice, je vois que son projet de loi sur le plaidé-coupable a été repoussé en commission. Est-ce que le ministre s'agite, en fait, parce qu'il se sent en difficulté, ou est-ce que c'est quelqu'un dont certains disent qu'il a vraiment essayé de réformer la justice, qu'il a eu courageusement la volonté de prendre des décisions et que c'est le système qui l'empêche d'aller plus loin. Qu'est-ce qu'il faut déduire de ce blocage ?
2: Oui, écoutez, M. Darmanin est au centre du système qui existe déjà depuis de nombreuses années. Il a été dans plusieurs gouvernements. Il arrive actuellement en bout de course puisqu'il y a les élections donc, de 2027. Donc s'il avait dû faire des choses en faveur de la justice, elles auraient déjà été faites. C'est au début d'un mandat, naturellement, qu'il faut aller vraiment au fond des choses en ce qui concerne le système judiciaire, parce que la maison justice, elle s'écroule. Malheureusement, elle s'écroule, et on le sait depuis longtemps. J'étais moi-même magistrat, j'étais...
3: Bien sûr.
2: Une raison d'ailleurs pour laquelle j'ai fait la politique, c'est pour essayer de contribuer à la restauration de cette maison justice, parce que, évidemment, c'est un des pouvoirs régaliens de l'État, et naturellement, je savais malheureusement que si rien n'était fait, nous allions arriver à des extrémités comme ce qui s'est passé avec cette terrible affaire de Liana. Donc, nous le voyons, il faut agir. Maintenant, le ministre essaye de se débrouiller comme il peut, il fait de la communication, mais il est évident qu'il ne fera rien, que ça soit lui ou un autre, rien ne bougera, parce que le système, il est tel qu'il est, avec ceux tels qu'ils sont, et donc, en réalité, rien ne bougera. Il faut prendre sous plusieurs aspects ce sujet de fond, à la fois, bien entendu, par rapport à l'affaire elle-même, et au niveau d'une réforme structurelle de la justice, car les choses ne peuvent pas durer comme cela. Moi, si vous voulez, je suis même en tant que professionnel et en tant que politique, je suis révolté par tout ce qui se passe, parce que ce sont des millions de nos concitoyens qui souffrent de tout cela, et parmi eux, les plus vulnérables en général, comme des enfants. Donc c'est l'émotion naturellement est là, d'autant plus que tout ceci devait être pris en compte il y a longtemps, et je précise que ceci n'est pas que de la responsabilité de M. Macron et de M. Darmanin, les choses remontent à bien plus longtemps. Et si vous voulez, je ne veux pas politiser le discours, naturellement, mais quand vous avez des discours, justement, qui sont très permissifs sur les délinquants, sur la violence, je pourrais vous en parler en détail, bon, évidemment, il ne faut pas s'étonner qu'il y ait une explosion de la violence, que l'institution judiciaire soit débordée, d'autant plus qu'elle a, d'une façon endémique, naturellement, elle est dans la misère depuis longtemps. Alors après, il y a bien sûr les personnels, on peut en parler, je les connais parfaitement bien, mais bon, il y a peut-être aussi quelques réformes à faire, mais vous voyez, je peux vous dire cela.
3: Jean-Paul Garot, est-ce qu'on peut parler de scandale pour l'affaire Liana, et ensuite évidemment les tentatives du garde des Sceaux, de reprendre la situation en main, est-ce que ce n'est pas plutôt un problème structurel de nos institutions, de la façon dont fonctionne le gouvernement, de la façon dont les ministères sont constitués et sont structurés, est-ce qu'un ministre tel qu'il est, il aurait pu éviter d'arriver là où nous en sommes arrivés en prenant des dispositions sur le fonctionnement de la magistrature, des juges d'instruction, des enquêtes avec la gendarmerie, ou est-ce que finalement il est, dites-moi la vérité, est-ce qu'il n'est pas coupé à un moment donné, est-ce que l'administration, cette grosse machine, ne le tient pas à l'écart et fait en sorte que ce soit lui ou un autre qu'il en sache le moins possible pour qu'elle puisse continuer à agir à sa guise en fonction des méthodes qui sont les siennes?
2: Non, Franchement, le ministre, évidemment, il a des pouvoirs entre guillemets limités sur la justice en tant qu'exercice de la justice, parce qu'il n'a rien à dire dans le cours normal des affaires. Mais par contre, sur tout ce qui entoure la justice, structure de la justice, l'administration de la justice, la politique pénale notamment, il est maître d'œuvre. C'est lui qui, évidemment, sous l'autorité du Premier ministre et du Président de la République, met en œuvre une vraie politique pénale issue, bien entendu, d'un gouvernement, enfin d'une politique qu'il a expliquée précédemment. Et c'est pour cela, d'ailleurs, qu'il a été nommé. C'est pour ça que le gouvernement, enfin que a été élu, voilà. Donc il a la maîtrise, il peut le faire. Sauf que, si vous voulez, ce n'est pas un an avant la fin d'un quinquennat qu'on commence à se réveiller véritablement là-dessus.
3: C'est clair.
2: Tout ce qui arrive aujourd'hui est malheureusement déjà arrivé, parce que nous avons eu déjà des cas terribles. Hein, je peux pas même, c'est terrible, citer tout le nom de ces jeunes qui ont été tués dans des conditions épouvantables avec cette augmentation considérable des violences d'ordre sexuel notamment.
3: Bien sûr.
2: Bon, eh bien, si vous voulez, au début d'un mandat, on s'attelle à un chantier. Et vous savez, sur un chantier comme celui-là, 5 ans, c'est assez court en fait, hein, parce que il faut que les mesures, des mesures d'urgence à prendre, et puis ensuite il y a des mesures à plus long terme qui nécessitent évidemment des réformes en profondeur, notamment législatives, mais sans aller sur de nouvelles lois, des lois de circonstances. On a déjà tous les outils en main, mais sauf que les magistrats, les personnels de justice, et puis en ce qui concerne le pénal, la gendarmerie, la police, bon, et on a besoin véritablement d'une action politique derrière qui soutienne, qui donne l'influx, qui donne les ordres en ce qui concerne les forces de l'ordre, et qui font en sorte de restaurer l'autorité de l'État et de combattre cette violence qui est en augmentation. Évidemment, très très très important.
3: Précisément, Jean-Paul Garraud, vous êtes ancien magistrat, vous êtes député européen, donc vous connaissez bien l'aspect politique et l'aspect judiciaire de la problématique. Est-ce que le fait que ce gouvernement n'ait pas une majorité nette, franche, qui représente la majorité du peuple français, qu'il n'y ait pas de vision, qu'il n'y ait pas de programme politique, fait qu'on est là et qu'on vivote, quelque part on s'agite au gouvernement, mais qu'il faut, quand on a de telles réformes, qu'il y ait une majorité solide? Là, je vois son projet de plaidé coupable a été repoussé par la commission de 18 voix contre 12, le Rassemblement National s'est abstenu, il aurait pu la faire passer. Pourquoi il y a eu abstention du Rassemblement National sur le projet de réforme de la justice de M. Darmanin ?
2: Parce que ce sont des réformes à la marge. C'est quelque chose d'assez superficiel. Ce n'est pas avec cela qu'on va régler l'engorgement des tribunaux, qu'on va rendre une meilleure justice. Ce sont des phénomènes parcellaires. Donc ça n'a pas d'importance en réalité, si vous voulez. Donc, et sur le plaidé coupable en particulier, il y a...
3: Vous êtes favorable là-dessus?
2: Alors,
3: personnellement,
2: moi, je suis à titre personnel favorable à ce qu'il y ait une procédure plus rapide pour les affaires qui ne sont pas complexes et pour les affaires résolues.
3: D'accord.
2: C'est-à-dire les affaires qui ne posent pas problème en réalité. Vous comprenez, je ne veux pas schématiser.
3: Non, mais j'ai bien compris.
2: Entre une affaire complexe et une autre qui ne l'est pas, en général, on a les mêmes procédures. Donc c'était un gâchis de temps, d'argent, etc. Bon, donc d'ailleurs, l'une des clés qui consistera à faire des économies et qui permettra effectivement d'aller plus vite, c'est la simplification de la procédure. Pour cela, il faut prendre de la souveraineté juridique et judiciaire. Il faut ne plus être sous la coupe, évidemment, de Bruxelles. Ça nécessite quelques réformes, dont un référendum que nous avons prévu dès, évidemment, 2027. Voilà. Ça fait partie d'un des aspects essentiels. Mais si vous voulez, tout ce qui peut être fait, bon, qui peut être un peu favorable, on le votera, mais ça ne changera rien.
3: Est-ce que Jean-Paul Garraud, il en est du ministère de la Justice comme de celui de l'Éducation nationale et voire de l'Agriculture, ce sont des ministères très lourds, avec des corporations très solides qui font bloc, qui font face, et pour lesquels il faut vraiment une énergie, une volonté politique courageuse pour bousculer, vous vous souvenez de M. Alain qui parlait de bousculer le mammouth, est-ce qu'il n'y a pas finalement différents types de mammouths à bousculer en France ?
2: Oui, mais moi je connais très très bien l'appareil judiciaire, si vous voulez. Il peut y avoir du corporatisme.
3: Il y a de la résistance,
2: grand débat. Oui, bien entendu. Et d'ailleurs, j'ai quelques idées là-dessus, notamment en ce qui concerne la politisation de la justice. Ça, c'est un vrai grand sujet. Et notamment au sujet du Conseil supérieur de la magistrature, composé évidemment des organisations syndicales et sur lesquelles on peut imaginer un autre système, notamment évidemment des magistrats, moi, auxquels je tiens, c'est un système qui pourrait être désigné, tiré au sort et non plus passer par des organisations syndicales très politisées, comme bien entendu le syndicat de la magistrature. Ça fausse tout. Donc ça fausse les carrières des magistrats, ça fausse énormément de choses, donc il y a beaucoup à faire de ce côté-là. Mais vous savez, le corps de la magistrature est composé de gens, et pas que la magistrature, tous les personnels de justice, les greffiers et autres, qui fondamentalement veulent rendre justice. Souvenez-vous de cette tribune qui est passée c'était en 2021, où signé par 3000 magistrats, et même ça a été ouvert aux greffiers, à d'autres. Il y a eu 5000 signatures après le suicide de cette jeune magistrate, Charlotte, je crois, de 29 ans, bon, qui ne pouvait plus être dans ce dilemme épouvantable, qui était de dire, bon, je fais ce que je peux, mais je vais forcément juger mal, parce que je ne peux pas arriver à juger bien, je n'ai pas le temps, je n'ai pas les moyens, je n'y arrive pas, etc. Et donc, il y a beaucoup, il y a une grande majorité des magistrats qui sont comme cela. Il y a d'ailleurs une majorité de magistrats qui ne sont pas forcément politisés. Mais, si vous voulez, bien c'est sûr. Une minorité agissante, qui est virulente, je dirais, que, dont il faut mais naturellement s'occuper, car il n'y a pas lieu à ce qu'il y ait de la politique dans la magistrature, de quelque nature ce soit, puisque c'est l'impartialité qui doit prévaloir.
3: Nous sommes bien d'accord et on espère que ça ira dans ce sens. En tout cas, que le prochain gouvernement qui sortira des unes en 2027 prendra les dispositions qui s'imposent. Merci Jean-Paul Garot d'avoir été avec nous pour ce témoignage. Et je n'hésiterai pas à faire appel à vos services parce que j'aurai besoin de décryptage sur l'affaire judiciaire. Merci. Vous restez avec nous, nous allons parler démographie française. Une étude de l'INSEE donne des chiffres alarmants sur la population française en 70 ans. Pourra-t-on préserver notre système social, système de retraite? Est-ce que l'immigration est en train de prendre une place, effectivement, à un moment donné, qui constituerait un déséquilibre dans la démographie française? On en discute avec Nicolas Pouvreau-Monti, directeur de l'Observatoire de l'immigration et de la démographie, auteur de Immigration, Mitterralité. Et puis à 13h30, nous aurons l'opinion d'un économiste, Thibaut Prébé, lui qui est auteur de Démographie la bombe tranquille. Voyez, la conjonction des deux observateurs nous donnera une lumière sur cette situation démographique que l'on nous annonce extrêmement compliquée. Vous nous appelez au 0826 300 300. Emmanuel Galasso attend votre appel et vous pourrez échanger avec nos deux invités. A tout de suite sur Sud Radio.
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1: Vous êtes bien sur Sud Radio en ce jeudi 11 juin 2026, il est 13h05 et nous allons aborder un sujet qu'on peut qualifier de grave, très important et même alarmant. Une récente enquête de l'INSEE nous annonce, donc si bien de l'INSEE, nous annonce que la démographie française va évoluer, que la population va baisser et que, évidemment, cette évolution ou cette régression démographique va entraîner, bien entendu, des complications, pour ne pas dire, d'une certaine façon, peut-être une probabilité de chaos. Je reçois pour en parler Nicolas Pouvremonti, que vous connaissez bien sur cette antenne, qui est venu nous parler souvent. Il est directeur de l'Observatoire de l'immigration et de la démographie, donc c'est un sujet qui n'est pas nouveau, c'est un sujet qui est au cœur de l'actualité, qui interpelle les Français, qui interpelle la classe politique. Et puis nous aurons un appoint d'avis à 13h30 avec l'économiste Thibault Prébé, qui lui a écrit « Démographie, la bombe tranquille ». Vous voyez, entre les deux titres, voilà, « L'immigration, mythe et réalité » de Nicolas Pouvremonti et « Démographie, la bombe tranquille », on voit bien qu'il y a un problème avec deux analyses complémentaires. Nicolas Pouvremonti, merci d'être à l'antenne avec nous,
2: merci
1: en studio. Dites-moi, l'oiseau de mauvais augure que vous étiez, qui nous racontiez des choses terribles, très inquiétantes, sur la démographie et l'immigration, qui s'est fait montrer du doigt, traité de xénophobie, agent d'extrême droite, j'en passe, et des meilleurs. Finalement, l'INSEE vous donne un petit peu raison, quelque part. Vous n'êtes pas si de mauvais augure que ça. Vous aviez ferré quelque chose ou vous avez simplement fait votre travail.
2: Écoutez, alors, si on veut être complètement juste envers l'INSEE, par définition, les projections démographiques se trompent toujours. Ça fait partie de leur nature.
1: Quand on
2: projette une situation, il est vrai néanmoins que les dernières projections de l'INSEE qui avaient été publiées avant celle-ci, avant celle dont nous parlons aujourd'hui, qui date d'il y a 5 ans, avaient été très clairement d'un optimisme exagéré quant aux perspectives de la fécondité et de la natalité en France. D'où cette mise à jour, effectivement, avec un scénario central dans lequel l'INSEE nous explique que l'indice de fécondité, c'est-à-dire le nombre moyen d'enfants par femme, descendrait autour de 1,45 enfants par femme. Pour mémoire, on était encore à 2 enfants en France en 2010, donc il y a eu un décrochage très rapide. On était à 1,56 l'an dernier et on serait à 1,45 demain.
1: Et en 70, on était à 4,5, je crois, quelque chose comme ça, formidable.
2: En 1970
1: Oui.
2: Non, on était encore au-dessus des deux, mais on était sur la fin du baby boom et on était au-delà du seuil de renouvellement.
1: Alors, ça
2: devait être
1: après la guerre. Je pense que c'était après la guerre, on était dans les années 50, 1950.
2: Absolument, c'est ça, on était au-dessus de 3 pendant
1: 4 et demi, alors là, bon, on était tranquille, évidemment.
2: Et il y a eu effectivement un décrochage très fort de la natalité depuis 2010. Alors, le décrochage en France, il s'inscrit dans une dynamique constatée dans tous les pays développés. Il y a vraiment une chute de la fécondité qui a des raisons structurelles qui sont les mêmes un peu partout. Le report de l'âge au premier enfant. Aujourd'hui, une femme en moyenne a son premier enfant autour de 30 ans contre 24 ans dans les années 70. Le changement des modes de vie, et notamment le déclin de la conjugalité. Étonnamment, comme on vit beaucoup moins fréquemment en couple dans tous les pays occidentaux, on a aussi moins de chances d'avoir des enfants. Des éléments liés au mode de vie, à des préférences individuelles, liées aussi au fait qu'on vit de plus en plus loin du lieu où on travaille, un changement complet des modes de vie. Donc ça, c'est structurel. En revanche, c'est vrai qu'en France, on s'en sortait plutôt pas mal par rapport à nos voisins jusqu'aux alentours de l'an 2010. Et dans les années 2010, il y a eu un ensemble de choix politiques qui ont été mis en œuvre, de rupture avec ce qui relevait du modèle français de la politique familiale, avec notamment cette idée qu'on devait transformer la politique familiale en une simple politique sociale de redistribution. Vous savez, on a conditionnalisé les allocations familiales aux revenus, on a raboté le quotient familial.
1: Monsieur Hollande.
2: Absolument. Et évidemment, si ces mesures à elles seules n'expliquent pas le décrochage, il est évident qu'elles ont eu un impact qui est d'ailleurs attesté par des études scientifiques menées dans la situation française. Et donc la question de la responsabilité du politique sur un sujet qui est aussi culturel et intime est très clairement posée.
1: La projection de l'INSEE donne des chiffres qui sont à cette heure-ci très précis. La France compterait dans 44 ans 65,9 millions d'habitants, soit 3,2 millions de moins qu'en 2026 de cette année. Ça veut dire quoi, 3,2 millions d'habitants en moins? Il y a des implications. C'est bien la démographie, parce qu'on a peur de la démographie mondiale. Voilà.
2: Oui.
1: C'est un chiffre énorme, 3,2 millions.
2: C'est une baisse qui serait absolument historique en temps de paix, très clairement, dans l'histoire de France. Et il y aurait à la fois cette baisse globale de la population que vous décrivez, mais il y aurait aussi un remaniement général de la pyramide des âges, c'est-à-dire que dans cette France redescendue à 66 millions d'habitants, la part des personnes âgées de 65 ans et plus serait beaucoup plus forte qu'aujourd'hui, et ça pose évidemment un ensemble de questions. pour la plupart de nos dispositifs de solidarité.
1: C'est même un taux de plus de 80 ans qui battrait tous les records.
2: C'est ça, et par ailleurs,
1: qui va arriver assez vite, hein, je crois.
2: Le très grand âge, tout à fait, parce que l'espérance de vie devrait continuer à augmenter, et c'est évidemment plutôt une bonne nouvelle en soi, mais il se trouve que nos systèmes sociaux ont été conçus à une époque où la pyramide des âges était vraiment une pyramide, c'est-à-dire avec un socle très large de jeunes et une petite pointe de gens qui arrivaient jusqu'à l'âge de la retraite. Aujourd'hui, on va plutôt vers une pyramide renversée, une sorte d'entonnoir, finalement, avec de moins en moins de classes d'âge jeunes, de moins en moins de personnes qui entrent sur le marché du travail, qui entrent dans les classes d'âge actives, et une population âgée de 65 ans et plus qui correspond globalement aujourd'hui à l'âge de la retraite, qui a vocation à continuer à croître. Donc ça pose des questions pour le système de retraite, ça pose aussi des questions pour le système de santé, parce qu'une population plus âgée, c'est aussi une population qui consomme plus de soins, c'est normal, et c'est vraiment une révolution à laquelle on a trop tardé à se préparer et à laquelle on a aussi trop tardé à tenter d'apporter des réponses politiques.
1: Mais, bonne nouvelle, il y a l'immigration. On nous annonce qu'on pourra compenser les bébés que nous ne faisons pas par ceux qui viennent de l'extérieur. Alors, immigration, mythe et réalité, c'est le thème de votre livre, c'est votre axe central. Est-ce qu'en partie, oui, une immigration choisie pourrait, j'allais dire, colmater une partie de la brèche, ou non, il faut vraiment que ce pays ait une politique de natalité et de fécondité très concrète et très différente de ce qu'elle applique jusqu'à présent.
2: Structurellement, il me semble qu'il y a trois écueils majeurs dans cette idée de l'immigration comme solution miracle, comme palliatif absolu à la dénatalité. D'abord, le fait qu'on le fait déjà, c'est-à-dire qu'on a aujourd'hui en France plus de 30% des naissances qui sont issues d'au moins un parent né en dehors de l'Union européenne, une part de naissances issues de l'immigration qui a beaucoup augmenté depuis les années 2000.
1: Ça, ce sont vos dernières statistiques.
2: Absolument, qui sont fondées sur les données de l'INSEE.
1: Et elles s'avèrent réelles.
2: Elles sont complètement exactes. En l'occurrence, elles viennent des recensements de l'état civil. L'INSEE, vous savez, suit les naissances par lieu de naissance des parents, en l'occurrence. Et on sait que depuis l'an 2000, le nombre de naissances d'enfants dont les deux parents sont nés en France a baissé de 28%. Alors que le nombre de naissances dont les deux parents sont nés hors de l'Union européenne a augmenté de 73%, donc il y a une natalité native qui se rétracte.
1: C'est sans appel.
2: Et une natalité issue de l'immigration qui est très dynamique, parce que augmentation de l'immigration et aussi parce que plus fort indice de fécondité de certaines populations immigrées. Donc un, on le fait déjà. Deux, les réserves démographiques au niveau mondial sont en train de s'épuiser parce que l'Europe n'est pas la seule zone du monde, loin s'en faut, à connaître cet hiver démographique.
1: Alors la France n'est pas la seule, l'Europe n'est pas la seule.
2: Absolument, l'Europe est vraiment l'une des pointes extrêmes du phénomène avec l'Asie de l'Est, hein, avec des pays comme la Corée du Sud par exemple.
1: Le cas pire c'est quoi? Corée du Sud, Espagne ou Italie je crois.
2: C'est ça, l'Espagne est aujourd'hui à 1,1 enfant par femme, l'Italie à 1,2 et la Corée du Sud est autour de 0,8. Donc c'est l'un des indices les plus faibles du monde.
1: Il y a plus de vieux qui survivent que de jeunes que de bébés qui naissent. Quoi.
2: Ah oui, mais
1: on peut le présenter comme ça.
2: Et aujourd'hui, en France, déjà, depuis l'an dernier, il y a plus de décès que de naissances. C'est un renversement historique.
1: Oui, c'était l'an dernier que c'est arrivé.
2: Tout à fait. Donc, les réserves démographiques s'épuisent, y compris d'ailleurs dans nos zones traditionnelles d'immigration, si je puis dire. L'indice de fécondité en Tunisie, il est descendu à 1,6 enfants par femme l'an dernier. Il est passé sous les 2 enfants par femme au Maroc, il reste un peu plus élevé en Algérie. La seule zone du monde qui va garder durablement un surplus démographique, pour employer cette expression un peu malheureuse, c'est l'Afrique subsaharienne.
1: C'est là où justement il faudrait qu'elle soit jugulée pour des raisons de sociales et des raisons alimentaires.
2: C'est ça, ça pose à la fois la question du besoin qu'ont les populations de se fixer sur place pour assurer le développement des pays, mais ça pose aussi la question du profil de l'immigration en provenance de cette zone, qui est marquée globalement par ce qu'on appelle un faible niveau de développement humain, c'est-à-dire faible niveau du système de santé, faible niveau du système éducatif, défaillance du système éducatif, faible niveau de revenus, et donc ça pose toutes les questions d'intégration qu'on devine, non seulement qu'on devine, mais qu'on constate si demain on souhaitait recourir massivement à cette zone qui sera la seule à continuer à faire beaucoup d'enfants dans les décennies qui viennent. Et puis enfin, peut-être un troisième point, même dans l'hypothèse où on effacerait ces deux premiers arguments, l'immigration comme palliatif à la dénatalité, c'est une solution sans fin. Il y a de ça un peu plus de 20 ans, les Nations Unies avaient produit un rapport dont le titre lui a valu une certaine carrière sur Internet ces dernières années, qui était titré « Rapport sur les migrations de remplacement ». Donc on a dit « l'ONU promeut le grand remplacement », c'est pas du tout le cas.
1: Non,
2: simplement,
1: il y avait le mot « remplacement » quand même
2: dedans. C'est ça. Simplement, les Nations Unies avaient cherché à faire un exercice de projection pour savoir quels seraient les flux migratoires nécessaires dans les pays développés pour maintenir le ratio population plus de 65 ans, population d'âge actif stable. Et dans un pays comme la France, sur 50 ans, ça aurait impliqué, ou ça impliquerait, une immigration nette de 90 millions de personnes. Parce que les immigrés, même quand ils travaillent et vieillissent et ont droit à une retraite,
1: aussi,
2: c'est très heureux.
1: Évidemment.
2: Et c'est très heureux, mais donc il faut faire rentrer de nouveaux travailleurs pour payer la retraite des anciens travailleurs immigrés. C'est une sorte de pyramide de Ponzi. Et au mieux, c'est un pansement à des natalités, mais ça n'est certainement pas une solution de long terme.
1: qui pour peupler la France dans 50 ans et même avant, et qui pour cotiser et assurer la pérennité de notre système social et de notre système de retraite. J'en discute avec Nicolas Pauvre-Monti, directeur de l'Observatoire de l'immigration et de la démographie, auteur d'Immigration, mythe et réalité. Vous avez vu que le débat est concret, très précis. Nous débattons parce que l'INSEE vient d'envoyer des chiffres que l'on peut qualifier d'alarmants, et on essaie de les décrypter avec Nicolas Pauvre-Monti. Vous nous appelez bien entendu au 0826 300 300. Emmanuel Galasso attend votre appel. Je sais que vous avez des choses à dire là-dessus, je sais que vous avez votre opinion, je sais que vous avez envie d'intervenir, et ici c'est le parlons vrai, on ne se cachera pas la face, mais peut-être que le moment est venu de dire les choses telles qu'elles sont et de mettre les points sur le i, comme le Monti de Nicolas Pauvre-Monti, qui nous permet de dire la vérité, toute la vérité, rien que la vérité. À tout de suite sur Sud Radio.
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1: Je reçois Nicolas Pouvremonti, directeur de l'Observatoire de l'immigration et de la démographie, pour commenter et décrypter les résultats de cette étude de l'INSEE qui annonce une régression de la démographie en France. Dans 70 ans, moins 3 millions d'habitants, voilà. Mais d'ores et déjà, Nicolas Pouvremonti, l'INSEE les révèle, ça ne sort pas d'hier. On a l'impression qu'ils découvrent tout d'un coup une situation qu'ils avaient peut-être sous-estimée. C'est un organisme très, très, très sérieux. Il y a un autre organisme qui s'appelle l'INED, qui lui est beaucoup plus politisé, si je puis dire, et qui a des analyses. Malgré tout, et vous-même, je fais allusion à votre rapport que vous avez publié il y a quelques mois, qui a provoqué, il faut dire ce qui est, un scandale dans une partie de la classe politique française. Vous annonciez, vous étiez la petite fille d'Andersen qui disait que le roi était nu. Voilà, et en général, c'est très dangereux de dire que le roi est nu. Et là, vous avez l'INSEE qui dit, le roi est pas nu, mais il va être à poil assez vite, finalement. Donc, est-ce qu'on peut avoir un petit peu occulté ces chiffres, ou les avoir atténués de façon très officielle, ou est-ce qu'il y a des façons de les lire qui fait que, mais c'est pas si grave que ça, il y aura forcément une solution. Oui, on se cache la face.
2: Bien sûr, je dirais qu'il y a un mélange de deux raisons. Une part, effectivement, d'aveuglement idéologique que vous décrivez. Dans une part des institutions que vous venez de citer, notamment l'INED, on se garde depuis très longtemps de tout ce qui pourrait être perçu comme un discours dit nataliste, comme on se garde de nourrir toute forme d'inquiétude.
1: Extraordinaire.
2: Alors que c'est, pour le coup, plutôt l'origine de l'INED. L'INED, qui a été créé après 45, a été pensé pour...
1: Rappelez-nous ce qu'est l'INED.
2: L'INED, c'est l'Institut National des Études Démographiques. C'est absolument, qui est une institution de recherche publique qui traite de ces questions de population.
1: Organisme public, on est
2: organisme
1: d'accord.
2: Public, effectivement, qui a été créé après guerre, avec notamment la volonté de comprendre et de soutenir la dynamique démographique de la population française. Depuis, on se méfie fortement, parce qu'il y a eu de grands mouvements à l'INED dans les années 80-90, certain nombre de figures qui se sont élevées contre ce qu'on appelait l'obsession nataliste.
1: Donc
2: il y a très clairement cet aveuglement-là qui est très présent. Et il y a peut-être un deuxième facteur d'explication qui, là, n'est pas complètement de la responsabilité de ces institutions, qui est la rapidité du décrochage français. C'est-à-dire que depuis 2010, nous avons perdu plus de 20% de nos naissances chaque année.
1: Ça s'accélère, oui.
2: Absolument. Par rapport à 2010, on a perdu quasiment 200 000 naissances. On a maintenant un nombre de naissances qui est le plus bas depuis la fin de la Seconde Guerre mondiale. Nous avons un indice de fécondité, c'est-à-dire un nombre moyen d'enfants par femme, qui est le plus bas depuis la Première Guerre mondiale. Et c'est un décrochage d'autant plus spectaculaire que, pendant assez longtemps, la France faisait plutôt bonne figure sur ces questions démographiques, au milieu de difficultés structurelles de l'Europe sur ce plan-là. Il y a beaucoup de pays d'Europe qui sont plongés dans ce qu'on appelle l'hiver démographique, c'est-à-dire le fait que structurellement, on fait moins d'enfants que ce qu'il faudrait pour renouveler naturellement les populations. Et donc la rapidité du phénomène, accélérée par certaines des décisions politiques dont on a pu parler, a sans doute surpris une partie des observateurs.
1: Nicolas, vous pauvre Monti, est-ce que je peux vous poser brutalement la question d'un néophyte, mais elle m'a l'air comme ça assez évidente. Vous me dites 200 000 naissances en moins, et j'apprends qu'il y a 450 000 étrangers qui arrivent tous les ans. Je suis pas mathématicien, mais ça va pas faire le compte à un moment donné, ça. Est-ce que c'est une très mauvaise lecture? Faut pas regarder les choses comme ça. Est-ce que j'ai le droit de vous poser la question?
2: Vous pouvez absolument me la poser. Aujourd'hui, si la population française continue de croître légèrement, et si elle devrait, selon le scénario de l'INSEE, continuer à croître jusqu'en 2037 environ, pour atteindre quasiment 70 millions d'habitants, elle ne le doit, elle ne le devrait qu'à la poursuite d'une immigration nombreuse. C'est-à-dire que dès aujourd'hui, on a besoin en France de plus de cercueils que de berceaux, et donc l'augmentation de la population est portée par ces flux migratoires qui ont pris une ampleur inédite depuis 25 ans. Évidemment, ça pose beaucoup de questions.
1: Avec des provenances géographiques très précises. Il y a toujours eu des flux migratoires en France. Et la France est faite de flux migratoires. On est d'accord. Depuis la civilisation gallo-romaine.
2: Tant sur le plan des nombres que sur le plan, effectivement, de la structure géographique, l'immigration que nous recevons aujourd'hui est absolument inédite. Elle marque une rupture beaucoup plus qu'une continuité.
1: Maghrébine et subsaharienne.
2: Oui, c'est-à-dire qu'on a la moitié des immigrés en France qui sont d'origine extra-européenne. Très forte poussée de l'Afrique subsaharienne, effectivement, depuis l'an 2000. Maintient un niveau très haut du Maghreb.
1: C'était vos statistiques.
2: Tout à fait, absolument, absolument. Mais cette idée très mathématique qu'on peut remplacer des enfants qui ne naissent pas en France par de l'immigration, d'abord c'est avoir une vision des réalités humaines qui est un peu simpliste. Les personnes ne sont pas interchangeables, les peuples ne sont pas interchangeables, et un pays qui choisirait de faire ses enfants par d'autres pays mettrait assez gravement en péril à la fois sa capacité de continuité dans l'histoire et même sa capacité de cohésion sociale. Mais par ailleurs, c'est un palliatif qui est sans fin, parce parce que il faut toujours apporter de nouveaux immigrés pour payer les retraites de ceux qui sont entrés précédemment, sachant que les immigrés en France font en moyenne plus d'enfants que les natifs. Hein, l'indice de fécondité des femmes nées au Maghreb et qui vivent en France est supérieur de moitié à celui des femmes nées en France. C'est le double pour les femmes d'Afrique subsaharienne. Mais ça baisse assez vite à la deuxième génération. Et même dans une logique purement mathématique, où on mettrait de côté tous les enjeux culturels, sociaux, peut-être même civilisationnels, ça ne marcherait pas.
1: Nicolas, vous rendez compte de l'ampleur de la démission? On fait fabriquer à des pays dans le sud-est asiatique des biens de production qui ruinent nos industries et détruisent nos emplois, mais on délègue. Et puis la grande distribution les importe parce que c'est pas cher. Formidable, on ruine la France. Et là, on délègue à des étrangers de faire les enfants que nous ne faisons pas. Vous vous souvenez de la phrase du général de Gaulle? Il faut donner l'indépendance à l'Algérie, sans quoi mon village ne s'appellerait plus Colombey les deux églises, mais Colombey les deux mosquées. Là, tel que je suis en train de décrypter les chiffres de l'INSEE, ça sera peut-être pas Colombey les deux mosquées, mais ça sera Colombey la mosquée et le clocher. Voyez, on est en train quand même de modifier le paysage démographique français. Alors, l'intégration marcherait, il y aurait aucun problème. Je ne parle même pas d'assimilation. La machine à intégrer qu'est l'école de la République marcherait, elle ne marche pas. Je suis désolé, Nicolas Pouvremonti, on va dans le mur, là. Dites-moi franchement, ici, c'est le parlant vrai.
2: On a atteint un niveau de saturation dans notre système migratoire et donc aussi dans nos politiques d'intégration, qui fait que rien ne pourra s'arranger si la pente continue. Alors, la pente n'a rien de naturel. Il n'y a pas de fatalité dans nos politiques d'immigration. Ce sont des choix politiques qui peuvent être changés. Mais si on prend effectivement qu'un exemple qui est celui de l'école, aujourd'hui, vous avez au niveau national plus de 20% des élèves de CM1 qui ne parlent jamais ou seulement parfois le français à la maison. Je ne parle pas de ceux qui parlent le français et un peu une autre langue.
1: Hein,
2: de ceux qui ne le parlent jamais ou peu. 20% en moyenne, ça veut dire 40, 50, 70% dans certaines classes. Ça pose évidemment des difficultés en chaîne dans la mécanique de l'enseignement. Aujourd'hui, je pense qu'il y a peu d'autres questions que l'immigration qui engagent aussi largement l'avenir du pays, sa capacité à se projeter dans l'avenir, parce qu'un pays qui devient méconnaissable à lui-même ou qui craint de le devenir demain, c'est un pays qui n'envisage pas son avenir collectif. Il y a sans doute à terme aussi peu d'autres questions qui mettent en cause jusqu'à la capacité à vivre dans une forme de paix civile. Et il me semble que c'est pour ça qu'on doit réussir à faire en sorte collectivement que cette question soit à la fois discutée et tranchée clairement lors de l'élection présidentielle, parce qu'une présidentielle, c'est fait notamment pour traiter de ce genre de grandes questions nationales.
1: Plus ça va, plus on suppose que le clivage va se poser de façon peut-être violente, en tout cas tendue, dans le débat de l'élection présidentielle, ça c'est clair.
2: Et pour ça, un certain nombre de nos voisins européens servent d'éléments d'avertissement. Il faut voir ce qui se passe au Royaume-Uni. Vous voyez, les Britanniques...
1: Manifestation massive.
2: Les Britanniques, en 15 ans, ont voté 5 fois pour une réduction drastique de l'immigration. Ils ont donné 4 majorités électorales au Parti conservateur, qui s'est fait élire sur cette promesse. Et ils ont voté pour le Brexit, qui, quoi qu'on en pense, s'était fait d'abord sur la promesse d'une reprise en main de l'immigration. Et qu'est-ce que ça a donné? Ça a donné une immigration record, parce que les gouvernements post-Brexit ont fait un peu n'importe quoi sur la question. Immigration nette de 2 millions de personnes en 3 ans au Royaume-Uni, entre 2022 et 2024. Même en France, on n'a pas connu ça. Et ce sentiment de trahison démocratique qui génère le genre de discorde civile qu'on voit aujourd'hui au Royaume-Uni, il arrivera évidemment en France si on ne traite pas cette question comme on traite normalement les questions politiques, par la voie démocratique, par la voie parlementaire et peut-être par la voie du référendum.
1: Car bien entendu, les détracteurs du Brexit se réjouissent de dire « Regardez, la situation est catastrophique » parce qu'un des éléments fondamentaux du Brexit, qui était cette protection contre une immigration non choisie, est en train d'avoir des effets calamiteux sur l'économie de Grande-Bretagne. Je reçois Nicolas Pouvremonti, il est bientôt 13h30 sur Sud Radio, la France dans tous ses états. Nous allons avoir le point de vue dans quelques instants de Thibaut Prébé, qui est un économiste, auteur de Démographie, la bombe tranquille, entre Démographie, la bombe tranquille et immigration, mais des réalités. On va avoir une synthèse qui va être très intéressante. Vous nous appelez au 0826 300 300. Dès 13h30, vous avez la parole et vous prenez possession de cette émission. On a évidemment impérativement besoin de votre avis et je sais qu'il sera pertinent, et Nicolas Pouvremonti y répondra avec la ferveur et la pertinence qu'on lui connaît. À tout de suite sur Sud Radio.
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1: Vous êtes bien sur Sud Radio, il est 13h32, vous avez la parole, vous qui nous écoutez. Bien entendu que le thème dont nous débattons avec Nicolas Vouromanti vous passionne, vous interpelle, vous inquiète. La démographie en France, la natalité, 3 millions d'habitants en moins dans 50 ans, et évidemment des conséquences économiques et sociales absolument tragiques si rien n'est fait pour, j'allais dire, pallier à ce problème. Nous sommes en ligne avec l'économiste Thibaut Prébé, auteur de Démographie, la bombe tranquille. Vous voyez, je disais bonjour Thibaut Prébé, avec le titre Immigration, mythe et réalité, nous allons avoir deux visions complémentaires. J'ai besoin de votre avis en tant qu'économiste. Est-ce que si on ne fait rien, les statistiques de l'INSEE sont très précises, hein, c'est pas du fantasme, c'est pas de l'idéologie. Je vais vous parler crûment, est-ce que la facture peut être douloureuse si on ne prend pas les mesures qu'il faut pour repeupler la France avec des cotisants, avec des gens qui contribuent, avec des gens qui participent à l'économie de ce pays?
2: Bonjour, oui, c'est deux questions qui sont délicates. Déjà, la question que vous posez, je ne sais pas si elle a une réponse. C'est-à-dire que vous dites, est-ce qu'il faut repeupler la France, monter la... On ne sait pas si c'est possible. Hein. Beaucoup de gens ont essayé sans forcément y arriver. Donc déjà, savoir s'il faut, il faudrait déjà savoir si on peut. Ensuite, il y a un éléphant dans la pièce, dans ce que dit le Conseil d'orientation des retraites, c'est qu'on nous parle aujourd'hui d'un problème financier, qui est majeur. On oublie deux choses. La première, c'est qu'un aggravement de 2 points de déficit d'ici 2070... Si on n'avait pas déjà 5 à 6 points de déficit, ce serait presque gérable. Donc il ne faut pas oublier la situation relativement cataclysmique dont on parle d'un point de vue budgétaire, qui doit quand même être un point de départ crucial avant de regarder les dégradations évoquées. Et puis le dernier éléphant dans la pièce, c'est le fait que la santé est un sujet qui est proche de la retraite, beaucoup plus difficile. On peut imaginer que des robots vont travailler à notre place. En revanche, les progrès en santé font juste qu'on vit plus longtemps malade, donc ça coûte plus cher. Donc voilà, on a beaucoup de défis devant nous. Je pense qu'ils sont tous gérables si on a le courage de les affronter. Je pense qu'il serait plus facile à gérer si la fécondité repartait. Je pense d'ailleurs que c'est possible, mais je ne pense pas que ça va se décréter ou se manipuler.
1: Certes, mais enfin, il y a des politiques publiques, des politiques de natalité, que la gauche a considéré comme un petit peu, je ne vais pas dire pétinisme, mais enfin, c'était une forme de vision de la France qui était patriarcale, et donc on a remis en cause, y compris sur le plan fiscal. L'éditorialiste du Figaro, mardi dernier, Laurence de Charette, titre « La catastrophe qui vient », elle dit évidemment « Inversion de la population » 2037, c'est-à-dire demain matin en termes d'économie, et elle ajoute effectivement, et j'en discutais avec Nicolas Pouvromonti, j'allais dire la technicisation de l'économie, l'intelligence artificielle peut-être créer moins d'emplois, et donc moins de cotisants, et aggraver le phénomène démographique. Est-ce qu'on aura peut-être les deux lames qui vont passer au même moment sur le corps?
2: Oui, c'est très prospectif, et c'est pour ça que l'INSEE donne des avis qui sont en fait assez techniques en prolongeant des courbes, parce que entre ceux qui vous disent qu'on va vivre 1000 ans, ce qui rend l'équation quand même de retraite un peu complexe.
1: Certes.
2: Et d'un autre côté, l'INSEE qui a baissé par rapport à 2021 son espérance de vie en 2070, ce qui est cohérent d'ailleurs avec certains pays où ça baisse, on est dans une incertitude qui est complète. Ce qui est sûr en tout cas, c'est que s'il y a détruit des emplois, ce qui est possible, il n'est pas dit qu'on n'aura pas besoin d'autres. On sait par exemple que pour la santé, pour le soin aux personnes âgées, on va avoir besoin d'une main d'œuvre qui est colossale. Donc aujourd'hui, on est dans une incertitude qui est énorme. Mais en fait, le sujet, c'est pas celui-là. Il y a deux sujets. Il y a comment on s'adapte quand une incertitude s'amène, et ça j'ai envie de dire c'est un travail normal du quotidien, et il y a comment sur une situation qui est connue, qui est visible, on agit ou on n'agit pas. Je rappelle quand même aux auditeurs, vous avez peut-être déjà parlé, que la dernière fois que la France a été au seuil de renouvellement de la population, c'était il y a 54 ans. Donc quand on tombe de notre chaise en disant, ah non, qu'il y a plus de morts que de naissances, c'est un peu du foutage de gueule, parce que c'est quand même très prévisible depuis très longtemps. Donc en fait, aujourd'hui, la question pour moi est moins de se projeter sur cette question qui est très difficile, où moi je pense que l'intelligence artificielle ne va pas détruire d'emploi, et qu'on va aller au plein emploi comme tous les pays qui ont été comme nous dans une période démographique de baisse qui l'ont été avant nous, avec un chômage qui baisse dans tous ces pays dans le monde. En revanche, ça ne change rien au fait qu'on a un problème très concret qu'on doit régler, quels que soient ses paramètres, et qu'aujourd'hui on traite absolument pas.
1: Vous voyez, 74, dernière année où il y avait un budget à l'équilibre, et là, Thibaut Prébé nous dit 72, c'est ça, hein, c'est ça. En 1972, dernière année où il y a eu un équilibre démographique positif. Thibaut Prébé, les chiffres de l'INSEE nous confirment qu'il y a une bombe tranquille dans la démographie. Le titre de votre livre est tout à fait légitime aujourd'hui. Il est légitimé parce que vous expliquez, je l'ai lu, je me souviens, on avait dit qu'à un moment donné, que vous y alliez un petit peu fort, peut-être. Nicolas Pouvromonti a pris lui aussi sa part de bois vert dans la gueule. Vos deux analyses s'avèrent plutôt concordantes, même si elles ne partent pas du même calcul.
2: Oui, oui, c'est gentil. C'est vrai que moi, je suis plus démographie et démographie que immigration et démographie. Mais il y a une réalité très claire qui est le manque de lucidité, qui est lié au fait d'ailleurs que les politiques n'ont pas envie de répondre à ça. Et on voit que les premières réactions à l'orientation des retraites sont dans le déni, c'est-à-dire sont en train de dire les seniors travaillent pas assez, sont en train de dire oh là là, mais on n'en sait rien, ou c'est que des hypothèses du Conseil d'orientation des retraites. Et c'est vrai que pour l'instant, le sujet n'est pas traité, mais on sait aussi que les réponses à ce sujet ne sont pas des réponses faciles politiquement, et que c'est très coûteux pour quelqu'un aussi loin de la présidentielle de donner des réponses fortes. Donc on sait depuis le début que c'est un sujet qui va mobiliser une lucidité que tout le monde emploie et que personne n'a. Hein, c'est vraiment le terme de la période, la lucidité. Tout le monde parle de lucidité tout en racontant globalement n'importe quoi. Ce qui est certain, c'est que on va en avoir besoin, que les constats douloureux sont toujours intéressants, mais si je suis honnête, facile à faire, et que par contre la réponse efficace est plus difficile à mener. En tout cas, il est plus difficile d'être élu sur l'idée de la monnaie.
1: Thibaut Prébé, au vu des statistiques que vous donnez dans Démographie Bombe Tranquille, que l'on corroboré par l'étude de l'INSEE et les analyses de Nicolas, la retraite, à moins de saigner la bourgeoisie, le grand capital, et de les faire cracher leurs tripes, si ça continue comme ça, la retraite à 64 ans, ça sera une revendication de l'extrême gauche. Ça sera 67 ou 70. Dites-moi la vérité.
2: Oui, mais c'est certain.
1: Donnez-moi un chiffre si ça continue comme ça.
2: Mais ça continue comme ça, on connaît le déficit, il va augmenter. Encore une fois, le problème, c'est qu'on part de beaucoup trop. On serait l'Allemagne, on aura un déficit à 2, je vous dirais, à la limite, si on peut faire le choix politique de se dire qu'on va vers 4,5 de déficit en 2070, ce serait pas la fin du monde. Ce serait oublier la partie santé, qui va être aussi très douloureuse et coûteuse. Et on pourrait, le sujet d'aujourd'hui, c'est que de toute façon, on n'a pas le choix, et limiter nos problèmes de déficit ou de coûts au financement des retraites, c'est le reste. Je donnerais quand même une raison pour laquelle les politiques n'ont pas agi contrairement à nos voisins, et ça peut se comprendre, je le rappelle, c'est qu'on a eu un baby boom en France majeur, qui a entraîné un chômage de masse majeur, qui a aussi d'autres explications.
1: Je m'en souviens, c'était quand j'étais
2: donc, voilà. Et donc, dans ce cadre-là, il est vrai qu'avec un chômage beaucoup plus élevé qu'ailleurs, c'était assez logique de ne pas agir sur l'âge de la retraite quand tous les seniors étaient au chômage. Ce temps est terminé, le chômage structurel baisse, l'emploi des seniors remonte, il n'y a plus aujourd'hui aucune excuse pour ne pas agir, donc on peut accepter l'idée qu'on a mis plus de temps que les autres. Mais cette excuse, elle est terminée. Maintenant, soit on agit, soit on va laisser le problème de plus en plus grave à nos enfants, avec le risque qu'ils se barrent.
1: Nicolas Pouvremonti, vous entendez le professeur Prébé qui nous annonce des choses très concrètes. Je vais prendre le titre de son livre, je vais vous le retourner. La bombe tranquille, elle va nous péter quand à la figure?
3: Écoutez, c'est, on peut dire que c'est une bombe à détonation lente, parce que la difficulté, c'est que...
1: Enfin, elle se précise, là,
3: oui,
1: quand même,
3: elle se précise. On peut prendre la métaphore de la bombe, on peut aussi prendre la métaphore de la marée descendante, qui, à l'œil nu, évidemment, ne frappe pas d'une seconde à l'autre dans le fait qu'elle descend, mais vous quittez la plage, vous revenez une heure après, vous rendez compte que la mer a beaucoup descendu.
1: Il y a des petits tsunamis aussi, quelquefois.
3: Il peut y avoir des tsunamis, absolument. La question qui se pose de manière légitime, c'est la marge de manœuvre du politique sur ces sujets, parce qu'il est évident que nulle part dans le monde, aucun gouvernement n'a jamais réussi à forcer sa population à faire des enfants. D'abord, aucune démocratie libérale ne peut avoir l'ambition de forcer les gens dans leurs choix les plus intimes. Et par ailleurs, même les régimes autoritaires n'y arrivent pas. Il faut voir ce qu'est l'échec de la politique de Poutine en Russie sur ce sujet, mais on pourrait prendre à peu près tous les exemples de politiques natalistes coercitives.
1: C'est quoi la cause, et je vous pose la question à tous les deux, c'est quoi la cause d'une bonne natalité? Un peuple qui vit heureux, qui a envie de se reproduire, passez-moi l'expression, qui a envie de faire des enfants parce qu'on est heureux dans ce pays, parce qu'on a envie de le partager, parce qu'on sait que la génération suivante va profiter. On ne sait plus. C'est quoi ce qui donne envie à un peuple de se reproduire et de se pérenniser?
3: C'est très mystérieux, parce que vous savez, le baby-boom dont on parlait à l'instant, il n'a pas commencé en 45, il a commencé dans les années les plus sombres de notre histoire. Il a commencé en 42. La natalité a reparti au milieu de la guerre. C'est une espèce d'instinct de vie. Donc il y a des choses très peu prévisibles et parfois un peu irrationnelles dans les variations de la natalité. En tout cas, il y a quelque chose qui tient de la volonté de se projeter dans l'avenir, la capacité parfois, mais au moins la volonté à se projeter dans l'avenir. Ça tient aussi à un certain nombre de changements dans nos modes de vie que j'ai pu évoquer. Mais le fait que le politique ne puisse pas tout sur ce sujet, parce que c'est évidemment un choix intime, ne veut pas dire que le politique ne peut rien. Je pense qu'il y a vraiment deux lignes à tenir en même temps. Non-ingérence, non-indifférence. Non-ingérence parce que personne ne peut prétendre dicter combien d'enfants il faut avoir à qui que ce soit, et non d'indifférence, parce que le rôle d'un État, c'est aussi de se soucier de l'avenir de sa population, et dans le champ entre ce que le nombre d'enfants que les Français souhaitent avoir et le nombre d'enfants qu'ils ont vraiment, même si le désir d'enfant a baissé ces dernières années, il existe un delta. C'est-à-dire que les Français n'ont pas en moyenne le nombre d'enfants qu'ils souhaitent si on se fie à ce que nous en disent les études. Et donc le champ du politique peut être d'essayer de combler cet écart entre les enfants que les Français souhaitent avoir et les enfants qu'ils ont vraiment.
1: Thibaut Prébé, vous partagez cette analyse ou non ?
2: Ah, pas du tout. Enfin, tout ce qui a été dit avant, je suis très d'accord. Moi, j'ai deux sujets. Le premier, c'est que le plus gros changement, pour donner ma réponse avant de commenter la précédente, c'est qu'on a aujourd'hui le choix. Le progrès social a créé des possibilités. On prend pour égoïsme la possibilité d'un choix qui n'existait pas avant. Avec des possibilités techniques, des possibilités de travailler plus longtemps, les possibilités pour les femmes de faire des carrières, d'avoir moins de pression, de ne pas se faire engueuler par ses parents si on n'a pas quatre enfants. Et donc, en fait, on taxe d'égoïsme l'existence d'un choix qui n'existait pas avant. Et pour vous répondre, par exemple, des pays qui ont tenu une forte fécondité comme l'Égypte en empêchant les femmes de bosser n'est pas un grand progrès. Si on prend le désir d'enfant, moi je suis un peu plus circonspect parce que dans la dernière étude de l'INED, il ressort à 1,9 chez les femmes de moins de 30 ans. On a aujourd'hui une fécondité de 1,56. Si on la corrige de ce qu'on appelle l'effet tempo, c'est-à-dire le fait que comme il y a un allongement de l'âge auquel on fait des enfants, on sous-estime un peu la fécondité, on arrive d'après mes calculs qui correspondent aux travaux de Bogart et Fini à 1,70. Vous voyez, 1,90-1,70, vous enlevez les gens qui sont totalement infertiles, les gens qui arrivent pas à se trouver en couple, parfois même l'effet de moyenne, parce que si vous voulez pas autant d'enfants de votre conjoint, on prend plutôt le minimum. Je trouve à titre personnel que la marge qui reste est très faible, et je comprends que le politique se dit, c'est plus sexy de dire, on va permettre de réaliser le désir d'enfant que de dire, il faut augmenter le désir d'enfant. Mais moi qui ne suis pas pour les politiques natalistes, je dirais qu'il y a plus de chances à essayer de me faire augmenter le désir d'enfant que à de le faire réaliser. Sachant de toute façon, si vous donnez des bonnes conditions pour avoir un enfant, en fait, ça le fera tout autant augmenter que de le faire se réaliser. Donc je pense que c'est plus une différence sémantique qu'une différence fondamentale. Mais c'est vrai que je trouve que dans le débat public, cette idée que le désir d'enfant est très contraint par rapport aux chiffres, pour moi, le gap est relativement légitime et je suis pas tellement sûr qu'on ait de marge. Désolé pour cette réponse un peu longue.
1: Non, très précise et qui va d'ailleurs engendrer une réélection de Nicolas Pouvomonti, qui, pour peupler avec la France dans 50 ans, vous restez avec nous, vous nous appelez. Nous avons Betty qui nous appelle d'Avignon, qui donnera la parole. On assiste à un débat historique entre Nicolas Pouvomonti et Thibaut Prébé. En plus, ils ont raison tous les deux. Ils ont peut-être tort, je sais pas. Mais enfin, en tout cas, ils ont des positions extrêmement. Non, mais attendez. Comme quoi, il y a un vrai sujet et je pense qu'effectivement, je prends conscience à l'instant qu'il est que ce sera un débat qui sera au cœur de la campagne présidentielle. Vous restez avec nous, vous nous appelez au 0826 300 300. On retrouve Nicolas, Thibault et Betty dans quelques minutes.
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1: Vous êtes bien sur Sud Radio, il est 13h47, j'ai deux pointures de la question démographique à l'antenne. Nicolas Pouvremonti qui est en studio, directeur de l'Observatoire de l'immigration et de la démographie, et puis Thibaut Prébé, économiste, auteur de La démographie, bombe tranquille. Thibaut Prébé, vous ne saviez pas quel titre vous choisissiez quand vous avez fait ce livre, parce qu'aujourd'hui les chiffres de l'ENSEE non seulement vous donnent raison, mais vous nous indiquent qu'il va falloir prendre le taureau par les cornes. Nous avons Betty qui nous appelle d'Avignon. Bonjour Betty.
2: Bonjour à toute l'équipe.
1: Voilà, bon, la démographie, c'est un sujet pour vous, je suppose, évidemment, Avignon notamment. Mais,
2: oui, moi, personnellement, je ne suis pas trop d'accord avec ce que disaient vos collaborateurs. Parce que
1: mes invités. Je n'ai pas encore l'honneur d'être leur collaborateur, ce sont mes invités.
2: Oui, voilà. Excusez-moi, invités. Je pense au contraire que je pense pas que ça va diminuer, je pense que ça va augmenter. Enfin, peut-être pas augmenter tant que ça, mais rester assez stable.
1: On parle de la population française.
2: Oui, en parlant de la population française.
1: Vous,
2: oui.
1: Vous pensez que l'INSEE se trompe? L'INSEE se trompe dans ses chiffres?
2: Écoutez, moi, je ne suis pas experte, mais mon avis personnel, oui, ça ne va pas diminuer tant que ça.
1: Thibaut Prébé, je vous redonne la parole. Les chiffres de l'INSEE sont incontestables ou Betty peut avoir raison de dire que ce n'est pas obligatoire?
3: Si vous voulez, il y a deux sujets. La première, c'est est-ce qu'il peut y avoir un fort rebond de la natalité? Ce que prouve l'expérience, c'est que sur 195 pays au monde, il y en a 185 qui ont connu une baisse de leur fécondité dans les 5 dernières années. Donc il n'y a quand même pas beaucoup d'éléments qui laissent supposer qu'on pourrait subitement avoir une hausse de la fécondité. Moi, je pense que la fécondité remontera au bout d'un moment, quand la hausse de l'âge à la maternité montrera que ça devient une galère et que se transmettra d'un point de vue social l'idée qu'il faudra faire des enfants plus jeunes, mais ça... C'est un scénario auquel je crois, mais pendant 20 ans. À court terme, je vois aucune raison. Donc à partir de là, il y a deux possibilités pour que la population monte. Soit qu'on vive beaucoup plus longtemps, donc c'est possible avec l'IA. Je sais pas comment on finance ça, mais c'est une possibilité, mais c'est optimiste, mais pourquoi pas. Et l'autre possibilité, c'est qu'on ait une migration qui augmente énormément, ce qui ne me semble pas très réaliste non plus. Donc j'aurais tendance à dire que le scénario de l'INSEE, pour moi qui suis plutôt statisticien de formation, j'ai pas tellement de raisons de considérer qu'il est faux, mais je respecte votre point de vue.
1: Nicolas Pouvremonti, est-ce que ce chiffre-là peut un jour évoluer, ou est-ce qu'un phénomène peut faire en sorte que finalement ça s'inverse?
4: Écoutez, j'espère que Betty aura raison et que l'INSEE aura tort. Je pense néanmoins que la poursuite de la baisse de la fécondité et de la baisse des naissances dans les années qui viennent et sans doute dans les toutes prochaines décennies est quand même très probable. Ça ne veut pas dire qu'on ne peut rien y faire. Il y a un cycle très fort, un cycle structurel qui est effectivement celui qu'on vient de décrire. En matière de démographie comme en matière économique, on peut mener ce qu'on appelle des politiques contracycliques qui ne vont pas forcément faire augmenter de 50% l'indice de fécondité du jour au lendemain, mais qui vont à minima freiner la baisse et peut-être demain contribuer à un réamorçage de la fécondité qui aura évidemment d'autres raisons que les choix politiques. Ce que disait tout à l'heure Thibaut Prébé sur
1: vous
4: le
1: fait... Vous
4: avez
1: une petite divergence avec
4: oui,
1: lui.
4: Oui, non, mais je suis par ailleurs assez d'accord avec ce que disait Thibaut Prébé quant au fait que les principales...
3: On surjoue un peu le truc.
4: Oui, bien sûr, mais et par ailleurs ce que disait Thibaut sur le rôle essentiel du changement dans les modes de vie, dans les conditions de vie, et y compris dans les conditions de maîtrise ou non de la procréation, il est évident que ça fait partie des causes structurelles et qui font effectivement que depuis le milieu des années 70, on n'a pas dépassé le seuil de renouvellement des générations qui est à 2,1 enfants par femme. On y était quasiment en 2010, on était à 2,03, mais effectivement, on n'est jamais repassé au-dessus. Sur la question du désir d'enfant, qui est évidemment centrale, là, on touche sans doute aux limites de ce que peut faire le politique. Le politique peut accompagner, le politique ne peut pas dicter les choix en la matière. Et d'ailleurs, les politiques de communication / propagande sur le sujet au niveau mondial ne marchent pas très bien. Ce qu'on sait néanmoins, et on l'a vu ces dernières années, c'est que certains choix politiques de politique familiale peuvent accélérer une baisse de la fécondité ou peuvent peut-être demain, si on fait l'inverse, contribuer à la ralentir ou à l'augmenter. Typiquement, il a pu être établi que le choix mené sous François Hollande de corréler le montant des allocations familiales aux revenus, ce qui n'était pas le cas auparavant, on a rompu avec le principe d'universalité des allocations familiales, ça a eu un impact mesuré sur la propension des foyers comptant au moins un cadre d'avoir ou non un enfant supplémentaire. Donc évidemment, ça n'explique pas toute la marée descendante, mais l'action politique n'est pas complètement neutre.
1: Est-ce que vous vous connaissez tous les deux? Vous êtes déjà rencontré Thibaut Prébé et Nicolas Pouvremonti? aussi.
3: Je n'ai pas encore
1: écouté. Je pense qu'il serait bien que vous vous mettiez un jour ensemble autour d'une table, que vous échangez vos expertises. Je veux bien vous inviter à déjeuner ou vous m'envoyez la facture, mais je pense que votre rencontre concrète apporterait beaucoup à ce sujet sur la démographie.
4: Rendez-vous
1: parce que vous avez l'air de connaître votre dossier par cœur et ce que vous dites me semble particulièrement pertinent. Nous avons Hervé qui nous appelle d'Antony. Bonjour Hervé.
5: Bonjour.
1: Hervé, vous êtes inquiet par la démographie en baisse ou vous êtes comme Betty, vous considérez que non, ça va s'arranger?
5: Oui et non, parce que je suis à la fois géographe et historien, et j'ai enseigné tout ça, et donc j'avais été surpris de voir que le baby-boom, il commençait non pas après 1945, mais en 1942, c'est bien à l'époque que c'est totalement irrationnel.
1: Tout à fait.
5: Donc, d'autre part, si vous voulez, je me souviens aussi avoir enseigné, maintenant j'ai plus les chiffres en tête, mais il y avait des projections qui avaient été faites dans les années 1930, parce que il y avait une baisse terrible de la fécondité, de la natalité, et il était prévu que la population, c'est ce qui a été dit, il était prévu que la population française disparaisse en 1992. Donc, si vous voulez, les prévisions comme ça, au bout d'un moment, je n'y crois plus trop.
1: Jean Jaurès a dit que la France pouvait pas disparaître. Alors c'était sur d'autres paramètres.
5: Je donne
1: la parole à Thibaut Prébé. Est-ce que la population française peut un jour disparaître, tout simplement?
3: Non, j'aurais deux choses à dire par rapport à ce que vous dites, monsieur. La première, c'est que la première raison de baisse de la fécondité, peut-être pas jusqu'au niveau actuel, c'est la baisse de la mortalité. C'est-à-dire quand on a moins de décès, on fait moins d'enfants. Et à contrario, quand on a beaucoup de décès, on fait plus d'enfants. Et donc si vous dites qu'en fait c'est la mortalité qui lide quelque part la fécondité, l'idée que pendant une guerre où il y a beaucoup de morts, la fécondité puisse repartir, est en réalité plus logique que ce qu'on pourrait penser. Quand on a compris ce cheminement entre les deux, ça c'est le premier point. Le deuxième point, c'est que j'ai envie de vous dire, monsieur, moi je pense que pour une fois, on se trompe peut-être complètement en disant que la fécondité va baisser, que les populations vont baisser, mais comme les politiques prennent toujours des scénarios trop optimistes pour finalement se retrouver en catastrophe budgétaire, si on base nos scénarios sur des hypothèses qui sont pas très alléchantes, ce qui nous permet de travailler correctement et en cas de bonne surprise de faire mieux, eh ben on survivra. Voilà. Donc j'espère qu'on se trompe tous, mais qu'on va faire preuve de prudence pour qu'en cas de bonne surprise, on soit mieux que prévu et pas l'inverse.
1: Bon, Nicolas Pouvremonti, si je comprends bien la devise de la France, ça va être naître ou ne pas naître, that is a question, c'est ça?
4: En tout cas, on peut dire avec Jean Bodin qu'il n'est de richesse que d'homme, mais de fait, la capacité du pays à se projeter dans son avenir économique, dans son avenir collectif, dépend assez largement de son avenir populationnel. Sur cette question-là, je pense qu'il faut se garder à la fois de la pensée magique, c'est-à-dire cette idée que demain, un programme politique précis peut faire qu'on retrouve un niveau de naissance qui serait celui de 1950. Et dans le même temps, il faut aussi se garder d'une forme de fatalisme. Et les responsables politiques se sont parfois convaincus que sur ce sujet, il n'y avait pas grand-chose à faire. Parce que finalement, c'est des choix privés. Et c'est vrai que c'est des choix privés. Les politiques familiales ne marcheraient jamais, absolument jamais. Évidemment, la marge de manœuvre est étroite. Évidemment, une part de ces dynamiques échappe aux prévisions. Et là où monsieur a raison, c'est que toutes les projections démographiques, par nature, sont vouées à se tromper. Il n'en demeure pas moins qu'on sait vers où on va et on a quelques idées de ce qu'on pourrait faire pour que la pente soit moins mauvaise que celle qui s'annonce.
1: Hervé est géographe et historien, donc il a une vision plus... Hervé, écoutez, mais merci d'avoir apporté cette pierre à l'édifice ou ce grain de sable dans la machine. Merci Thibaut Prébé, démographie la bombe tranquille. Merci Nicolas Pouvremonti, immigration mythéralité. Je vous convoque tous les deux, à défaut d'un déjeuner, pour que vous vous rencontriez, certainement pour une prochaine émission, parce que je pense que ces sujets vont ouvrir beaucoup de perspectives, beaucoup de commentaires, qu'on aura besoin de beaucoup de décryptage. À demain sur Sud Radio. Vous nous retrouvez à la Motte Beuvron parce que je serai en direct du salon de la chasse. Les chasseurs et les chasseresses. Il y aura Willy Schran, ça va être un débat passionnant. Et puis au 0826 300 300, vous pourrez bien sûr nous appeler. Et puis là, je vous laisse avec Brigitte Lahaye qui va nous parler démographie, mais certainement sous le signe de l'amour. Merci à tous les deux, merci à tous les trois. À demain, bonne journée.
4: Merci beaucoup.
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1: Bonjour, bonjour à toutes et à tous et bienvenue sur Sud Radio. Bah oui, c'est vendredi, vendredi 12 juin. J'espère que vous allez bien, que vous êtes en pleine forme pour débuter cette journée. Vous pouvez compter sur nous, bien évidemment, pour vous informer avec notamment Rémi André. Le temps, bien évidemment, c'est important en ce début de journée avec, ça y est, au cours du week-end, les températures qui vont grimper à déjà 33 degrés par endroit dès cet après-midi dans le sud. On verra ça donc avec Rémi. Toute l'équipe du Petit Matin, je vous la présente. Bon, ce sont les fidèles, hein, avec Laurie Leclerc qu'on va retrouver tout à l'heure à 5h pour le premier journal de cette journée. Avec nous également, au-delà de Rémi André, on a Camille également dans un tout petit instant pour l'horoscope. On aura aussi Félix Mathieu qu'on attend, qui va pas tarder. Il lit la presse en ce moment. Il va nous dire ce qui se dit, ce qui s'écrit ce matin dans vos journaux. Et puis notre réalisateur, c'est John Rakotozafi. Bonjour John.
2: Bonjour Benjamin, bonjour à tous.
1: Fidèle, vous aussi, bien évidemment.
2: Oui. Bah oui. Vraiment une belle équipe, hein. Je pense qu'on pourra avoir une étoile, nous aussi, à la Coupe du Monde.
1: La Coupe du Monde, bah oui, qui a débuté hier soir. Vous avez regardé le premier match ou pas?
2: J'ai regardé la cérémonie d'ouverture.
1: Avec Shakira,
2: ouais. Avec Shakira, tout avec J Balvin, qui est un gros artiste.
1: D'accord.
2: C'était sympathique. C'était sympa.
1: Ouais. Mais le match était un peu tard.
2: Ouais, c'était 21h, mais.
1: Mais vous étiez couché à ce moment-là, ou presque.
2: Je vous avoue que Mexique-Afrique du Sud ne faisait pas rêver plus que ça.
1: On fera le point sur les pronostics. 2-0 pour ce premier match pour le Mexique, un pays organisateur face à l'Afrique du Sud. On avait fait les pronostics à Sud Radio. Il n'y a pas eu de tout pile. On pense à Félix Mathieu qui va nous rejoindre, qui avait pronostiqué 3-0 pour l'Afrique du Sud. Bon, il se rattrapera la prochaine fois, Félix. On verra ça.
2: Ou pas.
1: D'ici là, je vous souhaite un excellent réveil. Vous êtes bien sur Sud Radio, il est 4h58.
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1: Et on commence avec vous, Camille, l'horoscope. Bonjour Camille.
3: Bonjour à tous. Les béliers, la journée sera plus intéressante si vous acceptez que certaines réponses arrivent progressivement. Les taureaux, quelqu'un pourrait attendre de vous une réaction émotionnelle précise et être surpris par votre calme. Les gémeaux, vous ressentirez peut-être un besoin inhabituel de casser une petite habitude. Les cancers, vous aurez moins envie de convaincre et plus envie d'être sincère. Curieusement, c'est cette version plus simple de vous qui attirera le plus les bonnes attentions. Les lions, votre esprit passera rapidement d'une idée à une autre, mais une conversation plus profonde que prévu pourrait soudain ralentir tout ce bruit mental. Les vierges, la journée vous pousse à revenir au présent plutôt qu'au scénario. Les balances, ce vendredi récompense davantage l'authenticité que l'équilibre absolu. Quant à vous, les scorpions, vous comprendrez très vite ce qui se joue derrière certaines attitudes. Le défi sera de ne pas tout prendre comme un test ou une stratégie cachée. Les sagittaires, une proposition improvisée ou un changement de programme pourrait finalement sauver votre humeur. Quant à vous, les capricornes, vous pourriez avoir un moment de lucidité sur votre fatigue mentale récente. Les verseaux, laissez un petit peu de place à l'inattendu aujourd'hui. Et puis enfin, chers poissons, ce n'est pas forcément le travail qui vous épuise, mais le fait de rester constamment en tension intérieure. Je vous souhaite à tous une très belle journée et un excellent week-end.
1: Merci beaucoup Camille.
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1: La météo, c'est avec vous Rémi André. Deux météos aujourd'hui, le nord et le sud, c'est très différent. Bonjour Rémi.
4: Bonjour à toutes, bonjour à toutes. Et voilà une journée qui se présente sous les meilleurs auspices, notamment au sud de la Loire. Car au nord de la Loire, nous avons encore pas mal de nuages. La grisaille ce matin, une grisaille qui pourrait se morceler cet après-midi depuis la Bretagne jusqu'au bassin parisien, la partie de la Normandie. Mais les éclaircies seront encore assez fugaces. Près de la Manche ou près des frontières belges et allemandes, là les nuages resteront assez nombreux pour donner encore quelques gouttes, notamment dans la matinée. Mais on sent bien que l'amélioration est là. Et si sous les nuages, les températures ont du mal à dépasser les 19 degrés. Là où les éclaircies vont gagner du terrain, notamment entre Orléans et Paris, on pourrait atteindre les 24 degrés. Et plus au sud, et bien là, c'est la chaleur qui revient, avec des valeurs atteignant les 25 à 26 degrés à Clermont-Ferrand, ainsi qu'à Limoges, jusqu'à 27 à 28 degrés entre Bordeaux et Toulouse, et même plus de 30 degrés, 33 degrés étant prévu entre Nîmes et Montpellier. Ce n'est que le début de cette amélioration, puisque jusqu'au week-end, et même le début de semaine prochaine, un petit pic de chaleur est attendu avec des températures souvent comprises entre 25 et 35 degrés.
1: Merci beaucoup Rémi André. Je vous souhaite un très bon réveil sur Sud Radio. Bonne fin de semaine, il est 5h.

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1: Nous sommes aujourd'hui le vendredi 12 juin. Le journal de 5 heures nous est présenté par Laurie Leclerc. Bonjour Laurie.
2: Bonjour Benjamin, bonjour à tous.
1: C'est aujourd'hui qu'auront lieu les obsèques de la petite Liana à Florence dans le Gers. Un moment de recueillement dans la plus stricte intimité. On y revient dès le début de ce journal. Les autres titres de l'actualité, Laurie.
2: Et alors qu'on en apprend tous les jours un peu plus sur le principal suspect, Jérôme Barella, sa femme et ses deux filles vivent cachées et terrifiées. Témoignage exclusif pour Sud Radio de la maire de la commune de Montestruc où elle vivait avant le drame. Elle a eu de leurs nouvelles. À l'abri, nulle part, alors que les forces de chaleur vont faire leur retour, la plage est bien trop souvent un lieu où on peut être victime d'agressions sexuelles. À Marseille, 130 policiers et gendarmes sont mobilisés. Et puis le football, le Mexique a battu l'Afrique du Sud 2-0 pour son entrée en matière hier soir pour le premier match de la Coupe du Monde.
1: Entre colère et émotion, les obsèques de Liana auront lieu donc cet après-midi dans sa commune de Florence, dans le Gers.
2: La cérémonie qui aura lieu à 14h30 se fera dans la plus stricte intimité. L'association des maires du Gers appelle à des moments de recueillement devant les mairies du département où les drapeaux seront mis en berne. Un moment de recueillement alors que toutes les réponses n'ont pas encore été apportées et que de nouvelles informations sur le principal suspect Jérôme Barella sont révélées. Il avait été signalé à l'office des mineurs de la police française par un organisme anti-pédocriminalité américain, selon les informations du Monde, sans que ces signalements ne soient transmis à la justice. Dans la commune où vivait Jérôme Barella, la maire a accepté de nous parler. Son village vit dans une forme de sidération depuis le début de cette affaire. La maire de Montestruc sur Gers a aussi eu des nouvelles de l'épouse de Jérôme Barella, une femme qui vit cachée et terrifiée. Anne-Marie Pisonnier est au micro Sud Radio de Christine Bouillot.
3: J'ai pris des nouvelles de son épouse et de ses filles. Parce que ce sont des victimes collatérales et qu'elles ont besoin d'être aidées, sans jugement apporté là-dessus. Elles ne vont pas bien. Elles ont besoin d'accompagnement psychologique, bon, ce qui est en cours, mais elles ne vont pas bien, forcément. Elles ont peur, oui. Elles ont peur d'être reconnues, d'être identifiées, de la réaction des personnes, voilà. Forcément qu'elle a un sentiment de culpabilité. Je n'en discute pas avec elle parce que c'est dans le cadre d'une enquête judiciaire, mais j'ai bien senti le poids de son anxiété, de ses peurs. Puis elle a deux filles.
4: Leur retour est impossible ?
3: Complètement impossible.
4: Cette maison, c'est une maison aujourd'hui qui va devenir...
3: Cette maison, en fait, elle fait partie du tourisme morbide que l'on peut constater quelquefois dans certains villages. Ben, ça arrive ici aussi.
2: Ce document Sud Radio à Anne-Marie Pisonnier, la maire de Montestruc-sur-Gers, au micro de Christine Bouillot.
1: On poursuit avec un chiffre. Une femme sur deux déclare avoir déjà été victime de harcèlement ou d'agression sexuelle à la plage. Alors face à ce fléau, le littoral marseillais est sous surveillance, Laurie.
2: Ce sont des chiffres de l'IFOP pour le site Voyage avec nous. Alors pour sécuriser la période estivale, un vaste dispositif de sécurisation du littoral est déployé. 130 policiers nationaux et une centaine de policiers municipaux patrouillent du matin au soir. En ligne de mire, les vols et les violences, mais également les agressions sexuelles, Lionel Maillet.
5: Des comportements inappropriés, ce glacier installé sur la plage des Catalans, on voit régulièrement.
6: À une semaine, 10 jours, un qui filmait les femmes, et après un vieux papy, il était en train de... comme s'il était à la maison, quoi. Ah, il se touchait, normal.
5: Même constat pour les habitués des lieux qui n'hésitent plus à intervenir eux-mêmes.
7: Un monsieur qui était contre les escaliers là-bas au fond, en train de faire quelque chose de très grave, en regardant les demoiselles. On l'a fait sortir. Parce que nous, on a des gamins, on l'a fait sortir. Et il se masturbait carrément. On voyait tout. Il a fallu aller porter plainte et ils l'ont embarqué.
5: Cédric Esson, le directeur interdépartemental de la police nationale, déploie des effectifs qui vont se fondre dans la masse.
8: Des policiers qu'on ne verra pas, que les touristes et les Marseillais et Marseillaises ne verront pas, qui seront en civil pour contrôler et interpeller ce type d'individus.
5: La mairie s'appuie aussi sur un dispositif développé sur toutes les plages surveillées. Pierre-Marie Ganosi, l'adjoint en charge de la sécurité.
9: Une application donc qui s'appelle Safer, qui permet de signaler. Alors soit si on est victime, soit si on est témoin d'une agression, pour pouvoir avoir une intervention rapide pour que les vacances restent la fête. Et ça doit être la fête vraiment pour tout le monde.
5: L'objectif est de faire aussi bien que l'été dernier. Les agressions sexuelles avaient baissé de 54%.
2: Un reportage Sud Radio de Lionel Maillet.
1: Le procès de la mort d'Elisa Pilarski, son compagnon a été condamné à 4 ans de prison avec sursis. Le chien Curtis, lui, devra être euthanasié.
2: Christophe Hellul a été condamné à une peine avec sursis pour homicide involontaire. En 2019, son pitbull, Curtis, excité par une chasse à courre dans la forêt voisine, avait mordu lors d'une promenade une cinquantaine de fois la femme de 29 ans, alors enceinte de 6 mois, qui était décédée. Plusieurs pétitions réclamaient la grâce de l'animal, totalisant plus de 100 000 signatures. Le juge a demandé donc l'euthanasie du chien. Elle pourrait être toutefois suspendue en cas d'appel.
1: À l'international, Donald Trump affirme que le guide suprême iranien Mojtaba Khamenei a validé un accord.
2: Un très bon accord pour être signé dès ce week-end, possiblement en Europe, selon le président des États-Unis, qui a hier soir annulé les frappes qu'il avait prévues sur l'Iran. L'Iran, de son côté, dément avoir validé tout accord, affirme n'avoir pris aucune conclusion définitive.
1: Je crois que c'est CNN qui avait comptabilisé le nombre de fois où Donald Trump avait annoncé un accord avec l'Iran. C'est 38 ou 39 fois. Donc il faut toujours prendre des pincettes, effectivement, avec ce que dit Donald Trump. 5h06 sur Sud Radio, Laurie, retour en France avec cette bonne nouvelle. Les installations de médecins généralistes sont en forte progression.
2: C'est l'assurance maladie qui a annoncé l'augmentation de l'installation des médecins généralistes, plus 32% en 2025 par rapport à l'année 2024, après 6 ans de baisse. Une tendance qui devrait même se poursuivre selon l'organisme. Preuve que la fin du numerus clausus dans les facultés porte ses fruits. Alors a-t-on trouvé un remède aux déserts médicaux? Réponse avec Franck Devulde, président de la Confédération des syndicats médicaux français.
0: En partie, mais ça fait très très très longtemps qu'on le dit. Les médecins et les Français ne sont pas responsables des politiques publiques qui ont conduit à un numerus clausus excessif, ne renouvelant pas les générations de médecins. Et donc simplement, il faut 12 ans pour former un médecin. Et bien cette augmentation, c'est le fruit d'une augmentation de la taille des promotions des médecins que l'on forme. On forme plus de médecins et donc c'est la solution, mais ça demande du temps.
2: Franck Devulder, un Jean-Paul Chaud Radio par Charlène Villemer.
1: On passe au sport, on va parler de la Coupe du Monde de football. Sûr. Mais d'abord, Sud Radio, la radio du rugby, le top 14 avec les barrages ce week-end.
2: Oh oui, week-end ô combien important. Pau, Racing 92, ce sera demain à 21h05. Stade français, La Rochelle, ce sera dimanche soir, même heure. Et avant cela, une autre rencontre importante à 18h demain, l'access match du top 14 entre Provence Rugby, un finaliste battu de Pro D2, battu par Vannes, on le rappelle, et Perpignan, 13e du top 14. Le vainqueur évoluera en top 14 la saison prochaine. Le perdant disputera la Pro D2.
1: Et ben on va suivre cela de très près sur Sud Radio. Et puis la Coupe du Monde de football. Donc le Mexique, l'un des pays organisateurs, a réussi son entrée en matière. Les Mexicains qui sont imposés 2-0 face à l'Afrique du Sud.
2: Avec 80 000 spectateurs hier soir qui ont assisté à la cérémonie d'ouverture, puis au coup d'envoi de ce premier match de la Coupe du Monde de football. Elle continue cette Coupe du Monde en ce moment. Corée du Sud, Tchéquie en 0-0 à la mi-temps, si vous voulez tout savoir.
1: En ce moment,
2: tout à fait. Ça a commencé à 4h du matin.
1: D'accord, ok, donc c'est l'habitant, quoi. Ça va reprendre, ouais.
2: Ça va reprendre.
1: 0-0, donc pas de but entre la Corée du Sud et la Tchéquie. Et puis la suite.
2: Ce soir, Canada, Bosnie-Herzégovine. On le rappelle, premier match de l'équipe de France mardi contre le Sénégal. Alors,
1: à 21h.
2: Cette question, quels sont les favoris pour la victoire finale de cette édition 2026? Réponse de notre nouveau consultant Sud Radio, Éric Blanc.
10: Les favoris, les ogres, les cannibales, les prédateurs, deux en Amérique du Sud, l'Argentine tenante du titre avec Messi et le Brésil. Toujours se méfier, les hommes de la Pampa sont parfois rudes, mais toujours courtois. Du côté européen, j'en sors quatre, on va dire le Portugal, l'Espagne, l'Angleterre et bien sûr la France. Voilà les favoris pour cette Coupe du Monde. J'ai du mal à imaginer qu'un outsider puisse venir bousculer cette hiérarchie.
1: Ouais, j'adore sa voix, effectivement, à Éric Blanc qui sera l'un de nos consultants, et vous l'avez dit, sur Sud Radio, avec une émission tous les soirs, 20h-21h, la Coupe du Monde à vivre sur Sud Radio avec les tontons du mondial. C'est Joseph Ruiz qui anime cette émission tous les soirs de la semaine avec toute sa bande. Donc Éric Blanc, on l'a entendu, Nabil Djellit aussi, François Manardo, on aura aussi Virginie Guillain, Braque et puis Emmanuel Galasso que vous connaissez bien. Pardon John, notre réalisateur.
9: Oui, je précisais juste à partir de lundi.
1: Oui, tout à fait, vous avez raison, à partir de lundi. Tenez, pendant que je vous ai, John et puis Laurie, vous restez un petit peu avec nous. Vos favoris pour ce mondial, allez.
2: Évidemment la France, mais ça peut pas...
1: Ah ça m'étonne pas de vous.
2: Et puis je pense que le Portugal ira loin, peut-être même en finale face aux Bleus.
1: D'accord, voilà,
9: c'est
1: ok, John.
9: C'est d'accord, France, Portugal et l'Espagne, faut pas sous-estimer l'Espagne.
1: Ouais, bon, on verra cela. En tout cas, on a fait nos pronostics à l'antenne de Sud Radio, si vous étiez là avec nous hier matin à cette heure-là. On a fait les pronostics. Bon, Laurie...
2: C'était pas ça.
1: Vous aviez pronostiqué la victoire du Mexique hier soir face à l'Afrique du Sud. Vous aviez raison. Bon, par contre, vous avez dit 3-1. Oui. Ça a été 2-0.
2: Moins,
1: John, vous aviez dit 2-1, c'est ça?
9: C'est ça.
1: Bon, on va se rattraper tout à l'heure à 5h30 avec les pronostic pour le match du soir Canada-Bosnie-Herzégovine. D'ici là, on vous retrouve avec votre info en plus. Laurie, on va parler de quoi ?
2: Alors, je vais vous parler de l'absence de talent qui peut rapporter gros.
1: D'accord, voilà. Ok, bon. Oh, ça va nous donner des idées. Merci beaucoup, Laurie. À tout à l'heure, 5h30.
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1: Il est 5h10, soyez les bienvenus si vous nous rejoignez. Très bon réveil avec Sud Radio. La Coupe du Monde, bah on continue d'en parler tout de suite. Est-ce qu'elle peut réconcilier les Français ? Il y a du travail. En tout cas, bah, c'était l'un des débats hier soir dans les vraies voix de Sud Radio avec Philippe David et Cécile de Minibus.
12: Petit et but ! Troisième but d'Emmanuel Petit qui marque à la dernière minute !
13: Vous le croyez ça ? L'équipe de France est championne du monde en battant le Brésil. 3-0, deux buts de Zidane, un but de Petit. Je crois qu'après avoir vu ça, on peut mourir tranquille. Enfin, le plus tard possible, mais on peut.
14: Une nuit historique durant laquelle a soufflé un vent joyeux et triomphal. Une sorte de folie douce, contagieuse et légère, comme les drapeaux dansant dans l'air.
15: Marseille était folle amoureuse. Des plages du Prado au Vieux-Port, plus de 60 000 personnes ont acclamé leur héros, le roi Zidane, qui avec les Bleus a mis le feu à Marseille.
14: Les Lillois savourent leur bonheur, les pieds dans la fontaine de la déesse, et expriment leur gratitude.

0: ça donne envie de chanter, de crier, de dessiner le drapeau bleu blanc rouge.
1: Ça, c'est un très grand souvenir. 12 juillet 98.
0: Ça va être bien, ça va être bien. Cependant, le problème, c'est que le contexte géopolitique.
2: Tu en avais 64.
0: Le contexte politique en France est un peu dégradé. Fabrice est avec nous au 0826 300 300. Fabrice, à un an de la présidentielle, la Coupe du Monde peut-elle réconcilier les Français selon vous?
3: Malheureusement, j'ai peur que non, puisque le problème, les Français aujourd'hui, c'est pas tant qu'ils aient besoin d'être réconciliés, c'est d'être entendus déjà dans un premier temps. Mmh. Et puis à coup de couvre-feu, ça va être compliqué. Les gens ne vont pas pouvoir s'exprimer. 98, c'était un autre monde, c'était une autre période, sauf qu'on en est très loin.
0: Alors, couvre-feu pour les enfants de moins de 16 ans, donc les enfants peuvent être dans la rue avec, accompagnés de leurs parents, hein. Donc ce sont des enfants seuls,
3: oui, au couvre-feu. J'entends bien, mais la notion de couvre-feu sur un effet festif, par définition, c'est frustrant. Quoi qu'il en soit, mm-hmm. Et puis on voit bien ce qui se passe, hein. Malheureusement, on a vu ce qui s'est passé pour le PSG. Il y a des supporters et puis il y a d'autres personnes qui sont pas des supporters qui viennent mettre le bordel dans Paris et ailleurs. Et on a déjà vu des victoires sur les précédentes Coupes du Monde ou sur les matchs de Coupe d'Europe où on se retrouve avec d'autres drapeaux que les drapeaux concernés par les équipes gagnantes. Et je pense qu'aujourd'hui, quand on voit le drapeau français qui peut être brûlé, le drapeau algérien qui peut être hissé haut et fort, on va se retrouver en voir avec un déport des conflits qu'on vit, et je pense que ça va être compliqué.
0: Mmh. Restez avec nous, Fabrice, quand vous entendez ça, Éric Revel.
4: Malheureusement, je partage largement, je veux dire... Qui est victoire, qui est défaite, les non-supporters, quoi, moi j'appelle des racailles, oui, ils sont là pour tout péter. Alors, ce qui s'est passé la dernière fois pour le PSG devrait nous éclairer, si j'ose dire. Non seulement ça a été des scènes de guérilla urbaine dans les rues et dans certaines avenues parisiennes, mais il y a eu une contagion maintenant aux villes de province. Il y a eu 70 villes de province où on a assisté au même... Alors moi j'appelle pas ça des débordements, parce que débordement c'est trop léger, c'est on euphémise ce qui se passe.
5: C'est des émeutes.
4: Non, ce sont des émeutes. D'ailleurs le ministre de l'Intérieur a fini par employer le mot émeute. Donc en fait, oui, là ça, on n'est plus dans l'expression de la joie. On aide avec des gens, des racailles, qui veulent, en fait, qui montrent leur haine du pays. Voilà. Mmh. Et puis, ce qui m'inquiète aussi, plus, puisqu'on parlait de l'Algérie et peuple algérien, j'ai une énorme admiration pour eux parce qu'ils supportent un joug militaire depuis des décennies. Vous avez aussi des communautés fortes, marocaines ou algériennes en France. En cas de défaite ou en cas de victoire de ces équipes-là, que va-t-il se passer aussi, vous voyez? Bon, ça, c'est une crainte globale.
0: Les matchs sont à 3h du matin, en plus.
4: Ça ne se passe qu'en France, ça ne se passe qu'en France. Je rappelle que quand le Bayern est éliminé à Munich, il n'y a pas d'émeute. Quand Arsenal perd la finale, à Arsenal, enfin dans la
2: Londres,
4: ville, ou à Londres, il n'y a pas d'émeute non plus. Hein.
0: Sébastien Ménard.
5: On peut partager ce que disent notre auditeur et Eric. Néanmoins, on peut aussi espérer que ça soit
4: espérer.
5: Non, mais moment de partage, parce que ça le sera, parce qu'on a une belle équipe, parce que cette équipe, elle est à l'image de la France et de la France d'hier et d'aujourd'hui. Hein. Moi, je vois pas franchement de différence entre l'équipe de 98 et l'équipe d'aujourd'hui. Donc oui, on a... non, mais attendez, on a une équipe qui est aux couleurs de la France, monsieur Philippe David, je vois...
1: Elle est quand même différente de 98.
5: Non mais d'accord, mais vous avez bien compris ce que je suis en train de dire.
1: Non.
5: On n'a pas Zidane, on n'a peut-être pas Deschamps sur le terrain, on a Deschamps comme entraîneur. À la place de Zidane, on a d'autres joueurs qui sont issus de cette jeunesse française, diverse, talentueuse, qui fait rayonner le football et la France dans le monde. Voilà, ça c'est une réalité. Donc après, évidemment... je l'ai dit d'ailleurs sur cette antenne la semaine dernière ou la semaine d'avant, oui, vous avez de faux supporters qui sont de vrais racailles, qui ont saccagé Paris, Pau, Marseille, etc. Tout ça est très vrai, mais on peut quand même espérer que cette Coupe du Monde soit un moment de rassemblement, de partage, où finalement on va un peu oublier nos problèmes, nos factures, nos fins de mois, nos contrôles fiscaux, nos emmerdes, pour essayer de partager quelque chose de sympathique,
0: enfin,
5: de fraternel.
0: Vos problèmes fiscaux, pas les nôtres.
5: Vous en voulez ?
0: Ça met le bouton.
6: Le pays s'est toujours réuni dans la victoire, mais il a aussi su le faire dans la défaite. Je pense notamment à 2006, qui a été footballistiquement parlant un moment dramatique avec la tête de Zidane, non pas dans les cages brésiliennes, mais sur un torse italien.
1: Materazzi.
6: Je pense à 2022.
5: C'était mérité.
6: Oui,
0: non, on fait pas ça.
6: Je pense à 2022 où on a eu beaucoup de peine pour ces jeunes qui se sont battus jusqu'au bout. Et alors pour répondre à Eric, il se trouve qu'en 2022, le Maroc a atteint les demi-finales. Ils ont éliminé l'Espagne au passage. Et moi, j'ai souvenir, à l'époque, j'habitais à Boulogne-Billancourt. Donc à la fin du match, je sors et je vois plein de petits jeunes avec drapeau marocain sur le dos, tout contents. J'étais également de sortie ce soir-là dans Paris. J'ai pas souvenir d'émeutes ou de débordements plus que ça. Maintenant, sur la question, est-ce que ça peut rassembler les Français ? Sébastien nous a donné un élément de réponse tout à l'heure. Il a dit oui. Le temps d'une Coupe du Monde, effectivement, ça va nous réunir le temps d'un été. Pourquoi ?
5: C'est déjà pas mal.
0: C'est
6: déjà bien, mais ça tient aussi à autre chose. C'est que pendant ces deux mois, bizarrement, la classe politique disparaît. Vous n'entendrez pas parler de manifestations de la France insoumise. On n'aura pas de mythique de campagne de la part des nombreux candidats d'En Marche. Et les LR sont relativement discrets. En fait, le problème est plutôt chez les politiques qui ne peuvent s'empêcher de jouer à la récupération, comme on dit, et de pourrir ces beaux moments de communion qu'on peut avoir. Après, sur la question de l'équipe de France, il se trouve qu'en France, le seul dirigeant qu'on a et qui tient la route depuis 14 ans, c'est Didier Deschamps. Donc, c'est ce qui m'incite plus ou moins à l'optimisme. Et après, derrière, bah, je déplore le fait qu'on n'ait pas autant de fanzones que par le passé, parce qu'encore une fois, je pense que les fanzones sont une solution dans ces moments de liesse, les jours de match, pour contenir...
0: De cohésion.
6: De cohésion, mais surtout pour faire le distinguo entre ce qu'expliquent Eric et Sébastien, à savoir le vrai supporter qui, lui, va en fanzone avec ses gosses et veut profiter, et le casseur qui, lui, va directement sur les Champs-Élysées et casse. Donc voilà, et après, on est dans un contexte qui est très différent de 98 et des autres années. Pourquoi ? En 98, vous avez Chirac qui est sortant et qui peut reprétendre un mandat. En 2016, quand on fait l'euro, je reste persuadé que si la France gagne l'euro, la suite n'est pas la même économiquement pour François Hollande. Là, Emmanuel Macron est condamné à partir. C'est acté, il n'y aura pas d'autre chose. Donc maintenant, les Français, politiquement, ils auront un choix à faire.
0: Pas sûr. Allez.
1: Bon, vous dites que Macron va se représenter ?
5: Je ne savais pas, l'actualité est chargée, monsieur David.
6: Non, je plaisante,
1: j'ai peur.
0: Vous avez réveillé Eric Revel.
2: Il écoutait sidéré d'autres propos.
1: Moi j'ai été sidéré quand il disait ça.
5: J'ai fait exprès, les amis.
1: Non, alors, moi je crois qu'il y a deux choses. Déjà, la France de 98 et la France de 2026 n'ont plus grand chose à voir. Entre temps, nous avons eu de longues séquences d'émeutes urbaine de 2005 à 2023, on va pas faire la liste. Deuxièmement, alors en 98 ou en 84, désolé, moi j'étais né en 84, c'est le premier titre du foot français. J'avais passé ma dernière épreuve du bac le matin même, c'était un mercredi 27 juin et on avait fait la fête. Il y avait des gens partout en France, il y avait pas une voiture cassée, il y avait pas eu brûlé, il y avait pas une vitrine cassée.
0: Mais là dans la question, on parle pas d'émeute, Philippe, on dit est-ce que ça peut resserrer en tout cas, recréer quelque chose.
1: Parce qu'inéluctablement, il va y avoir des émeutes parce que les casseurs vont redescendre pour tout casser.
0: Oui, mais il va peut-être y avoir des émeutes mais à cause. Il y a peut-être aussi des gens qui vont faire cohésion, non ?
1: Oui, mais vous avez, moi j'ai pas envie de faire la fête avec des gens qui brûlent des, qui pillent des magasins, qui brûlent des voitures et qui cassent des vitrines. J'ai pas envie de faire la fête avec eux. Moi, pour moi, ils ne sont pas. J'ai pas envie de faire la fête avec eux.
0: La majorité, quand même.
1: Mais je vais vous dire qui est responsable aussi. Vous avez vu les condamnations par les juges après les émeutes ? Il n'y en a pas eu un qui soit parti au trou, pas un. Oui. Alors qu'ils cassent tout, ils ont un permis de casser, c'est la justice qui leur donne.
6: Est-ce que vous avez souvenir d'émeutes en 2018 et en 2022 parce
1: qu'on Oui. Alors en 2018, je vais vous dire, j'ai fait 6 heures de direct pour la Coupe du Monde, pour la finale. Je suis parti aux Champs-Élysées.
0: Je vous ferai dire.
1: Je suis parti à l'Arc de Triomphe. Première chose, en sortant du métro, gazé par les CRS, parce qu'il y avait des racailles qui cassaient les voitures, etc. Ça se fritait. On a été gazé par les CRS, on était avec des amis qui étaient venus me chercher à la sortie de la radio. Et là, je peux vous dire que j'en garde un souvenir cuisant.
7: Eh oui, Philippe David, voilà, qui se souvient effectivement de cette Coupe du Monde. En tout cas, vous les retrouverez ce soir, les vraies voix de radio, à partir de 17h jusqu'à 20h en direct, bien évidemment, comme chaque soir de la semaine. 5h21 à suivre, on aura John Rakotozafi pour les anniversaires du jour. Mais d'ici là, le rappel des titres de l'actualité. Et tout d'abord, c'est aujourd'hui à 14h30 qu'auront lieu les obsèques de Liana à Florence dans le Gers. L'association des maires du département appelle à un recueillement devant les mairies à mettre les drapeaux en berne. De nouvelles révélations sur le principal suspect, en tout cas Jérôme Barella. Il avait été signalé à l'Office des mineurs de la police nationale par un organisme anti-pédocriminalité américain, selon Le Monde. Le procès de la mort d'Elisa Pielarski, son compagnon, a été condamné à 4 ans de prison avec sursis. Le chien Curtis devrait être euthanasié. En 2019, le pitbull avait mortellement mordu une cinquantaine de fois la femme de 29 ans alors qu'elle était enceinte de 6 mois. Donald Trump affirme que le guide suprême iranien Mojtaba Khamenei a validé un très bon accord. Ce sont ses termes. L'Iran dément pour sa part ses propos. Et puis le football, le Mexique réussit son entrée en matière dans la Coupe du Monde après sa victoire 2-0 hier soir face à l'Afrique du Sud. En ce moment, la Corée du Sud joue face à la Tchéquie, 0-0. Ce soir, c'est le Canada, autre pays organisateur, qui reçoit la Bosnie-Herzégovine à 21h.
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7: Et à 5h23, c'est l'heure de retrouver John Rakotozafi pour les anniversaires du jour. Bonjour John.
9: Bonjour Benjamin, bonjour à tous.
7: Nous sommes le vendredi 12 juin. À qui souhaite-t-on un bon anniversaire le 12 juin?
9: Et bon, on va commencer par celui qui nous a manqué cette année du côté de Roland Garros, qui a dû déclarer forfait juste avant le début du tournoi.
7: Alcaraz?
9: Tout simplement. Non. Un Français. Numéro 1 du moment. Exactement. Arthur Fils, qui est tout simplement l'un des grands espoirs du tennis français, oui, pour ces prochaines années. Il a été révélé en 2023 en remportant son premier titre ATP à Lyon. C'était à seulement 18 ans. Et depuis, comme il l'expliquait lui-même, il prend énormément soin de son physique, de son mental et de son alimentation pour espérer atteindre le haut niveau ultime.
10: Au début, quand je suis arrivé sur le circuit, j'étais assez tranquille. Mais physique, je prenais pas vraiment soin. Maintenant, je fais un peu plus attention. Il y a beaucoup plus de soins, de kiné, de physique, il y a beaucoup plus de choses. Je bosse avec une nutritionniste, elle gère tout, elle gère ce que je mange, les quantités, les féculents, les légumes, et pas de cookies, rien, donc voilà, c'est assez équilibré. Un cheat meal, ça peut m'arriver, un petit burger. De temps en temps, un bon petit burger, ça passe bien. J'ai perdu 6 kilos, puis après je me sens bien mieux aussi sur le terrain, ça a changé, je suis plus fort et je me déplace mieux.
9: Et on espère que ça lui permettra, qui sait, peut-être un jour d'atteindre le top 5.
7: Il est bon sur terre battue, donc pourquoi pas du côté de Roland Garros.
9: Bon, en tout cas, voilà.
7: Kiné et cookies, alors.
9: Voilà, peut-être un petit cheat meal, comme il dit aujourd'hui. Ouais. Un petit burger qui va s'autoriser, ouais, donc, pour fêter ses 22 ans, Arthur Fils. Donc, qu'on espère voir l'année prochaine en pleine forme, évidemment, du côté de Roland Garros. Avec son physique, il aurait pu peut-être participer à cette émission-là. Ah oui, Koh-Lanta, pourquoi ce générique? Parce qu'aujourd'hui, c'est l'anniversaire d'un certain Denis Brognard.
11: Ah
9: oui, voilà. Denis Brognard qu'on connaît.
11: Ouais, le fameux
9: Donc évidemment, pour cette émission qu'il anime depuis, ça fait quasiment 25 ans. C'était pas lui, le premier animateur de
11: c'était
9: l'émission.
11: Qui, déjà?
9: Alors, j'ai plus le nom en tête, mais en fait, il était seulement le narrateur de la première saison.
11: Il y avait
9: un animateur, mais j'ai oublié le nom. Alors, je peux faire une petite recherche.
11: Je vais chercher moi.
9: Mais en bref, sachez que ce fameux A de Denis Brognard, c'était pas quelque chose qu'il avait l'habitude de dire au début. Il s'en expliquait chez Brut de ce phénomène, de ce mème, comme on appelle ça, qui a envahi Internet.
12: Tous les gens me disent à un moment ou un autre, quel que soit leur âge, Denis, tu peux nous faire le A? Donc je vais le faire une fois, puis comme ça on sera tranquille. Le A. Il y a plein de gens qui pensent que c'est un gimmick que j'ai créé, ou que c'était une habitude de langage. Mais pas du tout. J'avais pas du tout cette façon de parler. Je disais très rarement « Ah !» Sauf qu'il y a un internaute qui a créé un espèce de clip et ça a été vu des dizaines de millions de fois. Et c'est vrai que maintenant j'en joue. C'est-à-dire que dans les voix off de Koh-Lanta, je le dis. Mais c'est ce qu'a réalisé comme clip cet internaute qui a provoqué chez moi cette forme de petite habitude.
9: Et voilà, et c'est vrai que quand on regarde Koh-Lanta, il a l'habitude de commenter de son fameux ha à chaque fois qu'il se passe une action un peu surprenante. Bref, joyeux anniversaire à Denis Brognard.
7: C'était Hubert Auriol, c'est ça le
9: exactement,
7: premier
9: animateur, qui était un pilote de moto, je crois.
7: Voiture aussi, il a remporté le Paris-Dakar dans la catégorie voiture et moto.
9: Et voilà, et donc c'était lui le premier animateur de Koh-Lanta, mais c'était bien déjà Denis Brognard qui faisait la voix off dès cette première saison. Et la finale de Koh-Lanta, la dernière saison qui va prochainement être diffusée. Hein, voilà, c'était plutôt un beau succès cette année. Aujourd'hui, il nous a quitté en 2023 à l'âge de 86 ans, l'homme de médias Silvio Berlusconi, mais pas que. Bah oui, il a été président évidemment du Conseil en Italie, mais en France, eh bien, il est connu surtout pour la 5, hein, cette chaîne qu'il avait réussi à créer et qui finalement a fermé quelques années plus tard. Voilà, il est mort à 86 ans. C'était déjà un homme qui créait la polémique avant l'heure des réseaux sociaux. Anniversaire aujourd'hui de la sortie d'un film mythique, c'est l'anniversaire du film Indiana Jones. Un film qui a été réalisé par Steven Spielberg, mais sur une idée d'un certain George Lucas. Le réalisateur et créateur de Star Wars. C'est pour ça qu'on retrouve notamment un certain Harrison Ford qu'on avait déjà vu avant dans Star Wars.
7: Vous voulez une petite anecdote personnelle?
9: Dites-moi.
7: Vous savez comment il s'appelle, mon neveu?
9: Harrison?
7: Non, il s'appelle Indy.
9: Ah!
7: Pour Indiana Jones, oui.
9: Ah, bah voilà, il y avait un rapport avec.
7: Mon beau-frère est un fan d'Indiana Jones, voilà.
9: Et bah voilà.
7: Si vous cherchez un prénom.
9: 45 ans, donc, de la sortie du premier film.
7: 45 ans,
9: ouais. Indiana Jones. Et puis, est sorti également à cette même date, il y a 32 ans tout pile. C'est l'histoire. Un autre film culte signé par les studios Disney, Le Roi Lion, qui continue encore.
7: Quelle année c'était
9: C'était en 1994, donc sortie du Roi Lion aux États-Unis, le film qui a débarqué un petit peu plus tard en France. Et ce film qui est toujours un phénomène, faut le dire, puisque il faut savoir que dans les prochaines années, il va y avoir même un univers Le Roi Lion qui va être créé à Paris, à Disneyland Paris. Ça sera la première fois qu'il y aura donc des attraction
7: sur la comédie musicale,
9: Le Roi Lion, et la comédie musicale
7: depuis des années déjà.
9: C'est la sixième saison qui va commencer l'année prochaine du côté du théâtre Mogador pour Le Roi Lion en comédie
7: vous
9: musicale.
7: Vous l'avez vu
9: Oui, j'ai eu l'occasion de le voir au tout début de son retour à Paris. C'est quelque chose de très sympa à voir.
7: C'est incroyable.
9: Après une petite pause cet été, au mois d'août, ça reviendra du côté de Paris à partir de septembre.
7: Ok, vous qui êtes un grand fan de Disney, vous le placez dans votre top 3, Le Roi Lion?
9: Des films.
7: C'est votre jeunesse.
9: Moi j'avais 2 ans à ce moment-là. Je pense que ça a marqué une grande partie de ma génération, et notamment une mort d'un personnage principal au début du film. On va pas spoiler.
7: Je pense que tout le monde l'a. En tout cas, merci John et un bon anniversaire à vous si vous êtes né un 12 juin. Il est 5h29, on passe à la météo.
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7: La météo, c'est plutôt pas mal aujourd'hui, mon cher Rémi André. Bonjour.
13: Bonjour à toutes, bonjour à toutes. Et voilà une journée qui se présente sous les meilleurs auspices, notamment au sud de la Loire. Car au nord de la Loire, nous avons encore pas mal de nuages. La grisaille ce matin, une grisaille qui pourrait se morceler cet après-midi depuis la Bretagne jusqu'au bassin parisien, la partie de la Normandie. Mais les éclaircies seront encore assez fugaces. Près de la Manche ou près des frontières belges et allemandes, là, les nuages resteront assez nombreux pour donner encore quelques gouttes, notamment dans la matinée. Mais on sent bien que l'amélioration est là. Et si sous les nuages, les températures ont du mal à dépasser les 19 degrés. Là où les éclaircies vont gagner du terrain, notamment entre Orléans et Paris, on pourrait atteindre les 24 degrés. Et plus au sud, eh bien là, c'est la chaleur qui revient, avec des valeurs atteignant les 25 à 26 degrés à Clermont-Ferrand, ainsi qu'à Limoges, jusqu'à 27 à 28 degrés entre Bordeaux et Toulouse, et même plus de 33 degrés temps prévu entre Nîmes et Montpellier. Ce n'est que le début de cette amélioration, puisque jusqu'au week-end et même le début de semaine prochaine, un petit pic de chaleur est attendu avec des températures souvent comprises entre 25 et 35 degrés.
7: Merci beaucoup Rémi André. Je vous souhaite un très bon réveil. Vous êtes bien sur Sud Radio, il est 5h30.
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7: Un peu plus, il est 5h31. Tout de suite, l'actualité résumée en 2 minutes. C'est avec vous Elsa Ruot, bonjour.
14: Bonjour, bonjour à toutes et tous. Patrick Bruel conteste les faits qui lui sont reprochés. C'est ce que déclare son avocate sur BFM TV. Le chanteur est désormais mis en examen, notamment pour viol. Maître Fanny Collin assure qu'il est soulagé d'avoir pu s'exprimer. Et alors qu'il a été laissé libre, elle précise que son contrôle judiciaire ne lui interdit pas de donner des concerts. Pour l'heure, tous les spectacles de Patrick Bruel prévus cet été ont été annulés. Des peines entre 6 et 16 ans de prison pour 4 pédocriminels. 4 hommes jugés depuis le début de la semaine devant la cour criminelle du Loiret. Ils ont été reconnus coupables d'avoir été membres d'un réseau pédophile en ligne. 930 000 fichiers pédopornographiques avaient été découverts lors de l'enquête, avec au moins au total 120 victimes, dont une vingtaine françaises. Pas de relance des explorations d'hydrocarbures en Outre-mer. L'Assemblée nationale a rejeté la proposition de loi d'un sénateur guyanais. Il souhaitait la reprise de l'exploration et de l'exploitation dans les territoires ultramarins, alors que ces recherches sont interdites en France depuis la loi Hulot de 2017. Les députés ne l'ont pas approuvé. Les élus du centre et de la gauche ont voté contre. Le début d'un grand sommet européen consacré à l'intelligence artificielle à Lille. Il s'ouvre ce vendredi et va durer jusqu'au 19 juin. L'IA avec nous, événement organisé par le président de la région Hauts-de-France après le rendez-vous international à Paris en février dernier. Aucun texte n'a été approuvé pour un protocole d'accord initial avec les États-Unis. La réaction côté iranien après les dernières annonces de Donald Trump, le président américain qui lui assure qu'un très bon accord a été trouvé et qu'il pourrait être signé peut-être en Europe dans les prochains jours. Donald Trump qui annonçait aussi avoir annulé les frappes prévues contre l'Iran alors qu'il avait plutôt menacé de les reprendre dans la soirée. Du foot avec cette confirmation, José Mourinho revient à la tête du Real Madrid. Le club espagnol annonce qu'il s'engage pour 3 saisons jusqu'en 2029. Très bon début de journée.
7: Merci beaucoup Elsa Ruo.
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7: Il est 5h33, soyez les bienvenus si vous nous rejoignez sur Sud Radio. C'est l'heure du tour de table, des petites infos de l'actualité avec John Rakotozafi qui est toujours avec nous, face à moi. Bonjour John, rebonjour.
9: Rebonjour Benjamin, bonjour à tous.
7: Avec vous, on va parler d'une télé-réalité, d'un nouveau genre qui crée la polémique. Et c'est en France, hein, c'est ça?
9: C'est ça, c'est ouais. Ça.
7: Vous allez nous en parler dans un instant. Avec nous également notre journaliste Laurie Leclerc. Bonjour Laurie.
15: Bonjour. Bonjour Benjamin, bonjour à tous.
7: Alors vous allez parler de l'absence de talent qui peut rapporter gros.
15: Bon, vous allez voir ça.
7: C'est assez énigmatique. Vous allez nous en dire plus dans un tout petit instant. Et puis avec nous également Félix Mathieu qui lit la presse pour nous chaque matin. Bonjour Félix.
16: Bonjour Benjamin, bonjour tout le monde.
7: La revue de presse, vous voulez commencer ou vous avez besoin d'encore un peu de temps?
16: Non, parce que je vois que vous êtes en train de... Journal de l'Aveyron.
7: Oui.
16: Centre Presse.
7: Centre Presse, le journal de l'Aveyron. Vous nous parlez de cette drôle d'histoire, une fillette et sa mère disparues depuis 2015. Elles sont toujours toutes les deux introuvables.
16: Oui, en 2015, la maman d'origine algérienne a disparu du jour au lendemain de Villefranche de Rouergue avec sa fille de 6 ans. Et alors, depuis 11 ans, le père, donc, avec qui à l'époque ça se passait pas très bien, le père d'origine tunisienne, n'est jamais parvenu à revoir sa fille qui est aujourd'hui âgée de 17 ans. Elle en avait 6 donc à l'époque. Malgré les plaintes, malgré un mandat d'arrêt international, malgré une coopération des polices européennes, des écoutes téléphonique, rien à faire. Pourtant, elle a été localisée, contrôlée, écoutée à plusieurs reprises. Cette maman, au profil multidiplômé...
7: Où ça, elle a été localisée
16: au Royaume-Uni, à Londres notamment. Ouais. Localisée à Londres, où elle utilisait une dizaine de lignes téléphoniques pour ne justement pas être arrêtée. Ouais. Elle a été contrôlée, notamment d'ailleurs, dans la rue à Londres, avec un homme qu'elle présentait comme étant son mari. Comble de l'ironie, elle a même elle-même appelé le tribunal en France pour se renseigner sur ses droits concernant l'enfant. Insaisissable, pire même, en 2023, il y a 3 ans, elle est allée porter plainte pour une affaire de vol de bijoux en or par une cousine dans la gendarmerie de Villefranche de Rouergue. Les gendarmes ont enregistré la plainte sur cette affaire de vol de bijoux, n'ont sans doute pas fait immédiatement le rapprochement avec cette femme et sa fille qui étaient recherchées depuis 2015. Ouais. Ils l'ont laissé repartir. Donc hier, il y avait une audience avec ce papa au tribunal de Villefranche de Rouergue. La procureure a dû répondre tout simplement à cet homme. Je dois vous avouer que le tribunal est impuissant à cette heure, monsieur. On lui a parlé de dédommagement pour son préjudice. Lui, évidemment voudrait revoir sa fille. Le journal de l'Aveyron, Centre Presse, qui conclut l'année prochaine, cette fille, elle sera majeure, libre juridiquement de faire ce qu'elle voudra, parce qu'en plus les écoutes téléphoniques ont fait part de son mal-être aux côtés de sa maman, qui depuis 2015 la balade comme ça à travers notamment le Royaume-Uni, la France, insaisissable.
7: Histoire
16: donc depuis
7: complètement
16: 11 ans.
7: Folle, on verra quand elle sera majeure, peut-être qu'elle voudra justement le revoir son père. Merci beaucoup Félix Mathieu, c'est donc à la une de Centre Presse, le journal de l'Aveyron. On poursuit avec Plouf Plouf, qui veut continuer. Laurie, vous levez la main. Laurie.
17: Oui, très bien.
7: Non, vous levez pas la main, mais je vous désigne d'office comme la petite info en plus. Suivante, vous nous parlez, vous, de l'absence de talent qui a rapporté gros à une française.
17: Et, oui, et je vous parle de photos avec un concours qui était organisé, celui de la pire ou du pire photographe du monde. C'est la compagnie aérienne islandaise qui était organisatrice de ce concours, qui avait pour but de proposer déjà une alternative à la perfection artificielle et puis de démontrer que l'Islande est un lieu si magique que même une photo ratée peut rester une œuvre d'art. Et c'est donc une Parisienne qui s'appelle Blanche, âgée de 28 ans, qui a remporté les faveurs du jury face à quand même près de 128 000 candidats, donc c'était un concours très très prisé. Elle a été saluée pour, je cite, son admirable reconnaissance des méconnaissance des principes fondamentaux de la photographie. Alors, pour son portfolio qu'elle a présenté, pour correspondre aux critères, on a une photo légèrement floue de mouette perchée sur un lampadaire, souvent on les fait ces photos, avec...
7: Le flou forcément, oui. Déjà, ça
17: non, mais c'est pas tout. Avec un lobe d'oreille devant. Quand même.
7: Un lobe d'oreille.
17: Oui, alors je sais pas comment faut mettre l'appareil photo pour avoir son lobe d'oreille ou celui qui...
7: C'est déjà un exploit.
16: D'habitude, c'est plutôt le doigt devant.
17: Il y en a une. Un magnifique paysage d'Oslo, mais dans le ciel, il y a un pouce. Ou encore une photo de la Statue de la Liberté. Alors, d'une part surexposée, c'est-à-dire que la Statue de la Liberté est totalement blanche, et en plus, là, elle est floue, alors que la Statue de la Liberté est immobile. Donc, c'est quand même un exploit pour rater une telle photo. Ça lui a permis de remporter ce concours. La compagnie organisatrice islandaise a commenté: le niveau était bas, mais vous avez quand même réussi à le dépasser.
7: Oh, c'est beau.
17: C'est presque digne d'une copie du bac, avec les bacheliers qui y vont en ce moment. En tout cas, pour elle, pour cette Française, un beau prix à la clé, 43 000 euros quand même, et un voyage de 10 jours en Islande. Elle aura quand même un travail, justement, faire des photos des magnifiques paysages là-bas, qui, si tout va bien, devraient rester magnifiques, même avec son absence de talent. Elle l'a déclaré, cette gagnante: si l'Islande survit à mes photos, elle peut tout endurer.
7: Voilà. Mais elle est vraiment mauvaise ou elle a fait exprès?
17: C'est une bonne question, je ne suis pas allée vérifier son compte Instagram pour voir si toutes ses photos étaient ratées, mais je pense
7: pour mettre
17: que
7: un pouce même... devant ou un lobe d'oreille, j'imagine que quand même c'était un peu volontaire.
17: Pour certaines photos, je pense que oui. Après, ou alors vous savez, quand on fait les photos parfois avec le téléphone, on le bouge avant que ce soit fini. Je pense qu'on a tous des photos très très ratées dans notre téléphone où on est en mode selfie, vous savez.
7: Je sais pas, c'est quoi votre pire photo allez Laurie.
17: Je pense qu'on doit avoir des selfies involontaires ratées. Vous savez, quand on veut prendre en photo quelque chose qui est en face et en fait on n'est pas dans le bon mode. Je pense que je dois avoir ça.
7: Ou les photos de sa poche de pantalon aussi.
16: Ça
7: c'est classique, ouais. Ouais.
17: Mon portable est dans ma main, donc pas trop dans mon pantalon, mais oui, si vous voulez.
7: Allez, on poursuit, on termine avec vous, John, une télé-réalité d'un nouveau genre qui fait polémique.
9: Bah oui, et puis on reste sur le téléphone portable, justement, avec TF1 qui lance la Skibidi X-Fruit.
17: Pardon ?
9: Alors, qu'est-ce que c'est ?
7: La
9: Skibidi X-Fruit, c'est une série sur TikTok qui va mettre en scène des personnages fruits générés par l'intelligence artificielle. Et en fait, c'est un dérivé d'un des concepts qui cartonne le plus en ce moment sur les réseaux sociaux. Ça s'appelle Skibidi Tentafruit.
17: Alors, oui. Ils n'étaient pas un peu tendancieux, ces fruits ?
9: Justement, on y vient, ma chère Laurie. En fait, ce qui crée la polémique, justement, c'est que ces fruits, ils sont jugés par beaucoup comme étant assez vulgaires, comme ayant des propos qui peuvent être un peu déplacés. Et ça choque beaucoup de monde sur les réseaux sociaux, mais également dans la presse, de voir TF1, puisque c'est vraiment TF1 qui lance ça, en fait, s'associer avec la boîte de prod Only Movies France, qui, justement, est à l'origine de cette série IA, ce qui lui dit tant à fruit, qui a des dizaines de millions de vues depuis le début d'année sur chacune de ses vidéos. Alors pourquoi il y a ce lancement de cette nouvelle série? C'est pour faire la promotion de son émission qui s'appelle Escape Island, qui est diffusée sur TFX en ce moment avec comment vous expliquer, c'est des anciens
7: des
9: candidats
7: de
9: télé-réalité ouais. qui doivent passer quelques jours avec leur ex. Bref, c'est le genre de concept qu'on peut retrouver sur TFX. Et voilà, donc c'est quand même assez critiqué parce que voilà, c'est quand même un programme qui, comme le disait Laurie, est jugé plutôt sexiste, misogyne, voire abrutissant. Et il y a beaucoup de gens qui ont du mal à comprendre qu'un grand média comme TF1 puisse s'associer à ça. Alors, est-ce que la version TF1 sera peut-être un peu plus soft? On verra, mais en tout cas, c'est un lancement qui se fait à partir de lundi sur TikTok donc, et aussi sur TF1+, leur chaîne de streaming.
7: On va conclure ce tour de table. Alors, en un mot, les pronostics footballistiques pour le premier match de la Coupe du Monde, bon, bah, c'était un peu raté, nos pronostics hier. pas de tout pile, en tout cas. On avait pronostiqué, Laurie et John, une victoire du Mexique. Bon, ils ont gagné face à l'Afrique du Sud, 2-0. Mais on n'avait pas le score, le tout pile. En revanche, Félix, 3-0 pour l'Afrique du Sud. Bon, voilà.
16: Qui ne tente
7: Va falloir se rattraper. Voilà. Allez, on termine avec un quiz. Une question. Qui a 400 ans cette année?
17: Qui?
9: Michel Drucker?
7: Oh non!
17: C'est pas gentil!
7: Ah non! Carton rouge. Je coupe le micro de John.
17: Alors, 400 ans, aucune idée.
7: Une institution.
16: Nicolas Flamel. Une institution.
7: Une institution militaire.
17: Une institution.
16: Le prix tanné de la flèche?
7: La marine française. Allez, je coupe vos micros tout de suite. Là, ça va pas du tout. 400 ans, effectivement, cette année pour la marine nationale, qui sera d'ailleurs mise à l'honneur dans le défilé du 14 juillet. Ce sera le tableau final pour cette marine nationale avec, d'ailleurs, on en parlait hier soir à écouter dans Les Vraies Voix de Sud Radio avec Philippe David.
18: Et on va prendre la direction d'Aix-en-Provence. Bonsoir, David Valero.
19: Bonsoir à toutes et à tous.
18: Alors, vous êtes lieutenant réserviste de la Marine nationale. Je crois qu'on dit enseigne de vaisseau de première classe, c'est ça pour lieutenant?
19: Tout à fait.
18: Ça va, j'ai gardé la mémoire des grades. Et vous allez nous parler
20: d'un événement. Ça ne dégrade pas.
5: Il aime l'uniforme.
18: Ah, j'aime bien l'uniforme. Je l'avoue, mais sans aucun problème là-dessus.
20: Il aime les épaulettes.
18: Ce dimanche 14 juin, à Aix-en-Provence, un grand événement pour les 400 ans de ce qu'on appelle la Royale et un événement à Aix-en-Provence. Ça commence à 10h avec une cérémonie de remise des brevets de préparation militaire marine, c'est ça?
19: Alors, tout à fait. Alors, 11h pour le coup. Mais oui, effectivement, on commence par une cérémonie de remise des brevets pour la préparation militaire marine. C'est des 16-21 ans qui découvrent la cohésion, la manœuvre, la navigation, l'esprit d'équipage. En clair, c'est concret, exigeant et ça forge une maturité remarquable. Ces jeunes, ils viennent chercher dans la PMM de la cohésion, du dépassement, un cadre, une expérience collective et surtout une expérience authentique du monde maritime. Et c'est ces jeunes qui sont mis à l'honneur.
18: Est-ce que vous recherchez des têtes et des bras pour aller sur nos navires ou dans nos bases navales?
19: Alors, pas forcément, c'est pas l'objectif, bien évidemment, de cet événement. Le but également, surtout de cet événement, c'est que cette année, la Marine nationale, comme évoqué, célèbre son anniversaire exceptionnel. 400 ans d'histoire, donc 4 siècles pendant lesquels elle a protégé la France, les intérêts de les citoyens sur toutes les mers du monde. Et il y a une phrase qui résume tout, c'est que depuis 400 ans, sur tous les océans, la Marine vous protège. C'est une réalité portée par des femmes et des hommes engagés, souvent loin des regards. Et c'est plutôt le mettre à l'honneur cet ensemble-là, ce jour-là.
18: Alors, autre chose, pour les 400 ans de la marine, il y a des événements un peu partout, entre le 13 mai et le 30 juin, plus de 50. Est-ce que vous pouvez nous parler d'un peu de tous ces événements? Vous, il y a Aix, évidemment, où il y aura également un forum des métiers et de la mémoire, c'est ça, l'après-midi, et projection d'un film?
19: Oui.
18: Et alors, vous allez vraiment aller un peu partout en France?
19: Alors, moi, personnellement, non, puisque je suis le chef de lieu de l'événement Aixois. Mais effectivement, chacun de mes homologues, les délégués départementaux pour la marine, sont présents à la manœuvre et d'autres marins, bien évidemment. Donc, on aura cette possibilité-là de mettre en avant, mettre en lumière la marine à l'intérieur, au niveau des territoires. On a parfois l'impression que la marine c'est loin, c'est pour les villes portuaires. Et justement, l'un des messages forts de cette année, c'est de mettre en lumière les multiples événements, les multiples liens finalement, qui unissent cette marine à l'ensemble du territoire français. La marine qui appartient à toute la nation, pas seulement aux littoraux. Et c'est exactement le sens de ces journées. Donc plus de 50 villes participent à l'opération, de Calais à Toulouse, de Saint-Pierre-et-Miquelon à la Polynésie, effectivement, ce dimanche. Aix-en-Provence qui accueille l'événement.
18: Message à Patrick Roger, pour une déloc en Polynésie, je suis prêt à partir immédiatement. Comme dans les vraies voies, il n'y a que de vieux loups de mer, mon lieutenant, la parole à Sébastien Ménard.
5: Qui est le plus jeune de l'étape. Non, moi je voudrais...
18: Non, c'est Samuel Boton.
5: Non, je voudrais savoir. Non, non, j'avais 8 ans en 98, donc c'est moi le plus jeune.
9: J'en avais 7.
5: Non, non, mon lieutenant, je voudrais savoir quel est le message extrêmement positif, enthousiaste, vous pourriez passer à la jeune génération pour quelque part susciter des vocations dont la France, l'armée et la marine en particulier a besoin.
19: Alors, je vais plutôt commencer par l'objectif de ces journées, tout simplement, qui est d'aller à la rencontre du public, en particulier des jeunes, effectivement, de ces jeunes générations, pour leur faire découvrir ce qu'est la marine d'aujourd'hui, ses missions, ses valeurs, ses savoir-faire. À Aix, on aura une véritable journée d'immersion avec les jeunes des préparations militaires. Donc, ces jeunes-là auront la possibilité d'échanger avec d'autres jeunes, plutôt que d'écouter des anciens comme moi, j'ai envie de dire. Mais également, le cœur de ces journées-là, on a des ateliers pédagogiques, des démonstrations, des entreprises partenaires. Et donc, également, on aura cette année là, un temps fort très attendu, la présence des membres de l'équipage de la FREM Provence qui vont être présents toute la journée pour échanger avec le public. Donc, partager leur mission, leur quotidien en mer, leurs opérations récentes, ce que représente le fait de servir en mer. Est-ce qu'ils pourront parler librement de leur mission dans le cadre de ce qu'ils peuvent partager, bien évidemment, mais je pense que tous ces temps-là permettront effectivement d'être au plus proche de la jeune génération et pas seulement. Voilà, c'est une très belle occasion pour les familles, les jeunes, les passionnés ou les simples curieux de découvrir cette institution.
7: 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Pour l'heure, il est 5h48. Dans un instant, notre lève-tôt du jour. Mais d'abord, le rappel des titres.
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7: Il est 5h48, le rappel des titres sur Sud Radio. Et tout d'abord, c'est aujourd'hui à 14h30 qu'auront lieu les obsèques de Liana dans le Gers. L'association des maires du département appelle un recueillement devant les mairies à mettre les drapeaux en berne. Dans ce contexte, nouvelle révélation sur le principal suspect, Jérôme Barella. On a appris qu'il avait été signalé à l'Office des mineurs de la police nationale par un organisme anti-pédocriminalité américain. C'est ce que nous annonce Le Monde. Le procès de la mort d'Elisa Pilarski, son compagnon, a été condamné à 4 ans de prison avec sursis. Le chien Curtis devra être euthanasié. En 2019, le pitbull avait mortellement mordu une cinquantaine de fois la femme de 29 ans, alors enceinte de 6 mois. Et puis le football, la Coupe du Monde, c'est parti. Premier match, le Mexique, pays organisateur, a battu l'Afrique du Sud 2 à 0 cette nuit. Autre match, la Corée du Sud face à la Tchéquie. On est dans le temps additionnel. C'est la Corée du Sud qui mène 2 buts à 1 face à la Tchéquie. Et à 6h-10, c'est l'heure de retrouver notre lève-tôt du jour. Nous sommes pas très loin de Bordeaux ce matin avec le co-gérant d'un bar tabac, Ludwig Bertrand. Bonjour.
23: Bonjour.
7: Et bienvenue sur Sud Radio. Vous êtes au Taillon Médoc. Vous êtes co-gérant avec votre femme du bar tabac Coup de Tabac. L'ouverture, c'est pour très bientôt, là?
23: Alors, l'ouverture est déjà faite. Hein. Enfin, l'ouverture, nous, c'est une reprise.
7: C'est une reprise. Non, mais alors, on va y revenir effectivement, parce que vous avez repris il y a très peu de temps ce bar tabac. Mais je disais, est-ce que vous avez déjà ouvert votre magasin là ce matin là?
23: Alors, ben justement, après l'entretien, là, je vais ouvrir.
7: Juste
23: à 6h, je lave les rideaux. Voilà.
7: Donc, voilà, ouais. Donc, bientôt prêt. Là. Racontez-nous, alors, vous le disiez, donc, c'est l'histoire d'une reprise, hein, ce bar tabac avec votre femme. Comment vous en êtes arrivé, justement, à reprendre ce bar tabac?
23: En fait, on avait déjà un tabac presse à Bérignac.
7: D'accord. Ouais.
23: Donc, on était déjà dans la partie. Oui. Bon, avant ça, on était dans sur Rennes où on avait géré un hôtel-restaurant. Après, on est descendu ici. On a donc pris un tabac presse. On l'a tenu pendant 8 ans à peu près. Puis voilà, on a eu ce coup de cœur pour ce bar tabac en fait quand on l'a visité.
7: Pour ce bar tabac, pour la région aussi, parce que vous venez de la Bretagne, c'est ça, Ludwig?
23: Ouais, je suis normand, mais on a vécu en Bretagne, ouais, pendant qu'on gérait l'hôtel. Ouais. Et après, on est venu dans la région, bah voilà, le climat, voilà, la plage. Bon, c'est pour ça.
7: C'est quand même agréable. C'est vrai.
23: C'est plus agréable.
7: Pourquoi vous avez eu ce coup de cœur pour justement ce bar tabac là de Taillon Médoc?
23: En fait, la petite histoire, c'est que ce bureau, ce bar tabac, en fait, il a été délocalisé il y a à peu près 1 an de ça. Il était un petit peu plus bas dans l'avenue de Soulac. Et ils ont refait tout et neuf. C'est nickel. Quand on est rentré dans le bar tabac, on s'est dit, waouh, quelle belle affaire.
7: Ouais.
23: C'est un tabac qui fait à peu près 150 mètres carrés. Non, on n'a pas hésité.
7: Ouais.
23: Alors, entre-temps, une fois qu'on avait vendu notre bureau de tabac à Mérignac, on cherchait des affaires, on a fait de la restauration, on regardait du camping, on regardait un petit peu tout ce qui pouvait nous intéresser. Et à un moment donné, il y a donc notre commercial qui nous fait, attendez un petit peu, je vais peut-être avoir une belle affaire pour vous. Et du coup, on l'a attendu et franchement, ça a été le coup de cœur.
7: Ça
23: valait le coup d'attendre, c'est ça.
7: Grande surface pour ce bar tabac, le coup de tabac, hein, c'est le nom de votre commerce. Grande surface, ça veut dire que bah voilà, vous avez prévu aussi de mettre en place un certain nombre de choses pour bénéficier vraiment, profiter de cet espace-là.
23: Alors là aujourd'hui, il y a une cave à cigares qui est sympathique. Du coup, moi j'ai fait rentrer des produits, donc il avait quand même des produits d'entrée de gamme. Moi je fais rentrer des produits milieu de gamme où on peut avoir du cigare jusqu'à 20-25 €. J'ai pas encore fait rentrer les cubains parce que je veux voir comment que ça marche déjà avec cela. Et si j'ai de la demande, je voudrais bien élargir encore ce côté cave à cigares et puis faire une petite vitrine avec des spiritueux, des petits rhums, des petits cognacs, des choses comme ça, quoi.
7: Ouais. Sympa,
23: en fait, en plus, on est un peu situé sur quand on part de Bordeaux et qu'on va à Soulac, on est un peu situé sur la route des châteaux. Donc, je pense qu'il peut y avoir potentiellement de la clientèle qui est des amateurs et on est à 2 pas du Golf Cabot ou, bon, voilà.
7: Notamment pour les cigares, vous sentez, la consommation est toujours là. C'est quelque chose qui plaît toujours.
23: Ah, vous seriez surpris, oui.
7: Ah ouais?
23: Oui, oui.
7: Pour quel profil, vous avez sur ça?
23: C'est marrant parce que hier soir, il y avait un habitué, un jeune qui doit avoir entre 22 et 25 ans.
7: Ouais.
23: Et il fait, oh, il y a des cigares. Mais vendeur, ça fait, mais il fume pas le cigare, lui, il est trop jeune. voilà, c'est pour ça. Après, vous savez que maintenant, les modules des cigares, il y a des modules qui font jeune aussi. Donc, quand ils voient ça, et puis, ça peut les attirer aussi.
7: Ça veut dire quoi, qui font jeune, concrètement, Ludwig?
23: Bah, un petit peu le design, ça attire un petit peu l'œil, quoi.
7: D'accord. Vous-même, vous êtes amateur de cigares ou pas du tout?
23: Ouais, moi, je fume. Si, je fume le cigare. Bah, je fume pas le cigare tous les jours. Hein.
7: Oui.
23: Mais quand je prends un petit module,
7: de temps en temps.
23: C'est un petit dimanche après-midi, un petit cognac en hiver devant la cheminée, ça peut être sympa.
7: Ah bah oui, faut se faire plaisir aussi de temps en temps. Bah oui, c'est important. Et du coup, ça fait quoi? Ça fait une dizaine de jours maintenant que vous avez ouvert?
23: Ça fait 10 jours exactement, à peu près.
7: 10 jours.
23: On a acheté le 28 mai.
7: Ouais. Et ça se passe bien, tout se passe bien.
23: Ouais, ça va. Moi, bon, c'est un petit peu chaotique au début, parce que comme c'est une belle affaire, bah se mettre en place, se repérer. En fait, c'est comme un petit drive qu'on peut voir sur les autoroutes avec plein de boissons. On fait du vin, on fait de tout ce qui est épicerie, de l'alcool. On a tout ce qui fait CBD, tout ce qui est autour du liquide. le tabac notamment, la Française des Jeux, le PMU et le côté bar.
2: Ça fait beaucoup de choses à gérer d'un coup.
23: On s'en sort. Mais il n'y a pas que moi et mon épouse. Il y a 5 autres personnes avec nous, donc ça va.
2: Ah bah voilà, bah je les salue en tout cas. Merci beaucoup Ludwig Bertrand d'avoir été avec nous ce matin sur Sud Radio. Je rappelle, vous êtes à la sortie de Bordeaux, le taillon...

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5: Allez, l'horoscope, c'est avec vous, Camille. Bonjour.
6: Bonjour à tous. Les béliers, la journée sera plus intéressante si vous acceptez que certaines réponses arrivent progressivement. Les taureaux, quelqu'un pourrait attendre de vous une réaction émotionnelle précise et être surpris par votre calme. Les gémeaux, vous ressentirez peut-être un besoin inhabituel de casser une petite habitude. Les cancers, vous aurez moins envie de convaincre et plus envie d'être sincère. Curieusement, c'est cette version plus simple de vous qui attirera le plus les bonnes attentions. Les lions, votre esprit passera rapidement d'une idée à une autre, mais une conversation plus profonde que prévu pourrait soudain ralentir tout ce bruit mental. Les vierges, la journée vous pousse à revenir au présent plutôt qu'au scénario. Les balances, ce vendredi récompense davantage l'authenticité que l'équilibre absolu. Quant à vous, les scorpions, vous comprendrez très vite ce qui se joue derrière certaines attitudes. Le défi sera de ne pas tout prendre comme un test ou une stratégie cachée. Les sagittaires, une proposition improvisée ou un changement de programme pourrait finalement sauver votre humeur. Quant à vous, les capricornes, vous pourriez avoir un moment de lucidité sur votre fatigue mentale récente. Les Verseaux, laissez un petit peu de place à l'inattendu aujourd'hui. Et puis enfin, chers poissons, ce n'est pas forcément le travail qui vous épuise, mais le fait de rester constamment en tension intérieure. Je vous souhaite à tous une très belle journée et un excellent week-end.
5: Merci beaucoup, Camille.
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5: Et bonjour Rémi André.
7: Bonjour Benjamin, bonjour tout le monde.
5: Est-ce qu'on aura du beau temps pour aujourd'hui?
7: Oui, ça y est. Ah, pardon. Le beau temps gagne du terrain. Alors ce matin, on a encore pas mal de nuages sur la moitié nord et encore quelques gouttes le long des frontières belges et allemandes. Mais dans la journée, l'amélioration arrive, les éclaircies vont commencer à se développer par le sud en remontant vers le bassin parisien, la Normandie, une partie de la Bretagne. On gardera tout de même cette bande nuageuse sur les frontières. Mais sur le sud, eh bien, ce sera dès ce matin que le soleil va dominer. Alors, une belle amélioration du soleil, l'été revient avec ces températures qui, même à Paris, vont aujourd'hui enfin dépasser les 23 degrés, on pourrait même atteindre les 24 degrés. Du côté de Clermont-Ferrand, 27 degrés sont attendus, comme à Toulouse, 28 degrés à Limoges et à Bordeaux, et on atteindra évidemment, on les dépassera même, les 30 degrés entre Perpignan, Nîmes et Marseille.
5: Merci à vous Rémi André. Excellent réveil, vous êtes bien sur Sud Radio en ce vendredi 12 juin, il est tout pile 6h.
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5: Eh oui, nous sommes à l'heure, ma chère Laurie Leclerc. Bonjour Laurie.
8: Bonjour Benjamin, bonjour à tous.
5: Le journal est tout d'abord dans le Gers, cette journée de recueillement. Aujourd'hui à Florence, les obsèques de la petite Liana auront lieu cet après-midi dans la plus stricte intimité. Les autres titres de l'actualité, Laurie.
8: Elisa Pilarski est tuée par le chien Curtis. La justice a demandé l'euthanasie de l'animal. Son propriétaire, compagnon de la victime, a écopé 4 ans avec sursis. Hausse des prix de l'énergie, des carburants, baisse du pouvoir d'achat des clients. Les commerces de bouche sont touchés de plein fouet par la crise au Moyen-Orient. Et puis, hommage dans ce journal à Charlie Dalin, vainqueur du Vendée Globe, décédé des suites d'un cancer à l'âge de 42 ans. Il était revenu sur sa victoire au micro de Sud Radio. Nous l'entendrons.
5: Mais tout d'abord, c'est donc aujourd'hui que se tiendront les obsèques de la petite Liana dans son village de Florence, dans le Gers.
8: La cérémonie aura lieu à 14h30 dans la plus stricte intimité, dans le cimetière de la ville. Les drapeaux de toutes les communes du Gers ont été mis en berne en signe de solidarité et de recueillement. Et à Florence, c'est toute une ville qui se prépare à dire adieu à la collégienne de 11 ans, Christine Bouillot.
9: À la mairie de Florence, les drapeaux ont été mis en berne depuis hier. Une ville meurtrie où les habitants n'arrivent toujours pas à réaliser comme Mireille.
10: Ah non, non, là c'est on n'a jamais vu ça nous ici. Pourtant je suis de Florence, hein. Et je suis née ici. Hein. On n'a jamais vu ça.
9: Et pour elle, impossible d'aller aux obsèques de la petite fille, c'est au-dessus de ses forces.
10: Non,

0: peux pas. Après, quand j'irai au cimetière, bon, il y a ma famille, j'ai tout le monde ici, je peux déposer une fleur.
1: Et beaucoup de Florentins veulent surtout respecter l'intimité de la famille, comme Anthony.
2: Laisser la famille tranquille dans son intimité et pouvoir faire dire au revoir à la petite Liana en toute intimité.
1: Grégory Bobato, le maire de Florence, tient à rappeler qu'on va inhumer une petite fille de 11 ans.
3: Enterrer une petite fille de 11 ans, pas un symbole, pas une lutte, une enfant. À ce titre, restons dignes, humbles et respectueux, tous ensemble, en accompagnant simplement, en tant que citoyens, les parents de Liana dans le moment le plus difficile de leur vie.
1: Un espace sera réservé toutefois pour les personnes voulant s'associer à la peine de la famille. L'inhumation dans le cimetière de Florence se fera dans la plus stricte intimité familiale.
4: Un moment de recueillement alors que de nouvelles informations sur le principal suspect Jérôme Barella sont révélées. Il avait été signalé à la police française par les États-Unis selon Le Monde, un organisme anti-pédocriminalité américain qui recense les alertes collectées par les fournisseurs d'accès à Internet et les réseaux sociaux auraient partagé plusieurs signalements ces derniers mois à l'Office des mineurs de la police française sans que ces signalements ne soient jamais transmis à la justice.
5: On en vient à l'affaire Elisa Pilarski, mortellement mordue par le chien Curtis. Son compagnon et propriétaire de l'animal a été condamné à 4 ans de prison avec sursis. Le pitbull, lui, devra être euthanasié.
4: Christophe Hellul a été condamné pour homicide involontaire en 2019. Son pitbull Curtis, excité par une chasse à court dans la forêt voisine, avait mordu mortellement une cinquantaine de reprises la femme de 29 ans qui était alors enceinte de 6 mois. Plusieurs pétitions ont réclamé la grâce de l'animal et avaient recueilli 100 000 signatures. Le juge a donc demandé l'euthanasie du chien. Elle pourrait toutefois être suspendue en cas d'appel.
5: La politique, le premier ministre Sébastien Lecornu prépare un projet de loi contre des risques d'ingérence étrangère lors de l'élection présidentielle.
4: Des perspectives de menaces lourdes selon Sébastien Lecornu qui voudrait déjà de la transparence sur les ingérences passées. Il propose également de créer de nouveaux référés qui permettraient de saisir la justice en urgence en période électorale ou encore de durcir les peines encourues. Un texte pourrait être inscrit à l'agenda parlementaire à l'automne.
5: Les métiers de bouche tirent le signal d'alarme plombé par un pouvoir d'achat en baisse. Les clients se font de plus en plus rares.
4: Croissance atone, inflation des prix de l'énergie, morale des entreprises et des consommateurs au plus bas, le conflit au Moyen-Orient s'éternise et cela se ressent de plus en plus. Le pouvoir d'achat reste l'une des principales préoccupations des Français, bien obligés de faire des arbitrages. Et cela se ressent notamment dans ces commerces de bouche pour qui la période est compliquée, Clément Barguin.
6: Dans cette fromagerie, la crise se fait sentir. Depuis maintenant plusieurs mois, Bruno, le gérant, remarque que les habitudes des consommateurs changent.
7: Bien sûr qu'on ressent en ce moment une fréquentation un petit peu plus basse, un achat sur la retenue. Les gens vont avoir un petit peu moins tendance à se lâcher, comme on dit. Voilà. Il y a une certaine crispation dans nos boutiques.
6: Des achats plus raisonnés et des clients bien obligés de s'adapter. Marie est vendeuse chez un traiteur italien.
8: Le panier moyen baisse, les temps sont durs, vraiment très durs. Bah oui, les gens ils partent en grande surface, ils disent bah, faut que je fasse attention.
6: Des petits commerces qui souffrent à tel point que certains aujourd'hui ne parviennent plus à joindre les deux bouts. Marc est propriétaire d'une boutique de thé. En quelques mois, il a perdu 50% de son chiffre d'affaires.
9: Tous les frais et les charges augmentent. On regarde sa banque tous les jours, on regarde ses frais, on regarde son chiffre d'affaires et puis on stresse. On est un petit peu endetté. Les banques nous autorisent des découvertes qu'ils n'autorisaient pas avant, mais les découvertes, il faut les combler à un moment. Je ne sais pas comment on va s'en sortir.
6: Une période difficile à traverser. Sébastien, lui, gère une épicerie fine.
10: Forcément, on est inquiet. Aujourd'hui, plus rien n'est prévisible. Tout se joue un peu au quotidien. Donc, il faut faire absolument attention.
6: Le moral des ménages, lui, s'est encore dégradé en mai. Il atteint désormais son plus bas niveau depuis mars 2023.
4: Et en ce qui concerne la guerre au Moyen-Orient, Donald Trump affirme que le guide suprême iranien Mojtaba Khamenei a validé un accord et même un très bon accord qui pourrait être signé dès ce week-end, possiblement en Europe, selon le président des États-Unis. Donald Trump qui a annulé les frappes sur l'Iran qu'il comptait mener hier soir. Téhéran, de son côté, dément avoir validé tout accord et affirme n'avoir pris aucune conclusion définitive.
5: SpaceX entre officiellement aujourd'hui en bourse pour une somme record.
4: La société d'Elon Musk a réalisé l'introduction en bourse la plus importante de l'histoire avec un prix de $135 par action. La société qui est valorisée à près de 1800 milliards de dollars. Mmh. Et conséquence, Elon Musk devient le premier billionnaire, c'est-à-dire que sa fortune dépasse désormais les 1000 milliards de dollars.
5: Oui, on c'est a du mal à, ouais, mmh. Ouais, à imaginer, à envisager cela. L'actualité, Laurie, c'est aussi le skipper Charlie Dalin qui s'est éteint hier à l'âge de 42 ans seulement, le vainqueur du Vendée Globe 2024 qui a été emporté par un cancer.
4: Il avait caché sa maladie lorsqu'il avait participé et remporté le Tour du Monde en solitaire. solitaire. À l'occasion de cette victoire, Charlie Dalin était l'invité de Sud Radio pour témoigner de sa joie immense et de tout son parcours accompli. On l'écoute au micro de Jean-Marie Bordré et Jules Boscherini.
11: Oh, c'était un moment incroyable, c'était un moment magique comme ça. Ça fait ouais, j'en ai franchi des lignes d'arrivée depuis que je fais de la course au large et c'était de loin la plus belle quoi. C'était un moment incroyable. Moi ça fait 4 ans que je cours après ce Vendée Globe. Je suis passé tout proche la dernière fois. Je rate la victoire à 2h30. Après 80 jours de mer. Donc voilà, c'est un moteur, c'était un moteur pour moi ces 2h30 pendant ces 4 ans et c'était vraiment une joie immense.
4: Charlie Dalin qui s'est éteint à l'âge de 42 ans.
5: En tout cas, il aura fait rêver beaucoup de monde, effectivement. Le sport, le top 14, les barrages, c'est ce week-end, Laurie.
4: Avec pour Racing 92 demain 21h05, Stade Français-La Rochelle dimanche soir, et également l'access match du top 14, c'est à 18h demain, Provence Rugby, finaliste battu de Pro D2, qui fait face à Perpignan, 13e du top 14, pour une place en top 14, et c'est à suivre évidemment sur Sud Radio, la radio du rugby.
5: Bien sûr, Laurie, le rugby à vivre sur Sud Radio. Et puis la Coupe du Monde de football qui a débuté hier, l'un des pays organisateurs, le Mexique, qui jouait face à l'Afrique du Sud. Et c'est bien parti pour le Mexique dans cette compétition, puisqu'ils ont gagné les Mexicains.
4: Victoire 2-0 devant 80 000 spectateurs. Il y a également un autre match qui s'est joué tôt ce matin, Corée du Sud, Tchéquie, qui vient de se terminer. 2-1 pour la... Oui, voilà. 2-1 pour la Corée du Sud, en tout cas. Ce soir, c'est Canada, Bosnie-Herzégovine. Avant le match des Bleus, on le rappelle, ce sera mardi contre le Sénégal.
5: Et vous l'avez dit, à suivre sur Sud Radio, cette Coupe du Monde de football également avec l'émission de Joseph Ruiz, tous ses consultants, notamment Eric Blanc qu'on a écouté il y a quelques minutes. Donc ce sera tous les soirs à partir de 20h.
4: À partir de lundi.
5: Sous le contrôle de John Rakotozafi et de vous-même, Laurie, à partir de lundi, c'est ça? C'est bien
4: dès lundi soir, 20h, soyez au rendez-vous.
5: Merci beaucoup, Laurie. On vous retrouve à 7h pour un nouveau journal. À tout à l'heure.
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5: Il est 6h08 sur Sud Radio, soyez les bienvenus si vous nous rejoignez en ce vendredi 12 juin, bientôt le week-end, oui, qui se rapproche à grands pas. On parlait de l'émission de la Coupe du Monde sur Sud Radio avec Joseph Ruiz à partir de lundi, tous les soirs à partir de 20h. Autre émission, ne pas rater, émission spéciale de la France dans tous ses états avec Perico Légas aujourd'hui, entre midi et 14h depuis la Motte Beuvron, avec le Game Fair, c'est la plus grande vitrine de la chasse en France depuis le stand de la Fédération Nationale des Chasseurs avec Perico Légas. Donc midi 14h, on aura notamment comme invité Willy Schren, président de la Fédération Nationale des Chasseurs, et puis Marion Maréchal, la députée européenne, qui sera également l'invité de Perico Légas. Donc rendez-vous midi tout à l'heure sur Sud Radio. Pour l'heure, il est 6h09, on retrouve Félix Mathieu pour C'est quoi le problème ?
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5: Bonjour Félix.
13: Bonjour Benjamin, bonjour tout le monde.
5: C'est quoi le problème, cette question ce matin ? Notre réseau ferroviaire est-il délabré ? Les investissements annoncés sont-ils à la hauteur ? En tout cas, la mésaventure d'un millier de voyageurs a semé la consternation à la Pentecôte.
13: Ouais, 8 heures bloquées en pleine canicule dans 2 TGV Paris-Nice en plein lundi de Pentecôte à cause de la chaleur qui a détendu des caténaires. L'alimentation électrique a donc été interrompue. Quand vous avez 40 degrés dehors, vous avez 60 degrés sur les rails, explique le PDG de la SNCF Jean Castex. Il faut s'attendre à ce que ce genre de dysfonctionnement se multiplie à l'avenir avec le réchauffement climatique, avec les canicules, nous prévient une experte du ferroviaire avec qui on sera 10h chez Valérie Expert sur Sud Radio. Parce que oui, avec la chaleur, le métal, les rails, les caténaires se dilatent. Une fois qu'on a dit tout ça, il y a aussi quand même un sujet sur l'état du réseau ferroviaire. Mmh. Mais c'est vrai que pourtant les lignes à grande vitesse sont loin d'être le parent pauvre du rail français. Au contraire, cette spécialiste estime même que leur développement à ces LGV s'est plutôt fait au détriment du reste, au détriment des petites lignes ces dernières décennies, des petites lignes en souffrance avec ou sans canicule pour le coup, en souffrance quand elles ne sont pas tout simplement déjà fermées.
5: Mais alors justement, je me souviens qu'il y a quelques jours, le ministre des Transports avait annoncé une augmentation massive des investissements dans les infrastructures ferroviaires vieillissantes. C'était il y a quelques jours à peine. Oui,
13: des investissements annuels en hausse de 50% par an sur le ferroviaire. 1,5 milliard d'euros par an qui s'ajoutent aux 3 milliards annuels déjà sur la table. Il y a du travail. Réparer les voies, les caténaires, moderniser les feux, les panneaux, adapter aussi le terrain au changement climatique. Par exemple, avec les risques de glissement de terrain qui peuvent se multiplier. Un projet de loi voté au Sénat récemment prévoit donc de mettre à contribution à partir de 2030 32, les péages autoroutiers sur le financement du rail. Le gouvernement espère le faire voter avant cet été, ce projet de loi, le faire voter définitivement, c'est-à-dire aussi par l'Assemblée après le Sénat. Ce projet qui prévoit aussi d'indexer à l'avenir le financement du rail sur l'inflation pour éviter que ça s'étiole avec les années et les décennies. Sauf qu'attention, cet effort risque de rester sous-dimensionné pour les petites lignes, vu leur état, nous dit cette spécialiste avec qui on sera à 10h.
5: Merci beaucoup Félix. Mathieu, dans quelques instants avec Pierre Chasserin, on va parler de cette prime de 100 euros, vous vous en souvenez, pour les grands rouleurs, c'était la réponse du gouvernement à la flambée des prix à la pompe. Le problème, c'est que le versement de cette prime a dû être reporté. Ouais, c'est assez dingue, on y revient juste après ça.
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5: Dans quelques instants avec Rémi André, on parlera de ces dossiers secrets du Pentagone qui ont été dévoilés, mais d'abord à 6h15, on retrouve Pierre Chasseret, ça roule.
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5: Bonjour Pierre, c'était l'une des promesses du gouvernement face à la flambée des prix des carburants, le versement de la prime de 100 euros pour les grands rouleurs qui est finalement reportée à la semaine prochaine en cause d'un contretemps technique. Alors Pierre, l'administration patine ?
27: Oui, en amont, un scandale, la preuve du mépris. Déjà qu'on a du mal à baisser la fiscalité et qu'on méprise tous les Français. En plus, on donne la possibilité à quelques autres de faire l'aumône pour obtenir 100 euros. Et quand on remplit tous les formulaires adéquats, qu'est-ce qui se passe ? Eh bien, il y a un problème technique. Des millions de Français ont galéré à remplir les formulaires. Et au final, eh bien, on leur dit d'attendre. Clairement, il y a quelque chose qui ne colle pas du tout dans notre mécanique de ce fameux chèque grand rouleur. D'ailleurs, tiens, je sais toujours pas ce que c'est véritablement un grand rouleur.
5: Mais quoi qu'il en soit, Pierre, le gouvernement assure que c'est un simple contretemps bancaire. Il dit que l'aide arrive.
27: Le problème, c'est qu'on est dans le cadre d'une promesse et que la promesse n'est pas tenue. Le gouvernement, de son côté, avait promis de réagir vite. Mais dites-moi, la crise sur l'augmentation des prix des carburants, elle date du mois de juin? Elle date du mois de mai? Non, toujours pas. Elle date bien d'avant. Ça fait plusieurs mois que les Français galèrent, pour certains, à tuer leur pouvoir d'achat pour pouvoir continuer à bosser, pour pouvoir continuer à se déplacer. Aujourd'hui, on voit que la France risque de terminer en récession parce qu'on n'a plus du tout de croissance et parce que les Français rechignent à mettre du carburant. Et pendant ce temps-là, la promesse gouvernementale qui était d'aider au moins une partie des Français sur un petit chèque de 100 euros, eh bien, c'est toujours en retard et il faut toujours attendre la semaine prochaine. Moi, j'ai tendance à dire que quand on me dit que quelque chose est en cours, ça veut tout simplement dire que c'est pas fait.
5: Bah oui, on va regarder cela très près, on vérifiera la semaine prochaine si cette aide a véritablement été versée. Merci beaucoup Pierre. Allez, 6h17, le rappel des titres. Et tout d'abord, c'est aujourd'hui à 14h30 qu'auront lieu les obsèques de Liana dans le Gers. L'association des maires du département appelle à un recueillement devant les mairies et à mettre les drapeaux en berne. Le procès de la mort d'Elisa Pilarski, son compagnon, a été condamné à 4 ans de prison avec sursis. Le chien Curtis devra lui être euthanasié. Puis la Coupe du Monde de football, le Mexique a réussi son entrée en matière dans cette Coupe du Monde avec une victoire 2-0 face à l'Afrique du Sud hier soir à Mexico. Et puis la Corée du Sud vient de s'imposer 2-1 face à la Tchéquie. On en parle, l'ARCOM a décidé de mettre en demeure Radio France pour sous-représentation du RN sur ses antennes. Oui, selon le gendarme de l'audiovisuel, le pluralisme politique est loin d'être respecté sur France Inter et France Info. Tenez au hasard, qui était d'ailleurs le dernier invité politique d'Inter dimanche dernier entre midi et 13h.
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1: Notre invité du jour, le député RN de la Somme, Jean-Philippe Tanguy, est en direct sur France Inter.
5: Mauvais exemple, mais l'ARCOM en tout cas se base uniquement, c'est peut-être pour cela, sur le premier trimestre de l'année, du 1er janvier au 31 mars. Et les chiffres là sont implacables. En journée, sur l'ensemble des interventions politiques, la proportion de temps de parole accordée au Rassemblement National est de 9% sur France Inter et guère mieux sur France Info, 9,5%. Le RN, premier parti de France, est nettement sous-représenté donc en journée, mais sur-représenté aux heures de très faible écoute, c'est-à-dire la nuit, entre minuit et 6h du matin. Sur ce créneau, France Inter accorde au RN près de 60% de temps de parole. En ce qui concerne France Info, ça grimpe même à plus de 70%. L'ARCOM dénonce ici dans son communiqué des manquements aux règles du pluralisme politique. Les réactions n'ont pas tardé. Pour Marine Le Pen, ce comportement n'est plus supportable. Radio France avait d'ailleurs déjà été rappelé à l'ordre à ce sujet en 2025 et encore cette année. En guise d'explication, le groupe public plaide, je cite, l'erreur technique, erreur qui aurait été corrigée depuis, selon le porte-parole de Radio France. Alors, dans l'échelle des mesures de l'ARCOM, la mise en demeure, c'est le dernier échelon avant une possible sanction financière. En tout cas, un an de la présidentielle, le gendarme de l'audiovisuel est particulièrement vigilant à tout cela. D'ailleurs, une autre décision est attendue prochainement, ce qui concerne cette fois-ci CNews. Cela fait suite à la saisie de l'ARCOM par Reporters sans frontières, RSF, qui dénonce, je cite, des manquements flagrants en matière de pluralisme. On verra quelle est la décision de l'ARCOM à ce sujet dans les prochains jours.
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5: Bonjour Rémi André.
2: Bonjour Benjamin.
5: Bon, il y a peu, le Pentagone a ouvert ses dossiers secrets sur les ovnis. Buzz Aldrin en personne, il raconte ce qu'il a vu de près de la Lune. Qu'est-ce qu'on trouve vraiment dans ces dossiers, Rémi?
2: Eh bien, ces 162 fichiers déclassifiés couvrent des rapports, vidéos et photographies issus du département de la Défense, du FBI, de la NASA et du département d'État sur une période allant de 1948 à 2026. Parmi les documents les plus saisissants, un rapport de l'équipage d'Apollo 11 dans lequel Buzz Aldrin décrit un objet de taille considérable près de la surface lunaire et une source lumineuse ressemblant à un laser. Une photo prise lors d'Apollo 12 montre 5 phénomènes non identifiés dans le ciel lunaire et l'équipage d'Apollo 17 a signalé en 1972 des fragments très lumineux filant devant leur capsule dans l'espace. Des astronautes entraînés, des yeux exercer des observations consignées officiellement.
5: Honnêtement, est-ce que tout ça prouve l'existence d'extraterrestres, Rémi ?
2: Bon, je vais vous faire une réponse courte, hein. Non.
5: Ah bah voilà.
2: Bien que ces révélations ne prouvent en rien l'existence d'une vie extraterrestre, les experts rappellent que de nombreuses vidéos et observations peuvent être mal interprétées par des non-spécialistes. Un objet filmé en infrarouge au-dessus du golfe Persique en 2019, volant en formation parfaite à haute vitesse, reste pour l'heure inexpliqué. Inexpliqué ne signifie pas extraterrestre, mais ça ne signifie pas non plus le contraire.
5: Mais alors pourquoi ces dossiers ont-ils été rendus publics maintenant, Rémi ?
2: Et c'est Donald Trump hein, qui a ordonné cette déclassification via une directive présidentielle publiée sur Truth Social en février 2026 au nom de la transparence envers les citoyens américains. Alors, évidemment, ces citoyens attendaient cela. La première publication a enregistré plus d'un milliard de visites sur le site officiel du gouvernement en quelques jours. Un milliard de visites pour des documents gouvernementaux. Preuve que la curiosité humaine pour l'inconnu reste, elle, parfaitement identifiée. Ces dossiers ne nous diront peut-être jamais si nous sommes seuls dans l'univers, mais ils nous rappellent quelque chose d'essentiel. La science avance précisément parce qu'elle refuse de classer trop vite l'inexpliqué comme inexplicable. Et si Buzz Aldrin, le deuxième homme à avoir marché sur la Lune, dit avoir vu quelque chose près de la surface lunaire, la moindre des choses est de prendre la question au sérieux, même vendredi matin sur Sud Radio.
5: Ben voilà, merci beaucoup Rémi André. Il est 6h22 sur Sud Radio. Dans un instant, on est avec Ronald Delmonde, notre expert jardinage, qui va nous donner plein d'astuces et de conseils. Alors, pas seulement sur le jardinage, vous allez l'entendre dans un instant, à tout de suite.
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5: 6h25, Sud Radio et vous. Ce matin, nous sommes avec notre expert en jardinage dans le petit matin de Sud Radio. C'est Ronald Delbande qui nous fait le plaisir d'être avec nous ce matin. Bonjour Ronald.
4: Bonjour Benjamin, comment allez-vous?
5: Bah bien, et vous-même, en forme?
4: Oh, tout à fait, en pleine forme.
5: Bah voilà, en pleine forme, on commence la journée avec vous, Ronald. Et les grandes vacances d'été, là, ça y est, ça se rapproche, on est à un mois à peine. De quoi voulez-vous nous parler aujourd'hui, Ronald?
4: Eh bien Benjamin, je reviens de la visite d'un imposant donjon médiéval en Vendée, le donjon de Bazoges en Parrette, ainsi que de son magnifique jardin médiéval en carré, donc avec des aromatiques, des légumes, des plantes médicinales comme il le faisait à l'époque. Et en regardant cela, ça m'a inspiré une réflexion qui était que si les seigneurs étaient bien protégés dans le temps, ben, qu'est-ce qu'il y aurait de nos jours de nos maisons, jardins et dépendances?
5: Ah ben oui, la protection de nos logements, de nos maisons. Comment on peut faire d'ailleurs, ben alors, pour ne pas être victime de vol, notamment quand on est absent, parce que je parlais des grandes vacances d'été, Ronald?
4: Eh bien oui, justement, tout le monde va partir un petit peu en vacances, laisser son domicile un peu vide. Et la première des bases, c'est d'éviter de laisser des signes d'absence comme des boîtes aux lettres remplies, des petits mots sur la porte pour le laitier, pas de lait pendant 15 jours, pas de messages sur les réseaux sociaux non plus. Bon, on est en vacances, on est là enfin content, parce que forcément, les voleurs espionnent tout cela. Mais si on ne va pas transformer sa propriété en forteresse médiévale, comme le donjon de Bazoges en Parrette, on peut placer des clôtures autour de sa propriété qui pourraient être soit renforcées ou remplacées, si on n'aime pas les clôtures, par des plantations. Plantations de ce qu'on appelle des haies et des arbustes défensifs, comme l'épine vinette par exemple, l'aubépine, le piracanta. De plus petits formats sont aussi, pour venir compléter ces dispositifs, qui sont les mûriers, les ronciers, les groseilliers avec leur système épineux, qui vont dissuader, croyez-moi, le voleur de passer. Ouais. Et pour une petite anecdote d'ailleurs, j'en ai une qui est qu'on a retrouvé donc un voleur qui était tellement coincé dans un roncier que ce brave homme ne bougeait plus tellement il avait mal, il était bien enchevêtré et il a fallu l'en sortir, le désincarcérer littéralement.
5: Comme quoi ça marche, c'est efficace, protectrice, oui, c'est efficace. Qu'est-ce qu'on peut faire d'autre sinon, Ronald?
4: Eh bien, la première chose qui sera à faire lorsqu'on part en vacances et qu'on laisse donc sa maison, c'est d'avoir sécurisé tout l'outillage de jardin qui pourrait être utilisé par les voleurs pour fracturer les accès, les portes, les fenêtres, etc. Je pense notamment à une hache, une massette et ce genre de choses. Utiliser aussi avec raison l'outillage de jardin électrique qui est d'autant plus lui dangereux, hein, soit le rentrer, soit le fixer. Mais il y a encore une chose à laquelle bien souvent on ne pense pas, on a un verger, on a quelques arbres fruitiers, on a une belle échelle pour aller chercher les fruits, donc à l'étage supérieur des frondaisons, et on le laisse à côté de l'arbre par terre. Et bien placer judicieusement une chaîne et un cadenas autour du tronc pour qu'on ne puisse pas utiliser l'échelle pour la mettre contre la façade et monter aux étages est une chose très intéressante. Et quand je parle d'échelle, les piscines hors sol qui ont cette belle échelle qui permet d'enjamber le rebord, elles servent aussi ou passer sur les clôtures ou bien monter le long des murs. Elles ne sont pas aussi anodines qu'elles pourraient paraître. Alors, un abri de jardin.
5: Allez-y, Ronald.
4: Dans un abri de jardin, on sait ajouter ou un point d'ancrage fixe qui est utile pour passer une chaîne à travers les différents outillages quand on n'a pas d'autre place pour les rentrer, hein, avec un bon cadenas, d'extérieur bien sûr qui ne rouille pas, pensez à ce genre de détails. Mais on vend maintenant de très pratiques petites caméras connectées qui se mettent soit sur le secteur, soit avec un système solaire. Et ces caméras connectées, quand vous les avez sur votre réseau, vous avez beau être à l'opposé de la France, votre téléphone, quand un intrus passe dans son champ de détection, va vous envoyer l'image, même de nuit, puisqu'elles sont la plupart infrarouges, et vous allez le voir, et vous aurez même la chance, parce que presque toutes sont équipées d'une petite un petit micro, lui dire « Eh bien écoute, je suis en train de te voir, et je viens d'envoyer la police. » Ça dissuade le volant qui bien souvent lève le camp pour ne pas se faire choper, et vous éviterez grâce à ça un cambriolage. Vous aurez peut-être un peu de dégâts à la porte, il est rentré, mais vous éviterez qu'il emporte tout votre précieux bien.
5: Eh ben merci infiniment pour toutes ces astuces, Ronald Delbande. Voilà, pour se protéger, éviter, diminuer au maximum le risque de se faire cambrioler. Merci Ronald, je vous souhaite une très belle journée, à bientôt.
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13: La météo, c'est avec vous, Rémi André. Le temps, c'est plutôt pas mal aujourd'hui.
2: Oui, avec tout de même encore pas mal de nuages ce matin au nord de la Loire. Des nuages qui vont se morceler cet après-midi. Le soleil qui brille déjà sur la moitié sud va continuer de remonter vers le nord et c'est lui qui va dissiper une grande partie de ces nuages. On en gardera encore quelques-uns plus tenaces vers la Manche ou sur les frontières du nord-est. Sur l'ensemble du pays, aujourd'hui, les températures vont commencer de grimper un petit peu. Des températures qui, dans l'après-midi, pourraient même atteindre les 24 degrés à Paris, jusqu'à 28 degrés à Limoges et à Bordeaux et dépasser les 30 degrés sur le littoral ou voire à l'intérieur des terres sur les bords de la Méditerranée.
13: Merci beaucoup Rémi André. Excellent réveil, très bonne journée avec Sud Radio, il est 6h31.
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13: L'actualité résumée en deux minutes tout de suite, c'est avec vous Clémence Lobary, bonjour.
15: Bonjour à tous. Donald Trump annonce un accord avec l'Iran. Le président des États-Unis a annulé ses frappes prévues hier et assure que ce compromis pourrait être signé en Europe dès ce week-end. Donald Trump qui a affirmé que le guide suprême Mojtaba Khamenei l'avait approuvé, une affirmation démentie par les Iraniens. La diplomatie iranienne a en effet déclaré que Téhéran n'avait pas encore décidé s'il était prêt à le signer. À noter que pour l'instant, aucun détail sur le contenu de cet accord n'a été dévoilé par l'administration américaine. Dans le reste de l'actualité, le dernier adieu à Liana. Les obsèques de la jeune collégienne de 11 ans retrouvée morte se déroulent cet après-midi à Fleurance, dans le Gers. Une cérémonie organisée dans la plus stricte intimité à partir de 14h30. À la même heure, l'association des maires du Gers a appelé à un moment de recueillement devant les mairies du département. Des risques d'ingérence étrangère sur l'élection présidentielle. Sébastien Lecornu a évoqué hier des perspectives de menaces lourdes. Le Premier ministre a déclaré vouloir faire la transparence sur les ingérences passées, notamment lors des dernières élections municipales. L'objectif est également d'identifier les risques pour 2027. L'Assemblée nationale approuve la nationalisation d'ArcelorMittal. Les députés ont voté hier la proposition de loi dans le cadre de la niche des élus communistes et ultramarins. Un texte qui avait déjà été approuvé par le Palais Bourbon en novembre, avant d'être rejeté par le Sénat. Le gouvernement y est également fortement opposé. Un passe patrimoine pour visiter près de 500 monuments. Il a été annoncé hier par la ministre de la Culture, Catherine Pégard. Il devrait être lancé à l'occasion des journées du patrimoine, les 19 et 20 septembre. Son montant devrait se situer autour de 100 euros. Les adhérents pourront ainsi accéder à des sites de renom, tels que le château de Versailles, le château de Chambord ou encore la maison Rosier dans le Puy-de-Dôme. Et puis on termine avec le football et la victoire du Mexique. C'était hier en ouverture de la Coupe du Monde. Les Mexicains ont battu l'Afrique du Sud 2-0 après la cérémonie d'ouverture en présence notamment de Shakira. Excellent début de journée à tous.
13: Merci beaucoup Clémence Lobary. Allez, on passe aux courses avec vous Jean-Paul Delperrier. Bonjour.
18: Bonjour à tous. Direction l'hippodrome de Vincennes pour ce vendredi 12 juin. Un départ prévu à 20h15 pour la quatrième épreuve de la Réunion 1. Le prix Eudora sur le tracé des 2700 mètres de la grande piste avec 16 partants. Le 4, Jolie Star, vient d'être malheureuse, mais j'en fais quand même ma favorite. Devant le 10, Coco BFC, 6, Impériale du Rabutin, 9, Iguane de Capone, 12, Japlou Turgo, 16, Elios C, 8, Just Midi et la 7, Champus. 4, 10, 6, 9, 12, 16, 8 et As. En Réunion 3, course 2, à Marseille-Bourilly. Ma sélection du jour, le 4, Soraya.
13: Merci beaucoup Jean-Paul Delperrier. Vos pronostics à retrouver comme toujours sur sudradio.fr.
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13: Allez, il est 6h34 sur Sud Radio, le café est là, les journaux également, puisque c'est la revue de presse avec vous, Félix Mathieu. Bonjour Félix.
19: Bonjour Benjamin, bonjour tout le monde.
13: Et on commence avec un visage qui s'affiche à la une de nombreux journaux ce matin, des journaux qui rendent hommage au skipper Charlie Dalin.
20: Le vainqueur du dernier Vendée Globe s'est éteint des suites d'un cancer à l'âge de 42 ans. Un océan de larmes, titre l'équipe, le havré héros des mers pour Paris-Normandie. Ouest France, le héros de la course au large s'en est allé. Bon vent Charlie pour le Télégramme. L'annonce de la mort de Charlie Dalin suscite une vague d'émotions. 3 ans de lutte contre ce cancer gastro-intestinal. La maladie qui aura accordé à Charlie Dalin un sursis. Le temps de gagner le Vendée Globe, écrit l'équipe.
5: Du côté de... Vous avez repéré aussi la une de Centre Presse, le journal de l'Aveyron, cette drôle d'histoire, une fillette et sa mère disparues depuis 2015, qui reste toujours introuvable.
20: Oui, en 2015, la maman d'origine algérienne disparaît du jour au lendemain de Villefranche de Rouergue. Avec sa fille de 6 ans, les relations de couple avec le père d'origine tunisienne s'étaient détériorées. Et depuis, 11 ans plus tard, il n'est jamais parvenu à revoir sa fille, aujourd'hui âgée de 17 ans, malgré les plaintes, un mandat d'arrêt international, la coopération des polices européennes, des écoutes téléphoniques. La maman a été localisée à Londres, où elle utilisait une dizaine de lignes téléphoniques pour ne pas être identifiée. Elle a été contrôlée dans la rue en Angleterre. Elle a osé même appeler un jour en France au tribunal pour se renseigner sur ses droits concernant l'enfant. Insaisissable. Pire, il y a 3 ans, elle s'est même carrément rendue à Villefranche de Rouergue à la gendarmerie pour porter plainte pour une affaire de cousine qui lui aurait volé des bijoux en or. Les gendarmes ont enregistré la plainte. Et ils ont pris la plainte sur les bijoux, puis ils l'ont laissé repartir. Il semble pas avoir fait le rapprochement, effectivement. Et depuis ça, impossible de la localiser, de la contacter. Le tribunal est impuissant, monsieur, a répondu hier la procureure lors d'une audience à Rodez avec le père. Les écoutes téléphoniques, en tout cas, font part, en plus de ça, d'un certain mal-être de la fille depuis toutes ces années d'errance. Mmh. Le papa espère maintenant que sa fille pourra justement lui donner signe de vie à partir de l'année prochaine, quand elle aura 18 ans, qu'elle sera majeure et donc libre de ses mouvements, comme nous le raconte Centre Presse, journal de l'Aveyron.
5: Merci beaucoup Félix Mathieu, il est 6h36, dans quelques minutes on va parler des sober parties, littéralement la traduction c'est les soirées sobres, oui ce sont ces soirées garanties 100% sans alcool, et puis c'est la tendance, et puis pour ceux qui jouent au rugby, qui sont passionnés de rugby, dans un instant on va parler de protège-dents très originaux et made in Pyrénées-Atlantiques. À tout de suite.
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13: Il est 6h40, Sud Radio, la vie en vrai, le protège-dents est devenu un équipement incontournable dans de nombreuses disciplines sportives, en rugby bien évidemment, mais pas seulement. Direction tout de suite, les Pyrénées-Atlantiques, où pour faire face à cette demande croissante, eh bien une prothésiste dentaire s'est lancée dans la fabrication de protège-dents personnalisables et de qualité. Elle est avec nous ce matin. Bonjour Marjorie Léglise.
9: Bonjour.
13: Et soyez la bienvenue sur Sud Radio. Votre marque de protège-dents s'appelle Apex Protect. Vous venez de la lancer. Racontez-nous un petit peu. Alors, vous faisiez des appareils dentaires. Maintenant, vous faites en plus des protège-dents. Comment vous est venue cette idée-là?
9: C'est venu avec une discussion entre amis. Donc, en fait, j'en suis arrivée à me poser la question, est-ce que je ferme mon labo ou est-ce que je trouve une autre solution?
13: Alors, pourquoi vous pensiez à fermer votre labo, Marjorie?
9: Parce que beaucoup de cabinets d'orthodontie se modernisent, ils investissent dans des machines, leur but est d'être de plus en plus autonome et indépendant, et du coup beaucoup moins en demande sur la prothèse. Donc du coup mon activité s'est retrouvée en baisse, et donc je me suis posé la question, est-ce que je ferme ou est-ce que je fais des protège-dents?
13: Et vous avez décidé de faire des protège-dents. Et alors, avant de vous lancer, vous avez testé vous-même pas mal de protège-dents, ceux qui étaient déjà sur le marché. Vous avez noté qu'il y avait un certain nombre de défauts et vous avez dit, je vais corriger cela.
9: Oui, en fait, alors il faut savoir qu'il y a deux grandes gammes de protège-dents. Il y a les sur-mesure qui se font avec une empreinte et les thermoformables qui se mouclent dans l'eau chaude. Donc en fait, ce qu'on va trouver dans le commerce, ça va être principalement du thermoformable. Mmh. Et donc du coup, j'ai acheté plusieurs variétés de protège-dents avec différentes matières, différentes formes et à des prix variables. Et je les ai testées. Et j'ai remarqué qu'il y avait des épaisseurs qui étaient beaucoup trop grosses, qui empêchaient la respiration, des formes qui n'étaient pas du tout ergonomiques, qui gênaient la parole et surtout un manque important de maintien et de confort.
13: Et donc vous avez décidé de rectifier tout cela, notamment par le choix des matériaux. C'était important pour vous de travailler là-dessus?
9: Oui, en fait j'ai choisi J'ai choisi les matériaux haut de gamme les plus performants du marché qui correspondent aux normes les plus exigeantes.
13: Ouais.
9: Et voilà, j'ai fait une forme ergonomique qui permet un bon maintien, qui permet de bien respirer, de parler sans contrainte.
13: Et le truc en plus, c'est que ces protège-dents, ils sont personnalisables. Concrètement, on peut vous demander quoi justement pour personnaliser notre protège-dents?
9: Vous pouvez tout me demander, en fait.
13: Tout est possible.
9: En fait, tout est possible. On a fait une boutique en ligne, apexprotect.fr, où il y a un configurateur 3D qui permet de réaliser son propre design avec un rendu en 3D. Donc, en fait, on peut importer une image, on peut mettre son logo, son prénom, ce que vous voulez. On peut mettre une photo même. Et on voit le rendu en 3D de son protège-dents, ce que ça va donner au final.
13: Oui, choisir la couleur, peut-être la couleur de son équipe, si on joue au rugby par exemple, mettre le logo de son club, ça c'est possible aussi à travers ce que vous proposez comme protège-dents. Votre marque, elle est toute jeune, hein, puisqu'elle a, je crois, un peu moins de 2 mois même. Vous avez déjà quelques clients, des sportifs qui font appel à vous?
9: Oui, alors principalement des sports de combat comme du jiu-jitsu brésilien, du MMA ou du kickboxing. On a développé des partenariats avec des clubs de Pau dont l'AMC Boxing Center qui est géré par Samir Magarbi. Il y a des sportifs qui nous ont fait reconnus, qui nous ont fait confiance Où je peux citer Zinedine Hamerlin, qui est combattant de kickboxing de la team Sorel à Marseille.
13: D'accord.
9: Un ancien de l'organisation Glory. Je peux également citer le DC Boxing Club en Belgique.
13: Ah oui, donc ça va jusque loin. Et puis alors, vous n'êtes pas très loin de Pau, terre de rugby, bien évidemment. Vous êtes à reprocher peut-être du club palois ? De la section paloise ?
9: Pas encore, mais ouais. J'espère. C'est vrai que principalement, c'est des sports de combat. Et là, j'espère me développer dans le rugby, le hand ou encore le foot US.
13: Ouais.
9: Évidemment, tous les sports de contact nécessitent un protège-dents et je peux répondre à toutes ces demandes-là.
13: Et pour les sportifs du dimanche, c'est quoi le prix à peu près ?
9: Alors, pour les sportifs du dimanche, le premier prix, ça commence aux alentours du thermoformable, ça commence aux alentours de 30-35 euros.
13: Ouais.
9: Et si on fait du sur-mesure personnalisable, c'est 120 euros.
13: Bon, en tout cas, toutes les gammes de prix sont là et on peut se faire plaisir. Marjorie Léglise, merci d'avoir été avec nous ce matin sur Sud Radio. Je rappelle votre marque de protège-dents personnalisable. Ça s'appelle Apex Protect et donc on peut aller sur le site internet pour simuler son propre protège-dents avec la couleur, le logo, les écriteaux qu'on veut mettre dessus. En tout cas, tout est possible. Merci beaucoup, passez une très belle journée.
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13: Sud Radio 6h46, le rappel des titres. Et tout d'abord, c'est aujourd'hui à 14h30 qu'auront lieu les obsèques de Liana dans le Gers. L'association des maires du département appelle à un recueillement devant les mairies à mettre les drapeaux en berne. Le procès de la mort d'Elisa Pilarski, son compagnon, a été condamné finalement à 4 ans de prison avec sursis. Le chien Curtis devra lui être euthanasié. Et puis le football, premier match de Coupe du Monde hier soir, le Mexique qui s'est imposé face à l'Afrique du Sud 2-0. Autre match cette nuit, le second match de cette compétition, la Corée du Sud qui s'est imposée face à la Tchéquie 2-1. On en parle sur Sud Radio. Télématin présente ses excuses après une bourde à l'antenne. C'était durant l'interview du député RN Sébastien Chenu. À la fin de l'entretien, le journaliste lui a parlé des concerts de Jean-Luc Lahaye maintenus dans des villes tenues par le Rassemblement National. Ça fait polémique parce que le chanteur est actuellement mis en examen pour viol et agression sexuelle. Le problème, c'est qu'une erreur s'est glissée dans les images d'illustrations diffusées à l'écran derrière eux. Alors, on écoute la séquence et je vous dis juste après pourquoi la chaîne a dû présenter ses excuses.
10: La mairie RN d'Hénin Beaumont et de Billy Montigny ont programmé des concerts de Jean-Luc Lahaye, qui a été condamné deux fois pour des crimes sexuels et qui est mis en examen pour viol et agression sexuelle. Ça, c'était une bonne idée de l'inviter.
11: Jean-Luc Lahaye, il a payé sa lettre à la société, il a le droit de revenir chanter et vous avez même le droit d'y aller si vous avez envie d'y aller.
10: Il est actuellement mis présumé innocent,
11: mais si Gérard Miller a le droit de continuer à être psy en ce moment.
10: Mais mis en examen.
13: Merci voilà beaucoup, donc pour les propos tenus à la fin de cette interview. Je vous le disais, le problème, ce sont les images et illustrations que France 2 a diffusées sur l'écran placé en arrière-plan sur cet écran. On a d'abord vu des images d'archives de Jean-Luc Lahaye. Normal, puisqu'il était question de lui à ce moment-là. Sauf que Télématin glissait juste après une image de qui ? De Bernard Lavillier. Bah oui, il faut croire que dans l'équipe, certains confondent un petit peu les deux chanteurs. Alors que bon, ils se ressemblent quand même pas vraiment. Finalement, France Télévisions a décidé de retirer cette séquence de son replay avant de présenter ses excuses dans un tweet à Bernard Lavillier, ce dernier qui n'a pour le moment pas réagi. En tout cas, lui, on va le retrouver, Bernard Lavillier, en concert, puisqu'il sera en tournée dans toute la France l'an prochain. 6h48, allez tout de suite, c'est bon à savoir.
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13: 6h48 sur Sud Radio, connaissez-vous les sober parties ? En français, ce sont les soirées sobres, des soirées garanties 100% sans alcool. Elles sont de plus en plus nombreuses en France, en boîte de nuit, mais pas seulement. Bonjour Laura Cotavoz.
14: Bonjour.
13: Et merci d'être avec nous ce matin sur Sud Radio. Vous-même, vous proposez des sober parties du côté de Toulouse. Qu'est-ce qui vous a donné envie d'organiser de telles soirées, dont on parle d'ailleurs de plus en plus finalement ?
14: Ce qui m'a donné envie de donner ce type de soirée, c'est à la base, moi, le fait d'organiser des ecstatic dance, qui sont des ateliers de danse libre.
13: Ouais.
14: En fait, c'est un atelier où on vient et pendant 2-3 heures, on va venir danser. Sur D'accord. un DJ set dans lequel il n'y a pas de drogue, pas d'alcool, pas de parole. Et on vient vraiment juste pour la danse. Et étant donné que moi-même, j'avais un rapport différent à faire la fête, donc sans alcool, sans drogue de plus en plus, et avec des copines également, on s'est dit comment est-ce qu'on pourrait monter des soirées dans lesquelles on vient ajouter un petit peu de fantaisie au travers notamment d'une costumerie, au travers d'avoir des performances de cirque, des performances de danse, etc., pour venir créer un peu un espace plus festif et donc retrouver le côté un peu foufou de faire la danse, sauf qu'on on n'a pas d'alcool et pas de produits.
13: Sans alcool, la fête peut être plus folle d'une certaine manière. C'est ça que vous avez poursuivi comme objectif.
14: Oui, tout à fait. Et puis, ça part aussi d'un endroit où on est trois amis, donc moi-même, Sarah Rouco et Chiara Mae. Et ça faisait des années que on avait aussi envie de faire un projet ensemble autour de la musique, de la danse, du partage et le fait, au-delà de ça, en fait, de créer du lien entre êtres humains et d'avoir des espaces où vraiment on va pouvoir partager et se sentir ensemble.
13: C'est une ambiance différente de ce qu'on peut vivre dans certaines boîtes de nuit qui proposent ce genre de soirée, des sober parties, puisque vous, il y a tout un spectacle, effectivement, en plus, mais l'idée, c'est de pouvoir danser ensemble toute la nuit. C'est ça?
14: Alors, toute la nuit, on peut pas, parce que le lieu sur lequel on est actuellement nous permet pas de mettre la musique bien plus tard que 23h30. Donc, c'est plutôt une soirée en début de soirée.
13: D'accord.
14: Ça commence à 18h30 et ça finit à 23h30.
13: Et ça se passe où ça? Dans quel cadre du
14: ça
13: coup
14: se passe, ça se passe au Circographe à Toulouse.
13: D'accord, ouais.
14: Qui est un lieu de cirque amateur géré par Cédric. Et voilà, c'est aussi pour ça qu'on le fait là-bas, parce que pour eux, la proposition, elle a du sens avec leur asso, étant donné qu'il y a des performances de cirque, d'aérien, etc.
13: Ouais.
14: Donc c'est aussi pour ça qu'on le fait dans ce lieu.
13: Ouais. On le voit dans toutes les études, les jeunes qui consomment de moins en moins d'alcool, c'est une tendance de fond. Le profil des personnes qui viennent faire la fête dans ces soirées sans alcool, que sont les vôtres, ce sont plutôt des jeunes ou il y a un peu tous les âges et tous les profils ?
14: Honnêtement, c'est très varié.
13: Ouais.
14: Ça va de 30 à 60 ans dans la majeure partie. Et ça peut aller, il y a une personne qui vient régulièrement qui a 75 ans.
13: D'accord.
14: Qui affronte des tours et comme il va y en avoir des un peu plus jeunes, mais globalement la tranche elle est là et en majorité je dirais entre quarantenaires, cinquantenaires, c'est quand même des gens qui viennent beaucoup
13: et c'est des personnes que ce sont des soirées sans alcool, ça compte pour eux, ça a du sens.
14: Oui, ça a du sens, c'est beaucoup de personnes qui sont aussi assez habituées des ateliers de danse libre où il n'y a pas d'alcool, pas de drogue. Et qui ont trouvé que la proposition était intéressante, étant donné que ça, c'est plus une soirée, pour le coup, où on peut partager. Et je pense qu'il y a aussi les personnes qui sont un peu curieuses, qui sont les potes de potes, les potes de personnes qui viennent faire une performance ou les potes des DJ, qui disent « c'est intéressant, je connais pas le concept, ça me fait un petit peu peur, mais je vais venir voir ».
13: Donc ça,
14: on a quand même des curieux.
13: Des curieux et donc dans le public, certains qui boivent de l'alcool par ailleurs, mais qui veulent s'offrir comme ça une soirée différente, c'est ça?
14: Oui, exactement. Et je pense qu'il y a aussi des personnes qui arrivent et qui ont bu un coup, parce que le pas, il est trop grand. Entre arriver d'un monde où on fait la fête de cette manière et se retrouver dans une soirée où il n'y a absolument rien du tout. Et ça, ce n'est pas quelque chose qu'on a envie de condamner non plus. C'est-à-dire que si quelqu'un est raide bourré au milieu de la pièce, effectivement, on va lui demander de sortir.
13: Une personne
14: qui a bu un coup avant, qui a envie, mais qui a un petit peu peur et qui a besoin de se boire un verre, c'est OK, en fait.
13: Est-ce qu'il y a un peu plus de retenue, du coup, quand on danse, peut-être que si on n'a pas bu d'alcool, on se retient un petit peu plus, on est un peu plus coincé. Je ne sais pas, c'est quelque chose que vous ressentez aussi ou petit à petit, on se libère, on se lâche quand même?
14: Petit à petit, on se libère. Après, nous, on fait un atelier au début de la soirée, qui est un atelier boutichec avec une copine qui s'appelle Charlotte. Et Charlotte, elle vient nous mettre à l'aise, quoi. L'idée, c'est de faire un atelier où on s'amuse un petit peu, on rigole. Le booty shake, c'est donc bouger ses fesses. Et l'idée, c'est que ce soit un moment jovial de partage où les gens lâchent un peu prise. On n'est pas là pour se prendre au sérieux. Une des valeurs principales de ces soirées, c'est le non-jugement et la bienveillance. Donc l'idée, c'est de venir faire cet atelier pour se décoincer un peu les hanches. Et ensuite, les costumes permettent d'être dans un lâcher prise. Il y en a qui passent leur soirée, honnêtement, à changer de costume. Et
13: ben
14: c'est
13: voilà,
14: très drôle. C'est... qu'ils sont dans des personnages.
13: Mais oui, on c'est, joue c'est des personnages et c'est ce qui permet aussi, voilà, d'avoir ce lâcher prise quand même. Laura Cotavos, un grand merci d'avoir été avec nous ce matin sur Sud Radio. Donc, vous organisez des sober parties, des soirées comme ça, garanties 100% sans alcool. Je vous souhaite une très belle journée, un bon week-end. Allez, les 6h54 dans un instant, Maxime Liedo.
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15: Je vous donne rendez-vous en direct du stand de la Fédération Nationale des Chasseurs au cœur du Game Fair à la Motte-Beuvron, le plus grand salon de la chasse et de la nature en France. 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Je vous donne rendez-vous tout à l'heure à midi pour la France dans tous ses états, en direct du stand de la Fédération Nationale des Chasseurs au Game Fair à la Motte-Beuvron.
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5: Bah oui, nous sommes vendredi, le Grand Matin, c'est avec vous, Maxime Liédot. Bonjour Maxime.
6: Mais bonjour Benjamin, bonjour à toutes, bonjour à tous.
5: Comment ça va aujourd'hui?
6: Mais écoutez, pas mal, on survit, ouais, l'été approche,
5: ouais.
6: C'est pas mal du tout, c'est pas mal du tout. J'ai entendu ce chiffre que j'ai retenu, c'est quoi, c'est 38, 39 fois le nombre où Donald Trump a assuré qu'il y avait peut-être
5: un accord avec l'Iran. Je crois que c'est CNN qui a fait le calcul, 38 ou 39, c'est ça, sur, depuis le début du conflit, quoi.
6: Oui, ouais. Bah, normal.
5: C'est pas mal,
6: ouais. Normal. Tout va bien.
5: Les pistes, on peut dire ça comme ça.
6: Tout va bien dans ce monde de brut. Bonjour à tous, ravi de vous accueillir en ce vendredi 12 juin. Une actualité particulièrement chargée. On sera forcément dans quelques minutes du côté de Florence, dans le Gers, où vont se tenir d'ici quelques heures les obsèques de la jeune Yana. Et on voit à quel point, de jour en jour, d'heure en heure, ce drame qui aurait pu ne rester qu'un drame est en train de se transformer en scandale politique, en affaire d'État, disent même certains à mon micro à 8h15. L'invité politique, c'est Maud Bréjon, la porte-parole du gouvernement, alors qu'on apprend peut-être, et ce sera l'occasion d'en parler dès les premiers journaux de cette matinale, de nouvelles défaillances dans le dossier avec un organisme de référence américain qui avait signalé, à cause des recherches d'Internet du fameux Jérôme Barella, déjà son fichier, son profil à certains organismes en France, et visiblement ça n'a toujours pas été pris en compte, on y reviendra. Et puis ce que beaucoup de parents craignent commence à s'établir, à savoir est-ce que finalement l'affaire Liana, est-ce qu'il n'y en a pas plein d'autres en France? À 7h10 au micro de Sud Radio, un témoignage absolument exclusif d'un père qui a pris la parole dans les médias. Il assure qu'il prend la parole pour éviter justement qu'à sa fille arrive finalement une nouvelle affaire Liana. Il sera avec nous dans quelques minutes. Nous sommes le vendredi 12 juin, nous sommes ensemble jusqu'à 10h et vous avez le programme. Très bon réveil.
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6: Bonjour Rémi André.
8: Bonjour, bonjour Maxime, bonjour tout le monde.
6: Est-ce que le temps se réchauffe un peu aujourd'hui? Parce que là, c'était plus que mitigé cette semaine. Est-ce que vous avez de bonnes nouvelles en ce vendredi matin?
8: Oui, ça commence. Effectivement, ça commence aujourd'hui avec le retour du soleil. Alors du soleil ce matin, nous l'avons principalement au sud de la Loire, mais dans l'après-midi, il va remonter peu à peu en direction donc d'une partie de la Normandie, du bassin parisien, mais également de la Champagne. On gardera des nuages près de la Manche ou près des frontières belges, mais ailleurs, c'est le soleil qui va dominer. Avec lui, les températures remontent, cela vous fera plaisir, avec des valeurs atteignant les 24 à 25 degrés sur la moitié nord, notamment à Paris, jusqu'à 28 degrés dans le sud-ouest, à Bordeaux, et jusqu'à 32 à 33 degrés entre Perpignan, Nîmes et Marseille.
6: Merci beaucoup Rémi André. Très bon réveil sur Sud Radio et merci de vous réveiller en notre compagnie. Nous sommes le vendredi 12 juin, il est 7h.
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6: Et les informations, c'est avec vous Laurie Leclerc, bonjour.
9: Bonjour Maxime, bonjour à tous.
6: Alors que tous les jours tombent de nouvelles révélations sur Jérôme Barella, principal suspect dans la mort de la petite Liana, sa femme et ses deux filles vivent cachées et terrifiées. Témoignage en exclusivité dès le début de ce journal pour Sud Radio. Les autres titres de l'actualité, Laurie.
9: À l'abri, nulle part, les fortes chaleurs font leur retour. La plage est bien trop souvent un lieu où on peut être victime d'agressions sexuelles. À Marseille, en réaction, 230 policiers sont mobilisés. Elisa Pilarski, mortellement mordue par le chien Curtis, son compagnon a été condamné à 4 ans de prison.

0: Avec sursis, le juge a demandé l'euthanasie du pitbull. Et puis le football, le Mexique a battu l'Afrique du Sud 2-0 pour son entrée en matière hier soir pour le premier match de la Coupe du Monde.
1: Entre colère et émotion, les obsèques de Liana auront lieu cet après-midi dans sa commune de Florence, dans le Gers.
0: La cérémonie aura lieu à 14h30. Elle se fera dans la plus stricte intimité. L'association des maires du Gers appelle à des moments de recueillement devant les mairies du département où les drapeaux seront mis en berne. Un moment de recueillement alors que toutes les réponses n'ont pas encore été apportées et que de nouvelles informations sur le principal suspect, Jérôme Barella, sont révélées. Il avait été signalé à l'Office des mineurs de la police française par un organisme anti-pédocriminalité américain. Selon les informations du Monde, sans que ces signalements ne soient transmis à la justice. La maire de la commune où vivait Jérôme Barella, elle, a accepté de nous parler. Son village vit une forme de sidération depuis le début de cette affaire. La maire de Montestruc, sur Gers, a aussi eu des nouvelles de l'épouse de Jérôme Barella, une femme qui vit cachée et terrifiée. Anne-Marie Pisonnier est au micro Sud Radio de Christine Bouillot.
2: J'ai pris des nouvelles de son épouse et de ses filles, parce que ce sont des victimes collatérales. Et qu'elles ont besoin d'être aidées, sans jugement à porter là-dessus. Elles ne vont pas bien. Elles ont besoin d'accompagnement psychologique, bon, ce qui est en cours, mais elles ne vont pas bien, forcément. Elles ont peur, oui. Elles ont peur d'être reconnues, d'être identifiées, de la réaction des personnes, voilà. Forcément qu'elle a un sentiment de culpabilité. Je n'en discute pas avec elle, parce que c'est dans le cadre d'une enquête judiciaire. Mais j'ai bien senti le poids de son anxiété, de ses peurs. Puis elle a deux filles.
3: Leur retour est impossible ?
2: Complètement impossible.
3: Cette maison, c'est une maison aujourd'hui qui va devenir...
2: Cette maison, en fait, elle fait partie du tourisme morbide que l'on peut constater quelquefois dans certains villages. Ben, ça arrive ici aussi.
0: Un document Sud Radio, Anne-Marie Pisonnier, la maire de Montestruc sur Gers, au micro de Christine Bouillot.
1: Et vous évoquiez à l'instant, ma chère Laurie, les dysfonctionnements à nouveau qu'on découvre dans l'affaire Jérôme Barella, à savoir qu'un organisme de référence américain avait signalé son profil aux autorités françaises, et ces autorités françaises, visiblement, n'en avaient pas tenu compte. Est-ce la défaillance de trop ? Est-ce que la justice est vraiment coupable de la mort de Liana ? Ça fera partie des questions que je poserai à la porte-parole du gouvernement, Maud Bérégeon, qui sera mon invité politique à 8h15. Vous êtes bien à l'écoute de Sud Radio, il est 7h04. Une femme sur deux, Laurie, déclare avoir déjà été victime de harcèlement ou d'agression sexuelle à la plage. Alors, face à ce fléau, le littoral marseillais est sous très haute surveillance.
0: Des chiffres de l'IFOP pour le site Voyage avec nous, avec ce vaste dispositif de sécurisation du littoral durant la période estivale qui est déployé à Marseille. 130 policiers nationaux, une centaine de policiers municipaux qui patrouillent du matin au soir. En ligne de mire, les vols et les violences, mais aussi les agressions sexuelles, Lionel Maillet.
4: Des comportements inappropriés, ce glacier installé sur la plage des Catalans, on voit régulièrement.
5: À une semaine, 10 jours, un qui filmait les femmes, et après un vieux papy, il était en train de... comme s'il était à la maison, quoi. Ah, il se touchait, normal.
4: Même constat pour les habitués des lieux qui n'hésitent plus à intervenir eux-mêmes.
6: Un monsieur qui était contre les escaliers là-bas au fond, en train de faire quelque chose de très grave, en regardant les demoiselles. On l'a fait sortir, parce que nous on a des gamins, on l'a fait sortir. Et il se masturbait carrément, on voyait tout. Il a fallu aller porter plainte et ils l'ont embarqué.
4: Cédric Esson, le directeur interdépartemental de la police nationale, déploie des effectifs qui vont se fondre dans la masse.
7: Des policiers qu'on ne verra pas, que les touristes et les Marseillais et Marseillaises ne verront pas, qui seront en civil pour contrôler et interpeller ce type d'individus.
4: La mairie s'appuie aussi sur un dispositif développé sur toutes les plages surveillées. Pierre-Marie Ganosi, l'adjoint en charge de la sécurité.
8: Une application donc qui s'appelle Safer, qui permet de signaler. Alors soit si on est victime, soit si on est témoin d'une agression, pour pouvoir avoir une intervention rapide pour que les vacances restent la fête, et ça doit être la fête vraiment pour tout le monde.
4: L'objectif est de faire aussi bien que l'été dernier, les agressions sexuelles avaient baissé de 54%.
0: Un reportage de radio de Lionel Maillet.
1: Et puisqu'on parle de la justice, elle a décidé hier de faire euthanasier le fameux, parce qu'il est tristement fameux, désormais le chien Curtis Laurie, ce pitbull qui avait tué la compagne enceinte de son maître, Elisa Pilarski, en 2019.
0: L'homme a été condamné à 4 ans de prison avec sursis. Le chien, importé illégalement des Pays-Bas, devrait être euthanasié. Le tribunal de Soissons a rendu sa décision, Félix Mathieu, dans une salle comble.
9: Oui, une salle remplie de défenseurs des animaux indignés par cette décision. Eux réclamaient une seconde chance pour ce chien. Ils ont quitté la salle en apprenant la décision d'euthanasie, attitude qui a passablement agacé la présidente du tribunal. La cour a donc demandé l'euthanasie, soulignant que ce pitbull, enfermé depuis les faits dans un chenil, est hors de contrôle. Il a mordu son propre maître, ainsi qu'une bénévole. Le confier à une association reviendrait à nier ce qu'il a été capable de faire et ce qu'il pourrait encore faire, tuer, a martelé la présidente. Monsieur Ellul a entraîné Curtis depuis son plus jeune âge, ce qui a eu pour conséquence un chien conditionné à l'attaque, qui ne connaît pas d'autre signal d'arrêt que la force, a encore souligné le tribunal. Lors de cette promenade en forêt en 2019, le chien, qui ne s'était pas défoulé depuis plusieurs jours, avait, semble-t-il, été excité par les aboiements au loin d'une meute de chasse à cour. Il s'en était alors pris à Elisa Pilarski sans défense. Sa dépouille présentait une cinquantaine de morsures. Son maître avait tenté ensuite d'accuser la meute de chasse à cour, mais les preuves accablaient le pitbull. Le maître qui écope donc de 4 ans de prison avec sursis pour homicide involontaire. D'après son avocat, il n'exclut pas de faire appel.
0: Et les explications sur cette affaire de Félix Mathieu.
1: 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Il est 7h08 en ce vendredi matin. Un tour par l'international puisque Donald Trump affirme qu'un accord a été validé par le guide suprême iranien, Laurie.
0: Un très bon accord, hein, selon le président des États-Unis, qui pourrait même être signé dès ce week-end, possiblement en Europe. Hein, c'est ce qu'a expliqué Donald Trump. Donald Trump qui a annulé les frappes sur l'Iran qu'il comptait mener hier soir. Téhéran, de son côté, qui affirme n'avoir pris aucune conclusion définitive sur un quelconque accord.
1: Et le tout dans un contexte où le président américain est attendu en France à partir de lundi pour le G7, qui, je crois, se tient dans la ville d'Évian. Un mot de sport pour conclure ce journal, ma chère Laurie. Tout d'abord, le top 14 avec les barrages ce week-end.
0: Pour Racing 92, demain à 21h05, Stade Français La Rochelle, dimanche soir. Et avant cela, hein, demain à 18h, l'Access match de top 14 entre Provence Rugby, finaliste battu de Pro D2, et Perpignan, 13e du top 14. Le gagnant évoluera en top 14 la saison prochaine.
1: Et puis la Coupe du Monde de football. Évidemment, le Mexique, l'un des pays hôtes, réussit son entrée en matière avec une victoire 2-0 contre l'Afrique du Sud.
0: Devant 80 000 spectateurs hier. Autre rencontre tôt ce matin, Corée du Sud, Tchéquie, 2-1 pour la Corée du Sud. Ce soir, Canada, Bosnie-Herzégovine. Avant cette rencontre que l'on attend tous, hein, pour l'équipe de France, ce sera mardi contre le Sénégal. Alors, quels sont les favoris à la victoire finale pour cette édition 2026 ? Réponse avec notre nouveau consultant Sud Radio, Eric Blanc.
10: Les favoris, les ogres, les cannibales, les prédateurs, deux en Amérique du Sud, l'Argentine tenante du titre avec Messi et le Brésil. Toujours se méfier, les hommes de la Pampa sont parfois rudes, mais toujours courtois. Du côté européen, j'en sors quatre, on va dire le Portugal, l'Espagne, l'Angleterre et bien sûr la France. Voilà les favoris pour cette Coupe du Monde. J'ai du mal à imaginer qu'un outsider puisse venir bousculer cette hiérarchie.
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1: Et il y aura évidemment beaucoup de surprises, beaucoup d'invités et comme dirait l'autre, ce sera un rendez-vous, ce sera du brutal. Merci beaucoup, ma chère Laurie Leclerc, qu'on retrouve dans une vingtaine de minutes pour le journal de 7h30.
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1: Il est 7h10 sur Sud Radio et dans un instant, à la une, un autre témoignage. Un père prend la parole pour éviter un autre drame. Il a subi une chose que beaucoup de parents redoutent. Écoutez, l'horreur que sa fille de 7 ans avait subie. Il a déposé plainte le 17 avril dernier et pendant des semaines et des semaines, rien, jusqu'à ce qu'il voit le visage de Liana à la télévision, dans les journaux et qu'il décide de parler fort dans la presse pour dénoncer la situation ce matin. Il s'appelle Laurent et il témoigne sur Sud Radio pour, je cite, « éviter une autre Liana ». À tout de suite.
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1: Il est 7h14 sur Sud Radio et à la une ce matin, un père qui prend la parole pour éviter une autre Liana. Bonjour Laurent.
24: Bonjour.
1: Merci beaucoup d'être avec nous ce matin. Expliquez-nous d'abord pourquoi vous prenez la parole, pourquoi vous tenez à faire du bruit dans les médias et pourquoi vous dites que vous souhaitez éviter une nouvelle affaire Liana.
24: Ben, tout simplement parce que j'ai l'impression que c'est nécessaire, qu'en fait, à chaque affaire de pédocriminalité, on doit appeler les médias. J'ai vraiment cette sensation-là, puisque à partir du moment où j'ai décidé de faire médiatiser notre affaire dans cette petite commune de Charlie, ça a fait bouger les choses en 48 heures, alors que ça faisait un mois et demi qu'on m'attendait.
1: Quelle est justement cette affaire du côté de Charlie, donc à côté de Lyon?
24: Eh ben écoutez, c'est tout d'abord deux plaintes pour viol qui ont été déposées le 17 avril et ensuite une troisième plainte qui vient d'être déposée pour agression sexuelle. Grâce à la médiatisation, la population locale a pu connaître le problème, en tout cas la suspicion de problème dans leur commune, ont pu discuter avec leurs enfants et tout de suite, en moins de 24 heures, une maman s'est présentée en gendarmerie pour aller elle-même déposer plainte, puisque sa petite fille de 3 ans et demi s'était confiée à elle à la suite de tout ça.
1: Et il faut dire, Laurent, que vous n'êtes pas simplement un porte-parole, c'est votre fille qui, un après-midi, a décidé de se confier à vous pour expliquer ce qu'elle subissait quand elle était dans le centre de loisirs. Et c'est de là que part votre colère, et c'est pour ça que vous montez au créneau dans les médias.
24: Oui, en fait, on n'a pas compris en fait ce qui avait déclenché sa prise de parole à ma petite fille de 7 ans. Mais en fait, on vient de se rendre compte, on a appris à 24 heures que, pourquoi. C'est grâce à cette petite fille de 3 ans et demi. En fait, ma fille avait commencé à espionner cet animateur, puisqu'elle en avait marre, comme elle dit. Et elle voulait voir ce qu'il faisait aux autres petites filles. Donc, elle avait fait exprès d'être dans son groupe d'animation l'après-midi, et elle l'a espionné, et elle s'est rendue compte qu'une petite fille de 3 ans et demi, elle aussi, elle est dans les toilettes avec lui. Et donc elle a pu témoigner avec force et être auditionnée par les gendarmes, et cette troisième petite fille a pu elle aussi être écoutée, parce que j'ai l'impression que la parole d'un enfant n'a pas de valeur en fait. Puisque quand un enfant de 3 ans et demi ou un enfant de 7 ans commence à parler de choses graves qu'on ne peut pas inventer, on n'invente pas ce genre de choses, ce n'est pas possible en fait. Elles ne sont pas écoutées. Elles ne sont pas écoutées puisqu'on doit prouver. On doit prouver qu'elles disent vrai.
1: Vous, comment ça s'est passé?
24: Et ça, c'est pas entendable.
1: Laurent, quand vous parlez de choses indescriptibles, sans rentrer forcément dans les détails qui sont, j'imagine, les plus durs pour vous et parfois difficiles aussi à qualifier, à quel moment vous avez compris que votre fille vous racontait quelque chose, j'imagine quand on est parent, qu'on n'imagine pas un jour entendre de la bouche d'une petite fille de 7 ans?
24: J'ai entendu des choses qu'on ne peut pas entendre. Mais heureusement, j'avais mis en route mon dictaphone, ce qui m'a protégé puisque j'ai entendu, mais encore une fois, j'aime le dire, je n'ai pas écouté. Je n'ai pas enregistré ce que j'ai entendu. Elle me décrit quand même des choses très très graves, hein. Des pénétrations anales, vaginales, des jeux scatophiles. Et ensuite, elle me décrit quelque chose et c'est là où j'ai eu le déclic, en fait, où mon cerveau s'est un petit peu réveillé. Et c'est là où j'ai décidé d'appeler la gendarmerie immédiatement, puisque avant, je pense qu'aucun parent n'a envie de penser que c'est vrai. Donc c'est comme si on me racontait une histoire auquel je voulais pas croire. Donc quand elle m'a décrit qu'elle avait des saletés d'Izzy sur le ventre, et qu'elle me décrit ça comme étant blanc, qu'elle n'arrivait pas à l'essuyer, que c'était collant, et qu'après c'était tout dur, ben j'ai compris.
1: Laurent, vous êtes un papa dont la fille de 7 ans a donc visiblement connu l'horreur à cause de ce qui semble être l'homme responsable de tout ça, c'est-à-dire un animateur d'un centre de loisirs. On est du côté de Charlie, à côté de Lyon. Pour faire le parallèle, parce que vous-même vous utilisez ces mots d'éviter à nouveau une affaire Liana, c'est-à-dire à quel moment vous vous retrouvez dans ce qui s'est passé dans la commune du Gers. Vous expliquez à l'instant avoir appelé les gendarmes. Vous avez été bien reçu par les gendarmes. Il n'y a pas eu de doute à ce
24: moment-là. Non, je peux pas faire ce parallèle-là, effectivement, dans le sens où on a été très bien reçus dès le début. Pendant 2 semaines, on a été accompagnés assez rapidement. Mais parce qu'on a la chance, nous, d'être à 15 minutes de Lyon. Donc, on a les équipes sur place. Il y a la brigade de recherche de Confluence qui est là, la brigade des mineurs qui est à côté. Donc, on a eu cette chance-là. Mais ensuite, plus rien. C'est-à-dire qu'ensuite, on est mis de côté. Il est en garde à vue le 3 mai. Il ressort libre, alors que des faits graves sont ramenés par nos deux petites filles.
1: Il est entendu avec votre enregistrement. Ils ont tous ces éléments-là en main. La justice a tous ces éléments-là en main, mais il ressort libre.
24: Mais c'est même pire que ça. C'est-à-dire qu'il n'est pas entendu juste suite à l'enregistrement vocal. C'est-à-dire que l'enregistrement vocal, nous, on est auditionnés pendant 2 heures. Ensuite, nos petites filles, elles doivent attendre encore 1 semaine pour être auditionnées par la brigade des mineurs. Sans ça, leur parole n'est pas entendue, puisqu'en fait, les brigadiers doivent retranscrire et, entre guillemets, rendre recevable leur parole. C'est-à-dire que c'est un chemin où on doit prouver, nos petites filles de 7 ans doivent prouver qu'elles ne mentent pas, ce qui est incroyable. Et derrière, une fois que tout est mis en place, alors on attend que la personne soit mise en garde à vue, donc 3 semaines après le dépôt de plainte. Et à la suite de ça, malgré tous les éléments qui sont apportés, malgré la véracité des faits qui sont décrits par ma fille, il y a quand même une trentaine de minutes où elle décrit des gestes précis qui sont très très graves, et ben il ressort libre, et le parquet décide tout simplement de mener 2 expertises psychologiques pour les petites filles et 1 expertise psychiatrique pour lui, et nous donne rendez-vous presque avec le sourire le 22 juillet.
1: Décision absolument lunaire, et grâce d'ailleurs à la pression médiatique que vous mettez et que vous répétez et que vous réitérez ce matin, Laurent, il faut dire qu'il a été placé en garde à vue il y a quelques heures seulement, c'est ça, hier en fin de journée?
24: C'est ça, mais parce qu'il y a eu de nouveaux éléments. Il y a eu de nouveaux éléments, parce que sinon il n'aurait pas été remis en garde à vue.
1: Moi, je me suis réveillé. En permanence, faire pression. Une question simplement, Laurent, parce que le temps file et j'aimerais quand même qu'on aille au bout de ce témoignage important que vous livrez. Oui. Et c'est une question très personnelle. On entend beaucoup le sentiment de colère, presque de vengeance qui règne un peu partout, notamment depuis 10 jours dans le pays. Est-ce que le papa que vous êtes a envisagé un moment, quand il a vu ce principal suspect être remis en liberté par la justice, à un moment, est-ce que l'idée lui a traversé de se faire justice soi-même?
24: Je pense que c'est humain, mais ça n'aura pris qu'une seconde, puisque j'ai absolument envie d'être aux côtés de ma fille, qui aura beaucoup plus besoin de moi qu'une prison. Donc, Donc
1: avant
24: non,
1: tout le
24: c'est
1: soutien pour, pour votre fille.
24: Oui, on n'a pas envie de ça. C'est une petite fille qui est condamnée à vie. Donc, de toute façon, je sais, j'ai déjà fait mon deuil de la justice. Je sais qu'il ne sera pas condamné à la hauteur de ma petite fille et que la balance de la justice ne sera pas équilibrée.
1: Laurent, merci beaucoup d'avoir été avec nous ce matin et merci de la force de votre témoignage. Et je vous souhaite plus que du courage dans les prochains mois, dans les prochaines années. Et bien sûr, du courage pour votre fille qui traverse une épreuve insoutenable. Merci beaucoup d'avoir été avec nous ce matin sur Sud Radio. Il est 7h22.
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1: Et le rappel des titres, en ce vendredi 12 juin, les obsèques de Liana auront lieu à 14h30 cet après-midi à Florence, dans le Gers. Dans la plus stricte intimité, l'association des maires du département appelle à un recueillement devant les mairies et à mettre les drapeaux en berne. Nouvelle révélation sur cette affaire avec le principal suspect, Jérôme Barella. Il avait été signalé à l'Office des mineurs de la police nationale par un organisme anti-pédocriminalité américain, selon les informations du journal Le Monde, sans que ce signalement ne soit transmis à la justice. Du côté international, Donald Trump affirme que le guide suprême iranien a validé un très bon accord, je cite, ce que dément évidemment l'Iran. Le président des États-Unis a annulé des frappes qu'il comptait mener hier soir. Et puis d'un point de vue économique, SpaceX, l'entreprise d'Elon Musk, entre officiellement aujourd'hui en bourse pour une somme record, écoutez bien, $135 par action. Elon Musk donc va devenir le premier billionnaire, c'est-à-dire que sa fortune va dépasser la modique somme de $1 000 milliards. Un peu d'argent de poche.
2: Moi, j'en veux bien, ouais.
1: Oui, oui, moi aussi. Qu'est-ce qu'on achète aujourd'hui avec 1 milliard de dollars? Un plein et demi, peut-être. Rebonjour Benjamin Glaise.
2: Rebonjour Maxime, bonjour à tous.
1: 7h23, on en parle avec vous d'une décision de l'ARCOM qui est tombée hier et qui fait énormément réagir, puisque l'ARCOM met en demeure Radio France pour, je cite, sous-représentation du Rassemblement National sur ses antennes.
2: Oui, la question du pluralisme du service public était d'ailleurs l'un des enjeux soulevés, souvenez-vous, par le député UDR Charles Alloncle durant sa commission d'enquête. Il était venu nous en parler sur Sud Radio.
3: Quand un service public est miné par autant de dérives financières, de conflits d'intérêts et en plus d'entorse à un principe légal qui a été rappelé, qui est quasiment un principe à valeur constitutionnelle d'indépendance, d'honnêteté et de pluralisme, ouais, ça montre que l'heure est grave et qu'il y a peut-être beaucoup de choses à remettre en question.
2: Bon, en tout cas, selon le gendarme de l'audiovisuel, le pluralisme politique est loin d'être respecté sur France Inter et France Info. L'ARCOM qui se base sur le premier trimestre de cette année. Du 1er janvier au 31 mars, les chiffres sont implacables. En journée, sur l'ensemble des interventions politiques, la proportion de temps de parole accordée au RN est de 9% sur France Inter, 9,5% sur France Info. Le RN qui est nettement sous-représenté en journée, mais sur-représenté aux heures de faibles écoutes, c'est-à-dire la nuit, entre minuit et 6h du matin, sur ce créneau, France Inter accorde au RN près de 60% du temps de parole. Pour France Info, c'est même plus de 70%. L'ARCOM dénonce ici dans son communiqué des manquements aux règles du pluralisme politique et les réactions n'ont pas tardé. Pour Marine Le Pen, son comportement n'est plus supportable. Radio France, en guise d'explication, plaide, je cite, l'erreur technique. Il indique que son logiciel des temps de parole ne distinguait pas le jour de la nuit. Erreur corrigée depuis. Selon le porte-parole de Radio France, dans l'échelle des mesures de l'ARCOM, il faut savoir, la mise en demeure, c'est le dernier échelon avant une possible sanction financière. En tout cas, à un an de la présidentielle, le gendarme de l'audiovisuel est vigilant. Il fait attention. D'ailleurs, une autre décision est attendue prochainement concernant cette fois-ci CNews. Cela fait suite à la saisie de l'ARCOM par Reporters sans frontières, RSF, qui dénonce, je cite, des manquements flagrants en matière de pluralisme. On verra quelle décision sera prise donc dans les prochains jours.
1: Mais quel beau climat serein. Comme dirait l'autre, le groupe vit bien. Merci beaucoup. Benjamin Glaise, il est 7h25. Dans un instant, c'est Félix Mathieu qui débarque dans ce studio pour C'est quoi le problème. A tout de suite et très bon réveil en ce vendredi matin.
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1: Et on vous retrouve, Félix Mathieu, pour C'est quoi le problème? Bonjour.
32: Et bonjour.
1: Notre réseau ferroviaire est-il délabré? Les investissements annoncés sont-ils à la hauteur? La mésaventure d'un millier de voyageurs a semé, il faut le dire, quand même la consternation à la Pentecôte.
33: 8 heures bloquées en pleine canicule dans deux TGV Paris-Nice à cause de la chaleur qui a détendu des caténaires. L'alimentation électrique a donc été interrompue. Quand vous avez 40 degrés dehors, vous avez 60 degrés sur le rail, explique le PDG de la SNCF, Jean Castex. Bon, avec le réchauffement climatique, faut s'attendre à ce que ce genre de problème se multiplie à l'avenir avec les canicules, nous prévient une experte du ferroviaire avec qui on sera à 10h chez Valérie Expert sur Sud Radio, parce que oui, avec la chaleur, le métal des rails et des caténaires se dilate. Il y a aussi un problème d'état du réseau ferroviaire, mais il concerne plutôt les petites lignes qui ont été sacrifiées ces dernières décennies au profit justement de ces LGV, selon beaucoup d'observateurs.
1: Mais justement, il y a quelques jours, le ministère des Transports a annoncé, je cite, une augmentation massive des investissements dans les infrastructures ferroviaires vieillissantes.
33: Et des investissements annuels en hausse de 50% sur le ferroviaire, 1,5 milliard d'euros par an qui s'ajoutent aux 3 milliards par an déjà sur la table. Un projet de loi voté au Sénat récemment prévoit de mettre à contribution aussi les péages autoroutiers sur le financement du rail dès 2032. Bon, le gouvernement espère le faire voter avant cet été à l'Assemblée nationale. Ce projet de loi prévoit aussi d'indexer le financement du rail sur l'inflation pour éviter que les financements s'étiolent avec les années et les décennies.
1: Merci beaucoup Félix Mathieu, à savoir bien sûr que vous reviendrez en longueur sur ce sujet comme d'habitude entre 10h et 10h30 avec votre invité chez Valérie Expert. Merci beaucoup mon cher Félix. Il est 7h30.
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1: Et rebonjour mon cher Rémi André.
35: Rebonjour mon cher Maxime.
1: C'est une France, et on peut s'en réjouir, qui se réchauffe un tout petit peu aujourd'hui.
35: Oui, et qui va se réchauffer par le sud. En effet, aujourd'hui, sur le sud de la Loire, on a déjà du soleil ce matin, soleil dominant, un temps très calme, le vent faiblit vers la Méditerranée, les températures grimpent, elles pourraient atteindre les 27 à 28 degrés entre Clermont-Ferrand et Limoges, 28 degrés également et 27 entre Bordeaux et Toulouse, et jusqu'à plus de 30 degrés vers la Méditerranée. Sur la moitié nord, beaucoup de nuages ce matin, mais peu à peu, ils vont se morceler dans l'après-midi, et nous retrouverons des éclaircies depuis la Bretagne, la Normandie, jusqu'au bassin parisien ou la Champagne, et là les températures pourraient atteindre 24 degrés à Paris.
1: Merci beaucoup Rémi André. Et soyez les bienvenus sur l'antenne de Sud Radio, merci d'être de plus en plus nombreux à nous écouter, il est 7h31. 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
1: Et les informations, c'est avec vous, Laurie Leclerc. Rebonjour.
2: Rebonjour Maxime, bonjour à tous.
1: Les trois grands titres de l'actualité ce matin.
2: Avec les obsèques de la petite Liana qui auront lieu cet après-midi, beaucoup d'émotions attendues à Florence, dans le Gers. Et de nouvelles révélations en parallèle sur le principal suspect, Jérôme Barella. Il avait été signalé par les États-Unis comme pédocriminel. Et puis le foot, la Coupe du Monde, on va en parler. Entrée dans le mondial réussi pour le Mexique qui s'est imposé 2-0 contre l'Afrique du Sud.
1: Mais d'abord, parlons de ces professions. Boucher, boulanger, poissonnier, ils tirent tous le signal d'alarme. Les clients, plombés par un pouvoir d'achat en baisse, se font, il faut le dire, de plus en plus rares.
2: Croissance à tonnes, inflation à des prix de l'énergie, morale des entreprises et des consommateurs au plus bas. Le conflit au Moyen-Orient s'éternise et cela se ressent de plus en plus. Le pouvoir d'achat reste l'une des principales préoccupations des Français, bien obligés de faire des arbitrages. Et cela se ressent notamment dans les commerces de bouche. La période est compliquée, Clément Barguin.
3: Dans cette fromagerie, la crise se fait sentir. Depuis maintenant plusieurs mois, Bruno, le gérant, remarque que les habitudes des consommateurs changent.
6: Bien sûr qu'on ressent en ce moment une fréquentation un petit peu plus basse, un achat sur la retenue. Les gens vont avoir un petit peu moins tendance à se lâcher, comme on dit. Il y a une certaine crispation dans nos boutiques.
3: Des achats plus raisonnés et des clients bien obligés de s'adapter. Marie est vendeuse chez un traiteur italien.
15: Le panier moyen baisse, les temps sont durs, vraiment très durs. Les gens ils partent en grande surface, ils disent... Faut que je fasse attention.
3: Des petits commerces qui souffrent à tel point que certains aujourd'hui ne parviennent plus à joindre les deux bouts. Marc est propriétaire d'une boutique de thé. En quelques mois, il a perdu 50% de son chiffre d'affaires.
16: Tous les frais et les charges augmentent. On regarde sa banque tous les jours. On regarde ses frais, on regarde son chiffre d'affaires et puis on stresse. On est un petit peu endetté. Les banques nous autorisent des découverts qu'ils n'autorisaient pas avant. Mais les découverts, il faut les combler à un moment. Je ne sais pas comment on va s'en sortir.
3: Une période difficile à traverser. Sébastien, lui, gère une épicerie fine.
17: Forcément, on est inquiet. Aujourd'hui, plus rien n'est prévisible. Tout se joue un peu au quotidien. Donc, il faut faire absolument attention.
3: Le moral des ménages, lui, s'est encore dégradé en mai. Il atteint désormais son plus bas niveau depuis mars 2023.
2: Et en ce qui concerne la guerre au Moyen-Orient qui plombe le budget des Français, Donald Trump affirme que le guide suprême iranien Mojtaba Khamenei a validé un accord alors que le président américain a annulé les frappes sur l'Iran qu'il comptait mener hier soir. Téhéran dément avoir validé tout accord.
1: Il est 7h34 sur Sud Radio. Les obsèques de Liana auront lieu cet après-midi à 14h30 à Florence, dans le Gers, dans la plus stricte intimité.
2: Alors que l'émotion est là, l'incompréhension persiste avec de nouvelles révélations sur le principal suspect, Jérôme Barella. Il avait été signalé à la police française par les États-Unis, selon Le Monde, un organisme anti-pédocriminalité américain qui recense les alertes collectées par les fournisseurs d'accès à Internet et les réseaux sociaux, aurait donc partagé plusieurs signalements ces derniers mois à l'Office des mineurs de la police française sans que ces signalements ne soient transmis à la justice.
1: C'est une défaillance de plus. Est-ce que les politiques sont à la hauteur dans ce moment? Non seulement c'est la question qu'on vous pose au 0826-300-300, mais ça fait partie aussi des questions que je poserai à mon invité politique, Maud Bréjon, porte-parole du gouvernement, à ce micro. À 8h15, suite de l'affaire Liana avec des associations féministes, Laurie, et de défense des enfants qui veulent, je cite, maintenir la pression sur la justice.
2: Après des rassemblements lundi dernier dans toute la France, 150 associations appellent à manifester tous les lundis soirs devant les tribunaux en région et même devant le ministère de la Justice à Paris. L'objectif, obtenir une loi intégrale contre les violences. Floriane Volt est porte-parole de la Fondation des femmes.
18: C'est vraiment pour demander une loi cadre intégrale, globale, une réponse systémique à la hauteur et qui engage évidemment des moyens pour cette loi intégrale. Aujourd'hui, il y a un véritable mouvement de colère à la suite du drame tragique de la petite Liana. Et cette injustice de trop, elle vient marquer la demande d'une réponse à la hauteur des drames de violences sexuelles qu'elles touchent des mineurs ou des majeurs, ou des femmes majeures, qui ne cessent d'alimenter l'actualité.
2: Et une grande marche populaire est également prévue le 4 juillet prochain.
1: Et un mot de sport pour terminer ce journal, ma chère Laurie. Le top 14 pour finir avec les barrages ce week-end.
2: Et Pau, Racing 92, demain à suivre à 21h05, Stade Français La Rochelle. Ce sera dimanche soir, même heure. Avant cela, à 18h, l'Access Match du top 14. Provence Rugby, finaliste battu de Pro D2 et Perpignan, 13e du top 14, s'affrontent pour une place en top 14 la saison prochaine. Évidemment, un week-end de rugby à suivre sur Sud Radio.
1: Évidemment, la radio du rugby. Merci beaucoup, ma chère Laurie Leclerc. On vous retrouve dans une vingtaine de minutes pour le journal de 8h. 7h36 sur Sud Radio, et oh là là, qu'il est beau. Bonjour Emmanuel Galasso.
0: Bonjour Maxime, bonjour à tous.
1: On vous retrouve comme tous les vendredis après le journal de 7h30 pour Parlons Foot. Hier soir, c'était le coup d'envoi du Mondial à Mexico. Cérémonie en grande pompe, victoire du Mexique devant son public. Est-ce que ce lancement du Mondial vous a emballé, mon cher Manu?
0: Alors, tous les fans de foot vous le diront, Maxime, la Coupe du Monde, elle commence quand Shakira apparaît à la cérémonie d'ouverture. Quatrième Coupe du Monde pour Shaki, c'est autant que Thierry Henry. Je ne sais pas si vous réalisez l'exploit que ça représente. Et globalement, c'était une très belle cérémonie d'ouverture. Et dans la foulée, le Mexique a fait le boulot. Hein. Victoire 2-0 face à l'Afrique du Sud. C'était pas un grand match. Il y a eu plus de spectacles en tribune que sur le terrain. Mais ambiance exceptionnelle. Donc je réponds oui, ce lancement de Coupe du Monde est évidemment une réussite. Et je me suis même fait une réflexion hier soir. Pour moi, le Mexique aurait dû être désigné comme le seul pays organisateur de cette Coupe du Monde, comme c'était le cas en 70, comme c'était le cas en 86. L'essence même du foot se trouve au Mexique, et cette parenthèse où on a parlé que de foot hier soir, ça m'a fait du bien. Je me confie à vous, Maxime, mais je suis pas non plus naïf. Hein, le duo de l'enfer, Infantino-Trump, Diabolo et Satanas, comme on les appelle dans les coulisses de la Coupe du Monde, je pense qu'ils vont vite refaire parler d'eux, parce que les deux, en fait, ils sont un petit peu répartis les rôles. Trump, il va s'accaparer la Coupe du Monde pour se refaire la cerise politiquement, et Infantino lui va faire gagner quelques dizaines de milliards à la FIFA, association à but non lucratif. Enfin, je le rappelle, la FIFA, c'est toujours important de le dire. Donc oui, ça va être la Coupe du Monde du foot business. Oui, on va se prendre des petits écrans pub sympas pendant les pauses fraîcheurs. Et oui, le fan de foot va être une vache à lait, mais je vais vous surprendre. Je pense qu'on va assister à une très grande Coupe du Monde d'un point de vue sportif, parce que il y a ce qui fait finalement, ce qui est le cœur de l'intérêt des fans de foot, du suspense. L'Espagne est favorite, mais juste derrière, on a l'Angleterre, l'Argentine, la France, le Portugal, des outsiders solides et des surprises, on va en avoir. Je pense que l'Équateur, le Sénégal, la Turquie peuvent faire des parcours complètement inattendus. Donc juste pour ça, pour l'intérêt qu'il y a autour de cette Coupe du Monde, je pense que ça va être une grande réussite. Il y a une belle nouvelle, c'est que cette Coupe du Monde, on va la suivre sur Sud Radio, Maxime, oui, avec un nouveau rendez-vous foot, les tontons du Mondial, tous les soirs de la semaine à 20h. Et la première, c'est lundi. Et on me souffle à l'oreillette que vous êtes producteur de cette émission, Maxime. On va vous croiser, a priori, dans les alentours.
1: Oui, c'est ça que les équipes ont pas compris. On se réjouit de ce rendez-vous. C'est que je serai tous les soirs en régie. Et vous, on vous y retrouvera trois fois par semaine. Rien que ça, mon cher Manu.
0: Avec grand plaisir.
1: Et vous trouverez des talents comme François Manardo, comme Eric Blanc, comme Nabil Djellit, c'est-à-dire des grands chroniqueurs foot que vous avez pu suivre sur d'autres médias et qui nous font le plaisir d'avoir choisi Sud Radio pour suivre en exclusivité cette Coupe du Monde comme vous ne l'avez jamais vécu. Je peux vous le garantir. Absence totale de langue de bois lundi, vendredi, 21h sur Sud Radio. Ça commence dans 3 jours et on s'en réjouit. Il est 7h39. Merci beaucoup Emmanuel Galasso.
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1: Il est 7h39 et dans un instant sur Sud Radio, on vous explique depuis 10 jours, un mot revient partout. Ils n'ont rien fait. La police, la justice, l'État accusé d'avoir laissé filer des prédateurs. On sera dans une poignée de secondes avec Rémi Borel. Lui a dirigé la brigade des mineurs de Seine-Saint-Denis. 30 ans à recueillir la parole d'enfants brisés. 700-800 dossiers de viol et d'agression par an. Et il a du mal à entendre, je cite, qu'on ne fait rien. Alors, nos services de protection des mineurs sont-ils défaillant ou simplement débordé? Ne faut-il pas apporter un tout petit peu de nuance sur ce phénomène-là? Eh bien, élément. Dans un instant, élément d'explication. Dans une poignée de secondes, c'est le Sud Radio vous explique à 7h40. À tout de suite.
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1: Il est 7h43 sur Sud Radio, on vous explique ce matin, on va essayer en tout cas de vous expliquer avec quelques éléments de réponse à cette question. Les services des mineurs sont-ils défaillants? Parce que depuis quelques jours, on ne parle que de ça. Bonjour Rémi Borel.
25: Bonjour.
1: Merci beaucoup d'être avec nous ce matin. Vous êtes l'ancien chef de la brigade des mineurs de Seine-Saint-Denis. Vous avez raccroché, on va dire, les crampons il y a seulement quelques temps. Plus de 30 ans à travailler pour la protection des mineurs. Depuis près d'une semaine désormais, je le disais, les critiques pleuvent sur votre corps de métier, sur les corps de métier en général, censés recueillir la parole des enfants. Comment vous, le professionnel, regardez tout cela ?
25: Eh bien, écoutez, c'est assez compliqué en ce moment. Effectivement, j'ai toujours entendu dire au cours de ma carrière que si on ratait une affaire de stup, on pouvait recommencer, refaire le trafic, etc. Et que si on ratait une affaire de concernant les mineurs, on n'avait pas le droit à l'erreur. Donc là, effectivement, en ce moment, c'est assez compliqué de tout. C'est un peu la foire à la trouvaille. Effectivement, il y a une émotion qui est complètement légitime par rapport à ce qui s'est passé. Après, il faut pas jeter le bébé avec l'eau du bain. Il y a quand même un travail. Moi, j'ai travaillé pendant 30 ans. J'ai fait plus de 80% de ma carrière à la brigade des mineurs. Et on a, depuis les débuts des années 90, il y a eu une évolution très positive. Il y a eu beaucoup de choses qui ont été faites pour recueillir la parole à l'enfant le mieux possible. Il y a un travail de formation, il y a un travail de législation, etc. Alors là, effectivement, il faut pas tout balayer d'un coup. On verra ce que dira l'enquête administrative. Bon, on peut imaginer certaines choses, mais le travail de tous les fonctionnaires. Alors, je connais pas tous les fonctionnaires de France qui travaillent dans les services de protection des mineurs, mais ce sont toujours des volontaires, des gens qui se sont formés ou qui ont été formés à leur arrivée. Avec un nombre de dossiers assez conséquent. Alors, évidemment, c'est toujours compliqué de dire ça. Faut savoir que nous, aux mineurs, pour les affaires de... Nous, on traitait spécifiquement les affaires de viol, les affaires d'infanticide, tout ce qui était corruption et détention. On avait à peu près 800 dossiers par an, en gros. Bon, il faut savoir que dans les commissariats, dans les brigades locales... Voilà, et dans les brigades locales, alors c'est un peu différent, ils font aussi les violences conjugales, etc., ils font les incidents scolaires, enfin, ils sont aussi un peu à sas pour nos affaires, parce que les gens, ils vont déposer plainte d'abord dans le commissariat.
1: Mais malgré ce professionnalisme et cet engagement que vous décrivez, Rémi Borel, en rappelant que vous êtes l'ancien chef de la brigade des mineurs de Seine-Saint-Denis, est-ce que vous ne trouvez pas qu'en France, on a encore du mal avec la parole de l'enfant ? Me revient en tête au moment où j'en parle, la fameuse phrase d'une députée au moment de la commission sur l'inceste qui avait assuré « La France n'aime pas ses enfants ».
25: Non, non, on peut pas dire ça. C'est très franchement la parole de l'enfant est recueillie et contrairement à ce qu'on dit, elle est crue. Je veux dire, nous on est fonctionnaires, on travaille pour la protection de l'enfance, donc on n'a pas d'a priori. On va pas quand on entend un enfant. En plus, en pré-entendre un enfant, ça veut dire beaucoup de choses. Vous avez différents âges. Vous avez des enfants de 3-4 ans. On en a beaucoup parlé avec le périscolaire. Vous avez les adolescents, les adolescentes de 13-14 ans dans les affaires de viol en réunion qu'on peut rencontrer pas mal sur le département du 93. Vous avez l'inceste avec la chape de plomb. Vous avez plein de situations complètement différentes. Et la technicité, moi j'ai fait il y a 30 ans un stage qui s'appelait aspect psychologique de l'entretien avec l'enfant. Là, on appelle ça NICHE, maintenant NICHD, c'est un acronyme anglais pour la recueil de la parole de l'enfant. Il y a eu par exemple les lois sur les prescriptions, là on parle de la prescriptibilité.
1: Vous dites en réalité que ce soit en interne avec des formations ou même au niveau législatif, ça bouge, mais beaucoup, notamment d'associations, disent non mais très bien, on dit qu'on va commencer à recueillir la parole de l'enfant, mais est-ce que la France en a les moyens quand on voit cette recrudescence de plaintes, quand on voit cette recrudescence de la parole qui se libère, est-ce que la France aujourd'hui est suffisamment équipée humainement avec des professionnels, même peut-être d'un point de vue technique avec des logiciels, ben je sais pas par exemple qui fonctionnent, ce genre de choses qui peuvent paraître anecdotiques mais qui au quotidien quand même changent la donne.
25: Ah oui, c'est toujours difficile d'expliquer. Déjà, il faut savoir que l'investigation est en crise dans la police. Il y a un problème de recrutement pour cette filière, qui était une filière assez noble, entre guillemets, qui était très courue. Et maintenant, du fait de la complexification de la procédure pénale, du fait de effectivement de logiciels qui ne sont pas toujours très adaptés et qui ne sont pas toujours mis à jour, aussi de la responsabilité. Là, on parle de cette affaire-là, mais par exemple, pour ceux qui s'occupent des violences conjugales, la priorisation est compliquée. Vous avez une femme qui a été insultée, une femme qui a été bousculée, vous allez prendre le dossier en urgence de la femme bousculée, il va arriver un drame à la femme qui a été insultée. Vous voyez, c'est tout ça fait que... mais la parole de l'enfant... Et c'est bien, et se libère parce qu'il y a un travail aussi au niveau de l'éducation nationale.
1: On en parle de plus en plus, ça encourage forcément et quelques parents à peut-être être beaucoup plus attentifs et à quelques jeunes enfants à avoir le courage de prendre la parole. En un mot encore, s'il vous plaît, Rémi Borel, beaucoup de politiques, ou en tout cas ça arrive sur la place politique, beaucoup plaident pour un fichier public des pédocriminels condamnés. En un mot, est-ce une bonne idée?
25: Oui, alors là, on a la foire à la trouvaille. Bah, vous savez, non, c'est pas franchement avoir un fichier pour savoir ce qu'a fait son voisin. Vous savez, au début des années 2000, il y a eu le fichier ADN, la FIJAES, qui était un fichier qui permet de vraiment qui est très très intéressant. Ça avait fait toute une histoire, alors que c'est un fichier qui est très fermé. Au départ, il y avait que les gens qui étaient condamnés à perpétuité ou à 30 ans. Maintenant, tout le monde qui est en garde à vue, à part les infractions routières, est dessus. Donc, je crois que
1: pas de foire à la saucisse et on n'élargit pas chaque dossier ou chaque organisme qu'on pourrait créer pour recenser tout ça. Merci beaucoup Rémi Borel, ancien chef de la brigade des mineurs de Seine-Saint-Denis, d'avoir été avec nous ce matin. Il est 7h49. Il est 7h49 et dans cette drôle d'époque, on vous retrouve comme tous les vendredis. Arlette Chabot, bonjour.
6: Bonjour.
1: On vient de parler en permanence de ce drame de l'affaire Liana qui se transforme petit à petit en affaire politique. Et quand ça devient une affaire politique, on cherche des responsables. Jordan Bardella, hier, a regretté que Gérald Darmanin n'ait pas démissionné. Il aurait pu, a-t-il dit, par honneur, présenter sa démission au président de la République. Et c'est une position, il faut le constater, différente de celle de Marine Le Pen, qui rejoint d'autres responsables politiques en disant qu'on ne doit pas faire de l'appel à la démission un joujou permanent.
6: Oui, différence avec Marine Le Pen, qui effectivement se demandait en début de semaine quel était l'intérêt de demander à Gérald Darmanin de partir, sachant qu'il sera remplacé par quelqu'un qui ferait la même politique que lui. Le vrai rendez-vous, c'est celui de l'élection présidentielle, évidemment. Alors, il n'est pas seul, Jordan Bardella, à demander, on le sait, le départ de Gérald Darmanin. Il y a même un changement aussi que l'on remarque au sein du Parti Socialiste. C'était le premier secrétaire du parti, Olivier Faure, et bien lui aussi demande maintenant le départ de Gérald Darmanin, comme d'autres à gauche, Jean-Luc Mélenchon, on le sait, ou les écologistes. Ça veut dire quoi? Ça veut dire tout simplement que la politique est vite revenue après un délai de décence, bien entendu, observé par les responsables politiques, mais comme certains pensent que la campagne présidentielle a commencé avec ce drame...
1: Vous n'êtes pas d'accord avec ça? Vous ne pensez pas que la campagne a... on va dire, connu une accélération dans son démarrage avec cette affaire?
6: Oui, parce que chaque candidat aussi est arrivé avec des propositions particulières. Vous parlez de la foire à la trouvaille, disait votre interlocuteur précédent. c'est un peu ça, mais c'est vrai que le débat sur le bilan, évidemment, des deux mandats d'Emmanuel Macron, eh bien, s'est ouvert, s'il n'était pas déjà ouvert avant, avec, effectivement, cette affaire. Alors, Gérald Darmanin, on peut le rappeler, avait songé, évidemment, à démissionner. Il a préféré, parce que c'est son tempérament, plutôt rester et agir. Agir, c'était d'abord une grosse communication, hein, médiatique, présence médiatique très forte, en commençant par présenter ses excuses aux Français, et puis en allant chercher ou dénoncer les dysfonctionnements évidemment au sein de l'institution justice, et puis en promettant de sanctionner des responsables, des coupables, ceux qui auraient effectivement failli. Je crois que la grande erreur de Gérald Darmanin, et d'ailleurs c'est aussi celle du président de la République, c'est de ne pas avoir, tout en rappelant bien entendu les efforts qui ont été faits depuis 2017 en direction de la justice, augmentation spectaculaire du budget, eh bien l'erreur c'est de ne pas reconnaître qu'on est encore loin du compte en France et qu'il n'y a pas assez de moyens, et ce n'est pas un gros mot que de parler effectivement d'absence de moyens quand on voit que la France est très en retard derrière les autres partenaires européens. Donc Gérald Darmanin, il va rester sous pression au moins encore une semaine jusqu'à la publication des résultats des enquêtes administratives qui pointeront effectivement les dysfonctionnements.
1: Il y a eu un début de quelque chose hier par le président de la République, non pas un début de mea culpa, mais peut-être que des choses n'avaient pas été suffisamment faites justement pour tenir la promesse d'avoir fait de l'enfance un grand enjeu de son quinquennat. Il y a un sondage qui est publié dans le Figaro ce matin qui montre que pour 74% des personnes interrogées, la responsabilité du ministre est engagée, mais 59% seulement estiment qu'il ne doit pas quitter le gouvernement. C'est plutôt positif pour le ministre de la Justice ?
6: Je pense que c'est positif. Alors on va dire que c'est l'illustration du fameux responsable mais pas coupable. Bien entendu, je crois qu'il y a deux éléments. D'abord, les Français ont bien compris que un ministre de la Justice, c'est pas comme un ministre de l'Intérieur qui peut sanctionner directement les policiers ou donner des consignes très précises aux policiers. Au ministère de la Justice, on rappelle que les magistrats sont indépendants. Donc même si effectivement il y a des circulaires qui sont adressées au procureur, eh bien, les magistrats n'obéissent pas. Ça, c'est le premier élément indispensable aussi à rappeler. Et puis, deuxièmement, les Français ont sans doute en tête que Gérald Darmanin est un ministre qui a fait, aussi bien au compte public, le prélèvement à la source, qu'au ministère de l'Intérieur. C'est plutôt un ministre qui agit. Ce n'est pas le cas de tous.
1: Merci beaucoup, Arlette Chabot, qu'on retrouve tous les vendredis dans cette drôle d'époque. Bien sûr, on vous retrouvera après 8h30, ma chère Arlette, pour le débrief de cette grande matinale. Est-ce que Gérald Darmanin doit démissionner ? Est-ce que l'État était à la hauteur dans cette affaire ? Je poserai la question à Maud Bréjon, qui dans une vingtaine de minutes sera mon invité politique au micro de Sud Radio. Il est 7h54 et dans un instant, l'actualité en plus. Une bonne nouvelle, c'est l'ouverture de la Coupe du Monde. Ça tombe bien, on va la suivre sur Sud Radio. Je peux vous dire, avec un dispositif pas piqué des hannetons. On en parle dans un instant avec l'un des participants. Ce sera notre actualité en plus, François Manardo. Il fera partie de la banque que vous allez retrouver tous les soirs sur Sud Radio de 20h à 21h. On va évoquer avec lui non seulement les débuts de la Coupe du Monde, mais ensuite à quoi vous allez pouvoir vous attendre, vous, auditeurs, sur l'antenne de Sud Radio pour la Coupe du Monde. À tout de suite.
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2: Il est 7h58 sur Sud Radio et l'actualité en plus ce matin, c'est votre rendez-vous sur Sud Radio qui débarquera à partir de lundi de 20h à 21h. Ça s'appellera et ça va s'appeler, ça s'appelle déjà même les Tontons du Mondial. Il en est un membre éminent de cette bande. Bonjour François Manardeau.
3: Bonjour Maxime, bonjour à tous.
2: Merci beaucoup d'être avec nous ce matin. Vous êtes l'ancien attaché de presse de l'équipe de France. Vous êtes désormais membre des Tontons du Mondial. On vous retrouvera régulièrement dans la bande entre 20h et 21h. Ce sera à partir de lundi. C'est lancé, donc le premier match a eu lieu hier. On suivra ça dans les Tontons du Mondial. Vous, pourquoi vous avez accepté de rejoindre la bande, François Manardeau? Qu'est-ce qui vous a, on va dire, amusé dans ce projet?
3: Parce que l'invitation a été super belle, l'accueil tout autant, et d'être sur une station qui a plus une signature rugby, mais parler de football pendant plus d'un mois avec vous, moi c'est le genre de défi, de challenge qui m'attire.
2: Qu'est-ce qu'on peut promettre aux auditeurs de Sud Radio pour ce rendez-vous? Absence totale de langue de bois, avis tranché, discussion enflammée, qu'est-ce qu'on ajoute?
3: Discussion enflammée certainement, et puis avoir la, parce que ça va être 104 matchs, donc c'est énorme, ça va être la plus grande coupe du monde comme ça dans son volume, donc avec tous les tontons autour de la table, et il y aura une tante hein, aussi, il faut le rappeler.
2: Ça c'est sûr, Virginie avec Guilin.
3: Tata Virginie, donc on va aussi être dans la bonne humeur, dans l'information, et puis oui, c'est le but, c'est le jeu, c'est de la radio, quand on ne sera pas d'accord, ne pas hésiter à se le dire.
2: Et un mot quand même sur cette équipe de France qui sort de deux matchs amicaux, une défaite contre la Côte d'Ivoire, une victoire contre l'Irlande du Nord. Est-ce qu'on peut l'affirmer ce matin, malgré ces apparentes fragilités, que oui, les Bleus sont quand même les grands favoris de cette Coupe du Monde?
3: Mais ils font partie, oui, ils font objectivement partie des 3-4 équipes favorites pour cette compétition. Il faut remettre les choses à leur place, c'était des matchs de préparation, physiquement vous devez être très attentif. Là on va entrer dans le vif du sujet à partir de mardi soir, on le sait tous, et l'équipe de France, de l'aveu de tous, si on fait un tour de table international, je peux vous dire que ce soit les Sénégalais, les Norvégiens et évidemment les Irakiens, personne n'est rassuré à l'idée d'avoir affronté l'armada française.
2: Et ben voilà, et l'armada française, on aura l'occasion de la décrypter, on va dire, de râler aussi parfois contre et de l'encenser. Ce sera donc lundi, nouveau rendez-vous, les Tontons du Mondial. Et autour de vous, François Manardeau, ce sera une émission présentée par le camarade Joseph Ruiz. Autour de vous, il y aura Emmanuel Galasso, il y aura Eric Blanc, il y aura Nabil Djelli, il y aura Virginie Guilin, il y aura Braque. Bref, une flopée de générations, de professionnels, de commentateurs. Ils sont tous à Sud Radio, c'est la radio pour vivre le Mondial, comme vous le vivrez jamais ailleurs, 20h, 21h, à partir de lundi, les Tontons du Mondial. Merci beaucoup François d'avoir été avec nous et on vous retrouve lundi.
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2: Et bonjour mon cher Rémi André.
5: Bonjour mon cher Maxime.
2: Une France qui va apprendre à redécouvrir la chaleur et les rayons de soleil.
5: Oui, pour les 6 jours qui viennent au moins, nous avons droit à l'anticyclone qui revient avec donc des températures à la hausse. Aujourd'hui, cela commence simplement à remonter avec des valeurs atteignant les 28 à 33 degrés sur la moitié sud et qui vont atteindre les 24 à 25 degrés au nord. On peut considérer que si 24 degrés sont atteints cet après-midi à Paris, avec la grisaille de ce matin, c'est déjà pas mal. Et puis demain, après-demain, lundi, un pic de chaleur avec des températures qui dépasseront les 30 degrés sur la moitié nord. Donc c'est parti pour l'été.
2: Allez, c'est parti. Merci beaucoup Rémi André. Nous sommes le vendredi 12 juin et vous êtes à l'écoute de Sud Radio. Merci d'être de plus en plus nombreux à nous écouter. Il est 8h02.
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2: Et les informations, c'est avec vous Laurie Leclerc, bonjour.
6: Bonjour Maxime, bonjour à tous.
2: Jour de recueillement à Florence dans le Gers, les obsèques de la petite Liana auront lieu cet après-midi. dans la plus stricte intimité. Les autres titres de l'actualité.
6: Avec de nouvelles révélations sur le principal suspect, Jérôme Barella, repéré aux États-Unis par un réseau anti-pédocriminalité. On va tout vous dire dans ce journal. Cette question, accord ou non, Donald Trump, en tout cas, a suspendu ses frappes sur l'Iran et affirme que le guide suprême iranien a validé un cessez-le-feu. Et puis la crainte de débordement durant la Coupe du Monde, Toulouse met en place un couvre-feu pour les moins de 16 ans. Nous entendrons le maire de Toulouse.

0: 12, Jean-Luc Moudenc.
1: C'est aujourd'hui un triste jour pour la commune de Florence, parce que c'est aujourd'hui que seront célébrées les obsèques de la petite Liana qui auront lieu dans le Gers.
0: La cérémonie aura lieu à 14h30 dans la plus stricte intimité, dans le cimetière de la ville. Les drapeaux de toutes les communes du Gers ont été mis en berne en signe de solidarité et de recueillement. À Florence, c'est toute une ville qui se prépare à dire adieu à la collégienne de 11 ans, Christine Bouillon.
2: À la mairie de Florence, les drapeaux ont été mis en berne depuis hier. Une ville meurtrie où les habitants n'arrivent toujours pas à réaliser comme Mireille.
3: Ah non, là c'est... On n'a jamais vu ça, nous, ici. Pourtant, je suis de Florence, et je suis née ici. On n'a jamais vu ça.
2: Et pour elle, impossible d'aller aux obsèques de la petite fille. C'est au-dessus de ses forces.
3: Non, je ne peux pas. Après, quand j'irai au cimetière, bon, il y a ma famille, j'ai tout le monde ici, je peux déposer une fleur.
2: Et beaucoup de Florentins veulent surtout respecter l'intimité de la famille, comme Anthony.
4: Laisser la famille tranquille dans son intimité et pouvoir faire dire au revoir à la petite Liana. En toute intimité.
2: Grégory Bobato, le maire de Florence, tient à rappeler qu'on va inhumer une petite fille de 11 ans.
5: Enterrer une petite fille de 11 ans, pas un symbole, pas une lutte, une enfant. À ce titre, restons dignes, humbles et respectueux. Tous ensemble, en accompagnant simplement, en tant que citoyens, les parents de Liana dans le moment le plus difficile de leur vie.
2: Un espace sera réservé toutefois pour les personnes voulant s'associer à la peine de la famille. L'inhumation dans le cimetière de Florence se fera dans la plus stricte intimité familiale.
0: Et une nouvelle information met en lumière les antécédents du principal suspect dans la disparition et la mort de Liana. Le comportement en ligne de Jérôme Barella avait été repéré jusqu'aux États-Unis, révèle le journal Le Monde. Un organisme américain dédié à la lutte contre la pédocriminalité avait transmis des alertes à son sujet, mais il n'y avait pas eu de suite en France, Félix Mathieu.
6: Oui, il y a plusieurs mois, le NCMIC, cet organisme américain, avait transmis des signalements à l'OFMIN, l'Office français des mineurs. C'est ce que révèle Le Monde, signalement pour activités suspectes sur Internet. Ce sont aux États-Unis compile les données des fournisseurs Internet, des plateformes, des réseaux sociaux. Il transmet des milliers de signalements par an aux autres pays comme la France. Parfois, il n'a pas le nom, mais l'adresse email de l'internaute, son adresse IP, pourquoi pas un pseudo. Or, ces signalements sur Jérôme Bardella n'étaient pas remontés jusqu'à la justice. Cet office des mineurs en France ne peut traiter que 1% des signalements les plus graves, justifie une commissaire. Par exemple, des auteurs ou commanditaires de vidéos de viol d'enfants, mais pas forcément ceux qui ont seulement, entre guillemets, téléchargé ces contenus. Nofmin, qui compte une quarantaine d'enquêteurs dédiés, révèle Le Monde à comparer avec leurs 800 homologues britanniques dédiés à la pédocriminalité. Imaginez, c'est 20 fois plus.
0: Une précision de Félix Mathieu sur le profil de Jérôme Barella.
1: Est-ce que la justice a beaucoup plus de défaillances qu'on ne le découvre depuis désormais quelques jours dans cette affaire Liana ? Élément de réponse donc avec mon invité politique dans une dizaine de minutes. Ce sera la porte-parole du gouvernement, Maud Bréjon. Il est 8h05 sur Sud Radio. Elisa Pilarski, mortellement mordue par le chien Cortis. Rappelez-vous, son histoire avait fait le tour du pays. Son compagnon et propriétaire de l'animal a été condamné à 4 ans de prison avec sursis. Et le pitbull devra être euthanasié.
0: Christophe Hellul a été condamné pour homicide involontaire. En 2019, son pitbull, Curtis, excité par une chasse à cour dans une forêt voisine, avait mordu à une cinquantaine de reprises la femme de 29 ans, alors enceinte de 6 mois, qui était décédée. Plusieurs pétitions réclamaient la grâce de l'animal, totalement lisant plus de 100 000 signatures. Le juge a lui demandé l'euthanasie du chien, qui pourrait toutefois être suspendu en cas d'appel.
1: À l'international, Donald Trump affirme que le guide suprême iranien a validé un accord de cessez-le-feu.
0: Un très bon accord pourrait être signé dès ce week-end, possiblement en Europe, selon le président des États-Unis, qui a annulé les frappes sur l'Iran qu'il comptait mener hier soir. L'Iran qui dément de son côté avoir validé tout accord et affirme n'avoir pris aucune conclusion définitive.
1: Hélas, quand on parle de Coupe du Monde en France, se posent des questions de sécurité. Eh bien, couvre-feu pour la Coupe du Monde, il faut croire que cette idée fait son bout de chemin. Après Clermont-Ferrand, c'est le maire de Toulouse qui interdit désormais les sorties de nuit aux moins de 16 ans, Laurie.
0: Le maire de Toulouse, Jean-Luc Moudenc, qui a précisé hier son interdiction, il a décidé d'imposer à partir de mardi de la rencontre France-Sénégal cette mesure aux mineurs de moins de 16 ans non accompagnés. Ils ne pourront pas circuler de 22h à 5h du matin. Elle est en place pour une dizaine de match de la Coupe du Monde, comme nous l'explique Jean-Luc Moudenc.
7: Nous prenons des dispositions à la fois pour protéger les Toulousains, donc l'objectif de sécurité, et de protéger les mineurs eux-mêmes, parce que il y a quelque chose qui m'étonne et qui me choque profondément dans tout ce qui se dit autour de ce sujet depuis quelques temps, c'est qu'on oublie qu'en prenant des dispositifs comme celui que nous vous présentons aujourd'hui, on protège aussi les mineurs eux-mêmes. Et c'est en vérité une mesure de protection de la jeunesse. qui sera appliqué de 22h à 5h du matin à l'endroit des mineurs âgés de moins de 16 ans.
0: Et sur le plan sportif quand même, cette Coupe du Monde, les résultats des deux premiers matchs. Le Mexique, l'un des pays hôtes, qui réussit son entrée en matière avec une victoire hier à domicile 2-0 contre l'Afrique du Sud. La Corée du Sud s'est imposée cette nuit 2-1 contre la Tchéquie. Ce soir, 21h, Canada-Bosnie-Herzégovine. Avant cette rencontre que l'on attend, la France face au Sénégal mardi à 21h.
1: Merci beaucoup, ma chère Laurie Leclerc, qu'on retrouve donc d'ici une heure pour un rappel des titres bien complet, comme vous le savez
0: à
1: si bien
0: l'heure.
1: Faire. Merci beaucoup, Laurie Leclerc. Il est 8h08 sur cette radio, donc évidemment, et on vous propose de jouer comme chaque matin. 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
1: Moi, je ne sais pas s'il ira au Futuroscope, mais en tout cas, il est dans ce studio. Bonjour Franck de Dieu.
9: Bonjour.
1: Rédacteur en chef à Marianne, qu'on retrouve tous les vendredis pour la chronique Soyez libre. À la une de Marianne cette semaine, ce drame toujours après Liana. Combien d'enfants encore? C'est à retrouver en kiosque, bien sûr, et d'ores et déjà sur le site internet. Mais une autre question, plus politique, vous la posez ce matin, mon cher Franck. Va-t-on devoir travailler jusqu'à 70 ans? Même Édouard Philippe, partisan d'un rallongement de la durée de cotisation, ne veut pas jusque-là. Vous faites de la provoque, ou c'est vraiment quelque chose qui vous inquiète, Franck?
9: Alors d'abord, Maxime, je pose juste la question, elle ne verse pas forcément dans la provoque, et la poser ne fait pas de moi un ultra-libéral ou un peu à la rigueur. Mais il faut regarder qu'il y a 2 dossiers cette semaine, 2 études qui viennent de sortir et qui poussent plus ou moins explicitement pour retarder l'âge de départ à la retraite. D'abord, les grosses têtes de l'INSEE dessinent une France de 2070, et comme attendu, elle manquera d'actifs pour cotiser et elle débordera de retraités à pensionnés. 1 ou 2 chiffres à l'appui, Maxime, je vous assure, pas plus de 1 ou 2. Dans 4 décennies, donc en 2070, la population des moins de 45 ans, ceux qui sont des gros cotisants, chutera de 9 millions de personnes. Celle, la population des plus de 65 ans, elle, augmentera de presque 6 millions. Et je ne vous parle pas des plus de 80 ans, ils seront 2 fois plus nombreux. Une autre étude, celle du Conseil d'orientation des retraites, préconise un âge de départ à la retraite de 67 ans et 7 mois, donc en gros presque 68 ans, d'ici 2070. Avec les mêmes arguments de déséquilibre démographique, en gros, les cotisants ne pourront pas financer les pensions des retraités, sauf à leur prélever des sommes importantes sur leur fiche de paie.
1: Vos chiffres frappent les esprits, mais tout de même, d'autres sons de cloche font entendre l'allongement de la durée de travail. Mais ça peut quand même pas être une fatalité, Franck-Si.
9: Effectivement, vous avez raison, il faut se méfier en matière démographique des approches trop fermées, des logiques incontestables. D'abord, ces experts qui sont imbattables en calcul et en fichier Excel ne doivent pas oublier qu'il y a en face un peuple. Vous savez, des vies, des gens, des métiers pénibles aussi, qui refusent l'idée de travailler encore plus longtemps. Bref, la France, vous savez, Maxime, c'est un pays politique. En mai 2025, un sondage indiquait que 61% des Français voulaient revenir à 62 ans, donc zapper la réforme Borne. Les grands équilibres budgétaires et démographiques, c'est bien joli, mais on ne fait pas la politique avec des calculs actuariels. Et d'ailleurs, les plus austéritaires, de ce point de vue, risquent de ne pas gagner les élections. On le voit bien dans la campagne, ce sujet sera fondamental et il n'est pas si simple. D'abord, le RN, pour ne parler que de lui, tergiverse. Jordan Bardella pense à réformer l'idée même d'âge légal de départ et n'est pas tout à fait contre l'idée de capitalisation. La gauche, elle, veut abroger la loi Borne, mais on verra, ça sera plus compliqué que ça lors du débat et probablement la position du PS.
1: Et donc, si je vous ai bien compris, le débat des présidentielles tournera beaucoup autour de la question des retraites. Et sur ce sujet, toutes les discussions porteront sur l'âge de départ. Ça fait quand même pas rêver, ça.
9: Alors, pas sûr. Pas sûr. Ça peut être passionnant. Je vous assure, Maxime, ça peut être passionnant. Il existe des optimistes dans cette histoire. Et cela s'intéresse à l'IA, l'intelligence artificielle. Alors vous allez me dire, mais quel rapport avec les retraites, l'IA? Bon, je vous explique. L'intelligence artificielle va offrir d'énormes gains de productivité.
1: Oui.
9: Les gains de productivité, sous ces dehors un peu techniques, c'est quand même très simple. C'est combien par heure travaillée, vous augmentez la production d'une année sur l'autre. Aujourd'hui, en ce moment, la France augmente ses gains de productivité de 0,9% par an. C'est trop peu. Mais songez que si on passe à 1,6 point de plus par an, eh bien on rééquilibre, comme par magie, le système des retraites en 2070. Je vais vous donner un exemple pour être encore plus clair. En 1977, c'était il y a longtemps, mais c'était pas au 19e siècle. D'accord.
1: On est d'accord.
9: En 1977, on travaillait 18% de plus qu'aujourd'hui. Mais on produisait deux fois moins de richesses. Vous voyez bien grâce à quoi? Grâce à qui? Grâce aux gains de productivité liés au progrès technique. Alors, l'IA pose bien d'autres problèmes, et loin de moi l'idée de dire que c'est formidable, scientisme, etc. Mais faire des projections dans 40 ans sans tenir compte de son potentiel économique ne me semble bien hasardeux. Si on fait des gains de productivité, et l'IA laisse entendre que ce sera le cas, l'allongement de la durée du travail n'est pas une fatalité.
1: Eh bien écoutez, ça c'est ce qu'on appelle l'optimisme de Franck De Dieu qu'on retrouve tous les vendredis sur Sud Radio. Merci beaucoup.
9: Merci beaucoup
1: Franck.
9: Maxime.
1: Dans un instant, on va poser des questions à la porte-parole du gouvernement. Elle est mon invité politique alors que dans quelques heures auront lieu les obsèques de la petite Liana, 11 ans. On sera dans le Gers évidemment. Est-ce que la justice n'a pas largement plus défailli que ce qu'on pense en réalité? Est-ce qu'il n'y a pas réellement la question du ministre de la Justice qui doit se poser sur la table? Est-ce qu'on aura le droit à une loi? Est-ce que la France est-elle si en avance sur ce combat du recueil de la parole de l'enfant? Nous lui poserons toutes les questions à Maude Bréjon. Je vais la voir, elle arrive dans ce studio. À tout de suite.
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1: Sur Sud Radio, alors qu'il est 8h18, mon invité politique est Maud Bréjon. Bonjour.
10: Bonjour.
1: Porte-parole du gouvernement et ministre délégué en charge de l'énergie. On va revenir aujourd'hui, bien sûr, dans ce contexte pesant. L'affaire Liana, obsèques aujourd'hui à Fleurance, dans le Gers, des résultats de l'enquête administrative qui seront attendus d'ici une semaine et un drame qui se transforme de plus en plus en affaire politique, peut-être même en affaire d'État, vous nous le direz. Mais Maud Bréjon, ce matin, forcément, il y a un responsable qui concentre toutes les attentions, c'est Gérald Darmanin. Est-ce que pour faire baisser la tension, le ministre ne doit pas accepter de donner sa démission au président de la République ?
10: D'abord, la nation tout entière est traversée par à la fois beaucoup de colère et beaucoup de tristesse. Gérald Darmanin, dans les premières heures qui ont suivi la médiatisation de cette affaire, est allé face aux Français, présenter au nom de son institution ses excuses. C'est extrêmement rare qu'un responsable politique ait le courage de prononcer ces mots. Il s'est ensuite engagé à faire toute la transparence sur cette affaire, alors même qu'il n'a pas le pouvoir, comme garde des Sceaux, d'interférer dans des affaires personnelles. Et donc je crois qu'il, encore une fois, fait les choses avec beaucoup de courage, avec beaucoup de transparence, et les responsables politiques dans l'opposition qui aujourd'hui réclament la démission de Gérald Darmanin le font par logique politicienne et probablement parce qu'ils n'ont pas grand-chose à dire.
1: Mais j'imagine que vous avez entendu hier le ministre de la Justice qui était auditionné par le parlementaire et une a pris la parole à un moment en lui disant « Mais enfin, monsieur le ministre, vous accusez en réalité ceux qui travaillent pour la justice de ne pas suivre vos directives. Mais vous, en tant que chef de l'administration, qu'est-ce que vous avez fait pour suivre les directives que vous donniez ? Est-ce que là, il n'y a pas un motif pour que, même si elle n'est pas acceptée par le président de la République, le ministre de la Justice pose au moins sa démission sur la table ?
10: Il y a plusieurs choses. Il y a l'émotion, elle est légitime. Il y a les faits, et les faits, nous les connaîtrons en détail avec les rapports d'inspection qui seront rendus le 19 juin. Et sur la base de ces faits, parce qu'il faut en revenir à ce qui s'est réellement passé, l'ensemble des responsabilités devront être établies. S'il y a des responsabilités individuelles, il devra y avoir des sanctions. S'il y a des responsabilités institutionnelles, nous devrons aussi en tirer des conclusions, qu'elles soient législatives, budgétaire, là encore, il ne s'agit pas de se dédouaner de ses responsabilités. Personne ne peut se dédouaner de ses responsabilités. Personne ne peut mettre la poussière sous le tapis.
1: Mais c'est intéressant ce que vous dites. Quand on voit l'onde de choc que cela provoque, encore ce matin, on aura l'occasion d'y revenir, des révélations sur ce profil du fameux Jérôme B, Jérôme Barella. Est-ce que ça ne ressemble pas quand même à une affaire d'État ? Plus on tire le fil, plus on apprend des nouvelles. Est-ce que vous utiliseriez ce terme ? Il est repris partout dans la presse ce matin.
10: Vous savez, j'ai lu dans le Figaro, puisqu'on parle de la presse de ce matin, qu'une majorité de Français ne souhaitait pas la démission du garde des Sceaux, ne souhaitait pas la démission de Gérald Darmanin. Probablement parce que, malgré la colère et la tristesse en leur fort intérieur, ils comprennent que la démission d'un responsable politique qui s'est battu pour le budget de son administration, qui fait avancer pas à pas les moyens législatifs, ne résoudra pas le problème.
1: Mais dans l'idée que, dans l'esprit de beaucoup de Français, ça ressemble à une affaire d'État, est-ce que vous, porte-parole du gouvernement, Maud Bréjon, vous reprenez ce terme, affaire d'État ? Quand on voit le directeur de la gendarmerie, lui aussi parole rare, qui s'est excusé, le ministre de la Justice qui s'est excusé, est-ce que vous dites, oui c'est vrai, c'est une affaire d'État ?
10: C'est encore une fois au rapport d'inspection de faire toute la lumière sur ce qui s'est passé. Je n'utiliserai pas le terme d'affaire d'État, je pense que c'est beaucoup plus complexe. Encore une fois, il y a des responsabilités individuelles, il y a des problèmes systémiques, il y a la question absolument centrale de la manière dont on écoute les victimes, de la manière dont on écoute les enfants, et on entend sur votre radio et d'autres des témoignages de parents qui ont vécu eux-mêmes des drames ou qui s'inquiètent pour leurs enfants. Et moi, je les comprends. Et c'est toutes ces questions-là.
1: Vous êtes une jeune maman, Maud Bréjon. Est-ce que vous aussi, quand vous voyez, vous faites partie du personnel politique, mais en tant que citoyenne, en tant que maman, vous êtes traversée par ce sentiment d'inquiétude qui est peut-être beaucoup plus important depuis 10 jours ?
10: Évidemment. Évidemment, mais tous les parents sont traversés par ce sentiment d'inquiétude.
1: Qu'est-ce que vous dites, vous, en tant que maman ?
10: S'inquiètent. Tous les parents s'inquiètent du fait de l'affaire Liana, du fait de ce qui s'est passé dans le périscolaire parisien. On s'est tous posé des questions sur nos modes de garde, sur la manière dont on confiait nos enfants, à qui.
1: Vous avez changé quelque chose,
10: vous ? Ce qui se passait. Moi, j'ai confiance dans les gens qui gardent mes enfants, dans la crèche municipale où mon fils est gardé la journée, mais on s'est tous posé ces questions-là. Voilà. Et donc la responsabilité de l'État, encore une fois, c'est de faire la lumière et c'est d'avancer de manière collective avec toutes les parties prenantes, je pense notamment aux associations, je pense aux parlementaires, sur cette question centrale qui est celle de l'écoute et de la prise en charge des victimes.
1: Et on va y venir. Simplement, quand vous parlez encore des parents, est-ce qu'il n'y a pas la crainte, et le papa qui témoignait en exclusivité avec nous sur cette antenne à 7h10 le disait à un moment, que de plus en plus, chez des parents, quand ils sont confrontés face à ce type de drame, se fassent justice eux-mêmes. Est-ce qu'il n'y a pas une véritable crainte, vous, porte-parole du gouvernement, est-ce que vous voyez ce qui traverse la population? Est-ce que vous n'avez pas peur d'un dérapage vu aux défaillances de la justice?
10: C'est un réflexe qui peut être humain, mais qui n'est évidemment pas la solution.
1: Mais vous le comprenez?
10: Et qui n'est pas la manière dont on doit régler durablement ce phénomène dans un état de droit.
1: Mais vous comprenez ce qui peut traverser les parents qui traversent ce drame? Quand on voit même, par exemple, regardez sur Internet et autres, de plus en plus de profils privés, on va dire, de jeunes internautes, via l'intelligence artificielle, sont obligés de se transformer en chasseurs de pédophiles.
10: Encore une fois, je comprends l'émotion, je comprends la colère, je comprends la tristesse de tous les parents qui ont été confrontés ou qui ont peur d'être confrontés à ce type d'affaires. Et je ne suis pas là pour décerner les bons et les mauvais points. Qui suis-je pour leur dire ce qu'ils sont ou pas en droit de ressentir? Un sentiment, ça se respecte.
1: Mais dans un sentiment, ça se respecte, même celui-ci.
10: Un sentiment, ça se respecte. Mais dans un état de droit, on règle durablement ces questions-là en avançant sur, encore une fois, les questions législatives, les questions budgétaires, la prise en charge de la parole des victimes. Il y a une révolution sociale à opérer. Lorsqu'on voit l'ampleur du phénomène, on dit que 3 élèves en moyenne par classe sont victimes de violences sexuelles. C'est faramineux. Et donc ça montre l'ampleur, du changement de modèle qu'il faut qu'on arrive à opérer.
1: Justement, le changement de modèle, mettons les mains dans le cambouis de la politique pour essayer de comprendre ce qu'on peut faire, ce qu'on peut ne pas faire. Il y a notamment Emmanuel Macron qui était hier en déplacement à l'hôpital Robert Debré, qui a concédé en effet qu'il n'avait peut-être pas fait assez pour la protection de l'enfance. Quand on se rappelle notamment de ce qui existe, moi j'ai été étonné avec Juliette, avec la personne avec laquelle on prépare ces émissions politiques, on s'est aperçu qu'il n'y avait justement plus de secrétariat, par exemple, d'État à la petite enfance. Est-ce que ce n'était pas une erreur de le supprimer, ça?
10: Alors, d'abord, depuis 9 ans, nous avons beaucoup avancé. Nous avons beaucoup avancé en termes de moyens. Le budget de la justice, par exemple, a augmenté de plus que
1: ça,
10: de plus 54%. Mais c'est important, parce que ça veut dire qu'il n'y a jamais eu autant de magistrats, il n'y a jamais eu autant de greffiers qu'aujourd'hui. Le budget de la justice n'a jamais été aussi haut en volume. Il y a eu un nombre important de lois qui ont été votées pour renforcer ces protections.
1: Justement, quand on fait tous ces
10: pour
1: efforts,
10: autant,
1: gens,
10: ça n'épuise pas la question. Est-ce qu'il faut aller plus loin? Probablement.
1: Est-ce que c'était une erreur? Est-ce que c'était dommageable de supprimer, on va dire, c'était un secrétariat d'État, ça permettait d'avoir, on va dire, un point de repère. Est-ce qu'on a bien fait de la supprimer?
10: Il faut bien expliquer à vos auditeurs que ce n'est pas parce qu'il n'y a pas une personne qui, dans le titre de son intitulé, porte une responsabilité, qu'il n'y a pas de ministre en charge. Il y a un ministre en charge qui a pour rôle ces questions-là, notamment la ministre de la Santé, Stéphanie Rist, qui porte d'ailleurs, avec Gérald Darmanin, un projet de loi sur la protection de l'enfance, qui touche à des sujets qu'on sait très dysfonctionnels aujourd'hui, comme l'aide sociale à l'enfance. Et donc, attention, ce n'est pas parce qu'il n'y a pas d'intitulé ministériel qu'il n'y a pas de ministre en charge. C'est donc une nuance qui mérite d'être précisée.
1: Donc ça participe à ce que vous venez de dire, à l'idée d'aller plus loin sur ces sujets-là. Concrètement, on fait comment pour aller plus loin sur ces sujets-là, là, dans les prochaines semaines, dans les prochains mois?
10: Je le dis encore une fois, prenons le temps de faire la réalité, de faire toute la lumière sur les faits. Sur la base de ces faits, Gérald Darmanin a demandé la réouverture, l'instruction de 70 000 plaintes, qui touchent les enfants.
1: Avant le 14 juillet.
10: C'est absolument nécessaire. Et j'entends certains qui disent ce n'est pas possible, c'est de la démagogie. Moi, je crois que ce serait, à l'inverse, inadmissible de ne pas procéder à ces vérifications, parce que la question qui se pose derrière, c'est y a-t-il d'autres affaires Liana ou peut-il y avoir d'autres affaires Liana? Il y a des engagements du gouvernement. Vous savez qu'on avait un projet de loi, je viens d'en parler, sur la protection de l'enfance. Ce projet de loi sera amendé. Et nous continuerons l'année prochaine, comme nous l'avons fait depuis 9 ans, à augmenter le budget de la justice. S'il y a d'autres mesures à prendre, eu égard à ce qui s'est passé dans le cadre de l'affaire Liana.
1: L'année prochaine, augmentation du budget de la justice, encore beaucoup craignent.
10: Nous les prendrons.
1: Il n'y aura pas de débat. Beaucoup craignaient que dans la période budgétaire, quand même, certains, vous notamment, organisiez des coupes, justement, dans les ministères phares. Vous dites, pas d'inquiétude.
10: D'abord, nous avons toujours préservé les ministères régaliens, justice, intérieur, armée. Et nous proposerons l'année prochaine au Parlement, enfin nous proposerons à l'automne pour l'année prochaine au Parlement une hausse du budget de la justice, comme nous l'avons fait depuis 9 ans.
1: Vous parliez de loi, vous avez vu que de nombreux députés réclament l'inscription à l'ordre du jour d'une proposition de loi globale, je cite, intégrale sur les violences sexistes et sexuelles. On parlait de budget, ça tombe bien, parce que la mise en œuvre de cette loi, ça va coûter 2,7 milliards d'euros. Est-ce que vous faites partie des personnalités politique favorable à cela, c'est-à-dire à mettre en place assez rapidement cette proposition de loi globale, cette loi intégrale? Et
10: le gouvernement, le Premier ministre, tout comme la présidente de l'Assemblée nationale d'ailleurs, ont saisi le Conseil d'État pour s'assurer de la constitutionnalité de l'ensemble de ce projet de loi. C'est bien la preuve que nous sommes évidemment ouverts à avancer dans toutes les directions
1: vous,
10: qui permettront...
1: Mais porte-parole du gouvernement, est-ce que vous y êtes favorable?
10: Moi,
1: vous dites oui, bien sûr, ça fait partie des solutions.
10: Moi, je suis favorable à ce qu'on avance dans toutes les directions qui permettent d'améliorer la situation. Je pense qu'il faut, en revanche, être honnête avec les Français. Dans le cas présent, dans le cas de l'affaire Liana, ce n'est pas des dispositions législatives supplémentaires qui auraient permis d'éviter des erreurs de toute évidence en partie individuelle.
1: Maud Bréjon, vous êtes porte-parole du gouvernement. Depuis le début de cet entretien, vous êtes attaché à rappeler qu'il faut prendre le temps d'analyser ce qui a fonctionner, mais aussi dysfonctionner. Il y a notamment l'association Innocence en danger qui réclame la création d'une commission d'enquête parlementaire sur les conditions dans lesquelles les affaires de criminalité sexuelle organisée à dimension transnationale ont été conduites depuis 10 ans en France. Est-ce que dans cette volonté de faire la lumière sur tout ce qui s'est passé, la création de cette commission réclamée par l'association Innocence en danger est une bonne chose?
10: Le droit de contrôle des parlementaires est constitutionnel et donc moi, par principe, je n'ai pas à m'y opposer. Je n'ai pas, pour être très honnête avec vous, vu le détail de ce qui est demandé par cette association, mais je constate qu'au Sénat, une commission d'enquête sur la question des violences faites aux enfants, de la protection de l'enfance va démarrer, avec comme rapporteur Agnès Evren, qui est sénatrice de Paris, qui connaît parfaitement ce sujet, et donc je trouve ça très bien que, voilà, encore une fois, des parlementaires engagés depuis longtemps, sincères sur ces questions, puissent s'en saisir. C'est une évidence.
1: Autre proposition qui occupe beaucoup de place sur l'espace politique et public, c'est un nouveau fichier pour les agresseurs sexuels, un peu sur le modèle des fichiers S, et notamment la proposition du député LR Antoine Vermorel-Marquez. Est-ce qu'il faudrait aller vers là?
10: Je crois qu'en tout cas, il faut, dans le cadre professionnel, que ceux qui emploient, notamment des adultes qui sont face à des enfants, puissent systématiquement avoir accès à leurs antécédents.
1: Est-ce que ça veut dire que, dans ce cas-là, vous êtes favorable à...
10: C'est notamment un des points qui sera débattu dans le cadre du projet de loi que l'on propose, bien sûr.
1: Mais est-ce que ça veut dire que, puisqu'il faut que, on va dire, un maximum de
10: c'est
1: gens concernés...
10: C'est le cas pour l'école, pour les crèches, pour le périscolaire, c'est une évidence.
1: Donc, aller vers un fichier public des pédocriminels comme cela existe aux États-Unis, ça pourrait avoir votre faveur, ça?
10: Écoutez, moi je pense que pour tous les emplois dans lesquels des adultes sont en contact avec des enfants, en tout cas, à minima, toutes les vérifications doivent d'une part pouvoir être faites, mais systématiquement être faites. Je reviens à ce qui s'est passé dans le cadre du périscolaire parisien, qui a choqué énormément de familles, qui a inquiété énormément de familles. Il y a des dysfonctionnements qui ne sont pas acceptables, qui ne sont pas entendables. Voilà. Et donc, il y a des vérifications qui, de toute évidence, devront être faites systématiquement à l'avenir.
1: Et autre proposition qui fleurit, c'est la fameuse castration chimique obligatoire pour les pédocriminels. Pour les pédocriminels, comment vous le regardez, vous, Maud Bréjon, cette proposition? Est-ce que c'est du n'importe quoi? Est-ce que ça fait partie des pistes qu'on peut étudier?
10: Écoutez, moi, je rejoins Gérald Darmanin, le garde des Sceaux, lorsqu'il dit que... de toute évidence, lorsque vous êtes un homme et que vous violez des enfants de 2, 3 ou 4 ans, vous n'êtes pas curable. Et donc, votre place dans la durée, dans la société, se pose. La perpétuité réelle me semble la vraie bonne solution. Ça implique
1: la perpétuité
10: de construire
1: quand on la demande
10: massivement des nouvelles places de prison, parce qu'il y a des délinquants et des criminels qui probablement peuvent être réinsérés. Mais il y a aussi, dans certains cas, et je crois que les cas de viol d'enfants en font partie, des cas pour lesquels la réinsertion n'est pas possible. Sur le sujet de la castration chimique qui est proposée par Bruno Retailleau, il me semble que ça ne peut être fait que sur la base du volontariat et que donc, si c'est bien le cas, mais je ne suis pas spécialiste, ça ne règle pas, ça n'épuise pas la question et notamment de l'impossibilité de réinsérer ces gens.
1: Dans l'actualité également, et ce sera mes deux dernières questions au Monde Bréjon, on a vu l'ARCOM qui a mis en demeure Radio France pour une sous-représentation du Rassemblement National en journée. Je rappelle que la station a dit que c'était une erreur technique et non intentionnelle, alors que planent déjà quand même de gros soupçons sur la neutralité du service public, qui plus est à l'approche d'une élection présidentielle. Comment la porte-parole du gouvernement que vous êtes regarde ça?
10: L'ARCOM est une autorité indépendante. Elle est pleinement dans son rôle. Je note d'ailleurs que le Rassemblement national a été le premier parti à critiquer l'ARCOM et à demander sa suppression. C'est bien la preuve que c'est une autorité qui est nécessaire. Et ensuite, toutes les radios, toutes les télés, tous les médias se doivent d'assurer cette pluralité. C'est dans la loi, c'est normal, a fortiori, à l'approche d'une élection présidentielle.
1: Est-ce que c'est un sujet qui vous inquiète ?
10: Chacun doit pouvoir s'exprimer. Je pense que l'immense majorité des médias jouent pleinement le jeu. Ils sont d'ailleurs contrôlés pour ça. Vous êtes contrôlés pour ça. Vous devez assurer une représentativité et c'est bien normal. Charge à nous ensuite d'aller dans l'ensemble des médias qui nous invitent et qui écoutent les Français.
1: Et ça sera ma dernière question. C'est la Coupe du Monde lancée il y a quelques heures. On pourra la suivre sur Sud Radio, mais je ne rappelle pas ce rendez-vous dont on a largement parlé. On a vu que certaines communes, en réalité, commençaient à instaurer des couvre-feux pour éviter des scènes de liesse avec des débordements. C'est un euphémisme qu'on a pu voir notamment après la finale du PSG face à Arsenal. Est-ce que c'est quelque chose qui vous interpelle ?
10: Il y a des maires qui prennent des dispositions, notamment relatives aux mineurs, parce que la présence de foule, et notamment très jeunes, les soirs de match, crée des troubles à l'ordre de public. Donc, moi, je comprends qu'ils prennent les dispositions nécessaires.
1: Ouais. Dernier point, quand on parle des prochaines échéances, on a vu le Premier ministre hier être extrêmement vigilant sur les ingérences qu'il y allait avoir dans les prochains mois. Est-ce que ce n'est pas le fameux prétexte qu'il y a vraiment un danger pour les prochains mois que l'élection présidentielle soit perturbée par des ingérences étrangères ?
10: Il y a vraiment un danger. C'est arrivé durant les élections municipales. On l'a surveillé, mais c'est arrivé aussi ailleurs en Europe. La responsabilité de l'État est évidemment d'anticiper ces questions-là avec la plus grande prudence et le plus grand sérieux.
1: Merci beaucoup, Maud Bréjon, d'avoir été au micro de Sud Radio ce matin, porte-parole du gouvernement et ministre délégué en charge de l'énergie. Merci beaucoup et bon courage pour les prochaines semaines. On se doute que la communication va être extrêmement, on va dire, précise et intense dans les prochains jours. Je rappelle donc que dans une semaine, nous connaîtrons les fameuses conclusions de ce rapport qui a été demandé par le ministre de la Justice. Merci et belle journée. Dans un instant sur Sud Radio, justement, les politiques, est-ce que depuis l'affaire Liana, depuis les défaillances qu'ils semblent s'enchaîner depuis plusieurs jours, est-ce qu'ils ont été à la hauteur ? Beaucoup parlent, et on le voit, on en a parlé avec la porte-parole du gouvernement, d'une nécessaire démission du garde des Sceaux. Est-ce que vous aimez un chef qui chef, pour reprendre une expression, ou vous trouvez que le personnel politique n'a pas encore pris la mesure des défaillances que nous constatons ? Vous venez en parler avec nous, 0826 300 300, à tout de suite.
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1: Il est 8h39 sur Sud Radio, le grand débrief de la matinale avec Arlette Chabot, Franck De Dieu. On va revenir bien sûr sur l'interview de la porte-parole du gouvernement qui était à l'instant au micro de Sud Radio. Et plus largement, on va se poser cette question avec vous, amis auditeurs. Est-ce que depuis le début de ce drame et plus précisément depuis qu'on apprend, il faut le dire, quasiment chaque jour, une nouvelle défaillance. D'abord les policiers qui ont menacé une maman dont l'enfant avait été victime de viol, de harcèlement. Ensuite, visiblement la justice qui n'avait pas fait son travail dans la priorisation du dossier, dans l'envoi au tribunal compétent, de la famille visiblement du principal suspect dans cette affaire qui est encore Jérôme Barella, dont on apprend encore il y a quelques heures, c'est-à-dire qu'on a appris dans la nuit qu'un fichier de référence anti-pédocriminalité aux États-Unis avait signalé son profil qui naviguait sur Internet en France et que les autorités françaises ne l'avaient pas écouté. Quand on voit le ministre de la Justice qui ne démissionne pas, quand on voit Emmanuel Macron qui a certes parlé de dysfonctionnement mais surtout de responsabilité humaine, est-ce que les politiques sont à la hauteur ? Est-ce qu'aujourd'hui, quand elles écoutent suffisamment les associations, est-ce qu'elles sont en pointe sur ce sujet ? Venez en dialoguer avec nous au 0826-300-300. Arlette Chabot, c'est vers vous que je me tourne en premier. Dans votre édito tout à l'heure, vous parliez de la démission de Gérald Darmanin. Est-ce que globalement, le gouvernement, les politiques sur ce sujet sont à la hauteur ?
32: D'un ministre, quand il n'y a pas de faute directe, d'erreur manifeste, je pense que peut-être qu'après les incidents au Stade de France, on se souvient, Gérald Darmanin, ministre de l'Intérieur, aurait dû démissionner. Là, ce n'est pas tout à fait évidemment la même chose quand il n'y a pas de responsabilité directe. Et qu'est-ce que ça changerait s'il y avait un autre ministre de la Justice ? Ce qu'il faut, c'est une feuille de route, ce qu'il faut, c'est des moyens, ce qu'il faut, c'est une réflexion sur le fonctionnement de la justice. C'est ça qui est nécessaire aujourd'hui. Quant aux autres politiques, ben voilà, il y a une campagne présidentielle qui a commencé, il y a une campagne tout court qui vise...
1: Beaucoup, par exemple, Arlette, quand je pose la question, beaucoup regrettent qu'un Laurent Nunez, par exemple, ne soit pas plus monté au front que ça pour ou défendre ou assumer que dans son institution aussi il y avait eu des dérapages. Est-ce que c'est des critiques justifiées selon vous ?
32: On va dire que c'est pas un politique et certains trouvent justement, alors c'est le paradoxe, de dire oui c'est un haut fonctionnaire, ce n'est pas un politique, il n'a pas les mêmes réflexes ou les mêmes réactions que peut avoir un Gérald Darmanin qui lui a effectivement est un poids lourd politique, il n'y en a pas beaucoup dans cette équipe autour de Sébastien Lecornu. Moi, je pense surtout que on a vu chacun, les uns et les autres, arriver avec leurs mesures, c'est-à-dire des mesures de droite. À droite, on dit qu'il faut de la répression, il faut des peines plus sévères. Et puis, à gauche, on dit qu'il faut surtout de la formation, il faut l'écoute, c'est vrai pour l'aide et le soutien aux enfants. Donc, chacun est arrivé avec ses propositions.
1: Et comme d'hab, dans son créneau, quoi, dans son
32: absolument, dans son créneau. Je trouve que la seule chose qui serait intéressante, c'est que sur ce sujet, tout le monde se mette autour d'une table. Il y a effectivement cette proposition de loi intégrale, comme l'on dit, parce qu'elle couvre tous les sujets qui sont liés concernant à la fois les enfants, les violences, les agressions, les enfants et les femmes. Il y a une proposition de loi qui est sur la table. Si tout le monde travaille sur cette proposition de loi, ce ne serait pas idiot.
1: Franck de Dieu, est-ce que pour vous, les politiques sont à la hauteur? On vient de parler de Gérald Darmanin, de Laurent Nunez. On a aussi vu Emmanuel Macron qui a pour l'habitude, ou alors de balayer d'un revers de main les faits divers, les drames. Là, il a pris la parole plusieurs fois. Hier, dans un déplacement, il a même assumé que ce qui était, on va dire, le cœur de son deuxième quinquennat, l'enfance, n'avait peut-être pas été considéré à sa juste valeur. Pour vous, est-ce que le personnel politique est à la hauteur du drame qui a eu lieu à Florence?
3: Moi, je suis totalement d'accord, même si c'est un débat, je suis désolé, Arlette, je suis totalement d'accord avec Arlette, c'est-à-dire que il ne s'agit pas de faute personnelle les uns et les autres. Il y a une mission d'inspection, il y a quand même, on est dans un état de droit, où le ministre peut diligenter des missions d'inspection, il l'a fait. Donc, il faudra distinguer, la porte-parole l'a dit, les responsabilités individuelles, et là, bien sûr, il faudra être vigilant et ferme, et puis des responsabilités institutionnelles. Et là se pose la question du budget. Mais j'en reviens à votre question.
1: Beaucoup en Europe, beaucoup de nos voisins européens, beaucoup de ministres démissionnent pour beaucoup moins de ça. Beaucoup de commentateurs, beaucoup de spécialistes de la vie politique disent que la politique, c'est aussi, au bout d'un moment, certes chefer, mais être à un moment responsable d'une institution. Moi, hier, si ça a été posé la question à Gérald Darmanin. Lui non plus n'a pas finalement fait, on va dire, attention aux directives qu'il avait lui-même donné, il n'y a pas eu de suivi, il pourrait en partie être responsable.
3: Alors, ça, c'est un aspect finalement assez technique, Maxime. Moi, je pense que la responsabilité des politiques, elle est en amont, c'est-à-dire que vous êtes contraint budgétairement à tous les égards par les marchés financiers, par l'Union européenne, par le déficit public, et donc ces politiques sont sous la pression, une pression budgétaire. D'ailleurs, la première remarque d'Emmanuel Macron, c'est de dire, à tort me semble-t-il, vous allez pas nous faire le coup du budget parce qu'il y en a assez. Non, je suis désolé, il y a un problème budgétaire. C'est-à-dire que quand vous remontez dans le maillon des défaillances, dans la chaîne des défaillances, vous apercevez qu'il y a souvent, comme dans des catastrophes industrielles, finalement, une multitude de maillons qui ne vont pas. Et ces maillons, elles ont peut-être un caractère très individuel, mais elles ont aussi un caractère systémique. Donc il y a un problème de budget. La responsabilité des politiques, me semble-t-il, elle est dans le fait que on ne gèle pas des budgets alloués à la justice, compte tenu du fait que la justice a beaucoup moins de moyens si on le compare aux pays européens. Moi, la responsabilité des politiques, est sur le fait de, quelque part, d'avoir abandonné sa souveraineté budgétaire et de l'avoir confiée à d'autres et de ne plus être maître du destin budgétaire de la France. Donc, c'est une responsabilité en amont.
1: 0826 300 300, est-ce que les politiques sont à la hauteur depuis ce drame et depuis les différents dysfonctionnements dont on est informé quasiment quotidiennement avec ces rebondissements? Je vous propose, alors qu'ont lieu les obsèques de la petite Liana dans l'après-midi à Florence, je le rappelle, je vous propose qu'on y parte justement à Florence avec vous. Sandrine, bonjour. Sandrine, est-ce que vous êtes avec nous ce matin? Bonjour Sandrine. Du côté de Florence, peut-être qu'il y a un dysfonctionnement de réseau. On va vous rappeler Sandrine, qui est à Florence. Elle va pouvoir nous raconter un peu l'ambiance qui règne. On rappelle qu'il n'y a pas eu d'ailleurs de visite de ministre ou de coup de fil. C'est d'ailleurs ce que regrette par exemple la maman de la jeune Rosa, qui, on le rappelle, la maman, quand elle a porté plainte au commissariat, après plusieurs appels pour savoir où est-ce qu'en était l'enquête, en réalité, elle a été menacée d'une main courante pour harcèlement. Donc en effet, ce n'est peut-être pas la meilleure façon de prendre à bras-le-corps cette situation. On retournera récupérer Sandrine dans un instant. 0826 300 300, est-ce que les politiques ont été à la hauteur du drame? Franck de Dieu, rédacteur en chef à Marianne. Arlette Chabot, a-t-on besoin de la présenter, Arlette Chabot? Non, mais figurez-vous qu'elle est dans ce studio. On reste ensemble et on partira au standard. Amis auditeurs, vous avez la parole. 0826 300 300, les politiques sont-ils à la hauteur depuis, on va dire, qu'on apprend ces nombreux dysfonctionnements? Et on se posera également la question dans l'heure suivante, entre 9h et 10h, de savoir si en réalité ce drame n'a pas lancé la campagne présidentielle. Quand on voit les propositions, quand on voit l'ambiance et Bruno Retailleau qui propose une nouvelle cour, on va dire, de la magistrature en mettant des citoyens sur l'extension contre les juges, quand on voit un Gérald Darmanin qui prend ce sujet à bras le corps, et puis l'écoute des enfants, les moyens de la justice, les forces de l'ordre, les formations. Est-ce que tout ça, ce n'est pas tout simplement le lancement d'une campagne présidentielle? Est-ce que ça, l'affaire Liana ne va pas être un marqueur important? Toutes les défaillances qu'on le voit là, est-ce que ce n'est pas ce qui va animer la campagne présidentielle? Je vous propose d'en parler. 0826 300 300 jusqu'à 10h. À tout de suite, amis auditeurs.
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1: Il est 8h50 sur Sud Radio, amis auditeurs, vous avez la parole. 0826 300 300, on va s'interroger à partir de 9h sur ce drame, certes, mais quand un drame commence à être repris par les politiques, cela devient une affaire politique et donc un thème politique. Est-ce que vous pensez que tout ce qui est en train d'être soulevé par l'affaire Liana va marquer la campagne présidentielle, va marquer les candidats, les propositions de mettre les citoyens au cœur des décisions de la justice, le fait d'être finalement de mieux appréhender la parole des enfants, de mettre les moyens sur la justice bien sûr, de façon beaucoup plus forte, et puis de se poser la question de l'efficacité de la justice, d'enfermer ceux qui méritent réellement d'être enfermés, quand cela, bien sûr, est prévu dans le cadre de la loi. Appelez-nous au 0826 300 300, on aura le dialogue d'ailleurs, avec un dialogue avec le ténor d'un barreau qui arrivera dans ce studio d'ici une petite demi-heure. 0826 300 300, on se pose d'abord la question, puisque la porte-parole du gouvernement était à ce micro il y a encore quelques minutes, et qui parlait de la responsabilité politique. Est-ce qu'ils sont à la hauteur, nos politiques, depuis les révélations des dysfonctionnements depuis ce drame? On en parle avec vous, 0826 300 300. Bonjour Sandrine.
37: Oui, bonjour Maxime.
1: Merci beaucoup d'être avec nous ce matin. Vous avez la particularité d'habiter à Florence, Sandrine, c'est ça?
37: Oui, c'est ça.
1: Comment est l'ambiance? Ça peut paraître être une question un peu bateau, mais depuis plusieurs jours, depuis plusieurs heures maintenant, surtout aujourd'hui, les obsèques de la Liana auront lieu dans quelques heures. J'imagine que le bruit politique est très lointain, non?
37: Alors pas tant finalement. Les gens s'interrogent vraiment sur la prise en charge des enfants et de la pédocriminalité en France aujourd'hui. Alors évidemment là on est dans le cœur du cyclone là. Mmh. En France vraiment on est au centre du truc. C'est lunaire en fait. Ça fait tellement d'années qu'on en parle. Ça fait tellement d'années qu'on dit à un moment donné il va falloir faire quelque chose et taper fort et ça se passe pas. Mmh. Et là aujourd'hui on a un drame et quelque chose de d'absolument mais je sais pas. J'en perds mes mots tellement cet enfant devrait être
1: mais là. Mais ce qui est intéressant, Sandrine, ce que vous dites c'est que même traversé bien sûr par l'émotion, par l'effroi, c'est une évidence. Vous, Sandrine, vous dites, mais la colère, c'est le mot qu'on emploie quand même depuis plusieurs jours, la colère, elle est là, elle est quand même dans chaque citoyen, parce que comme vous le disiez, le drame aurait pu être évité.
37: Mais largement, la colère est là, la colère, la tristesse, c'est terrible. Les parents s'inquiètent, les parents commencent à mettre des trackers sur les téléphones de leur môme, enfin, ils leur interdisent des choses. C'est fou, enfin, on est dans le Gers, on était censé être préservés, nous, ici. Eh bien, on est préservés de rien du tout, on est comme les copains ailleurs, quoi.
1: Et quand vous regardez...
37: Parce que, pardon Maxime, moi, avec mon expérience professionnelle, par exemple...
1: Qu'est-ce que vous faites, Sandrine? Qu'est-ce que vous faites?
37: Je suis éducatrice, les jeux pour enfants, on les appelle les bisounours. Quand un gamin nous casse la figure, le juge dit il fallait l'amener dans sa chambre. Ah ben oui, bien sûr. Tu viens de prendre un marron, t'as pris un uppercut, tu dois l'amener par la main dans sa chambre. Mais le gosse, il a juste qu'une amie, c'est nous tuer. Vous voyez, il y a aucun travail en amont. Voilà, il y a un vrai décalage. Ces juges sont, ils sortent de l'école en fait. Ils sortent de l'école et derrière, ils n'ont rien fait de leur vie professionnelle en dehors d'étudier. On les balance à juger des cas terribles, des gamins qui ont subi des incestes, qui ont subi des violences parentales, et on oblige ces mômes à continuer à aller chez leur géniteur. On leur dit qu'il faut y aller, vite te médiatiser, patati patata, mais c'est lunaire. On choisit ses amis, on choisit pas sa famille.
1: Et donc vous Sandrine, quand vous regardez je vais appeler ça le spectacle, mais on va dire les déclarations politiques qui se succèdent, c'est la question qu'on se pose ce matin. Et est-ce que vous trouvez quand même que le monde politique est à la hauteur de ce drame, ou vous dites que...
37: Non, ils sont déconnectés. Pour moi, ils sont déconnectés de la réalité, ces gens. Oui, complètement. Ils vivent dans une bulle. Ils vivent dans une bulle, ils se rendent pas compte. En fait, vous savez, pour moi, je crois que tous ces gens qui sont aux responsabilités, on devrait les obliger pendant 6 mois de leur vie, pas 6 jours, 6 mois de leur vie, à travailler à la base. À travailler dans les hôpitaux, à faire le ménage, ou à faire fonction d'aide-soignant, ou dans un EHPAD, à travailler auprès de jeunes, justement, en difficulté comme ça, ou d'aller bosser à l'usine, d'aller travailler, ne serait-ce que caissière dans le supermarché du coin, pour réaliser à quel point la vie de la base, et c'est la base qui tient la société.
1: Vous avez raison de le rappeler, Sandrine. Et donc vous nous avez appelé depuis Florence, où dans quelques heures se tiendront les obsèques de la petite Liana. Merci beaucoup de nous avoir appelé, Sandrine. On entend non seulement votre agacement, mais aussi votre colère qui traverse, vous dites, cette commune de Florence aussi. Les politiques sont-ils à la hauteur? C'est la question qu'on se pose. 0826 300 300. Bonjour Liliana.
0: Bonjour.
1: Merci beaucoup d'être avec nous ce matin. La réponse, elle est cache, elle est sans détour. Est-ce que les politiques sont à la hauteur depuis qu'on apprend cette série de dysfonctionnements dans le drame de l'affaire Liana?
0: Non. Non, puisque je m'attendais, parce qu'on est face à des manquements, à des dysfonctionnements tellement à tous les niveaux qu'on aurait pu faire le constat des dégâts et se réunir autour d'une table, comme un interlocuteur l'a dit tout à l'heure. J'attendais que les partis politiques et les hommes politiques mettent de côté et faire une cause nationale de l'enfant, à tous les niveaux. Aussi bien au niveau des atteintes portées à l'enfant, que les punitions qu'on puisse mettre à jour par rapport aux enfants de 13, 14, 15 ans qui font des dégâts dans la société. Mmh. Et tout ça nous montre que l'enfant n'est pas une cause nationale, n'est pas au centre de la société.
1: Mmh. Ça, c'est
0: un constat, c'est même pas de la colère, c'est de la peur.
1: De la peur, c'est-à-dire que en réalité, on continue à vivre dans un monde, dans un pays, Liliana, où les politiques ne se rendent pas compte de ce qu'est la réalité sur ces enjeux-là. C'est ça votre crainte?
0: Exactement. Chacun y va de sa petite déclaration, Mais on sait très bien que techniquement, que on a besoin d'une coalition, de se mettre d'accord sur un vrai sujet et d'agir en conséquence.
1: Et donc c'est ça qui est la priorité pour vous. Merci beaucoup Liliana d'avoir été avec nous au 0826 300 300. Mot de la fin, Arlette Chabot, c'est vrai que on en discutait, c'est peut-être le sujet sur lequel tous les candidats pourraient, devraient se retrouver en 2027.
2: Et moi je trouve que il devrait y avoir une discussion où des spécialistes devraient se réunir et proposer un programme que chaque candidat s'engagerait à respecter. Je trouve que ça serait quand même utile et de se dire, voilà, parce que sinon chacun va arriver avec sa petite proposition de droite, toute sa proposition
1: choc.
2: De gauche, et puis moi je flatte mon électorat comme ça et je suis content. S'il y a des spécialistes et s'il y a

0: conversation. Je vous pose la question sans détour ce matin. Est-ce que l'affaire Liana était déjà en train de marquer l'élection présidentielle par les propositions, par les dysfonctionnements sur le sujet de la justice, sur bien sûr l'idée qu'on n'écoute pas suffisamment les enfants, sur l'idée des moyens accordés à la justice, de la sévérité de la justice, des juges. Certains les considèrent comme étant une société finalement qui n'a pas le droit à la sanction, qui ne connaît pas la sanction. Est-ce que tout cela, ça va marquer, en tout cas ça va avoir une importance pour vous, électeurs, dans les prochains mois? Amis auditeurs, vous avez la parole. 0826 300 300, on se retrouve dans deux minutes, à tout de suite.
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0: Merci d'être à l'écoute de Sud Radio et merci d'être de plus en plus nombreux à nous écouter. Il est 9h02.
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0: Et les informations, c'est avec vous, Laurie Leclerc. Bonjour.
20: Bonjour Maxime, bonjour à tous. Les obsèques de Liana auront lieu à 14h30 cet après-midi à Florence, dans le Gers, dans la plus stricte intimité. Nouvelle révélation sur le principal suspect, Jérôme Barella. Il avait été signalé à l'Office des mineurs de la police nationale par un organisme anti-pédocriminalité américain, selon les informations du Monde, sans que ce signalement ne soit transmis à la justice. Réaction sur cette affaire ce matin sur Sud Radio de Maud Bréjon, porte-parole du gouvernement. Nous continuerons l'année prochaine d'augmenter le budget de la justice comme nous le faisons depuis 9 ans dans le cas de l'affaire Liana. Ce ne sont pas des dispositions législatives supplémentaires qui auraient permis d'éviter des erreurs en partie individuelles. Les responsables politiques qui réclament la démission de Gérald Darmanin le font par logique politicienne. Dans l'actualité également à l'international, Donald Trump affirme que le guide suprême iranien Mojtaba Khamenei a validé un très bon accord, ce que dément l'Iran, le président des États-Unis qui a annulé des frappes qu'il comptait mener hier soir. SpaceX entre officiellement

0: Aujourd'hui en bourse pour une somme record, $135 par action. Elon Musk va devenir le premier billionnaire, c'est-à-dire que sa fortune va dépasser les 1000 milliards de dollars. On passe au sport, le rugby tout d'abord, le top 14 avec un week-end de barrage pour Racing 92 demain à 21h05, Stade Français La Rochelle dimanche soir et à 18h demain l'access match du top 14 entre Provence Rugby, finaliste battu de Pro D2 et Perpignan 13e du top 14 qui vont se disputer une place en top 14 pour la saison prochaine. Et puis le football, évidemment, la Coupe du Monde. Le Mexique réussit son entrée dans la compétition avec une victoire 2-0 contre l'Afrique du Sud. Cette nuit, Corée du Sud, Tchéquie 2-1. Et puis ce soir à 21h, Canada, Bosnie, Herzégovine. On termine avec les courses pour son pronostic hippique. Jean-Paul Delperrier vous conseille pour le quintet de ce vendredi sur l'hippodrome de Vincennes de jouer les numéros 4, le 10, le 6, le 9, le 12, le 16, le 8. Hélas, pronostic à retrouver sur sudradio.fr.
1: Merci beaucoup Laurie Leclerc et je vous souhaite donc un très bon week-end.
0: Bon week-end à tous.
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1: Bonjour ou rebonjour, amis auditeurs. On est ensemble pendant une heure dans la vérité en face. D'ici une trentaine de minutes dans ce studio, un grand avocat pénaliste, Jean-Yves Le Borne, et notre chroniqueur, journaliste politique, journaliste police-justice aussi, rédacteur en chef à Valeurs Actuelles, Amaury Brolé, seront dans ce studio. On va s'interroger d'abord avec vous et ensuite avec eux. Toujours les mêmes mécaniques, bien sûr, vous les connaissez. L'ami Manu vous attend au 0826 300 300. Vous venez répondre à cette question. Est-ce que le drame que connaît le Gers actuellement, la petite ville de Florence, qui dans quelques heures maintenant, on va dire, accueillera les obsèques de la jeune Liana, 11 ans. Est-ce que quand on regarde toute cette série de dysfonctionnements, tous ces politiques qui proposent, avec d'un côté ce que propose par exemple un Bruno Retailleau avec son fameux Conseil National de la Magistrature, une sorte de cour disciplinaire, quand on voit les moyens qu'il faut allouer de façon supplémentaire à la justice, quand on voit finalement toujours ce sentiment que la justice est laxiste, quand on voit ce sentiment de peur dans le pays vis-à-vis de ses enfants, est-ce que l'affaire Liana n'est pas déjà un marqueur pour l'élection présidentielle en 2027? Est-ce qu'elle ne va pas marquer les esprits? Est-ce que, comme on l'entend beaucoup, quand on voit les manifestations, les associations qui réclament plus de moyens, plus de budget, plus d'écoute, plus de considération pour la parole des enfants, est-ce qu'en réalité ça ne vient pas traverser toute une série de sujets? Est-ce que l'affaire ne va pas marquer l'élection présidentielle sur la sévérité, sur les budgets, sur la manière qu'on a de regarder ces affaires en France, peut-être même sur les politiques, les obliger à se reconnecter à ce qui se passe réellement sur le terrain, même jusque dans une petite commune du Gers, c'est le cas là à Florence avec la jeune Liana. Comment vous regardez-vous ça, amis auditeurs? Est-ce que cette affaire, avec tout ce que vous êtes en train d'apprendre par exemple, on pourrait aussi bien sûr mettre l'affaire du périscolaire évidemment, est-ce qu'elle va influencer votre vote? Est-ce qu'elle est déjà en train de vous faire changer d'avis politiquement? Est-ce qu'elle va vous aider à mettre plutôt tel ou plutôt un autre bulletin au moment de 2027 quand vous serez dans l'isoloir? Partagez votre analyse, vos ressentis bien sûr au 0826 300 300. À tout de suite. 0826 300 300. La question ce matin, elle est simple et elle est nécessaire. Quand un drame est récupéré par les politiques, quand tous les politiques s'expriment dessus, ça devient une affaire politique. Certains parlent même d'affaire d'État. Ce n'est pas le cas de la porte-parole du gouvernement, Maud Bréjon, qui était mon invité, mais cette affaire vient-elle de donner le ton de la présidentielle sur les défaillances d'État, sur le budget de la justice, sur la parole des enfants, sur la considération des politiques pour cette affaire? Quand le président lui-même parle de responsabilité humaine, de dysfonctionnement certes, mais de responsabilité à l'échelle humaine, quand on voit des vagues d'appels à la démission pour le ministre de la Justice, est-ce que vous êtes déjà en train de réfléchir à l'élection présidentielle 2027 avec ce drame drame en tête, à ce qu'il a révélé, à ce qu'il provoque dans la société, la peur pour ses enfants, la peur pour sa famille, la peur aussi de mal connaître peut-être tous les gens qui nous entourent. Venez en parler avec nous sur l'antenne de Sud Radio, témoignez, venez partager vos états d'âme, vos inquiétudes, vos interrogations, votre colère aussi, votre déception. 0826 300 300. Bonjour Hugo.
3: Oui, bonjour, merci de me recevoir.
1: Ben merci à vous de nous passer un coup de fil, mon cher Hugo. Comment allez-vous ce matin, pour commencer?
3: Écoutez, on va dire que ça va, hein. Par rapport à ce qui se passe aujourd'hui, je suis pas le plus à plaindre.
1: Oui, on est obligé de garder la tête un peu en dehors de l'eau et la tête un peu haute. Comment vous regardez, vous, tout ce qui se passe, les déclarations politiques? Est-ce que, quand forcément, dans cette ambiance qui prépare l'élection présidentielle 2027, vous êtes déjà en train de vous dire, c'est vrai que cette affaire, elle marque un tournant?
3: Alors, elle marque un tournant, j'ai envie de dire oui et non maintenant, de par le fait que toutes ces espèces d'histoires de pédophilie, de pédocriminalité, etc., sont déjà connues de nos services depuis bien longtemps. Donc aujourd'hui, quand on voit les politiques qui ont été en place pour ceux qui se présenteraient à cette nouvelle élection qui arrive en 2027, je vois là une hypocrisie. Je vois là des gens qui vont faire des miracles, qui vont proposer des solutions, de nouvelles lois, etc. Mais finalement, qu'est-ce qu'ils ont fait même quand ils avaient les clés pour pouvoir traiter ce genre de sujet. Ce n'est pas aujourd'hui, toutes ces histoires. Et donc, c'est là où on a l'impression, finalement, qu'ils se défaussent de leurs réelles responsabilités. Et aujourd'hui,
1: vous avez cette impression encore, malgré les excuses, malgré les mots du président de la République, la porte-parole, qui a réitéré, évidemment, des dysfonctionnements évidents, un ministre de la Justice qui, elle l'a souligné, a fait des excuses, ce qui est extrêmement rare. Vous dites, Hugo, non mais... En réalité, ça ne suffit pas. On a l'impression que tout ça est un prétexte.
3: Ben oui, en quelque sorte, c'est qu'il arrive un drame et puis là, tout le monde s'offusque, tout le monde vient compatir à la souffrance d'une famille, des enfants. Les enfants, la disparition d'enfants en France, c'est plusieurs milliers tous les ans. Donc il y a des réelles questions à se poser, mais il faut que des choses concrètes soient mises en place.
1: Vous avez peur que ça n'aboutisse pas, qu'on soit dans l'émotion, qu'on soit dans la réaction, mais que derrière, il n'y ait pas de mesures fortes. C'est un peu votre inquiétude, Hugo?
3: Alors, je dis souvent qu'effectivement, moi, j'ai pas une boule de cristal. Est-ce que des mesures vont être mises en place et vont être appliquées? C'est ça, le souci. Est-ce qu'elles seront réellement appliquées? Est-ce qu'elles ne touchent pas, quelque part, des personnalités au plus haut niveau de l'État qui cherchent à se couvrir, qui cherchent à étouffer certaines affaires ou ne pas mettre en place les choses? Je ne sais pas exactement. Je n'ai pas les moyens, on va dire, les outils de compréhension qui me permettent tout ça. Je ne suis pas dans les ministères, je ne sais pas ce qui passe tous les jours comme plainte auprès de la gendarmerie, auprès des différentes institutions. Mais ce que l'on voit, c'est que toute cette histoire, eh ben, ça perdure. C'est malheureux pour cet enfant. Ce qui arrive, c'est arrivé à d'autres. Ça arrivera malheureusement à d'autres. Il y a des signalements qui ont été faits et rien n'a été mis en place pour faire en sorte que ce qui s'est passé ne se soit pas passé finalement. Et la responsabilité, on a beau s'excuser, parce que les excuses, on peut en attendre tous les jours sur différents points, mais là, les excuses ne vont pas, on va dire, atténuer la souffrance de la famille.
1: Non mais ça c'est une évidence, et on sait en plus à quel point en France, dans ce pays, derrière, parfois les promesses ont du mal à être tenues jusqu'au bout. Merci beaucoup Hugo d'avoir été avec nous au 0826 300 300. Est-ce que l'affaire Liana va marquer, est déjà en train de marquer un tournant pour les mois qui viennent, c'est-à-dire pour la campagne présidentielle, que ce soit sur les moyens de la justice, que ce soit sur la parole des enfants qui n'est pas suffisamment entendue dans notre système, que ce soit sur les dysfonctionnements de la justice, dans le sens visiblement un problème de sévérité, un problème de priorité dans le choix des dossiers et un problème forcément de suivi de certains dossiers. C'est le cas aussi de ce qui se passe dans certains commissariats, dans certaines gendarmeries, comme on a pu le voir toujours dans cette affaire. On voit aussi à quel point c'est tout un système qui est défaillant quand on voit qu'un des organismes les plus en pointe sur la pédocriminalité aux États-Unis et dans sa lutte a envoyé une alerte concernant Jérôme Barella en France. Ça n'a pas été pris en compte par nos services. Est-ce que cette affaire Liana marque déjà un tournant dans la campagne présidentielle par les sujets qu'elle traite, par ce qu'elle met en avant de nous, de nos politiques, du fameux système comme on a l'habitude de le dire? Venez en parler avec nous, vos inquiétudes, vos ressentis, vos craintes, vos colères. 0826 300 300. Bonjour Sandra.
4: Bonjour Maxime.
1: Merci beaucoup d'être avec nous, ma chère Sandra. Comment vous regardez le débat qui va nous occuper là jusqu'à 10h? Est-ce que, oui ou non, pour vous en tant que citoyenne, l'affaire Liana, avec ce principal suspect et ses dysfonctionnements, marque un tournant dans votre façon de voir le monde politique?
4: Non, marquer un tournant peut-être, non, pas pour moi, mais par contre, c'est un révélateur. C'est-à-dire que là, on se rend bien compte que les failles du système sont au grand jour, on ne peut plus fermer les yeux et on saute les politiques. Et c'est surtout un révélateur de manque de moyens. Donc, quand vous posez la question des positions des politiques, effectivement, il y a leurs propositions, mais c'est surtout, enfin, moi, ce que je vais regarder, c'est quels moyens, quel budget ils vont mettre en face et comment ils vont dégager de l'argent, parce que on connaît la situation financière de la France, ils ne vont pas pouvoir inventer un système sans mettre des moyens financiers, ça passe par là. Je veux dire, la justice, la gendarmerie, la police, l'éducation, les services sociaux, tout, c'est un ensemble. Là, de l'affaire Eliana, on voit bien que ce n'est pas seulement un seul sujet. Et vous posiez la question, enfin vous faisiez une remarque, j'ai noté, reconnecter, qu'ils se reconnectent à ce qui se passe. Et en fait, c'est ça le réel. C'est-à-dire que il y a un moment là, le réel vient frapper à la porte. Il va falloir prendre des dispositions. Alors quand ça touche un enfant, forcément, c'est encore plus difficile. Mais vous savez, les personnes âgées aussi souffrent. Il y a tellement de sujets sur lesquels on est choqué.
1: Donc moi, donc c'est ça ce que vous dites. C'est finalement le on va dire l'agent révélateur d'une certaine manière. Ça y est, on vient de voir par cette affaire toutes les maillons d'une société en réalité qui a dysfonctionné. C'est ça que vous dites aussi, Sandra.
4: Exactement, exactement. Et on sait que pour remettre le système en place, alors oui, on peut légiférer, mais si on légifère et qu'on ne donne pas de moyens, par exemple, à la justice, je veux dire, un juge, s'il condamne quelqu'un à la prison et qu'il n'y a pas de place en prison, bah, ça n'a pas de sens, en fait.
1: Donc derrière, c'est tout un système qu'il faut réorganiser.
4: Et puis c'est pareil pour les signalements, c'est-à-dire que si on fait des signalements et que derrière il se passe rien, eh bien je pense qu'au bout d'un moment les services ne font plus de signalements. Enfin, je veux dire, un enseignant qui va signaler une fois ou deux fois des maltraitances, au bout d'un moment, enfin c'est pas qu'il se fatigue, mais il voit l'inutilité de son action. Donc moi je pense que c'est surtout ça, des moyens, des budgets et comment
1: et puis
4: faire
1: une lucidité sur le système. Je note ça aussi, Sandra, chez vous, la nécessité pour le politique de se reconnecter à ce qui se passe. C'est ce qu'on appelle la réalité du terrain. Merci beaucoup de nous avoir appelé, ma chère Sandra, au 0826 300 300. Est-ce que l'affaire Eliana marque déjà un tournant dans la prochaine campagne présidentielle? On est déjà dedans, hein. Beaucoup, même d'experts politiques, d'experts judiciaires, vous expliquent à quel point cette affaire émeut tellement la France, inquiète tellement les jeunes parents, subjugue une partie de la population, et provoque un effroi considérable dans la majorité du pays, que oui, c'est en train de marquer un tournant, parce qu'on réalise toute une chaîne qui n'a pas fonctionné, qu'elle soit judiciaire, qu'elle soit policière, qu'elle soit en réalité sur le recueil de la parole de l'enfant, qu'elle soit budgétaire aussi sur les paris à prendre, sur les orientations à prendre dans les prochaines semaines, dans les prochains mois, les moyens, où est-ce qu'on doit les mettre en priorité? Est-ce que pour vous, ça vous interpelle? Est-ce que quand vous pensez un tout petit peu à 2027, quand vous voyez tous ces candidats, forcément, la manière de parler de l'affaire Eliana a une importance pour vous, va marquer un tournant dans votre façon de voir les choses, de mettre un bulletin dans l'urne? Venez en parler avec nous au 0826 300 300. On parle vrai sur Sud Radio et on vous attend, amis auditeurs. À tout de suite.
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1: 0826-300-300, est-ce que l'affaire Liana va marquer la campagne présidentielle? Est-ce que c'est déjà dans votre décision, quand vous regardez éventuellement vos potentiels bulletins de vote, amis auditeurs, est-ce que ça va vous aider à faire un choix ou non, la manière dont certains politiques se sont exprimés, ce qu'ils ont pu proposer, la manière dont ils ont réagi? Je vous donne juste quelques mots là qui sont à la tête d'un sondage qu'on peut trouver dans le Figaro ce matin. La justice est actuellement perçue, après l'affaire Liana, comme lente, indulgente et dysfonctionnelle. Toutes les séries de dysfonctionnements qu'ont permis de mettre en lumière, hélas, ce drame affreux de l'affaire Liana, est-ce que ça n'a pas posé justement de véritables questions qui méritent d'être abordées en campagne présidentielle? La place des enfants, la sévérité de la justice, les moyens qu'on donne aussi, la manière dont on, bien sûr, on accueille, on recueille la parole de l'enfant. Comment vous regardez ça, vous, amis auditeurs? Venez vous exprimer sur l'antenne de Sud Radio au 0826-300-300. Bonjour Laurent.
22: Bonjour Maxime, bonjour à tous.
1: Merci beaucoup d'être avec nous ce matin. Vous, est-ce que ça a marqué votre esprit, mon cher Laurent, ce drame de Liana, au point de regarder avec un nouvel œil la campagne présidentielle de 2027, qui, on va le dire franchement, s'est déjà ouverte?
22: Alors moi, bien sûr, ça m'a énormément marqué, cette affaire, hein, la pauvre gamine et la famille, c'est très dur, ça, c'est un événement très très difficile pour eux. Hein. Maintenant, pour ce qui est de la campagne présidentielle, d'ici là, il va se passer encore beaucoup de choses et d'autres pédocriminels, malheureusement, vont passer à l'action. Hein, ne croyons pas que tout s'arrête après cette affaire. Hein. Tout continue. Et donc les politiciens parlent de ça parce que c'est de l'actualité brûlante. Mais après, d'autres sujets vont arriver sur la table. Donc, pour ma part, mon vote ne changera pas, parce que cette affaire malheureuse est terrible. Ce n'est pas la politique de la France non plus. C'est une affaire qui est très médiatisée. Il se fait que maintenant, on sait tout de suite. Mais il y a 50 ans, dans des affaires similaires, on ne savait rien, quoi. C'était local. Mmh. Hein, ça, il faut le savoir. Et les pédocriminels sont toujours là. Il y en a toujours autant. Ils sont connus ou inconnus. De nouveaux arriveront. Et bon, moi, je pense que la justice, surtout tous les moyens financiers de la justice sont pris par les multirécidivistes aussi, n'oublions pas ça. Les
1: non mais ça fait partie en effet des sujets et des défaillances qui ont été révélées avec le drame, et ça fait partie en effet des sujets qui pèseront dans la présidentielle, hein, mon cher Laurent, vous avez raison, et ça fera partie non seulement du thème de notre conversation, mais aussi des sujets auxquels nous serons forcément excessivement attentifs dans les prochains jours et dans les prochaines semaines. Merci beaucoup de nous avoir passé un coup de fil au 0826-300-300. Bonjour Philippe.
23: Oui, bonjour.
1: Merci beaucoup d'être avec nous ce matin. La question qu'on se pose, elle est simple. Est-ce que l'affaire Liana, la série de dysfonctionnements qu'on a pu observer et qui continue, hein, visiblement de s'allonger, quand on a encore appris il y a quelques heures que, on va dire, l'un des organismes les plus en pointe contre la pédocriminalité aux États-Unis avait signalé le profil en France et que les autorités françaises ne l'avaient pas pris en compte, on n'est pas rassuré. Est-ce que vous, par exemple, mon cher Philippe, cette affaire marque un tournant dans la manière dont vous regardez certains politiques, dont vous allez regarder les politiques en 2027 ?
0: C'est pas du tout un tournant, c'est abominable ce qui s'est passé. Mais je crois qu'on peut dire aujourd'hui que les enfants et les femmes ne sont plus en sécurité en France. C'est terrible à dire.
1: Vous constatez par exemple autour de vous, Philippe, quand vous avez cette conversation, c'est le sentiment autour duquel tout le monde s'accorde ?
0: C'est un des sujets, puisque n'oubliez pas non plus que les Français ont des difficultés au quotidien pour faire leur plein d'essence.
1: Ça, c'est une évidence.
0: Alors, on nous dit qu'il n'y a pas de moyens, mais la France a donné 17 milliards à l'Ukraine. Il y a de l'argent en France, simplement, il n'est pas affecté là où il faudrait. Le président avait promis 15 000 places de prison, on les attend toujours. Donc, je veux dire, c'est le responsable de tout ça. On peut toujours trouver le ministre de la Justice, mais c'est le président qui décide dans ce pays. C'est lui qui oriente l'action, qui prend les décisions. Donc c'est le président Macron qui est responsable de cette situation extraordinairement abominable. Voilà, c'est tout ce que j'ai à dire. Alors ça va influencer mon vote pas du tout. On ne se décide pas 3 jours avant pour qui on va voter. On regarde les résultats d'une politique depuis 10 ans. Et pour moi, ils sont surtout...
1: Mais par exemple, quand vous discutez un peu autour de vous, vous dites qu'on ne se décide pas 3 jours avant. Ça tombe bien, on a presque un an, mon cher Philippe. Est-ce que vous sentez que là, tout ce qu'on découvre, défaillance à certains moments de la chaîne juridique, peut-être manque de considération pour la parole des enfants, certains politiques qui balayent un peu ça d'un revers de main, certains qui proposent d'ores et déjà certaines mesures, vous voyez autour de vous que ça change quand même la nature du vote prévu dans un an ?
0: Écoutez, les Français constatent comme moi ce qui se passe. L'affaire Epstein, il n'y a rien de fait en France. Le président du Sénat, la présidente de l'Assemblée nationale ont refusé de faire une comité d'enquête. Vous vous rendez compte, l'affaire Epstein ? Mais c'est monstrueux. Il y a bientôt plus que la France qui ne s'intéresse pas à cette affaire. On a trouvé des moyens pour condamner le président Sarkozy. On a trouvé des moyens. Hein. 4 procureurs, 4 Dieudonné est toujours poursuivi. Là, il y avait des moyens au niveau de la justice.
1: Donc vous dites, en réalité, on doit mettre les moyens de la justice là où il faut, et pas seulement, en réalité, sur des affaires comme ça qui peuvent surgir médiatiquement, ou en tout cas, vous faites une différence, mon cher Philippe, entre certaines affaires et d'autres. Merci beaucoup d'avoir été avec nous sur Sud Radio, 0826 300 300. On s'interroge, est-ce que l'affaire Liana marque un tournant pour la présidentielle à venir ? Est-ce que cela va marquer les candidats, mais aussi vous, amis auditeurs, c'est-à-dire vous, les électeurs, sur la manière de considérer certaines propositions de candidats sur la justice, sur la police, sur la gendarmerie, sur justement ces affaires considérées comme trop longtemps tabous en France de rapport à la pédocriminalité, aux attouchements, aux violences faites sur les enfants. Venez en parler avec nous au 0826 300 300, vos réactions, vos inquiétudes, peut-être vos interrogations. Vous êtes les bienvenus jusqu'à 10h. Bonjour Marie-Cécile.
3: Bonjour.
1: Merci beaucoup d'être avec nous, ma chère Marie-Cécile. Comment vous regardez le débat qui nous anime ? Est-ce que, en effet, le drame, la série de dysfonctionnements qu'on apprend un peu plus de jour en jour sur cette affaire Liana, est-ce que ça vous fait changer un peu d'opinion politique ? Est-ce que ça change votre regard sur la présidentielle à venir ?
3: Non, c'est même pas que ça change mon regard. Les présidentielles, c'est du pipeau, c'est n'importe quoi.
1: Ah, le pipeau, les présidentielles ?
3: C'est du pipeau. Bon, ils nous mènent en bateau tout le temps, les uns les autres. C'est tant qu'ils n'auront pas peur qu'on les foute en l'air à la moindre bêtise ou connerie, je vais dire, je suis désolée, je suis vulgaire, mais là, je suis trop en colère contre ces gens-là.
1: Mais alors, pourquoi vous êtes en colère, Marie-Cécile ? Parce que vous avez l'impression que rien ne bouge, que tout s'est sous-estimé ?
3: Mais c'est même pas sous-estimé, ils en ont rien à foutre. Le peuple français, ils en ont rien à foutre là-haut. Donc, et tout le monde, en plus, les Français ferment les yeux, ne réagissent pas. Bon, il faut les foutre en l'air, parce que c'est invivable. La France est devenue invivable. Epstein, comme disait le monsieur, juste avant, je l'ai écouté,
1: Philippe,
3: tout à fait de son avis. Bon, l'affaire Epstein, une semaine, et encore, on en a entendu parler. La petite, là, on va en parler quoi ? Une semaine, 15 jours, alors oui, ça va faire la une des présidentielles. Mais c'est du pipeau, tout ce qu'ils disent.
1: Vous ne croyez pas ni aux rapports, ni aux excuses des uns et des autres, ni aux promesses de correction de tir des administrations, de
3: mais
1: la justice
3: non. Mais non, c'est du blabla. Encore une fois, ils mènent les Français par le mensonge. Personne n'ouvre les yeux. Enfin, il y en a très peu qui ouvrent les yeux. C'est dingue. Les Français sont endormis avec des gens pareils. Et moi, ça me bouffe. Moi, je vous garantis, il arrive quoi que ce soit à un de mes petits-enfants, parce que je suis grand-mère, je vous jure, j'en ai rien à foutre d'aller en prison. J'en ai rien à foutre, mais le mec, même s'il doit l'attendre 20 ans, parce que pour peu, hein, oui, on va lui faire une castration chimique, il sort au bout de 20 ans parce qu'il s'est bien conduit, et il recommence au bout de 20 ans. On a eu des exemples de ça. Donc, il faut pas nous prendre pour des cons. Moi, le mec, je lui fais une castration, je le rends eunuque, et je peux vous garantir que je l'attends à la sortie, et je le flingue. Je m'en fous de passer le restant de ma vie en prison.
1: Vous êtes déjà en colère, Marie-Cécile, ça s'entend, et vous êtes concernée par le sentiment de colère qui touche, pas forcément, enfin ceux qui sont encore concernés aussi, mais beaucoup de citoyens qui sont inquiets, espérant qu'on n'en arrive jamais ici, et que le sentiment de se faire justice soi-même, si vous voulez, ne contamine personne, même s'il y a de la colère, de la tristesse, de la peine, de l'effroi, évidemment. Et ce sentiment, et ce que vous dites, Marie-Cécile, on doit l'entendre, surtout sur l'antenne de Sud Radio, parce que c'est un sentiment qui monte, et le ministre de la Justice, y compris la porte-parole du gouvernement, nous le disait, c'est un sentiment, hélas, qui est en train de traverser puissamment la société française. Merci beaucoup Marie-Cécile d'avoir été avec nous, de nous avoir appelé au 0826 300 300 ce matin. On conclut cette série d'appels par vous. Benoît, bonjour.
4: Bonjour.
1: La question, elle est simple, Benoît. Est-ce que l'affaire Liana, la série de dysfonctionnements, ce qu'on entend ici et là, les propositions, les inquiétudes, les zones rouges, bref, est-ce que tout ça est en train de faire changer vos opinions, vos horizons pour la présidentielle 2027, Benoît?
4: Oui, d'une certaine manière, oui, c'est vrai.
1: D'une certaine manière, c'est-à-dire, Benoît. Expliquez-nous.
4: Parce que figurez-vous que je pense avoir une part de responsabilité dans tout ça, dans tout ce qui arrive en France.
1: Expliquez-nous.
4: Puisque j'ai une quarantaine d'années, ça fait plus de 20 ans que je vote, et j'ai voté pour des gens qui n'ont rien fait. Donc oui, moi, en tant qu'électeur, j'ai une partie de responsabilité.
1: Vous en êtes là aujourd'hui, Benoît, à dire oui, c'est en partie mes bulletins de vote qui ont provoqué la situation d'aujourd'hui.
4: Eh oui, bien sûr. Et encore plus de mes parents qui sont encore plus anciens et qui ont vu et qui ont participé à faire dégrader les choses.
1: Et alors, à quel point l'affaire Liana, en réalité, est en train de vous interpeller? Qu'est-ce qui vous frappe particulièrement? Quels sont les points de vigilance où vous dites, cette fois-ci, oui, je vais devoir changer de braquet, forcément?
4: Parce qu'il existe plein de solutions. On n'a pas besoin de plus de moyens. En France, on a tout ce qu'il faut. Je vais prendre un exemple très récent. Monsieur Patrick Bruel a été écouté par 3 juges. C'est ce que j'ai entendu dans les médias. Hein. Il a été écouté par 3 juges. Est-ce qu'il y a besoin de 3 juges pour écouter Monsieur Patrick Bruel?
1: Mais quand on voit, on peut aussi se dire...
4: Je vais juste finir mon propos.
1: Allez-y.
4: Ça va en libérer 2 pour traiter d'autres affaires.
1: Et est-ce qu'on ne peut pas se dire, par exemple, Benoît, que quand on voit l'affaire Patrick Bruel, c'est un homme public, on a quasiment de nouvelles plaintes tous les jours, de nouveaux témoignages, il allait visiblement partir en concert, et il y avait un danger peut-être pour d'autres victimes, est-ce qu'il n'était pas nécessaire de mobiliser, là aussi, des moyens judiciaires?
4: Alors, mais pourquoi 3? Allez, à la rigueur, j'entends votre propos, si avec 1 ça ne suffit pas, à la rigueur, pourquoi 2? Mais non, c'est beaucoup trop.
1: C'est beaucoup trop. Et vous avez l'impression le sentiment de déséquilibre, Benoît, c'est ça en fait, toujours.
4: Oui, et on a, je vais prendre des exemples donc, de prison. Oui, les juges, ils ne peuvent pas forcément mettre tout le monde en prison, il n'y a plus de place. Ok, donc des prisons, il faudrait peut-être faire différents types de prisons, pas mélanger un simple voleur de voiture et quelqu'un qui a fait des meurtres, et faire des sortes de prisons beaucoup plus gentilles, où on accompagne des gens dans de la réinsertion forcée, où on réhabitue les gens à obéir à des ordres, à se lever le matin. Ça pourrait être un exemple concret. En France, on a un très gros problème et du retard avec les tris des déchets ménagers et le recyclage. Pourquoi on ne pourrait pas créer des centres de tri? Et la personne, alors, premier vol de voiture, il part 2-3 mois faire du tri.
1: On mise tout sur la réinsertion, ce qui est bien sûr un des objectifs en France, mais de par la surpopulation carcérale, de par les places de prison qui manquent, forcément, c'est un débat extrêmement pénible à avoir. Merci beaucoup, Benoît, d'avoir été avec nous. 0826 300 300. On va poursuivre ce sujet. À quel point l'affaire Liana peut faire bousculer, en réalité, la campagne présidentielle, que ce soit sur les dysfonctionnements judiciaires, que ce soit sur les manques de moyens, que ce soit sur la parole de l'enfant qu'on n'écoute plus aujourd'hui, que ce soit aussi sur la manière qu'ont certains politiques de se comporter. Est-ce que certains abusent de la récupération? Est-ce que certains sont à la hauteur? D'autres non. Venez en parler avec nous au 0826 300 300. On en discute avec Jean-Yves Le Borgne, avocat pénaliste de renom, et à Amaury Brollet, journaliste, rédacteur en chef à Valeurs Actuelles, que vous connaissez bien ici. Et venez poser vos questions, venez aussi partager vos interrogations, vos doutes, vos colères. Vous êtes les bienvenus sur l'antenne de Sud Radio au 0826 300 300. À tout de suite.
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1: 0826 300 300 9h36 sur Sud Radio. On va se poser cette question, on continue plus précisément à se poser cette question. Est-ce que l'affaire Liana va marquer un tournant dans le débat politique? C'est déjà une affaire politique quand on voit le nombre de réactions, la vive émotion, l'effroi aussi que cela provoque chez les citoyens. Il y a une obligation de réaction politique derrière. Mais est-ce que cela va influencer, amis auditeurs, votre regard sur la présidentielle? Est-ce que l'affaire Liana, de par ce qu'elle a révélé comme dysfonctionnement dans la justice, dans la police, dans la gendarmerie, aussi un peu au niveau de l'éducation nationale, forcément d'ailleurs, D'ailleurs, le ministère de l'Éducation nationale s'est joint sur l'enquête administrative qui doit rendre ses conclusions d'ici une semaine. Est-ce qu'il n'y a pas un risque que ça marque l'électeur que vous êtes? Est-ce que vous, ami auditeur, par exemple, l'affaire Liana, tout ce qu'on apprend, la manière dont un candidat se positionne sur tel et tel sujet, ça va peut-être changer au dernier moment votre bulletin que vous allez sélectionner dans l'isoloir? Venez témoigner au 0826 300 300 sur Sud Radio. Pour en parler, Maître Jean-Yves Le Borgne, bonjour.
0: Bonjour.
1: Merci beaucoup d'être sur l'antenne de Sud Radio ce matin, avocat pénaliste notamment, Amaury Brolé, bonjour.
3: Bonjour Maxime.
1: On a l'habitude de vous retrouver le vendredi matin, rédacteur en chef à Valeurs Actuelles, avec cette semaine la une, je crois, sur un étrange monsieur Pigasse.
3: L'inquiétant monsieur Pigasse.
1: L'inquiétant monsieur Pigasse, donc à retrouver sur le site internet et bien sûr dans les bons kiosques, comme on a l'habitude de le dire, selon la formule consacrée. Maître Jean-Yves Le Borgne, je me tourne vers vous d'abord. Vous avez l'expérience des tribunaux, des affaires qui, on va dire, ont un retentissement dans la société. Vous avez aussi un regard affûté d'un point de vue politique et à quel point il se positionne. Vous, est-ce que vous pensez que l'affaire Liana va déterminer quelque chose dans la campagne présidentielle qui, selon certains, a commencé il y a 10 jours maintenant?
4: Écoutez, ça, je ne saurais dire, mais ce qui est certain, c'est qu'il y a un besoin de sécurité de plus en plus souligné parmi nos concitoyens, et aussi une caractérisation de la responsabilité des hommes publics et des institutions publiques qui devraient pouvoir garantir cette sécurité. Alors, n'oublions pas quand même que la justice est une institution, j'allais dire, de l'après-coup, c'est-à-dire de l'après-crime. Mmh. Et qu'au fond, son rôle...
1: On ne peut pas lui demander d'anticiper, là.
4: Son rôle préventif n'est pas au cœur de sa tradition. Cela n'exclut pas qu'elle s'en préoccupe. Et vous citiez quelques ratés qui ont pu être à l'origine, au moins pour partie, de cette tragique affaire. C'est tout à fait possible. Et puis... il y a un autre phénomène, c'est que je ne sais pas qui promettra la sécurité, parce qu'il faut être quand même, je dirais, bien démagogue pour faire une promesse de cette nature, mais je pense qu'il faut aussi que la justice se mette un peu au goût du jour. Mmh. Parce que quand vous avez...
1: Ça ne suffit plus, plus aujourd'hui de constater, de regarder, de dire qu'on va prendre 100 ans, la société, les attentes ont changé, il faut s'y mettre.
4: Mais techniquement, il faut aussi voir comment on peut le faire. Mmh. Parce que là, vous évoquiez les insuffisance du regard de tel ou tel ou de la rapidité d'intervention de tel service. Mais je pense par exemple qu'il faudrait que tous les dossiers d'ordre pénal soient analysés d'une manière informatique. Qu'on n'ait pas besoin d'aller...
1: Ça y est, la tradition de la lettre de cachet, quasiment, mais ça y est, c'est fini.
4: Je crois que la vraie réponse, c'est pas la multiplication des magistrats, c'est l'informatisation qui signalerait aux magistrats auquel ça aurait pu échapper, l'homme n'est pas parfait, la dangerosité d'une situation et d'une personnalité.
1: Et sur les différentes propositions, parce que, oulala, qu'est-ce qu'il y en a de la part des associations, de la part des professionnels, de la part aussi des politiques, on y reviendra, et bien sûr avec votre participation, amis auditeurs, est-ce que cela marque un tournant dans la présidentielle de 2027? Est-ce que, quand on s'intéresse bien sûr aux moyens de la justice, de la police, de la gendarmerie, même de la considération qu'on peut porter à la parole de l'enfant aujourd'hui, est-ce que ça va changer votre regard? On en parle au 0826 300 300, Amaury Brolé, même question qu'à Maître Le Borgne, est-ce que, oui ou non, cette affaire marque un tournant, plus ou moins, dans la présidentielle qui arrive?
3: Je crois que cette affaire Liana marque moins un tournant ou le début de la campagne présidentielle qui s'annonce, que le parachèvement, et pour ne pas dire l'enterrement, de 10 ans de politique macroniste, avec des violences sexuelles qui ont augmenté de 8% entre 2024 et 2025, et qui ont explosé entre 2017, c'est-à-dire l'année d'entrée d'Emmanuel Macron à l'Élysée, et aujourd'hui, de 132%. Et au-delà de lui, ce sont tous les responsables politiques de gauche comme de droite qui ont leur part de responsabilité dans ce fiasco judiciaire de l'affaire Liana, et plus largement dans le fiasco de la justice française depuis près de 50 ans.
1: Vous assumez de dire que ce qui s'est passé d'une certaine manière au sommet du pouvoir, le pouvoir macroniste pour l'appeler rapidement, la façon dont ils ont certifié que tout cela serait pris en compte, serait au cœur des différents des deux quinquennats notamment qui viennent de s'écouler, vous dites oui, ils ont une part de responsabilité, c'est une évidence, ils ont provoquer d'une certaine manière tout cela.
3: C'est une évidence. Il y a des fautes individuelles dans l'affaire Liana. Là, c'est une certitude. Et d'ailleurs, la mission d'inspection le confirmera. Mais il y a évidemment un manque de moyens criant. Aujourd'hui, en France, sur 1000 euros de dépenses publiques, la France ne dépense que 5 petits euros pour la justice. C'est 3 fois moins que pour l'environnement. C'est 6 fois moins que la charge de la dette. Nous avons deux fois moins de magistrats qu'en moyenne dans le reste de l'Union européenne. Nous avons quatre fois moins de procureurs qu'en Allemagne. Donc l'urgence aujourd'hui dans la justice, c'est une loi de finances. Et ce sont des magistrats, des procureurs de gauche comme de droite qui me le disent et qui me le disent depuis des années. Donc voir aujourd'hui les politiques qui ont gouverné la France depuis 30 ans défiler dans les médias, c'est le bal des hypocrites. Nous expliquer qu'il aurait fallu, qu'il faudrait que... Mais qu'ont-ils fait lorsqu'ils étaient au pouvoir pour sauver la justice française ?
1: Vous parliez et régulièrement depuis quelques jours, cette question des moyens est au cœur de toutes les questions, de toutes les interrogations, parfois de toutes les réponses. Maître Jean-Yves Le Borgne, est-ce que, oui ou non, ce qu'on a vu dans l'affaire Liana, on peut accuser, oui c'est vrai, les moyens, et est-ce que on qualifie un peu trop souvent de facilité ceux qui disent il faut augmenter les moyens, est-ce que ça fait partie de la réponse ou c'est quand même beaucoup plus complexe que ça?
4: Ben, je crois que il faut augmenter les moyens, oui. De là à dire que l'état actuel de la justice résulte d'un mépris des pouvoirs publics, j'essaie de placer mon propos, je dirais, hors préférence bien politique. Je pense qu'il faut d'abord se souvenir que le budget de la justice a augmenté dans des proportions importantes récemment, dans les 3 ou 4 années qui viennent de s'écouler, que ça ne suffise pas. J'y souscris. Mais on part de tellement bas que c'est compliqué d'arriver à un niveau d'étiage qui soit satisfaisant. Alors, le nombre de magistrats, oui, je pense une modernisation technique de la justice aussi. Que ce soit au cœur d'un débat politique, d'une préoccupation, c'est vrai. Qu'il faille accuser, comme vous venez de le faire, les gouvernants de ces dernières années d'être responsables de la situation, sans aucun parti pris, je serais plus nuancé, car je ne suis pas sûr que la mise en place des problèmes matériels soit la réponse pour éradiquer les violences sexuelles.
1: Des réponses, il y en a, et elles sont sur la table depuis quelques jours maintenant. Elles viennent des politiques, elles viennent des professionnels, elles viennent aussi de certaines associations. On va y venir, on va les décortiquer ensemble, voir ce qui est de l'ordre de la démagogie, de l'ordre peut-être de la réalité, de l'ordre de la fausse bonne idée. Et vous y participez, bien sûr, amis auditeurs. 0826 300 300. Et toujours cette question en fil rouge, bien sûr, sur les réseaux sociaux, le site internet, l'application. Est-ce que l'affaire Liana est en train peut-être de changer vos opinions politiques, de vous faire réfléchir à ce qui va se passer en 2027? Venez participer à la conversation. On se retrouve dans une poignée de secondes sur Sud Radio. À tout de suite.
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1: 9h48 sur Sud Radio, on poursuit cette discussion. Est-ce que l'affaire Liana marque un tournant d'un point de vue politique? Je dis tournant d'un point de vue politique parce qu'il faut avoir bien sûr en ligne de mire la présidentielle au point peut-être de faire changer vos votes. Je vous propose, avant qu'on poursuive nos discussions, parce qu'en studio je suis toujours avec Maître Jean-Yves Le Borgne, avocat pénaliste, Amaury Brolet, rédacteur en chef de Valeurs Actuelles, avec la une de cette semaine du magazine qui concerne l'inquiétant Monsieur Pigas, à retrouver en kiosque et sur le site internet. Je vous propose d'aller au standard, messieurs. 0826 300 300. Bonjour Christelle.
24: Bonjour.
1: Merci beaucoup d'être avec nous ce matin, ma chère Christelle. Est-ce que vous faites partie des citoyens, des citoyennes qui, avec ce qu'on apprend au fur et à mesure des jours avec cette affaire Liana, envisagent, oui, un moment de changer son bulletin de vote?
24: Tout à fait. Ah oui, bien sûr. Moi, j'ai jamais vraiment eu de parti politique. J'ai mes idées, je sais ce que je veux pour moi, mes enfants, mes enfants. Et puis, ben, pour la France, parce que moi, j'aime mon pays, on a quand même beaucoup de choses. Pour l'instant, je trouve pas de parti politique qui me correspond. Après, je fais attention parce que c'est vrai que tout ça, ça me met un peu en colère parce que les affaires comme Liana, malheureusement, c'est pas d'aujourd'hui. La sécurité en France, c'est pas d'aujourd'hui. Vous savez, j'ai quitté Paris, j'ai vécu 10 ans sur Paris. J'ai quitté Paris en 98. La sécurité, il y en avait déjà. J'ai déménagé sur le bassin de l'Arcachon. Je suis venue, mais même depuis 98, il y a de l'insécurité. Maintenant, il y en a partout. Il y en a partout, partout, partout. C'est aujourd'hui, quand les hommes politiques font les surprises, oh, ben ça arrive, ça arrive. Maintenant, on va faire quelque chose. En fait, ça fait 20, 30 ans, voire plus que ça existe. Il n'y a jamais rien été fait. Qu'est-ce qu'il y a de fait pour nous, la France, personnellement? J'ai rien contre les autres pays. Moi, j'aime beaucoup certains pays. J'ai mon fils qui s'est exilé, qui ne veut plus revenir en France, qui me fait attention aux mamans. Faites attention.
1: Donc vous dites, en réalité, quand je vois tout ce qu'il y a autour de moi, quand je vois en effet les conséquences qu'on peut ressentir en observant un tel drame, vous ne savez pas encore quoi, mais vous vous dites, il y aura besoin d'un changement, quel qu'il soit.
24: C'est pas d'aujourd'hui. C'est pas d'aujourd'hui. Et puis en fait, ça s'aggrave d'année en année. Vous savez, moi, ça fait des années que je pense, en fait, il y a par rapport à n'importe quel homme politique ou de parti, je vous dis, j'ai pas trouvé ce qui correspond pour nous. Mais pour moi, c'est France en danger.
1: C'est ça. Et c'est celui qui fera en sorte d'être, si vous voulez, à la barre pour éviter parfois l'iceberg. Maître Jean-Yves Le Borgne et Amaury Brolet, quand on entend Christelle, on sent bien aussi la détresse, cette notion de France en danger. J'aimerais qu'on passe en revue les quelques propositions qui ont été faites. J'aimerais qu'on s'arrête peut-être sur deux. Quand on évoque la perpétuité réelle pour résoudre ce qui a pu se passer dans l'affaire Liana, on parle aussi de castration chimique. Sur ces deux idées, quel est le regard du professionnel de la justice que vous êtes, Maître Jean-Yves Le Borgne?
4: D'abord, je pense que la peine survient par définition après le crime. Et que quelle que soit la peine que l'on détermine dans la loi qui pourrait être celle dont vous parlez, ça suppose pour celui qui la recevrait que le crime a déjà été commis. Donc le vrai souci ne me paraît pas dans une sorte de sévérité accrue qui sent un peu la vengeance, mais qui est quelque part un peu inutile puisque c'est de l'après-coup. Moi, ce qui me préoccupe, c'est des mesures qui pourraient être à la fois humaines et respectables, mais aussi aussi protectrice de la société. Et je pense que notamment la perpétuité réelle, on en a beaucoup parlé pour divers sujets, est difficile à envisager, sauf éventuellement à ce qu'elle ne s'exécute pas en prison, mais peut-être sur un territoire lointain. On connaît la façon dont des colonies pénitentiaires avaient été organisées, notamment par nos amis britanniques, qui ont permis d'ailleurs, pour partie, de peupler l'Australie. Mmh. Et je pense que l'éloignement d'un certain nombre de gens qui paraissent difficilement amendables ou récupérables, est une notion qui correspond à la fois au respect de l'individu et peut-être à la protection de la société.
1: Mmh. Et quand vous entendez aussi parler de la castration chimique,
4: Je pense que sur ce terrain-là, la castration chimique, d'abord, quand elle est chimique, elle est faite avec des cachets, des pilules. Mmh. Il suffit de les prendre pour que l'effet ne soit pas. Et on sait aussi que la castration chimique détourne l'esprit de l'agression sexuelle, mais ne détourne pas l'esprit de la violence et donc de l'agressivité. Ça ne me paraît pas une solution.
1: Ne
4: croyons pas trop au caractère miraculeux de la peine. Mmh. Le problème, c'est que ça ne se produise pas.
1: Amaury Brolet.
0: Oui, tout à fait. Alors sur la castration chimique, cela peut avoir un intérêt dans un certain nombre de cas, mais ça n'est pas la panacée, ce sont les études scientifiques qui le disent. Et sur l'alourdissement des peines, je partage en effet tout à fait votre avis, maître. De toute façon, ces peines-là, même alourdies, ne sont pas prononcées. Et puis le problème se situe en amont. C'est-à-dire qu'il faut pouvoir, aujourd'hui, non seulement renforcer les moyens de la justice pour traiter ces milliers, ces millions d'affaires qui se déversent sur elle depuis des années, depuis notamment MeToo en matière de violence sexuelle, et puis il faut pouvoir empêcher à l'avance, préventivement, tous ces criminels de passer à l'acte. Donc cela passe évidemment par l'éducation, cela passe par le signalement, on l'a encore vu dans l'affaire Liana, il y a eu de multiples signalements qui n'ont pas été pris en compte par l'éducation nationale, par la police, par la justice, et puis le rôle essentiel aussi de la réinsertion en prison, c'est fondamental. On a un taux de récidive de 30% à un an après la sortie de prison et de 50% à 5 ans. C'est absolument dramatique. Et là, il y a un manque de moyens considérable à investir dans les prisons, à investir aussi dans la santé, parce que vous avez 30% des détenus dans nos prisons qui souffrent de troubles psychiatriques et qui n'ont rien à y faire et qui ont à être traités évidemment hors de la société s'ils sont dangereux, mais à être traités en tout cas hors de prison. Les prisons aujourd'hui sont des bombes à retardement par manque de moyens, par manque d'effectifs. Donc c'est toute la justice en réalité qu'il faut remettre à plat, et cela suscite non seulement des moyens mais aussi du courage politique.
1: Ça c'est sûr, courage politique, et c'est ce que beaucoup vont attendre du débat présidentiel qui va s'ouvrir dans les prochains mois. Merci beaucoup Maître Jean-Yves Le Borgne, c'est toujours un plaisir de vous recevoir en studio, à très vite, et merci beaucoup à Amaury Brolet, l'inquiétant Monsieur Pigas en une de Valeurs Actuelles cette semaine, qu'on peut déjà retrouver bien sûr sur le site et en kiosque et sur le site de Valeurs Actuelles. Vous pouviez jouer ce matin tout au long de la matinée, 7-20-18, fallait envoyer le mot Sud, c'était un séjour au Futuroscope, on s'occupait de tout. Bonjour Fabrice.
3: Oui, bonjour.
1: Et félicitations, mon cher Fabrice, c'est vous qui remportez le séjour au Futuroscope, les petits déjeuners, l'hôtel, on part en famille, les attractions, c'est pas mal ça.
3: Super, merci beaucoup Maxime, et merci à toute l'équipe de Sud Radio.
1: Eh bien merci à vous, et surtout profitez bien de ce séjour, mon cher Fabrice, on vous envoie tout ça. Donc Futuroscope, pour 4 personnes, le séjour, les petits déjeuners, l'hôtel, et elle, je crois qu'elle est fan de montagnes russes, notamment dans les débats et dans l'actualité. Bonjour Valérie Expert.
5: Bonjour, bonjour mon cher Maxime.
1: On vous retrouve entre 10h et midi.
5: Absolument.
1: Conversation passionnante avec
5: Oui, absolument. On se connaît bien, on partage
1: certaines idées, la droiture, de la justice.
5: Voilà. On va dire ça comme ça. On va avec Félix Mathieu parler de la SNCF, grève à la SNCF, et puis le délabrement du réseau. On vous attend au 0826 300 300, racontez-nous vos péripéties. Alors il y a des trains qui arrivent à l'heure, il faut le dire, mais il y en a d'autres et certaines lignes qui ont beaucoup de mal à assurer un service correct. Et puis évidemment on reviendra sur le sondage dans le Figaro sur la confiance en la justice. Faites-vous confiance à la justice.
1: Les 3 mots. Lente, indulgente, dysfonctionnelle. On a un indice.
5: Voilà, ce sera tout à l'heure avec vous sur Sud Radio.
1: Entre 10h et midi, Valérie Expert, bien sûr, vous l'appelez 0826 300 300. Belle matinée sur Sud Radio. Moi, j'ai le plaisir de vous retrouver demain, 6h.
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11: Et tout de suite les infos avec Clémence Lobary, bonjour.
12: Bonjour à tous. Le dernier adieu à Liana. Les obsèques de la jeune collégienne de 11 ans retrouvée morte se déroulent cet après-midi à Florence, dans le Gers. Une cérémonie organisée dans la plus stricte intimité à partir de 14h30. De son côté, Sébastien Lecornu a redit sa confiance à Gérald Darmanin, le ministre de la Justice qui est appelé à la démission par plusieurs opposants dans cette affaire. Le Premier ministre a également reconnu des défaillances judiciaires. Donald Trump annonce un accord avec l'Iran. Le président des États-Unis assure que ce compromis pourrait être signé en Europe dès ce week-end. Donald Trump qui a affirmé que le guide suprême Mojtaba Khamenei l'avait approuvé, une affirmation démentie par les Iraniens. La diplomatie iranienne a en effet déclaré que Téhéran n'avait pas encore décidé s'il était prêt à le signer. A noter que pour l'instant, aucun détail sur le contenu de cet accord n'a été dévoilé par l'administration américaine. Et dans ce contexte, l'inflation repart à la hausse en France. Les prix à la consommation ont augmenté au mois de mai sur un an de 2,4% selon l'INSEE ce matin. En cause notamment les tarifs de l'énergie qui progressent de plus de 16% sur cette période. Côté alimentaire, les nouvelles sont meilleures. Sur un an, les prix augmentent de plus de 1%. Les bourses étudiantes bientôt revalorisées. L'Assemblée nationale a voté la mesure hier dans le cadre de la niche des élus communistes et ultramarins. Le texte prévoit une indexation annuelle automatique à minima sur l'inflation. Elle serait également annualisée, ce qui reviendrait à les verser toute l'année et non plus 10 mois sur 12. La proposition de loi doit désormais être approuvée par le Sénat. Il garde le moral grâce à la mobilisation. La mère de Christophe Glaisse se livre dans la Dépêche du Midi. Le journaliste a jeûné emprisonné depuis près d'un an en Algérie pour un reportage. Il a reçu le soutien cette semaine de Gianni Infantino. Le président de la FIFA lui a remis une accréditation presse pour la Coupe du Monde. Et du côté des terrains du Mondial, le Canada, l'un des pays organisateurs, affronte ce soir la Bosnie-Herzégovine. C'est à Toronto dans le groupe B et c'est à suivre à partir de 21h. Excellente matinée à tous.
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11: Bonjour à toutes et à tous, bienvenue dans ce 10h midi, nous sommes le vendredi 12 juin. Bonjour Gilles Gansman.
15: Bonjour Valérie.
11: Bonjour à vous Félix Mathieu.
15: Bonjour.
11: C'est quoi le problème? Bien le problème, c'est la SNCF, on va s'interroger sur notre réseau ferroviaire. Les investissements sont-ils à la hauteur? Il y a eu une grève des cheminots, vous le savez, cette semaine, on l'a évoqué ici. Mais c'est vrai que de nombreuses de nombreux incidents dus à des pannes de caténaires interrogent sur la vétusté du réseau. Absolument, on va y revenir dans un instant.

0: On va parler, nous, à 11h, de la justice. 7 Français sur 10 ont une mauvaise opinion de la justice. Un sondage Odoxa paru dans le Figaro ce matin. Et vous, 59% estiment que Gérald Darmanin ne doit pas démissionner. On pourra éventuellement l'évoquer. Et puis, on a découvert ce matin que si vous ne triez pas bien vos ordures, eh bien, vous aurez 450 euros d'amende. Est-ce que trop, c'est trop? On peut se poser la question. Et puis, l'augmentation du gaz, 7% d'augmentation. Est-ce que vous allez changer vos habitudes? Est-ce que vous allez changer votre moyen de vous chauffer? On en parle dans un instant. Gilles, de quoi allons-nous parler avec vous?
1: Dans le zapping, je vous montrerai un reportage de TF1 qui explique que le gouvernement a décidé de renforcer nos frontières. Pourtant, l'espace Schengen est ouvert, mais vous entendrez cet extrait. Nos débatteurs réagiront. Vous pouvez réagir au 0800 26 300 300. Faut-il renforcer nos frontières et les contrôles aux frontières? Je vous parlerai des paris avec la Coupe du Monde qui a démarré et avec évidemment les parieurs sur les matchs. Nous, en interne, on parie aussi. Et pour finir, c'est quoi votre dernier geste avant de vous endormir? C'est de frôler votre mari ou frôler votre téléphone?
0: J'ai bien peur que ce soit frôlé mon téléphone.
1: Et ben, vous n'êtes pas la seule parce que le téléphone est devenu le pire tueur de l'amour au point où il est accusé par 2 études américaines de faire baisser la natalité. Sacré téléphone.
0: On vous pose la question. 0826 300 300. Notre réseau ferroviaire est-il délabré? Les investissements annoncés sont-ils à la hauteur? On se souvient la semaine dernière, il y a quelques jours, de la mésaventure d'un millier de voyageurs pendant le week-end de la Pentecôte. Ils sont restés bloqués pendant
2: 8 heures. Ouais. 8 heures bloqués en pleine canicule dans 2 TGV, notamment Paris-Nice, à cause de la chaleur effectivement qui a détendu des caténaires. L'alimentation électrique a donc été tout simplement interrompue. Quand vous avez 40 degrés dehors, vous avez 60 degrés sur le rail, a justifié le PDG de la SNCF, Jean Castex, lorsqu'il est revenu sur l'incident. La chaleur, la canicule, en toile de fond évidemment, le réchauffement climatique qui multiplie ce genre de séquences et qui va nécessiter de s'adapter. Le problème de mauvais état du réseau ferroviaire, pourtant il concerne plutôt les petites lignes qui ont été justement sacrifiées ces dernières décennies au profit de ces LGV, de ces lignes à grande vitesse, nous disent beaucoup d'observateurs.
0: Absolument, et justement, il y a quelques jours, le ministère des Transports a annoncé une augmentation massive, je mets des guillemets, des investissements dans les infrastructures ferroviaires vieillissantes. Qu'est-ce que ça signifie?
2: Des investissements annuels en hausse de 50% sur le ferroviaire, c'est-à-dire 1,5 milliard d'euros par an en plus, qui s'ajoutent aux 3 milliards qui étaient déjà budgétés, qui étaient déjà sur la table. Donc, il y a du travail, forcément. Réparer les voies, les caténaires, moderniser les feux, les panneaux, adapter aussi le terrain au changement climatique. Par exemple au risque de glissement de terrain par endroit. Un projet de loi voté au Sénat prévoit aussi de mettre à contribution à l'avenir les péages autoroutiers sur le financement du rail dès 2032. Le gouvernement espère faire voter ce projet de loi définitivement par l'Assemblée nationale dès cet été. En tout cas, ce texte prévoit aussi d'indexer le financement du rail sur l'inflation à l'avenir pour éviter que les investissements s'étiolent avec les années et les décennies, comme ça a peut-être été le cas jusqu'à présent.
0: Oui, et donc on est en ligne avec Patricia Perrenne. Bonjour. Vous êtes économiste, experte du ferroviaire au cabinet Transmission. Quelle est votre analyse à vous? Est-ce que c'est une réalité que cette vétusté de notre système ferroviaire, de notre réseau ferroviaire?
3: Oui, il y a un consensus aujourd'hui sur le fait que effectivement, on a sous-investi dans le réseau, comme vous l'avez dit, depuis qu'on a mis en place les lignes à grande vitesse. Donc depuis les années 80, c'est vrai que c'était essayer de faire même budget constant, et donc évidemment, si on construit une nouvelle ligne, on a négligé le réseau dit classique, et on est arrivé donc dans les années 2000 et puis jusqu'à aujourd'hui 2020 à un sous-investissement chronique, voilà, qu'il faut aujourd'hui rattraper. Oui. Ça, c'est vraiment une réalité.
0: Mais pourquoi on a pris autant de retard?
3: Parce que, bon, comme vous savez, le budget n'est pas extensible de la nation, et donc, en fait, il y avait cette illusion qu'on arriverait à faire pareil avec moins d'argent. Et en fait, c'est un peu comme des routes, vous voyez, au début, vous bouchez les nids de poules et ça passe, mais bon, pendant quelques années, vous arrivez à ne pas voir sous-investissement, et au bout d'un moment, vous avez ce qu'on appelle une dette grise. À un moment donné, il faut vraiment faire des gros travaux et renouveler énormément, et c'est là où on en est arrivé. comme on a sous-investi dans les années 90-2000, eh ben aujourd'hui, on se retrouve face au mur. Et il y a ce mur d'investissement et ce besoin, comme ça a été dit, d'1,5 milliard supplémentaires par an, si on veut espérer maintenir le réseau et puis un peu le moderniser également.
1: Mais moi, j'ai l'impression... Alors, le réseau, on est d'accord, ce n'est pas la SNCF, c'est un prestataire maintenant, le réseau.
3: Ah non, il y a deux entreprises. Il y a une entreprise qui s'appelle SNCF Réseau et une entreprise qui s'appelle SNCF Voyageurs. Donc, c'est toujours la SNCF, SNCF Réseau qui entretient le réseau.
1: Et alors moi j'avais l'image que la SNCF était très bénéficiaire. Alors où est passé l'argent ?
3: Alors tout à fait. En fait, alors ce qui gagne de l'argent, c'est pas SNCF Réseau qui perd de l'argent, mais SNCF Voyageurs. C'est surtout les TGV. Vous voyez, les TGV en ce moment, il y a jamais eu autant de monde dans les trains en général et dans les TGV également. Et puis bon, avec le système de tarification, le prix du billet qui est quand même assez élevé hein, pour les TGV, on peut le dire. Effectivement, SNCF depuis la sortie du Covid, il dégage entre 1 et 2 milliards par an.
1: Bah alors.
3: Et cet argent-là, il est réinjecté dans le réseau ferroviaire. Donc l'argent est utilisé effectivement pour rénover le réseau ferroviaire. Mais dans les 3 milliards dont vous parliez, il y a déjà cette somme. Et voilà, il faudrait 4,5 milliards. Du coup, même si 1 et 2 milliards, entre 1 et 2 milliards en gros, c'est une très belle somme, c'est pas suffisant, ça ne suffit pas pour rénover l'ensemble du réseau. Et voilà, et c'est pour ça qu'il y a eu une conférence
1: organisée par les acteurs. Moi, j'avais entendu qu'en fait, le gouvernement ponctionnait la SNCF pour renflouer ses caisses et que du coup, la SNCF se retrouvait sans argent. Est-ce que le gouvernement est responsable du fait que la SNCF ne peut pas jouir de tous ces bénéfices?
3: Alors, en fait, au contraire, en fait, ce que fait le gouvernement, c'est de prendre le bénéfice de SNCF Voyageurs, donc des trains, pour le mettre dans le réseau. Ah, et okay. Si on dit qu'on ponctionne, c'est parce qu'en fait, il y a des concurrents aujourd'hui. Il n'y a pas beaucoup de concurrence sur le transport voyageurs, mais il y a quand même un petit peu de concurrence. Trenitalia qui fait Paris-Lyon, Marseille et puis Renfe qui vient depuis l'Espagne jusqu'à Marseille et Lyon. Voilà, ces entreprises-là n'ont pas le même système. C'est-à-dire que si elles faisaient du bénéfice, pour l'instant, elles n'en font pas, mais si elles faisaient du bénéfice, elles ne seraient pas ponctionnées. Voilà. Et donc, c'est vrai qu'il y a une critique de ce qu'on appelle le fonds de concours, qui est le fait que l'État, au lieu de garder, parce que si l'État ne prenait pas ses milliards pour les mettre dans le réseau ferroviaire, qu'est-ce qu'il en ferait? Eh bien, il le mettrait au budget général. Il financerait la police, les crèches, les hôpitaux avec cet argent. Bon, là, en fait, ce qu'il fait, c'est qu'il prend l'argent qu'il gagne en tant qu'actionnaire de SNCF Voyageurs pour entretenir son réseau ferroviaire au bénéfice de tous les trains. Quoi.
0: Alors, 0826-303-100, appelez-nous si vous êtes un usager régulier de la SNCF pour nous raconter, parce qu'il y a des lignes qui sont plus impactées que d'autres, Patricia Perrin, n'est-ce pas?
3: Oui, tout à fait. En fait, les lignes qui ont beaucoup souffert finalement. Donc, il y a évidemment les petites lignes, dont certaines encore. Il y en a une qui a fermé récemment. Ouais. Mais on parle souvent des deux lignes qui sont Paris-Toulouse et Paris-Clermont, parce que c'est des lignes classiques. Ce sont pas du tout des petites lignes. Hein. Non. Paris-Toulouse, Paris-Clermont, c'est des lignes hyper structurantes. Mais c'est vrai que l'infrastructure était très dégradée. Donc, il y a eu des travaux importants sur Paris-Orléans. Mais par exemple, si vous parlez des gens de Clermont-Ferrand ou de Vichy, ils vont vous raconter leur galère de train, les passages à niveau, les trains arrêtés, les trains annulés du fait de la chaleur et que le matériel roulant ne soit pas fiable en termes de climatisation. Oui, ces lignes-là, par exemple, c'est vraiment des lignes qui ont beaucoup souffert.
0: On peut dire des lignes au rabais, en quelque sorte. Quoi.
3: Alors, en même temps, pour ces lignes-là, qui sont une fois de plus pas des petites lignes, il y a eu une prise de conscience. Ouais. Et par exemple, moi, j'habite dans le Berry, hein. Ouais. Je vous appelle en direct depuis Bourges. Ouais. Et la ligne Paris-Vierzon-Toulouse,
0: je la connais bien aussi.
3: On a fermé pendant plusieurs mois. Mais bon, maintenant c'est bon, on est revenu à une situation qui est plutôt bonne.
0: Mais c'est vrai, je connais très bien cette ligne. J'avoue que ça a été très compliqué et que au point que certains avaient peur de prendre cette ligne. Je pense à des personnes âgées qui se retrouvaient avec des retards, des annulations. Donc tant mieux s'il y a eu des améliorations.
3: Quels sont le moitié vert et moitié plein, moitié vide. Ces lignes-là, on voit le bout du tunnel.
0: Quels sont les impacts concrets justement de cette vétusté sur la régularité des trains et la capacité du réseau et la sécurité?
3: Très concrètement, vous avez des taux de fiabilité, de régularité, d'annulation des trains qui sont supérieurs sur ces lignes. Vous voyez des choses comme si vous avez sous-investi, vous pouvez avoir des dérangements au passage à niveau. Il y a aussi, par exemple, sur la ligne Paris-Orléans, il y avait des ralentissements. Donc, on allait moins vite que les temps historiques. C'est un peu comme une voiture. Si vous êtes sur une route qui est en mauvais état, si vous roulez doucement, vous allez rester en sécurité. Voilà. Et donc, c'est ce qu'on faisait, des ralentissements et du coup, des temps de trajet pareil, hein, les gens de Clermont pourraient vous en parler, qui sont plus longs que les temps de trajet historiques.
0: Oui.
2: Est-ce que c'est des bonnes pistes qui sont sur la table, selon vous, dans ce projet de loi qui a été adopté par le Sénat, mais pas encore par l'Assemblée nationale, à savoir, au-delà des hausses de budget, faire contribuer à l'avenir les péages autoroutiers, puis aussi indexer sur l'inflation les budgets?
3: Alors, moi, la prise en compte des péages autoroutiers, ça me paraît vraiment une bonne solution, parce qu'en fait, on a cette difficulté, c'est que tous les politiques en permanence sont tous d'accord pour dire il faudrait mieux investir, ne pas avoir de dette grise. Et en fait, on le voit bien aujourd'hui, quand il y a besoin, bon, il faut trouver 20 milliards, et ben, on coupe un petit peu, on recoupe un petit peu, on n'arrive pas à avoir cette discipline de se dire on a un beau patrimoine, il faut l'entretenir, il faut qu'il y ait des recettes qui soient fléchées. Et donc là, ce que dit le projet de loi, c'est qu'il faut que l'argent du transport reste au transport. On sait qu'il y a de l'argent dans les autoroutes. Alors, pour expliquer un petit peu, en fait, les autoroutes, les contrats, ils vont arriver à terme, les contrats autoroutiers, à partir de 2030. Voilà. Et du coup, comme les autoroutes, on n'en construit plus trop, finalement, on pourrait baisser les péages autoroutiers. Et du coup, ça serait pas une augmentation des péages autoroutiers, ça serait une non-baisse. Donc, en plus, on a cette opportunité historique, voilà, d'utiliser cette manne-là au bénéfice du transport ferroviaire, mais aussi pour le réseau de routes nationales et départementales qu'il faut pas oublier, qui sont aussi en mauvais état. Et du coup, ça me paraît quelque chose de sain, parce que ça permet de sortir des cycles où, en fait, bon, tout le monde veut le faire, mais à chaque fois, il y a toujours une autre priorité qui fait que le budget n'est pas là, quoi.
0: Stéphane nous dit que les lignes sont au rabais, mais pas les prix. Effectivement, la SNCF
1: j'en parlerai après la pub.
0: Bon, bah alors, on se retrouve dans un instant. 0826 300 300, à tout de suite, et appelez-nous pour témoigner, pour nous raconter comment se passent vos voyages en train. À tout de suite.
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0: Notre réseau ferroviaire est-il délabré? Les investissements sont-ils à la hauteur? Des investissements ont été annoncés, néanmoins certaines lignes, on l'a dit, sont en souffrance. On en parle avec Patricia Perrenne, économiste, experte du ferroviaire au cabinet Transmission. Et c'est vrai que nos auditeurs, on vous attend au 0826 300 300, mais sur le Facebook témoigne effectivement d'un réseau compliqué. Et Stéphane nous dit, où passe le pognon? C'est un peu ma question.
1: Mais moi je voulais savoir comment Trenitalia et la Renfe pour l'Espagne arrivent à avoir des tarifs très très concurrentiels par rapport à la SNCF. Et ça sous-entend également, puisqu'il y a beaucoup d'argent, peut-être une partie de cet argent pourrait faire baisser les tarifs des tickets. C'est un service public, on ne leur demande pas d'être bénéficiaires, on leur demande de rendre un service public.
3: Alors là, je suis pas tout à fait d'accord avec vous, parce que vous, en fait, il y a deux types de trains en France. Il y a effectivement des trains de service public, ça c'est les trains TER et les intercités, mais le TGV, l'ancien PDG de SNCF l'avait dit, c'est pas un service public. Et d'ailleurs, l'État ne demande à SNCF de gagner de l'argent. Ouais. Donc en fait, c'est pas SNCF qui serait méchante et qui ferait des tarifs élevés alors que ça serait un service public. C'est l'État qui lui dit, le TGV n'est pas un service public, virgule, gagne beaucoup d'argent, et il demande à SNCF de gagner beaucoup d'argent parce qu'il y a besoin de cet argent pour l'infrastructure ferroviaire, comme on vient d'en parler. Voilà. Donc, non, le TGV, dans la loi, n'est pas un service public. Ce qui est un service public, par contre, c'est le TER et l'intercité. Et là, je suis pas d'accord sur les prix, parce que si vous regardez le prix du billet ne couvre qu'un tiers du coût du service pour les TER. Donc, ça veut dire que deux tiers est financé par l'impôt. Voilà. Donc, si on veut baisser les tarifs, ça veut dire que l'impôt paiera plus. Voilà. C'est un choix de société.
1: Mais Transdev pour la province fait des tarifs moins chers sur les régions locales.
0: Il y a
3: une incompréhension. Les Transdev sont fixés, ne fixent pas les prix. Ouais. Transdev, c'est la région Provence-Alpes-Côte d'Azur qui fixe les prix. Ouais. Transdev n'a absolument aucune autonomie dans la fixation des prix, tout comme SNCF. Hein, dans cette zone-là, SNCF, quand ils font du TER, ce n'est pas du tout eux qui décident le prix, mais la région. Mmh. SNCF décide le prix pour ses TGV, et puis pareil, Renfe Trenitalia décide le prix pour leur train grande vitesse. Et comme vous dites, c'est vraiment moins cher. C'est 20-30% moins cher.
0: Pas toujours. Donc, j'ai regardé sur un Paris-Marseille, les prix étaient absolument équivalents.
3: Bon. Alors ça dépend, en fait, ça dépend de la situation. Si vous avez une carte de fidélité, notamment SNCF, probablement vous avez les mêmes prix. Si vous n'avez aucune carte de fidélité, en général quand même Trenitalia est un petit peu moins cher, parce que si c'était le même prix, ils auraient plus de mal à avoir des clients, vu que c'est le concurrent, évidemment ils doivent être un peu plus attractifs.
1: Ouais, les Paris-Lyon sont pas chers.
0: Alors on a des réactions d'auditeurs. Frédéric est en ligne avec nous. Bonjour Frédéric.
16: Bonjour, merci de me prendre à l'antenne. Oui, au niveau de ces histoires de prix, bon, je pense que l'introduction de la privatisation n'apportera pas de grandes baisses de tarifs. Vous savez, ce qu'on appelle les sillons, c'est-à-dire les heures de passage sur un morceau, sur un tronçon de ligne. Bon, les meilleurs, dans les meilleurs créneaux, c'est plus cher. Hein, c'est plus RFF maintenant, mais c'est ce qui pilote le réseau en France. Bon, on vend ces sillons aux plus offrants. Hein. Donc, vous savez, même, je pense pas qu'il y ait de grands miracles. Bon, au niveau du TER, le TER, c'est un peu pareil. Hein. Bon, c'est bien sûr financé par les régions. Mais vous avez le plus gros financement, c'est les RATP, par exemple. Hein. Voilà un TER. Bon, si on peut dire. Alors, on n'appelle pas TER parce que c'est tellement gros. Bon, c'est pareil. Mais bon, il n'y a pas de miracle. Hein. C'est les deniers publics. Hein. Donc, je pense que cette histoire de privatisation et tout ça est un faux problème. Bon, pourquoi pas, hein, si vous voulez, c'est vrai, pas se buter contre ça, mais je pense qu'il n'y aura pas de miracle. Sachant que là, les nouveaux intervenants sur le réseau ferré vont bénéficier de réductions de la part de SNCF Réseau, de réductions, là, je crois, les premières années, 30% pour qu'ils puissent s'intégrer dans le réseau, quand ils seront au plein tarif, entre guillemets, des péages, surtout ces péages, hein, c'est le problème des péages, pour utiliser un sillon, hein, c'est-à-dire un horaire, si vous voulez, entre une région de destination. Il n'y aura pas de grand miracle.
0: Alors on va demander à Patricia Perrenne, est-ce qu'effectivement la concurrence peut aider à faire baisser les prix?
3: Là encore, faut séparer deux choses. Il y a la concurrence entre TGV et il y a d'autres exemples à l'étranger. Je vous ai dit la chiffre. En gros, c'est 20-30% moins cher. Ça fait baisser les prix. Ça change pas la face du monde, mais ça baisse quand même un petit peu les prix. Et après, il y a les trains régionaux. Ouais. Et sur les trains régionaux, là, quand on ouvre à la concurrence et que du coup les régions ont le droit, ont le choix entre leurs prestataires, SNCF, mais aussi les concurrents, en fait, se creusent un peu la tête pour faire des meilleures offres. Et du côté de Nice, où il y a effectivement, on en parlait, Transdev, il y a eu un doublement de l'offre. Alors moi, je sais pas, en tant qu'habitante d'un territoire, si demain on me dit qu'il y aura deux fois plus de trains, eh ben moi, ça me change la vie. Bah oui. Voilà. Le tarif du billet ne va pas changer, parce qu'une fois de plus, le tarif, il est fixé par la région. De toute façon, mon billet ne couvre pas le coût, donc c'est vraiment une décision politique de savoir qui paye entre l'impôt et le voyageur, mais deux fois plus de trains, quand on me dit que ça ne change rien, je ne suis pas d'accord. Moi, je suis une thésatrice de transport et deux fois plus de trains, ça me change la vie.
1: Ouais, c'est ce que l'interrogation que je vous faisais sur les trains et les TER en province. Aujourd'hui, ce qui compte aussi pour les Français, c'est le service. Aujourd'hui, la SNCF a évolué comme Trenitalia, je parle des repas ou différentes choses. Ça aussi, c'est devenu important.
3: Oui, parce qu'en fait, la différenciation, c'est surtout pour Trenitalia et SNCF, sur le Paris-Lyon, c'était sur la clientèle à faire. La clientèle pro, elle paye le billet cher, et puis elle n'est pas trop regardante au coût du billet, parce que c'est payé par l'entreprise. Et donc, effectivement, la concurrence sur cette ligne a amené SNCF à faire du repas à la place, à faire ces espaces calmes dont on a beaucoup parlé. Il y a eu, effectivement, la concurrence, c'est pas que le prix, c'est aussi la qualité, mais c'est vrai que ça concerne plutôt une clientèle business, quoi.
0: Ouais, alors on a en ligne Jean-Paul avec nous. Bonjour Jean-Paul.
17: Oui, bonjour Valérie.
0: Et bonjour.
17: Je voulais réagir, là, je dirais, sur le plan technique. Donc, en tant qu'ingénieur, je suis scandalisé quand j'entends les pannes à répétition sur les TGV. Il fait 40 degrés, les caténaires s'allongent, les rails s'allongent. Bah oui, n'importe quel ingénieur, c'est ça, est capable de calculer. Quand il y a un défaut de conception globalement un petit peu partout. Au niveau de la SNCF, quand je fabrique un avion, je sais que l'avion il va passer à moins 70 degrés et quand il va se poser au sol, il va se poser en Afrique par exemple où il fait 40 ou 50 degrés au sol, bah l'avion va monter à 60 degrés, 70 degrés. Donc il va subir une amplitude thermique de moins 70 à plus 60 ou plus 70. Donc tout est calculé pour que à la fois les composants et les morceaux de l'avion, la structure de l'avion, donc tiennent ces écarts de température. Hein, globalement, on raisonne sur une plage de température de moins 80 plus 120 degrés.
0: Oui.
17: Pourquoi est-ce que l'SNCF n'est pas pareil? La France...
1: Le climat a un peu changé, c'est-à-dire qu'on a de plus en plus de canicules, le réseau vieillit, enfin c'est une accumulation, vous savez, comme dans les accidents d'avion, c'est une accumulation de problèmes qui crée un problème.
17: Non, c'est un défaut de conception, parce qu'après, nos TGV, on a voulu les exporter, mais on veut les exporter où? On les exportait en Laponie.
0: Oui.
17: Mais nos TGV, si on veut effectivement que ça fonctionne, mais ne serait-ce que par exemple en Espagne, on sait que la température en Espagne, les 40 degrés, c'est courant, ça date pas d'aujourd'hui. Réchauffement climatique, oui, il abonde le réchauffement climatique, mais ça veut dire qu'il y a des gens qui ont fait des économies un petit peu partout, mettent de la bricole, et donc on en paye effectivement les conséquences. Et
0: alors,
17: un pays qui se dit la sixième puissance mondiale ou la septième, je ne sais plus, c'est une puissance technologique, c'est quand même honteux. On sait quand même honteux de voir ces appareils qu'on dit des fleurons de la technologie française qui
0: Ouais, on vous entend, on vous entend mal, mais vous évoquez effectivement la technologie. J'avais un auditeur qui évoquait évidemment aussi,
1: qui
0: disait quand le donneur d'or se trompe de dimension des trains en largeur pour les rails ou de type de prise USB, on ne s'en aperçoit pas, on s'en aperçoit après. Donc est-ce qu'il y a effectivement des problèmes de conception aussi quand on parle des défaillances?
3: Patricia Pérenne. Je partage pas du tout l'analyse de votre auditeur, parce que les trains, en fait, ce que ça augmente, la chaleur, c'est la probabilité de défaut. Vous avez parlé de deux trains, et ce que sous-entendrait votre auditeur, c'est que tous les trains se sont arrêtés, ce qui est pas vrai. Ce qui se passe, c'est qu'effectivement, vous inquiétez pas, les ingénieurs de SNCF savent ce que c'est la sécurité, ils savent calculer, et on sait que la caténaire va se distendre, que le rail va se dilater. Et du coup, ce qu'on fait dans tous les pays d'Europe, hein, y compris voilà, dans des bons pays champions du ferroviaire comme la Suisse, c'est qu'on ralentit les trains pour éviter que le train déraille ou que la caténaire soit arrachée. Mais il y a une augmentation de la probabilité de défaut. Et quand il y a un défaut, quand un train est arrêté, quand deux trains sur des milliers, on pourrait faire les statistiques, sont arrêtés, on a ce souci aujourd'hui qui est effectivement comme la caténaire, enfin ce qui donne l'électricité est cassé, eh ben il y a plus de chauffage quand on est en hiver et il y a plus de climatisation quand on est en été. Et ça, c'est un problème. Dans les futurs TGV qui arrivent, qu'on appelle les TGVM, il y aura une solution, une petite batterie de secours qui permettra d'aller à la gare suivante, de mettre de la clim, et puis si on est à la gare suivante, d'ouvrir les portes. Hein. C'est aussi basique que ça, que les gens puissent descendre en sécurité. Mais voilà, il y a une augmentation de la probabilité de défaut, et ça a été dit avec le réchauffement climatique, avec les investissements dans le réseau, évidemment, ça n'a pas aidé. Mais de là à dire que tous les calculs sont faux parce que deux trains sont arrêtés, je trouve que c'est quand même une simplification et du SNCF bashing. Bon, voilà, il faut un peu être un peu raisonnable.
0: Je disais tout à l'heure, il y a beaucoup de trains qui arrivent à l'heure aussi, et Cocorico aussi pour nos TGV.
1: Et notre réseau.
0: Parce qu'on peut aller partout en France. Et notre réseau, malgré tout, même si parfois.
3: Alors dans le Berry, partout. Oui. Bon, bref.
0: Je suis d'accord avec vous. Le Berry et certaines lignes sont particulièrement assez mal desservies. D'ailleurs, pourquoi est-ce qu'il y a des lignes qui ont été supprimées? Moi, j'étais une usagère du Parisien, et il y avait beaucoup, beaucoup de trains quand j'étais jeune. Et maintenant, il y en a deux par jour, quoi, en gros.
3: Bah en fait, comme je disais, chaque TER qui roule perd de l'argent parce que le choix de la collectivité, c'est d'avoir financé par l'impôt. Voilà. Dans un monde où l'argent public est rare, il y a eu des réductions de dessertes et parfois aussi des fermetures de lignes. Voilà. Après, il faut quand même se méfier parce que souvent, on parle, le réseau, à son maximum, c'était les années 30. Et on a un espèce de fantasme du réseau qu'on appelle Fraissinet en disant c'était tellement bien. Et en fait, sur ces petites lignes secondaires, à l'époque, les lignes les plus petites, les trains roulaient à 15 km/h en moyenne. Il y avait 3 trains par jour parce qu'à l'époque, il n'y a pas de voiture en concurrence. Enfin, les gens n'avaient que le train. Donc, bon, ne pas fantasmer non plus ce qui était avant.
0: Ouais.
3: Bon, après, voilà, je suis d'accord qu'il faudrait plus de trains parce que quelque chose qu'on n'a pas encore dit, c'est qu'aujourd'hui, dans les TER, il n'y a jamais eu autant de monde dans les TER. On est à plus de 50% de fréquentation entre aujourd'hui et avant le confinement, avant le Covid, si on fait une comparaison. Il y a une envie de train chez les Français, il y a plein de gens dans les trains. Il faut plus de trains, voilà. Mais ne fantasmons pas non plus le réseau des années 30.
0: C'était mieux. Donc vous êtes optimiste ou pessimiste sur la rénovation du système?
3: J'ai envie d'être optimiste parce qu'il y a plein de gens dans les trains. Donc les gens votent avec leurs pieds et c'est plus difficile de fermer des lignes ou de dire qu'on va retirer des trains quand les trains ont un succès comme ils ont aujourd'hui. Voilà. Après, sur le projet de loi, j'ai vraiment envie qu'il passe à l'Assemblée nationale, ça a été dit, mais c'est pas gagné. Voilà, c'est pas encore gagné, c'est pas encore voté.
1: Valérie, puisqu'on parle de trains, j'en profite juste pour dire qu'il y a 3-4 émissions. Alors je sais pas si la SNCF nous écoute, mais Eurostar nous écoute. On avait parlé du poulet et des origines de nos aliments. Et j'avais dit que j'étais dans un Eurostar et qu'on était incapable de me dire l'origine du poulet. Le service de com d'Eurostar nous a contactés et ils se sont renseignés. Le poulet à bord est français sur tous les Eurostars. Donc je fais le correctif que Eurostar nous a demandé.
0: Merci à vous, voilà. Patricia Perrin, c'était passionnant. Merci à vous. Et nous, on se retrouve dans un instant pour commenter l'actualité. Merci Félix.
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0: Alors, on continue notre 10h midi avec aujourd'hui Jean-Baptiste Moreau, mais il ne va pas tarder à arriver, porte-parole du think tank agriculture, stratégie et ancien agriculteur et ancien député. Arnaud Stéphane, bonjour.
32: Bonjour.
0: Fondateur de l'agence La Note de Com, Mathieu Bachialon, communicant, président de M2B Conseil.
32: Bonjour.
0: Vous avez changé de place, d'habitude vous êtes là.
32: Bonjour à tous.
0: Et Philippe Coy, mais qui est aussi...
32: Maintenant.
0: Non, parce que Philippe Coy est aussi toujours à cette place, oui. Buraliste, vice-président de la CPME. J'ai pris une pastille pour la gorge, donc j'ai pas pris...
32: Mais ça s'entend pas du tout.
0: Ça s'entend pas. Je salive. 7 Français sur 10 ont une mauvaise opinion de la justice. Et vous, l'augmentation du prix du gaz, 7%, c'est pas rien. Alors, est-ce que vous allez changer vos habitudes? Est-ce que vous allez changer pour une autre chaudière? Et puis, on a découvert ça ce matin, 450€ d'amende si vous ne faites pas le tri correctement. Ça suffit, peut-être, diront certains. Dites-nous ce que vous en pensez. Gilles Gansman est avec nous pour le zapping.
33: Moi, je suis en train de manger un croissant. Non, je rigole. Est-ce le début de la fin pour l'espace Schengen? En tout cas, c'est le sentiment que l'on peut avoir après la décision de la France de renforcer les contrôles à nos frontières. Et ça, c'est une nouveauté. C'était un reportage dans le Trésor de TF1. Écoutez.
34: Bonjour, madame. Nous sommes à la frontière franco-espagnole, dans l'espace Schengen, où les personnes sont censées circuler librement. Pourtant, dorénavant, les policiers français seront présents ici 24 heures sur 24, à ce point de passage, prisé des réseaux de passeurs et des trafiquants.
35: Je trouve que c'est très bien de remettre les frontières, hein. Voilà, la police aux frontières.
36: S'il y a des flux migratoires illicites, qu'il y a du trafic de drogue, etc., je pense que c'est là assez légitime.
34: Le pacte asile et migration va renforcer les contrôles aux frontières extérieures de l'Union européenne. Mais certains pays comme la France renforcent aussi leurs propres frontières. Contrôle sur les routes, mais aussi surveillance par drone.
37: Plus on augmente notre présence, plus on fait d'interceptions et d'interpellations. Ça veut bien dire qu'il y a un phénomène qui est là, qui est présent, qui est fort, que ce soit des problèmes d'immigration clandestine ou des problèmes de trafic de stupéfiants.
33: C'est désormais 24 heures sur 24, donc vous ne pouvez pas vous dire à un moment ils ne seront plus là. Ça va être le cas en Espagne, en Italie et également du côté de la Belgique. Est-ce que Schengen est mort ?
0: Je ne sais pas.
1: Ce n'est pas une surprise, les Allemands l'avaient déjà fait à plusieurs reprises, il me semble... Au moment du Covid, un soir, la France avait dit « Mais non, ce sont juste des contrôles !» Et puis on avait annoncé que la frontière était fermée. C'est, les Allemands l'avaient fait tout seuls, tranquillement. Il suffit d'aller à la frontière entre la France et l'Espagne. Vous allez voir, au moment de l'été, c'est systématique. Il y a des policiers partout, notamment à Pertuis, du côté de Perpignan, après Perpignan, si vous voulez aller en Espagne, ça ralentit vraiment beaucoup au péage, et vous avez la douane française d'un côté, et vous avez la Guardia Civile de l'autre qui vérifie les véhicules, les bus.
33: Donc c'est fini la libre circulation.
1: Mais non, mais il y a un moment,
0: fini,
1: y a un moment donné,
0: vous avez,
1: ben voilà, c'est exactement, il y a un principe de réalité, c'est-à-dire que on sait qu'à certains moments, vous avez des flux migratoires qui peuvent arriver. L'Italie le fait discrètement, mais elle le fait. À Menton, tout d'un coup, vous vous retrouvez. D'un côté, il y a la police italienne, et puis de l'autre côté, il n'y a rien côté français. Ouais. Donc, il faut quand même se poser des questions. Je pense qu'à un moment donné, on se rapproche aussi un petit peu de 2027. Je dis ça comme ça, je dis rien. On se rapproche de 2027 et de la présidentielle, donc tout d'un coup, on serre un peu les vis. Mais tout ça, c'est évidemment de la posture.
3: Mais il y a déjà eu des débats et des restrictions sur les passages en frontière, je rappelle. Pas plus tard que l'année dernière, pour les JO, dans le cadre de la sécurité du pays, les contrôles ont été renforcés. Et vous citez le Pertuis, je pourrais citer le pont de pierre à Béobi chez moi. Ouais. Il y a en permanence la douane, la police aux frontières. Et il n'y a rien de choquant. Les frontières ne sont pas bloquées, comme on a pu le connaître par le passé, avant l'ouverture de Schengen. Il y a des forces de l'ordre qui sont présentes, qui font des contrôles aléatoires. Ce n'est pas chaque véhicule ou chaque camion qui est contrôlé. Donc je pense qu'on ne peut pas vouloir plus de sécurité et laisser ce flux aussi important à ses frontières. On le sait, il y a des forces de l'ordre, et tant mieux, parce que c'est le flux migratoire, mais c'est aussi la maîtrise des marchandises qui rentrent sur notre territoire, des marchandises illicites. Excusez-moi, je peux au moins citer une que je connais bien, le tabac, et je suis satisfait de voir, à chaque fois que j'ai à franchir une frontière, qu'il y ait des forces de l'ordre. Là où il y aura un problème, vous avez cité, Gilles, la Belgique, c'est que la Belgique, il y a des centaines de passages, et d'ailleurs, des fois, vous ne savez pas si vous êtes sur un trottoir français ou belge. Ouais. Tandis que les frontières italiennes, bien évidemment espagnoles, sont matérialisées et beaucoup plus faciles à contrôler.
0: Ouais. Un mot pour nos auditeurs qui sont à Évian ou dans la région, c'est le cas de Stéphane, et qui parle du G7, on en parle très très peu en France, mais le G7 va avoir lieu donc
33: dans
0: ce week-end, du 15 au 17 juin à Évian.
33: Oui, c'est lundi.
0: C'est donc Emmanuel Macron, c'est lui qui a décidé de cet endroit.
33: Vient,
0: La ville de Genève est totalement barricadée, on voit des images, allez voir sur les réseaux, parce que les JT ne nous les ont pas tellement montrés. Moi, je n'ai pas vu beaucoup d'images. Ce sont des amis suisses qui me les ont envoyées, de boutiques barricadées, parce qu'il y a des manifestations, des dizaines de milliers de manifestants qui, en 2003, étaient venus. Et Évian est en état de siège quasiment. Hein. C'est ce que me dit cet auditeur. C'est un enfer. Ici, le G7 a fait un dôme de sécurité de fou, 50 km alentour. Les gens deviennent dingues. Il y a des drones, il y a des...
33: Il y a Trump qui vient, il y a tous les pays du Moyen-Orient qui viennent aussi, qui ont été invités par Emmanuel Macron.
3: Il y a forcément des mesures de sécurité importantes. Les plus grands chefs d'État du monde sont là. Et pourquoi on s'émeut ? Ça a été le cas il y a 6-7 ans à Biarritz.
33: Ouais.
3: Je vous rappelle le G7 à Biarritz. Les Pyrénées-Atlantiques étaient sous un dôme de sécurité bien évidemment renforcé, que ça aille de peau à Biarritz. Tout l'espace aérien était gelé. Et les commerçants, là aussi, ont eu des contraintes autour de la grande plage, du palais, où il y avait bien évidemment les réceptions. Ça fait partie des événements. Et on s'émeut parce que c'est le G7, mais est-ce que vous avez vu des fois le déplacement du président de la République ou le déplacement d'un ministre? J'en ai accompagné quelques-uns. Les mesures de sécurité qui sont déployées, c'est aussi des contraintes régulières quand il y a un déplacement officiel.
33: Quand il y avait Trump à Paris, on pouvait
1: Italie,
33: pas circuler.
1: En Italie, c'est les juges,
4: D'autant que sur des sommets...
3: Et ici, à Paris, on n'est pas épargné de toutes les visites officielles.
4: Les sommets internationaux type G7, et outre les personnalités à risque, évidemment, qui sont présents, on parle de Trump, bien évidemment, il y a aussi les entre manifestants, si on peut les appeler les manifestants. On sait qu'il y a généralement beaucoup de black blocs, ouais. Et c'est la mouvance de l'ultra-gauche.
1: Il y a eu un mort en Italie,
4: qui,
1: on s'en souvient.
4: C'est à Bologne, je crois, qui vient. Donc c'est pour ça aussi que la sécurité est particulièrement renforcée pour faire face à ce type de population activiste.
0: Alors on pense aux gens qui subissent ça. Genève est complètement bloquée. Hein. Complètement bloquée.
33: Ça va durer une semaine, Valérie.
0: Je voudrais vous y voir, vous.
33: Évidemment. Bah,
4: c'est toujours l'équilibre à trouver,
0: qui
4: est assez compliqué, entre d'un côté l'emmerdement, on va dire, c'est le terme qui est le cas pour la population, et la nécessité et l'obligation pour les autorités de pallier à tout débordement.
0: On aurait pu trouver un endroit
33: Des enjeux plus importants que... Mais bien sûr que
0: vous avez Zelensky, vous avez Trump, vous avez des personnes âgées qui ne peuvent plus se déplacer, des assistants qui ne peuvent plus aller au secours, qui ne peuvent plus s'occuper. C'est au point de vue... Non, mais on aurait pu trouver un endroit moins compliqué à gérer pour
1: les studios
0: pour
1: de la Victorine, comme ça.
0: Par exemple. Allez, on se retrouve dans un instant, à tout de suite.
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0: Alors, on continue, Gilles, le zapping.
33: Et oui, avec la Coupe du Monde, les discussions vont bon train dans les estaminets et bureaux. Qui va gagner? Tu paries sur qui? Qui va être champion? Même ici à Sud Radio, on a notre concours interne de pronostics. Les murs sont remplis à Sud Radio de pronostics. Une période propice aux paris, mais on s'aperçoit donc que les paris sportifs s'envolent. Mais aussi l'argent.
1: Son addiction tenait dans son téléphone. D'abord, quelques applications de paris sportifs et de casino, puis lentement, un irrésistible besoin de jouer.
2: La seule obsession, c'était de gagner. Peu importe le match, peu importe le sport. Parfois, je pouvais miser sur des sports où je connaissais même pas les règles. Voilà, au départ, je me rendais pas forcément compte. Ça s'est installé petit à petit.
1: Très vite, les mises augmentent. Bilal contracte même plusieurs crédits pour plus de 8000 euros. Jusqu'à la Coupe du Monde 2022, où il dépense tout son salaire en une seule soirée.
3: Il y a près de 600 000 joueurs de jeux en ligne en France qui seraient dans une situation de jeu problématique, ce qui ne correspond pas forcément à ce que l'on voit chez les opérateurs en termes de détection. Et donc effectivement, on pense qu'il y a un effort nécessaire.
1: Pendant la compétition, plus d'un milliard d'euros de mise sont attendus en France. Face aux critiques, les opérateurs de paris sportifs promettent d'être vigilants.
33: Vous imaginez, ouais, Valérie, ce qu'on vient d'entendre. Ouais. Les paris vont représenter pour cette Coupe du Monde 2026 un milliard d'euros. On parie dans votre café ?
4: Oui, on parie dans nos établissements, ouais. Et je crois qu'on est un rempart à cette dérive. Le réseau physique des bars tabac avec notre partenaire, la Française des Jeux, parce qu'il y a une relation avec le consommateur. Moi, ce que je trouve inquiétant, c'est la multiplication des sites en ligne.
33: Donc, ils vous font de la concurrence.
4: Mais, oui, bien sûr, ils nous font de la concurrence, mais la maîtrise du jeu responsable.
33: Oui, vous allez dire
0: le mec qui achète 50 ou 60 tickets grattés, vous l'empêchez d'acheter 50 ou 60 tickets tous les jours ?
4: Au risque de vous surprendre, oui, vous savez pourquoi ?
0: Non, mais je vous pose la question.
4: Et je l'ai dit à la présidente de la NJ quand j'ai été auditionné sur le sujet. Parce qu'on a un respect pour notre client. On n'est pas que mercantile. Bien sûr, je suis commerçant, je suis là pour gagner ma vie, comme tout opérateur. Mais on a le respect du client parce que nous avons une relation régulière, quotidienne, avec ce consommateur. C'est pas lui prendre les 50 euros aujourd'hui. C'est que je préfère que mon client, d'abord, ait un jeu responsable, mesuré, qui vienne régulièrement dans mon établissement. Le jeu doit rester une notion de plaisir et non pas, malheureusement, la dérive à l'addiction. Et c'est là où nous, professionnels du réseau physique, c'est un combat que nous avons contre le jeu en ligne. Parce que oui, vous déclarez que vous avez 18 ans, vous vous mettez des curseurs, vous voulez déplacer vous-même. En définitive, vous devez vous réguler, mais vous dépassez. La preuve, cet auditeur qui a dépassé et dépensé son salaire. Donc il y a un vrai danger. Et le pire du pire aujourd'hui, c'est que selon une enquête qui a été menée, il y a 4000 sites illégaux. C'est-à-dire que en plus, vous avez votre propre addiction, vous perdez votre argent et vous n'êtes même pas sûr qu'en cas de gain de votre mise, vous soyez payé. Donc il y a un vrai danger aujourd'hui. Je pense qu'il y a un défaut dans l'autorité de régulation. Il y a des traitements différents entre le réseau physique qui est sous la joute de l'autorité, l'ANJ, parce que nous sommes un réseau physique et parce que l'opérateur de référence en France, la Française des Jeux, a le monopole du réseau physique. Et que vous avez une multitude d'opérateurs en ligne qui n'ont pas les mêmes contraintes, qui n'ont pas les mêmes conditions aussi de TRJ, de taux retour joueur. Donc il y a une disparité, une distorsion, et là on voit l'addiction s'installer.
5: Est-ce en Angleterre, les bookmakers, c'est physique. Hein, ouais. Et vous avez des bureaux de bookmakers, vous êtes inscrit. Exactement, vous êtes inscrit, etc. On sait exactement ce que vous avez fait chez Landbroker, ou on peut en parler si on peut en France. Mais,
33: bien sûr.
4: Du full digital, on le voit bien, et je l'ai observé dans mon cercle amical. Vous avez votre smartphone, comme
0: bien
4: aujourd'hui,
0: sûr,
4: une consommation compulsive. Hein, vous pouvez acheter 10 paires de chaussures sur un site, vous faire livrer. Et, et d'ailleurs, l'auditeur l'a dit, il a parié sur des sports qu'il ne connaissait même pas. Ouais. Et ça ne se passe pas chez nous. Ouais. Parce qu'il y a d'abord une procédure une explication à avoir avec le jeu en
0: ligne. Juste une question, est-ce que un auditeur demande, est-ce que vous demandez la carte d'identité quand on achète des jeux? Normalement, c'est interdit aux mineurs.
4: Alors, c'est interdit aux mineurs. On a la chance, quand on est buraliste, d'avoir une réglementation très stricte. Tabac, vape, alcool et jeux sont interdits à mineurs. Alors, on peut toujours trouver un défaut dans l'exercice du contrôle.
33: Oui,
4: on n'est pas officier de police judiciaire pour demander d'autorité une pièce d'identité. On doit demander, le cas échéant, en cas de doute, aux joueurs de prouver sa majorité. Ouais. Et je vais vous dire, là aussi, les autorités sont assez curieuses. Nous avons développé il y a quelques mois, avec la Confédération des buralistes et des partenaires, un recours à l'IA pour ça arrive d'Angleterre pour aider la détection de la majorité. Une caméra qui ne filme pas, mais qui travaille sur des algorithmes. C'est un petit boîtier qu'on voulait placer en caisse. Et voilà que nous avons été repris de volée par l'autorité dont le nom m'échappe, qui contrôle
33: la CNIL.
4: Merci. Parce que c'était intrusif et que nous avions l'obligation de vérifier, donc on n'avait pas besoin d'avoir recours à l'intelligence artificielle dans l'intégrité des gens.
0: Alors, un auditeur Elfoufou me dit, je me souviens d'un reportage qui montrait que les plateformes empêchaient les joueurs qui gagnaient très souvent de retirer leurs gains et de parier, alors que tous ceux qui perdaient souvent étaient sursollicités pour parier le plus, possible.
6: Ceux qui perdent reçoivent, c'est d'ailleurs un engrenage d'addiction Mathieu qui Bachelon. Se renforce, où ils reçoivent en permanence des alertes ou des... sur leur smartphone, qui leur dit tel match.
33: Nous, on a reçu le patron de Betclic, où je lui avais posé cette même question, il avait démenti. Hein.
0: Ouais.
33: Dépend, je ne sais pas si vous vous souvenez, Valérie.
6: Des opérateurs, mais pour revenir rapidement sur ce que vous avez dit, c'est très vrai. Moi, je ne vais pas vous raconter ma jeunesse, mais je me rappelle que quand j'étais gamin, souvent, j'allais jouer au loto-foot, ça s'appelait même le loto-sportif, avec mes copains en vacances. Bien on avait une pièce de 10 francs. On allait jouer sur les matchs, on savait très bien qu'on n'allait pas gagner, mais c'était un plaisir. On jouait sur les matchs de D1 et D2 à l'époque. C'était le plaisir de l'été. Et pour le coup, moi, j'ai joué un peu comme ça. J'ai jamais parié sur des applis. Et je pense qu'il n'y a pas le même rapport ou même au plaisir. C'est-à-dire que d'un côté, il y a le côté, on fait ça en groupe. On est avec des amis. On va dans un endroit. Il y a le côté, on va, on se déplace. C'est pas pareil. On remplissait une grille papier, machin. Et de l'autre côté, il y a le côté, il y a une sorte d'onanisme un peu du parieur, presque, sur son écran, avec vraiment le côté addictif. Et je trouve qu'on est vraiment dans un côté beaucoup plus compulsif que le plaisir entre amis, quoi.
0: Pour vous, Jean-Baptiste.
7: Non, de la drogue et des jeux, quoi. Mais c'est vrai que c'est assez catastrophique, puisqu'on voit bien que le contrôle des algorithmes, de toute façon, on sait bien qu'il n'y en a aucun, globalement, et que la transparence. Patron de Betclic peut bien dire ce qu'il veut, personne ne va lui demander son algorithme exactement, donc voilà, mais il y a effectivement, c'est effectivement un problème grave de notre société, parce que, enfin voilà.
0: Mais je ne sais pas si on peut faire le lien avec le sujet qu'on a traité la semaine dernière sur le surendettement des jeunes.
7: Ça doit être lié, certainement.
0: Bien sûr.
7: Oui, le surendettement, c'est un vrai fléau. Enfin,
33: et vous, c'est important dans le chiffre d'affaires, les paris, l'auto.
4: Oui, parce que
33: ça représente quoi sur un établissement moyen.
4: Aujourd'hui, c'est un établissement comme le mien et comme beaucoup de mes collègues, c'est souvent même l'activité première, le jeu. Alors que je suis buraliste.
33: Devant les cigarettes et devant les consommations.
4: Parce que bien évidemment, chacun sait, les auditeurs de ce radio le savent bien. La vente du tabac en France baisse, ce qui n'est pas la traduction de la consommation. Je le rappelle. Avec le tabac de contrefaçon ou d'importation. Et beaucoup d'établissements, aujourd'hui, en zone frontalière, comme je le suis, l'activité du jeu, dans la globalité, que ce soit les grattages, la loterie, les paris sportifs, passe devant, en termes d'activité,
33: devant
4: de chiffre d'affaires.
33: Devant l'alcool et devant les cigarettes.
4: Devant l'alcool, bien évidemment, mais surtout les cigarettes. Incroyable. Il y a un déport sur la nature de l'activité première. Et bien évidemment, là aussi, c'est le jeu responsable qui nous anime, puisque ces clients, on les veut au quotidien et on n'est pas là pour faire une opération juste sur la Coupe du Monde et on va se dire au mois d'août on s'en fiche, on en verra d'autres. Non, ce sont nos clients du quotidien et c'est pour ça qu'il y a un vrai respect, même si on est parfois on peut être défaillant, bien évidemment, je l'ai toujours reconnu, mais en tous les cas je pense que c'est un rempart à la dérive.
6: Je voulais poser une question, j'en profite pour poser une question à Philippe. Les gens continuent à jouer aux courses?
0: Oui.
6: Les courses, c'est toujours important.
4: Le pari hippique, le PMU, pour ne citer que, puisque c'est l'opérateur national, reprend aujourd'hui une dynamique, même si ils ont eu une période compliquée, puisqu'il y a une évolution sociétale. Moi, je vois dans mon établissement, surtout le matin, c'est plutôt des seniors, excusez-moi.
0: Ouais, c'est ça. C'est ce que nous disait Jean-Paul Delperrier, que le PMU avait du mal à renouveler sa clientèle.
4: Voilà, et je crois, même s'ils ont eu un footballeur très promoteur du pari hippique, mais il y a un manque de renouvellement de la clientèle dans le pari hippique, mais ça reste là aussi un moment de communion, de partage, notamment le matin. J'adore voir mes papis et mamies dans mon établissement.
5: C'est une autre sociologie.
4: Bien évidemment, mais on ne peut pas focaliser sur quelques établissements. Globalement, aller en ruralité, aller dans nos départements, la Creuse et Pyrénées-Atlantiques.
0: Mais c'est un vrai concurrent pour les paris hippiques aujourd'hui, c'est-à-dire que ce jeu en ligne...
6: Mais la facilité.
0: Est beaucoup plus attractif.
6: Tout à fait.
7: Ça demande moins de connaissances, parce que le pari pique, il faut quand même un peu de connaissances.
5: Ou alors écouter Del Perrier.
0: Voilà. Et on va l'écouter dans un instant.
7: Ça va ensemble. On va l'écouter
33: dans un instant. Vous avez un légionnaire dans votre établissement ?
4: Bah oui, quand même, ça fait 26 ans que j'exerce. Ça m'est arrivé une fois en 26 ans de faire plaisir, enfin de faire plaisir d'avoir deux gagnants d'ailleurs, un million sur un jeu. Et voilà, c'est.
33: Je vais venir.
0: Allez, on se retrouve dans un instant avec vous. Bah, appelez-nous pour nous dire si vous pariez en ligne. C'est un sujet intéressant. On peut parler de cette Coupe du Monde qui a démarré hier avec,
33: avec des audiences incroyables, mais il faut qu'on parte en.
0: Absolument,
33: en journal.
0: Vous nous donnerez l'audience si hier. Oui, l'audience hier soir, tout de suite.
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7: Et tout de suite, les dernières informations avec Clémence Lobary. Bonjour.
9: Bonjour à tous. L'émotion aujourd'hui à Florence, dans le Gers. Les obsèques de Liana, cette jeune collégienne de 11 ans, se tiennent aujourd'hui. Une cérémonie organisée dans la plus stricte intimité à partir de 14h30. Et à la même heure, l'association des maires du Gers appelle à un moment de recueillement devant les mairies du département. Et la colère gronde toujours après la mort de la jeune fille. Un collectif d'associations appelle à se rassembler tous les lundis soirs devant les tribunaux en France et devant le ministère de la Justice à Paris, des rassemblements pour réclamer une loi intégrale contre les violences. Et en parallèle, cela aurait diminué mon autorité. Gérald Darmanin refuse une nouvelle fois de démissionner après l'affaire Liana, le ministre de la Justice qui s'exprime dans le journal Le Parisien. Le dernier adieu également à Bernadette Chirac. L'enterrement de la veuve de Jacques Chirac est organisé cet après-midi en la basilique Sainte-Clotilde à Paris. De nombreuses personnalités du monde politique ou du spectacle sont attendues. L'ancienne première dame est décédée vendredi dernier à l'âge de 93 ans. L'Iran tempère les déclarations de Donald Trump. Le président des États-Unis a affirmé qu'un accord avait été approuvé par le guide suprême iranien Mojtaba Khamenei, accord qui pourrait être signé dès ce week-end en Europe, selon lui. Mais la diplomatie iranienne a déclaré que Téhéran n'avait pas encore décidé s'il était prêt à le paraffer. Plus d'un Français sur quatre pourrait renoncer à partir en vacances cet été. C'est ce que révèle un sondage publié aujourd'hui et commandé par le Secours populaire à l'occasion des 90 ans de la loi de 1936 sur les congés payés. Un renoncement provoqué notamment par les contraintes financières. C'est une des nouveautés du bac 2026. Les lycéens de première ont passé ce matin l'épreuve anticipée de maths. Près de 530 000 élèves des filières générales et technologiques étaient concernés. Et puis on termine avec le football et la suite de la Coupe du Monde. Le Canada, l'un des pays organisateurs, affronte ce soir la Bosnie-Herzégovine à Toronto dans groupe B. C'est à partir de 21h. Côté tricolore, les Bleus ont effectué hier soir leur premier entraînement depuis leur arrivée aux États-Unis à Boston. Excellente fin de matinée à tous.
7: Et tout de suite, on retrouve Jean-Paul Delperrier. Bonjour Jean-Paul, aujourd'hui le Quintet se court à Vincennes.
10: Bonjour ma chère Valérie, bonjour à tous. Nous serons comme tous les vendredis en nocturne sur l'hippodrome du plateau de Gravel avec ce soir la quatrième épreuve support des paris à la carte. 16 partants, le prix au droit sur 2700 mètres. Le 4 Jolie Star sera ma favorite avec le 10 Coco BFC. 6 Impérial du Rabutin, 9 Iguane de Caponnet, 12 Japlou Turgo, 16 Eliossi, 8 Just Midi, l'As Champus, 4, 10, 6, 9, 12, 16, 8 et As. En réunion 3 course 2 à Marseille-Borély, ma sélection du jour, le 4 Soraya.
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7: Allez, on est de retour avec vous pour commenter l'actualité. On parle dans un premier temps des paris en ligne, 0826 300 300. Est-ce que vous allez dans votre bar, café, PMU

0: Est-ce que vous jouez encore aux courses d'ailleurs? Ça m'intéresse de savoir.
1: Ou, et puis,
0: effectivement, est-ce que vous allez sur les applis en ligne? On en parle avec Jean-Baptiste Moreau, porte-parole du think tank Agriculture Stratégie, ancien agriculteur, ancien député. Aujourd'hui, vous êtes enseignant
2: en lycée agricole.
0: Arnaud Stéphan, fondateur de l'agence La Note de Com, Mathieu Bachelon, communicant, président de M2B Conseil, et Philippe Coy, buraliste et vice-président de la CPME. On parlera de la justice. 7 Français sur 10 ont une mauvaise opinion de la justice. C'est un sondage qui est paru dans le Figaro ce matin. L'augmentation du prix du gaz et puis le mauvais tri des ordures vous coûtera 450 €. On pourra en dire quelques mots.
1: Sur le football, Valérie, ouais.
0: J'ai
1: une bonne nouvelle pour Philippe, hein, ça cartonne. M6 est arrivée première de toutes les chaînes avec 4 878 000 téléspectateurs, 28%. 4 millions, presque 5 millions, 28% de part de marché. Pour vous donner une comparaison, France 3, qui est deuxième, a fait que 18% et TF1 que 10%. Donc, c'est vraiment un très gros score pour M6. Et puis, pour la première fois, depuis 2010, ils ont fait leur plus gros score sur les ménagères. Les ménagères ont beaucoup regardé le match. Et c'est un carton également sur les jeunes, hein, 64% sur les 15-34 ans et 50% sur les 25-49. Ça a été très, très suivi la Coupe du Monde.
2: Alors, les Français Mathieu sont contents Bachelon. De voir enfin du foot gratuit à la télévision, ouais. C'est quasiment plus le cas. Quand on regarde une saison typique de Ligue 1, Ligue des Champions, Ligue Europa, enfin tout ce qu'un fan de foot peut voir, à part les matchs amicaux de l'équipe de France que TF1, on peut citer, hein, diffuse gratuitement, plus les finales de coupe.
1: Ah mais vous avez raison.
2: Le reste, c'est bien aujourd'hui.
1: Sûr,
2: c'est
1: les matchs payants. Mais vous êtes payant.
2: C'est vraiment c'est l'émission Madeleine de Proust. Je vais reparler encore de mon enfance, mais quand j'étais petit, on pouvait voir effectivement du foot assez souvent. Alors bien pas sûr. Tout évidemment, mais on pouvait quand même voir.
3: La Ligue des Champions, c'était TF1.
2: La Ligue des Champions était gratuite. On avait une belle affiche et les clubs français, on pouvait les voir. On avait quand même beaucoup plus. Aujourd'hui, vous regarderez sur une saison. Il n'y a quasiment plus de football gratuit.
3: Et l'abonnement, cher ami,
2: En plus, étant donné que la Ligue, mais comme toutes les ligues, hein, et on parlera de la FIFA peut-être plus tard, a effectivement un goût prononcé pour le business. Vous savez très bien
0: comment c'était votre coup de gueule, vous pouvez le faire,
2: La Coupe du Monde, en fait, mon coup de gueule, c'était effectivement de dire que la Coupe du Monde est une Coupe du Monde de business total, mais c'est pas nouveau, ça avait déjà commencé au Qatar, ça avait même commencé avant aussi en Russie, mais là, on tutoie le sublime avec les États-Unis, où. Oui. On voit que c'est la foire aux opportunités. Le billet de train qui permettait d'aller du centre de Manhattan jusqu'au stade était à 12 $. Il est passé à 100 $ pour aller voir les matchs. Vous avez vu qu'on ne peut pas rentrer dans des stades avec une gourde d'eau parce que du coup, on va acheter une bouteille d'eau à 15 $. Donc voilà, le prix des places, j'en parle même pas. Donc on a toute une partie qui est exclue des stades. Mais mon coup de gueule était plus long. Je voulais dire qu'en fait,
1: C'est pas que l'UEFA, hein, c'est la même chose.
2: FIFA.
1: Vous allez voir un match de NBA, vous pouvez pas venir.
2: Oui, pour le coup, vraiment, le sujet c'était sur le foot. Et de dire que tout le monde pousse à juste titre des cris d'orfraie lorsque c'est la Coupe du Monde, mais de dire qu'en fait, en règle générale, le football, même dans l'année pour des compétitions plus annexes, il échappe de plus en plus aux supporters et aux catégories populaires.
4: Mais il n'y a pas que le foot par rapport à ce que disait Valérie. Aujourd'hui, le passionné de sport qui veut regarder du sport à la télé, il faut qu'il cumule en plus je ne sais pas combien d'abonnements parce qu'entre le foot, le basket, le cyclisme, c'est même pas sur les mêmes chaînes. Donc il faut plusieurs abonnements si on veut vraiment suivre le sport.
2: Imaginons quelqu'un, c'est vrai que en plus si on va sur plusieurs sports, c'est encore pire. Mais si on reste juste sur le foot, quelqu'un qui est fan de foot et qui voudrait regarder la majorité des matchs de la saison, il est obligé en plus d'avoir plusieurs fournisseurs.
0: Bien sûr, parce qu'il y a plusieurs plateformes.
2: Puisque les ligues et l'UEFA, pour parler de la zone européenne, se sont partagés les matchs et donc pour avoir l'intégralité, on ne peut pas avoir un seul diffuseur. Et de dire aussi qu'il y a une responsabilité, si on parle de la France aussi, qui aujourd'hui... Moi j'entends le président de la FFF ou le président de la Ligue qui critique à juste titre encore la Coupe du Monde en émettant des critiques assez timides d'ailleurs hein, sur la Coupe du Monde américaine, mais qui ont déroulé le tapis rouge au Qatar, au Paris Saint-Germain, qui a exclu une grande partie de ses supporters historiques en pratiquant des prix hallucinants. Bon ben voilà, c'est-à-dire que le football échappe aux catégories populaires et aux supporters toute l'année, pas que pendant la Coupe du Monde. Là c'est vraiment c'est le summum, mais c'est une tendance de fond qui malheureusement existe depuis des années.
4: Et le foot c'est un sport où il y a beaucoup d'argent, mais quand on s'intéresse, moi je m'intéresse particulièrement au basket, parce parce que je suis fan du Limoges CSP depuis toujours. Voilà, qui est un club historique du championnat. Mais vous avez en plus des plateformes qui sont moitié foireuses, qui au milieu de l'année dénoncent leur contrat, ne payent pas ce qu'elles devaient au club, et ça met un certain nombre de clubs dans des difficultés financières énormes, parce que non seulement il faut prendre des abonnements, mais ces plateformes, vous êtes jamais sûr qu'elles vont aller vraiment au bout. Enfin, il y a eu le problème avec Squeak il y a quelques années là, et la Fédération française de basket. Ça devient dramatique, quoi. La marchandisation totale du sport le fragilise en plus, le fragilise de façon importante.
2: Et l'accès au stade, parce que c'est vrai que voir le foot ou n'importe quel sport à la télévision, c'est bien, c'est souvent la porte d'entrée. Mais le plaisir d'aller dans un stade, quand on est un enfant par exemple, et qu'on va avec quelqu'un de sa famille ou avec des amis, le plaisir d'aller voir un sport, quel qu'il soit, dans un stade, de ressentir l'ambiance, de ressentir la passion qu'il y a, c'est, je pense que c'est quelque chose d'inégalable.
5: Mais qui devient de plus en plus un luxe. Il y a les joueurs, quel que soit le sport. Moi, je suis plutôt Ovalie, mais il y a le club de basket à Pau aussi, Jean-Baptiste. L'économie. Non, mais aller au stade, aller voir un événement sportif, ça reste un moment souvent de famille, de passionnés, de passion, de fraternité, qui deviennent de plus en plus compliqués par des accès, et même de regarder la télé à la maison en famille ou dans les établissements, parce que c'est aussi quelque part un mini-stade, nos établissements deviennent de plus en plus chers. Et on parle des fins de mois difficiles, mais tout ce que vous venez de citer, tous ces abonnements auxquels vous rajoutez bien évidemment les abonnements de téléphonie, ça pèse dans un foyer à la fin du mois, tous ces abonnements pour avoir du loisir
1: mais vous, est-ce que vous augmentez vos tarifs quand il y a des matchs de foot?
5: Absolument pas, ça serait d'abord indécent. En tous les cas, dans mon établissement, je trouverais ça indécent de faire une diffusion. D'abord, en plus, il y a des problèmes de droits de rediffusion. Ben, on pourrait augmenter, mais alors, écoutez, c'est déjà dur le commerce. Je me vois mal rajouter 50 centimes sur mon demi, parce que je diffuse un match, ils vont me dire je reste à la maison. Donc je préfère plutôt les accueillir, et même des fois donner quelques petites planches de charcuterie qui contribuent à l'ambiance. Vous viendrez, vous verrez.
3: Est-ce qu'il y aura de la chistora? Parce que moi je suis un fan de chistora.
5: Ne parle pas de ça, j'en suis rêve dingue.
0: Alors c'est quoi la chistora?
5: C'est un petit chorizo, une chouquette. C'est entre la merguez, la chipo, c'est espagnol.
6: Wow. Non, c'est basque.
5: Basque espagnol.
6: Non,
5: mais ça y est.
4: C'est une provocation du Béarnais.
5: En tous les cas, ça fait partie des éléments aussi de convivialité dans nos établissements, et pour répondre à Gilles, hors de question, en tous les cas chez moi, d'augmenter les prix pour une animation qu'on offre à nos clients.
3: Valérie, juste quand même.
0: Arnaud,
3: petite opinion peut-être.
0: Unpopular opinion. Voilà, on va voir la séquence.
3: Un, il y a un rêve en France. Du foot français, de dire qu'il vaut plus que ce qu'il ne vaut vraiment.
0: Ça, c'est
3: et
0: vrai,
3: ils ont
0: c'est
3: eu
0: vrai.
3: Un rêve pendant très longtemps, c'était d'arriver à des droits à 1 milliard d'euros. Ouais. Sauf que ça ne vaut pas. Ouais. Le championnat n'est pas au niveau. Vous ne pouvez pas comparer le championnat français avec le championnat anglais.
2: Le championnat espagnol. Le Qatar était censé qualifier le championnat de France, et en fait, on voit que c'est l'inverse.
3: BeIN Sport, ça n'a pas fonctionné. Ça, c'est la première chose.
2: BeIN Sport, d'ailleurs, qui n'est même pas aux États-Unis. Vous avez vu BeIN Sport qui diffuse la Coupe du Monde depuis Paris. Les types sont. Les gens, ils sont.
1: Ça envoyait beaucoup de monde.
2: BeIN Sport, ça fait un peu
3: de et donc ça, c'est un vrai problème. La deuxième chose, là aussi c'est unpopular opinion, c'est sur le rugby par exemple, vous avez des structures qui aujourd'hui n'ont pas été travaillées depuis suffisamment longtemps, et les enceintes sont trop petites. Vous vous retrouvez avec des clubs qui jouent dans les premiers rôles, qui ont des stades autour de 15 000, 20 000. C'est pas comme ça que vous entretenez une économie. Je veux dire, c'est pas en mettant 15 000 ou 20 000 personnes un week-end sur deux dans le stade que vous avez payé vos joueurs. Donc il y a un moment donné, qu'est-ce que vous faites? Vous faites monter le prix du sponsoring parce qu'on passe à la télé. Donc j'ai fait ce métier-là pendant 10 ans. Donc vous faites monter le prix du sponsoring. Mais ça ne vaut pas. Il n'y a pas assez de fait.
2: Est-ce qu'ils arriveraient à remplir des stades plus grands aussi? C'est ça, hein?
3: Ah bah, c'est toujours pareil.
2: En 2014, c'est pas sûr qu'ils arrivent à les remplir.
3: Encore une fois, La sociologie et la géographie du rugby est en train de changer. Quand vous avez Toulon qui continue à jouer dans un stade qui n'est plus adapté à son statut, ils sont en train de penser à faire un autre stade un peu plus loin, etc. Donc ça va changer d'ambiance, ça sera plus le même stade de Toulon. Mais Toulon, le stade est trop petit, on le sait. Et donc aujourd'hui, ils commencent à penser à aller jouer dans d'autres endroits. Un coup, on va jouer à Marseille, un coup, on va jouer... On essaye de trouver des solutions. Paris, ils ont un tout nouveau stade. Le Stade Français, il a un tout nouveau stade. Il a un stade de 25 000. Il est parfait.
2: 19 000. C'est aussi le stade du Paris
3: FC. Voilà. Et vous avez le Racing Club de France qui joue à la Défense Arena pour le moment, en attendant que le stade de Colombes, exactement, avec du manoir. Mais vous avez des stades et des clubs qui aujourd'hui ne peuvent pas, avec la manne que leur rapportent les billets, les tickets, ou alors à augmenter considérablement et à tomber dans le travers du football, à surévaluer le prix d'une place et donc à perdre le côté familial. On a déjà retiré, parce que la Ligue nationale de rugby avait décidé que c'était pas possible de garder les tribunes populaires debout, etc. Vous avez perdu beaucoup d'esprit.
4: Il faut faire attention, parce que le sport pro va finir par se concentrer que dans les grandes villes. Et la vertu du sport pro, notamment du rugby, du basket, c'était de pouvoir s'implanter, y compris dans des villes de taille moyenne. Et le tout business aujourd'hui fait que, et effectivement, et ces villes de taille moyenne, elles n'ont pas forcément les moyens d'investir dans des grands stades et tout ça.
3: Le stade de Castres, il s'appelle Pierre Fabre. Oui. Vous allez me dire que Pierre Fabre, il a pas les ronds pour faire un stade.
4: Je parle du CA Brive, par exemple, c'est hyper compliqué.
0: Un auditeur me dit pour hier, le premier match, vous n'avez pas été submergé par la pub, c'était des tunnels sous la manche de pub à la limite de la nausée.
1: En fait, la coupure a été très longue.
2: Les fameuses pauses fraîcheurs, c'est insupportable.
1: Valérie, je voulais. Si, pour
0: vous, vous direz après, on va marquer une pause et on se retrouve dans un instant.
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0: Alors, on parle foot, et oui, les émissions sont comme ça. Parfois, on prévoit des sujets, et puis on se laisse prendre par le débat. Je ne sais pas pourquoi je prends cet accent du Sud-Ouest.
6: Mais c'est pas grave. C'est pas grave.
0: Je voulais dire quoi?
1: Oui, je voulais rebondir sur le business. Si le business est dans les tribunes, et que dans les tribunes, il y a de plus en plus de gens riche et moins populaire, bah, sur le terrain aussi. Reportage de TF1 sur la valeur des joueurs qui participent à cette Coupe du Monde. Les chiffres sont dingues.
20: L'Observatoire du football a dévoilé la liste des joueurs les plus cotés de la planète sur le marché des transferts. Et sans surprise, bon nombre d'entre eux participeront à la prochaine Coupe du Monde. Tout d'abord, l'attaquant du FC Barcelone, Lamine Yamal, écrase la concurrence. La pépite espagnole de seulement 18 ans est estimée à 358 millions d'euros. La star de Manchester City, le Norvégien Erling Haaland, obtient lui la médaille d'argent avec une valeur de 227 millions d'euros. Mais rassurez-vous, les Français ne sont pas en reste puisque trois joueurs sélectionnés par Didier Deschamps figurent dans le top 10.
21: Moi, je les ai pris parce que...
1: Ah, voilà. T'as coupé trop tôt. Il y a Mbappé, il y a... Je parlais au réalisateur. Ouais. Il y a Mbappé. Le seul qui n'est pas dedans, c'est Dembélé qui est un peu plus loin sur les sommes. Mais les sommes sont assez folles
0: assez
1: aussi sur le football.
0: Hein,
1: donc, faut les payer.
0: Absolument.
3: Oui, c'est pas la vente de maillots ou de produits dérivés qui paye ces montants-là. Donc,
0: les maillots, mais c'est pas les stades,
2: c'est pas les entrées dans les stades non plus.
4: Non,
2: oui. En réalité, c'est
4: le sponsoring.
0: C'est le sponsoring, les droits télé.
5: Le sujet de ces abonnements très chers, parce que du coup, les clubs doivent demander beaucoup d'argent pour les retransmissions. Enfin, ou les ligues, je suis pas expert du sujet, mais
0: les maillots aussi, peut-être.
4: Excusez-moi, c'est rien du tout, les maillots.
3: Moins beaucoup. Plus maintenant, c'est pas possible. Vu les maillots.
1: 60 euros quand même.
3: Ouais, mais combien pour le. Enfin, voilà, combien pour.
1: Ah, c'est un peu cher, c'était 3 euros fabriqué en Thaïlande.
5: Enfin, moi, je suis juste choqué parce que je viens d'entendre. Sur le prix, ce sont des hommes qui jouent à un sport. Mais ces sommes-là, vous vous rendez compte? Et quand un chef d'entreprise gagne un peu d'argent, on va tous lui taper à bras raccourcis dessus. Là, on parle de 200 millions sur un joueur, 300 millions.
3: Il prend combien déjà sur son transfert?
5: Il prend quoi comme risque par rapport à un chef d'entreprise qui demain va mettre son patrimoine familial, son patrimoine de connaissances pour développer, créer de la richesse, animer un territoire? Enfin, écoutez, moi je suis agacé parce que c'est démesuré et le pauvre patron qui va, enfin excusez-moi de le dire, de TPE qui va peut-être s'acheter une belle voiture parce qu'il a bossé pendant des années, on va lui dire ce patron s'est enrichi sur le dos de ses salariés, alors que là vous avez des gens à dizaines de millions.
3: Centaines de millions.
5: Qui courent et tout le monde les applaudit.
1: Mais le patron ne fait pas rêver, les joueurs font rêver.
2: C'est ce que j'allais dire.
5: Oui, mais en fait, c'est. Bah oui, désolé, c'est le patron
2: c'est
5: qui jouit.
2: Sûrement, mais c'est.
5: Bah c'est les chefs d'entreprise qui prennent des risques, qui font l'économie et la vie des territoires.
4: L'économie du foot.
2: C'est raisonnement rationnel, c'est vrai. Mais.
4: Après l'économie du foot, ils le volent pas non plus. Et moi, ce que je regrette, par contre, c'est qu'il y ait autant d'argent dans le foot pro et que les clubs amateurs et autres soient aussi dans la mouise c'est avec aucun moyen, c'est avec vrai. Rien du tout. C'est-à-dire que les joueurs gagnent du fric, à la limite, ils le volent pas, on leur donne, ils seraient bien idiots de pas le prendre. Mais la problématique, c'est que le foot pro, il repose quand même pour avoir ces joueurs aussi chers. À un moment, il faut les former et toutes les écoles de foot dans tous les villages, elles sont à l'agonie pour à compter au centime près. Donc, il y a sans doute des rééquilibrages aussi au sein entre le foot pro et les écoles de foot et le foot amateur. Et puis dans tous les sports d'ailleurs, il y a sans doute des choses à faire.
3: C'était le jeu à l'origine qui devait payer le sport amateur. Mmh. Mais à force de changer les règles.
1: Des paris sportifs.
3: Les jeux. Le jeu tout court, il y avait le FNDS, me semble-t-il. C'était le FNDS qui était une partie qui était prise sur le loto, sur la loterie, sur les jeux d'argent, etc. et qui normalement devait aller au sport amateur. Bon, bah voilà, bah elle est demandée au sport.
16: La clé de répartition.
4: Aujourd'hui, pour réserver des bus et tout ça.
3: Regardez ce que font les jeux.
4: C'est du bénévolat.
3: Combien touche le sport amateur en France. C'était le contrat.
2: Je remets pas en cause le constat de Jean-Baptiste qui est vrai, mais rappelez quand même que les clubs formateurs, les clubs amateurs formateurs, notamment les clubs de jeunes, perçoivent des pourcentages sur les transferts. Un joueur qui est formé dans un club, quand il a 12, 13, 14 ans, avant de partir en centre de formation, tout au long de sa carrière, dès qu'il y a un transfert, même à la fin de sa carrière, son club formateur touche un pourcentage, je sais plus combien il est, sur les sommes. Évidemment, c'est l'arbre qui cache la forêt et les clubs amateurs vont mal. J'irais même plus loin en disant que les clubs pro vont assez mal rapidement aussi, en dehors des grands clubs qu'on connaît. Il y a beaucoup de clubs professionnels qui sont souvent un peu à l'os, et on voit beaucoup de clubs d'ailleurs qui ne passent pas la fameuse DNCG qui contrôle les comptes, et il y a beaucoup de clubs qui sont en semi-faillite, qui ont des problèmes.
3: Quels sont les clubs de foot ou de rugby en première division qui gagnent de l'argent à la fin de l'année?
2: Paris Saint-Germain.
0: Je voudrais qu'on dise quelques mots de ce sondage. On change de sujet. Une majorité de Français estime que Gérald Darmanin ne doit pas démissionner, qu'il doit rester ministre, mais surtout une majorité de Français n'a pas une bonne opinion de la justice, et ce n'est pas ce qui s'est passé ces derniers jours et les différents débats qui vont arranger les choses. J'entendais ce matin une magistrate dire attendons les résultats de l'enquête avant de jeter l'opprobre sur les uns et les autres. Il y a des... Non, mais c'est vrai. Qui a dysfonctionné? Les gendarmes? La justice? Les deux? On ne sait pas.
4: Non, mais...
0: tout cas, ce qui est sûr, c'est qu'effectivement, la justice est extrêmement décriée et les Français estiment qu'aujourd'hui, la justice est trop lente à 92%.
4: Non, mais de toute façon, c'est sûr qu'il faut attendre de voir les résultats de l'enquête, mais la démission de Darmanin, ce n'est pas, absolument pas le sujet pour moi. Enfin, voilà, je comprends même pas ce qui la réclame globalement, parce que tout pouvoir va avec un contre-pouvoir. Je veux dire, les hommes politiques, ils ont des comptes à rendre, ils ont du pouvoir, certes, mais il y a des contre-pouvoirs et ils ont des comptes à rendre à chaque élection. Il y a trois pouvoirs en France. Il y a le pouvoir législatif, le pouvoir exécutif, le pouvoir judiciaire. Le pouvoir législatif et exécutif, ils ont des comptes à rendre. Il y a des élections régulièrement qui remet en cause. S'ils n'ont pas bien fait leur taf, ils dégagent, et c'est bien comme ça. Par contre, la justice serait le seul pouvoir qui n'aurait aucun contre-pouvoir, dont on n'aurait jamais le droit de discuter de rien, et qui n'aurait de compte à rendre à personne. Pas possible, en fait. C'est juste plus possible. Et chaque fois qu'on s'attaque à ça, on se prend le Conseil supérieur de la magistrature, on se prend les magistrats, mais je suis désolé, c'est un pouvoir important, il faut qu'elle soit totalement indépendante et imperméable à toute pression politique, économique et autres, mais elle doit avoir des comptes à rendre à un moment ou à un autre, et des vrais comptes à rendre, pas juste être sanctionné soi-disant
3: ce magistrat qui prostituait sa fille sur les réseaux sociaux et qui a pris que du sursis.
4: Oui, non, mais de même
0: que en plus ça a été démenti, il a été
4: même
0: condamné,
4: au-delà de ça,
0: il a été
4: défermé.
0: Je crois qu'il a été j'ai vu passer ça, faudrait que
4: au-delà de ça, quand il y a des erreurs judiciaires avérées, qu'est-ce qui se passe pour le juge? Qu'est-ce qu'il a? Rien.
0: Si, il y a des sanctions. Il y a des sanctions.
3: Le conseil de la magistrature, il prend quasiment rien.
4: Outreau, je voudrais bien savoir s'il y a eu des sanctions suite à Outreau.
3: Non, l'affaire des disparus de l'Orne, il avait été suspendu, le procureur. Il a porté plainte. Il a été au Conseil d'État. Il a été rétabli avec son ancienneté.
2: On peut pas dire que les magistrats, ils n'arrivent rien. Qu'on fasse un audit pour voir quelles sont les décisions rendues par le CSM. Ok, très bien. Mais on peut pas dire qu'ils sont quand même responsables, et ils ont quand même une responsabilité. Tu l'as cité, le CSM, le Conseil supérieur de la magistrature, est là pour réguler.
4: Mais est-ce qu'il y a vraiment des sanctions? Moi, j'en vois. Enfin, je suis pas spécialiste du sujet, mais honnêtement, je vois rarement passer des sanctions à hauteur des dommages infligés quand il y a des erreurs de fait.
0: La question, c'est surtout la lenteur de la justice.
4: Il y a des réparations, oui. Quand il y a des erreurs de justice, il y a des réparations, mais c'est jamais le juge personnellement qui est responsable de la chose.
2: Si, hein. Puisqu'on va parler de l'affaire Yana, parce que c'est comme même si évidemment la justice dysfonctionne en dehors de cette affaire, mais hélas, c'est cette horrible affaire qui est le déclencheur un peu du débat qu'on a en tout cas aujourd'hui. Moi, vous l'avez évoqué d'ailleurs, Valérie, en disant que les responsabilités n'étaient pas encore totalement connues. Mais moi, j'aimerais bien qu'on se... En fait, pendant combien de temps la brigade de gendarmerie de Lectoure va passer entre les gouttes? Depuis une semaine, l'opinion se déchaîne contre la magistrature, contre les juges. Mais les gendarmes dans l'affaire, ils n'ont pas été, si vous reprenez ce que la presse nous raconte de la façon dont l'enquête a été menée,
3: menaçant de poursuivre.
2: Non seulement ils ont été défaillants, mais en plus ils ont eu, de ce qu'on en sait en fonction des enquêtes journalistiques, ils auraient eu un ton menaçant vis-à-vis des parents des gamines qui seraient venues porter plainte. Donc je veux bien qu'on accuse les magistrats, qu'on dise qu'il y a un problème avec la justice, mais il faudrait aussi peut-être poser la question de la responsabilité des gendarmes.
3: Vous avez des nouvelles de monsieur Nunez, parce qu'il est très discret en ce moment, monsieur Nunez, c'est curieux. Voilà. On entend beaucoup monsieur Darmanin qui est en première ligne.
2: Je ne pense pas que ce soit une question de responsabilité de ministre.
3: La gendarmerie, ça dépend de la gendarmerie, ça dépend de sûr que dans l'ministère de l'Intérieur maintenant.
2: Il faille demander des têtes de ministres dans l'histoire.
5: Enfin, je suis assez d'accord avec Jean-Baptiste, il faut arrêter cette vindicte populaire. D'abord, il y a un drame qui a ému notre pays dans sa totalité. Le problème de la justice, il est mis en exergue, et vous venez de le dire, par ce dernier fait, mais il y a longtemps qu'il y a des problèmes sur le délai de la justice, sur les instructions. On le voit régulièrement. Et écoutez, même les forces de l'ordre dénoncent ce laxisme de la justice, des sanctions qu'elles peuvent donner dans le cadre d'arrestations. Donc il y a certainement sur le fond, je dirais un chamboule-tout à faire, en tous les cas à réorganiser, que cette justice soit opérationnelle, soit fiable et que les Français retrouvent un crédit dans la justice française.
4: Et puis arrêtons d'encombrer les tribunaux aussi avec des procédures à la con, les trucs en diffamation d'un jour public et tout aussi. Ça, ils passent leur temps à faire ces conneries-là, ça ne sert à rien.
2: C'est pas le totem absolu, mais non. Je suis quand même obligé de dire qu'il y a aussi un problème de moyens. On en a déjà parlé ici la semaine dernière, et reconnaître d'ailleurs, en étant honnête, que des ministres, et notamment Éric Dupond-Moretti, a beaucoup joué pour l'augmentation du budget de la justice. Oui, il y a mis beaucoup, reste encore insuffisant.
3: Des agriculteurs aient été mis en garde à vue en 24 heures et qu'il a fallu attendre 140 jours pour avoir le début du commencement d'un bougeage sur quelque chose. Donc, et je ne parle même pas des militants politiques qui sont convoqués dans les 24 heures.
0: On l'avait évoqué. Absolument. On se retrouve dans un instant avec vous. À tout de suite sur Sud Radio.
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0: Allez, nous sommes avec vous jusqu'à midi pour commenter l'actualité. On a Olivier en ligne qui voulait réagir à ce sondage. Les Français n'ont plus confiance, ne font plus confiance en la justice. Olivier, est-ce que vous faites confiance à la justice?
7: Pas du tout. Je faisais confiance parce que j'avais beaucoup d'amis avocats. Mais quand j'ai vu comme ça se passait, non, on ne peut pas faire confiance.
0: Pourquoi ?
7: Vous savez, moi, je suis passé une fois au tribunal.
0: On vous entend. On vous entend mal. Allez-y, essayez de changer d'endroit parce que ça passe mal. Ouais.
7: L'appartement me met au tribunal parce que j'ai retenu les deux derniers loyers parce que je sais qu'il n'allait pas me rendre la caution. Donc, je suis passé au tribunal et c'est écrit noir sur blanc. C'est lui qui a fait le contrat, c'est pas moi. Qu'il pas me chaque année les charges de bêtes là et il me remonte sur 4 ans, donc on va au tribunal et le juge me condamne. Je lui dis, mais attendez, il y a un problème là, c'est lui qui a issu le contrat et il va contre son contrat. Mais oui, c'est comme ça, vous n'avez pas discuté, il m'a dit. Donc après, je veux vous citer un autre exemple parce que j'avais des amis juges et il y en a une qui était la principale juge à Nîmes à l'époque, qui m'a dit, Olivier, si t'as un problème, tu viens, je fais la pluie et le beau temps, je fais ce que je veux. Ça veut tout dire, quoi. Ouais. Ça veut tout dire. Honnêtement, à l'heure actuelle, moi, j'ai dit, avant la justice, ça s'écrivait avec un J majuscule, maintenant, elle ne mérite plus la majuscule. Ouais. Elle ne mérite plus la majuscule, parce que quand on voit, la dernière fois, je suis passé, alors, vous savez, il y a plein de jugements, moi, c'était pour le RSI, par exemple. Le gars, il m'a dit, vous n'avez pas droit à la parole. Mais j'ai dit, attendez, c'est moi qui vous mets au tribunal et j'ai pas droit à parole. Non, il m'a dit, vous pouvez faire appel. Il m'a donné une feuille, c'est l'appel en cassation, ça vaut 6 500€. Et il me facturait 700€ injustifiés. Donc il fallait que je paye 6 500€ pour pouvoir me défendre.
0: Ouais, non, mais c'est après chacun. Je pense à des histoires. Effectivement, quand on perd, on trouve souvent injuste le jugement. Je sais pas qui.
3: J'ai une affaire au prud'homme. Ça fait 8 ans que ça dure.
4: Non, mais c'est les délais qui sont tout juste inadmissibles.
0: Des divorces, les gens vous racontent tout. Et moi, je veux pas opposer les affaires comme j'entends sur certaines antennes entre tout ce qu'on a passé sur Sarkozy. Les choses n'ont rien à voir. Espérons qu'il y ait quand même qu'il se passe quelque chose avec l'affaire Liana et qu'en particulier sur les violences faites aux enfants, il y ait des choses qui changent.
4: Même Sarkozy, si on veut, on juge aujourd'hui des affaires qui remontent au milieu des années 2000. Aucun sens. Enfin, je veux dire, on est complètement à la rue. Enfin, voilà. Pour le coup, c'est pas le bon exemple pour moi.
3: La seule question qu'il faut se poser sur les affaires d'enfants. Et encore une fois, on en a souvent parlé sur cette antenne. Et merci à vous, Valérie, parce que on peut en parler ici. C'est qu'il faut quand même se poser la question de savoir qui, quelquefois, empêche d'affaire en affaire. Il y a des choses qui sont pas normales. Je suis désolé. Les pièces qui sont perdues, les scellés qui ont été égarés, et puis on les retrouve 2 ans plus tard, et puis on sait plus, et puis les gendarmes ont perdu le truc, et puis machin, non, et puis bidule, et puis on déplace les enquêteurs, et puis c'est jamais le même, et puis on passe d'un service
4: et
3: de
4: police. Tout est aujourd'hui numérisé. Il y a que la justice. Et alors dès que vous voulez toucher à la numérisation dans la justice, ceux qui s'en opposent le plus, c'est les acteurs de la justice qui ne veulent pas en entendre parler. Alors que aujourd'hui, l'envoi de courrier et le papier, on sait très bien le peu de sécurisation qu'il y a et qu'on peut avoir, on pourrait avoir beaucoup plus de sécurité en numérisation.
3: C'est le moyen de les perdre. Oui. Vous voyez ce que je veux dire? C'est le moyen de les perdre. Ah ben, je l'ai pas reçu.
2: On en parlait en antenne, mais c'est ce qui s'est passé a priori sur la plainte du parquet de Toulouse pour qu'elle aille au parquet de qu'elle aille à Auch, qui est passée par courrier postal. Et
3: on va arrêter va parler franchement. On est sur Sud Radio, donc on peut parler. Ouais. On peut parler vrai. C'est même le sous-titre.
0: C'est même notre slogan.
3: Il y a un moment donné, il faut se poser une question quand même de ce qui s'est passé dans une famille comme celle dont on parle, où le père et les deux fils sont quand même des gens avec des profils quand même hyper inquiétants.
0: Sur lesquels il y a eu des alertes.
3: Personne n'a rien dit, personne n'est au courant dans une petite ville comme ça. Personne n'est au courant.
4: Oui, c'est
3: jamais remonté. La gendarmerie n'était pas au courant. Les services médico-sociaux n'étaient pas au courant. Les voisins n'ont jamais parlé. Les gens à l'école ne se sont pas posé des questions. Enfin, on se moque de qui exactement? Sérieusement? Tout le monde dans cette famille était à s'attaquer aux enfants et faisait des agressions sexuelles. Tout le monde dans cette famille.
0: Donc
3: le
0: père et les deux frères. Il y a une forme de lassitude, enfin des enquêteurs, enfin ou de d'aquabonde.
3: Mathieu, il y a des gens qui sont couverts parce que ça arrange pas dans un certain nombre d'endroits. Que voilà, on en a parlé plusieurs fois quand même. Rappelez-vous l'affaire Grégory, les disparus de Lyon, etc. Ouais. À chaque fois, c'est pareil. Vous avez des juges qui tout d'un coup font n'importe quoi. Dans le Nord, l'affaire, on a parlé d'Outreau tout à l'heure. Vous pensez que c'est normal ce qui s'est passé à Outreau? Enfin, je veux dire, c'est la folie, quoi.
0: Ouais.
2: Dire aussi qu'il y a une responsabilité de la société. Oui. Nous sommes citoyens. Et que, alors là, on n'en sait rien sur le contexte de ce qui s'est passé à Florence, mais c'est vrai que si on sort du contexte, de dire que il y a une responsabilité de tout un chacun surtout dans des endroits où on vit quand même dans des communautés où les gens se connaissent, de pas laisser passer ce genre de choses, et que la lutte contre les violences, qu'elles soient les violences sexuelles et sexistes ou les violences contre les enfants, n'est pas que l'affaire, bien évidemment elle est l'affaire des enquêteurs, elle est l'affaire des magistrats, mais elle est aussi l'affaire de tous, et que ne pas dénoncer une situation qui paraît inacceptable au nom d'une lassitude, d'un laisser-aller, ou en disant c'est pas mes oignons, c'est pas mon problème, c'est un délit, la non-dénonciation. Ouais. Et puis ça permet aussi le silence est le pire des commencements pour ce genre d'affaires.
0: Ouais.
2: Donc de dire que nous avons tous une part de responsabilité là-dedans. Et que
3: les enfants à Paris, les gens ont démontré que leurs enfants avaient été violés dans le périscolaire. Qu'est-ce qui s'est passé? Qu'est-ce qui s'est passé?
0: Rien. Hier, France 2 diffusait un envoyé spécial sur le sujet et une magistrate disait on met sous le tapis, on balaye. Et en gros, si votre plainte dort dans une pile depuis plus d'un an, elle a toutes les chances d'être classée sans suite. Et cette avocate dénonçait la circulaire qui a incité les procureurs à faire baisser les stocks de procédures en cours dans les commissariats et les gendarmeries.
2: On en avait parlé lorsqu'il y avait eu les manifestations des avocats un peu partout en France. Qui dénonçait à juste titre la simplification à outrance de certaines procédures, non pas pour permettre d'aller plus vite, mais pour justement, avec comme seul indicateur, la gestion des stocks. Alors certes, il faut les baisser, mais il faut pas les baisser par exemple en supprimant le contradictoire, en empêchant à la victime de pouvoir parler, de pouvoir être confrontée et de pouvoir parler à son juge.
0: Non, mais vous rendez compte où on en est, cet exemple? Donc c'est maître Cathy Richard, qui est une grande avocate.
2: Elle a raison de dire ça.
0: C'est un abus de faiblesse. Elle avait une affaire simple, un abus de faiblesse sur une personne âgée. Elle avait toutes les preuves, le nom des escrocs. La plainte est déposée en 2018, 4 ans plus tard. En mai 2022, la cliente reçoit un avis de classement sans suite. La motivation est édifiante, se base sur une dépêche interministérielle visant à apurer les stocks de procédures non traitées dans les services de police et de gendarmerie. Donc elle dit, là on apprend qu'on va classer cette affaire, non pas parce qu'il n'y a pas d'auteur désigné, etc., mais parce qu'il n'y a pas d'infraction, non pas parce qu'il n'y a pas d'infraction, mais juste parce qu'elle n'est pas traitée et qu'on n'a pas le temps de la traiter.
2: Vous vous rendez compte de la déshumanisation
0: de la justice, c'est terrifiant.
1: Mais ça revient là Philippe aussi, peut-être, je suis pas expert, mais je vais rebondir sur les propos de Jean-Baptiste, sur le refus d'aller vers les nouvelles technologies que chacun Absolument. Aujourd'hui adapte dans la vie de son entreprise, dans la vie de son quotidien. Est-ce que cette justice est réticente à l'évolution technologique? Certainement, vous le dites. Il y a aussi un manque de moyens. Je prendrai un peu le contre-pied, vous dénoncez des faits graves, et on ne peut que le faire, et tant mieux de le faire sur l'antenne, mais aussi aussi saluer cette justice qui travaille au quotidien, des gens qui sont impliqués avec de moyens, qui souvent même font eux-mêmes les fournitures pour travailler, donc il faut avoir aussi ce respect. Il y a des dysfonctionnements, il faut les dénoncer, il faut les corriger, mais je serai pas de cela pour mettre toute la justice dans le même panier et reconnaître qu'il y a quand même aujourd'hui des gens très investis, que ce soit des greffiers, des magistrats.
4: Non, mais il est évident que la plupart la des acteurs de la chaîne judiciaire travaillent bien.
3: Si vous évitez de filer les infos à la presse de temps en temps, ça serait
0: aussi,
3: bien.
0: Aussi, ouais,
2: c'est souvent la police. Hein.
1: Ça, c'est
2: la
1: fuite,
3: c'est pas mal. Ce sont les avocats, souvent.
2: Les fuites, c'est pas mal les policiers, souvent aussi.
0: Allez, on se retrouve dans un instant avec vos coups de cœur, vos coups de gueule, la loi agricole, entre autres, à tout de suite.
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0: Voilà, et puis on a appris deux décès, celui du peintre David Hockney, célèbre pour ses travaux, pour ses peintures de piscine, enfin de piscine, ça paraît ridicule de dire ça comme ça, j'ai du mal à l'expliquer, mais très grand peintre, très très grand peintre, et Franck Michael, dans un autre ordre d'idées.
41: Toutes les femmes sont belles.
0: Voilà. Je pense qu'il y avait beaucoup de fans de Franck Michael qui nous écoutent.
2: L'électorat donc, Jean-Baptiste.
0: Voilà, ouais, donc
4: je ne suis pas trop fan de Franck Michael pour dire la vérité, mais bon,
2: merci, il reste Frédéric François.
0: Voilà.
2: Qu'on embrasse d'ailleurs.
0: Absolument. Donc voilà, on vous l'annonce en direct. Jean-Baptiste, vous êtes inquiet. débat autour de la loi agricole qui arrive au Sénat et vous pensez que cette loi va finir à la poubelle.
4: Oui, je pense, comme beaucoup de lois d'ailleurs qui vont passer d'ici un an et qui passent depuis quelque temps, parce que globalement, je ne suis pas sûr qu'elles aient le temps d'achever leur parcours législatif d'ici les prochaines élections, la présidentielle et législative, et dès qu'une loi est un tant soit peu polémique, aujourd'hui elle est à peu près vouée à condamnation vu le bordel permanent à l'Assemblée nationale. Je veux dire, dès qu'il y a une loi qui est un peu qui clive un peu, aujourd'hui elle est vous êtes incapable d'avoir une procédure qui va au bout parce qu'il y a des oppositions qui font des blocages, qui introduisent des choses dans la loi qui ne sont absolument sans objet. L'Assemblée nationale, là, ça a été la foire à la saucisse, enfin je veux dire, l'examen de la loi, non mais c'est le cas de le dire, hein, l'examen de la loi, et tout le monde a introduit son petit truc à la con, alors qu'il y a beaucoup de mesures qui sont attendues par le monde agricole. C'est la loi d'urgence. Elle commence à plus être très urgente, parce que c'est la loi d'urgence qui avait été annoncée après les manifestations de l'automne dernier des agriculteurs. Donc une loi d'urgence qui arrive un an après, mais bon, c'est les délais normaux, mais qui sont pas très normaux, selon moi, du fait de légiférer dans notre parlement actuellement, où ça prend des plombes. Et donc là, le texte a fini son parcours à l'Assemblée nationale avec son nombre d'âneries qui ont été votées. Enfin, je passerai sur la restauration collective où on a rajouté 1,5 milliard pour les entreprises de la restauration collective, une paille, hein, sans leur dire comment on va en leur imposant un certain nombre de mesures, sans donner le moindre fric aux collectivités pour financer ces mesures. Donc je sais pas où on va prendre l'argent, hein. Aujourd'hui, Bercy cherche 2 milliards et est en train de raboter absolument toutes les niches salariales, enfin davantage sur les salaires pour les entreprises, qui va déclencher des gros problèmes, notamment dans les entreprises de services. Et d'un autre côté, là, l'Assemblée vous explique que c'est pas un problème, que si les entreprises de la restauration collective vont dépenser 1 milliard de plus, on ne sait pas où ils vont les trouver, puis c'est pas les parents qui vont les payer non plus, ni les collectivités. Donc voilà, c'est totalement aberrant. Là, les discussions arrivées au Sénat, où le sénateur Duplomb veut réintroduire la possibilité d'utiliser acétamipride, donc on va encore partir dans les débats totalement débiles. Et pendant ce temps-là, moi j'ai deux jeunes à côté du lac de Vassivière qui, pour pouvoir s'installer, reprendre la ferme de leurs oncles, veulent construire une porcherie et sont bloqués depuis 2 ans et demi, parce que il y a je sais pas combien d'associations de gens qui n'ont jamais bossé de leur vie, qui vivent du RSA, qui se sont montés pour les empêcher d'aller au bout de ce projet-là. Et cette loi, elle leur apporte un certain nombre de solutions pour réduire ces délais, mais bon, comme si jamais le Sénat et l'Assemblée nationale n'arrivent pas à se mettre d'accord, il n'y a plus la place de toute façon pour une deuxième lecture de cette loi. Et ben, elle va tomber et elle verra jamais de jour, quoi. Donc c'est dramatique pour le monde agricole, mais c'est vrai pour le monde agricole, c'est vrai pour un certain nombre de secteurs. Il faut souhaiter que l'année prochaine, quels que soient les vainqueurs, il y a un peu de stabilité, parce que franchement, ça devient pitoyable le spectacle qu'offrent les politiques aujourd'hui.
0: Réaction.
1: Ça nous laisse sans voix.
0: Ça nous laisse sans voix, il n'y a pas grand-chose.
1: On l'a dénoncé à plusieurs reprises ici à l'antenne, cette période qui va congestionner notre pays, la bordélisation de l'Assemblée nationale, et avec une ligne de mire qui est l'horizon de 2027, donc on n'a toujours pas la date, me semble-t-il.
4: Oui, puis en espérant que ça aille mieux après 2027, ce dont je ne suis absolument pas sûr aujourd'hui.
1: Ce qu'on a dit ici une fois à l'antenne, je l'ai retrouvé dans la presse écrite, c'est que c'est bien, tout le monde parle de l'élection du président ou de la présidente, en tous les cas, mais comment le pays sera gouverné, parce qu'il faudra que le président ou la présidente élue ait une majorité, sinon on va repartir dans le même
0: système.
1: Il y aura forcément dissolution.
4: Ça donnera une majorité. Mais est-ce que ça donnera une majorité stable? J'en sais rien. Et surtout, il y a un candidat de plus toutes les 24 heures, mais pour le moment, il n'y en a pas un qui a le début de commencement d'un programme, notamment sur mes thématiques agriculture-ruralité. Honnêtement, j'entends que des âneries et personne qui n'a ni de vision ni d'idée à long terme, alors que c'est des politiques qui doivent se piloter sur du long terme. Ils veulent tous aller à la présidentielle, mais ils savent pas pourquoi. Donc facile pour le réseau, c'est sûr.
3: J'essaye pas d'être taquin. Peut-être parce que tout le monde voudrait sortir le plus vite possible des 10 années de macronisme et passer à autre chose. Je pense que l'objectif est là et tout le monde veut souffler un grand coup après 6 ans.
4: Connaissant l'ensemble des acteurs, j'ai peur que l'autre chose soit bien pire. Mais bon, bref.
3: Oui, mais il peut pas se représenter. Non, donc voilà, et tant mieux d'ailleurs. Mais voilà.
5: Juste ce qui est révélateur de ce que disait Jean-Baptiste, au-delà du sujet, en réalité, c'est de voir que quand le politique n'a plus le pouvoir, et c'est le cas, parce que l'Assemblée est vidée de son pouvoir et le pouvoir législatif, et voilà, et bien dans ces cas-là, c'est la bureaucratie, l'administration qui prend le pas.
0: Ouais, absolument. Arnaud, un coup de gueule ?
3: Oui, je ne peux plus voir la tête du capitaine de Légion étrangère, Bro.
0: Mais pourquoi ? Qu'est-ce qui vous a fait, cet homme ?
3: Parce que j'adore la Légion étrangère, vraiment. J'ai moi-même été parachutiste et j'ai bien connu les légionnaires. J'adore les légionnaires, je les admire, c'est une fabuleuse unité. Mais j'aimerais plutôt qu'on nous rende le Major Gérald, qui a fait beaucoup pour la Légion étrangère ces derniers temps. C'est un peu le Chuck Norris avec la accent méridional, il est fabuleux et en face, comme c'est devenu quelque chose d'important, eh ben le système a besoin toujours de se nourrir de ce qui réussit et donc ils nous ont envoyé le capitaine Brou. Alors on avait déjà les médecins thaumaturges pendant la période du Covid, on a le rôtisseur toutologue avec monsieur Menigold qui est sur les plateaux qui nous parle de tout et de n'importe quoi, c'est le rôtisseur toutologue et puis maintenant voilà on a le capitaine philosophe. Alors c'est pas Michel Onfray non plus, hein, le capitaine Brou. Hein. Et donc il est sur tous les plateaux en ce moment parce que comme il raconte n'importe quoi, les gens sont très friands de ce que dit le capitaine Brou et il nous parle.
0: Mais qu'est-ce qui vous a fait pour
3: parce que c'est un comédien. La Macronie se finira avec que des comédiens. C'est ce que je dis depuis tout à l'heure. C'est-à-dire vous avez que des gens qui jouent des rôles et qui ne sont pas vraiment ce qu'ils sont. Donc on a ce capitaine qui nous explique les soldats. Ils pensent vraiment que la diversité, c'est important, et surtout la lutte contre le réchauffement climatique. Alors j'aimerais bien voir Goran, Dimitri et Vladimir du 2e BREP s'interroger en effet sur les questions de réchauffement climatique. Je pense plutôt qu'ils pensent à leur mission, je pense qu'ils pensent éventuellement à leur famille, mais je pense que c'est des choses complètement illusoires. Bon, mais quand ils sont sur les plateaux de France Inter pour expliquer que c'est merveilleux la diversité, etc., et qu'en plus, vous savez, la Légion étrangère, quand j'étais capitaine, c'est un peu comme Poulvard, avec des exemples, avec des exemples pourris d'Harry Potter, parce qu'on lui a donné un balai pour nettoyer sa chambre. Enfin, tout ça est nul.
0: C'est votre avis, mais je ne peux pas vous apporter la contradiction, parce qu'il est très suivi sur les réseaux, en tout cas.
4: Je ne connaissais pas, moi, effectivement.
5: Il m'est du coup tout de suite très sympathique.
3: Oui, c'est bizarre.
5: C'était pas ironique.
0: J'ai pas un coup de gueule,
1: sauf à dire que ce qu'on a dénoncé ici sur les aides aux entreprises et aux grands rouleurs, les aides carburants sont toujours pas arrivées. Le guichet devait ouvrir. On avait fait d'ailleurs l'annonce après la déclaration du Premier ministre et de la kyriade de ministres des dispositifs. Je rappelle, c'était 1,2 milliard qui doivent aider l'économie, les grands rouleurs, les personnels de santé qui sont si précieux pour aider nos familles, l'argent n'est toujours pas versé et les gens attendent après avoir fait leur déclaration le 27 mai, 600 000 déclarations en souffrance.
0: Ouais, c'est que dire. Alors, on va aller retrouver Perico Légas, qui est à la Motte Beuvron pour le Game Fair. C'est le plus grand salon de la chasse et de la nature en France, et c'est même l'un des plus importants en Europe. Plus de 65 hectares, près de plus de 100 000 visiteurs, 650 exposants. Racontez-nous le programme, Perico.
6: Eh bien, écoutez, on est entouré, on entend sonner les trompes d'ici. Effectivement, une foule immense rassemblée autour du salon, du stand de Sud Radio, qui est au stand de la Fédération nationale de la chasse. Voilà Willy Schren qui vient d'arriver à l'instant. Faveur absolue, on va parler chasse, on va parler gibier, on va parler passion, on aura des chasseresses et on aura même Marion Maréchal qui va passer 5 minutes dire un mot. Et on va discuter à bâton rompu ici, on est en Sologne. Il fait un petit temps frais, il y a une ambiance absolument démentielle et une énergie pas possible. Voilà.
0: Écoutez, on vous souhaite une très bonne émission. Ami Perico, et très bon week-end à vous et à lundi.
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3: Bonjour à tous. Se dirige-t-on vers un procès pour le policier qui a tué Naël? Selon la Cour de cassation, la qualification d'homicide peut être retenue contre le fonctionnaire. Elle demande à la Chambre de l'instruction de se prononcer à nouveau. Près de 3 ans après la mort de l'adolescent de 17 ans lors d'un contrôle routier, la Cour de cassation estime qu'en tirant avec une arme à feu à une faible distance dans l'habitacle de la voiture, le policier avait conscience qu'il existait un risque létal. Un moment d'émotion, les obsèques de Liana se tiendront à 14h30 dans le Gers. Au cimetière de Florence. La cérémonie aura lieu dans la plus stricte intimité à la demande de la famille. En parallèle, l'association des maires du Gers respectera un moment de recueillement devant les mairies du département avec mise en berne du drapeau. Le corps de l'enfant a été retrouvé la semaine dernière dans une exploitation agricole. Une nouvelle hausse de l'inflation en France, 2,4% en mai sur un an. Une augmentation qui s'explique par les prix de l'énergie. Les tarifs des services sont également en hausse, notamment les forfaits de téléphonie mobile. Du côté des baisses, les tarifs de l'alimentation sont en léger repli. L'Iran n'est pas encore décidé à signer un accord de paix avec les États-Unis, alors que Donald Trump assure qu'une signature doit intervenir ce week-end. Un revirement quelques heures après avoir menacé de lancer des missiles sur la République islamique. Ce protocole d'accord doit acter la réouverture totale du détroit d'Ormuz sans péage. Le foot avec la suite de la Coupe du Monde. À 21h, le Canada affrontera la Bosnie-Herzégovine. La nuit prochaine, États-Unis-Paraguay. Les Bleus continuent de se préparer avant leur entrée en lice mardi face au Sénégal. Et puis, la mort de Franck Michael, le chanteur belge né en Italie, avait commencé sa carrière dans les années 70. Près de 20 millions d'albums vendus en plus de 40 ans de carrière. Son plus grand succès restera « Toutes les femmes sont belles » à la fin des années 90. Franck Michael a succombé à un cancer des poumons foudroyant. Il avait 79 ans. Voilà pour l'essentiel de l'info. Excellente journée.
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1: Bonjour Rémi André.
4: Bonjour à toutes, bonjour à toutes. Et bien voilà, une belle amélioration aujourd'hui. Alors sur la moitié sud, pas de problème, c'est le soleil qui domine, juste quelques petits nuages d'altitude. Même le vent faiblit un petit peu vers la Méditerranée. Bon, il souffle encore, Mistral et Tramontane peuvent atteindre les 50 km par heure. Mais les températures, elles, commencent à grimper. On atteindra les 27 à 28 degrés entre Clermont-Ferrand et Limoges. 27 à 28 degrés toujours entre Toulouse et Bordeaux. Et on dépassera les 30 degrés entre Perpignan, Marseille, Nîmes, Montpellier et même sur le Var où on pourrait atteindre les 32 à 33 degrés. Au nord de la Loire, on a encore quelques nuages, mais ces nuages vont se morceler cet après-midi, notamment à partir de la Bretagne, la Normandie jusqu'au bassin parisien, les nuages les plus épais restant depuis les Hauts-de-France jusqu'au Grand Est sur les frontières belges et allemandes, à quelques gouttes encore possibles. Sous les nuages, les températures ne dépassent toujours pas les 19 à 20 degrés, mais sous les éclaircies, nous pourrions atteindre 24 degrés à Paris. Et puis demain, après-demain, c'est la chaleur, le soleil qui vont dominer sur l'ensemble du pays, avec des températures qui d'ici lundi pourraient être dépasser les 30 degrés même sur le nord du pays.
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5: Bonjour et bienvenue en ce vendredi 12 juin 2026. Sud Radio va à la rencontre des Français. Nous étions mercredi dans l'heure et nous voici. Aujourd'hui, au Gamer de la Modron. Le plus prestigieux salon de la chasse de France. Nous allons rencontrer une personnalité, je dirais un monument de la chasse, en la personne de Willy Schreck, qui va nous accompagner pendant toutes les missions. Maud et moi, on va l'intégrer à l'équipe, Willy Schreck.
6: Bienvenue.
5: Vous êtes le bienvenu. Vous nous laisserez un petit peu parler, Willy.
6: Oui, c'est promis.
5: Voilà. Je sais que on a tellement de choses à dire. La passion est tellement forte sur ce stand. Tout à l'heure, comme je le disais à Valérie Expert, on entendait sonner les trompes et non les corps. Sonner les trompes. Et bien, c'est le monde de la chasse, de la joie, c'est le monde de la ferveur. On ira au sujet des caches. On recevra le député Daniel Labaronne, président du groupe d'études chasse et pêche à l'Assemblée nationale. On parle avec vous, bien sûr, qui nous...
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0: direct du stand de la Fédération nationale des chasseurs au Game Fair à La Motte Brevon, au cœur de la Sologne. Quelques donc petits problèmes de connexion. On va parler rapidement du programme. Willy Schrein sera avec nous au début de cette émission, président de la Fédération nationale des chasseurs. On s'intéressera notamment, est-ce que les politiques défendent-ils vraiment la chasse? Daniel Labaronne, député d'Indre-et-Loire et coprésident du groupe d'études chasse et pêche de l'Assemblée nationale, sera avec nous à partir de 12h20. On posera la question du loup. Le loup pose problème. Ensuite, on parlera de quelques perles avec Maude Coffler. Puis à 12h45, ce débat, le gibier va-t-il faire son retour dans nos assiettes? On aura l'occasion d'en parler avec Joël Dantu, chef maître restaurateur à l'auberge du Cheval Blanc, et Olivier Touchard, responsable Venaison, Fédération des chasseurs. Et puis à partir de 13h, un face-à-face avec notamment Marion Maréchal qui sera là à partir de 13h45. Marion Maréchal, députée européenne et présidente d'Identité Liberté. On parlera de son amour pour la chasse. Et puis en fin d'émission, la chasse attire aussi les femmes et les jeunes. Il n'y a pas que les hommes qui sont attirés par la chasse. Camille Laplace, 43 ans, ingénieur hospitalier, et Fanny Delambilly, 23 ans, dessinatrice industrielle et chasseresse depuis 4 ans. Présidente des jeunes chasseurs de Côte d'Armor sera avec nous. Voilà le programme pour l'émission.
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1: Oublier la ruralité, c'est mépriser la France. Trop de Françaises et de Français vivant dans les zones rurales ont le sentiment d'être oubliés, abandonnés, voire regardés de haut. Ce ressenti ne vient pas de nulle part, même s'il faut nuancer l'idée d'un mépris généralisé. Et pourtant, il constitue ce qui reste de l'âme terrienne de cette nation. La disparition progressive de notre paysannerie jette une ombre mortelle sur l'avenir de la ruralité. Et c'est là que les chasseurs apparaissent à la fois comme les témoins et les gardiens d'une France qui ne veut pas mourir. Les centres de pouvoir politique, économique, médiatique et universitaire sont souvent situés dans les grandes métropoles au nom d'un jacobinisme qui, non content d'avoir effacé les diversités culturelles de ce pays, entend désormais le dissoudre dans le magma européen. Les décideurs vivent dans des environnements urbains et n'ont que des faits et n'ont que faire des réalités quotidiennes de la ruralité, sauf si leur maison de campagne est perturbée par le bruit du tracteur, le chant du coq ou le son du clocher. La dépendance de la voiture, l'accès aux services publics, la désertification médicale, la fermeture des commerces ne les concernent pas dès lors qu'ils ne ratent pas leur vol pour Berlin, New York ou Tokyo. Depuis plusieurs décennies, les emplois les plus qualifiés, les investissements et les infrastructures se concentrent dans les grandes agglomérations. Cette dynamique crée un sentiment d'abandon lorsque des écoles, des gares, des maternités ou des bureaux de poste ferment dans les campagnes. La plupart des médias nationaux parlent davantage des enjeux urbains et quand la ruralité est mise en avant, c'est souvent sous un angle folklorique, touristique ou problématique, donnant l'impression que la vie rurale ne suit pas les codes du temps. Les populations rurales ont le sentiment que leur mode de vie, leur métier ou leurs valeurs sont jugés à l'aune des critères et des paramètres des sociologies urbaines. De fait, les débats sur l'agriculture, la chasse, l'élevage, la voiture signalent toujours une forme d'inadaptation à notre époque moderne, si fière de ses normes sociétales, qui globalisent l'être humain à coup de grandes surfaces et de consommation mondialisée. Et comme les campagnes représentent une part moins importante de la population qu'autrefois, les priorités tendent à privilégier les territoires où vivent le plus de citoyens, ce qui conduit forcément à négliger les autres. Ainsi, l'oubli et la surprésentation qui peut résulter de mécanismes économiques et institutionnels liés à la cité conduisent au mépris et à une attitude de dévalorisation consciente, souvent manifestée par de la condescendance. Certes, tous les acteurs urbains ne cherchent pas à mépriser la ruralité. Disons qu'ils n'y comprennent rien, car ils la connaissent mal. Le débat porte sur une question plus large. Comment maintenir l'égalité entre les territoires dont les réalités, les besoins et les modes de vie sont de plus en plus différents ? Le drame est que la ville ne vit plus dans la réalité, mais dans la virtualité des artifices technologiques, alors que la ruralité voit, sent, touche et goûte tous les jours le vrai visage de notre pays. Au fond, la seule activité permettant à certains urbains de comprendre et de partager les valeurs de la réalité, hormis le camping à la ferme ou les vendanges étudiantes, c'est la chasse. La chasse, c'est le culte du pays réel. Préservons-la comme l'un des derniers vestiges qui peut encore qu'est la France éternelle.
2: Bravo.
1: Merci d'être avec nous sur ce stand de la Fédération de chasse que vous présidez depuis 2016. Ça fait 10 ans que vous stimulez les chasseurs. Willy Schran, je disais tout à l'heure que vous êtes un personnage, une personnalité, un monument. On connaît vos prises de position et vous êtes investi corps et âme pour cette passion, pour cette belle cause de la chasse. Nous sommes ici au Game Fair de la Motte Beuvron, qui est puisqu'une fête, c'est une manifestation, c'est un événement national. Et le stand de la Fédération de la Chasse, évidemment, est au milieu à tout son sens. Pourquoi ce stand à la Motte Beuvron? De quoi voulez-vous témoigner? Quel message voulez-vous envoyer?
2: Il y aurait beaucoup d'arguments à mettre en avant, mais je vais peut-être mettre dans le fond le plus simple pour nous. C'est que ce serait quand même dommage de passer à côté d'une aussi jolie fête du monde rural à travers la chasse. Alors, il n'y a pas que la chasse, si vous avez vu, c'est vraiment la ruralité, mais ce que je dis souvent, on a quelque chose d'extraordinaire dans le monde rural. La chasse, c'est une partie de la recette du bonheur. C'est des gens heureux. Quand je vois tous ces gens tristes, à moitié dépressifs, avec des têtes de coquins qui n'ont pas vu leur maître depuis un an, qui sont là traînés dans le monde urbain à essayer de trouver des solutions palliatives, à écouter des bruits d'eau, de la musique, des oiseaux. Et venez vivre ce qu'on vit, vous allez voir. On est heureux, on aime la chasse, on aime la vie, on aime la bouffe, on aime le terroir, on aime les bonnes choses, des bons flacons. On aime la vie, c'est la recette du bonheur, notre truc. Tout le monde devrait essayer. C'est avec ça qu'on sera heureux.
1: Le fait est que sur les visages des gens que l'on voit passer, il y a de la ferveur, il y a du bonheur. Il y a de la solidarité, il y a de la convivialité. On est dans le partage.
2: On est dans le partage et la chasse a quelque chose d'exceptionnel que rien, il n'y a pas une activité qu'il y a. Vous pouvez vous retrouver dans un stade de football, il y a 80 000 personnes, vous n'êtes jamais fermée qu'avec votre petite cellule fermée. La chasse, c'est le seul truc qu'on est obligé de faire ensemble. Que vous soyez riche ou pauvre, que vous soyez jeune ou vieux, tout est possible, mais on est obligé de partager quelque chose. Donc c'est un des derniers endroits où on se parle, où il y a encore possibilité de...
1: Vous êtes un gars du Nord, moi je dis que vous êtes un flamand, une expression
2: c'est
1: très rarement utilisée pour les citoyens français. J'ai eu beaucoup de mal pour savoir où vous étiez né, vous étiez né à Dubrouck, au pied du Mont Cassel.
2: Oui.
1: Vous avez été conseiller municipal de Bruxelles, attention pas Bruxelles, hein.
2: Bruxelles,
1: puis de Bayingen, les Éperlègues.
2: Oui,
1: donc
2: exactement.
1: Vous êtes vraiment enraciné dans le terroir flamand, et on sait que dans les Flandres et dans le nord de la France, la chasse est un patrimoine très important.
2: Les valeurs, la terre,
1: voilà.
2: Très fort.
1: Il y a des gibiers absolument sublimes que l'on discute, que l'on déguste avec de la bière, bien entendu. À vos côtés, Daniel Dabaronne, député Renaissance de l'Indre-et-Loire, de la Touraine, voilà, du côté d'Amboise. Daniel Dabaronne, vous êtes coprésident du groupe d'études chasse et pêche à l'Assemblée nationale qui rassemble 100 députés, parmi lesquels tous les partis sont présentés. Mais tenez-vous bien, vous m'avez donné une nouvelle tout à l'heure, dans les 100 députés, il y a une députée écologiste qui n'est personne d'autre que Dominique Voynet. Mais c'est une information nationale. Dominique Voynet au groupe chasse et pêche. Comment ça s'est passé ?
3: Bah écoutez, tous les députés sont libres de venir au groupe d'études, d'adhérer et de participer à nos réunions. Dominique Voynet, la bienvenue, comme n'importe quel député de l'Assemblée nationale française.
1: Alors, Daniel Dabaronne, je vais mettre les pieds tout de suite dans le gibier, j'allais dire. Est-ce que les politiques, est-ce que la classe politique française, est-ce que les élus, il y a le même groupe au Sénat, je pense, aussi d'études, est-ce que la classe politique française défend, pour ceux qui se sont engagés, est-ce qu'ils défendent vraiment la chasse ? Avec les mesures politiques, justement, et cet engagement politique que l'on peut avoir pour défendre ce patrimoine.
3: Moi, je le crois. Pourquoi ? Parce que la chasse, d'abord, ça représente une communauté d'hommes et de femmes de près d'un million de personnes. Je représente également les pêcheurs. Je ne les oublie pas,
1: c'est
3: 2 millions de personnes. Vous avez donc une communauté déjà de 3 millions de passionnés, d'amoureux de la vie, d'hommes et de femmes qui sont à la recherche de ce bonheur dont parlait Willy Schran. Et puis, vous avez dans les territoires ruraux 22 millions de personnes qui y habitent.
1: Bien
3: et
1: sûr.
3: Par conséquent, ça constitue un réservoir à la fois d'hommes et de femmes qu'il faut convaincre que l'action publique les concerne également. Et de ce point de vue, je serais peut-être moins pessimiste que vous dans la mesure où nous avons quand même beaucoup fait s'agissant des territoires ruraux, avec l'installation des maisons France Service, avec le déploiement de la fibre, avec tout un tas de dispositifs. Et rappeler également que nous avons tenté de réindustrialiser au niveau national, mais la réindustrialisation, elle passe beaucoup par les territoires ruraux, parce que c'est là où il y a les usines, parce que il y a du foncier, alors qu'il n'y a plus de foncier dans les métropoles, dans les centres urbains. Et par conséquent, les territoires ruraux, moi j'en suis convaincu, sont un atout pour notre pays. C'est une richesse et nous devons être très très fiers. Richesse et des particularités et des talents qui se trouvent dans ces territoires, parce que c'est là où il fait bon vivre, et donc c'est là où il fait bon imaginer, créer, inventer, générer de la richesse et aussi générer du bonheur, comme les activités de pêche ou de chasse.
1: Willy Schran, dans la ruralité, on accepte la chasse, on l'accompagne, on l'apprécie. Les polémiques viennent souvent de la ville, les gens qui jettent l'anathème sur la chasse. Bon, il y a eu quelques faits divers qui ont défrayé la chronique. Hein. On se souvient d'Éric Besson parce que il y avait eu un allélie à côté de la maison de sa maman. Mais c'est toujours des gens qui sont à l'intérieur du périphérique qui voient la chasse comme un sujet de polémique, alors que dans la ruralité, même ceux qui ne sont pas chasseurs considèrent que ça fait partie non seulement de la vie ordinaire, du quotidien, mais du patrimoine culturel de la France.
2: Mais tout à fait. Des fois, c'est incompréhensible. Vous avez des gens qui vivent à proximité, comme vous dites, du périphérique parisien, et ils ont peur des chasseurs le dimanche. Vous avez juste vous vivre. Non mais t'es mort de rire, c'est quoi ce délire ? Le paradoxe, les autres ils ont peur des chasseurs. Ils vont y aller peut-être deux fois, deux heures, une après-midi, en contemplatif, sans sortir de la bagnole en plus. Donc t'es mort de rire. Et c'est ces gens-là souvent qui font pression pour les autres qui vivent avec nous. Des fois ils râlent un peu, mais comme tout le monde. Ils disent voilà, on vit ensemble, mais ils sont très contents qu'on leur donne un petit bout de gibier, ils sont très contents que tout ça se passe bien, un poisson, quelque chose. Il y a des liens qui se tissent.
1: Oui, Lichrin, est-ce que les Français ont bien compris ? Daniel Dabaronne pourra aussi répondre à cette question. que le droit de la chasse était réservé à la noblesse, au roi. Il y a des édits royaux sous Charles VI, sous François Ier, qui dit il ne faut pas donner le droit de chasse parce qu'ils n'iront plus travailler dans leurs champs et seront distraits des activités qui nous nourrissent. Voilà. Charles VI dit attention, on peut aller chasser, mais à condition qu'on justifie la compétence de la chasse. Il y avait des nobles, mais en tout cas, ça reste un apanage. Et Louis XIV, avec les édits sur la forêt et les bois, confirme. Et 1789, la nuit du 4 août, abolition des privilèges, et l'un des privilèges les plus emblématiques de l'ancien régime de la monarchie, c'est le droit de chasse, car les paysans, s'ils braconnaient, quelquefois ils étaient punis de mort. Et s'ils braconnaient, ce n'était pas pour une partie de plaisir, c'est parce qu'ils crevaient de faim. Révolution française, le chasse est accordé à la totalité du peuple français. C'est une conquête politique, c'est une conquête démocratique. Est-ce qu'on en est toujours là?
2: Alors malheureusement non, on s'en rend bien compte, et je suis quand même catastrophé parce que ça a été la première demande du peuple cette nuit-là. La première demande du peuple,
1: et
2: c'était
1: cause.
2: La chasse, pour que la chasse soit enfin quelque chose d'accessible et de populaire. Il faudrait juste quand même le rappeler à tous les mecs de gauche et d'extrême gauche qui l'ont oublié quand même, écolo y compris. Hein, on se place sur un pan de ça, et ça a été quelque chose qui était tellement important, qui a été demandé comme une première chose. Pas les hommes naissent égaux, ce genre de choses. C'était, on peut chasser, on peut tous aller à la chasse.
1: Et ramasser du bois dans la forêt.
2: Et je vois, vous connaissez très bien
1: la corvée. La corvée qui était l'obligation.
2: Exactement.
1: Pour les serfs de ramasser le bois, c'était pour le seigneur.
2: Exactement. C'était quelque chose d'extraordinaire pour eux. C'était la révolution, elle était là. Et aujourd'hui, on a oublié, pourtant il ne s'est pas passé beaucoup de temps. Alors, il y a des gens qui s'en rappellent, heureusement, Daniel le fait. Mais il y en a beaucoup qui l'ont oublié, on se demande quand même si c'est possible. Quand on se prétend de gauche ou d'extrême gauche, oublier ça, je ne peux pas comprendre.
3: Mais effectivement, la chasse est un acquis de la Révolution française. Mais en même temps, il y a eu un deuxième acquis, c'est le droit de propriété. Et bien souvent, on entend, mais nous, on voudrait aller dans la nature, se promener librement. Mais la nature... elle appartient pas à tout le monde, elle appartient à des propriétaires privés, à des propriétaires ou à des propriétaires publics. Donc quand quelqu'un se promène le dimanche après-midi dans un bois, il se promène chez un propriétaire. Et ce propriétaire, il a quand même le droit de faire ce qu'il veut chez lui, et en particulier de chasser. Donc droit de propriété et droit de la chasse, ce sont des acquis de la Révolution française. Il n'est pas question de revenir sur ces acquis qui sont, je crois, intimement liés à notre histoire, à nos avancées sociales, politiques, dans notre pays. Et les remettre en cause, c'est remettre en cause les acquis de la Révolution française.
1: Je peux même vous dire, et moi qui suis ami des chasseurs en Touraine, à Azay-le-Rideau, quand j'étais gamin, j'allais chasser la bécassine au tomber du soir, quand sur les étangs, chasser. Extraordinaire qui partait dans tous les sens. Le chien ne revenait pas s'il n'avait pas trouvé son oiseau. Aujourd'hui, je suis très lié aux chasseurs d'Indre-et-Loire, dont je salue le président de la fédération. Et lorsque je vais avec eux, je ne chasse pas moi-même, mais je participe au parcours. Dans les réunions de chasse, nous avons des gens qui ont encore des particules, des comtes, des marquis, de ceci, de cela, qui sont aux côtés, qui chassent, qui sont ensemble. On dépêche le gibier et on boit un coup de rouge dans la fraternité républicaine. C'est un symbole tout à fait exceptionnel. Vous le confirmez?
2: Ah, mais je le confirme, je vous disais tout à l'heure, bien sûr. C'est le seul endroit où on arrive à entrechoquer tout ça et tout le monde se sent bien, tout le monde se sent à l'aise. Il n'y a plus d'endroit, il n'y a rien qui nous permet de faire ça. Non, vous avez raison. Et Daniel a raison quand il parle du droit de propriété, bien évidemment, c'est fondamental. Évidemment. Ma grand-mère disait toujours un truc formidable. Elle me disait, gamin, n'oublie jamais dans la vie que quand tu n'es plus chez toi, c'est que tu es chez quelqu'un d'autre. C'est tout bête, mais il suffit de l'appliquer.
3: Mais évidemment. Prenons un exemple.
2: Bonne valeur, ça.
3: Prenons un exemple de cette mixité sociale, la chasse à court. Moi, j'ai un équipage de chasse à court en forêt d'Amboise. Eh bien, les dimanches, quand il y a chasse, mais il y a une mixité sociale, des gens très, très humbles qui rencontrent des gens peut-être à cheval, mais même ceux qui sont à cheval, ils sont coiffeurs dans le civil, ils sont mécaniciens, ils sont charcutiers, et par conséquent, on a là l'exemple même d'une fraternité républicaine qui se noue autour de la chasse en tant que symbole de liberté, symbole d'accès à la nature, de lien, de connexion avec les animaux sauvages. Bref, il y a là une richesse dont on ne devrait pas se priver, en tous les cas. Les critiques qui sont formulées à l'encontre de cette activité qu'est la chasse, ce sont des critiques infondées, parce que d'abord historiquement mal ajustées. Quand on a un acquis révolutionnaire, eh bien je crois qu'on a tout intérêt à le conserver. Et puis par ailleurs, venez nous rencontrer, venez parler avec les chasseurs, venez comprendre réellement ce qui se passe dans nos territoires et venez boire un coup avec nous, parce que c'est généralement la fête, c'est la solidarité, c'est l'amitié, c'est la convivialité, ce sont les blagues et c'est... et plaisir de passer un moment ensemble.
1: Merci Daniel Lavaronne, on sent votre ferveur et votre détermination qui sont tout à fait intactes. On se retrouve dans quelques instants, Willy Schramm, nous allons parler du loup et de l'ours. Voilà, merci Daniel Lavaronne, à bientôt.
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1: Vous êtes bien sur Sud Radio en ce vendredi 12 juin, il est 12h30. Nous sommes avec Willy Schramm. Juste avant d'aborder les perles, je vous l'ai dit, Willy Schramm, je voudrais que vous nous disiez un mot sur le loup et sur l'ours, qui sont des prédateurs. Est-ce que ça fait partie du paysage et de la nature, ou est-ce qu'il faut entendre le cri des agriculteurs et des éleveurs qui sont inquiétés par ce phénomène ?
2: C'est un peu des deux. Ça fait partie du paysage de la nature. Il faut quelques ours et quelques loups en France, j'irais, mais dans un juste équilibre, aux gens en plein délire. On est en train de penser qu'il faut ramener les grands prédateurs comme ça au milieu d'un pays qui est quand même extrêmement peuplé. Alors, dans le parc de Yellowstone, au fond des États-Unis, c'est très rigolo. Ça fait 20 départements de large, il n'y a pas une maison, il n'y a pas une personne. Ok. Là, on est en train de jouer avec le feu, comme on dit. Et on va se brûler très vite. Hein, on a déjà eu quelques attaques. Vous avez vu ce qui se passe en Hongrie, par exemple. On est quand même sur 20 000 attaques annuelles de loups et d'ours sur la population. Il y a entre 10 et 20 morts par an. J'attends le premier gamin qui va se faire bouffer au coin du bois et on en parlera d'une toute autre façon. Il faut quelques loups, il faut quelques ours, mais il faut surtout se calmer. Il faudrait aussi qu'on arrive à définir clairement le nombre. Et pour ça, il faudrait peut-être que l'OFB, à un moment, joue le jeu vraiment et qu'on arrête de se mentir sur le nombre de loups. Qu'il y ait un nombre de loups, qu'on dise on en veut autant et pas plus, qu'il soit à un endroit bien défini, qu'on soit d'accord avec les éleveurs et le monde agricole, et à ce moment-là, on signera en bas de la page.
7: Willy Schran, les chasseurs ont un rôle à jouer dans cette affaire.
2: Bien sûr qu'on a un rôle à jouer, bien sûr. À un moment, il faut faire appel à nous pour réguler la population, s'il faut faire des équipes, c'est nous. Bien évidemment, on les voit quand on chasse ces loups, on les voit quand on chasse ces ours. Et à un moment, s'il faut faire quelque chose, je cours pas après, on va encore dire qu'on veut flinguer tout ce qui bouge, c'est pas le cas. Mais par contre, dans une forme d'équilibre, oui, à un moment, l'ours et le loup, il faut pas qu'il y en ait trop. Donc on est là, effectivement, si à un moment, il faut servir l'intérêt général pour une bonne régulation et un bon équilibre.
7: Willy Schran, demandez-moi, allons maintenant évoquer quelques sujets d'actualité qu'on appelle les perles sur Sud Radio. Ah. Vous êtes là, vous êtes le bienvenu. Si vous avez envie d'intervenir pour dire des choses pertinentes, comme vous aviez l'habitude de le faire,
11: vous êtes le bienvenu. Ouais, sur des informations qui nous concernent tous, Willy Schran, l'été approche déjà, et alors vous allez sans doute peut-être partir en vacances, mais il y a de nombreux Français qui ne peuvent pas se permettre de partir en vacances, faute de moyens péricaux.
7: Oui, mais plus d'un Français sur quatre pourrait ne pas partir en vacances cet été, selon un sondage commandé par le Secours Populaire. À l'occasion des 90 ans de la loi de 1936, j'allais dire, vous vous en souvenez, non, mais on s'en souvient historiquement, sur les congés payés, le Secours Populaire appelle à défendre le droit aux vacances qui reste hors de portée pour quelques millions de Français. On estime aujourd'hui à 27%, comme le disait Maud, de la population qui s'apprête à renoncer à partir en séjour, à un séjour de plus de 4 jours, loin de chez eux. 61% sont sûrs de pouvoir partir. 12% ne sont pas encore sûrs de pouvoir partir en vacances. Un thermomètre très précis de l'ampleur de la fracture sociale en France aujourd'hui, en 2026. Alors nous ne sommes plus en 1936, nous sommes en 2026, mais la fracture sociale demeure. Rappelons quand même qu'il est possible de voyager quelques jours en France, qu'on a encore dans cette ruralité la possibilité pour des gens qui ont de faibles revenus de passer des vacances. Il y a des auberges, il y a des endroits, voilà, il faut juste prendre un petit peu de temps. Évidemment, il y a ceux qui ne peuvent pas du tout, mais voilà. Il n'est pas impossible, au lieu de partir à l'étranger, est-ce qu'on peut réfléchir à rester en France ? Et en plus, notre hôtellerie, notre artisanat, notre agriculture, il y a des circuits d'agrotourisme qui sont formidables. Voilà, et je pense que les chasseurs ont beaucoup contribué à préserver ce patrimoine.
2: Tout à fait. Mais même en France, on aura un problème cette année, c'est évident. On ne parle pas d'être de gens très riches ou de gens qui n'ont pas du tout les moyens. C'est l'entre-deux. C'est ce petit truc en plus qui fait qu'à un moment, l'équation est plus bonne, elle est négative. Parce qu'il va manquer 200 ou 500 euros. Alors, ça va peut-être sourire des gens, 200 ou 500.
11: C'est énorme.
2: Mais pour des gens, c'est beaucoup d'argent. Et aujourd'hui, il y a quand même un truc qui ne va pas. Alors, parce que moi, je pense qu'encore une fois, l'État fait une erreur. Il y a des pays en Europe, je prends l'Espagne, qui a tout ramené en dessous d'un 50 le litre. Donc, on peut le faire très bien. Mmh. Alors, je sais qu'on est en train de refaire les réserves de l'État actuellement, en laissant faire les choses, on est dans quelques chèques et on saupoudre quelques trucs. Mais évidemment, il y a des gens qui souffrent à l'autre bout. La frustration de cet été, de tous ces gens qui ne partiront pas, vous êtes en train de semer les graines de la tempête. On en parlera au mois de septembre.
7: On se souvient des images de 1936 où des gamins, pour la première fois de leur vie, allaient sur la plage. Aujourd'hui, vous avez encore, dans certaines banlieues, y compris dans la campagne, dans la réalité, des gens qui vous disent « cette année, on restera là ».
2: Vous voyez, Péricot, c'est juste l'inverse cette fois-ci. C'est, on verra la tête de ceux qui, pour la première fois, n'iront pas.
7: Et
2: on verra dans quel état ils seront en septembre.
7: Et ça va arriver.
11: Dans l'actualité européenne, le pacte pour l'asile et la migration entre officiellement en application à partir d'aujourd'hui sur tout le territoire européen.
7: Oui, mon dessin n'a pas été une simple affaire et on se doute. Pourquoi 10 ans de négociations ont abouti à un ensemble de textes durcissant les règles applicables aux demandeurs d'asile et à leur arrivée sur le territoire de l'Union européenne? La France fait partie des États n'ayant pas encore adapté leur législation. Ça discute évidemment parce que nous avons des gens qui en France considèrent que ça pose un problème. Entrée en vigueur le 11 juin 2024, le texte pour l'asile et la migration entre officiellement en application aujourd'hui, 12 juin 2026. Il a fallu 2 ans avant de mettre en application. Une disposition approuvée par les conservateurs, depuis les conservateurs jusqu'aux sociaux-démocrates, en passant par les libéraux et les chrétiens-démocrates, mais qui évidemment suscite des réticences de la droite, parce qu'elle considère que ces mesures sont parfois un peu laxistes ou insuffisantes, par la gauche de la gauche qui considère que c'est quand même une atteinte aux droits de l'homme. On verra bien, mais si Mme von der Leyen a considéré qu'il y avait un problème avec l'immigration, c'est peut-être que le problème est plus réel qu'on pense.
2: Oui, il y a un problème, c'est évident, alors que Mme von der Leyen veuille s'en occuper, ça peut avoir un côté inquiétant. J'attends malheureusement... J'attends plus grand-chose de l'Europe. C'est terrible à dire. J'étais un fervent défenseur, j'y ai cru beaucoup.
1: Je sais. C'est dingue de dire ça.
2: Ça m'effraie même moi-même de dire je n'attends plus rien de bon de l'Europe.
1: L'occasion de repartir à zéro peut-être.
2: Peut-être l'occasion de repartir.
1: Oui. Maud, vous allez nous parler Coupe du Monde quand même.
11: Ouais, Coupe du Monde, mais je vous parlais surtout de Christophe Glaise. Symboliquement, il tient pour le mondial, c'est un geste fort dans un monde où il est tellement plus facile de rester sourd et muet devant le sort de l'un des nôtres, les clubs de foot lui ayant rendu hommage se compte sur les doigts d'une main d'ailleurs, c'est pas très glorieux. Et puis rappelez-vous que son entourage, que ses parents espéraient depuis plusieurs semaines voir Christophe pour notre soutien, oui, geste aussi auquel vous êtes sensible,
2: là,
11: comme bon nombre de Français.
2: Je porte tout mon soutien et j'espère que ça va vite se débloquer.
11: Perico, Ségolène Royal, mais bien sûr, vous vouliez parler, excusez-moi, parce qu'on est un peu pris par le temps. Ségolène s'est penché sur sa vie personnelle dans un entretien avec
1: les... Vidéo étonnante où l'on voit Ségolène Royal expliquer sur un ton relativement indigné, ou franchement indigné, qu'elle a subi la bigamie de François Hollande. L'indignation de l'ex-candidate à la présidente de la République jette une ombre quand même sur la moralité de celui qui était à l'époque.
20: Quelques petits problèmes de connexion, on est en direct Game Fair à La Motte-Brevent au cœur de la Sologne. On reviendra dans quelques instants notamment sur le gibier, on parlera du gibier avec Joël Dantou. Le gibier va-t-il faire son retour dans nos assiettes? On en parlera avec Perico Légas, restez avec nous.
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20: Émission spéciale, la France dans tous ses états, en direct du stand de la Fédération Nationale des Chasseurs au Game Fair, à la mode Brevon, au cœur de la Sologne. On a quelques petits problèmes de connexion avec Perico Legas et Maud Koffler qui sont sur place. On essaiera de les retrouver au plus vite. Réagissez donc au 0800 26 300 300, émission spéciale sur la chasse. Vous, qu'est-ce que vous pensez de la chasse? Est-ce que vous êtes pour? Est-ce que vous êtes contre? Neutre? N'hésitez pas à nous appeler. On est avec Jean-Louis de Arles. Bonjour Jean-Louis.
2: Bonjour.
20: Alors, comment ça va Jean-Louis?
2: Très bien, merci.
20: Alors, vous vouliez réagir, puisque alors, vous êtes médecin et vous soutenez totalement les chasseurs, mais il y a un problème, un gros problème, quelque chose qui vous pose problème, ce sont les sangliers, notamment sur les routes, qui causent des accidents, une espèce dévastatrice.
2: Ah ben, que ce soit en Camargue ou en Petite Camargue, c'est-à-dire à la périphérie de la Camargue, le nombre de sangliers actuellement, c'est effrayant. Je crois savoir qu'il s'est passé quelque chose il y a quelques années, un mélange entre les cochons et les sangliers font qu'aujourd'hui les portées sont beaucoup plus importantes. Et qu'avant, une laie, elle faisait deux petits par an, maintenant elles font des flopées comme les tulipes. Ce qui fait qu'il y a une véritable invasion de ces bestioles, c'est dévastateur pour l'agriculture et c'est un danger effrayant sur les routes. La nuit, on les voit pas. Sanglier, j'en ai percuté un, moi, je l'ai vu quand j'étais dessus.
20: Alors vous soutenez quand même, toujours on le précise, le travail des chasseurs. Vous ne remettez pas en cause le travail des chasseurs?
2: Bien au contraire, heureusement qu'ils sont là. Je ne sais pas combien on en aurait sans les chasseurs. C'est le seul système de régulation qu'on a dans ce genre de situation.
20: Donc vous avez...
2: Les chasseurs, en général, ils aiment leur nature et ils l'entretiennent. Ils font ce qu'il faut pour que ça soit équilibré. L'image qu'on a en ville des chasseurs, bon, c'est comme le reste du monde. Il y a sûrement quelques abrutis dans le lot, mais c'est pas du tout la majorité. Tous ceux que je connaisse ont un état d'esprit infiniment plus constructif et attentif à la nature.
20: Donc, vous habitez en province, toujours bon de le préciser. Qu'est-ce que vous en pensez des personnes qui ne vivent pas dans des milieux ruraux, dans des territoires ruraux, qui critiquent fortement la chasse?
2: Oh ben,
20: quelques petits problèmes. On va retrouver Jean-Louis. Est-ce qu'on a Jean-Louis? Alors, on a un petit problème de connexion. On reste. Alors, est-ce que Jean-Louis nous entend?
2: Oui, on connaît leurs habitudes. Ils débarquent dans des villages, ils font un procès aux coqs de la maison d'à côté. Enfin, ce sont des gens qui sont pas à leur place. Faut savoir de quoi on parle. Le Parisien dans sa ville, il est très bien. Je suis très content pour lui qu'il fasse avec ses affaires, mais qu'il vienne pas nous donner des consignes sur la façon de vivre chez nous.
20: Aujourd'hui, la chasse et la pêche, c'est plus de 3 millions de personnes qui sont concernées. Donc, c'est une part importante quand même. Donc, et il ne faut évidemment pas faire de généralité et ne pas mettre tout le monde dans le même panier. C'est ça que vous voulez dire?
2: Mais exactement. Mais c'est comme, de toute façon, on fonctionne comme ça. La route, on dirait que la route, ça tue la moitié de la France. Les morts sur la route, c'est 0,7% des morts en France. Le cancer, c'est 30%. Pourquoi on parle autant des accidents de la route et si peu du cancer? C'est tout le fonctionnement de la communication qui est anormal.
20: En tout cas, merci Jean-Louis.
2: Je vous en prie et bonne journée.
20: Bonne journée, on est avec Xavier de Floirac, c'est dans le 33. Bonjour Xavier.
3: Bonjour Sud Radio.
20: Alors, émission spéciale aussi sur les chasseurs, comment ça va d'abord Xavier?
3: Bah, ça va très bien, il fait chaud aujourd'hui, il fait beau à Bordeaux, donc on est content, hein, on va profiter du soleil.
20: Bah, tant mieux, il fait pas beau partout, donc tant mieux, on va pas se plaindre. Vous êtes plutôt contre les chasseurs, Xavier?
3: Alors non, moi je suis pas contre les chasseurs, je suis pour une chasse plus respectueuse de l'environnement et de la sécurité des Français. C'est-à-dire que aujourd'hui, quand on se promène en forêt, quand on circule en voiture ou à pied, qu'on habite près d'une zone de chasse, parfois on peut recevoir une balle perdue. Il y a eu quand même 11 décès en 2024-2025 sur des balles perdues. Donc ça, c'est quand même un danger qu'il faut essayer de mieux réguler. Autre sujet, c'est l'alcool. Moi, j'ai participé à des journées de chasse, chasse à la Palombe, notamment dans le Lot-et-Garonne. Et dès 5h du mat', on était au Pastaga, vin rouge et compagnie, et donc c'est dangereux parce que toute la journée en fait on s'alcoolisait, on tirait, donc y a plus de risques d'accident. Troisième sujet, c'est les armes, l'accès aux armes, parce que qui dit permis de chasse dit accès aux armes, et faut bien vérifier à qui on donne la possibilité d'utiliser les armes, parce que forcément on sait très bien qu'il y a des gens qui sont pas bien intentionnés, donc peut-être une meilleure régulation sur l'accès aux armes. Et puis la question animale, effectivement la chasse ça a des vertus, la régulation écologique, la régulation des populations trop nombreuses de sangliers ou autres, mais il y a aussi la question du respect de l'animal, et donc là il y a des chasses par exemple qui ont été interdites, par exemple la chasse à la glu qui a été interdite par le Conseil d'État en 2021. Il y a des formes de chasse où en fait l'animal n'a aucune chance de s'en sortir, où la chasse n'est pas sélective, la chasse à enclos par exemple qui est une chasse facile où là il n'y a pas d'enjeu. Donc je pense que voilà, la chasse, je suis pas contre la chasse, je suis pour une évolution de la chasse qui soit plus respectueuse de l'environnement, de la sécurité et finalement de la cohabitation qu'on doit avoir avec le monde animal.
20: Donc en gros, ce que vous voulez dire, c'est qu'il faut absolument mieux encadrer l'accès au permis de chasse.
3: L'accès au permis de chasse, par exemple, oui, il faut mieux l'encadrer, oui, je pense.
20: Et vous avez parlé de il y a eu la culture des boissons, pour l'appeler comme ça, au niveau de la chasse, vous remettez ça en cause, et notamment au niveau ensuite des accidents. Est-ce qu'il faut interdire certaines pratiques de chasse ?
3: Alors, la chasse à la glu, par exemple, ça a été interdit. Mettre de l'alcool sur les arbres pour que les oiseaux, quand ils se posent, soient scotchés, ça c'est interdit. Mais il y a des chasses, par exemple, placées faciles, les chasses à l'enclos, où on récupère les animaux, ils sont déjà. Ils ont été élevés prêts pour être chassés, ça c'est compliqué. Et puis il y a la chasse au terreau, comment ça s'appelle exactement, c'est la vénerie sous terre s'appelle, où on fait rentrer le chien dans le terrier de l'animal, et ça l'animal est acculé, il a aucune chance de s'en sortir. Voilà, il y a des pratiques qu'on peut peut-être interdire ou faire évoluer pour que la chasse reste un plaisir digne et loyal vis-à-vis de l'animal, qui est une forme de loyauté dans le combat, si je puis dire, avec l'animal.
20: Alors tout à l'heure, on avait Jean-Louis au téléphone qui nous parlait des nombreux accidents. C'est que ça fait polémique, les sangliers sur les routes. Est-ce que vous êtes, vous, dans le 33 du côté Floirac, vous en croisez énormément ? Est-ce que vous vous êtes déjà senti en danger sur la route, notamment dû aux sangliers avec derrière les marcassins ?
3: Alors moi, j'ai jamais eu d'accident, mais par contre, dans mon entourage, j'ai plusieurs personnes qui ont déjà eu des accidents de voiture et qui ont tapé des sangliers ou des animaux sauvages. Et oui, ça, c'est un... Alors moi, j'ai jamais été victime de ça, mais pour le peu que je connais, dans mon entourage, c'est déjà arrivé. Donc oui, ça, c'est bien que les chasseurs participent à réguler les populations de sangliers, par exemple, marcassins et autres. Pour limiter les accidents de la route, oui, ça c'est bien. Ouais.
20: Donc, il y a ce fameux sujet, la limitation des reproductions, notamment des sangliers, ça vous inquiète pas ?
3: J'ai vu une vidéo qui a tourné, qui a été virale. Il y a beaucoup de monde qui l'a vu, cette vidéo là sur les réseaux sociaux, où on voit un sanglier qui est perdu, qui est sur la plage, qui fonce sur les baigneurs, et ça fait un peu peur, quoi. Pour l'instant, ça m'est pas arrivé, mais j'ai pas envie de croiser un sanglier sur la plage.
20: Oui, en effet. Merci Xavier.
3: Merci beaucoup, bonne journée.
20: Alors François-Louis nous a rejoint sur le plateau. Je vois que d'abord, comment ça va François-Louis ?
1: Ça va très bien Elvin, un plaisir. Malgré ces petits aléas techniques, il y a plein de choses à dire sur cette sur cette belle région, sur la Motte Beuvron, le cœur de chasse au final de toute une région, Elvin.
20: Oui, cœur de chasse. On répète, émission spéciale à France dans tous ses états en direct du stand de la Fédération nationale des chasseurs au Game Fair à la Motte Beuvron, au cœur de la Sologne.
1: Absolument. J'en profite pour nos auditeurs qui nous écoutent. On s'excuse pour les désagréments, mais il y a toujours le 0826 300 300 qui vous est ouvert. Vous pouvez appeler Zach qui est au standard, donner votre avis, parlez-nous de la chasse. Est-ce que vous êtes chasseur ? Est-ce que vous aimez ça, tout simplement ? La Motte Beuvron, c'est quand même le rendez-vous pour tous les fans de chasse, les fans de nature, parce qu'on peut très bien être fan de nature et ne pas aimer la chasse. C'est deux choses différentes. D'ailleurs, si vous voulez en parler, parlez-en. Le Loir-et-Cher, c'est une très grande région. Elvin, on a eu des auditeurs à ce sujet-là. Voilà, moi je suis là avec plaisir pour parler de tout ça. Et puis on va retrouver bien sûr Perico Légas, vous l'avez dit, qui est sur place avec Maud Koffler sur le Game Fair, le plus grand salon de chasse qui se tient donc du 12 juin aujourd'hui jusqu'au 14, donc dimanche. Et puis c'est à l'antenne de Sud Radio.
20: Alors justement, vous vous appelez, vous êtes nombreux à appeler. Simon de Perpignan est avec nous. Bonjour Simon.
4: Oui, bonjour.
20: Comment ça va, Simon? Est-ce qu'il y a du soleil à Perpignan?
4: Ciel bleu magnifique, pas un seul nuage et la température qui remonte enfin. Et même si on n'était pas les plus mal lotis, hein. Non, non, ça va, c'est magnifique, hein, comme ça doit être à ces périodes-là.
20: La belle vie, finalement.
4: On va pas se passer, non.
20: Alors Simon, pareil, même discours, hein, la chasse. Vous êtes plutôt neutre concernant la question de la chasse et vous mettez en l'occurrence le point sur l'œuvre écologique lorsque c'est bien fait, lorsque la chasse est bien faite.
4: Ben, tout à fait, parce que je ne suis pas chasseur, hein, moi-même, mais je les juge pas en négatif. Je juge évidemment certains comportements qui sont inacceptables, mais je me rends compte quand même, pour les avoir aussi côtoyés, j'ai même assisté à des chasses, et en toute neutralité, bien sûr, hein, sans fusil à la main. Moi je trouve que si c'est fait de toute façon de manière honnête et respect de l'animal, il n'y a pas de raison qu'on s'y oppose. D'autant plus, comme ça a été dit justement, on a une prolifération surtout des sangliers qui détruisent quand même pas mal de cultures, parce que bon, c'est un animal qui a tendance à labourer les terrains, qui risque aussi de créer des accidents et d'autres animaux sauvages, et des fois des accidents graves. Moi j'en ai déjà croisé la nuit. Donc, il y a des chasses de régulation qui sont organisées par l'Office national. Hein. On voit bien qu'il y a une nécessité quand même de naturellement, puisque les chasseurs sont de moins en moins nombreux, que c'est une passion qui disparaît même dans le monde rural. Il faut que de toute façon, on évite cette prolifération qui est quand même dangereuse et pour les animaux et pour les hommes et puis pour l'agriculture. Hein. Et éventuellement, voilà, donc moi je trouve que si c'est fait dans les règles de l'art, avec une réglementation qui est déjà de toute façon assez restrictive, de toute façon on réglemente tout en France, donc bientôt on va réglementer le nombre de pollutions et d'air consommé, donc voilà quoi. Il faut que ça soit quelque chose qui dure. On veut tout éliminer sous prétexte d'idées tout à fait farfelues, excessives, qui dénature de toute façon la nature. C'est le moins qu'on puisse dire.
20: Simon voulait dire, il faut réguler la chasse, mais il faut pas trop non plus de réglementation.
4: De toute façon, la réglementation, c'est une question de civisme. Sachant que les chasseurs, sont quand même des gens. Il y a de moins en moins de jeunes, donc de moins en moins de choses de fous qui font tout et n'importe quoi. Il y a plus de chasse, de toute façon, de moins en moins de chasse, ce qu'on appelle des lâchers, des choses comme ça. Bon. Celle-ci est tout à fait discutable, mais après, quand c'est de la chasse, je veux dire, normale, fait par des sociétés de chasse, et puisque c'est le cas, hein, il n'y a pas de raison qu'on vienne obstruer tout ça et qu'on essaie de poser des problèmes à des gens qui, eux, partent d'un principe. La chasse, de toute façon, c'est une activité ancienne. Bon, c'est vrai que par le passé, c'était uniquement pour des raisons de survie, hein, pour se nourrir, des choses comme ça. Maintenant, c'est devenu plus un loisir. Mais c'est un loisir. Dites-vous que la viande qui va être consommée, pour la plupart, bon, il n'y a pas de raison qu'on vienne tout d'un coup dire on va interdire tout, quoi. C'est de toute façon, interdire tout, c'est jamais efficace.
20: Bon, on a bien
4: donc, c'est pas une solution.
20: On a bien compris votre message, Simon. Merci beaucoup, en espérant que le soleil reste à Perpignan.
4: Oui.
20: Merci. Alors, on va faire un petit passage, ouais, du côté de la mode Brevent, direct de la Fédération nationale des chasseurs, du stand de la Fédération nationale des chasseurs. Perico.
5: Merci, Elvin, d'avoir fait la transition. On l'a bien entendu, on a tout entendu. Willy Schran est là, bien entendu. Alors, il y avait deux interventions et Willy Schran veut réagir aux deux. C'était Jean-Louis, je crois, qui disait qu'il fallait réguler la chasse aux sangliers qui commençait avec une prolifération intenable. Et puis ensuite, évidemment, d'autres auditeurs de Sud Radio qui ont dit attention, est-ce qu'on pourrait pas un petit peu modérer la chasse, la réglementer, la repenser. Willy Schran, d'abord, sur les sangliers qui prolifèrent.
6: Oui, d'abord, sur les sangliers qui prolifèrent rapidement, j'ai entendu que c'était un mélange de cochons et sangliers.
5: Oui.
6: Alors ça, c'est
5: un croisement.
6: Légende urbaine.
5: Un croisement.
6: C'est une légende urbaine parce que quand on regarde les caryotypes de sangliers, ce qu'on fait, comme on est obligé de les analyser avant de les manger, il n'y a aucun cochonglier. Alors c'est peut-être arrivé dans le fond du maquis corse parce qu'on laisse les truies se promener un petit peu pour ramasser des glands, je veux bien, peut-être un peu dans le périgord noir aussi à une époque,
5: Je comprends.
7: Ça donnait de très belles races de cochons.
5: Et ça donnait de très belles races. Voilà. Et ça donnait une viande extraordinaire. Mais en vérité, non. Ça n'est pas ça. Il y a une prolifération, mais pas pour ça. Il y a un réchauffement climatique. Pour une fois qu'on peut le dire, et c'est vrai. Là où la lait perdait les trois quarts de ses marcassins, c'est pas vrai. Non, il n'y a plus d'hiver, il ne fait pas froid, il y a bouffé partout.
7: Et puis, Willy Schrein, peut-être moins de chasseurs aussi.
5: Non. On a intensifié les prélèvements. On est moins de chasseurs, mais on est beaucoup plus efficace et beaucoup plus investi. Par contre, on a aussi créé une nature autour de nous, agricole, on va dire. Qu'est-ce que vous voulez? Vous avez vu le nombre de champs de maïs qu'il y a, la taille qu'ils font quand vous avez un truc. En fin de compte, les sangliers aujourd'hui, ils vivent dans la cuisine, dans la salle à manger et dans ma chambre à coucher. Donc c'est extrêmement compliqué. Quand vous avez 200 hectares de maïs devant vous, comment vous gérez le problème? On les sort
7: j'ai
5: jamais.
7: J'étais à Médunir 2h du matin, je pensais qu'il y avait des gens, c'était les sangliers qui étaient en train de ravager mon jardin. Voilà, exactement. Ils sont partis en hurlant quand je suis arrivé, parce qu'ils ont commis un autre. Willy Schrein, deux autres auditeurs qui ont dit, est-ce qu'il est temps de repenser un peu la chasse, d'introduire de l'éthique, de la modération, de repenser?
5: Je pense que tout a été pensé correctement, il n'y a pas de mauvaise chasse, il n'y a pas de chasse à bannir, je les défendrai toutes, y compris celle du lâcher, j'irai très vite là-dessus, mais... On peut critiquer de lâcher le gibier, lâcher un oiseau pour tirer dessus et le manger. On va dire, c'est ça l'histoire. Oui. Sauf que cet oiseau, pour tirer dessus, que dans la façon dont il a été élevé, il soit magnifique à regarder et il ait un vol parfait. Je voudrais qu'on fasse la même chose avec l'élevage intensif qu'on a aujourd'hui dans les volailles. C'est pas le cas du tout.
7: Non,
5: donc aucune leçon à recevoir sur l'élevage de gibier, bien au contraire.
7: On en est même très loin. Voilà. Vous êtes sur Radio, nous allons parler gibier. Gibier et cuisine. Est-ce que Paris reprend un instant pour un petit instant?
8: C'est une petite publicité, et on vient juste après.
7: De la réclame, allez, un petit instant de réclame et ensuite on va se régaler.
8: On est en direct.
7: On va se régaler.
8: Du gamme fer à la mode de Vaux, en semaine reçu par la Fédération Nationale des Chasseurs.
7: Les chasseurs en direct de la mode de vente du Game Fair. On va se régaler avec Olivier Touchard et Joël Dantu qui est un cuisinier. Et Olivier Touchard va nous parler de la vertu du gibier avec le label marque Gibier de France.
8: A tout
7: de
8: suite.
7: On ne se laisse pas abattre, Maud, je vous signale.
8: Allez, à tout de suite
7: sur Sud Radio.
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13: Tout de suite les infos avec François Germain. François, bonjour.
15: Bonjour à tous. Plus d'une semaine après la découverte du corps de Liana, ses obsèques sont célébrées cet après-midi dans le Gers. Cérémonie au cimetière de Fleurance dans la plus stricte intimité. En parallèle, les débats sur les dysfonctionnements de la justice se poursuivent alors que le principal suspect avait déjà été signalé. La présidente de l'Assemblée nationale, Yael Braun-Pivet, se dit totalement en désaccord avec le ministre de la Justice, Gérald Darmanin. Elle demande plus de moyens et plus de magistrats. Un dernier adieu à Bernadette Chirac. L'enterrement de l'ancienne première dame est organisé cet après-midi en la basilique Sainte-Clotilde à Paris. De nombreuses personnalités du monde politique ou du spectacle sont attendues. Bernadette Chirac est morte la semaine dernière à l'âge de 93 ans. Une Française retrouvée dans une voiture en Espagne après avoir été enlevée et séquestrée par son ex-compagnon. C'est un appel d'urgence qui a permis aux policiers de la retrouver et de la sauver au sein d'une station balnéaire de la Costa Brava. Le jeune homme de 20 ans a été interpellé. Encore trop de morts sur les routes en France. Au mois de mai, la mortalité routière a augmenté de 4% par rapport à l'année dernière, avec 317 personnes tuées. Le ministère de l'Intérieur pointe du doigt la vitesse excessive, l'alcool, les stupéfiants et la distraction au volant. La politique d'accueil de l'Union européenne se durcit avec la mise en place à partir d'aujourd'hui du pacte européen sur la migration et l'asile, un texte qui entend maîtriser les flux migratoires. Parmi les mesures, un filtrage obligatoire et un contrôle systématique de toutes les personnes aux frontières extérieures de l'Union, ainsi qu'une procédure accélérée de retour, 12 semaines pour envoyer les déboutés. Un objectif minimal de 30 000 relocalisations par an a été fixé. Et puis en foot, après le départ de Pierre Sage, Lens aurait trouvé son nouvel entraîneur, Dino Topmöller. Selon le journal L'Équipe, l'Allemand devrait lundi signer un contrat de 2 saisons. Dino Topmöller est récemment passé par Francfort. C'est la fin de cette édition, excellent après-midi.
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13: La météo avec vous, Rémi André, bonjour.
16: Bonjour à toutes, bonjour à toutes. Et bien voilà, une belle amélioration aujourd'hui. Alors sur la moitié sud, pas de problème, c'est le soleil qui domine, juste quelques petits nuages d'altitude. Même le vent faiblit un petit peu vers la Méditerranée. Bon, il souffle encore, Mistral et Tramontane peuvent atteindre les 50 km par heure. Mais les températures, elles, commencent à grimper. On atteindra les 27 à 28 degrés entre Clermont-Ferrand et Limoges, 27 à 28 degrés toujours entre Toulouse et Bordeaux, et on dépassera les 30 degrés entre Perpignan, Marseille, Nîmes, Nîmes, Montpellier et même sur le Var où on pourrait atteindre les 32 à 33 degrés. Au nord de la Loire, on a encore quelques nuages, mais ces nuages vont se morceler cet après-midi, notamment à partir de la Bretagne, la Normandie jusqu'au bassin parisien, les nuages les plus épais restant depuis les Hauts-de-France jusqu'au Grand Est sur les frontières belges et allemandes, avec quelques gouttes encore possibles. Sous les nuages, les températures ne dépassent toujours pas les 19 à 20 degrés, mais sous les éclaircies, nous pourrions atteindre 24 degrés à Paris. Et puis,

0: demain, après-demain, c'est la chaleur, le soleil qui vont dominer sur l'ensemble du pays, avec des températures qui d'ici lundi pourraient dépasser les 30 degrés, même sur le nord du pays.
1: Merci Rémi André. Et tout de suite, rendez-vous avec la culture dans tous ses états. Céline Alonso et André Bercoff reçoivent Stéphane Simon, coproducteur de L'Abandon, film qui raconte les 11 derniers jours de Samuel Paty, un professeur assassiné le 16 octobre 2020 par un terroriste islamiste. Bonne émission à tous.
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27: J'ai jamais rêvé d'être un héros. Mais que ma vie ait un sens, qu'elle serve à quelque chose, que mes cours réveillent une vocation, ça oui, j'avoue que j'en ai rêvé.
28: Bonnes vacances, Firmin.
29: À vous aussi, monsieur Paty.

0: L'abandon actuellement au cinéma, un film qui, à la lumière des enquêtes et des procès, revient sur les 11 derniers jours de Samuel Paty et surtout sur l'engrenage qui a conduit à sa mort tragique. Bonjour à vous Stéphane Simon.
1: Bonjour Céline, bonjour André.
0: Alors vous êtes coproducteur de ce long métrage qui est vraiment remarquable, on en ressort totalement, profondément bouleversé, dirais-je. Alors, il faut le dire, l'histoire de ce professeur est vraiment une succession d'abandons, mais aussi de dysfonctionnements, Stéphane Simon.
1: Ce film, il va permettre à chacun de regarder ce qui s'est passé, de comprendre ce qui s'est passé. C'est un film qui a un avantage, c'est qu'il met le réel, j'allais dire, dans l'épicentre de nos préoccupations. C'est-à-dire que c'est pas un film d'idéologie, c'est pas un film de moraline, c'est pas un film pour se laisser abandonner à la récupération ou je ne sais quoi. C'est un film qui propose à chacun de regarder précisément ce qui s'est passé. Tous les dialogues sont inspirés parfois d'un mail ou parfois d'un dialogue qui a été rapporté, mais tout est exact dans ce film. Voilà. Donc chacun va se faire une opinion enfin. Et effectivement, on peut se dire que oui, ce titre n'est pas tout à fait un hasard. Mais je ne vais pas spoiler le film parce que on comprend tout à la fin quand les policiers font le débriefing.
0: Oui. Et ce qui est terrible, effectivement, ce film, la lecture de ce film, c'est vrai que vous nous mettez face à cette faillite des services de renseignement et à cette faillite de l'éducation nationale. L'État a vraiment abandonné ce professeur.
1: Alors, il faut se dire une chose, c'est qu'en 2020, pour beaucoup de gens, c'était parfaitement inconcevable qu'un professeur, en France, au 21e siècle, se fasse décapiter. Et entre nous, on peut se dire une chose, c'est que c'est vrai que c'était absolument inconcevable. On est accroché dans cette France de l'après-guerre, on se dit que ça n'arrive, ça ne pouvait pas arriver. Les hussards noirs de la République qu'on respecte tant, et dont mes grands-parents et mes arrière-grands-parents faisaient partie. Et oui, c'était absolument inconcevable. Sauf que l'inconcevable, eh bien, il a eu lieu. Et que, évidemment, c'est pas des propos lénifiants et c'est pas non plus se mettre la tête ou la poussière sous le tapis qui fait qu'on empêche les choses. C'est en prenant parfois ses responsabilités. C'est vrai que c'est une somme d'irresponsabilités que montre ce film aussi.
0: Et oui, parce qu'effectivement, on le répète, l'État ne l'a absolument pas protégé et le collège non plus n'a pas été protégé. Ça, on le réalise à travers ce film et on se dit, mais c'est quel scandale!
1: C'est clair que ça manque de solidarité, c'est un euphémisme que de dire ça. Quand on est face à une telle adversité, c'est-à-dire quand vous avez un mélange qui est une nitroglycérine, c'est-à-dire le mensonge d'une élève qui embrigade son père et qui lui-même est embrigadé par une mouvance islamiste radicale, quand on est face à une déferlante comme celle-là, on s'attend à ce qu'il y ait des réflexes de corps, et ces réflexes de corps n'ont pas eu lieu. Alors, est-ce que c'est des réflexes de corps ou d'anticorps qui manquent, mais enfin, en tout cas, ça n'a pas fonctionné.
2: Ce qui s'est aussi passé, Stéphane Simon, et je crois que le film raconte très bien, c'est qu'on a désigné un bouc émissaire. C'était le bouc émissaire. C'était le mécréant, le salaud, le pelé, le galeux, d'où nous venait tout le mal. C'est ça.
1: Ben oui, c'est-à-dire que ce père de famille a été complètement aveuglé par le mensonge de cette gamine, qui est une gamine à problème, qui a eu 12 inscriptions à son bulletin scolaire en un mois et demi, rendez-vous compte, hein, ça fait presque une inscription tous les 3 jours. Et cette gamine, elle est restée dans son mensonge.
2: Et elle n'était pas là.
1: Et elle n'était pas là, elle est pas là, elle a raconté n'importe quoi, elle a dit que Samuel Paty avait discriminé, qu'il avait demandé aux élèves musulmans de sortir, ce qui est une absolue bêtise. Et évidemment, partant de là, on peut se dire que trop de gens ont fait confiance à une enfant qui a 13 ans. Trop de gens ont considéré qu'évidemment c'est plutôt la parole de l'élève que du professeur qu'il fallait entendre. Et puis évidemment, trop peu de gens se sont posé des questions sur ce qui arrivait. Et finalement, Samuel se retrouve de plus en plus seul dans cet engrenage.
0: Oui, il a été vraiment seul face au danger et le film le montre très bien. Ça a été 10 jours d'angoisse pour ce professeur. Il se sentait réellement menacé.
1: Il faut savoir qu'à la fin, il finit par mettre un marteau, un petit marteau marteau que son père lui a offert quand il était étudiant dans une espèce de trousse à bricolage, eh bien, il prend un marteau qu'il met dans son sac à dos.
2: Il pensait que ça allait le protéger.
1: Il pensait que ça allait le protéger. Vous voyez, on est vraiment
2: Juste un mot, Stéphane Simon. Est-ce que les gens vous dites, effectivement, on a fait la confiance à la parole d'une enfant, mais est-ce qu'il n'y avait pas des gens qui avaient envie de faire confiance?
1: Certainement.
2: Pour stigmatiser?
1: Ah, bah, bien sûr, on voit bien que le prédicateur islamiste qui se présente comme le chef des imams de France, il n'y va pas avec le dos de la cuillère.
0: Ouais.
1: C'est complètement faux, c'est un mensonge absolu. Eh bien, lui, il exploite les propos de la gamine, et on se rend compte d'ailleurs que parfois il les suggère devant la caméra, puisqu'il utilise la gamine, il l'enregistre, il met sur les réseaux sociaux, c'est presque lui qui, et c'est lui qui fait le montage de ses propres vidéos. Donc c'est
0: ah oui,
1: c'est
0: ils l'ont utilisé, carrément manipulé, cette gamine. Oui, et c'est vrai, ce qui m'a interpellée dans le film, c'est que vous mettez en scène des parents d'élèves.
1: Alors moi, je ne mets pas en scène,
0: enfin,
1: c'est le
0: réalisateur
1: qui est vraiment, bien plus doué que moi.
0: Et qui est vraiment brillant, ce réalisateur, il faut souligner son talent.
1: Vincent Garin,
0: effectivement, qui est particulièrement expérimenté, effectivement, dans ce type d'affaires judiciaires.
1: Ouais.
0: Mais moi, ce qui m'a marqué, effectivement, dans le film, c'est que c'est ces familles, ces parents d'élèves qui alertent le père en lui disant « Mais monsieur, votre fille a menti. » Et il s'entête.
1: Ouais.
0: Et c'est comme ça que cette machine infernale a été lancée. C'est terrible.
1: Vous savez, au moment des faits, tout le monde s'est emballé. Chacun s'est retranché derrière son clan, entre guillemets. C'est horrible, d'ailleurs, parce que la plupart des familles musulmanes, elles n'ont pas marché dans la combine
0: c'est
1: de
0: ça,
1: cet islamiste.
0: Oui. Ouais.
1: Et elles ont mis en garde. Et elles ont dit, dans le film, elle s'appelle Bachira. En vérité, ce n'est pas son prénom, mais on la protège toujours. On n'a pas le droit de donner son prénom.
2: Ouais.
1: Donc, Bachira, elle a menti, c'est ce que vous entendez dans le film, de la bouche de parents d'élèves qui ne marchent pas dans la combine.
0: Ouais. Oui, c'est ça. Ouais. Et c'est important de le souligner
1: Bien sûr.
0: De le rappeler, en tout cas, Stéphane Simon, que ce fameux cours sur la liberté d'expression qui est à l'origine de ce massacre, ce professeur l'a vraiment donné dans les règles de l'art.
1: Bien sûr, c'est un cours qui est fait avec ce qu'on appelle vraiment de la pédagogie, c'est-à-dire que dans la colonne de droite, est-ce que vous êtes Charlie, dans la colonne de gauche, est-ce que vous êtes contre Charlie ?
2: Contre Charlie.
1: Vous voyez, donc chacun argumente dans la classe, c'est destiné à provoquer de la discussion. Vraiment, c'est la formation de l'esprit critique. Il y a pas plus français dans l'enseignement que ça. Eh bien, malheureusement, on a quelquefois fait le procès de Samuel Paty d'avoir parlé de cela, alors que c'est inscrit au programme et que il va s'appuyer sur du matériel pédagogique qui est disponible sur le réseau Canopée à l'époque.
0: Et oui, on va donner la parole à Élise qui nous appelle de Charente. Bonjour Élise, vous êtes enseignante, vous vouliez prendre la parole sur ce film.
3: Oui, alors bonjour à tous.
2: Bonjour.
3: Et merci pour ce film, parce que effectivement il relate la vérité, la réalité, ce qui est fait pour une immense majorité des enseignants qui travaillent avec sérieux, avec dévouement, avec loyauté vis-à-vis de l'institution. Néanmoins, moi j'ai une question à vous poser.
2: Allez-y.
3: Donc ça s'est passé en octobre 2020. Il y a eu quand même d'autres enseignants qui ont été tués depuis, et pas que des enseignants, des AED, du personnel de l'éducation nationale. Et moi, je me posais la question, vous qui avez bien étudié le sujet de Samuel Paty en particulier, est-ce que aujourd'hui, en 2026, l'institution aurait protégé et l'institution aurait déjoué ce problème?
1: Alors, c'est évidemment, c'est difficile comme question, parce qu'on on veut pas jouer les oiseaux de mauvais augure. Néanmoins, on veut pas non plus être optimiste déraisonnablement. Moi, je crois que effectivement, ce qui était inconcevable en 2020 dans les plus hautes instances de l'éducation nationale ou du ministère de l'Intérieur ne l'est plus aujourd'hui. Donc, il y a forcément une leçon qui a été tirée. Pour autant, est-ce que on a donné les moyens aux professeurs? Est-ce que pour autant autant on donne les moyens au chef d'établissement, est-ce que on vous garantit que tout va bien se passer dans l'avenir, je crois que là, je mettrai pas ma main au feu, évidemment, et vous dire que tout, que c'est réglé, que les problèmes sont derrière nous. Je ne dirais pas, comme Monsieur Blanquer l'avait dit à l'époque, il y a un avant et un après Samuel Paty. Je pense qu'on est toujours dans le pendant, et c'est pour ça aussi que ce film, il est essentiel à aller voir et pour comprendre qu'est-ce qu'il faut faire et améliorer, évidemment.
2: Et surtout à une époque, on dit encore aujourd'hui, on va te faire une Samuel Paty.
1: Et oui, bien sûr.
2: Certaines racailles disent ça à leur professeur.
1: Absolument.
0: Hein, oui. Vous parliez à propos de Jean-Michel Blanquer. Il avait entendu parler de Samuel Paty le jour de l'assassinat. Ça, il faut vraiment le relever.
1: Dit, hein.
0: Oui, c'est ce qu'il avait dit. Alors qu'à l'époque, il y avait eu de nombreuses procédures de signalement.
1: Bien sûr, il y a des procédures de signalement qui ne peuvent pas ne lui avoir échappé puisqu'elles remontent à la direction de son cabinet. Alors, après, est-ce que le directeur de cabinet transfère toutes les procédures d'alerte? Le problème, c'est qu'il y a quand même, il faut le savoir, à l'époque, quand j'avais fait l'enquête, il y avait à peu près 40 procédures d'alerte rouge, si j'ai, parce que vous savez, il y a des petites alertes, on montre très bien ça dans ce film, il y a plusieurs niveaux d'alerte. Mais les alertes très sérieuses, il y en avait quand même déjà à l'époque une trentaine, voire une quarantaine par jour.
2: D'alertes
1: sérieuses, je ne parle pas des petits incidents. Voilà, donc tout ça fait aussi qu'on le voit, une espèce de robinet à gaz à l'éducation nationale qui fait que il y a des procédures dans tous les sens, mais les procédures, parfois, ça ne devrait pas empêcher la solidarité, le bon sens, les réflexes de corps. Quand on est menacé, quand on est aux prises avec des difficultés, il faut déjà compter sur les plus proches.
2: Malheureusement, les plus proches ne sont pas toujours là, car vous savez que la lâcheté est la chose du monde, malheureusement, souvent la mieux partagée.
0: Est-ce qu'on peut parler de lâcheté, justement, à propos de ces professeurs qui n'ont pas, à l'époque, soutenu Samuel Paty?
1: Il faut pas généraliser parce qu'il y a des gens qui ont soutenu Samuel Paty et puis il y en a d'autres qui ont eu un comportement qui était vraiment pas brillant, qui doivent certainement aujourd'hui avoir de la peine à se regarder devant la glace. Mais si vous voulez, il y a des gens qui par idéologie n'avaient pas envie de cautionner. Puis il y en a d'autres qui tout simplement voyaient les problèmes arriver aux portes de l'école. Donc évidemment là c'est de courage fuyant. Il y a eu tout type de réaction, mais je vais vous dire, c'est à chaque fois comme ça, malheureusement, quand l'histoire s'accélère, vous avez des gens qui se sentent pousser des ailes dans ces périodes-là, puis d'autres qui se sentent pousser au contraire la lâcheté.
2: Mais il y a aussi, je crois, Stéphane Simon au-delà, parce que Samuel Paty, ça a été un extrême, on ne peut pas aller plus loin que cet extrême-là, mais je crois qu'il y a eu, il faut le dire aussi, toute une période, presque deux décennies, on disait pas de vague, pas de problème.
1: Absolument. Non. Oui, vous avez raison.
2: Toute la hiérarchie,
0: ça résume ce drame,
2: centrale.
0: Malheureusement.
2: On disait, écoutez, s'il y a des problèmes, réglez-les, mais pas en parler pas trop, on n'est pas là pour ça.
1: C'est vrai que, étant fils de prof, j'ai souvenir que quand gamin, mes parents avaient des difficultés avec des parents d'élèves, ils prenaient le courage à bras le corps, et puis ils engueulaient les parents d'élèves. Et on est sorti de cela. C'est-à-dire qu'aujourd'hui, les professeurs ne veulent pas s'attirer des ennuis, morigéner les élèves, avoir des difficultés avec les profs, avec les élèves, avec les parents d'élèves. On est dans un monde qui veut surtout pas de problèmes, surtout pas de vagues. Et malheureusement, à force de faire surtout pas de vagues, on finit par courir les pires dangers.
0: Voulez réagir peut-être à ce que vient de dire Stéphane Simon?
3: Oui, alors moi qui suis enseignante, je me permets juste de préciser que c'est souvent dans la hiérarchie qu'on ne veut pas de vagues. Ouais. Parce que les enseignants, on nous a tous tapé sur le dos. Moi, j'ai pris un coup de boule il y a 15, 20 ans. Et c'est moi qu'on a déplacé. Et c'était un gamin de CE2.
2: C'est vous qu'on a déplacé, Élise.
3: Bien sûr. Et voyez, ça remonte à 15, 20 ans. Ouais. Non, je pense que la hiérarchie nous fait beaucoup de tort. Beaucoup, beaucoup de tort. C'est mon point de vue et je suis à très, très peu de temps de la retraite et je vous assure que je me dis pourvu que je vienne le coup et que rien ne m'arrive, vraiment.
2: Écoutez, on vous le souhaite, Élise, juste un mot rapidement. Hier encore, du côté de Montpellier. Et il y a eu un professeur qui a été pour un élève de troisième qui l'a roué de coups. Il est à l'hôpital. C'est-à-dire que ça continue, quoi. Ça continue.
0: Ouais, ça continue. Bah,
1: C'est, vous savez, ce qu'un euphémisme disait des incivilités. Bah, on est bien au-delà des incivilités. Il y a des problèmes aujourd'hui qui sont des problèmes de grande violence à l'école. Il faut se souvenir qu'il y a eu un rapport du Sénat qui avait été remis en 2022, fin 2022 ou début 2023, pardonnez-moi, ma mémoire me flanche un peu, mais en l'occurrence, ce rapport, est-ce qu'il a véritablement été suivi d'organisation, de décision? Bah, trop souvent, la réponse est non.
2: Oui, c'est un problème.
0: Ce qui est terrible, c'est qu'on se dit, en regardant votre film, Stéphane Simon, et celui de Vincent Garingue, donc le réalisateur, c'est que si l'éducation nationale avait demandé à ce professeur qui était en danger de se mettre en retrait, le drame aurait été évité totalement.
1: Oui, et à côté de ça, Samuel Paty n'a pas envie de se mettre en retrait parce qu'il considère que s'il se met en retrait, il se donne tort quelque part.
2: Ouais,
1: et il baisse la tête. Or, c'est quelqu'un qui est tellement attaché. Vous savez, c'est le professeur que l'on aime. C'est un professeur qui fait bien ses cours, qui est investi, qui bâcle pas le travail, qui considère que ses élèves ont de l'importance, et puis qui n'a pas envie non plus de perdre la face. Et c'est bien normal. Il a rien fait de mal. Donc pourquoi est-ce que ce serait lui qui serait écarté? C'est le monde à l'envers. Vous voyez, quand vous commencez à demander à la victime de jouer le rôle du fauteur de troubles, ça devient un problème.
0: Oui, en tout cas, le rôle, il faut souligner le talent du comédien qui
1: Antoine
0: incarne.
1: Reinhardt, il est absolument prodigieux. Et je suis très heureux d'avoir assisté à des rencontres avec Michael Paty. Et pour vous faire une petite anecdote, voilà, un jour, il y a eu un dîner qui a été organisé et Michael a regardé Antoine et elle lui a dit mais tu tiens ta fourchette comme mon frère. Et elle a revu véritablement, quand elle est allée voir le film, elle m'a dit j'ai revu Samuel.
0: Ah, totalement.
1: Alors évidemment qu'elle a énormément donné de conseils à Antoine, mais il se trouve qu'il s'est fondu parfaitement dans le rôle.
0: Et oui, on est vraiment dans la peau de Samuel Paty. On ressent sa souffrance, on ressent ses inquiétudes. Vraiment, ce film aurait mérité d'être en sélection officielle à Cannes.
1: Vous savez, on est déjà très heureux d'être là, bien à voilà, la vitrine de Cannes, même si c'est hors compétition, c'est formidable. Puis quelque part, on n'a pas envie que la mémoire de Samuel Paty soit au cœur d'une compétition. C'est très bien comme ça. C'est un film événement, c'est un film que j'invite évidemment tout le monde à aller voir. Et puis, on est très heureux qu'il soit déjà accueilli comme
2: il est. Et moi, je vais vous dire autre chose aussi, Stéphane Simon. C'est qu'on est heureux je ne vais pas être méchant, mais dans le fatras de films qui ne parlent que du nombril de la mère et des peines de cœur de la fille, qu'il y ait un film, enfin, des films français qui parlent de la réalité de ce temps, même quand elle est très très dure. Mmh. Et c'est très important parce que ce n'est pas vraiment la majorité de la production, et c'est très bien qu'il y ait eu des producteurs, des metteurs en scène, des interprètes qui font un film français qui parle du réel, parce que le réel, il est là. Il enfonce la porte, le réel. Et il faut l'écouter, surtout à propos de Samuel Paty.
0: Ah, tout à fait. Le scénario a été écrit en collaboration avec Michael Paty, Stéphane Simon.
1: Oui, ce scénario est un scénario de Vincent Garin, qui avait à ses côtés Alexis Kébas, et il a eu Michael Paty. Mais ce qu'il faut dire chez Vincent Garin, c'est que c'est quelqu'un qui a l'habitude de travailler la matière du fait de société. Il avait fait un film sur Outreau avec Philippe Torreton, il en a fait un autre sur cette affaire dont le nom m'échappe, mais dans le sud
0: Agnès
1: de la France.
0: Leroux.
1: Alors, il a fait Agnès Leroux, assassiné par Maurice Agnolet, mais il a fait aussi, vous savez, ce film qui s'appelle Le Mensonge, qui interprète Daniel Auteuil sur ce petit maire du sud de la France, de Vence, voilà, ça y est, le nom de la commune me revient, et ce maire de Vence a été accusé par son petit-fils de pédophilie. Or, c'était un mensonge. C'est quelqu'un qui a l'habitude de travailler en plus sur la matière du mensonge, qui est malheureusement une terrible composante de la comédie humaine.
2: Et puis il travaille sur le réel, ce qui est quand même une chose extrêmement importante aujourd'hui.
1: Tout à fait.
2: Allez voir L'Abandon. L'Abandon, c'est vraiment
0: bien nommé. L'Abandon qui est actuellement en salle, et ce depuis mercredi. André Bercoff, Élise, merci à vous d'être intervenue sur Sud Radio.
3: Merci bien.
0: Merci Stéphane Simon.
1: Merci à vous. Bonne
0: André
1: journée.
0: Bercoff, on se retrouve dans un instant sur Sud Radio. Je voulais vous dire qu'on préciser quand même qu'on va vous retrouver sur Sud Radio dimanche aux côtés de Jean-Marie Bordry, Arthur de Vatrigan. C'est ça. Merci. Dans le choc des idées de 11h à 12h sur dimanche sur Sud Radio. Donc André Bercoff, on se retrouve dans un instant et on va recevoir donc la journaliste Élise Blanchard. Elle publie donc un livre passionnant dans lequel eh bien elle raconte ses 3 ans vécus au sein d'une famille talibane en Afghanistan. À tout de suite.
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0: Et aujourd'hui avec André Bercoff, eh bien, nous avons le plaisir de recevoir Élise Blanchard. Bonjour à vous Élise.
24: Bonjour.
0: Bienvenue sur Sud Radio. Alors vous êtes photographe et journaliste pour la presse française et internationale. Et en 2019, alors que vous n'avez que 27 ans, eh bien, vous décidez de vous installer en Afghanistan, où depuis plus de 7 ans, eh bien, vous faites des reportages sur les conséquences des conflits armés, la situation des femmes afghanes. Expliquez-nous pourquoi vous avez décidé de partir dans ce pays?
24: Pendant que j'étais en école de journalisme, j'étais par hasard, enfin non, je voulais aller voir ce qui se passait avec les réfugiés. Et donc je suis arrivée sur un camp de réfugiés dans le centre de Paris. Et du coup j'ai rencontré beaucoup d'Afghans sur place. On faisait pas mal de bénévolat pour les aider. Et c'est comme ça que j'ai connu le pays, en fait, à travers les réfugiés.
2: Donc, qui m'ont raconté, évidemment, voilà. Ce qu'il y avait.
0: Ouais. Et oui. Ah oui. Et quand vous arrivez à Kaboul, alors, en 2019, les talibans ne sont plus au pouvoir, c'est ça ?
24: Non, ils étaient encore au pouvoir jusqu'en août 2021. Donc la première partie de mon temps à Kaboul, c'était vraiment un autre Afghanistan. C'était une vie beaucoup plus libre dans Kaboul, mais beaucoup plus limitée par le danger. Les lignes de front pour les reportages et les explosions, etc.
2: Oui. Mais quand vous dites plus libre, les talibans étaient au pouvoir encore ?
24: Non, c'était le gouvernement d'avant.
2: C'est ça.
0: Et oui, parce qu'en fait, en 2019, en fait, pour résumer, ils n'étaient plus au pouvoir, mais ils ont repris le pouvoir exactement le 15 août 2021. Et depuis, on peut dire que la répression envers les femmes s'est vraiment intensifiée. Je précise les femmes et les jeunes filles surtout. Aujourd'hui, à quelles restrictions et quels interdits sont soumises ces femmes ?
24: En fait, la première année, ils disaient avoir changé et ça restait un peu flou. On savait pas trop sur quel pied danser. Donc, quand j'ai commencé le livre aussi, c'était un peu... Enfin, quand j'ai commencé l'expérience qui est racontée dans le livre, j'avais encore un peu d'espoir. Et aujourd'hui, en fait, ça bouge plus et ils ont mis en place... Enfin, c'est un crime contre l'humanité, ce qu'ils font. Ils les empêchent d'aller au lycée ou même au collège. Donc, à partir de 12 ans, c'est fini, ou à partir de ces niveaux d'école... Sur l'emploi, c'est plus vague, mais il y a de grosses restrictions sur l'emploi. Dans tout le secteur public, il n'y a plus le droit à l'emploi, à part elles fouillent les femmes à l'entrée pour pas qu'elles aient à être fouillées par des hommes. Après, qu'est-ce qu'il y a eu d'autre ? Bon, ça, c'est les gros sujets.
0: Elles sont interdites de certains espaces publics aussi.
2: Mais de parler, c'est interdit de conversation aussi, non ? Il y a... Ou pas ?
24: Ça, je crois pas. Mais en fait, ce qu'il y a, c'est qu'il y a des règles, elles sont pas toujours appliquées à la lettre. Il y a une énorme pression et on a l'impression vraiment qu'ils cherchent à interdire tout ce qu'ils peuvent, quoi. Même s'ils peuvent pas toujours le mettre en pratique. Enfin, il y a une police du vice et de la vertu, de la promotion de la vertu et de la prévention du vice. C'est des talibans qui sont habillés, ils ont comme des vestes médicales, des blouses médicales blanches et ils se baladent dans la rue. Et en fait, ils s'habillent comme ça parce qu'ils disent qu'ils sont les docteurs de la société. Et donc, même s'ils vont pas forcément arrêter chaque femme qui a pas un masque ou qui cache pas son visage, ils sont là et on le sait, en fait.
0: Ah oui. Et ils sont vraiment présents un peu partout, dans toutes les villes, que ce soit dans la capitale, que dans les villages reculés.
24: Je pense pas qu'ils soient dans tous les villages parce que les villages, il y en a qui étaient déjà très conservateurs, en fait. Donc, il y a pas grand chose à mettre en place. Ou alors, c'est pas peut-être pas politiquement, ça vaut peut-être pas la peine pour eux, mais dans les villes, oui, ils sont là, on les voit.
0: Oui, mais c'est terrible. Par exemple, je cite quelques interdits que vous relatez dans votre livre. Dans certaines provinces, une femme n'a plus le droit d'appeler un programme radio s'il est présenté par un homme car il entendrait sa voix. Écrivez-vous, quand elles sortent, elles ne peuvent pas se parfumer car c'est un péché. Si elles sont veuves, les talibans les obligent à se remarier. C'est terrible. Et donc à Kaboul, vous avez rencontré plusieurs jeunes femmes qui vous ont vraiment exprimé leur détresse. Notamment, vous parlez de Nouria qui, elle, a fait plusieurs tentatives de suicide. Je deviens folle ici, je suis en prison, vous a-t-elle dit ?
24: C'est vraiment quelque chose qui m'a brisée, en fait. C'est ces adolescentes qui ont grandi vraiment dans le bain de l'après-premier gouvernement taliban, qui ont grandi avec tout cet espoir qui leur a été inculqué par la communauté internationale, qui leur ont dit maintenant, regarde, tant que t'étudies, on va t'aider à étudier, et tu peux devenir ce que tu veux, tu peux rêver. Il y a une autre ado, Sarah, dans le livre, qui rêvait d'être pilote. Et qui dit, oui, tant que t'es courageuse, tant que tu mets l'effort, tu fais l'effort, tout est possible. Et donc, ces ados qui ont grandi comme ça, un peu comme nous, quoi. Ça restait un pays en guerre, donc pas exactement comme nous en France, mais d'un coup, tout s'est écroulé sous leurs pieds et il n'y a plus personne, en fait. Donc, elles se retrouvent devant ce gouffre où il y a l'avenir qu'elles s'étaient imaginé, qui n'existe plus, en fait. Et une adolescente dans les campagnes conservatrices où il y a cette famille talibane, tout ça, elle n'en avait jamais rêvé. On voit les femmes de la famille, elles sont jamais allées à l'école. Donc, ces ados de Kaboul, elles s'étaient vraiment projetées ça. Et moi, je me dis, si ça m'était arrivé à 14 ans, 15 ans, mais je sais pas comment j'aurais tenu. Donc, en fait, quand on voit qu'elle fait des tentatives de suicide,
0: Et elle vous l'a dit ouvertement, elle regrette vraiment le départ des Américains. En revanche, vous racontez que certaines familles, elles, effectivement, se réjouissent du départ des Américains. Et à ce propos, justement, vous avez rencontré des familles dont les enfants ont été amputés à cause, effectivement, d'explosions de mines. C'est terrible. Vous avez beaucoup de reportages sur ces enfants amputés ?
24: Plusieurs, j'ai aussi fait du travail pour des organisations humanitaires qui les soutiennent, et c'est là vraiment qu'on voit toute l'horreur de cette guerre, c'est qu'en fait, ça a été tellement un fiasco que dans tous les sens, on voit la douleur. On voit la douleur de cette adolescente qui a rêvé d'un futur et qui en a plus. On voit la douleur de cet enfant qui a perdu un membre ou un bras dans une frappe américaine, alors qu'ils étaient censés venir les sauver. On voit aussi la douleur de ces femmes dans les familles talibanes qui, elles ont connu que la guerre, en fait. Pour elles, ces 21 ans d'intervention, c'était surtout des bombes qui tombaient du ciel. Et donc, en fait, c'est au départ des Américains. Maintenant, ce qu'on voit, c'est de la douleur dans tous les camps.
0: C'est terrible. Alors, en juin 2022, lors d'un reportage, vous faites la connaissance d'une famille talibane au sein de laquelle, eh bien, vous allez vivre pendant 3 ans. Vous racontez cette expérience dans un livre qui vient de paraître aux éditions du Cherche Midi et qui s'intitule « Dans la maison d'un taliban ». Comment cette rencontre et comment ce partage de quotidien pendant 3 ans a-t-il été possible ? Parce que vous le dites, chez les talibans, les étrangers n'ont pas de droit de visite.
24: Bah en fait on dit les talibans mais c'est vraiment au fourre-tout, c'est un gouvernement les talibans, donc il y a les talibans, le gouvernement, mais en fait en tant qu'individu il y en a des dizaines de milliers, donc forcément c'est pas des petits soldats à la chaîne, et ils sont vraiment, quand on regarde de près en fait il y a des règles et derrière il y en a qui sont pas forcément pour, certains qui laissent passer parce que ça les arrange, il y en a qui y croient vraiment, donc c'est vraiment un mélange de tout. Et lui en particulier, Arman, dans l'histoire, je l'ai rencontré par hasard sur un reportage, et ce qui m'avait marqué, c'était sa relation avec ses filles, parce qu'il était vraiment, vraiment gentil avec elles. On voyait dans son regard directement qu'il les aimait, et elles aussi aimaient leur papa de tout leur cœur, sans comprendre, je pense.
2: Qu'est-ce qu'il faisait, Arman? Qu'est-ce qu'il fait, Arman?
24: Bah, d'abord, il a pris Kaboul avec les talibans, il était soldat depuis qu'il avait 14 ans. Ensuite, il a travaillé dans une prison, mais ça lui plaisait plus, il tenait plus. Ensuite, il a travaillé comme chauffeur pour un commandant, en fait, il a arrêté. Et moi, quand je l'ai rencontré, il était dans une phase où il savait plus ce qu'il faisait de sa vie. En fait, il était paumé et il préférait s'occuper de son jardin, de sa famille, de sa femme qui était malade, de son potager, que de bosser. Bah, après, à la fin, il lui fallait un salaire et il savait rien faire d'autre, donc il est retourné comme soldat chez les talibans, mais pendant tout ce temps, en fait, c'était un mec paumé, quoi.
0: Oui. Et ce qui est impressionnant dans son histoire, c'est qu'effectivement, vous l'avez dit, lui, il a rejoint à l'âge de 15 ans les talibans, alors que dans sa famille, personne ne l'était. Il était même obsédé par l'idée de faire le djihad, écrivez-vous. Quelles en étaient les raisons profondes ?
24: C'était vraiment la question quand je me suis posée, parce que je me suis dit, mais comment est-ce qu'on peut avoir un mec comme ça qui a l'air gentil, qui a l'air d'aimer ses filles et qui est ok dans sa conscience de soutenir un gouvernement qui leur enlève leur droit de vivre comme des êtres humains. Et donc c'est là où j'ai vraiment voulu creuser, parce que sa famille, en fait, ils étaient très sympas, ils m'ont accueilli avant même que je décide de faire un livre.
2: Et vous viviez chez eux, à la maison?
24: J'allais, oui, je vivais à Kaboul, mais j'y allais, je faisais des séjours de 3 jours, 4 jours, je revenais, je repartais. Donc en fait,
0: recruté par les talibans alors à l'adolescence?
24: Bah, en fait, il vivait dans une province où il y a eu beaucoup, beaucoup de ce qu'on appelle, le vocabulaire, c'est souvent dire des bavures américaines, ou par erreur, ou par manque de précision, ils finissent par tuer des civils dans leur frappe aérienne, ou faire des raids sur des maisons et se tromper, ou pas faire attention que on peut créer des traumatismes quand on se débarque dans une société comme celle-là sans prévenir. Et lui, il était vraiment dans une zone où ça s'est fait beaucoup, beaucoup. Il était près de la ligne de front, dans un endroit qui a très vite été repris par les talibans ou était sous leur influence. Et donc, en fait, les talibans, ils étaient dans la mosquée toute la journée et ils recrutaient. Et ils disaient à ces jeunes, regarde, les Américains, ils sont venus pour s'attaquer à l'islam, ils sont venus pour s'attaquer à vous. Et il n'y avait aucun accès à l'information, en fait. Donc lui, en tant qu'ado de 14 ans, qui avait dans un endroit très démuni, il est tombé dedans.
0: Et oui, vous racontez combien ses parents ont été anéantis quand ils ont découvert 6 mois après que son fils, effectivement, était chez les talibans. Et sa sœur vous a dit ceci, que son père a été obligé de donner un de ses garçons aux talibans pour être protégé.
24: C'est ça les complexités aussi, c'est qu'il y avait toutes ces tensions où ces familles qui se retrouvent sur la ligne de front, en fait, elles ont pas choisi, quoi. Il y a eu une guerre, mais pour eux, c'était eux, ils la voyaient d'une manière détachée. Ils avaient un fils chez les talibans, un fils qui travaillait pour le gouvernement, deux qui étudiaient, un père qui venait.
2: Il fallait bien vivre.
24: C'était de la survie, exactement.
0: Et oui, en tout cas, c'est dans un petit village à quelques heures de Kaboul que vous avez partagé le quotidien de cette famille et appris à connaître Armand, sa femme, ses sœurs et ses enfants, la guerre, la religion, leur vision des étrangers. Vous avez abordé tous ces sujets avec eux en toute liberté. Nous allons allez tout nous raconter dans un instant sur Sud Radio, pardon.
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0: De retour sur Sud Radio avec Élise Blanchard, excusez-moi, photoreporter, qui a vécu pendant 3 ans en Afghanistan dans la famille d'Armand, un soldat taliban. Alors parlons, Élise, à présent de sa femme, Zarina. Elle est née dans une famille, elle aussi, donc talibane, au début des années 90. Pendant la guerre civile, elle n'a jamais connu la paix, dites-vous. Comment cette femme s'est-elle construite ? Quelle enfance a-t-elle eu ? Que vous a-t-elle raconté à ce sujet ?
24: Elle, en fait, elle a grandi dans une famille qui était déjà... Elle a grandi avec des grands frères beaucoup plus âgés qu'elle qui étaient déjà engagés dans les talibans. Enfin, donc sa famille a toujours soutenu les talibans, c'est tout ce qu'elle a connu. Donc moi, quand je lui demande, elle me dit les talibans, c'est mes frères, quoi. C'est ma famille. Ce qui veut pas dire qu'elle soutient leurs décisions. Mais pour elle, c'était son camp, en fait. Elle a grandi en ne connaissant que ça. Elle a, quand elle était petite, la première fois qu'elle a vu une mitraillette, elle me dit, c'était mes frères qui l'ont emmenée, moi je l'ai attrapée, j'ai dit, ouais, moi aussi je fais le djihad, enfin. Donc elle a vraiment grandi le nez là-dedans. Et elle est d'ailleurs très très conservatrice, enfin, sur tout ce qui est des règles, c'est, il faut mettre ton voile même la nuit, sinon le diable te fait pipi dessus, faut pas mettre de parfum dans la voiture, sinon le taxi va sentir ton odeur, enfin. Elle est très très stricte. mais c'est aussi une femme incroyablement forte. C'est elle qui bat son mari, elle passe la famille, elle mène la famille à la baguette.
0: Ah oui, alors là, force quand incroyable. J'ai lu ça, j'ai été abasourdie que cette femme, effectivement, en Afghanistan, bat son mari. Il faut rappeler qu'en Afghanistan, depuis janvier, il y a un nouveau code pénal, André Berkoff, qui légalise les violences conjugales. Un homme peut frapper sa femme tant qu'il ne lui brise pas les os ou qu'il ne cause pas de plaie ouverte. Comment expliquez-vous cette situation au sein de cette famille ?
24: Mais je pense que c'est comme je dis au début du livre, je ne fais pas de généralité, chaque famille est unique et chaque personne est unique, mais dans cette famille-là, ça passait au-dessus des codes, en fait, de qui est taliban, qui est l'homme, qui est la femme. C'était lui qui était qui se laissait faire, et elle qui avait un caractère, mais incroyable. J'ai jamais... Ah oui, un caractère, mais c'était elle, on disait toujours, c'était elle la police du vice et de la vertu, c'était elle la police des mœurs de la maison. Et après, il y avait aussi ses sœurs qui avaient des... qui était incroyablement vivante, incroyablement forte. Et moi, ce dont je me souviens, tout le temps que j'ai passé là-bas, je l'ai passé auprès des femmes, de ses sœurs, de sa femme. Et elles m'ont fait réaliser à quel point, la diversité des points de vue, la diversité des caractères et cette force, quoi, qu'on oublie parce qu'elle est cachée derrière les murs des maisons.
0: Eh oui, et force, il faut le préciser, oui, elles sont admirables, ces femmes, parce qu'elles vivent dans des conditions mais moyenâgeuses, il faut le dire. Depuis que les talibans sont au pouvoir, la pauvreté a vraiment augmenté en Afghanistan.
24: Oui, et ça, elles le notent, même elles qui n'ont pas... elles ne peuvent pas dire que ça les a impactées, le retour des talibans, parce qu'elles n'étaient jamais allées à l'école et elles n'auraient jamais pu travailler, quoi qu'il arrive, c'était même pas un sujet de discussion. Mais elles ont noté que depuis le retour des talibans, l'économie, elle empire de plus en plus. Et donc, que c'est de pire en pire, parce que du coup, ils peuvent à peine se nourrir, en fait. Ils peuvent à peine se nourrir, et elles, leur vie, c'est un enfer interminable, leur vie. En fait, elles n'ont même pas de temps libre, parce que tu te lèves le matin, faut que tu fasses le pain, mais comme il n'y a pas de boulangerie, il faut le faire, t'as fait la pâte la veille très tard, et il faut le faire, le mettre dans le four dehors, le préparer, donc des montagnes de pain. Ensuite, il faut faire le petit déjeuner, sauf que quand on n'a pas... quand on n'a pas l'eau courante ou de cuisine qui fonctionne ou de frigo, ça met du temps en fait d'aller chercher l'eau, les bidons, etc. avec une petite bombe à gaz. Ensuite, faut s'occuper de tous les gamins, faut les faire manger, faut les nettoyer, faut faire la... Ça prend toute la journée.
1: Combien d'enfants ?
24: Juste, en fait, c'est la maison, il y a toute la famille qui vit, enfin tous les frères vivent avec leurs femmes et leurs enfants, et donc il doit y avoir 4, 8. Il doit y avoir une douzaine d'enfants, plus
1: les
24: adultes. Ouais, voilà, il y a tout le monde qui est mélangé. Oui.
0: Avec toutes ces femmes, vous avez échangé effectivement sur le mode de vie, j'imagine, des femmes occidentales. Quel genre de questions elles vous posaient et est-ce qu'elles aspirent à notre mode de vie ?
24: Ce qui était intéressant, c'est que j'étais... elles étaient vraiment en surnombre, quoi. J'étais toute seule et elles étaient toujours intéressées sur moi, ma situation. Mais ce qui les intéressait toujours, c'était de savoir si j'étais mariée. Et les enfants, c'était le mari, les enfants. Est-ce que tes parents te manquent pas? Comment tu fais? T'es toute seule en Afghanistan sans ta famille? Comment tu fais? Et c'était rigolo parce que c'était vraiment le sujet. Donc je rentrais, j'étais partie un mois en France et je revenais. Elle me disait du coup tu t'es trouvé un mari et tu t'es mariée? J'étais non, je suis partie en vacances un mois, je me suis pas trouvé un mari.
0: Et elles ont voulu vous convertir aussi à l'islam, ces femmes.
24: Ah oui, ça, elles ont voulu me convertir, me marier,
1: dès le départ, ça,
24: tout.
1: J'imagine,
24: oui. Oui, ça a été un grand sujet.
0: Ah oui. Est-ce que vous avez abordé un sujet difficile au cours d'une discussion avec Zarena, à savoir effectivement cette famille qui a vendu leur fille pour payer le mariage de leur fille. Il faut le dire, le trafic des fillettes en Afghanistan, c'est monnaie courante, c'est terrible.
24: C'est le dernier sujet auquel je voulais me consacrer après 7 ans à travailler sur l'Afghanistan, donc je travaille là-dessus en ce moment, et moi c'est vraiment une des choses qui m'a... Ça me brise le cœur, l'interdiction à l'éducation, mais ça aussi, parce qu'en fait toutes ces fillettes qui sont déjà vendues en mariage avant d'arriver à l'âge d'étudier, ou qui de toute façon partiront dans la famille, parce qu'il y a des petites qui sont... Elles sont promises en mariage et vendues à 3 mois, 4 ans, et ensuite dès qu'elles ont... leurs règles, elles partiront dans la famille du mari, voire avant parfois. Et en fait, ces fillettes...
1: Dès le bébé,
24: C'est devenu vraiment une économie, surtout dans les endroits où il y a le réchauffement climatique, où l'économie se dégrade.
0: En fait, les parents n'ont pas le choix, c'est pour survivre en fait qu'ils font ça, c'est terrifiant.
24: Oui, après, c'est une question que je me pose beaucoup, s'ils ont le choix ou pas, certains oui, certains non. Mais
0: à ce point-là ?
24: Mais oui, non, il y en a, j'ai vu des pères en pleurs, des mères en pleurs, parce qu'ils disent qu'ils n'ont pas le choix. Après ça, il y en a... Enfin, c'est compliqué comme sujet, c'est pas du tout blanc, tout noir, mais ce qui est horrible, c'est que ces fillettes, en fait, leur vie, elle est déjà scellée, en fait, à 4 ans, à 5 ans, à 12 ans, et elles le savent. Et quand on rencontre celles qui ont déjà été mariées, qui sont 13 ans, 12 ans, 14 ans, certaines enceintes, on voit dans le regard qu'il y a quelque chose qui va pas, quoi. Enfin, et ça m'a vraiment brisée, et ça, c'est un truc qui se passe en Afghanistan, et c'est même plus une question d'éducation, parce que même si demain les talibans rouvraient les écoles, une fois qu'elles sont mariées, on les enverra jamais à l'école. Et elles sont déjà censées avoir des enfants à 12 ans, quoi, à 14 ans.
0: Ouais, c'est terrible. Et j'ai vu que le trafic de ces fillettes peut se monnayer jusqu'à 2 770 €. J'ai lu ça dans Courrier International récemment. C'est terrible.
24: Ah ouais, j'ai entendu des prix plus hauts que ça. Ah, mais ce qui m'a terrifié le plus, c'est à quel point ça peut aller bas. Parce que j'ai vu une fillette, ses parents, c'était pour 500 $. Donc on imagine l'avenir d'une fillette qui est définie pour 500 $. C'est rien. Oui.
1: Et 500 dollars pour eux, c'est...
24: énorme.
1: Et une question que je voulais vous poser, juste parce qu'on a... Et c'est vrai que c'est passionnant de lire le livre. Rappelle le titre, c'est très
0: dans
1: important.
0: Dans la maison d'un taliban, paru aux éditions Cherche Midi.
1: Justement, est-ce que vous avez eu des gens, enfin parmi ceux qu'on a rencontrés, qui se sentent abandonnés du monde, etc. Est-ce qu'ils disent, oui, mais personne ne s'occupe plus de nous, nous on est là-dedans. Est-ce que c'est un sentiment qui existe? Une question qui pose l'extérieur. Est-ce qu'ils se sentent lâchés, abandonnés, que, voilà, ça va être comme ça, tout le temps?
24: Absolument. Oui. Bah, surtout les filles et les jeunes femmes qui comptaient sur le soutien à l'éducation, elles se sentent complètement abandonnées parce que tout a disparu. Et ce qui est encore pire, c'est que, Elles assument toujours, par exemple, elles me disent, mais il n'y a pas des programmes d'études pour que j'étudie à l'étranger, il n'y a pas une bourse, il n'y a pas quelque chose. Et c'est là, c'est dur de dire, en fait, non, vous êtes abandonnée.
0: Élise Blanchard, je tenais vraiment à saluer votre travail de reporter photographe. Je précise que tous vos reportages sont publiés, notamment dans le Time, le Monde et le New York Times. Et que cette année, il faut le souligner, vous êtes lauréate du prix World Press. Je rappelle que votre livre Dans la maison d'un taliban est paru aux éditions du Cherche Midi. Merci à vous d'être venu sur Sud Radio.
1: Merci.
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28: Bonjour à tous. Un moment d'émotion. Les obsèques de Liana se tiendront à 14h30 dans le Gers, au cimetière de Fleurance. La cérémonie aura lieu dans la plus stricte intimité, à la demande de la famille. En parallèle, l'association des maires du Gers respectera un moment de recueillement devant les mairies du département, avec mise en berne du drapeau. Le corps de l'enfant a été retrouvé la semaine dernière dans une exploitation agricole. Toujours au sujet de cette affaire Liana, le principal suspect était déjà dans le viseur des autorités américaines. Les États-Unis avaient signalé à la France son comportement en ligne lié à de la pédocriminalité. Plusieurs signalements le concernant ont été transmis à l'Office national des mineurs.

0: Ce protocole d'accord doit acter la réouverture totale du détroit d'Ormuz sans péage. Le foot avec un nouvel entraîneur pour Auxerre. Will Steel s'engage pour 2 saisons. Le Belge retrouve le championnat français après une expérience en D2 anglaise à Southampton. Auxerre reste sur une saison de Ligue 1 compliquée où le club s'est maintenu sur le fil. Et puis la mort de Franck Michael, le chanteur belge né en Italie, avait commencé sa carrière dans les années 70. Près de 20 millions d'albums vendus en plus de 40 ans de carrière. Son plus grand succès restera « Toutes les femmes sont belles » à la fin des années 90. Franck Michael a succombé à un cancer des poumons foudroyant. Il avait 79 ans. Voilà pour l'essentiel de l'info. Excellente journée.
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3: Bonjour à tous, nous allons passer ces 2 heures ensemble sur Sud Radio. On va parler des relations entre les hommes et les femmes, ça bouge. Elles bougent d'ailleurs beaucoup plus depuis ces 10 dernières années que durant les 30 années précédentes. Le couple est de plus en plus souvent mis à mal, avec notamment un non-désir d'engagement. On l'a vu d'ailleurs la semaine dernière, on faisait une émission sur la génération Z. Pourtant, l'amour est toujours une demande, autant chez les hommes que chez les femmes, même si ces derniers vont chercher tout de même d'abord de la sexualité. Eh bien, on va parler du couple et plus particulièrement du polyamour avec Arthur Vernon. Il étudie aussi beaucoup tout cela, notamment dans son dernier livre. Et on va donc évoquer le polyamour. Est-ce que c'est une solution? Alors, on en parle de plus en plus et en préparant l'émission, je me suis rendu compte que c'est souvent les femmes. C'est plus une demande féminine que masculine et on essaiera de comprendre pourquoi. Sans doute parce que les femmes parlent plus d'amour et les hommes de sexualité. En tout cas, le polyamour exclut l'exclusivité sexuelle la plupart du temps, mais les règles sont variables suivant les couples. Et on va faire le point, comme ça, vous saurez si c'est pour vous ou pas le polyamour, et je vous invite évidemment à venir en parler avec nous au 0826 300 300. Arthur Vernon, merci d'être avec nous. Il y a longtemps hein, que vous considérez que l'exclusivité, je vais y arriver, sexuelle dans un couple, c'est une utopie. Hein. Vous considérez bien sûr que l'infidélité n'est pas une raison de casser le couple. Vous avez écrit récemment un livre qui s'appelle Réconciliation et vous avez comme sous-titre Réhabiliter le sexe à l'heure du post-MeToo, c'est aux éditions de l'Éveil. Vous parlez un peu du polyamour dans votre livre et surtout vous êtes pour par exemple redonner le statut de prostituée aux gens qui ont envie d'exercer ce métier, enfin vous y allez assez loin. Qu'est-ce que vous avez envie de dire en introduisant cette émission?
4: Bonjour Brigitte. Mais je dirais que, comme vous l'avez bien dit, le concept d'exclusivité, je ne suis pas sûr que ça fonctionne, en tout cas pour tout le monde. Je pense que ça peut fonctionner pour des personnes qui ont un imaginaire érotique, qu'elles vont pouvoir vraiment focaliser sur une personne. Et là, dans ces conditions, elles peuvent avoir du désir pour cette même personne pendant 10, 20, 30 ans. Et c'est tout à fait possible. On a eu des auditeurs qui ont témoigné dans de précédentes émissions, donc c'est tout à fait possible. Mais je pense que c'est minoritaire. Alors que le message culturel dominant est un message qui dit que c'est naturel, ce serait naturel d'avoir du désir pour la même personne toute sa vie. Je pense que le sentiment amoureux est quelque chose qui peut durer des années, 10, 20, 30 ans sans aucun problème. Et ça, beaucoup de gens peuvent le voir grâce par exemple à l'amour familial. Généralement, on aime ses parents, on aime ses enfants, et ça peut durer 10, 20, 30, 40, 50 ans, ça peut durer pour toujours. On ressent
3: oui, mais c'est pas,
4: ce sentiment.
3: C'est pas la même chose. Le sentiment bien amoureux, c'est un sentiment d'amour. Amoureux, justement. Alors que l'affect, l'amour qu'il y a entre des parents et des enfants, c'est de l'affect. C'est pas un sentiment amoureux. Bah,
4: vous faites
3: la différence.
4: Non. Pour moi, je pense que justement, dans un couple, au bout d'un moment, on va avoir un sentiment qui, à mon avis, est très proche entre des conjoints que celui qu'on peut avoir avec des parents ou avec des enfants. Et donc, ça, c'est quelque chose qui est un sentiment pérenne, qui peut être très fort, très intense. On peut vraiment avoir des liens extrêmement puissants, sentimentaux, avec la même personne longtemps. Mais associer ce lien très fort avec le désir m'apparaît comme quelque chose d'incongru en réalité. Mmh. Même si on nous le vend comme ça, le désir est quelque chose d'autonome. Et donc on peut parfaitement avoir un sentiment extrêmement fort pour quelqu'un pendant très longtemps et avoir un désir qui va s'étioler. On a des mécanismes physiologiques, biologiques qu'on peut expliquer, notamment celui de la passion amoureuse dont on sait aujourd'hui

0: aujourd'hui que la passion est quelque chose qui ne dure qu'un certain temps. D'ailleurs, les études montrent que les premières dans le couple à avoir moins de désir sur le temps, ce sont les femmes. Généralement, la statistique, c'est plutôt un an. Au bout d'un an, un nombre important de femmes ont une décrue comme ça du désir pour leur partenaire. Ça ne veut pas forcément dire qu'elles l'aiment moins. Et là, parfois, d'ailleurs, il y a des pièges. Parce que parfois, des personnes se disent, comme je désire moins mon partenaire, cela veut dire que je l'aime moins. Ce qui est un piège. En réalité, non, ça c'est ce qu'on vous vend, mais c'est pas forcément vrai. Donc je pense que de décorréler le désir de l'amour permet d'avoir un couple, en tout cas davantage sur mesure. Pour ceux qui ont cette faculté de désirer pendant très longtemps, pas de problème, qu'ils continuent dans cette monogamie qui leur convient. Mais pour d'autres, la vraie question qui va se poser, c'est au moment où le désir décroît, est-ce que ou non je dois arrêter, rompre ce couple, ou est-ce qu'en fait, comme j'ai d'excellentes relations avec mon partenaire, on va continuer et là peut-être on va trouver autre chose.
1: Le désir ailleurs.
0: Le désir ailleurs.
1: Le couple polyamoureux, oui. En fait, c'est ça va au-delà du désir, oui. Parce que c'est quand même un couple où, en général, on s'autorise l'un à l'autre à aimer d'autres personnes.
0: Voilà.
1: C'est encore différent de l'exclusivité sexuelle.
0: Oui, c'est pour ça que ce qui est très bien, et moi ce que je trouve vraiment formidable, c'est qu'en fait, chacun puisse se poser des questions en fonction de sa personnalité, de son vécu, de son expérience, et à partir de là, d'en discuter avec son partenaire pour voir s'il y a une compatibilité des pratiques, des recherches. Et certaines personnes, en matière de sexualité, par exemple, peuvent aussi se dire « Ah oui, mais moi, quand je vais avoir de la sexualité avec quelqu'un, je vais développer un attachement, voire un attachement fort avec cette personne qu'on peut qualifier d'amour. » Et comme je n'ai pas forcément envie d'être juste avec une seule personne, que ce soit pour des raisons sexuelles ou amoureuses, j'aimerais qu'il y ait la possibilité d'avoir de la sexualité et de l'amour avec quelqu'un d'autre. Et là, on bascule dans le polyamour qui a d'infinies variations. On pourra peut-être
1: vous
0: en parler dans l'émission.
1: Oui, les règles sont très différentes d'un couple
0: à
1: l'autre.
0: Exactement.
1: Vous êtes d'accord avec ce que je disais, c'est plutôt les femmes qui généralement proposent le polyamour?
0: Oui, c'est vrai. C'est vrai parce que déjà, je pense qu'il y a toujours cette petite imprégnation culturelle qui fait qu'on associe davantage, en tout cas c'est bien mieux, considérer socialement la sexualité avec l'amour, tandis que on sait très bien que l'image de la femme qui a plusieurs aventures, elle va être connotée très négativement, la salope, etc. Alors que celle qui aime, déjà, c'est beaucoup plus noble. Bon, il y a cette image culturelle, et puis après, ça peut vraiment correspondre aussi à un désir personnel. Certaines, dans les femmes polyamoureuses, j'entends souvent l'expression j'ai trop d'amour pour une seule personne. Et donc, elles ont envie, d'avoir de l'amour pour d'autres. Elles sentent qu'elles ont ça en elles. C'est valable également pour les hommes. Mais c'est vrai que souvent, c'est
1: une démarche. Les hommes vont plutôt dire, j'ai trop d'érection pour une seule femme.
0: C'est vrai, mais oui. Et après, ça n'empêche pas des hommes d'avoir aussi des sentiments pour des femmes avec qui ils auront des relations sexuelles. Mais c'est vrai que c'est un discours qu'on entend davantage chez les femmes. Ce sont souvent les femmes qui vont en parler le plus, qui seront à l'initiative éventuellement dans le couple de cette démarche. Et l'un des exemples aussi qu'on a, c'est que la personne qui en France en a vraiment le plus parlé, c'est une femme aussi, c'est Françoise Saint-Père, qui a écrit des livres sur le sujet.
1: La première
0: pionnière sur le sujet.
1: Oui, absolument.
0: Voilà, mais c'est un exemple parmi d'autres. Les figures les plus médiatiques sont des femmes.
1: Vous qui étudiez beaucoup tous ces sujets-là, et d'ailleurs vous tenez un bar à fantasmes, le Sweet Paradise, qui est une sorte de lieu un peu libertin, vous considérez qu'il y a vraiment beaucoup de couples aujourd'hui qui se disent polyamoureux, ce serait quoi le pourcentage?
0: Alors, pour le polyamour, on serait environ à 1%.
1: Oui,
0: bon, ça reste extrêmement
1: très,
0: marginal.
1: Très tôt,
0: ça reste marginal. Et on estime que ceux qui, par exemple, pratiquent de façon plus ou moins occasionnel le libertinage, on serait plutôt entre 5-10%
1: de
0: la population.
1: Oui. Je crois que ceux qui pratiquent régulièrement le libertinage, on est à 5%. Mais ceux qui, de temps en temps, ont pratiqué le libertinage, oui, ça, on augmente
0: un peu
1: les chiffres.
0: Exactement. C'est-à-dire qu'il y a au moins 10% de la population qui a certainement franchi les clubs, les portes d'un club libertin.
1: Donc on voit bien la différence. On voit bien que le polyamour, c'est quand même quelque chose de très compliqué et qui est finalement. Moi, ce que j'ai surtout remarqué dans mon expérience, c'est que les couples polyamoureux, généralement, ne tiennent pas tellement sur la durée. C'est ce qui m'a frappé. C'est-à-dire que ça tient un an, deux ans, trois ans, mais c'est rare un couple polyamoureux sur la durée. Alors, le couple de François Saint-Père, oui, il a duré, puisqu'elle a perdu récemment son conjoint, mais elle lui a un petit peu imposé quand même son mode de polyamoureux.
0: Oui, et après parfois il y a des évolutions de partenaires. Il y a un couple qui avait fait pas mal parler de lui parce qu'il était assez militant sur la question du polyamour. Au bout d'un moment, donc c'était une femme et deux hommes. Bon, ben pour finir, au bout de quelques années, un des hommes est parti et aujourd'hui, la femme est toujours en couple avec l'autre homme. Donc ça fait au moins 10-15 ans. Mais c'est vrai que la partie, entre guillemets, trouble, elle n'a duré que 5-6 ans.
1: Oui, c'est
0: ce que je constate. Cela dit, 5-6 ans, c'est déjà pas si mal non
1: oui,
0: plus.
1: Oui, bien sûr, encore une fois, on est là pour informer ceux qui nous écoutent. Mais c'est vrai que le polyamour est compliqué parce que c'est pas très simple d'avoir son partenaire qui sort un soir avec quelqu'un d'autre qu'il aime. Et comme il y a quand même une notion de transparence chez les polyamoureux en général. Les règles sont très strictes et, oui. Et il faut pas. Enfin, on se dit beaucoup de choses.
0: Oui. Après, je pense que les personnes qui sont dans le polyamour ont aussi cette forme de passion, donc de désir et d'amour pour une personne. Et on sait que la passion, comme elle ne dure pas, bah forcément, les personnes polyamoureuses vont peut-être être amoureuses d'une personne pendant 2, 3, 4 ans. Puis après, elles ne seront plus avec cette personne. Elles vont retomber amoureuses d'une autre personne pendant 2, 3, 4 ans, ce qui ne les empêchera pas en parallèle d'être amoureuses d'autres personnes. Donc, on va avoir des relations qui vont ainsi s'enchevêtrer, mais qui n'ont pas forcément vocation, pour le coup, à durer 10, 20, 30, 40 ans comme un couple uni peut l'être, pour le coup.
1: Donc... Absolument. En tout cas, on va démarrer avec Christophe qui se dit polyamoureux et il nous raconte dans un instant.
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1: Arthur Vernon est avec nous et nous essayons de comprendre les nouvelles manières d'aimer aujourd'hui. Et je rappelle que dans votre livre Réconciliation, réhabiliter le sexe à l'heure du post-MeToo aux éditions de l'Éveil, vous en parlez de toutes ces nouvelles manières de faire couple, ou pas d'ailleurs. Christophe, bonjour, merci de prendre la parole. Donc vous êtes polyamoureux ?
19: Oui, bonjour Brigitte, bonjour Arthur. Oui, je bonjour suis polyamoureux. J'ai découvert ça il y a pas si longtemps que ça. Ça ne vient pas comme ça. C'est pas si facile que ça.
1: C'est Arthur, on vous l'a fait. Des choses, attendez, excusez-moi, oui, je coupe, mais c'est important pour démarrer votre témoignage. Vous l'avez découvert grâce à quelqu'un ou vous l'avez découvert
19: grâce à ma compagne d'aujourd'hui, qui d'accord, était elle aussi,
1: qui était donc polyamoureuse.
19: Qui est elle-même polyamoureuse dans la discussion et. En essayant de comprendre un peu ce qui m'animait, j'ai découvert que c'était ça qui m'animait, en fait. Parce qu'on croit qu'on est libertaire. Alors, moi, je le suis, mais par la philosophie, parce que vous avez parlé de libertinage aussi. C'est pas pareil hein, que le polyamour.
1: Le polyamour,
19: c'est un sentiment. Ce sont des sentiments.
1: Oui, ça n'a rien à voir. Oui et non, parce que...
19: Ça n'a rien à voir. C'est des pratiques sexuelles qui peuvent être mélangées.
1: Non, il y a quand même...
19: C'est très complexe.
1: Excusez-moi, Christophe, je vais essayer de vous couper quand même un peu. Si, il y a quand même quelque chose de fondamental. C'est que dans l'un comme l'autre, il n'y a pas d'exclusivité sexuelle. Et c'est quand même pas rien, parce que la plupart du temps, le couple inclut l'exclusivité sexuelle.
19: Sauf quand les couples sont dans l'adultère. Mais ça, on ne le sait pas.
1: Oui, mais ça inclut l'exclusivité sexuelle, puisque quand il y a découverte d'infidélité, ça rompt le couple.
19: Oui, alors tout ça c'est pour ça que je vous disais tout à l'heure, c'est assez complexe.
1: Sinon, on appelle ça un couple libre.
19: Sinon, on appelle ça une union libre aussi. Bien des couples se jurent fidélité et sont dans l'adultère. Enfin, c'est compliqué, ça. Hein,
0: oui, mais là, la grande particularité du libertinage, du polyamour ou du couple libre, c'est qu'on a de la transparence. C'est-à-dire que les deux partenaires en ont discuté. Et donc, on n'est pas dans ce concept, dans le cadre de l'adultère, d'une faute par rapport au contrat qui a été discuté entre les partenaires. Et ça, c'est quelque chose de majeur pour le coup. C'est vraiment.
1: Oui, mais vous avez raison, Arthur. C'est important de bien parce qu'on essaye aujourd'hui de faire une émission où on montre aux gens toutes les possibilités qu'il y a de faire couple. Il n'est pas question pour nous que l'autre ait une relation sexuelle avec quelqu'un d'autre que nous. Il ne faut pas choisir ni le libertinage, ni le couple libre, ni le polyamour. Ce qui ne veut pas dire, évidemment, qu'on est à l'abri totalement d'un adultère, mais au moins, on aura, dès le départ, mis les choses en place.
19: C'est sûr, mais en fait, polyamoureux, on ne le choisit pas. Hein. C'est un état, c'est
1: bah, si,
19: de, on pas, a, je bah, décide pas demain d'être. Bah, c'est mort, je parle de moi. Hein, on ne décide pas d'être polyamoureux. Hein,
1: vous pourriez avoir envie de l'être et décider de vous mettre en couple fidèle.
19: Oui, mais après, on rentre dans quelque chose qui s'appelle la frustration.
1: On est d'accord, mais beaucoup de gens sont dans la frustration. Oui, hein,
0: exactement.
19: Et voilà. Mmh. Et là, c'est là que commencent les problématiques personnelles. Envers soi, quoi. Parce que la frustration, c'est pas forcément toujours bon.
1: Ça, c'est votre avis.
19: Mais je parle que de moi, hein. Je parle pas des autres, là. Hein. Je ne parle que de moi. Hein. C'est mon avis, moi, et mon expérience qui est assez longue et qui m'a amené à ce genre, à toutes ces réflexions. Quoi.
1: Oui, mais
19: je
1: pense que c'est important quand même de signaler que pour certaines personnes, renoncer aux autres, même si on en a envie, ça donne une bonne estime de soi. Ça se donne. C'est pas forcément désagréable et une frustration.
19: Souvent,
0: la problématique dans le polyamour, c'est l'organisation, l'emploi du temps notamment, puisque parfois aussi il y a des concepts de relations primaires, de relations secondaires. Alors certains polyamoureux détestent qu'on utilise ces termes, d'autres trouvent que c'est approprié, donc après chacun fait un petit peu ce qu'il veut. Donc est-ce que vous considérez qu'il y a une relation primaire, j'ai entendu, avec une femme, et ensuite est-ce que vous organisez un petit peu de façon pratique la répartition du planning hebdomadaire pour...
19: Oui, c'est pas si haut, c'est pas, on n'est pas au bureau, quoi. C'est pas si simple que ça. Fait aussi.
1: Vous n'êtes pas fonctionnaire, c'est-à-dire c'est pas le lundi c'est Martine, voilà, le mardi c'est Claudine, le mercredi c'est.
0: Mais pour certains c'est le cas. Pour certains c'est le cas.
19: Surtout si on n'habite pas dans les mêmes villes. Donc parfois, le vendredi je suis là, le samedi d'après je suis ailleurs.
1: Est-ce que ça vous est déjà arrivé, Christophe, d'être par exemple un samedi, d'avoir les deux qui veulent sortir avec vous? Et à ce moment-là, qu'est-ce que vous faites? Vous faites à pile ou face?
19: Ben, on sort ensemble, tous les trois.
1: D'accord, après, donc vous êtes un couple à ce moment-là.
19: Ce sont des relations humaines. On peut aller dîner au restaurant ensemble, échanger sur divers sujets. Il n'y a pas forcément sexe au bout, à l'arrivée. Vous voyez ce que je veux dire? C'est une relation d'amour, voilà.
0: Oui, alors c'est pareil, là l'exemple que vous donnez, ça peut parfaitement arriver, ça n'arrive pas forcément dans tous les couples polyamoureux, et ça permet d'introduire une notion qui est celle du polycule, qui est quelque chose qui se développe de plus en plus, c'est-à-dire que lorsque vous avez, on va dire, deux personnes qui sont polyamoureuses, elles ont chacun peut-être un ou deux autres ou trois autres partenaires, et donc forcément la réunion de ces autres partenaires fait qu'on va arriver à six ou sept personnes parfois elles-mêmes potentiellement en deux partenaires.
1: Ça s'appelle une partouze parfois, hein.
0: Oui, mais alors là Christophe va dire ah non, c'est pas du sexe, donc voilà, la partouze c'est quand il y a du sexe, mais le polycule c'est ces relations là et donc parfois il y a une fluidité dans ces relations où les partenaires de l'un vont rencontrer les partenaires de l'autre.
1: Arthur c'était les hippies à l'époque après 68, enfin oui. Je veux dire, on n'est pas loin quand même là dans ce que vous racontez.
0: Oui, sauf que, comme vous l'avez indiqué, il y avait un côté plus sexuel en tout cas.
1: Plus libre,
0: exactement. Ouais. Tandis que là, il y a quand même une espèce. Vous voyez, il y a du vocabulaire.
1: Il y a des mots. Il faut des règles.
0: Exactement. Le polyamour, généralement, est quelque chose d'assez encadré. Ça n'a pas la fluidité qu'on peut avoir avec
1: le libertinage aussi. Hein.
0: Bien sûr, mais avec des implications qui sont bien moindres, puisque le libertinage, ce n'est que du sexe, entre guillemets, comme le dirait Christophe. Donc, on est sur quelque chose d'émotionnellement beaucoup moins lourd à gérer et moins impliquant que le polyamour.
1: Christophe, j'ai l'impression que c'est pas votre cas, ou en tout cas, si vous avez des enfants, ils sont grands. Mais est-ce qu'il y a des jeunes couples avec enfants qui sont polyamoureux? Et parce que là, ça devient un peu compliqué quand même.
19: Alors ça, je ne pourrais pas l'affirmer, certainement, mais je n'en connais pas.
1: Et je posais la question à Arthur.
0: Oui, alors là Brigitte, vous touchez un point très intéressant, qui est un petit peu l'impensé du polyamour. Donc, j'ai discuté récemment avec un cinéaste qui s'appelle Antoine Desrosières, qui a écrit un scénario sur le sujet, qui pose plein de questions. Donc aujourd'hui, ce sont des questions sur lesquelles il n'y a pas vraiment de réponse, mais c'est toute la problématique des enfants dans le cadre polyamoureux, et également qui fait des enfants avec qui, et comment on explique un petit peu aux enfants que il n'y a pas juste un papa, une maman, mais qu'il va y en avoir d'autres qui vont graviter autour. Donc c'est une question très contemporaine sur lesquelles il n'y a pas encore vraiment de règles fixes sur le sujet, en tout cas.
1: Mais en tout cas, ce qui est intéressant, c'est de voir que les gens essayent de trouver d'autres solutions que le couple. Et on verra s'il y a des solutions qui sont pérennes, parce que bon, le libertinage a fait ses preuves. On voit qu'il y a des couples libertins qui vont très bien et qui restent ensemble très très longtemps. Ça, ça correspond pas à tout le monde, mais il y a des couples qui, le libertinage, ça peut fonctionner. Le polyamour, pour l'instant, c'est quand même très très récent, même si vous avez parlé de Françoise Saint-Père, bien sûr, mais c'est quoi? Ça fait 10 ans à peine qu'on parle du polyamour vraiment?
0: Oui, cela dit, moi, je connais des personnes qui sont polyamoureuses depuis, on va dire, une trentaine d'années, mais qui ne sont pas avec la même personne pendant ces 30 ans. C'est juste qu'elles vont vivre 3 ans avec quelqu'un en ayant... Ça va se superposer, s'enchevêtrer. Donc, elles n'ont pas 30 ans de partenariat avec la même personne, mais elles sont quand même polyamoureuses.
1: On joue sur les mots. Ça s'appelle des gens qui sont libres et qui ont des histoires d'amour avec plusieurs personnes et qui ça existe depuis toujours.
0: Oui, mais potentiellement en même temps. Voilà, c'est ça un petit peu la nuance, c'est d'avoir cette capacité aussi à avoir des relations amoureuses.
1: Moi j'ai eu dans ma vie parfois plusieurs hommes, je me considérais pas polyamoureuse, c'était comme ça, et puis j'étais indépendante.
0: C'est vrai, mais il y a une centaine d'années, on parlait plus de relations d'amants, de maîtresses, et donc il y avait un contexte, il y avait un vocabulaire et des attentes qui étaient un petit peu différentes. C'est-à-dire, il n'y a pas la même attente quand on est la maîtresse ou l'amant de quelqu'un, on a un concept différent par rapport à une forme d'éthique, notamment, qui est rajoutée sur le concept de polyamour.
1: Ouais, intéressant ce que vous dites, oui.
0: Et le concept de polyamour qui est dans cette transparence, qui va justement être de bien partager, d'avoir une forte communication vis-à-vis des différentes personnes du polycule.
1: Comme s'il fallait mettre un cadre, quoi, dans quelque chose qui existe finalement.
0: Exactement. Et qu'on pouvait juger comme n'étant pas forcément très éthique à une époque. Donc là, le concept vraiment et le mot du polyamour, c'est comment rajouter de l'éthique dans des relations plurielles.
1: Eh bien, on va continuer à en parler. Merci beaucoup, Christophe, en tout cas, d'avoir échangé avec nous. Dans un instant, on va se retrouver avec le Love Conseil du jour. On va parler des quatre éléments. Et on continue, bien sûr, avec vous et avec Laurent dans un instant.
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1: Arthur Vernon, on va faire un petit tour du côté de l'astrologie. On va parler des quatre éléments. Vous savez qu'en astrologie, il y a des signes de feu, d'air, d'eau et de terre. Ça vous, ça va, vous arrivez à suivre. Et c'est important parce qu'on ne va pas aimer de la même manière suivant qu'on est dominé par l'un ou l'autre de ces éléments. Et donc, je vous propose de faire un petit point. Alors, je ne vais pas passer en revue les 12 signes du zodiaque parce que c'est pas le but de ce Love Conseil. Mais en revanche, essayez de voir si vous êtes. Prenons un exemple, par exemple, s'il y en a un qui est bélier, donc un signe de feu, et l'autre qui est cancer, un signe d'eau. Forcément, il va y avoir des différences dans votre manière d'appréhender le corps et les sentiments. Alors, je vais juste passer en revue les quatre éléments. Alors, la terre, c'est souvent ce besoin de toucher, de palper, d'être en sécurité. C'est très facile à comprendre, hein, quand on visualise l'élément terre, on voit bien qu'il y a quelque chose, on a les pieds sur terre, enfin tout ça est très symbolique. Le feu, ben c'est évidemment la passion, hein, la chaleur, l'eau c'est plutôt le côté émotionnel, et l'air c'est plus l'intellect. D'ailleurs les gens qui sont d'un signe d'air ont souvent une parole facile, ce sont des gens qui aiment parler. Et donc une fois que vous avez compris ça, vous pourrez améliorer un petit peu vos relations affectives en tenant compte de ces quatre éléments. Et c'est toujours intéressant de voir que parfois, c'est pas mal d'aller chercher quelqu'un qui va nous donner à vivre ce qui nous manque le plus. Et pour les mordus de symbolisme, j'ai envie aussi de rappeler que chaque peuple qui sont sur la Terre ont un élément. Par exemple, nous les Occidentaux, c'est l'air. Le feu, c'est le continent américain. Le Brésil et puis tous ces rythmes endiablés, hein, on le voit bien. L'eau, c'est les peuples de Polynésie, évidemment, puisqu'ils sont entourés d'eau. Hein. Et la terre, c'est le continent africain avec ses pratiques tribales, animiques, etc. Donc c'est toujours intéressant d'essayer de comprendre quel est notre élément dominant. Alors je ne connais pas votre thème astral, Arthur, mais il y a forcément un élément qui domine un peu chez vous. Et à votre avis, ce serait lequel ?
0: Je ne sais pas du tout. Alors j'avoue que je suis pas très féru d'astrologie.
1: Mais dans ce que j'ai dit des quatre éléments, qu'est-ce qui vous parle le plus?
0: L'air, certainement.
1: Oui, je pense aussi. Oui. Alors, on continue avec Fabienne et Laurent qui sont avec nous, notamment Fabienne qui est la compagne de Laurent et Laurent qui est la compagne, qui est le compagnon, pardon, de Fabienne. Bonjour.
3: Bonjour.
4: Bonjour Arthur, bonjour Brigitte.
0: Bonjour à vous.
1: Donc vous êtes en couple, est-ce que ça vous tenterait le polyamour ou pas du tout ?
4: Pas du tout.
3: Pas du tout.
4: Mais, bon. Pas du tout. Mais moi je reconnais qu'il peut y avoir quand même des petits avantages au polyamour.
1: Ah, on va voir ça dans un instant. 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Alors, qu'est-ce qui vous tente dans le polyamour, Fabienne ? Attention, parce que Laurent vous écoute. Hein.
4: Alors, déjà, moi, je vais... Alors, ce qui pourrait me tenter dans le polyamour, c'est des questions plutôt pratiques. Et déjà, j'aime tellement Laurent, je suis tellement folle de lui, que c'est pour ça que je préfère l'exclusivité, parce que je pense pas que je sois capable d'aimer un autre homme que lui. Mais justement, je l'aime tellement que je voudrais qu'il soit heureux. Et par exemple, moi, ce qui me plaît dans le polyamour, c'est que je suis persuadée que je ne peux pas forcément tout le temps répondre à ses besoins, que ce soit émotionnel, physique ou sexuel. Et quelque part, j'ai l'impression d'être un poids. Et que si on était dans le polyamour, ce que je ne peux pas lui apporter, il pourrait aller le chercher ailleurs. Et moi, j'aurais pas cette frustration, parce que lui me dit qu'il n'est pas frustré. Mais moi, je sors d'une culpabilité, je suis quand même assez frustrée de ça.
1: C'est-à-dire, vous voudriez qu'il ait plus de capacités, plus de possibilités sexuelles, par exemple ?
4: Ouais. D'accord. Là, vous voyez, Brigitte, je traverse une mauvaise passe. Je viens de perdre mon chien. et je vis un gros chagrin. Et là, je suis l'ombre de moi-même. Et là, il vit avec une femme qui est triste, qui n'a pas de désir sexuel. Alors, j'ai perdu mon chien il y a 15 jours, hein. C'est récent, mais je ne ris plus. Depuis 15 jours, je suis l'ombre de moi-même. Et c'est pas rigolo d'aimer quelqu'un qui ne va pas bien. Et s'il était on était dans le polyamour, il pourrait vivre des choses chouettes parce que il a pas à supporter ce que moi je vis.
1: C'est très masochiste ce que vous êtes en train de me dire, Fabienne.
4: Vous trouvez ?
1: Ah ben oui, vous êtes un couple, on se soutient dans les moments difficiles. Vous êtes malheureuse en ce moment et vous lui proposez d'aller rigoler ailleurs avec une autre femme. Vous vous rendez compte comment
3: c'est
1: masochiste ?
3: Je suis d'accord avec vous. Tout à fait d'accord avec vous.
1: Ben merci Laurent. Oui, voyez, Fabienne, si Laurent vous aime, il est là, il a envie d'être là, il a pas envie de vous laisser toute seule. Enfin, il me semble, Laurent.
3: Ouais, je suis d'accord avec vous. Moi, je suis pas du tout dans le polyamour. Hein. Je peux comprendre que certaines personnes soient d'accord avec ce principe, mais moi, non. Moi, je suis avec quelqu'un. Moi, je me donne à 100%. J'attends que les deux soient comme ça. On a cette chance-là. Bon, je vais faire un petit aparté, c'est qu'on s'est connus il y a une dizaine d'années. Mon couple était en perdition. Oui. Je suis tombé amoureux de Fabienne. Et au tout début de notre relation, je lui ai demandé, parce que évidemment, je pouvais pas me libérer de cette façon si facilement, et je lui ai demandé si j'aurais l'exclusivité. Donc ça a été le cas. Moi, j'avais pendant 10 ans, j'ai plus eu du tout de relation intime avec mon ex-femme. Et voilà. Donc moi, je conçois pas d'être avec Fabienne et d'avoir des relations tendres ou sexuelles avec une autre femme. C'est elle que j'aime. Moi, je peux pas avoir de relation avec une femme si j'ai pas de sentiments.
1: Bien sûr, bien sûr. Et Fabienne, on entend bien que vous n'avez absolument pas envie d'aimer quelqu'un d'autre. Alors, vous avez aimé votre chien et peut-être que vous aimerez à nouveau un autre chien, et je vous le souhaite, mais pas un autre homme en tout cas.
4: Ah non, je suis avec l'homme de ma vie, puis il m'a fait attendre, hein, ça je peux le dire aussi, parce que j'ai quand même été dans l'exclusivité d'un homme que j'attendais quand même, mais franchement c'était
1: combien
4: chouette.
1: Combien de temps il vous a fait attendre avant de quitter sa femme?
4: 8 ans.
1: Ah quand même, Laurent, ah, ben, ça fait même beaucoup, hein.
4: Je pouvais discuter, Brigitte, parce que franchement, et attendez, le pire, c'est que on va être très franc avec vous, Brigitte.
1: Oui.
4: C'est que j'ai été dans l'exclusivité la plus totale, mais qu'à force d'attendre, il m'a poussé dans les bras d'autres hommes.
1: C'est-à-dire que vous avez eu d'autres aventures pendant que vous attendiez qu'il quitte sa femme.
4: Il y a un moment, j'en ai eu marre et je lui dis que je voulais plus le voir. Et là, justement, pour me venger, puisque j'avais été, j'avais pas envie d'autres hommes. Et j'ai eu besoin d'avoir des comparaisons. Et j'ai eu 2-3 relations après Laurent, qui était une belle bêtise de ma part. Je reconnais que.
1: Ah oui, mais donc vous l'avez quitté parce que vous en aviez marre d'attendre. Et pendant le temps où vous n'étiez plus ensemble, puisque visiblement vous vous êtes retrouvés, vous avez eu quelques aventures.
4: C'est ça, c'est exactement ça.
1: Et c'est ce qui vous a fait vous rendre compte que c'était Laurent, l'homme de votre vie, et que de toute façon, il fallait continuer à l'attendre, mais que vous n'étiez pas prête pour vivre avec quelqu'un d'autre. C'est ça.
4: Alors, je savais que c'était l'homme de ma vie. Il y a des choses, on le sait, on ne sait pas pourquoi, et on le sait, et c'est l'évidence. Mais je crois qu'en fait, c'était une vengeance. Et il m'a tellement fait attendre que et justement, à propos du polyamour, où lui, il avait demandé l'exclusivité, je pense que inconsciemment, c'était une façon de
1: oui,
4: venger.
1: Bien sûr. On sait bien que les masos sont parfois un peu sadiques, hein. C'est toujours la même histoire. Hein. Arthur Vernon.
4: Je vais avoir un beau portrait de moi, Brigitte, avec vous. Hein.
1: Non, on s'en amuse. Arthur Vernon, qu'est-ce que vous avez envie de dire en écoutant ce couple?
5: Moi, ce que je pense le plus important, c'est justement c'est la discussion, c'est l'échange que vous avez entre vous sur quelles sont vos attentes et vos désirs. Et si vous vous sentez très bien, parce qu'il y a beaucoup d'amour, justement, même encore de passion entre vous, je dirais ne changez rien. Et je rejoins parfaitement aussi un peu ce que disait Brigitte au début. C'est tout à fait normal dans un couple qu'à un moment, il y ait l'un des partenaires qui ait des difficultés, qui se sente moins bien, et l'autre est précisément là pour le soutenir. Moi, j'entendais aussi votre discours quand, au tout début, on indiquait... Voilà, c'est compliqué pour moi de me dire que je dois, je dirais, assouvir tous les désirs ou tous les besoins ou tout ce qui se passe dans un couple. Ça, c'est un discours qu'on entend régulièrement, que ce soit d'ailleurs dans le milieu libertin ou dans le milieu polyamoureux, où des personnes se disent « ça me fait aussi une charge importante ». Effectivement, quand on est en couple, il y a une liste très longue des attentes des partenaires réciproques. Mais vous avez rajouté ensuite que vous viviez un épisode particulier, qu'un épisode de deuil. Donc c'est un épisode ponctuel. Donc quand on est sur un épisode ponctuel, dans ces conditions, on ne change pas les règles. On n'évolue pas, puisque c'est quelque chose de ponctuel. En fait, votre discours, c'est quelque chose qu'on entend dans le milieu libertin ou dans le milieu polyamoureux, quand c'est un sentiment qui est un sentiment presque permanent, où on se dit non, en fait, moi je ne me sens pas sur le très long terme, justement d'avoir du désir tout le temps pour lui, mais je l'aime, donc je suis d'accord pour qu'il aille voir quelqu'un d'autre. Ça, on peut l'entendre quand c'est sur du long terme. Là, quand vous êtes dans cet épisode malheureux et triste pour vous, c'est tout à fait normal de ne pas, entre guillemets, faire évoluer les règles que vous avez entre vous.
1: On va revenir sur vous deux, parce que c'est intéressant justement de vous entendre, et on va vous pousser un petit peu dans vos retranchements avec Arthur Vernon. Donc restez avec nous, Fabienne et Laurent, on se retrouve dans un instant.
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0: Toujours en compagnie de Arthur Vernon, je rappelle que vous pouvez aller dans ce bar à fantasmes parisien, le Sweet Paradise, qui se trouve 12 rue Marie Stuart à Paris, dans le deuxième, où on peut voir des spectacles un peu érotiques, toujours renouvelés d'ailleurs, hein, je crois.
1: Oui. Ah oui, on change la programmation très régulièrement. Chaque soir, il y a un spectacle érotique, alors très érotique, plus ou moins érotique en fonction
0: des horaires
1: de la semaine. Exactement, des horaires, exactement, et plus ou moins interactif aussi en fonction des jours, c'est-à-dire où les spectateurs peuvent participer au spectacle.
0: Voilà, et je sais que ça marche bien et que, en règle générale, je n'ai toujours eu que des échos très positifs de ce Sweet Paradise. Hein. Chaque fois qu'un auditeur y a été, il était toujours tout à fait ravi, donc bravo, parce que c'était pas si simple. Hein. C'est pas si simple de créer des lieux libertins un peu originaux, différents
1: Oui, alors je pense que le lieu pour le coup est vraiment unique, parce que certes les spectacles interactifs peuvent être libertins, mais la plupart des autres spectacles sont juste érotiques, et la grande majorité des spectateurs qui viennent nous voir sont, on va dire, des couples ou des personnes seules qui veulent un peu s'émoustiller et qui ne sont pas forcément libertines, même si on a des spectacles qui permettent aussi aux libertins de venir un peu s'exhiber et avoir de la sexualité avec d'autres sur scène.
0: Voilà, donc peut-être que Laurent et Fabienne, quand Fabienne ira mieux, ce sera une possibilité de vous amuser un soir au Sweet Paradise. En tout cas, Laurent, Fabienne, vous êtes en couple après avoir quand même traversé des moments difficiles, puisque Laurent, vous avez mis du temps à quitter votre épouse pour des raisons, j'imagine, de complexes, hein, familiales, etc. C'est pas toujours simple. C'est difficile pour une femme de comprendre que pour l'homme, c'est pas si simple de quitter sa femme, hein, même si il ne l'aime plus, même si visiblement il y avait plus de relations sexuelles. Mais donc ça a duré 8 ans. Fabienne, vous avez eu une petite période où vous l'avez quitté, vous avez eu des relations. J'ai l'impression, alors voilà, c'est une petite intuition que je vous donne, hein, Fabienne, mais vous allez me dire, j'ai l'impression que le fait que vous avez été avec d'autres hommes, vous vous sentez un petit peu coupable et qu'au fond, si c'est une manière de vous libérer de votre culpabilité en donnant l'autorisation à Laurent, peut-être, d'aller voir un peu une ou deux autres femmes. Qu'est-ce que vous en pensez?
2: Vous avez une excellente intuition, Brigitte. J'ai éprouvé une culpabilité parce que je ne l'ai pas fait pour les bonnes raisons. Je l'ai fait par vengeance et alors je l'aimais profondément, même quand on s'est séparés. Après, Laurent est un amour, même s'il a mis du temps à comprendre que j'étais la femme de sa vie. Mais le problème, c'est que moi j'ai des vieux démons et moi je culpabilise de le faire vivre avec mes vieux démons et je voudrais qu'il soit enfin et totalement heureux et épanoui. Alors il l'est bien sûr, mais je pense que je ne lui apporte pas tout qu'il pourrait et mériterait d'avoir.
0: Mais
2: est-ce que le polyamour serait une solution.
0: Mais est-ce que c'est pas à lui de répondre, Laurent? Qu'est-ce que vous répondez?
3: Ben moi, je voudrais que ce que j'attends, ce que je recherche, je voudrais que ce soit Fabienne qui me l'offre, tout simplement. Voilà, c'est d'elle que.
0: Oui. C'est-à-dire que elle ne. Vous auriez envie de plus de sexualité qu'elle ne vous en offre, c'est ça?
3: Ben là, actuellement, c'est vrai que c'est compliqué là.
0: Oui, mais ça, c'est transitoire.
3: Même avant, c'était compliqué, voilà. Pourtant, je me montre tendre, je suis pas quelqu'un de pressant, je suis patient, je suis tendre avec elle. Bon, il y a eu des périodes où c'était un peu plus difficile. Bon, après, je comprends ce qu'elle a vécu, ce qui est très difficile, hein, c'est douloureux. Mais ce qui est mal, c'est qu'aujourd'hui, elles sont en pleine confiance avec moi.
0: Donc, Fabienne, vous, je suppose qu'il y a eu des viols ou des abus sexuels qui font que vous avez un problème avec la sexualité, c'est ça?
2: Oui, Brigitte. Ce qui s'est passé, c'est que il y a quand on s'est remis ensemble avec Laurent, oui. on tout était merveilleux et tout était pour que tout fonctionne. Mais en fait, j'ai été victime d'inceste à l'âge de 3-4 ans. J'en avais la mémoire et en fait, lors d'un soin chamanique, j'en ai eu le souvenir.
0: Oui.
2: Et là, j'ai eu toutes les images et toutes les images ont occasionné beaucoup de problèmes. Donc, d'un côté, j'ai été libérée. Mais d'un autre côté, ça m'a remis en plein dedans. Et en fait, je voudrais Et c'est pour ça qu'en fait, je culpabilise aussi, parce que j'ai envie de Laurent, j'en ai le désir. Et en fait, à chaque fois que tout est fait pour que ça fonctionne bien, il y a toujours quelque chose qui vient planter. Et ce qui fait que je culpabilise, parce que Laurent, depuis 2 ans, n'a pas la sexualité qu'il devrait avoir en tant qu'homme, en tant qu'amoureux.
0: Enfin, il devrait, il n'y a pas de devoir. Mais je pense qu'il faut peut-être aller voir comment vous pouvez accepter qu'il vous touche et qu'est-ce que ça provoque chez vous. Et avoir une sorte de joker quand il va trop loin, que ça vous dérange, dire stop. Mais allez explorer un peu, parce que
2: vous
0: avez un homme qui visiblement est très à l'écoute de vos ressentis, et il n'ira pas plus loin que ce que vous autorisez.
2: Ah mais complètement. Oui, j'ai un homme tout à fait respectueux, mais complètement.
0: Parce que moi, ce que j'entends, c'est votre désir qu'il aille voir ailleurs pour vous soulager. C'est une manière de fuir le travail qu'il vous reste à faire. Et il est prêt. Je pense qu'il est prêt. Enfin, Laurent, vous me contredisez, mais je pense que vous êtes prêt, vous, à expérimenter avec Fabienne.
3: Moi, t'attends à bras ouverts.
0: Voilà, et c'est ce qu'il y a de plus extraordinaire pour une femme qui a subi des abus aussi graves que l'inceste, c'est d'avoir un homme qui va accepter de la caresser, de la toucher, mais d'arrêter dès qu'elle dit stop.
3: Oui, tout à fait. Bon, on a eu une discussion un jour à ce sujet. Elle m'a dit, si je te dis on arrête, je lui dis, il n'y a aucun problème.
0: Vous voyez ? Et à ce moment-là, Fabienne, il y a des ressentis qui vont revenir à la surface, mais vous êtes apte aujourd'hui à y faire face parce que vous êtes adulte, vous n'êtes plus la petite fille qui a dû subir. Et c'est comme ça que vous allez traverser le traumatisme.
2: Je vous écoute, hein, Brigitte. Moi, je vous entends et vous avez super raison, vous voyez. Et je pense que le travail que je dois faire, c'est, vous voyez, je l'entends, mais c'est de la théorie, c'est de le passer à la pratique.
0: Eh oui, mais c'est parce que passer à la pratique, c'est traverser les émotions et la douleur qui est difficile. Et c'est pour ça que je comprends tout à fait que vous n'ayez pas envie de passer à la pratique, mais il y a qu'en passant à la pratique que vous allez pouvoir rendre Laurent heureux. Et vous, et aller mieux. Donc vous avez la chance d'avoir choisi un compagnon qui vous permet de réparer, d'être en résilience, comme on dit aujourd'hui.
2: Ah mais complètement, j'ai une chance inouïe. Et le pire, c'est qu'il plaît énormément aux femmes. Et il pourrait avoir toutes les femmes qu'il veut, parce qu'elles matent toutes. Mmh.
0: Vous êtes en train d'échapper, là. Allez,
1: mais oui,
0: ça y est,
1: c'est intéressant. Alors Brigitte sait que je suis un apôtre, entre guillemets, de la non-exclusivité de façon générale dans le couple. Mais ça dépend, encore une fois, des profils, ça dépend des situations, et ça dépend des motivations. Et je rejoins Brigitte, je ne pense pas qu'en vous écoutant tous les deux, ce soit une bonne solution, en tout cas en ce qui vous concerne, parce que on entend également de ce que dit Laurent, il a dit, moi je ne peux avoir du désir qu'avec une femme que j'aime. Donc on n'a pas une problématique de son côté qui est une problématique véritablement sexuelle, en réalité purement sexuelle. C'est-à-dire, il y a certains couples qui peuvent être un peu dans votre situation, et si c'est vraiment un problème purement sexuel, bon bah parfois, voilà, le partenaire peut avoir des maîtresses, enfin il peut avoir une possibilité d'assouvir ses désirs sexuels ailleurs. Mais là on n'est pas dans ce cas-là, donc ça ne marchera pas. Donc je rejoins ce que dit Brigitte, là il y a quelque chose à voir par rapport à tous les deux.
0: Et puisqu'on est bientôt à l'heure des infos, donc je vais juste conclure, mais c'est très important ce que je vais vous dire à tous les deux. Vous êtes un couple qui s'est rencontré par son symptôme. Laurent, vous aviez une femme qui vous frustrait avant de rencontrer Fabienne, et là vous avez une femme qui vous frustre. Et Fabienne, vous gardez votre symptôme plutôt que de le dépasser. Alors, je crois que c'est important, tous les deux, que peut-être vous alliez voir quelqu'un de vraiment solide. Je pense par exemple à Philippe Arlin, qui est sexothérapeute, pour vous libérer tous les deux de votre symptôme. Parce que sinon, vous allez rester comme ça pendant des années. Et c'est dommage, parce que vous ne vous êtes pas rencontrés par hasard, certainement.
3: Oui, on risque de passer à côté de quelque chose.
0: Exactement.
2: Vous avez entièrement raison.
0: Bah oui, mais.
2: C'est important
0: que vous en fassiez quelque chose, parce que moi, ça me sert à rien d'avoir raison, vous savez. Tandis que ça peut vous servir à quelque chose d'entendre ce que je vous ai dit.
3: En conscience, elle sait très bien que je la forcerai jamais, que je l'obligerai jamais. Elle le sait en plus, c'est ça.
0: Mais elle vous frustre. C'est vos deux symptômes qu'il faut travailler. Il faut quelqu'un de solide en face pour travailler. Moi, je consulte pas, hein, mais je repère ça très facilement. Donc, allez travailler ça tous les deux avec quelqu'un et libérez-vous, parce que vous avez tout pour être heureux tous les deux. Vous êtes un couple formidable. Alors, passez pas à côté.
2: Merci à vous.
0: Allez, on fait une petite pause, mais je vous propose une devinette. C'est quoi le syndrome du boulanger pour un homme? Vous le connaissez peut-être, ce symptôme. Vous pourrez me donner la réponse après les infos. Et on revient sur le polyamour dans un instant.
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0: Il est 15h.
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0: Les infos, nous retrouvons François Germain.
16: Bonjour à tous. Les obsèques de Liana, célébrées en ce moment dans le Gers, cérémonie au cimetière de Fleurance dans la plus stricte intimité. En parallèle, les débats sur les dysfonctionnements de la justice se poursuivent alors que le principal suspect avait déjà été signalé. La présidente de l'Assemblée nationale, Yael Braun-Pivet, se dit totalement en désaccord avec le ministre de la Justice, Gérald Darmanin. Elle demande plus de moyens et plus de magistrats. Une enquête ouverte dans le Gard après la découverte d'une octogénaire égorgée près d'un camping du Gros du Roi. Le drame s'est produit hier soir. La gendarmerie a déployé un important dispositif de contrôle une bonne partie de la nuit à la recherche de l'agresseur. Le ministre de l'Éducation alerte sur les stages de seconde, des stages qui doivent rester de l'observation, explique Édouard Geffray. Le ministre a écrit à tous les chefs d'établissement pour leur indiquer que les élèves ne devaient être exposés à aucun danger après les récents accidents. En seconde, les élèves doivent réaliser un stage de 2 semaines en milieu professionnel. Encore trop de morts sur les routes de France. Au mois de mai, la mortalité routière a augmenté de 4%.

0: de poursuivre leur début. Après le Mexique hier soir, c'est au tour du Canada et des États-Unis de disputer leur premier match ce soir. D'abord à 21h, le Canada affronte la Bosnie-Herzégovine. Et puis les États-Unis seront opposés au Paraguay à 3h du matin. Voilà pour l'essentiel de l'info. Excellent après-midi.
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2: Arthur Vernon est avec nous et nous parlons du polyamour. Je rappelle, Arthur Vernon, que vous avez écrit un livre qui s'appelle Réconciliation, réhabiliter le sexe à l'heure du post-MeToo. C'est aux éditions de l'Éveil. C'est sous forme d'essai un peu romancé en quelque sorte, et vous abordez donc toutes les questions, d'abord les rapports entre les hommes et les femmes aujourd'hui qui sont un peu tendus, pourrait-on dire. On voit bien ce qui se passe actuellement et tous ces règlements de compte entre les hommes et les femmes. Et puis vous abordez les choses avec votre franc-parler qui vous caractérise, hein. Vous osez faire des propositions qui peuvent peut-être choquer, mais après tout, on voit bien que les gens cherchent à faire bouger les choses, à s'engager différemment, à aimer différemment, et on verra ce que ça donnera dans quelques années. Pour l'instant, on voit que et c'est pour ça qu'on parle du polyamour avec Frédéric dans un instant. Mais je voudrais la réponse à ma devinette. C'est quoi le syndrome du boulanger pour un homme? Vous connaissez
3: je
2: pas?
3: Je ne sais pas.
2: C'est quand la brioche cache la baguette.
3: Ah oui, oui.
2: Elle est mignonne. Voilà. Hein. Bonjour Frédéric.
4: Bonjour Brigitte Lahaye, bonjour Arthur Vernon.
3: Bonjour Frédéric.
4: Je voulais témoigner parce que je suis le résultat d'un polyamour. Voilà, je suis né d'un polyamour. J'ai une maman qui met deux hommes, donc son patron, donc qu'elle a connu très jeune, et mon papa qui m'a élevé, donc un père géniteur, un père nourricier. J'ai toujours parlé de ça en fait. Qu'elle aimait aussi, qu'elle a connu en tant que voisin de palier.
2: Vous êtes sûr de votre père géniteur reste flou?
4: Oui,
2: d'accord.
4: Non, j'en suis sûr. Elle me l'a dit, quoi. On en a parlé. Donc c'est arrivé que mon père nourricier, je dis ça pour qu'on se retrouve, était alcoolique, donc j'ai grandi dans l'alcool et là, enfin, quand même des choses assez violentes, et je me faisais traiter de petit hongrois. Donc, arrivé à l'âge de 12 ans, je dis à maman, pourquoi petit hongrois?
2: Votre père, celui qui vous a élevé, hein, donc on va dire votre père tout simplement, savait qu'il n'était pas votre géniteur.
4: La preuve, puisque sous alcool, il parlait de l'autre père, hein, qui est donc hongrois.
2: Votre géniteur.
4: Et qui est mon géniteur, que j'ai toujours connu, les deux, je les ai côtoyés, et qui m'a... C'est venu comme ça, en fait. Et puis, alors, à un moment, elle m'a expliqué, voilà, mais écoute, j'ai eu deux amours. Alors, donc, non, polyamour, il y a amour. Et c'est ça qui a sauvé la situation, en fait. Parce qu'elle m'a dit, t'as été conçu dans l'amour. Voilà, j'ai pas été conçu dans une partie de jambes en l'air. J'ai été conçu dans l'amour.
2: Et est-ce que ça vous a fait du bien, j'imagine, de vous dire, bon, mon vrai père, entre guillemets, hein, celui dont j'ai les gènes, c'est pas celui qui est violent et qui boit?
4: Oui, mais il était absent, il n'y en avait aucun des deux au final qui était présent.
2: D'accord, donc, mais enfin, on fait comme on peut quand on est enfant, on se rassure comme on peut, hein.
4: Moi, même pas ça, non, je voyais surtout qu'il n'y avait aucun qui tenait la route et aucun qui était présent, et que j'ai plus été élevé par des femmes, des grand-mères, des tantes, et que l'image paternelle, j'en ai pas beaucoup pâti, en fait. Ils tenaient pas la route, les hommes, dans ma tête, en fait. Il y en a un qui avait mis la petite graine et qui est parti, et puis l'autre qui était alcoolique, mais qui me reniait, entre guillemets, puisqu'il me traitait de petit hongrois.
2: Bien sûr.
4: Mais ça m'a pas traumatisé, ça m'a pas, parce que j'ai eu une maman qui a tout rattrapé, en fait, m'a merveilleusement rattrapé la situation, en fait. Mmh. C'est ça qui est génial. C'est ça.
2: Oui, enfin, vous avez quand même une maman qui n'a pas su être en couple avec un vrai homme. Hein. On peut toujours voir le côté positif.
4: Oui, c'est très bien.
2: Et vous avez raison de voir le côté positif de votre mère. Mais on peut aussi voir le côté négatif. Elle n'est pas non plus exceptionnelle. Hein.
4: Mais elle aimait les deux. Elle aimait les deux d'amour. Enfin, elle m'a toujours dit, je les aime d'amour tous les deux. Donc c'est pour ça rentre dans le sujet. C'était vraiment le polyamour dans le sens où elle avait des sentiments.
2: Oui. Et donc vous êtes polyamoureux parce que vous faites comme maman, ou vous n'êtes pas polyamoureux?
4: Alors moi c'est pire que ça. Je suis bi.
2: Ça n'a rien à voir.
4: Non, c'est de l'humour.
2: Ouais, parce que ça a rien. Vous êtes d'accord, Arthur?
3: Ça n'a rien à voir.
4: Non, non, non,
2: on peut être polyamoureux et bisexuel
4: oui, bien sûr,
3: ou uniquement l'un et oui, pas l'autre.
2: Polyamoureux voilà. Et homosexuel.
3: Bien sûr.

0: Enfin, moi, voilà. Non, ça n'a rien à voir, il n'y a pas de cause à effet. Mais j'ai eu aucun problème avec ça, avec maman, justement, puisque, bon, elle m'a accepté tel quel. Ça n'a jamais posé de problème. Je le vis très bien, d'ailleurs. Et voilà, je l'ai toujours bien vécu. Voilà. Enfin, et j'ai eu une maman aimante, surtout, qui a dansé le jour où elle était... Vous savez qu'elle est dansée, elle s'est mise à danser dans la rue, pieds nus. Bon, voilà, ça n'a pas de prix par rapport aux histoires.
1: C'est vrai. Mais alors, qu'est-ce que vous aimez dans le polyamour, justement, Frédéric?
0: Ben moi, c'est les deux. C'est-à-dire que je suis tellement attiré à la fois par les hommes et les femmes, en fait, que je suis attiré par les deux sexes, oui.
1: Donc, vous ne seriez peut-être pas polyamoureux si vous n'étiez pas bi. On pourrait dire ça?
0: Moi, je sais pas.
1: Non, mais moi non plus. Hein, c'est pour ça que je vous pose la question.
0: Moi non plus. Même moi, je sais pas. Ça dépend des rencontres, ça dépend de l'alchimie, de l'envie, d'avoir envie. Je sais pas. Enfin, mais toujours est-il que quand je suis avec une femme, je suis attiré par un homme. Quand je suis avec un homme, je suis attiré par une femme. Quoi, voilà.
2: Mais et vous qualifiez. Oui, mais voilà, vous qualifiez ça de polyamoureux, c'est pas simplement du désir, parce qu'on peut avoir du désir pour des personnes différentes, sans qu'il y ait forcément un lien amoureux avec ces différentes personnes.
0: Moi, je suis un grand amoureux aussi. C'est-à-dire que je mets des sentiments, je ne suis pas dans la consommation de sexe. Enfin, ça peut arriver, ça m'est arrivé, bien sûr. Mais dans mon idéal, c'est de ressentir des sentiments pour mon amitié d'ailleurs aussi, hein, de ressentir des sentiments d'affection.
1: D'accord.
0: De
1: et vous êtes et ça vous arrive d'aimer plusieurs personnes, parce que c'est souvent
0: oui,
1: ça, hein,
0: ça
1: qui définit
0: arrivé.
1: Le polyamour.
2: Oui, bien sûr.
1: C'est qu'on
2: oui,
1: est
0: plus maintenant, mais ça m'est arrivé. J'allais dire malheureusement parce que je ne suis pas très fier. Parce que c'est quand même dur à gérer, c'est quand même pas évident de se regarder dans la glace et de se dire bon voilà, ça. Mais moi ce que je me disais, le fait d'être avec une femme, d'être de coucher avec un homme, c'est que je vais chercher quelque chose que la femme ne peut pas me donner, en fait. Il n'y a pas de rivalité, c'est pas une femme contre une femme, en fait. Vous voyez ce que je veux dire?
1: Oui, mais bon. Les polyamoureux, il n'y a pas de rivalité, mais enfin, je ne sais pas.
2: Et pourquoi vous avez du mal à vous regarder dans la glace? J'ai pas compris.
0: Ça me déculpabiliser, en fait. Le fait d'avoir un polyamour avec un homme en étant avec une femme, je me dis, bon, c'est moins pire.
2: Alors ça, parfois, c'est quelque chose que juste... j'entends, même si parfois c'est un peu étonnant, oui. c'est peut-être l'un des partenaires qui se dit, ah bon, voilà, comme il y a quelque chose que je ne peux pas lui offrir, forcément, parce que je n'ai qu'un seul sexe, et je ne peux pas lui offrir l'autre sexe moi-même. Donc, mais bon, ils étaient informés que vous étiez polyamoureux et que vous aviez d'autres relations amoureuses?
0: Oui, bien sûr.
2: D'accord.
0: Bien sûr.
2: Bon, bah donc,
0: oui,
2: dans
0: oui,
2: ces cas.
0: Je vous prends un jeu.
2: Non, parce que généralement, on culpabilise quand les choses ne vont pas bien. Donc si tout le monde est d'accord et que ça va bien.
1: Et d'ailleurs, c'est ce que vous venez de dire à Arthur Vanon, c'est important de le signaler. On est polyamoureux quand on le dit. Oui. Quelqu'un qui vit plusieurs histoires, mais qui dit rien et qui laisse à croire que chacun est unique.
2: C'est de la tromperie.
1: C'est de la tromperie, voilà. C'est pas du polyamour.
2: Exactement.
1: Et c'est ça qui est important à comprendre dans ce qu'on essaye d'expliquer à ceux qui nous écoutent, Arthur Vernon, c'est que justement, le polyamoureux, enfin, le polyamour permet de pouvoir vivre plusieurs histoires sans se sentir coupable, sans se sentir ça, normalement ça libère la culpabilité. Donc c'est curieux, Frédéric, que vous disiez que vous sentez coupable. C'est pour ça qu'Arthur Vernon a rebondi sur votre témoignage.
0: Oui, mais c'était malgré moi, quoi. Même si j'avais le feu vert, entre guillemets, si j'en avais parlé, si c'était validé, comme on a fait avec moi, en fait, hein, ma maman m'a dit, voilà, oui, c'est clair, c'est ça, c'est comme ça, moi j'ai fait pareil, mais ça suffit pas, il y a certains points où ça ne suffit pas, quoi. C'est pas parce qu'on le dit que tout va bien, quoi. Il y a quand même des questions que moi je suis du genre à me poser des questions aussi, faut dire. Mais voilà, il y a quand même
1: S'il y avait une solution facile qui rendrait tout le monde heureux, je crois qu'il y a longtemps que l'humanité l'aurait trouvée, et on voit bien que depuis toujours on cherche, on va d'un côté, on reva de l'autre, enfin on voit bien qu'il n'y a pas de solution miracle.
2: Non, et la bonne démarche, c'est celle que vous avez, c'est-à-dire justement de vous poser des questions, alors que parfois certaines personnes ne se posent aucune question et vont rentrer dans le mur en essayant d'appliquer un moule. Donc si vous posez des questions, ce qui est important à mon sens, c'est ensuite de pouvoir en discuter avec vos partenaires, justement pour qu'il y ait une communication harmonieuse, et cette communication harmonieuse qu'elle puisse idéalement déboucher sur une relation harmonieuse également.
1: C'est en tout cas tout ce qu'on peut vous souhaiter, Frédéric. Merci en tout cas. Merci beaucoup de votre témoignage. On va continuer dans un instant avec le trouble. Vous savez évidemment ce que c'est, Arthur Vernon. Pour ceux qui ne savent pas, eh bien, ils le sauront dans un instant puisque c'est Pauline qui va en parler.
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1: Arthur Vernon est avec nous. Il fallait quelqu'un comme Arthur Vernon hein, pour aborder toutes ces questions qui sont quand même très loin hein, de la norme. Hein, de la norme encore très très présente évidemment dans notre monde occidental, bien sûr. Et donc, on va passer au trouble maintenant. Bonjour Pauline.
21: Bonjour Brigitte, bonjour Arthur.
2: Bonjour Pauline.
1: Donc le trouble, pour ceux qui ne le sauraient pas, même si on pourrait le deviner, c'est vivre à trois. Hein ?
21: Oui, je vis avec deux hommes. Donc je voulais apporter mon témoignage.
1: Bien sûr. Vous vivez ensemble, tous les trois ?
21: Oui, on vit ensemble depuis maintenant un an. Mm-hmm. Et quand je me suis lancée dans cette relation, je ne savais vraiment pas à quoi m'attendre. Ça a été un peu sur un coup de tête, parce qu'on voilà. Et beaucoup de personnes autour de moi avaient des préjugés ou pensaient que ça ne durerait pas.
1: Vous les avez rencontrés en même temps ou l'un après l'autre ?
21: Quasi en même temps. À quelques semaines près, quasi en même
1: d'accord,
21: temps.
1: D'accord, mais pas parce que parfois ça peut
21: pas
1: être...
21: Pas au même endroit.
1: D'accord. Et le premier que vous avez rencontré a accepté l'arrivée du deuxième, parce qu'on pourrait...
21: Oui, parce qu'il d'accord. a eu peur de me perdre.
1: D'accord.
21: Donc au départ, c'était... Okay,
1: allez-y Arthur. Ouais.
2: Oui. Mais alors justement, quand on parle là ici de troubles, parfois les configurations sont différentes. Est-ce qu'il y a un sentiment entre les trois ? C'est-à-dire, est-ce que les hommes s'aiment aussi entre eux ou pas du tout, entre guillemets, ils vous partagent ?
21: Ils ont appris à s'aimer, je crois. Aujourd'hui, on fait vraiment un couple.
1: Mais est-ce qu'ils ont des relations affectives, intimes ?
21: Sexuelles ?
1: Oui.
21: Non, pas d'accord. pour le moment. Enfin, pas encore, en tout cas.
1: Et vous dormez tous les trois ?
21: Non, mais pas du tout.
1: Oui. Vous dormez tous les trois dans le même lit ?
21: Oui, tout à fait. Moi au milieu et un d'un côté, un de l'autre.
1: D'accord. Et donc, vous avez un grand lit, j'espère, pour vous.
21: Oui, on a essayé. On a 2 mètres sur 2 mètres.
1: D'accord. Enfin, en même temps, c'est bien, vous risquez pas de tomber.
21: Voilà, moi, je suis en sécurité, c'est ce qui me convient bien, je trouve.
1: Oui. Et donc, ça fait combien de temps ? Un an, vous m'avez dit, hein, c'est ça ?
21: Oui. Donc en fait, je voulais dire que surtout quand on est en trouble, vivre à trois, ça demande beaucoup, beaucoup de communication et de pas laisser les non-dits. Donc nous, on parle beaucoup, on fait beaucoup de soirées rien qu'à trois, on sort pas beaucoup. Chacun doit pouvoir exprimer ses besoins, ses envies. Voilà, on a une parole très libérée. On parle de tout, de ses inquiétudes et de tout ce qui nous entoure. Et voilà, ça nous a vraiment poussé à une culture du dialogue et à l'écoute.
1: Est-ce que ces deux hommes très différents ou est-ce qu'ils se ressemblent un peu ?
21: D'une certaine manière, ils se ressemblent et pourtant physiquement pas du tout en fait. Je pense qu'intérieurement, ils sont plus ou moins similaires puisque ce sont deux hommes très doux et très attentifs à l'autre.
1: Et donc
21: sinon, physiquement pas du tout.
1: C'est vous qui tenez un peu le rôle de chef dans cette histoire, j'ai l'impression.
21: Non, pas forcément, parce que je suis pas, je domine pas.
1: J'ai pas parlé de domination.
21: Oui, mais de domination dans le sens, alors c'était pas appris.
1: C'est quand même vous qui êtes à l'origine du trouble.
2: Voilà, c'était la question effectivement.
21: Ah oui, alors oui, dans ce sens, oui, c'est parce que le premier, Aymeric, a pas souhaité me perdre et qu'il a accepté que Jérôme vienne.
1: D'accord. Et Jérôme a accepté de venir alors qu'il y avait déjà Aymeric.
21: Oui, tout à fait.
1: Vous voyez, donc il y a quand même si vous ne voulez pas accepter le mot dominante, mais vous êtes quand même celle qui les domine parce qu'ils vous aiment et parce que...
2: Voilà. Et alors... Pour préciser, généralement, dans le concept du polyamour, ce sont des personnes qui aiment d'autres personnes. Mais lorsqu'on est en trouble, je dirais, l'une des configurations, encore une fois possible, mais qui n'est pas peut-être pas la vôtre, ou en tout cas les choses ont évolué, ce sont des personnes qui vont s'aimer entre elles. Donc c'est vrai que c'est une situation originale d'arriver dans un cas de figure où c'est vous qui est un petit peu au centre, qui fait venir deux personnes qui vous aiment et que vous aimez, mais que ces deux personnes elles-mêmes, en tout cas à la base, ne s'aiment pas. Vous avez dit au fur et à mesure, ils ont peut-être appris à s'aimer, peut-être que ça va peut-être un peu mieux, mais en tout cas la genèse de ce trouble ne provient pas d'un amour triangle, alors que parfois cela peut arriver. Je connais des exemples de troubles effectivement. Alors pour le coup, c'était un homme, une femme et un homme, une femme, ils étaient ensemble depuis 4-5 ans. Ils ont fait venir...
1: Un homme, une femme et un chien, c'est ça ?
2: Non, ils ont fait venir une autre femme, mais pour le coup, tout le monde était bisexuel, donc il y a attirance, il y a vraiment eu cette attirance
1: vrai, c'est vrai
2: de toutes
1: que les
2: personnes.
1: Les troubles avec deux femmes, en général, les deux femmes sont un peu bi, quoi.
2: Oui, cela dit, il y a eu un exemple, il y a eu un documentaire de Maya Mazorette avec un trouble également, il y a assez peu de temps, qui était dans votre configuration, c'était pareil, c'était un couple qui était ensemble depuis... au moins 10 ans et ils ont fait venir un homme, mais là pour le coup il se trouve que l'homme du couple était bisexuel et l'homme qui est venu était aussi bisexuel. Oui, oui. Donc de nouveau on avait cette attirance entre les trois personnes.
1: Tandis que chez vous Pauline, on voit bien ils sont pas du tout bi, ni l'un ni l'autre.
2: Pas pour l'instant, selon ce que vous dites.
21: Voilà, et alors moi la question, je pense qu'on devient,
1: oui. La question qui m'intéresse c'est sexuellement, est-ce que vous faites l'amour toujours à trois ou est-ce que vous faites l'amour parfois avec l'un, parfois avec l'autre?
21: Alors c'est pas une obligation de le faire à trois, on peut le faire à deux et à trois. Il y a pas de.
1: Et quand,
21: y a pas
1: et
21: de
1: quand vous faites l'amour à deux, est-ce que le troisième regarde ou est-ce qu'il est à un pièce à côté? Vous n'êtes pas obligé de répondre hein, si mes questions
21: non,
1: vous semblent.
21: Non, c'est pas ça. C'est que je j'essaye de. Bah, en général. En général, non, il est. Enfin, c'est parce que les emplois du temps se coïncident pas. Vous voyez.
1: D'accord,
21: ce que
1: il n'est pas là. Il y en a un qui est pas
21: il
1: là.
21: Il n'est pas là. Voilà, d'accord. C'est ça. Donc, je suis avec Jérôme.
1: Ou avec Aymeric.
21: Tout à fait.
1: D'accord. Et quand vous faites l'amour tous les trois, est-ce qu'il y a double pénétration?
21: C'est arrivé, oui.
1: C'est arrivé.
21: Oui, oui, oui.
1: Parce que c'est là où la bisexualité masculine commence parfois. Quand il y a double pénétration. Mais visiblement, c'est assez rare. C'est pas trop leur truc.
21: Non.
1: Ou pas votre truc, d'ailleurs,
21: je pense. Forcément, c'est pas. Enfin, pas forcément. C'est, ouais, c'est, effectivement, c'est pas trop mon truc, mais dans l'incitation, ça. C'est, voilà. Mais eux, je sens bien qu'il y a quelque chose. Enfin, bon, après, c'est un avis. Mm-hmm. C'est en les regardant quotidiennement que je me dis, ah, il y a des choses qui changent quand même. Il y a des gestes. Qui sont de plus en plus sensuels entre les deux.
1: C'est pour ça que ça tient, me semble-t-il. Hein. Je ne sais pas ce que vous en pensez, Arthur, mais on peut imaginer que si ces deux hommes n'avaient étaient, par exemple, un peu homophobes,
2: voilà,
1: ils pourraient pas partager la même femme. Il y aurait, à un moment donné, il y aurait de la rivalité, il y aurait de la...
21: Mais là, il n'y a pas du tout de rivalité.
1: Non, c'est ce que j'entends. C'est deux hommes qui sont assez doux et qui, quelque part, se retrouvent dans cet amour pour la même femme.
2: Oui, il y a ce qu'on doit appeler une bisensualité, en fait, certainement, de leur part.
21: Oui, c'est ça, exactement. C'est le mot que je cherchais.
2: Voilà, et c'est pareil, ce que vous venez de dire fait référence à un terme, en tout cas, parce qu'il y a un vocabulaire dans le polyamour qui est celui de compersion. Et la compersion, c'est un petit peu l'inverse de la jalousie. C'est très précisément avoir une forme de plaisir quand l'autre a lui-même du plaisir. Donc c'est vraiment tourner vers l'autre. Et ce que vous venez de dire est une illustration de la compersion, qui est un concept qui est très polyamoureux.
21: Oui, mais c'est ça. C'est parce que on s'aime profondément et on aime quand ils sont heureux.
1: Alors, est-ce que vous avez déjà eu des enfants ou pas, Pauline?
21: Non, pas du tout.
1: Est-ce que c'est envisageable ou pas pour l'instant?
21: Alors, dans mon futur, oui. Aujourd'hui, la question se pose pas.
1: La question se pose pas parce que ce serait, mais comment je fais? Quel homme serait le père? Voilà. C'est ça? C'est...
21: Exactement.
1: D'accord.
21: Pour l'instant, on n'en est pas là. Ça fait qu'un an qu'on est en couple. Mmh.
1: Mais sur le plan moral, ça vous poserait un problème d'avoir un enfant et être en couple ou pas?
21: Oui.
1: Donc, sur le plan moral, ça vous poserait un problème parce que vous avez une morale qui fait qu'une famille, c'est un père et une mère.
21: Oui. Oui.
1: Non, mais c'est intéressant ce que vous dites parce qu'on voit qu'il y a, c'est pas amoral forcément, c'est juste que vous avez laissé votre cœur décider et c'est peut-être quand même ce qui est intéressant à remarquer, c'est que aujourd'hui, oui, il y a des possibles qui n'auraient pas été possibles. Il y avait des troubles déjà il y a 30 ans, mais on cachait et c'était surtout pas visible.
2: Il y a le cas d'un trouble hein, que j'ai pu connaître aussi, où il y avait donc deux hommes, une femme, et à un moment, la femme a eu un enfant avec l'un des hommes du trouble, et donc ils ont vécu un certain nombre d'années à trois, et puis au bout d'un moment, l'autre homme a fini par partir.
21: Bon. Ben, je pense qu'il faudrait qu'on soit d'accord sur l'un ou l'autre en tant que père, que ce soit.
1: Oui, j'entends bien. Vous ne feriez pas l'amour avec les deux, et puis vous diriez, on verra bien, et puis on s'en fout, et puis ce sera là. C'est pas dans votre morale et dans votre éthique en tout cas. Eh ben merci beaucoup de votre
21: merci
1: témoignage parce que là ben, moi je trouve qu'on peut le dire, oui, Pauline est vraiment en trouble avec ce que ça comporte, oui. Et il y a rien, bon, après il y a pas à juger, et merci de votre témoignage parce que ça éclaire ceux qui nous écoutent sur ce fameux trouble dont on parle de plus, oui, en plus, hein, me semble-t-il.
2: Et il n'y a pas à juger, et pas forcément évident, parce que je devine que pour nous évidemment il n'y a pas à juger, mais je devine que dans la vie de tous les jours, s'il se balade tout le temps régulièrement à trois, il doit y avoir certainement parfois des petits commentaires ou des petites choses.
1: Ah bah bien sûr, non, ouais, mais ça...
2: C'est pas forcément évident non plus à gérer.
1: J'ai dit qu'il n'y avait pas à juger, mais je n'ai pas dit que personne ne jugeait. Ouais. On est bien d'accord, ouais. On est bien d'accord, Arthur. Je vous propose qu'on fasse une petite pause. On va se retrouver avec le sexo-conseil. On va parler de nos interdits sexuels, tiens, justement. Et puis, on va parler de ce livre que j'ai particulièrement apprécié. Ça s'appelle Le thérapeute trou noir. Et nous aurons le psychanalyste en ligne, Damien Algan-Moreau, qui en est l'auteur. Vous verrez, c'est assez intéressant. On fait une petite pause et on s'y retrouve tout de suite.
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1: Alors, Arthur Vernon, je crois qu'il va vous plaire ce sexe au conseil. On va parler de nos interdits sexuels. Et si nos plus grands interdits à notre plaisir étaient finalement juste des notions éloignées de la sexualité ? Vous êtes assez d'accord, j'imagine. Oui. Hein. Par exemple, la pudeur, des complexes ou encore des croyances, des a priori qui sont souvent très encombrants. Et pourquoi un complexe serait un handicap au plaisir ? A priori, hein, y a pas de raison. Et pourtant, on sait que notre complexe, parfois, il nous bloque terriblement. Et généralement, notre complexe, d'ailleurs, c'est pas du tout ce que trouve pas bien notre partenaire. Hein. Moi, je crois que c'est dans notre tête. Et quand c'est dans notre tête, c'est pas dans notre corps. Mmh. Et pour être bien dans sa sexualité, il faut être dans son corps. Donc, je vous invite, et c'est tout le propos de ce sexe au conseil, je vous invite à imaginer ce que vous pourriez faire sexuellement sans ces interdits et examiner en quoi ces interdits sont réellement des obstacles, concrètement. Hein, en quoi justement votre croyance, hein, je ne sais pas moi, elle est un obstacle à faire ce que vous avez envie de faire. Et ensuite, visualisez-vous en train de faire quelque chose que vous n'osez pas faire sexuellement, que vous n'avez jamais osé faire sexuellement. Et vous visualisez, parce que la visualisation, c'est un outil qui est puissant pour lever un blocage. Et puis, vous allez visualiser donc un moment positif pendant lequel vous vivez dans votre sexualité quelque chose que vous n'osez pas faire. Et puis ensuite, visualisez ce qui a été vraiment top dans votre sexualité. N'hésitez pas à vous remémorer des chouettes souvenirs et analyser pourquoi c'était top. Et puis, il y a un autre conseil que je peux vous donner pour libérer tous ces interdits sexuels, c'est oser parler un peu plus de sexe avec vos amis du même sexe que vous, et vous verrez, en parler, ça libère.
2: Très bien.
1: Vous êtes d'accord avec tout ça ? Bon, et ben écoutez, allez-y, il ne vous reste plus qu'à, hein, comme on dit. Et comme ça, vous allez pouvoir avoir une sexualité un peu plus libre. On va donc en parler de ce livre que j'ai reçu. 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
1: 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Et on va parler de ce livre, Le thérapeute trou noir, la troisième ère de la psychanalyse. C'est aux éditions Vérone. Et c'est Damien Elgan-Moreau qui en est l'auteur et qui est avec nous. Et il est psychanalyste français, mais installé à Genève. Bonjour Damien.
4: Oui, bonjour Brigitte.
1: Et merci d'être avec nous. Moi, j'ai beaucoup apprécié votre livre, qui est un livre peut-être un peu pointu pour le grand public, certes, mais qui explique vraiment ce qu'est la psychanalyse et tout ce qu'elle peut nous apporter pour justement nous aider à nous libérer de nos peurs, de tout ce qui nous handicape dans notre capacité à être nous-mêmes, en fait.
4: Oui, tout à fait. Et c'est vrai que c'est un outil extraordinaire, mais que je trouve aujourd'hui un petit peu mal utilisé ou même oublié. C'est pour ça que j'ai écrit ce livre, pour revenir à certains essentiels de la thérapeutique et de la manière dont les êtres humains peuvent aller regarder un petit peu en eux-mêmes ce qui est bloqué et ce qui les empêche d'avancer dans la direction qui serait la leur.
1: Alors dans ce livre, vous commencez à revenir sur Freud, Jung, hein, qui sont les deux grands courants, si je puis dire, de la psychanalyse. Et puis c'est vrai qu'aujourd'hui, elle a un peu mauvaise presse, la psychanalyse. Et pourtant, et là je suis totalement d'accord avec vous, elle passe par le corps beaucoup plus qu'on ne le dit. Et c'est peut-être ce qu'on peut reprocher à beaucoup de thérapies aujourd'hui cognitives qui finalement oublient un peu le corps.
4: Oui, tout à fait. On devient très attaché à l'idée de confort, à l'idée de recette, à l'idée de confort rapide et sans effort. Donc la psychanalyse a eu un petit peu mauvaise presse parce que justement, elle passe par à la fois le temps long et la profondeur du corps, pas par des recettes immédiates, des applications faciles. Ça, c'est vrai.
1: Est-ce que vous êtes d'accord avec ce que me disait mon grand ami psychanalyste qui malheureusement m'a quitté? Il disait, mais la psychanalyse n'a jamais eu le but de guérir, elle a le but de nous permettre à nous découvrir.
4: Ouais, tout à fait. Freud disait la guérison vient de surcroît. Je crois que c'était de lui. Le but n'est pas de guérir, et c'est même pas. Et c'est là où en effet on sort un peu du registre de notre modernité. C'est même pas de se sentir mieux ou de cette notion de feel good qui est très à la mode. Le but c'est de trouver un chemin de vérité, de trouver le moyen de faire face au bon qui nous attend dans la vie, mais aussi de faire face au mauvais qui ne manquera pas de venir.
1: Et c'est pourquoi justement ressentir son corps, être dans cette réalité corporelle, c'est ce qui nous fait humain avant tout, non ? Vous pouvez réagir, hein, Arthur Vernon, si vous avez envie, bien sûr. Alors moi, ce que j'ai bien aimé aussi, c'est que il y a un petit lien avec quelque chose qui moi me tient beaucoup à cœur, c'est-à-dire la spiritualité. Quand vous parlez du trou noir, finalement, vous parlez de un peu, si je puis dire, de l'âme, du fameux ara, de l'alchimie, de choses qui sont finalement plus des termes de la spiritualité que de la psychanalyse, non ?
4: Oui, tout à fait. L'inconscient tel qu'il est décrit par Jung est infini, il est probablement en expansion, et c'est donc un mystère qui vit en nous et qui ne cesse de nous questionner, mais il est tellement grand et tellement mystérieux, finalement, on ne sait pas trop ce qu'il fabrique, que ça nous renvoie à ce qui est plus grand et plus mystérieux hors de nous aussi. Avec le corps, comme vous le disiez, un peu comme interface. Donc la psychanalyse, ou en tout cas telle que moi je l'imagine et j'essaie de la pratiquer, elle prend en compte ces dimensions de spiritualité, donc de ce qui nous dépasse, et toutes les tentatives humaines pour essayer d'en faire quelque chose, que ce soit les religions, les philosophies, les pratiques initiatiques et ritualisées. Et je pense que c'est au cœur du débat et de la réhabilitation de la psychanalyse, que la psychanalyse reconnaisse aussi bien sa force que ses limites face à ces thèmes immenses que sont le divin, la croyance, la mort et toutes ces choses passionnantes.
1: Oui, mais qui font partie de l'humanité, c'est-à-dire que le jour où on se ferme à tout ça, on a du mal à mettre du sens à l'existence, et si on met plus de sens à notre existence, on va pas très bien finalement.
4: Exactement, et on remplit les cabinets de psychanalystes. Donc,
1: c'est un cercle vicieux.
4: C'est le serpent qui se mord la queue, mais le but de la psychanalyse est à la limite de libérer les gens aussi de la psychanalyse, de ce point de vue-là, oui.
1: Alors, j'ai noté dans votre livre, que j'ai vraiment apprécié, hein, je le précise pour ceux qui nous écoutent, ça s'appelle Le thérapeute trou noir, c'est aux éditions Vérone, et c'est un livre assez puissant et original. Mais j'ai relevé que vous parlez à un moment donné du polyamour, et c'était le thème aujourd'hui, donc évidemment je vous questionne là-dessus. C'est une croyance que tout serait possible, le polyamour, hein. Vous êtes un peu critique vis-à-vis du polyamour.
4: Oui, tout à fait, mais c'est une observation clinique, c'est pas une opinion morale justement, c'est des tentatives d'exploration et de réassurance des gens par la quantité au départ, plutôt que la qualité. Alors de toute façon, à un moment ou à un autre, on est ramené à une obligation de relations de qualité et de profondeur. Donc ma critique du polyamour tient à cette souffrance que j'observe à un moment ou à un autre. Tant qu'on est dans la phase de lune de miel, dans la découverte et l'expansion des possibles, il y a un petit moment de joie et de frétillement. Et puis à un moment, il y a le retour de bâton, parce que justement l'âme exige des choses vraies, des choses profondes, y compris dans la sexualité, puisque on parlait du corps, et évidemment tout ça s'exprime aussi bien au niveau de l'âme que du corps.
1: Vous voulez réagir, Arthur Vernon, à ce que dit Damien Algan-Moreau ?
2: Ben, je dirais, là, vous parlez d'expérience clinique, donc ça veut dire que ce sont forcément des personnes qui ne vont pas bien, qui vous ont consulté. Parce que sinon, elles vont bien, elles ne vont pas consulter. Donc, à contrario, ça veut dire qu'il peut quand même y avoir des personnes qui vivent correctement leur polyamour. Voilà. Et bon, après, c'est des appréciations, je dirais, comment dirais-je, sur la profondeur. Je pense que les personnes qui se disent, en tout cas, polyamoureuses, vont rechercher quand même une forme d'authenticité. Elles n'ont pas forcément non plus 5-6 personnes polyamoureuses en même temps. Généralement, c'est 2 voire 3. donc elles ont l'impression qu'elles ont la possibilité d'approfondir en tout cas la relation avec les personnes qui font partie de leur pellicule.
1: Mais peut-être ce qui dérange Damien, qui moi me dérange aussi un petit peu dans la question du polyamour, c'est la question de la transparence, quoi. C'est peut-être ça qui dérange. C'est-à-dire que on a l'impression, moi j'entends beaucoup d'auditeurs d'ailleurs aujourd'hui, même dans des couples normaux, enfin c'est-à-dire de personnes, il faut tout se dire, comme si c'était possible de tout se dire, non? Oui Damien, oui. Je vous en prie, allez-y.
4: Oui. Oui, je suis tout à fait d'accord. Il y a une naïveté très touchante et qu'on peut comprendre, d'envie de totalité, de fusion avec une masse. Donc on retourne dans une au lieu d'être à deux, on se retrouve à trois, à quatre. Alors c'est une, pour moi, de mon observation. Alors je parlais de clinique parce que j'allais pas écrire un livre juste pour donner mon opinion. Ce que j'en pense personnellement devait être un peu soutenu par une observation de souffrance ou de problématique. Et cette masse dans laquelle les gens essaient de retrouver du sens ou de retrouver de l'affection, à un moment ou à un autre, finit par être aussi source de souffrance. Et de ce que j'ai pu en découvrir dans la clinique, mais aussi dans des rencontres que je peux faire hors de mon cabinet, hein, je sors parfois de mon cabinet d'analyse, les autres personnes des couples ou des groupes ou des troubles que j'ai pu entendre parler au travers de mes patients semblent souffrir aussi. C'est-à-dire que les personnes qui vont pas très bien me parlent de leur système et de leur souffrance dans... Alors, c'est pas la souffrance dans le polyamour, hein, c'est une souffrance existentielle qui vient de loin et qui cherchent à trouver des solutions, notamment dans le polyamour. Mais c'est des choses qui se retrouvent aussi chez les autres membres qui participent à ces relations polyamoureuses. J'ai l'impression que c'est des souffrances croisées qui essaient de se rassurer les unes les autres. Voilà.
1: On va continuer à évoquer votre livre, Damien Algan-Moreau, avec vous, bien sûr, Arthur Vernon. On fait une petite pause, on se retrouve dans un instant.
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1: Et je vous propose qu'on conclue en parlant notamment de la lumière et de l'ombre, grâce à vous, Arthur Vernon, hein, qui êtes pour la lumière, hein, la lumière, la sexualité débordante, et pour le livre de Damien Algan-Moreau qui est avec nous, ça s'appelle Le thérapeute trou noir, la troisième ère de la psychanalyse, c'est aux éditions Vérone. Justement, le trou noir, c'est aussi toutes ces parts d'ombre qui sont en nous, et qu'est-ce qu'il y en a quand on parle de sexualité, des parts d'ombre, non?
4: Oui, absolument. Pas que dans la sexualité, nous sommes des créatures complexes, on traîne nos propres blessures irrésolues, on traîne celles de nos parents, probablement bien plus loin. Donc c'est une grosse part, l'ombre, et c'est très, très développé dans l'analyse jungienne, c'est un des thèmes centraux développés par Carl Jung, oui.
1: Et alors moi j'aime toujours dire, hein, je crois que c'est Jung hein, d'ailleurs qui a dû m'apprendre ça, c'est qu'il faut aller dans l'ombre pour trouver sa lumière. Hein.
4: Absolument, il avait un père pasteur, alors il a retiré quelques petites marques judéo-chrétiennes en disant c'est vrai qu'il faut descendre vers nos enfers pour mériter notre paradis. Et si on essaie de faire abstraction de notre ombre, on essaie de créer un être idéalisé et ça n'est pas viable. Il faut commencer par aller voir ce qui ne va pas avant de pouvoir espérer aller bien, même si c'est pas sexy.
1: Eh oui, alors justement, Arthur Vernon parle beaucoup de la sexualité, il est pour la non-exclusivité sexuelle dans le couple. Moi, je sais, pour à force d'écouter les gens, que la sexualité est parfois thérapeutique, je ne sais pas si vous êtes d'accord. Qu'est-ce que vous diriez tous les deux, justement?
2: Sur la sexualité, entre guillemets, thérapeutique, en tout cas... Je connais pas mal de personnes qui ont eu parfois des drames, enfin des agressions ou autres,
1: des abus,
2: et qui vont retrouver une forme de confiance en elles, une maîtrise de leur corps en ayant une sexualité multiple en tout cas, et non pas normative. Donc ça, en tout cas, je le constate. Alors, est-ce que c'est bien? Est-ce qu'elles font bien? Est-ce qu'elles ne font pas bien? Elles ressentent en tout cas sur le moment quelque chose qui leur permet d'aller mieux.
1: Ça leur permet à un moment donné de tenir debout. Après, on n'est pas en train de dire que la sexualité va complètement réparer, libérer d'abus sexuels. Hein, on n'est pas en train de dire ça non plus. Qu'est-ce que vous en diriez, vous, Damien Algan-Moreau? Est-ce que vous pensez que la sexualité peut avoir parfois un effet thérapeutique ou pas?
4: Absolument, oui. D'ailleurs, j'en parle dans mon livre. J'explique que la sexualité peut être une voie d'accès à ces profondeurs de l'inconscient, qu'il y a des expériences mystiques, des expériences transcendantes, et que les corps sont faits pour ça, que c'est vraiment une voie royale. On dit souvent en psychanalyse que le rêve, c'est la voie royale vers l'inconscient, mais je crois que la sexualité en est une aussi. Et dans ma pratique, j'ai pu constater, en effet, que des blessures très graves, des personnes qui ont pu être violées, abusées, maltraitées sexuellement, parfois, je dis pas que c'est la règle ni le moyen privilégié, mais dans leur histoire, ont rencontré des amants ou des amantes qui résonnaient juste pour eux physiquement et psychiquement, et que ça a été salutaire, tout à fait.
1: Oui, oui, et puis on va chercher parfois beaucoup d'amour dans des sexualités un peu à outrance, et puis bah, évidemment on trouve pas forcément l'amour, et donc à un moment donné on va voir un thérapeute, mais on peut aussi, enfin moi j'aime bien aussi rappeler que le sexe et l'amour, ça se touche, quoi. Pas pour tout le monde, hein, mais parfois c'est complexe. Alors c'est vraiment un livre que je trouve formidable et que je peux inviter ceux qui travaillent justement qui sont thérapeutes, ça peut les aider. Et puis il y a une chose dont vous parlez et qui va peut-être intéresser aussi Arthur. Vous parlez de aujourd'hui on a tendance à nier l'inconscient, hein, enfin de toute façon c'est ce qu'on reproche à la psychanalyse, hein, cette part caché de l'être humain. Et vous dites aujourd'hui, Internet finalement devient cette sorte de partie cachée de l'iceberg. Pourriez expliquer, parce que ça peut intéresser ceux qui nous écoutent et Arthur justement.
4: Bien sûr, tout à fait. Ce qui ne se vit plus à l'intérieur se projette à l'extérieur. C'est un peu ce qu'on constate en psychanalyse, en psychologie en général.
1: Le fameux symptôme, oui.
4: On peut regarder... Pardon ?
1: Je disais le fameux symptôme, justement.
4: Oui, tout à fait. Et quand c'est collectif et qu'en tant qu'espèce, en tant que groupe, on ne va plus regarder à l'intérieur, on a même évacué les voies de la spiritualité et les voies de la religion, bonne ou mauvaise, c'est pas ça la question, c'est d'accepter une forme de profondeur, cette profondeur cherche à s'exprimer ailleurs. Et aujourd'hui, dans notre monde, ce qui contient nos fantasmes, nos pulsions, notre part d'ombre, là où on peut trouver toute chose, toute satisfaction immédiate et sans effort, et qui garde mémoire de tout de manière définitive, c'est Internet. Donc j'émets l'hypothèse à la fois sérieuse et un peu humoristique de dire qu'on a quand même un produit face à nous, un produit de l'âme humaine et du génie humain qui ressemble à s'y méprendre avec un inconscient débridé et qu'on n'arrive plus trop à maîtriser, ce qui est la fonction de l'inconscient.
1: Absolument, c'est intéressant, hein, Arthur Vernon.
2: Oui, alors moi je pense qu'évidemment on a un inconscient, c'est-à-dire même de façon biologique, on voit bien qu'on ne conscientise qu'un certain nombre d'actions qui sont très limitées par rapport aux capacités cognitives du cerveau, et donc mathématiquement, biologiquement, on a un inconscient qui gère énormément de choses de façon physiologique par derrière, et on imagine que s'il les gère de façon physiologique, ça va plus loin également par rapport à notre état global et à un ressenti de bien-être. Donc j'ai pas de doute sur l'inconscient personnellement. Ensuite, sur la recherche de spiritualité, de sens de la vie, bon, ça, je pense que c'est une démarche qui est peut-être plus personnelle et que chacun en a ou non besoin par rapport toujours à ce sentiment de bien-être. Et c'est sûr qu'Internet aujourd'hui est une espèce un grand tout où on retrouve la masse de tout ce que les individus ont pu créer. Et oui, il y a un côté vertigineux qu'on va retrouver encore plus davantage d'ailleurs dans l'intelligence artificielle qui est consultée par de plus en plus de gens aujourd'hui et qui vont essayer d'y retrouver eux-mêmes une forme de vérité et quelque chose, oui, de vertigineux par rapport à l'inconscient. Il y avait un effet miroir avec l'intelligence artificielle.
1: Oui, et puis tout ça nourrit beaucoup l'ego, et on sait très bien que l'ego n'aime pas l'inconscient, hein. Vous en parlez largement dans votre livre. Puisque j'ai plein d'amis sur Facebook, je suis quelqu'un de bien, hein, mais bon... C'est pas ce qu'on peut appeler des vrais amis avec lesquels on va pouvoir échanger psychiquement profondément.
2: C'est très très superficiel, bien sûr.
4: Absolument, oui.
1: Vous voulez qu'est-ce que vous auriez envie de dire pour ceux qui nous écoutent et je sais que c'est un livre qui vous a demandé beaucoup de travail parce que vous avez abordé les choses avec beaucoup de profondeur. Qu'est-ce que vous auriez envie de dire à ceux qui nous écoutent, Damien Algan Moreau?
4: Bah que la notion de trou noir ou ce concept que je pose, c'est aussi ouvrir ou rouvrir une porte. Donc c'est peut-être un message d'espoir, c'est dire c'est pas inaccessible, il y a bien des voies d'aller y voir. J'en évoque un certain nombre après avoir décrit le concept de trou noir qui est cette espèce de boussole au fond de l'âme, au fond de l'inconscient qui nous aide à sentir les choses, d'où émane l'intuition, d'où émanent les fulgurances. Enfin bref, je vais pas décrire le concept ici, mais c'est possible de renouer ce lien, il y a plein de façons de le faire, on a parlé de la sexualité, il y a des voies initiatiques, il y a la psychanalyse.
1: Vous parlez du chamanisme aussi d'ailleurs, oui.
4: Absolument, oui, oui. Les états modifiés de conscience, c'est des thématiques que je connais très bien, que j'étudie depuis des décennies. En Suisse, où je me trouve, le travail avec les psychédéliques est légal, donc les médecins peuvent demander des autorisations pour prescrire des substances. Il y a un véritable renouveau de la recherche justement de ce rapport à l'inconscient par le corps. Parce que quand on prend une substance, on passe par le corps. Donc mon livre essaye de rétablir un rapport naturel et simple à ces choses profondes et complexes. Complexes en nous, mais pas complexes à aller chercher.
1: Si voilà. On en a le dédié. Exactement. Et le corps, ressentir, c'est ce qu'on essaye de transmettre tous les jours. Merci beaucoup Damien Algan-Moreau. Ça s'appelle Le Thérapeute Trou Noir. C'est aux éditions Vérone. Vous pourrez vous le procurer sur Amazon. Peut-être pas en librairie parce que c'est une maison d'édition un peu marginale, mais voilà, vous découvrirez ce qu'est le trou noir et je vous invite vraiment à le découvrir. Merci beaucoup Damien. Arthur merci Vernon, beaucoup, merci beaucoup. On vous retrouve bien sûr au Suite Paradise à Paris dans le 2e rue Marie Stuart. On peut évidemment aller faire un petit tour pour expérimenter son corps justement.
8: Exactement.
1: Et puis on va revenir lundi avec ce sujet que malheureusement je suis obligée d'aborder très souvent, les abus sexuels sur enfants. On sera avec Bruno Clavier, je pense qu'on va faire une émission particulièrement chargée puisque enfin en ce moment on a l'impression que la société prend conscience de ce drame qui existe pourtant depuis la nuit des temps. Et puis tout de suite vous retrouvez Alexandre Delovan pour C'est votre avenir.
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1: Les infos, nous retrouvons François Germain.
8: Bonjour à tous. Un lâcher de ballons et de colombes. Les obsèques de Liana se déroulent cet après-midi dans le Gers à Fleurance. Dans une prise de parole, le maire de la commune a salué le courage et la dignité de la famille de la collégienne au moment d'affronter le pire. Toujours au sujet de cette affaire Liana, on apprend que le principal suspect, Jérôme Barella, était déjà dans le viseur des autorités américaines. Les États-Unis avaient signalé à la France son comportement en ligne lié à de la pédocriminalité. Plusieurs signalements le concernant ont été transmis à l'Office national des mineurs. Nicolas Sarkozy, François Hollande ou encore Brigitte Macron, les personnalités qui assistent cet après-midi aux obsèques de Bernadette Chirac en la basilique Sainte-Clotilde à Paris. Bernadette Chirac est morte la semaine dernière à l'âge de 93 ans. Se dirige-t-on vers un

0: homme de 20 ans a été interpellé. La mort de Franck Michael, le chanteur belge né en Italie, avait commencé sa carrière dans les années 70. Près de 20 millions d'albums vendus en plus de 40 ans de carrière. Son plus grand succès restera « Toutes les femmes sont belles » à la fin des années 90. Franck Michael a succombé à un cancer des poumons foudroyant. Il avait 79 ans. Et puis en foot, après le départ de Pierre Sage, Lens aurait trouvé son nouvel entraîneur, Dino Topmöller. Selon le journal L'Équipe, l'Allemand devrait signer lundi un contrat de 2 saisons. Dino Topmöller est récemment passé par Francfort. Voilà pour l'info, excellent après-midi.
1: Merci François Germain.
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1: Bonjour à tous, bienvenue dans C'est votre avenir. Alors je suis très heureux de vous retrouver en direct sur Sud Radio pour cette nouvelle heure consacrée à vos questions et à votre avenir. Que ce soit dans le domaine affectif, travail, famille, projet de vie, des décisions peut-être importantes ou des changements à venir, eh bien je vais ensemble explorer les chemins qui s'ouvrent devant vous. Alors si vous souhaitez passer à l'antenne, n'hésitez pas, appelez-nous au 0826 300 300. Et puis, pour ceux qui préfèrent rester un peu plus discrets, vous pouvez envoyer le mot « avenir » au 7 20 18, suivi de votre prénom, de votre date de naissance et bien sûr de votre question.
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1: 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Et je vais déjà commencer cette émission avec un message reçu par SMS, celui de Elodie qui me dit « Mon ex est revenu vers moi après plusieurs années de silence. Est-ce une seconde chance sincère ou une relation vouée à reproduire les mêmes erreurs ?» Elodie, alors, je crois qu'il est dans une belle démarche. Oui, je sens que votre compagnon, enfin votre ex-compagnon et votre futur compagnon a une volonté de réparer certaines erreurs, même s'il y a certaines choses qui ne sont pas réparées. Mais en tous les cas, lui, il n'est pas en train de se racheter une conscience, mais il est tout simplement envie de construire un nouveau chemin. Donc pour moi, les choses vont évoluer progressivement. Ensuite, Elodie, n'oubliez jamais qu'on ne change pas un homme ou un individu. On peut s'améliorer, mais il restera chez lui peut-être des traits de son caractère qui pourront être plus ou moins compliqués pour vous. Mais en attendant, lui est dans une bonne démarche. Et puis vous aussi, si vous avez envie d'avoir des réponses à vos questions, n'hésitez pas à envoyer à venir au 7 20 18, suivi de votre prénom, de votre date de naissance et de votre question. Je vous répondrai tout le long de cette émission. Et à présent, j'ai le plaisir d'accueillir Jean-François. Bonjour Jean-François.
3: Bonjour Alexandre, merci beaucoup de prendre.
1: Merci à vous de votre fidélité à l'antenne de Sud Radio. Vous nous avez contacté par le Standard.
3: Oui, tout à
1: fait. Très bien. Il y a quelque temps, vous avez eu des questionnements et notamment concernant votre vie personnelle, c'est ça ?
3: Oui, et aujourd'hui, c'est plutôt pour ma fille. Voilà.
1: C'est pour votre fille, d'accord.
3: Oui, exactement. Bah, il faut bien être un bon papa quand même.
1: Bah oui, surtout, c'est très bien. Voilà. Et alors, c'est bien de le préciser à l'antenne, d'être un bon papa, c'est important, effectivement.
3: Oui.
1: Alors, racontez-nous, qu'est-ce qui se passe pour votre fille ?
3: Alors, tout va bien. Elle a 14 ans et depuis l'âge de 6 ans, elle fait du piano et d'année en année, elle s'est prise de passion pour la musique. C'est plus qu'une passion d'ailleurs, c'est quelque chose qui fait partie de sa vie. Et là, on est en train de voir pour l'année prochaine, je m'y prends en avance quand même, mais pour l'année prochaine, pour voir si elle peut pas intégrer un conservatoire régional, c'est-à-dire ce style un peu Paris ou autre. Et par exemple, demain, elle passe une audition dans le 92, dans un conservatoire.
1: Oui.
3: Et voilà, on a commencé à mettre à lancer la machine. Et elle a trouvé un stage de troisième dans un grand studio d'enregistrement. Toutes les portes s'ouvrent et tant mieux, donc je suis pas inquiet, mais je voulais

0: en savoir un peu plus, quoi. Je veux voir un petit peu, c'est pas parce qu'il attend, mais
1: Pourquoi pas
0: un petit peu ce que... Oui, pourquoi pas.
2: Hein, j'imagine que vous avez envie de voir votre fille grandir, évoluer et réussir, surtout.
0: Et être heureuse, c'est tout ce que je demande.
2: Oui. Avant tout, c'est d'être heureuse. Et il est tellement, c'est tellement important de faire un métier où on se passionne à son activité et encore plus quand on a un talent, hein, qu'on fait ressortir. C'est important. Ce goût à la musique, cette vocation à la musique, elle est, j'imagine qu'elle est là depuis toute petite, non?
0: Oui.
2: Qu'elle l'a depuis, depuis combien de temps?
0: Depuis l'âge de 6 ans, à peu près. 7 ans, un jour on était pour une consultation très bénigne, on va dire, à l'hôpital. Il y avait un piano, alors je me suis amusé avec le piano, et puis elle m'a suivi, puis je me suis rendu compte qu'elle avait un don. Voilà, et qu'elle a une oreille, bon, d'après ses professeurs, elle a quelque chose de très particulier, on appelle ça l'oreille absolue, et voilà, c'est quelqu'un qui franchement a toujours joué du piano. Maintenant elle fait d'autres instruments, et à l'âge de 7 ans elle mettait même une couverture sur le piano pour jouer à l'aveugle, voilà, parce qu'elle trouvait ça trop facile. Juste pour vous dire un tout petit peu. Et c'est quelqu'un qui a les pieds sur terre, et voilà, et je voudrais vraiment je veux l'aider, bien sûr, comme sa maman aussi. Mais voilà, c'est plus qu'une passion. Voilà, je pense
2: comprends.
0: C'est vraiment, fait partie de sa vie.
2: Je
0: le ressens, en tout cas.
2: Je l'entends, et je sens que votre fille a cette sensibilité-là. Hein, elle est créative, elle est inspirée. La musique, pour elle, semble être un véritable langage d'expression. Et c'est ce que je ressens aussi. Bien, son parcours va évoluer favorablement. Il faut lui faire confiance. Elle va continuer à cultiver cette passion avec plaisir et avec régularité, et surtout avec une véritable évolution. Elle a pour intention de s'inscrire à des concours.
0: Oui. Demain. Bon.
2: Ah, demain?
0: Oui, demain.
2: Ah, c'est magnifique, parce que je vois un concours, je vois des... Alors, j'en vois pas qu'un, hein, mais je vois un démarrage dans des inscriptions de concours.
0: Oui, c'est ce que j'ai fait, et elle passe la première audition demain. Et bon, le problème, c'est qu'elle est dans un conservatoire communal, et le niveau est très faible. Donc on sait qu'elle va se planter. Voilà, je vais être un petit peu cru, mais
2: peut-être pas se planter, mais peut-être pas
0: pour voir son niveau.
2: Voilà, peut-être pas se planter, mais peut-être un peu être en dessous. Mais oui. Non, je pense que pour moi, ne vous inquiétez pas, elle a de la ressource. Votre fille, elle sait ce qu'elle veut, et elle est vraiment vouée à réussir, hein, dans ce milieu-là. Donc, continuez à l'encourager sans lui imposer des objectifs précis. Pour moi, il y a une véritable réussite, il y a une carrière musicale chez elle qui s'installe, et c'est une véritable artiste. Alors, je ne suis pas, bien sûr, son professeur et son maître, mais de ce que je ressens, c'est qu'il y a quelque chose qui ressurgit en elle, et dont elle vit, elle fait vibrer, et elle va le faire vibrer au travers de sa création et de son expression. D'accord?
0: D'accord. Je vous remercie beaucoup.
2: Voilà. Vous allez pouvoir la suivre, et vous allez pouvoir profiter de voyager avec elle un peu partout en France et peut-être dans le monde entier.
0: Oui, peut-être. On ne sait jamais.
2: On ne sait jamais. Merci à vous, Jean-François.
0: Merci.
2: Prenez soin
0: beaucoup
2: de vous. Merci, au plaisir.
0: Aussi, au revoir.
2: Allez, je vais aller sur les SMS, et je vais prendre celui de Amina, qui nous a laissé un petit SMS avec le mot « Avenir » au 7-20-18. Et elle nous dit « Je viens de découvrir votre émission. » Merci Amina. « Je m'interroge sur mon avenir professionnel. Vais-je rester dans mon travail ou changer ? Et je travaille dans le secteur des médicaments. » Bien. Amina, pour moi, oui, vous allez rester pour l'instant dans votre activité professionnelle. Il y aura un changement qui s'annonce, mais peut-être pas tout de suite. J'ai l'impression que sous une période d'un an, un an et demi, vous êtes amené à changer peut-être d'entreprise ou de laboratoire. Mais en tous les cas, il y a une continuité dans votre travail. Et puis surtout, Amina, restez fidèle comme tous nos auditeurs qui nous écoutent aujourd'hui. Merci encore pour votre fidélité. Vous êtes de plus en plus nombreux. Et aussi, faites comme Amina, envoyez un SMS au 7-20-18 accompagné du mot « Avenir ». Et à présent, j'accueille Fadila. Bonjour Fadila.
3: Bonjour Alexandre, bonjour à tout le monde.
2: Bienvenue à l'antenne de Sud Radio, Fadila.
1: passé.
2: Vous nous avez contacté par le biais du standard. Et,
1: oui, c'est ça.
2: Et vous nous appelez de Bayonne.
1: Oui, exactement.
2: Très bien, très bien. Alors, qu'est-ce qui vous arrive, ma chère Fadila?
1: Alors moi, c'est mon avenir professionnel qui m'intéresse.
2: Oui. Racontez-nous un petit peu. Vous êtes en activité. Vous avez. Vous êtes sur des activités plutôt temporaires. Qu'est-ce qui se passe?
1: Que du temporaire depuis plusieurs années.
2: D'accord. Vous êtes en intérim.
1: Des remplacements.
2: Vous êtes en intérim, c'est ça?
1: Des fois en intérim. Assez souvent, c'est des CDD. Ouais. Mmh. C'est toujours comme ça, donc c'est un petit peu fatigant parce que voilà, je peux pas me projeter. Voilà.
2: D'accord. Et votre question, c'est de savoir si à un moment donné vous allez trouver une stabilité, c'est ça?
1: Oui, exactement. Mmh. Exactement.
2: Alors, Fadila, oui, je ressens pour vous hein, cette période où les choses commencent à devenir difficiles à supporter, parce que vous êtes arrivé à la fin d'une possibilité d'acceptation, même si vous n'avez pas trop le choix, hein, mais vous êtes obligé d'accepter cette situation, mais ça devient difficile. Par contre, on dirait que les choses vont aussi se structurer davantage. Votre expérience qui s'est accumulée au fil des années semble jouer quand même en votre faveur, une opportunité beaucoup plus stable qui pourrait se présenter pour vous progressivement. Alors, c'est peut-être pas tout de suite, mais le conseil que je pourrais vous donner, Fadila, de ne pas minimiser votre parcours. Et pour moi, votre capacité d'adaptation au sein de l'entreprise est très importante. C'est une des très grandes forces, puisque vous avez dû vous adapter à de multiples entreprises. Et ça fait partie des forces sur lesquelles, lors de vos entretiens, vous devez aussi appuyer dessus. Et il y a une proposition professionnelle sur la période de l'automne 2026. Vous avez une proposition professionnelle qui, là, vous amènera vers quelque chose de beaucoup plus stable. Alors, peut-être dans un premier temps avec un contrat à durée déterminée, mais renouvelable, ce sera tout à fait possible. D'accord ?
1: D'accord. Donc, puis, automne 2026.
2: Automne 2026. N'hésitez pas à visualiser cette couleur vert émeraude qui est une couleur de stabilité et de renouveau.
1: D'accord.
2: Merci à vous, Fadila.
1: Merci, Alexandre.
2: Prenez soin de vous.
1: Merci.
2: Allez, dans quelques minutes, Véronique sera avec nous. Depuis 8 ans, sa nièce a coupé les ponts avec toute sa famille. Alors, un rapprochement est-il encore possible ou faut-il accepter cette distance? Réponse juste après, dans quelques minutes. Et le standard reste ouvert. Vous avez Zach aujourd'hui au standard au 0826 300 300.
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2: Et de retour dans votre émission, c'est votre avenir. Alors vous vous posez certainement des questions, notamment durant ce week-end, hein, où on peut se dire comment va se passer la semaine à venir, ou que vais-je devenir au travail, dans ma relation sentimentale. Enfin, on peut se poser tout un tas de questions. Je suis là pour vous répondre durant 7h jusqu'à 17h au 0826-300-300. Mais là, je me dirige vers les SMS. C'est celui de Laura qui nous dit « J'ai une proposition professionnelle inattendue. Dois-je suivre cette nouvelle voie ou rester dans ce que je connais déjà ?» Laura, attention. Attention, même si vous avez une proposition inattendue, il faut peser le pour et le contre, et c'est peut-être pour ça aussi que vous appelez. Moi, j'ai une prudence sur votre futur et notamment sur cette proposition. Il faut éclaircir certains éléments. Et dès lors que vous aurez éclairci certains éléments, là, je dirais que oui. Mais il y a peut-être 2-3 aspects sur lesquels vous devez avoir un peu plus de précision pour vous retrouver dans une fragilité, dans une difficulté et surtout dans une déception à venir. Donc on dirait que oui, ça peut le faire, mais avant tout il faut peut-être repositionner les choses pour éviter justement de le regretter plus tard. Et puis vous aussi, hein, si vous avez envie d'avoir une question par SMS, vous n'osez pas, vous ne pouvez pas appeler, eh bien vous laissez à venir au 7-20-18 accompagné de votre numéro de téléphone, de votre date de naissance, de votre prénom et bien sûr de votre message. Et à présent, j'accueille Véronique. Bonjour Véronique.
21: Bonjour Alexandre.
2: Bienvenue à l'antenne de Sud Radio, Véronique.
21: Merci.
2: Vous nous avez vous. Mais moi, pareil, hein, je suis vraiment ravi de vous recevoir à l'antenne. Je suis toujours très très heureux d'être présent depuis tant d'années et tous les jours d'avoir autant d'auditeurs. Je suis ravi. Véronique, vous nous avez contacté par le standard.
21: Oui.
2: Et vous nous appelez du Vaucluse. Hein, c'est ça.
21: Oui, tout à fait.
2: Alors, qu'est-ce qui vous amène à nous?
21: Alors, j'ai une nièce qui, en mai 2017, il y a eu un petit clash au niveau de la famille. Et depuis février 2018, on ne la voit plus. Elle a coupé les ponts avec tout le monde, les grands-parents, les cousins, cousines, les parents, bien sûr. Et je voulais savoir s'il y a une possibilité de retour, de réconciliation un jour.
2: Alors, oui, bien sûr, et je pense que la situation est préoccupante pour vous et pour toute la famille.
21: Oui.
2: Même si je ne veux pas demander des détails, mais est-ce qu'à un moment donné, elle ne s'est pas suffisamment sentie écoutée et entendue?
21: Oui. Oui, tout à fait.
2: Et elle en veut à tout le monde.
21: Oui. Exact.
2: Oui. Est-ce que vous avez tenté, alors je ne parle pas de vous, hein, mais est-ce que la famille a tenté d'essayer de la comprendre, de savoir ce qui se passait réellement, de ce qu'elle a peut-être vécu, de ce qui...
21: Oui.
2: Oui.
21: Oui, elle a traversé une passe très, très compliquée et de ce fait, sa tante, enfin, j'ai ma belle-sœur qui s'en est occupée. Mmh. Et le souci, c'est que bon, on n'était pas censé être au courant et donc on pouvait pas l'aider nous à notre niveau. Et à partir du moment où elle est partie, ben voilà, on n'a pas, oui. On n'a pas pu.
2: C'est pour ça. Alors, attention, c'est un sujet un peu délicat, je ne peux pas porter de jugement, et d'ailleurs je n'en porterai pas, mais je ne connais pas réellement les faits hein, de ce qui s'est passé. Je sens qu'il y a quelque chose de très tabou dans cette famille.
21: Grave.
2: Voilà, très grave, je pense que c'est peut-être même des faits d'actualité d'aujourd'hui. Hein,
21: oui, mais tout à fait.
2: Voilà,
21: tout
2: exactement, donc voilà, on a tout dit. Je sens que c'est très tabou, et pardonnez-moi, hein, je porte pas, comme je dis, je ne porte pas un jugement, mais peut-être que la famille a eu une maladresse à un moment donné et n'a peut-être pas suffisamment écouté ce dont elle avait besoin, et les choses ont semblé être réparées, mais trop tardivement. Bon, c'est ce qui pourrait expliquer qu'aujourd'hui, elle tourne le dos à toute la famille. Rappelez-moi son âge aujourd'hui.
21: Alors, elle est de 1990, donc...
2: 36. Oui, c'est, ça me paraît un petit peu compliqué pour l'instant. Hein. Je pense que elle reste dans sa difficulté. Je trouve même pas les mots. Vous voyez, c'est parce que émotionnellement, je sens qu'il y a quelque chose qui est lourd, qui est compliqué. Je sens que voilà, c'est une personne qui a besoin de faire un travail important, un travail intérieur important, donc d'un accompagnement. Elle a ce besoin de se reconstruire avec aujourd'hui, peut-être de se reconstruire autrement et différemment, mais ne pas forcément vouloir rejeter complètement sa famille. Mais c'est peut-être pas le moment. J'aurais tendance à vous dire qu'il faut respecter son rythme. Certaines blessures demandent beaucoup de temps avant de permettre d'un retour. Mais j'aurais quand même tendance à dire que, peut-être pas avec toute la famille, mais avec certains membres de la famille, elle va réouvrir une porte. Oui, exactement. D'accord. Mais c'est pas tout de suite. Vraiment, c'est pas tout de suite.
21: D'accord.
2: Voilà, c'est ce compliqué. Que je peux vous dire. Oui, c'est très compliqué, et d'autant plus que voilà, il faudra en parler, mais avec un psy, et c'est peut-être pas le bon moment pour en parler.
21: D'accord.
2: Merci à vous.
21: Au niveau du temps, oui. Alexandre, au niveau du temps, il n'y a pas de.
2: Le temps, bon, c'est pas cette année, c'est pas l'année prochaine. Depuis combien de temps elle a fait cette coupure? Ça fait déjà deux.
21: Depuis 2018.
2: 2018. D'accord. Oui, donc déjà ça fait 8 ans. C'est pas cette année, c'est pas l'année prochaine. Peut-être sur 2028, où là elle va vers une autre évolution. D'accord.
21: D'accord. Merci.
2: Allez,
21: beaucoup.
2: Courage. Merci à vous, et n'hésitez pas à revenir vers nous. Dans quelques instants, on va retrouver Sophia. Elle sera avec nous. Elle avait appelé il y a quelques temps, et aujourd'hui, elle veut témoigner pour un retour de prédiction. Alors, surtout restez à l'écoute. On va accueillir Sophia, et puis vous aussi, hein, si vous souhaitez appeler 0826 300 300 tout de suite.
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2: Et vous êtes sur Sud Radio dans C'est votre avenir, effectivement. Bienvenue à tous ceux qui nous rejoignent. Le standard est ouvert, 0826 300 300. Et comme chaque jour aussi, je réponds à tous vos SMS envoyés avec le mot avenir au 7 20 18. Et comme vient de le faire Caroline, il nous pose cette question. Depuis le décès de mon père, je retrouve régulièrement des objets déplacés dans la maison. Est-ce simplement mon imagination ou un signe de sa présence? Ah, alors très bonne question Caroline, pour moi, voilà, il faut. C'est difficile de vous dire si là, au travers d'un SMS, s'il s'agit d'un phénomène paranormal ou tout simplement de votre imagination. Dans les deux cas, ça peut être possible. Hein. Je crois que il y a la possibilité, justement, de par la télékinésie ou par d'autres moyens de faire déplacer certains objets. Mais en ce qui vous concerne, Caroline. Essayez de faire des repères. Essayez de faire des repères, c'est-à-dire que vous prenez un objet, vous avec un stylo ou avec un crayon à papier, vous entourez la partie où cet objet a été déposé, et là, vous pourrez voir si cet objet a été vraiment déplacé, s'il y a, je dirais, des petits esprits malins, coquins, qui déplacent les objets. Maintenant, j'ai pas le sentiment que ce soit votre papa défunt qui déplace les objets. Donc c'est pour ça, à vérifier s'il s'agit bien de votre imagination ou s'il y a d'autres esprits qui sont là pour faire déplacer les objets. Puis si vous aussi, hein, vous avez des phénomènes paranormaux qui se produisent chez vous, n'hésitez pas, justement, durant cette heure, on en parle aussi en laissant le mot à venir au 7 20 18, accompagné de votre prénom, votre date de naissance et bien sûr de votre message. Et j'accueille à présent Sophia. Bonjour Sophia.
1: Bonjour Alexandre.
2: Bienvenue à l'antenne de Sud Radio. Merci. Et surtout, merci de votre fidélité. Hein.
1: Je vous en prie.
2: Ah oui. Vous nous avez contacté il y a combien de temps ?
1: Oh, il y a ça, plusieurs mois.
2: Plusieurs mois. Très bien.
1: Voilà, et donc, en fait, je voulais faire un petit retour parce qu'il fut un temps où j'avais un choix au niveau de la scolarité de mon dernier enfant. Mmh. Et vous m'aviez fait un retour sur le fait que ce changement serait positif et que le temps que je lui accorderais, il y serait reconnaissant. Et donc effectivement, donc sur ce premier retour, eh bien, ce changement l'a transformé, on va dire.
2: Oui.
1: Le changement de sectorisation l'a amené à se révéler et il s'est retrouvé très épanoui jusqu'à il n'y a pas si longtemps, en disant je ne peux pour rien au monde changer. Avec quand même un peu de pression parce que ça demandait beaucoup de travail, mais avec un résultat excellent, mais surtout bon bah, peut-être un peu de stress, un peu de d'anxiété qui est peut-être sa nature, hein, enfin sa nature, ses possibilités, mais en tout cas jusqu'à il y a quelques mois, il disait ben moi je suis bien. Voilà. Et puis, on espère que l'an prochain, dans ce même lieu, il ait le même enthousiasme et le même équilibre qu'il souhaite avec l'équipe qu'il a trouvée, parce que je crois qu'il a trouvé un univers qui lui correspondait vraiment.
2: Magnifique.
1: Ça, c'est le premier point.
2: Magnifique. Donc, voilà, une prédiction qui peut se valider. Très bien, merci.
1: Oui.
2: Et surtout, bravo à lui. Bravo à lui, c'est ce qui est de plus important.
1: Voilà, le tout, ça sera l'objet de savoir si on est dans la continuité. Et la deuxième, c'est que moi, professionnellement, j'ai souhaité changer de lieu pour me rapprocher et pour rendre les choses un peu plus pratiques dans le lieu de travail. J'avais un dossier que je croyais terminé, puis finalement, on m'a ouvert il n'y a pas longtemps une petite porte. Mmh. Et malheureusement, cette petite porte, bah, elle n'a pas été étudiée. Donc, mon dossier de changement de lieu de travail définitif n'a pas eu lieu. Ce qui n'empêche pas qu'il y ait peut-être une possibilité sur un an d'être attaché à quelque chose.
2: Oui.
1: Mais là, je m'interroge parce qu'évidemment, pour l'équilibre de mon enfant, pour le mien et pour l'équilibre en général, est-ce que c'est judicieux d'investir de l'énergie sur un nouveau lieu qui ne sera pas forcément long, entre guillemets, sachant que mon but, c'était quand même de stabiliser et d'avoir une énergie bien équilibré. Donc la question, c'est effectivement, on est dans cette même continuité et puis de donner un petit peu de temps à chacun d'entre nous et que mon enfant ait encore besoin de ma présence ou qu'au contraire, c'est plus judicieux de même temporairement avoir c'est un an d'affectation à un endroit, même si c'est pas pour
2: très
1: longtemps.
2: Bien. J'ai bien tout entendu, ma chère Sophia. Alors pour moi, concernant votre fils, je vais vous dire, faites-lui confiance. Faites-lui confiance parce que aujourd'hui il est très autonome, il est indépendant, oui. Il s'épanouit. Certainement que à un moment donné il aspire à autre chose et qu'il aura envie de changer. Mais pour l'instant, il démarre ses activités avec une tendance plutôt favorable. Donc à ce niveau-là, soyez confiante et faites-lui confiance aussi. Vous verrez que les choses vont évoluer et cet épanouissement dans lequel il se trouve aujourd'hui semble encore durer. Voilà. Donc là, sur cet aspect-là, on va dire les feux sont au vert.
1: Oui, ensuite, j'ai beaucoup donné, donc voilà. L'idée, c'était vraiment de lui faire confiance.
2: Voilà. Ensuite, pour votre travail, de ce que je ressens, c'est plutôt un temps de pause qu'une fermeture de porte. C'est-à-dire que par rapport à ce qui n'a pas pu se faire pour vous, je dirais que cette période-là, il faut la vivre plus pour une période de pause que un sentiment d'échec ou un sentiment que les choses ne vous ont pas été données en priorité.
1: C'est pas grave.
2: Voilà. Il faut...
1: Ça permet peut-être de donner à mon enfant ce qu'il a besoin, c'est qu'il voudrait que je fasse beaucoup de temps, que je sois disponible pour lui l'an prochain. Donc,
2: exactement.
1: Comme
2: les grands, exactement.
1: Est-ce que c'est favorable finalement? Mais voilà, oui. Continuer.
2: Je pense que tout s'aligne très très bien. Et à la fois, si ça ne se fait pas. Parce que justement, c'est pour laisser place un peu, pour laisser un peu de place à votre fils aussi. Maintenant, il y a une évolution possible. Et dans un an, oui, je sens qu'il y a quelque chose de bon. Je sens qu'il y a quelque chose de possible dans une période d'un an où là, vous pouvez vous retrouver dans un autre lieu et dans une autre structure. Et n'ayez aucune crainte, n'ayez aucun doute. J'ai l'impression que on va essayer de récupérer peut-être l'erreur qu'on a pu faire sur vous ou qu'on a pu commettre sur vous. Ils vont essayer de la récupérer de manière à vous donner quelque chose qui vous apporte satisfaction. Donc, ne considérez pas ce retard comme un échec, parce que, comme je vous dis, parfois certaines pauses permettent de préparer une suite qui sera encore plus alignée avec vos besoins profonds. Mais c'est vrai que nous tous, hein, en tant qu'individu, on veut absolument, on fait des fois focus sur un truc, on veut absolument, et si on ne l'a pas, on a le sentiment qu'on est puni, qu'on est victime de quelque chose d'autre. Mais pas du tout. L'univers, lui, nous montre peut-être justement de patienter, et parce qu'on peut avoir autre chose de mieux plus tard, et certainement de plus aligné, de plus adapté avec ce que nous sommes aussi. Et c'est votre cas.
1: Oui, ça peut laisser les choses ancrées, et au contraire d'avoir le laps de temps pour bien mûrir, et au contraire donner dans le même équilibre que cette année, mais d'aller encore plus loin.
2: C'est totalement. Et comme vous me faites confiance, parce qu'il y a déjà eu une prédiction qui s'est réalisée, je pense que là, ça va, hein, vous êtes en confiance avec moi.
1: Oui, il n'y a pas de souci, avec moi-même aussi.
2: Alors, voilà. Ben, à présent, tout se fait bien au moment voulu.
1: Merci.
2: D'accord ?
1: Merci à vous.
2: Merci.
1: Ce retour, et puis, ben, merci, parce que voilà, j'ai donné mon temps et puis ça a porté ses fruits. Donc, merci pour votre retour et votre éclairage.
2: Et ce n'est pas fini pour vous. Merci beaucoup, Sophia. Prenez soin de vous. Merci. Allez, à présent, je vais aller sur les SMS et je vais prendre celui de Christine qui me dit « Je traverse actuellement une grosse crise conjugale avec donc mon compagnon. Je souhaiterais savoir où cela va aller. Est-ce que ça va finir par un divorce ?» Merci de m'éclairer car je suis un peu perdu. Oh, ma chère Christine, ça me fait de la peine parce que effectivement, je sens qu'il y a quelque chose de compliqué, qu'il y a quelque chose de difficile au niveau de votre couple. La communication semble être coupée. Il y a un problème de communication, peut-être même de confiance, peut-être qu'il y a eu au niveau familial un problème qui a fait que ça n'a pas arrangé aussi la situation, et j'ai l'impression qu'on va vers une séparation et peut-être l'engagement d'un divorce. Donc prenez le temps de bien parler, de communiquer ensemble, d'essayer de trouver des arrangements, mais pour moi, il semblerait que votre couple puisse un moment donné changer et évoluer sur une autre voie. Et vous aussi, hein, si vous avez des problèmes dans votre couple, ça peut arriver d'avoir des problèmes dans son couple ou du mal à rencontrer quelqu'un, eh bien, n'hésitez pas à envoyer le mot à venir au 7-20-18 accompagné de votre prénom, de votre date de naissance et bien sûr de votre message. Et à présent, j'ai le plaisir d'accueillir Lola. Bonjour Lola.
4: Bonjour Alexandre.
2: Comment allez-vous Lola? Comme la chanson.
4: Eh bien, ça pourrait aller mieux en fait, parce que comme beaucoup d'auditeurs, j'ai aussi un problème de cœur. Voilà, donc mon compagnon, sur une dispute banale, parce qu'on est un couple vraiment, je trouve qu'on a vraiment eu une vraie chance de se rencontrer. On est un couple qui s'aime vraiment très fort, c'est comme ça qu'il me le dit tout le temps, il me dit tout le temps « je t'aime très fort ». Mais sur une petite dispute, il veut pas être frustré, c'est un ancien militaire. Et ça part en dispute où, comme je vais chez lui le week-end, il me dit « si t'es pas contente, tu rentres chez toi ». Donc comme c'est arrivé déjà plusieurs fois, je rentre chez moi et après c'est complètement coupé, coupé de chez coupé. Et d'habitude, je reviens toujours. Mais cette fois-ci, je voudrais essayer de tenir. Alors, c'est extrêmement difficile, malgré que ce soit récent. Hein, c'est le week-end dernier.
2: Oui.
4: Mais je voudrais essayer de tenir et savoir si vous voyez que lui reviendra du coup.
2: C'est difficile. Alors, attention, je ne veux pas être pessimiste face à la situation, mais je sens, et de ce que je ressens encore, c'est qu'il y a des sentiments présents entre vous. Donc, à ce niveau-là, on parle de sentiments, mais je sens que c'est quelqu'un qui est épuisé. Et il a des problèmes aussi, pas forcément dans la relation de couple, mais il y a des problèmes extérieurs qui l'épuisent. On dirait qu'il est un peu tiraillé par plein de choses. Est-ce qu'on le sollicite beaucoup ?
4: Pas vraiment, en fait. Il a, oui, des soucis. Il est prochainement à la retraite, alors qu'il a préparé son dossier il y a de très longs mois. Il sait toujours pas quand il va commencer à toucher. Les dates ne font que changer. Là, il est sur un départ de sa maison, donc il sait pas trop s'il a bien fait, s'il a pas bien fait. Enfin, c'est ce qu'il m'a dit dans le dernier échange qu'on a eu, quoi. Et je pense qu'il a beaucoup de tracas comme ça et qui ont peut-être ajouté au fait qu'il boude et que c'est compliqué pour lui.
2: Oui, je le sens préoccupé en fait. Je le sens préoccupé et je crois qu'aujourd'hui il a besoin de se retrouver seul avec lui-même et à être dans cette notion de pensée, de réflexion, d'introspection. Vous voyez, donc il y a tout ce côté-là qui semble ressortir. Et même si vous considérez que il n'est pas suffisamment, enfin trop sollicité, je pense que même pour lui c'est peut-être un peu trop. Et la preuve vis-à-vis de votre histoire. Et vis-à-vis de la relation, hein, de la manière comme elle s'engage et comment elle évolue ensemble, eh bien, pour moi, il y a une fragilité émotionnelle, mais il y a aussi une fragilité de communication. C'est quelqu'un qui n'arrive plus véritablement à s'ouvrir à la communication, donc il ferme. Laissez ce temps se mettre en place. Je dirais que pour l'instant, on est plus sur une tendance de pause. Plutôt que d'une reprise, on n'est plus sur une tendance de pause. Pour moi, ça n'apparaît pas comme une séparation ou une rupture définitive, mais on parle plus de pause par rapport à ça. Et n'hésitez pas à visualiser la couleur rose, mais un vieux rose, vous voyez, qui est une couleur de réconciliation et de douceur aussi. Et ça va vous aider à justement à apaiser les choses et à prendre un petit peu de recul sur la situation.
4: D'accord. Pour vous, quelque chose se passe à nouveau entre nous ou on ne se voit plus du tout ?
2: Pour l'instant, je sens qu'il marque une pause. Il marque une pause. Et ensuite...
4: Un délai ?
2: Le délai, il est actuel, hein, il est présent, hein, ce délai. Hein. Donc, on est dans cette phase de pause. Ensuite, je pense que sous une période de 3 semaines, les choses peuvent s'apaiser un peu. Ça revient un peu. Donc, c'est cyclique. Durant l'été, c'est un peu cyclique, mais voilà, ça s'apaise un petit peu. Mais plus vous serez en demande, plus ça va l'oppresser, ça va le stresser. Donc, essayez de prendre aussi un petit peu de recul. Et puis, je dirais que certainement, à la rentrée, progressivement, il y aura d'autres prises de décision, mais je ne vois pas une rupture définitive. D'accord ?
4: D'accord, entendu.
2: Allez, courage.
4: Merci. Merci beaucoup,
2: merci à vous, Lola. À très bientôt. Merci. Allez, on va se retrouver dans quelques minutes avec Cathy qui, pour un retour de prédiction, oui, de prédiction, pas de prédilection, mais de prédiction, elle nous avait appelé il y a quelques mois pour son avenir sentimental. On va en parler juste dans quelques instants et surtout appeler le 0826-300-300.
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2: Et de retour dans votre émission, c'est votre avenir pour cette dernière partie, avant de retrouver les vraies voix présentées par Cécile de Minibus, Philippe David et bien sûr toute leur équipe. Mais avant cela, je vais répondre à une nouvelle question reçue par SMS, celle de Sylvie. Bonjour Alexandre, je souhaiterais déménager pour une location dans un appartement qui me plaît beaucoup et assez proche. Et j'attends une information du propriétaire. Pensez-vous que cela va se faire? Si oui, dans quel délai? Sylvie, je vous dis oui. Là, je vous dis oui, je le sens. Je sens qu'il y a quelque chose qui va... Une réponse assez positive qui va pouvoir se faire et un délai relativement proche. Je dirais que sous quelques jours, vous allez avoir cette réponse. Et puis après, le déménagement se fera bien sûr par la suite. Et puis vous aussi, envoyez un SMS au 72018 accompagné du mot « avenir », de votre date de naissance, prénom et bien sûr de votre message. Et à présent, j'accueille à nouveau Cathy. Bonjour Cathy.
25: Oui, bonjour Alexandre.
2: Bienvenue à l'antenne de Sud Radio. Alors Cathy, vous nous avez appelé aujourd'hui.
25: Oui.
2: Au standard, on vous a pris là et vous avez un retour de prédiction.
25: Voilà, en fait, je vous avais appelé il y a quelques mois pour des questions sur mon avenir sentimental. Mmh. Et avant de répondre à cette information-là, vous m'aviez dit que vous me voyez déménager, enfin changer d'habitation dans un délai relativement rapide. Mmh. Et en fait, vous avez eu tout à fait raison, parce que c'était inattendu, parce que ma maman est décédée, et du coup, je suis venue habiter avec mon papa, parce qu'il ne pouvait pas rester tout seul. Bon. Donc bravo à vous déjà, parce que je ne m'y attendais pas, mais vous aviez raison.
2: C'est une prédiction, mais pour un événement qui n'était pas totalement un événement heureux, hein, donc même pas du tout.
25: Mais c'était quand même une vraie prédiction.
2: C'est une
25: prédiction,
2: d'accord.
25: Je m'y attendais pas. Ensuite, pour mon avenir sentimental, vous m'aviez dit que je rencontrerais quelqu'un au premier semestre 2027, que ce serait quelqu'un qui serait séparé, et que ce serait complètement inattendu. Et en fait, de façon tout à fait inattendue, je me suis rapprochée d'un collègue il y a à peu près un mois. Mmh. C'était complètement inattendu parce que je le trouvais très attirant, mais je pensais qu'il n'y avait rien de son côté du tout. Et du coup, c'était complètement inattendu. Et effectivement, il est séparé, mais pour autant, c'est quelqu'un qui est torturé. Et aujourd'hui, il ne sait pas, il sait pas si on va rester ensemble. Donc, en fait, je suis perdue aussi. Est-ce que j'ai avoir une belle relation avec lui ou pas du tout?
2: Alors, je vous ai fait une prédiction pour 2027.
25: Oui, mais comme je sais qu'au niveau 2026. Du temps, c'est pas... Oui, mais oui. Souvent, vous dites aussi qu'au niveau du temps, c'est pas forcément...
2: Oui, ça peut arriver, ça peut arriver. Voilà. Mais là, je peux pas valider cette prédiction. Et je le fais de mon initiative. Hein. Donc, je peux pas la valider parce qu'on n'est pas en 2027, donc on est en 2026. Et pourquoi je ne la valide pas? Parce que je ne pense pas que ce soit cette personne. Sincèrement.
25: D'accord.
2: Je pense pas. Je crois que, comme vous l'avez énoncé auparavant, c'est quelqu'un de un peu perturbé. Il ne sait pas où il en est. Il est un peu perdu. Et vous, en ce moment, vous avez besoin de vous retrouver aussi. Vous avez besoin de recréer un alignement. Et donc, être avec une personne qui, non pas il vous balade, hein, mais il peut donner le sentiment, ça va encore plus vous déstabiliser. Donc, pour moi, il y a une prise de recul vis-à-vis de cette histoire. Et soyez prudent de ne pas trop vous attacher à cette personne, que ça ne devienne pas une dépendance affective. Oui. Parce que d'accord. Vous allez en souffrir sinon. Mais je maintiens, et vraiment je maintiens, Cathy, à vous dire que vous allez avoir une nouvelle rencontre, mais ça sera en 2027.
25: D'accord. Très bien.
2: Donc, il va falloir nous rappeler.
25: D'accord.
2: Moi, je vous soupçonne, là, je soupçonne en fait l'envie tout simplement de m'avoir aujourd'hui au téléphone.
25: Ça doit être ça.
2: Ça doit être ça. Hein. Voilà, je crois que c'est ça en fait. Hein.
25: Ça doit être ça. Bon, très bien.
2: Cathy,
25: je vous remercie en tout cas.
2: Gardez ce sourire. Voilà, oui. Voilà, gardez ce sourire malgré que vous avez traversé une période de fragilité, de difficulté. Mais restez avec ce sourire parce que vous allez attirer la bonne personne. D'accord?
25: Très bien, ben merci à vous. Merci beaucoup.
2: Prenez soin de vous, merci. Et à présent, j'ai le plaisir d'accueillir Karina. Bonjour Karina.
0: Bonjour Alexandre.
2: Ah, c'est la première fois que vous appelez Karina.
0: Oui, tout à fait.
2: Oui, j'ai en gros marqué premier appel. Donc, c'est une toute première fois pour vous.
0: C'est ça.
2: Bon, alors, vous nous appelez d'où Karina?
0: De Paris.
2: De Paris, d'accord. Et... quelle est votre question, enfin, ou quel est votre sujet?
0: Professionnel, c'est pour savoir si ma mutation va aboutir.
2: D'accord. Est-ce que vous êtes dans la fonction publique?
0: Oui.
2: D'accord, parce que je ressens un métier qui touche à la fonction publique. Est-ce que vous avez fait auparavant une demande de mutation, mais qui a été, je dirais, à moitié acceptée? Pourquoi je dis à moitié, je ne sais pas. Mais est-ce que, à la limite, ça aurait pu être accepté et vous avez renoncé? Ou est-ce qu'on vous a fait une proposition qui n'était pas valable?
0: Non, c'est la toute première fois.
2: C'est la première fois? D'accord.
0: Et j'attends une réponse.
2: Vous attendez une réponse, d'accord. Vous avez des possibilités de choisir des endroits ou des lieux?
0: Oui, tout à fait.
2: Oui, alors c'est peut-être ça. C'est peut-être ça, parce qu'on peut vous faire une proposition de mutation, vous allez en avoir une, hein. Mais le lieu ne sera pas forcément celui que vous attendez et je ne sais pas si vous allez le prendre, ce choix-là. Par contre, ça se fait dans un second temps et là, il y aura une opportunité et quelque chose de bon et de positif. Est-ce que vous avez pour intention de vous rapprocher soit vers le sud ou vers un climat beaucoup plus agréable? On va dire.
0: Non, du tout. C'était pour se rapprocher de mon domicile.
2: D'accord, mais si c'est pas indiscret, c'est où votre domicile?
0: À Paris, justement.
2: Ah, d'accord, ok. Vous, d'accord, parce que vous travaillez pas sur Paris aujourd'hui.
0: Non.
2: Et vous êtes situé où?
0: Dans le Val d'Oise.
2: Ah oui, d'accord. Bon, c'est une région parisienne, d'accord. Donc, pour moi, alors, il y aura une proposition, il y aura quelque chose qui pourra se faire, mais qui est en lien peut-être avec plus vers le sud. Et peut-être que c'est cette proposition-là où vous allez hésiter à prendre pour justement prendre la prochaine opportunité de mutation vers Paris. Mais ça va se faire, oui. D'accord?
0: D'accord, entendu.
2: Merci à vous, Karina.
0: Merci.
2: Merci, prenez soin de vous.
0: Merci également, bonne journée.
2: Merci. Allez, c'est déjà la fin de votre émission. Nous, on se retrouve mercredi. Lundi, c'est Marie dans C'est votre avenir. Je vous souhaite à tous et à toutes une très belle fin de journée. Merci à tous aussi pour votre confiance, vos témoignages et vos messages. Bonsoir Philippe David.
1: Bonsoir Alexandre Delovane. Au menu des vraies voix. Sujet lourd pour commencer. Affaire Naël, le policier paie-t-il pour acheter la paix sociale? Oui. Il a été mis en examen pour meurtre. Ça avait été requalifié en homicide, coups et blessures, violence ayant entraîné la mort sans l'intention de la donner. Et finalement, la Cour de cassation dit non, c'est meurtre. Alors, c'est reparti pour une autre chambre d'instruction. Et on vous pose cette question infernale. Est-ce que le policier paie pour acheter la paix sociale? Est-ce que la justice et l'État ont peur de nouvelles émeutes et qu'il doit trouver un bouc émissaire, on va dire ça comme ça, ou pas? On attend vos témoignages au 0826-300-300. Objet, photo, site, sommes-nous trop laxistes avec le milieu organisé de la pédophilie? Vous avez vu ce qui se vendait sur les réseaux, les ventes chinoises à l'époque. Vous savez, il y a eu encore d'autres affaires. Et évidemment, en pleine affaire Liana, on y pense et on vous pose cette question. Est-ce qu'on est trop laxiste avec le milieu organisé de la pédophilie? Vous pensez que c'est du complotisme ou vous pensez qu'il y a un vrai problème? Venez témoigner au 0826-300-300. Nos trois vraies voix du soir, Philippe Bilger, Marie-Laure Buisson et René Chiche.
2: Bonne émission.
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1: Le flash avec François Germain. Bonsoir François.
7: Bonsoir à tous. Le parquet de Valence demande le renvoi devant les assises pour mineurs de 11 des 14 suspects dans la mort de Thomas à Crépol. Il y a près de 3 ans, une bande de Romans-sur-Isère avait fait irruption dans un bal avec des armes blanches s'en prenant à un groupe de jeunes de Crépol. Thomas, 16 ans, avait été mortellement poignardé. Maintenant, ce sont aux juges d'instruction de suivre ou non les réquisitions du parquet. Un dernier hommage à Liana, plus d'une semaine après la découverte du corps de la collégienne de 11 ans. Ses obsèques ont été célébrées cet après-midi dans le Gers, cérémonie au cimetière de Florence, dans la plus stricte intimité. Après un lâcher de ballons blancs, la famille a procédé à la libération de 5 colombes. Une enquête ouverte dans le Gard après la découverte d'une octogénaire tuée près d'un camping du Gros-du-Roi. Le drame s'est produit hier soir. La gendarmerie a déployé un important dispositif à la recherche de l'agresseur. La procureure de Nîmes lance un appel à témoins pour faire avancer l'enquête. Le ministre de l'Éducation alerte sur les stages de seconde. Des stages qui doivent rester de l'observation, explique Édouard Geffray. Le ministre a écrit à tous les chefs d'établissement pour leur indiquer que les élèves ne devaient être exposés à aucun danger après de récents accidents. En seconde, les élèves doivent réaliser un stage de 2 semaines en milieu professionnel. La politique d'accueil de l'Union européenne se durcit avec la mise en place à partir d'aujourd'hui du pacte européen sur la migration et l'asile, un texte qui entend maîtriser les flux migratoires. Parmi les mesures, un filtrage obligatoire et un contrôle systématique de toutes les personnes aux frontières extérieures de l'Union. Et puis en foot, les pays hôtes de la Coupe du Monde poursuivent leur début dans la compétition. Après le Mexique hier soir, c'est au tour du Canada et des États-Unis de disputer leur premier match ce soir. D'abord à 21h, le Canada affrontera la Bosnie-Herzégovine. Et puis les États-Unis seront opposés.

0: vu aujourd'hui, hein, l'amélioration s'est bien dessinée, à part les nuages qui persistent encore près des frontières belges et allemandes, avec guère plus de 16 à 20 degrés entre Lille et Strasbourg. Sinon, eh bien, sur la moitié nord, on a vu déjà des températures de 24 à 27 degrés, c'est le cas sur le bassin parisien, 24 à 26 degrés. C'est le cas également du côté de Nantes, avec 24 degrés, 27 à Rennes actuellement, donc même la moitié nord a retrouvé des températures supérieures à 25 degrés. Dans le sud-ouest, on a même atteint les 29 degrés pour Mont-de-Marsan. Alors évidemment, comme promis, il fait 32 degrés à Perpignan, 31 degrés à Nîmes et à Marseille. Des températures qui, demain, bien, seront tout aussi estivales. Elles pourront atteindre les 25 à 29 degrés, même sur la moitié nord, jusqu'à 30 à 35 degrés au sud, ce qui pourrait être le cas toujours sur le Languedoc.
1: Merci beaucoup Rémi André.
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3: Et c'est un plaisir, comme tous les jours, de vous accueillir tous les jours de 17h à 19h avec Philippe David. Bonsoir, cher Philippe David.
1: Bonsoir, chère Cécile de Ménibus.
3: Et c'est vendredi aujourd'hui.
1: Et l'été est demain, d'après Rémi André. J'ai déjà chaud.
3: Bah tant mieux.
1: Pas vous.
3: Ça, c'est une info importante, vous avez bien fait de le dire. Philippe, sans le savoir, vous venez de changer la vie des Français.
1: Voilà. Qu'est-ce que vous voulez dire? Mais non, je le savais.
3: Avec une info aussi importante. L'info était importante, Philippe Bilger,
4: capital.
3: Bonjour.
4: Capital. Mais bah, c'est oui. Ce qu'il fait de mieux. Hein.
3: Oui,
4: il a ce type d'information, quand il s'aventure dans le lourd, comme ça, il est remarquable.
1: Lancer la météo, c'est mon principe de péter en radio. Mmh. Au-dessus, je ne peux pas.
3: C'est bien, c'est bien. René Chiche est avec nous. Bonsoir, René Chiche.
5: Bonsoir, ma chère Cécile. Bonsoir. Mon cher Philippe, bonsoir à mes partenaires de ce soir, que je vais bien sûr, comme chaque vendredi, éclater par mon intelligence.
3: D'accord, d'accord. Idebooks.com.
5: Ah, parfait.
3: Ouais. C'est du travail, hein. Comment ça se passe?
5: Ben franchement, c'est du travail. C'est du travail, à peu près une heure par semaine. Oui, quand même.
1: Donc, vous avez donc grandement augmenté votre temps de travail.
5: Monsieur,
1: alors.
5: Comme ça, je laisse la place à des jeunes, moi, monsieur.
3: Ah, ouais,
5: je
3: ne
5: suis pas comme vous, moi, je ne suis pas en train de bouffer à tous les râteliers.
1: Je vous en prie.
3: Et vous avez une autre activité à part d'être désagréable?
5: Oui. Oui, j'ai une autre activité, mais je peux faire une petite... Vous savez, le rapport à l'oncle, la commission oncle, elle a eu un impact sur les activités que j'ai à côté à Galaxy Press TV.
3: D'accord.
5: Mais je vais pas vous en dire plus, c'est peut-être un peu long.
3: Non, c'est
5: ça. Nous avons deux projets, France TV, qui ont été finalement gelés pour des raisons budgétaires. Et donc, je n'irai pas en vacances cet été.
3: Ah, mon pauvre chat.
4: Il a tout même eu des effets positifs, ce rapport.
3: Allez. Et Marie-Laure Buisson est avec nous. Bonsoir, Marie-Laure.
6: Bonsoir.
3: Réserviste de l'armée de l'air et auteur de ces deux livres, espionne 6 agents secrets d'exception et femme combattante, 7 héroïnes de notre histoire aux éditions Presse de la Cité. On vous souhaite la bienvenue. C'est Zach qui est avec nous, 0826-300-300. Le sommaire de cette émission, le grand débat du jour. Après avoir examiné les deux pourvois formés en mars dernier par le parquet général de Versailles, la Cour de cassation a annulé donc ce vendredi la requalification des faits en violence pour le policier auteur du tir qui a entraîné la mort de Naël en juin 2023. L'affaire est donc renvoyée devant la Cour d'appel de Versailles.
1: Et on vous pose cette question: à Fernel, le policier paye-t-il pour acheter la paix sociale? Eh bien, vous dites oui à 92%. Vous voulez réagir? Le 0826-300-300, moi je dis qu'en plus, ce policier n'a pas eu la chance de bénéficier de la présomption d'innocence grâce à Emmanuel Macron qui l'a jugé et condamné le jour même.
3: Et Philippe, vous dire?
4: Je dirais Marie-Laure? Oui, mais pas sur ce thème-là.
3: Marie-Laure Buisson?
6: Je suis d'accord avec Philippe.
5: Je dirais non.
3: Vous direz non? Non à quoi? Non, c'est-à-dire non?
5: Eh bien non, cette décision de la Cour de cassation n'a pas été faite pour... instaurer ou réinstaurer une sorte de paix sociale.
3: Et puis la question du soir à partir de 18h, 18h30, 6 mois après le scandale des poupées sexuelles à caractère pédopornographique, un nouveau cas éclate. L'enseigne Jiffy propose des tétines en forme de sexe d'enfant, vendues en rayon sous couvert d'humour. Jiffy a immédiatement présenté ses excuses, mais ils ont déplacé le produit sans les retirer.
1: Et on vous pose cette question, objet photo site, sommes-nous trop laxistes avec le milieu organisé de la pédophilie? Eh bien, vous dites oui à 99%, vous voulez réagir? Le 0826-300-300, moi je dis que de Libé à Cohn-Bendit, en passant par Olivier Duhamel, évidemment que oui, et ça dure depuis bien trop longtemps.
3: Marie-Laure Buisson?
6: Entièrement d'accord, je trouve ça scandaleux, la pédophilie, le signe du pourrissement total de notre société.
3: Philippe Béja?
4: Oui. Je suis...
3: Oui, vous expliquerez tout à l'heure, bien entendu. Soyez les bienvenus, le 0826-300-300. Et puis, c'est Gabin qui est avec nous. Bonsoir, Gabin.

0: Bonsoir.
1: Bonsoir.
2: À cette question, Fernel, les policiers paient-ils pour acheter la paix sociale? Oui ou non?
0: Dans un sens, moi je reçois l'opinion populaire qui est oui.
2: Allez, on en parle dans un instant, soyez les bienvenus.
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2: Soyez les bienvenus, c'est vendredi, on espère que tout va bien le vendredi, généralement c'est un peu plus détendu, je ne sais pas si vous êtes sur la route, si vous êtes à la maison, si vous êtes encore au bureau, en tout cas c'est merci de nous accompagner, on est ravis de vous accompagner vous aussi de notre côté avec ce numéro de téléphone, le 0826 300 300, c'est Zach qui est avec nous et aujourd'hui autour de cette table, Philippe Bilger est avec nous, René Chiche et Marie-Laure Buisson. Et on revient sur cette affaire, Naël, le policier paie-t-il pour acheter la paix sociale?
23: Et vous êtes 91% à dire oui avec beaucoup de commentaires. On a Guy qui reprend ce que j'ai dit, Macron l'a déjà condamné. Bruno qui dit une grève de tous les commissariats en France, ça vous dit? Il faudrait ça pour réveiller la lâcheté politique. Et Christian qui dit ce policier qui a fait son boulot est un lampiste.
2: On vous souhaite la bienvenue, c'est le grand débat du jour.
24: La Cour de cassation annule la requalification des faits visant le policier auteur de tir mortel sur Naël. Âgé de 17 ans, l'adolescent avait perdu la vie après un refus d'obtempérer.
25: Il m'a tué mon fils. Le matin quand je me réveille, j'ai plus sa voix.
26: La cour a décidé qu'il n'y avait pas d'intention homicide, c'est-à-dire qu'il n'a pas essayé de tuer M. Naël Merzouk. Pour autant, elle décide de renvoyer mon client devant la cour criminelle pour des faits de violence avec arme ayant entraîné la mort sans intention de la donner.
24: Ce vendredi 12 juin, la Cour de cassation a annulé la requalification des faits visant le policier dans l'affaire de Naël. L'affaire sera donc renvoyée devant la Cour d'appel. Elle devra à nouveau statuer, mais la décision pourrait encore faire l'objet de recours.
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2: Et Gabin est avec nous au 0826 300 300 de Carmeux dans le 81. Bonsoir Gabin. Cette question, on vous la pose. Affaire Naël, le policier paie-t-il pour acheter la paix sociale selon vous?
0: Bah, comme je disais, je déroge pas à la règle. Pour moi, effectivement, c'est une forme d'achat de paix sociale parce que c'est une affaire qui date déjà d'il y a 3 ans. Il y a des espèces de manifestations de tout bord où on vient essayer de tirer sur ce policier entre guillemets. Mmh. Et déjà, bon, moi personnellement, je ne comprends même pas qu'on en arrive jusque là. C'est une personne qui en soi a fait son travail. Qu'est-ce qui se serait passé? Peut-être qu'après, c'était peut-être un innocent qui aurait pu être tué sur pendant la fuite. Mmh. Donc il faut quand même y penser à ça. On parle de quelqu'un qui a neutralisé une personne qui représentait un danger à l'instant T. Et après, est-ce qu'il avait volonté de le neutraliser ou non, ça, définitivement, du moins, ben, ça, je n'en sais rien. Mais est-ce que vraiment on n'a pas d'autre chose à faire d'un point de vue juridique en ce moment? Je veux dire, bon, Gérald Darmanin qui nous parle de 70 000 affaires là, qui sont en cours au niveau de la pédocriminalité. Et on sait que la justice traîne parce qu'on n'a pas assez de moyens. Mmh. Et là, on donne encore beaucoup de moyens sur une affaire qui devrait déjà être passée. On devrait passer à autre chose. On a déjà beaucoup de choses. On a encore plein de choses à classer. Et on le voit, là. Je veux dire, enfin, il arrive d'autres choses bien plus graves à des innocents à côté pour éviter de passer autant de temps sur une affaire comme celle-là.
2: Oui, ce que dit Gabin, Naël n'était pas un ange.
1: Gabin n'a pas totalement tort, et comment dirais-je, je ne crois pas que ce soit pour acheter la paix sociale, mais première observation, il y a tout de même une déconnexion entre l'IANA et l'aveuglement judiciaire sur sa possible responsabilité, et la Cour de cassation qui pousse jusqu'au paroxysme, un pointillisme juridique qui offense le bon sens. Moi, je relirais les deux et je crois que c'est le problème de l'état de droit aujourd'hui. Il n'a aucun scrupule à être contre les évidences populaires dans le bon sens du terme. Tout le monde sait que ce policier, profondément, n'a pas voulu tuer. Il faut être clair, enfin.
5: Mais bien sûr, le résultat de tout ça, c'est qu'il n'y aura plus aucun policier qui essaiera de sortir son arme pour protéger les braves gens quand il y aura danger. Il faut quand même se souvenir d'une chose. C'est que Naël, il avait été déjà condamné pour plusieurs refus d'obtempérer depuis 2021.
6: Il n'avait pas été condamné, il avait été interpellé.
5: Interpellé,
6: 17 interpellations par la police.
5: 17 interpellations. Il avait des affaires de recel et de rébellion, l'utilisation de fausses plaques d'immatriculation et circulation sans assurance, et des mises en cause liées à la consommation ou la vente de stupéfiants. Donc, c'est, contrairement à ce que disait un célèbre footballeur, ce n'était pas exactement un petit ange, ça c'est la première chose.
6: Non.
5: Et pour répondre très précisément à votre question, oui, je pense qu'en effet, les magistrats veulent essayer d'acheter la paix sociale exactement de la même manière que les magistrats américains ont acheté la paix sociale en relaxant O.J. Simpson.
6: Oui.
5: Voilà.
6: L'ancien footballeur américain qui avait tué sa femme.
5: L'ancien footballeur américain qui avait tué sa femme et celui qu'il pensait être son amant, sa femme Nicole Simpson et un autre monsieur. Et c'est exactement la même chose. Il y avait absolument toutes les preuves accablantes contre ce O.J. Simpson. Tout le monde savait que c'était lui qui avait tué sa femme. Mais comme on s'est dit que toute la banlieue de Los Angeles allait prendre feu, puis ensuite les autres villes, voilà. Du coup, on l'a relaxé. On a dit qu'il était. Voilà.
6: Mais il a eu des après un gros problème avec la justice plus tard, O.J. Simpson.
5: Peut-être, mais c'est scandaleux.
2: Voilà. Allez, René Chichi.
7: Bon, alors, je ne pense pas, ma chère Marie-Laure, qu'on puisse comparer l'affaire O.J. Simpson avec cette affaire Naël, avec tout le respect que je vous dois, mais ça c'est un autre sujet.
2: Elle compare le processus, hein,
7: non,
2: pas
7: non,
2: le...
7: Non, oui, mais moi, vous savez, nous sommes dans une république, nous sommes dans une démocratie, il y a des institutions judiciaires, les gens peuvent faire des recours, et la Cour de cassation, c'est l'ultime recours. Donc c'est la famille, avec les avocats de Naël, qui ont fait ce recours auprès de la Cour de cassation. Elles ont le droit. C'est possible. Et moi, je ne pense pas que les magistrats de la Cour de cassation aient volontairement remis en cause le fait que monsieur le policier a été meurtrier pour une paix sociale. Parce que ça sous-entend, j'entends le discours derrière, et Dieu sait que j'ai défendu le policier à l'époque de la Fernelle, puisqu'on en avait débattu à l'époque. Mais je ne pense pas qu'ils l'ont fait pour cette raison. Ils l'ont fait pour une simple question de droit. Voilà, ils ont jugé, selon les éléments qu'ils ont. D'ailleurs, l'affaire va repartir à la Chambre. Vous voyez ? Donc c'est pas non plus totalement terminé pour ce policier qui s'estime lui en état de légitime défense. D'ailleurs, on pourrait aussi débattre de cet état de légitime défense. Vous voyez ? Moi, avec tout le respect que j'ai pour la police, dans cette affaire qui est quand même extrêmement compliquée, excusez-moi, est-ce que le policier n'aurait pas pu agir autrement
6: quand il redémarre, il a appliqué les règles de la légitime défense dans la police et la gendarmerie, cher ami.
7: La légitime défense, c'est pas que ça. Le policier aurait pu tirer. Aurait pu tirer sur les roues.
4: René, on n'arrête pas une voiture en tirant dans les roues. Je vous le dis tout de suite. Il faut arrêter de dire ça, c'est pas du tout un argument.
6: Première chose qu'on oublie de rappeler, c'est qu'il a
7: non, c'est pas débile, c'est mon opinion.
4: Ce que je veux dire, c'est mon opinion. Pardon, si je peux en placer une, on n'arrête pas une voiture en tirant dans les pneus.
7: On peut pas lui tirer où on peut pas lui tirer dans la main
6: non, mais
7: on peut lui tirer dans le pied
6: Non, mais attendez, non, mais
4: vous plaisantez.
7: Un policier ne doit pas tuer.
6: Non, mais attendez, excusez-moi.
7: Un policier doit soit interpeller, soit appréhender, soit protéger.
4: Vous dites n'importe quoi.
7: C'était monsieur Jean-Christophe Couvi qui le disait si justement.
4: Un policier possibilité de neutraliser. Neutraliser, c'est mourir. Excusez-moi, ça
7: dépend de la situation. Comprenez.
6: Est-ce qu'on peut en parler?
7: Oui, bien sûr.
6: Première chose. Il y a la loi qui a été changée sur la légitime défense. De mémoire, c'était Bernard Cazeneuve qui l'a changée. Et quand vous prenez la fuite, le policier a le droit de tirer.
4: Voilà.
6: Et là, c'est clair, la voiture redémarre. Je vous rappelle que juste avant, quand les policiers l'interceptent, il avait failli renverser au moins une mère avec un gamin dans un landau ou une poussette sur un passage piéton. Je peux vous dire un truc, il aurait tué la mère et le bébé, il n'y aurait pas eu une émeute, il n'y aurait pas eu la police tue, il n'y aurait pas eu une minute de silence, il n'y aurait pas eu une marche blanche pour cette mère et son gamin. Deuxième point. Troisième point. Moi, je veux m'élever contre la récupération ignoble. Je vais citer un tweet de Tom Apporte, député LFI, qui parle « Victoire ». Florian M qui a mis à mort Naël pourra être jugé pour meurtre par la cour d'assises et il met plus tard, j'arrête cette logorée, des guillemets à policier. Un Tom Apporte qui traite un policier de meurtrier. Alors, vous permettez que je termine. Alors que lui met sa photo sur un réseau social devant le cerveau des attentats de Munich en 1972 pour lui rendre hommage et il se permet de traiter un policier. Mais c'est quoi cette maison? 0800 26 300 300.
4: Kevin est avec nous de Bordeaux. Bonsoir Kevin. Kevin, pardon.
8: Bonsoir. Bonsoir, merci de me les...
4: C'était pas facile.
8: Donc, je voulais intervenir sur deux points. La Cour de cassation en elle-même, ça interpellera sans doute M. Bulger, et sur la Mercedes. Naël conduisait une Mercedes A45 AMG jaune. Donc c'est un adolescent de 17 ans tué par le tir d'un policier. Moi, je ne retiens que cette information-là. Après moult refus d'entempérer, c'est un mineur sans permis de conduire et au volant d'une sportive immatriculée en Pologne, donc pas en France, et pouvant atteindre les 100 km/h en à peine 4 secondes. Est-ce que M. Bulger, comme le président de la Cour de cassation, M. Christophe Soulard, saurait dire que ce véhicule pouvait atteindre le 100 km/h en 4 secondes? Est-ce qu'ils se rendent compte? Donc, pour moi, c'est une arme, ce véhicule, qui a accéléré. Et cela pose une question. Il y a d'évidence plus d'intentionnalité dans l'acte de blesser mortellement par Naël que dans l'acte du défenseur de l'ordre public, qu'il le tenait en joue. Puisque, je reviens sur la Cour de cassation, c'est l'entité ultime pour l'interprétation du droit. Rien que cela pose problème, parce que d'interpréter à la place du peuple au nom duquel on rend la prétendue justice, se révèle encore le domaine réservé de Macron, qui a nommé, avant les élections de 2022, un supplétif européiste ayant fait des études à l'IEP, donc politique, et faussement imbu de la démocratie réelle, parce qu'il professe sa démocratie idéologique qui nous saoule tous, puisque globalement, la Cour de cassation n'est plus une instance autonome, elle agit en coordination solidaire avec l'École nationale de la magistrature et le CSM, le Conseil supérieur de la magistrature. Ça figure dans la profession de foi du candidat en avril 2022, et dont on sait maintenant le biais idéologique depuis 1981. Hein, ce n'est peut-être pas René, mais l'IEP de Christophe Soulard, ce n'est pas politique non plus. Non, mais il y a trop d'idiots utiles.
1: Je voudrais juste, ma chère Cécile, et répondre, non pas à Philippe, mais ajouter un petit élément qui me contredit d'une certaine manière. La Cour de cassation se contente de dire elle casse en réalité la décision en disant, en réalité, la Chambre de Versailles n'a pas suffisamment motivé les raisons pour lesquelles elle estimait qu'il n'y avait pas intention homicide. Autrement dit, la nouvelle juridiction saisie va pouvoir motiver plus soigneusement le fait qu'il n'y avait pas, selon elle, d'intention homicide. Ça n'est pas complètement, comme vous l'avez dit,
4: Terminé.
5: Mais je crois qu'il faut quand même arrêter de se mettre des ornières. J'ai entendu à ma gauche tout à l'heure René Chiche dire que l'affaire O.J. Simpson, comme je le disais, n'avait rien à voir avec l'affaire Naël. En effet, on n'est pas dans le même pays, non. C'est pas la même histoire. Très bien, non mais très bien. La réalité, c'est que moi j'affirme, je n'avrais de vous le dire, que ça a tout à voir. Et le point commun, il est très simple. La trouille, René Chiche, la trouille des magistrats qui ont peur que ça pète dans les cités, de même qu'ils avaient peur à l'époque que ça pète dans la communauté noire aux États-Unis. C'est la même chose, vous le savez très bien.
1: Marie-Laure, vous appliquez un raisonnement unilatéral à beaucoup de situations très différentes.
6: Excusez-moi, meurtre, vous avez un cambriolage, quelqu'un qui cambriole, il tombe sur le propriétaire. Il tue le propriétaire, il n'y a pas de préméditation, c'est un meurtre. On est d'accord ou pas ?
1: Bien sûr.
6: Alors qu'on ne me dise pas que le policier a commis un meurtre.
5: Voilà.
6: Parce qu'il ne commettait pas de délit, il ne commettait pas de crime, il était en train d'intercepter un danger public, plus qu'un petit ange, pour citer Mbappé en cette période de Coupe du Monde. Et donc, en plus, il y a les images qui prouvent que la voiture redémarre. Donc s'il est condamné, c'est un déni de justice.
1: N'oubliez pas que ni vous ni moi ne connaissons en détail les péripéties dramatiques de cette
6: affaire. Mais on a les vidéos. Hein.
1: Et lorsqu'il sera renvoyé devant la cour d'assises, j'espère bien, en effet, que on rétablira la qualification normale, voire qu'on pourra peut-être aller jusqu'à l'acquittement.
4: Et pour info, une voiture ne redémarre pas aussi rapidement si on n'a pas mis le pied sur l'accélérateur.
5: Voilà.
4: Ce qu'on dit tout le monde en disant oui, il n'avait pas le pied, la voiture a démarré toute seule. Ah bon, elle a démarré toute seule, tiens, c'est bizarre. Bref, merci en tout cas Gabin, merci Kevin, merci 0826-300-300 si vous voulez bien entendu débattre. Vous êtes les bienvenus dans un instant. Philippe Bilger nous dit que la France officielle ne me plaît pas. René Chiche, j'entends souvent, il y a trop de noirs et de musulmans chez les bleus et je pense qu'il y a un certain racisme chez les supporters. On en parle dans un instant.
6: Très bien.
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2: Au sommaire de cette émission, les amis, il y a des gens autour de cette table que nous aimons beaucoup, René Chiche, Philippe Bilger, Marie-Laure Buisson, Philippe David et vous, 0826 300 300. Et ça risque de gueuler un petit peu, je vous le dis tout de suite, c'est le côté seul contre tous, c'est-à-dire qu'on arrive avec une information et tous les autres en face, en quelque part, gentiment, vous démontrent. Bah, c'est le principe du jeu, ma pauvre Lucette. Et on va démarrer avec Philippe Bilger, c'est le seul contre tous.
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2: 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Et là, Philippe Bilger, vous y allez franco, vous dites la France officielle ne me plaît pas.
1: Ne me plaît pas, et en revanche, la France populaire, d'une certaine manière, me plaît. Ce sujet m'est venu à la suite d'une anecdote qui s'est déroulée à Saint-Quentin, où lors de la marche des fiertés, une drag queen a, pour dénoncer le Rassemblement National, a chanté une chanson politique dans laquelle il y avait en gros, il faut tripoter son enfant.
2: Oui.
1: Eh bien, au prétexte que c'est une chanson politique qui est chantée par une drag queen, ce qui m'a scandalisé, c'est que ça a été fait avec le soutien de la municipalité et bien sûr du préfet. Et j'ai généralisé à partir de ça, je suis frappé de voir à quel point la France officielle, dans toutes ses manifestations les plus éclatantes comme les plus discrètes, en réalité, manque des vertus essentielles à la démocratie. Elle n'est pas courageuse, elle se cache, elle n'a pas le courage de contredire, de sanctionner, elle n'a pas le courage de dire la vérité aux citoyens, et évidemment, par rapport à cette France officielle empesée et lâche, j'ai une faiblesse, je dirais même une tendresse républicaine pour la France populaire qui parfois est effarée devant les manifestations de cette France officielle.
2: Oui.
6: Ah non, mais alors, déjà, alors là, je vais avoir une grosse divergence avec Philippe Bilger. Je n'appelle pas ça la France officielle. Les drag queens qui chantent des louanges de la pédophilie.
1: Pas elle.
6: Non, mais excusez-moi.
1: La municipalité, les préfets.
6: Oui, mais excusez-moi, la municipalité, bon, c'est une mère LR à Saint-Quentin, un parti en voie de disparition. Écoutez, ils sont en plein naufrage. On n'est plus à ça près les concernant. De toute façon, on n'est plus jamais avec eux. On n'est jamais à l'abri d'une mauvaise surprise.
1: Mais qu'est-ce que
6: mais ça n'a rien à voir. Est-ce que vous qualifiez ça de France officielle?
1: Mais la préfecture, c'est la France officielle.
6: Mais être préfet, il suffit d'être nommé.
1: La France officielle,
6: c'est la France qui travaille. La France officielle, c'est pas les gens qui sont cooptés au copinage.
1: Mais vous donnez un tout autre sens à officiel.
6: Mais je sais, parce que je suis un populiste, comme vous me le dites si souvent. Mais je ne considère pas le maire de Saint-Quentin ou la maire de Saint-Quentin et le préfet de l'Aisne comme la France officielle.
1: Mais officiel, ça n'est pas un compliment. Officiel, c'est un statut. Ah ben, vous ne comprenez pas ça?
6: Ah non? Je ne veux pas entendre dire que ces gens-là sont la France officielle. Vous vous rappelez, comme disaient les Anglais, permettez, not in my name,
1: oui,
6: pas
1: d'accord.
6: En mon nom. Moi, je ne veux pas que ce soit en mon nom, donc je ne les considère pas comme la France officielle.
1: Mais attendez, mais officiel, ça n'est pas une espèce d'insulte.
6: Ah ben, dans ce cas, figure si.
1: Mais non, mais attendez, vous dénaturez le vocabulaire à chaque fois.
2: Moi qui voulais partir en vacances avec eux, on annule.
0: C'est vrai que j'ai pas bien compris au départ, mon cher Philippe. Non, excusez-moi, je termine. La France officielle, j'ai aussi pas bien saisi le concept.
1: Mais la France, les préfets, ceux qui détiennent le
4: La France des organigrammes.
1: Notamment, absolument. Ouais. Mais officiel, l'univers officiel.
0: En même temps, là où je suis pas tellement d'accord avec vous,
1: c'est bien,
0: au-delà de ce petit mot officiel. Hein, bon, c'est que vous avez tendance quand même à généraliser.
1: Mais bien sûr.
0: Ah ben non, moi j'ai horreur de qu'on généralise et qu'on essentialise. J'ai pas l'impression que tous les tenants de la France. J'ai l'impression que tous les tenants de la France officielle, comme vous dites, adhèrent à ce genre
1: La France officielle telle que je l'entends, il y a en réalité une démission. Je pourrais citer d'autres exemples, elle n'est pas courageuse.
4: En réalité, je pense qu'il y a en effet une dictature de la pensée politiquement correcte et de la pensée unique dans un certain nombre de cercles. Il faut absolument...
0: De moins en moins quand même, hein, Marie-Laure.
4: Ouais, mais
0: c'est à Castres, là, que le spectacle de l'autre, là, comment il s'appelle
6: Michalik.
0: Voilà, a été...
6: On a eu le directeur de cabinet du maire de Castres hier soir dans les vraies voix.
2: J'ai juste une question à vous poser pour ceux qui nous écoutent. Ils disent que c'est un spectacle organisé effectivement dans le cadre de la Marche des Fiertés avec le soutien de la municipalité et de la préfecture, mais est-ce que la préfecture et la municipalité ont validé cette chanson qu'elle a été chantée? Est-ce que eux, ils ont validé cette marche, mais est-ce qu'ils ont validé ce qui a été dit à l'intérieur? C'est autre chose.
1: Justement, lorsque j'ai été amené à écrire là-dessus, je n'allais pas jusqu'à soutenir que la préfecture et la municipalité étaient au courant d'une des phrases de cette chanson, mais alors je me posais un problème supplémentaire. Je me demandais pourquoi cette France officielle, préfecture, municipalité, éprouvait le besoin de s'immiscer dans l'organisation de la marche des fiertés, que ces fiertés marchent toutes seules. C'est autre chose. Donc je ne vois pas pourquoi une municipalité de Saint-Quentin, avec la préfecture, a besoin d'apposer son sceau sur de telles manifestations.
2: Peut-être pour des raisons de sécurité,
1: ça
2: ne veut pas dire qu'il valide ce qui a été dit.
4: Vous savez, moi qui suis une ancienne avocate, il y a un terme que j'aime beaucoup dans le code civil et qui est celui du bon père de famille. Agir en bon père de famille. J'ai toujours trouvé ça formidable.
1: La décence.
4: Et c'est la décence de base. Absolument. Et je vais vous dire un truc. Tous ces gens qui trouvent normal de mettre des drag queens qui chantent n'importe quoi dans des manifestations et autres, ils seront balayés un jour par les bons pères de famille, parce que les bons pères de famille, ils en ont marre de ça. On en a tous marre de ça.
2: René Chiche, j'entends souvent il y a trop de noirs et de musulmans chez les bleus, et je pense qu'il y a un certain racisme chez les supporters.
0: Oui, alors moi qui adore le foot comme
2: vous
0: beaucoup de gens
2: ici. Vous voulez flamber le pays aujourd'hui?
0: C'est malheureux, hein, mais depuis...
2: C'est vendredi, hein, détendez-vous. Hein, c'est pas...
0: oui. Non mais c'est vrai que depuis plusieurs années, hein, j'entends souvent dire, et ça me désole quoi, de dire... Souvent, il y a trop, il y a trop de noirs dans l'équipe de France, hein. Il y a trop de musulmans, hein. Il y a pas assez de blancs, hein. Mais attendez, mais déjà dire ça, c'est déjà un état d'esprit raciste total. Parce que franchement, on ne recrute pas des joueurs en fonction de leur race, de leur couleur, etc. C'est en fonction de leur
2: talent.
0: De leur talent, exactement. Mais c'est un discours que j'entends très souvent. Vous savez que maintenant, beaucoup de gens appellent l'équipe de France, alors moi ça m'a encore surpris, l'équipe de France-Afrique. France-Afrique, oui. Et l'autre jour, j'ai entendu des gens dire, alors que j'aime le football et que je suis plutôt supporter, moi, d'équipe de France, sans problème, dire que le prochain match entre la France et le Sénégal, ce sera non pas un match de la Coupe du Monde, mais un match de la Coupe d'Afrique des Nations. Bon, j'entends ce discours de plus en plus, et moi, j'ai l'impression, c'est ça, ou peut-être que je vais déclencher un seul contre moi, c'est que moi, j'ai l'impression que quoi qu'on dise...
2: Mais moi, je suis d'accord avec vous.
0: Voilà, il y a quand même pas mal de supporters qui aiment le foot, qui idolâtrent Mbappé, qui idolâtrent Mbappé, mais qui vont quand même dire, il y a quand même trop de... Vous avez vu dans l'équipe de France, il y a que Rabiot qui est blanc, il y a que Hernandez, tout le reste, c'est... Mais attendez, mais qu'est-ce que ça veut dire? Moi, je comprends. Si Didier Deschamps recrute des gens, des footballeurs, tout simplement, j'ai même pas envie de dire des gens de couleur, vous voyez. Bah, c'est que c'est des footballeurs.
2: C'est pour gagner, en fait.
0: C'est pour gagner. Et puis, faut pas le nier. On sait que beaucoup, la plupart des footballeurs viennent des quartiers, des banlieues. C'est vrai, ce sont des joueurs qui viennent un peu de l'immigration, soit africaine, soit maghrébine, etc. Bah, c'est comme ça, c'est la vie, il faut faire avec. Et d'ailleurs, ce n'est pas que le football, hein. Dans la plupart des sports, vous avez beaucoup de et c'est incroyable de dire ça, mais de dire qu'il y a des sportifs de couleur. Dans le basket, il y en a plein. Le nouveau joueur de tennis français, Moïse, Vous voyez, mais ça, c'est ce qui m'exaspère chez beaucoup de supporters, parce que j'aime bien le foot, je veux dire, pas. Souvent, ils ont ce propos avec en plus un petit sourire, vous voyez. Ils n'osent pas dire vraiment ce qu'ils pensent au fond d'eux-mêmes. Voilà.
4: Ouais, mais René, vous-même, vous venez de dire quelque chose qui m'a amusée. et je vous crois infiniment sincère dans vos propos. Vous venez de dire, faut faire avec. Mais vous voyez ce que je veux dire? Il faut faire avec.
6: C'est l'inconscient qui parle.
4: Comme si c'était une fatalité abominable.
0: Peut-être maladroitement, vous avez raison. Mais c'est parce que voilà. Faut faire avec, c'est-à-dire que les joueurs, les meilleurs joueurs français, viennent d'origine africaine, des origines.
6: Excusez-moi.
0: Est-ce que vous êtes d'accord avec moi quand vous dites que les supporters, c'est un peu raciste?
6: Est-ce que vous permettez? Non. Alors, vous permettez? Parce que dans les centres de formation, c'était Laurent Blanc.
0: Oui.
6: Désolé, c'est pas un mot raciste. Laurent Blanc, c'est un ancien grand footballeur.
0: J'en ai parlé.
6: Qui avait dit la méthode de sélection dans les centres de formation, c'est grand, costaud, puissant.
0: Oui.
6: Je cite Laurent Blanc.
0: Oui, vous avez raison.
6: Donc on ne prend que des blacks. Alors excusez-moi, moi je veux pas entendre dire que les blancs sont moins bons que les blacks, parce que regardez un Antoine Griezmann.
0: Oui.
6: Aucun club français, aucun centre de formation n'a voulu de lui. Qu'est-ce qu'il a fait? Il a passé la frontière, il est allé à Saint-Sébastien, à la Real Sociedad. Pourquoi? Parce qu'aujourd'hui on ne prend que des grands costauds puissants. Mais qu'on ne me dise pas que les noirs sont bien meilleurs que les blancs au foot, parce que j'ai jamais vu une équipe africaine gagner une Coupe du Monde, soit dit en passant, ok, et que l'équipe qui est allée le plus loin de l'histoire de la Coupe du Monde comme équipe africaine, c'est le Maroc, qui est un pays du Maghreb, à la dernière Coupe du Monde en demi-finale. Premier point. Et deuxièmement, la dernière finale de Coupe du Monde, il y avait 11 Argentins blancs, ils ont battu les Français où il y avait plus de blacks que de blancs. Donc c'est la preuve que les blacks ne sont pas meilleurs que les blancs au football.
1: Mais
0: j'ai pas dit ça. Je dis que j'entends beaucoup chez les supporters. Écoutez ce que je dis. En équipe de France, il y a quand même beaucoup de noirs avec ce ton un peu comme ça, qui a une connotation raciste.
1: Attends, René, là où je vous trouve un peu discutable, je veux dire, on peut voir l'équipe de France qui est composée en grande partie de joueurs de couleur et éprouver pas l'ombre d'un racisme en se disant, on est étonné tout de même. On aimerait aussi qu'il y ait plus de diversité.
6: Regardez l'équipe de France de rugby.
0: Donc finalement, vous allez
6: Attendez,
0: il y en a un qui demande de la parité.
6: Excusez-moi,
2: ça c'est ridicule.
6: Mais regardez l'équipe de France de rugby.
0: Oui.
6: Elle est vraiment diversitaire.
0: Oui.
6: Il y a les îles du Pacifique, il y a les banlieues, il y a le sud-ouest, il y a tout. Excusez-moi, les îles du Pacifique, elles sont représentées où dans l'équipe de France? Parce qu'on nous dit qu'il faut toujours de la représentation de tout le monde. Mais ça doit marcher dans tous les sens, alors. Parce que
2: on va pas commencer comme ça.
6: Excusez-moi, mais après, on nous dit que
2: si Didier Deschamps décide d'avoir des grands costauds,
6: c'est pas Didier Deschamps, c'est les centres de formation qui décident. Et comme après, il n'y a plus que des grands costauds, Didier Deschamps, il prend ceux qui sont passés par les centres de formation.
5: c'est tout.
1: Oui, mais il choisit tout de même. Mais choisit... Attends, c'est pas de la
5: raison. Excusez-moi, que l'équipe de France joue
6: excusez-moi,
5: mal,
6: le fait qu'Antoine Griezmann ait été obligé de...
1: Non, c'est une exception, Philippe.
6: Pas le seul.
2: Et pourtant, Philippe, pardon de vous contrarier, mais moi j'avais donné votre nom. Ils m'ont jamais répondu. Voilà, je dis, il est grand et costaud.
4: Moi, j'ai vu ses abdos, c'est quelque chose.
2: Bah, il est grand et costaud. Il m'a dit non, pas costaud comme ça. Il m'a dit, bon, c'est dommage parce que bon, c'est allé dans le sens de ce que disait René Chiche.
6: Je tiens à remettre le clocher au milieu du village par anticipation. Ma femme étant dans le studio, Marie-Laure Buisson n'a jamais vu mes abdos.
0: Non, elle a confondu avec les miens.
6: Ah non, parce que vous, j'en avais pas, alors.
2: Ah, parce que vous en avez des abdos, vous.
6: Mais oui.
2: Ah bon, d'accord.
6: Ça dépend des jours.
2: C'est ça. Et on embrasse Sophie, bien entendu.
4: Mais
2: Sophie,
4: oui, Sophie, on l'embrasse.
2: C'est dead, on va la canoniser, Sophie, je vous le dis tout de suite. Allez,
1: on
2: les
1: peut
2: amis.
1: Pas vraiment dire ce qu'on pense quand Sophie est là.
2: Non, mais si, parce que de toute façon, elle écoute, donc...
6: Et elle voit.
2: Ouais. C'est pour ça que je lui envoie des petits messages parfois à l'antenne en disant oui, tiens, vous inquiétez pas, Sophie, je m'occupe de lui. Et dans un instant, l'info en plus, on va revenir avec la Fédération française de triathlon qui lance la première édition de la fête du triathlon qui se déroule du 8 au 14 juin 2026 partout en France. Cédric Gosse sera avec nous, le président de cette fédération. Ce sera dans un instant, hein, tout de suite.
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2: Les vraies voix autour de cette table, voilà, on a fait une petite camomille générale, tout le monde est rentré un petit peu dans l'ordre, ça va bien se passer, voilà, avec Marie-Laure Buisson, avec René Chiche.
0: Bonsoir madame.
2: Bonsoir monsieur.
0: Bonsoir
2: avec monsieur Philippe Bilger. Bonsoir monsieur Philippe Bilger. Monsieur Philippe David, bonsoir.
1: Bonsoir madame.
2: Madame Sophie David, bientôt j'espère. Comment je balance des dossiers.
0: Non
2: mais j'aimerais, et j'ai un chapeau et je voudrais le mettre.
0: Déjà, hein. Ah bon.
2: Ah non, ça, moi, sinon il va être démodé, donc faut que ce soit dans l'année, je vous le dis tout de suite.
0: Allez. La capeline revient à la mode. Hein.
2: Allez les amis, c'est l'info en plus.
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2: Et la Fédération Française de Triathlon lance cette première édition de la Fête du Triathlon qui se déroule entre le 8 et le 14 juin 2026, un petit peu partout en France. Cédric Gosse est avec nous, président de cette Fédération Française de Triathlon. Président, bonjour.
3: Bonjour.
2: On est ravis de vous accueillir. Rappelons quand même pour ceux qui ne connaîtraient pas le triathlon, que c'est une association de la natation de vélo et de course à pied. Première donc édition de la fête du triathlon. Pourquoi maintenant seulement ?
3: Bah écoutez, on souhaite surfer sur la belle dynamique de notre sport et de notre fédération, et au travers de cette première organisation de la fête du triathlon, proposer des animations partout dans nos clubs, des animations très ouvertes permettant à chacune et chacun de pouvoir découvrir l'enchaînement, les disciplines enchaînées autour de la course à pied, de la natation et du vélo.
2: Est-ce qu'il y a eu un effet Jeux Olympiques ? Parce qu'on sent quand même un engouement de plus en plus avec le triathlon.
3: Oui, il y a eu un effet Jeux Olympiques, même si au sein de la fédération on connaissait une évolution très très intéressante, une belle dynamique, mais on a senti après les Jeux Olympiques une attirance particulière avec on est quasiment à 7-8% d'augmentation des licenciés chaque année depuis les Jeux de Paris.
2: Et c'est féminin masculin ou c'est plutôt enfin est-ce qu'on on est allé chercher des athlètes féminins un peu plus?
3: Oui, en 10 ans on a augmenté de 10 points la pratique féminine. On est actuellement à 33% de pratiquantes féminines. Et véritablement, la dynamique du développement de nos licenciés, elle est à la fois chez les jeunes et ce qu'on appelle les masters, les plus de 40 ans, où on a une forte dynamique de création de licences.
2: Alors, vous évoquez un sport santé aussi, parce que le triathlon, c'est bon pour la santé, hein, forcément, c'est du sport. Et deuxième chose aussi qui est intéressant, c'est le vecteur que ça engendre, en fait, de cohésion sociale, par exemple.
3: Oui, alors vous savez, le triathlon, on parle d'un sport santé parce que il repose sur les trois sports les plus pratiqués par les Français. La natation, le vélo et la course à pied. Et généralement, pour pouvoir pratiquer ce sport, il vous faut au moins vous entraîner une fois par semaine dans chacun des trois sports. Donc ça amène une forme de régularité de la pratique sportive. Et chacun peut le faire à son niveau, puisque en triathlon, véritablement, on ne court jamais contre les autres, mais c'est plutôt on se place un défi à soi-même.
2: Oui.
3: Et c'est en ça que ça constitue pour nous une forme de sport santé.
2: Et donc, ça va finir ce week-end. Qu'est-ce qu'on peut voir, en tout cas découvrir peut-être des athlètes, en parler, parce qu'on a toujours l'impression de se dire que faire du triathlon, c'est très compliqué. Il faut pas être un grand athlète. On peut démarrer doucement quand même.
3: Oui, tout à fait. Alors, à la Fédération Française de Triathlon, on a 75 000 licenciés annuels et on a plus de 220 000 licences expériences qui, en fait, sont des non-licenciés qui viennent s'essayer, vivre une expérience de triathlon une journée. Donc, on a plus de pratiquants hors licenciés que de licenciés annuels. Ça montre bien l'attractivité de notre sport. Et on a une offre sportive qui est très diverse, qui va du plus petit triathlon, des plus petites distances aux plus grandes distances, donc qui permet à chacun de choisir son défi. Et lors de cette fête du triathlon, on a laissé la liberté au club d'organiser les séquences d'accueil qu'il souhaitait. Donc cela peut être un simple entraînement de course à pied au sein d'un club, mais l'idée, c'est véritablement de démontrer que pratiquer le triathlon, c'est bien, mais le pratiquer dans un club, c'est encore mieux.
2: Absolument. En tout cas, merci. Je vais vous envoyer Philippe Bilger, René Chiche.
0: Et moi, je suis pour le triathlon en chambre.
2: Ah oui, non, c'est pas ça. C'est un autre devant sa télé, il veut dire. C'est voilà. Ça qu'il veut dire.
0: J'admire profondément les gens qui font ça. Hein.
2: En tout cas, vive la fête du triathlon. Allez-y, allez au moins regarder, en tout cas, partager et tenter l'aventure du triathlon. C'est un sport magnifique. Merci beaucoup, Cédric Gosse, d'avoir accepté notre invitation. Vous êtes président de cette Fédération française du triathlon. Allez, vous restez avec nous dans un instant. Les insolites de Philippe David et maintenant, mais après le coup de gueule de Philippe. De quoi on va parler de quoi?
0: Vous connaissez nos prisons de haute sécurité. Ben, elles sont tellement de haute sécurité qu'une personne à l'isolement peut parler à un autre détenu pour menacer le directeur. C'est fabuleux, non?
2: C'est fabuleux. En attendant, les insolites de Philippe David.
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0: Est-ce que vous connaissez l'île de Noirmoutier?
2: Oui, très bien. Oui.
0: Et enfin, est-ce que la bonne note, ça vous dit quelque chose?
2: Non.
0: Eh bien, la bonne note, c'est une pomme de terre qui est cultivée sur l'île de Noirmoutier. Elle est considérée comme la meilleure du monde. On en cultive 50 sur 5 hectares, 100 tonnes. Est-ce que vous savez quel est le prix au kilo, le prix record?
2: Bah moi, je sais parce que j'ai lu sur votre...
0: €450 le kilo, pas la tonne. 450 € le kilo. Oh,
2: si vous pouviez coûter 450 € le kilo, Philippe, ça serait génial.
0: Bon, là, je vais coûter très cher. Et donc, ils viennent de la récolter. Alors, c'est évidemment réservé aux très grands restaurants qui vous font, par exemple, les bonnottes frites, les bonnottes. Ouais. Et alors, moi, je me dis, vous avez déjà goûté de la bonnotte ou pas?
2: Non,
0: jamais.
1: Moi, j'adorais. Une fois dans une purée extraordinaire.
0: C'est vraiment génial.
1: Chez Bocuse, c'était extraordinaire.
0: Ouais. Ah, ça donne envie. Ouais. Qu'est-ce qui m'invite?
2: Des potates.
4: Moi, j'aime bien les rates.
0: La rate du Touquet. Un autre insolite.
2: Laissez les rates.
0: On va aller en Allemagne, c'est toujours l'agriculture et j'ai trouvé ça drôle. Un troupeau de vaches s'est évadé de son enclos et vous savez où ils sont allés?
2: Non.
0: Aux urgences de l'hôpital.
2: Pour faire quoi?
0: Eh bien, elles sont allées aux urgences de l'hôpital, les portes se sont ouvertes, elles ont envahi les urgences et il y a même deux vaches qui sont montées à l'étage.
2: Mais non!
0: Et donc, évidemment, voyant ça, on a dû envoyer tout le monde pour aller. Les policiers, ils ont prévenu l'agriculteur.
2: C'est mignon.
0: Vous savez ce que ça a imposé?
2: Non.
0: Ben, un grand nettoyage de l'hôpital parce que les vaches se sont un peu lâchées dans les escaliers, à l'étage et dans le service des urgences. C'est passé à côté de Dortmund. Pas très loin de Dortmund. Et on va conclure, alors là, dans le Tarn-et-Garonne, beaucoup plus près, un homme qui a commandé des écouteurs dans un colis Amazon. C'est ce qu'il a trouvé dans le colis?
2: Non.
0: Un serpent de 30 cm en plus des écouteurs. Ah. Alors, c'était pas le cobra qu'on cherche à quelques kilomètres à Toulouse, Dieu merci. Et là, il faut une enquête parce qu'il a dû rentrer carrément dans l'entrepôt, dans le colis.
2: Vous voyez. Ben voilà.
0: Donc, c'était la surprise.
2: Merci Philippe David. Allez, on fait une petite pause. On revient dans un instant avec le coup de gueule de Philippe David. Et puis, ce débat à 0826-300-300, on va revenir sur ces objets, ces photos, ces sites. Sommes-nous trop laxistes avec le milieu organisé de la pédophilie, Philippe?
0: Eh bien, pour le moment, vous dites oui à 99%, vous voulez réagir, le 0826-300-300.
2: On a envie de vous entendre sur cette question. Allez, à tout de suite.
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41: Bonsoir à tous. Les obsèques de Liana se sont déroulées dans la stricte intimité cet après-midi. Dans le Gers, à Fleurance, la famille de la collégienne retrouvée morte la semaine dernière s'est réunie. Dans la commune, l'émotion est immense, mais aussi dans toute la France. La Fondation des Femmes et 150 associations appellent à se rassembler chaque lundi devant les tribunaux pour dénoncer les défaillances de la justice. La présidente de l'Assemblée nationale, Yael Braun-Pivet, se dit même en désaccord avec le garde des Sceaux. Mais la Fondation des Femmes n'appelle pas à la démission de Gérald Darmanin, comme l'explique sa porte-parole, Floriane Volt.
42: Nous, qu'un gouvernement prenne ses responsabilités face à l'urgence d'agir pour une loi intégrale. Ça fait 2 ans que la coalition existe. Ces mesures, elles ont été présentées en 2024. La loi rédigée par les parlementaires, elle a été déposée en novembre 2025. Ça fait plus de 6 mois que cette loi est sur le bureau de l'Assemblée nationale. Il est temps de l'examiner et de la voter. Il est temps d'y mettre les moyens et de montrer que c'est une priorité, que cette lutte contre les violences sexuelles faites aux femmes et aux enfants.
41: Toujours au sujet de cette affaire Liana, on apprend que le principal suspect, Jérôme Barella, était déjà dans le viseur des autorités américaines. Les États-Unis avaient signalé à la France son comportement en ligne lié à de la pédocriminalité. Nicolas Sarkozy, François Hollande ou encore Brigitte Macron, les personnalités qui ont assisté cet après-midi aux obsèques de Bernadette Chirac en la basilique Sainte-Clotilde à Paris. Bernadette Chirac est morte la semaine dernière à l'âge de 93 ans. Se dirige-t-on vers un procès pour le policier qui a tué Naël? Selon la Cour de cassation, la qualification d'homicide peut être retenue contre le fonctionnaire. La Cour demande à la Chambre de l'instruction de se prononcer à nouveau près de 3 ans après la mort de l'adolescent de 17 ans lors d'un contrôle routier. Et puis le foot avec la Coupe du Monde à 21h. Le Canada affrontera la Bosnie-Herzégovine. La nuit prochaine, États-Unis-Paraguay. Les Bleus continuent de se préparer avant leur entrée en lice mardi face au Sénégal. Voilà pour l'info, excellente soirée.
0: Merci à vous François Germain.
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0: Bonsoir Rémi André.
3: Bonsoir Philippe.
0: L'été arrive, l'été est là.
3: Oui, effectivement, alors on a déjà vu une belle amélioration aujourd'hui avec des températures qui dans le sud-ouest ont atteint les 29 degrés à Mont-de-Marsan. Nous avons atteint les 24 à 25 degrés sur le bassin parisien et plus de 30 degrés entre Nîmes, Marseille et même à Perpignan, 32 degrés. Alors demain, bien, une belle journée dès le matin sur la moitié sud avec encore du vent vers la Méditerranée, mais dans l'après-midi, les températures vont prendre encore un cran de plus, elles pourraient localement atteindre les 34 à 35 degrés, surtout dans le sud-ouest, voire sur le Languedoc, des températures qui vont également se réchauffer sur la moitié nord, avec encore quelques nuages vers la Manche ou vers les frontières belges, mais les éclaircies vont prendre le dessus, et même sur la moitié nord, les températures demain atteindront les 25

0: réussi, c'est là.
1: Et moi, je suis toujours planté, c'est le 13 août, toujours pour les vacances.
0: Mais vous m'avez au téléphone.
1: Oui, c'est vrai. Alors,
0: c'est, c'est exactement. On s'en fout, hein, ça ne changera pas la vie, mais bon, c'est important de le dire. Les amis, c'est le moment d'écouter Philippe David.
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1: Comme d'habitude, je vais remettre le clocher au milieu du village, un village qui s'appelle Vendin-le-Vieil dans le Pas-de-Calais. Pourquoi Vendin-le-Vieil ? Parce que c'est dans cette prison de haute sécurité voulue par Gérald Darmanin qui est détenu Salah Abdeslam et que les dernières informations concernant sa détention m'ont franchement révolté. En effet, le dernier survivant des attentats terroristes du 13 novembre 2015 avait déjà fait parler de lui lorsque sa compagne lui avait apporté une clé USB lors d'une visite. Clé USB remplie de propagande djihadiste, preuve que la rédemption n'a pas été inscrite au programme de réinsertion du détenu Abdeslam. Un délit qui avait abouti à la mise en examen de sa compagne avec, pour corollaire, des visites au parloir systématiquement séparées par un hygiaphone. Rien que de bien normal. Mais voilà, l'intéressé n'est pas satisfait de ses conditions de visite et a fait un recours devant les tribunaux. Un recours validé par le tribunal administratif de Lille le 1er avril dernier, qui a condamné l'État, c'est-à-dire nous, à une astreinte de 100 euros par jour le 20 avril. Cela fait donc 53 jours et nous allons donc devoir payer un minimum de 5300 euros à l'auteur du pire massacre en France depuis Oradour-sur-Glane, dont on commémorait l'anniversaire avant-hier. Un Salah Abdeslam dont le coût de détention avait été évalué à 433 000 euros par an en 2021. Bref, un pognon de dingue pour citer Emmanuel Macron. Mais ce n'est pas tout, car l'administration pénitentiaire ayant validé les visites uniquement séparées par un hygiaphone, Abdeslam aurait demandé à un autre détenu, placé à l'isolement, un isolement tout relatif comme vous pouvez le constater, l'adresse du directeur de la prison avec pour objectif d'envoyer d'un ou deux ou trois gars pour faire une catastrophe et sans vouloir attendre 2086. Des propos démentis par l'intéressé selon ses conseils, mais quelle crédibilité peuvent avoir les propos d'un terroriste ? Aucune à mon avis. Bref, on comprend mieux pourquoi l'administration pénitentiaire refuse de retirer l'hygiaphone, d'autant que des visiteurs ont tenté de lui apporter de la nourriture, du parfum, une huile essentielle et un objet en plastique pour massage. Pour les conditions de détention, Gérald Darmanin devrait oublier Vendin-le-Vieil et demander conseil aux Américains en s'inspirant de la prison ADX Florence dans le Colorado, surnommée l'Alcatraz des Rocheuses, une vraie prison de haute sécurité.
3: C'est vrai que c'est assez énervant de constater que malgré les initiatives pénitentiaires de Gérald Darmanin, qui fait ce qu'il peut, hein, véritablement, on n'est pas fichu de mettre en place un régime pénitentiaire qui interdit ce que vous dénoncez à juste titre. C'est incroyable.
1: Et le mieux, c'est qu'on doive payer en plus des dommages et intérêts d'astreinte, parce que là, je suis mes fous furieux.
3: Et puisqu'il était soumis à un régime trop contraignant, il aurait probablement ou deux avocats qui viendraient invoquer les droits de l'homme.
0: Les droits de l'homme, exactement.
4: Non mais c'est totalement aberrant. Je vous félicite encore une fois pour votre excellente chronique.
1: Merci.
4: Que j'apprécie beaucoup. Non mais sérieusement. Mais
3: oui.
4: C'est vrai qu'il faudrait, je pense, des véritables... Alors c'est peut-être un gros mot, hein, un mot un peu fort. Hein. Je pense que pour ce genre de personnage, il faudrait quasiment...
0: Des bagnes.
4: Exactement.
1: Comme un bagne. Florence.
4: C'est que moi j'ai visité...
0: Cayenne ?
4: Non, pas Cayenne, j'étais à Tahiti, une prison qui s'appelait Nutania, qui est une sorte de bagne. Pourtant, c'est une prison pour délinquants, pas du tout dans le style...
1: Mais là, c'est pas un délinquant, c'est un criminel
4: voilà,
1: de la pire espèce.
4: Exactement. Donc je pense que pour ce genre de personnes, il faudrait réellement un bagne, quelque chose. Ou d'ailleurs, il ne soit même pas en France, peut-être même isolé. Oui. Je comprends. Moi, d'ailleurs, on va voir ce que Gérald Darmanin va faire là, avec cette histoire. Parce que là, il est quand même devant quand même une affaire qui risque de, quand même de retomber.
1: Excusez-moi, pour Gérald Darmanin, comme disait Chirac, en ce moment, les merdes, ça vole en escadrille.
4: Non, mais quand même, là, en tant que ministre de la Justice, il doit quand même prendre ses responsabilités. C'est une affaire quand même gravissime. Gravissime avec cette parole.
0: Moi, ce qui me fascine, c'est que jusqu'à maintenant, on disait « Non, mais vous comprenez... » Quand il y avait un drame, non, mais on ne peut pas faire ça, c'est pas possible. Oui. On ne pouvait jamais. Et là, tout d'un coup, il y a l'affaire Liana.
5: Tout est possible.
0: Et le Premier ministre dit, ah ben oui, on peut y avoir une perpétuité réelle, qui ne sera jamais réelle, mais c'est pas grave.
1: Oui,
0: il peut y avoir une perpétuité réelle pour les violeurs d'enfants en récidive. Ah bon ?
1: Ah oui.
0: Ah bon ? Mais alors c'est possible ? Alors c'est possible, mais on nous disait que non. Alors, tiens, c'est bizarre. C'est quand même incroyable. Non mais il faut qu'il y ait des drames pour que ça bouge. C'est quand même incroyable. Je pense que c'est pour ça que je suis persuadée que quand le peuple de France, les bons pères de famille descendront dans la rue, ça bougera. Parce que pour l'instant, nos politiques ont tous la trouille. Ils ont la trouille des associations droits de

0: l'homiste, ils ont la trouille de ci, ils ont la trouille de ça, ils ont la trouille des comment elle s'appelle,
1: ah, surtout,
0: la...
1: ah non, des
2: mais voilà. Toutes les associations grassement subventionnées qui n'ont pas d'adhérents et qui font des procès à tire-larigot.
0: Exactement.
3: Vous aurez noté, Marie-Laure, que le Premier ministre se contente d'ouvrir des pistes de réflexion. C'est sa méthode, quoi. Discrétion, piste de réflexion.
2: Oui, enfin, les pistes de réflexion.
3: Mais les décisions ne suivront pas.
2: Voilà, c'est ça le problème.
1: Bon, maintenant que vous avez rhabillé tout le monde pour l'hiver,
0: c'était la grande braderie. Là.
1: Tout doit disparaître, hein, mes amis. Dans un instant, en tout cas, le coup de gueule à réécouter en podcast sur sudradio.fr. Bien entendu, dans un instant, nous allons nommer un ministre et ce sera le ministre des Affaires étrangères qui sera avec nous. Et qui c'est qui l'a chanté?
0: Ah, génial, on chante.
2: On va chanter, oui.
1: Mais c'est dur. On chante pas.
0: On peut chanter.
1: Quel temps fait-il ce week-end?
4: Rémi André dit qu'il fait beau, alors.
1: Allez,
4: moi j'ai un peu peur.
1: Non, il n'y en est pas question. Allez, à tout de suite.
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1: Quelle bonne nouvelle de vous accueillir tous les jours de 17h à 19h avec Philippe David et autour de nous Marie-Laure Buisson. Bon anniversaire.
0: Merci.
1: Avec René Chiche.
11: Bon anniversaire Marie-Laure.
0: Bah, merci, merci.
1: Et avec Philippe Bilger. Non, rien. Ok.
11: Qui rime avec bon anniversaire.
1: Ouais.
14: C'est vrai.
11: Qui ça? Bilger, ça rime avec bon anniversaire.
1: Oui, c'est super.
0: C'est vrai.
1: Mais vous donnez des infos hyper.
11: C'est
1: je sais pas où vous sortez dessous de ces idées, mais c'est hyper intéressant.
11: Excusez-moi, mais après s'être vidé l'esprit dans un coup de gueule, on retombe dans la légèreté.
1: Ah, c'est ça. Ouais.
14: J'ai peur que vous avez dit après s'être vidé.
1: Oui. Non,
11: j'ai rien dit.
1: Si on peut éviter les dérapages contrôlés.
11: Okay, pas, j'ai
1: incontrôlés,
11: rien dit.
1: Si je puis dire.
3: René, mais j'ai rien dit. N'oubliez pas devant qui on parle.
1: Oui, exactement. messieurs, un peu de respect, puisque nous allons nommer un ministre.
11: Ah oui,
1: merci.
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1: Et Frédéric est avec nous d'Arcachon. Frédéric est nommé donc par les vraies voix ministre des Affaires étrangères. Monsieur le ministre, bonjour.
20: Merci beaucoup. Il y a eu tant de déférence dans mon univers.
1: Ouais, alors je suis désolée puisque notre ministre est coincé à la gare de Bordeaux avec des trains bloqués. Oui, on vous envoie un hélicoptère, monsieur le ministre. Ne bougez pas.
11: Alors pour se poser à la gare de Bordeaux, on connaît bien le quartier avec François Louis. On allait en émission là-bas chez les buralistes. Là, ça va être compliqué de poser l'hélico. Hein.
1: Alors monsieur le ministre, est-ce que vous pouvez vous mettre quand même dans un endroit où on entend si
20: ça
1: possible
20: va. Ça va à peu près là-dedans. Oui, c'est bon, là, je pense.
1: Voilà, c'est bon. Ouais. On vous écoute, monsieur le ministre.
20: Ben, moi, voilà, j'aurais trois grandes réformes, enfin, trois grands points de négociation. Je dirais en premier, l'Europe. Je voudrais, je suis pro-européen, comme tous nos concitoyens, mais je voudrais une Europe plus forte, plus, puis qu'on spécialise bien l'Europe. Je sais pas, la France pourrait être, je dirais, au niveau peut-être agriculture, l'Allemagne, les sidérurgies, qu'on soit pas concurrent interne pour des mêmes produits, parce que je pense qu'on perd beaucoup d'énergie, beaucoup d'argent. Il faudrait une Europe forte, si vous voulez, forte, unie et forte. En deuxième, je dirais, il faudrait peut-être avoir une politique plus ferme vis-à-vis des pays du Maghreb, parce que je crois que là, on est sur une mauvaise pente. Hein, le repenti est bien joli, mais je pense que c'est pas une solution de dialogue ni de rapport de confiance. Et puis, troisième, je dirais aussi, ne pas traiter l'Iran un petit peu comme on le traite. Et je pense que c'est quand même un grand pays et qui mérite peut-être quand même une autre considération. Et je serais très circonspect et je dirais qu'il faut quand même ne pas oublier l'Iran, hein, ne pas le laisser dans cette situation. Je pense qu'au niveau international, on peut faire quelque chose. Voilà les trois grands points.
1: On va vous faire réagir, Philippe Bilger.
3: Monsieur le ministre, votre premier point me trouble un petit peu. Vous avez dit, en gros, que tout le monde était européen. Est-ce que, à votre avis, d'abord, êtes-vous bien sûr de cela? Et ensuite, comment ramener les Français, beaucoup de Français, dans l'amour de l'Europe, précisément? Comment feriez-vous?
20: Écoutez, je pense déjà, au niveau, des grandes idées, peut-être arrêter un petit peu, je veux dire, sur toutes ces commémorations nationales. On parle de l'Europe et on cultive un nationalisme. Et si vous voulez, le grand rêve, mec, j'aurais bien voulu, mais je pense, on aurait dû commencer peut-être dans les écoles par apprendre l'espéranto. Je pense que c'était une des premières marques de volonté de d'Europe, si vous voulez. Hein. Voilà.
1: René Chiche.
21: Oui, monsieur le ministre, je voulais avoir votre position concernant le conflit russo-ukrainien. Quelle serait votre position en tant que dirigeant du Quai d'Orsay?
20: Ah, russo-ukrainien, là, honnêtement, je pense que, la Russie, je pense pas que ce soit légitime, que le combat de la Russie soit légitime vis-à-vis de l'Ukraine, parce que, c'est un pays, qui a toujours été sous domination soviétique, plus ou moins, qu'on le veuille ou non, mais quand on voit tout ce qui s'est passé aussi dans les années 30, qui a été terrible, ça a été, je pense que, moi je ne défendrai pas les Russes. Voilà.
1: Ok, Marie-Laure Buisson.
0: Moi j'avais quelque chose, monsieur le ministre, à vous dire au sujet de l'Iran. Vous avez dit qu'il faudrait qu'on ait plus de considération pour l'Iran. Alors l'Iran, à mon sens, ne nous pose pas de problème. Ce qui nous pose des problèmes à nous autres Français ou Européens, c'est la République islamique d'Iran. L'Iran est une grande civilisation, c'est un grand pays. Les Perses sont des gens extraordinaires. Sirius le Grand crée l'Empire Perse en 550 avant Jésus-Christ. Nous n'étions que, même pas, je crois qu'on n'était même pas des Gaulois qui plein de poux, qui se grattaient partout.
11: On était déjà réfractaires,
0: probablement. Mais donc, c'est une civilisation en effet extraordinaire qui, malheureusement, a été prise en otage par des islamistes radicaux et sanglants qui sont les membres de l'IRGC, autrement dit les gardiens de la révolution, qui sont les séides de l'ignoble Ayatollah Khomeini que nous avons eu la bêtise d'abriter en France à Neufle-le-Château sous Giscard d'Estaing, comme chacun s'en souvient. Mais je ne crois pas qu'on puisse dire qu'il faudrait considérer un peu mieux la République islamique d'Iran, qui, je vous le rappelle, entre 2024 et 2025, selon tous les chiffres officiels...
1: Alors, peut-être qu'il a dit l'Iran et donc le peuple...
0: Je précise. Mais la République islamique d'Iran, en tout cas ce pays, tel qu'il se présente, en 2024-2025, et ce sont les chiffres officiels de Amnesty et d'autres associations, a quand même pendu 3650 personnes.
20: Oui, mais je me suis certainement mal exprimé. Quand je parlais de l'Iran, je parlais surtout pas de la République islamique.
1: Bien sûr. D'accord. C'est pour ça que du peuple iranien.
20: Parce qu'elle ne représente rien, en fin de compte, fondamentalement, dans l'esprit des... Non, je parlais de l'Iran au sens du peuple.
11: Et de la civilisation.
1: Absolument.
20: Au sens de l'Empire perse, qui était quelque chose au niveau société, au niveau tout, on était loin derrière, c'est vrai, à l'époque.
1: Merci en tout cas, monsieur le ministre. On vous envoie la cavalerie pour le train. Merci beaucoup, monsieur le ministre. Merci d'avoir joué le jeu.
20: Merci.
1: Et très bon week-end, Frédéric.
20: Merci,
1: à bientôt. Tout de suite, le qui c'est qui l'a dit en chanson.
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1: Qui c'est qui l'a chanté? Non, ne rougis pas, tu as toujours de beaux yeux.
11: Bonne réponse, quelle chanson?
8: Céline, bonne réponse de Céline. Oui. Les années ont passé, pourquoi n'as-tu jamais pensé à te marier?
1: Mais dis donc, c'est récent ça ou pas?
11: De la fin des années 60.
1: Oui, c'est récent.
11: C'est pour ça que Céline Dion s'est appelée Céline, parce que ses parents adoraient cette chanson.
1: C'est Céline.
22: Et Hugo Frey.
11: Qui c'est qui l'a chanté?
1: Vous avez des trucs un peu plus récents ou pas?
11: Bah, vu l'âge de nos chroniqueurs, on n'a pas le choix.
1: Ah bah merci,
22: s'il vous plaît.
1: On vous sort du lot.
22: Je vous demande de vous arrêter.
11: Qui c'est qui l'a chanté? Il n'y a plus d'horloge, plus de clocher. Dans le square, les arbres sont couchés. Oui. Je reviens par le train de nuit.
22: Ah ben c'est pas Christophe.
11: Hein. Bonne réponse. Vous.
0: Bah ça aussi c'est récent.
22: Parole 2.
11: Je sais pas.
22: Jean-Michel Jarre.
11: Ah oui,
22: Marie-Moulin, je pense Jean-Michel Jarre.
1: Ça va nous mettre la patate, ces chansons-là.
11: Vraiment, vous allez voir après, ça monte.
1: Qui c'est qui l'a dit? Et le temps défile comme un train. 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
22: Ah oui, j'ai mis les choses.
11: Facile, un énorme tube.
22: Oui,
11: on dit qui a fait la musique.
23: Ah non. Ça aussi, c'est joyeux.
11: Michel Berger.
22: France Gall.
11: Oui, mais c'est quelle chanson?
22: Oui, je sais. Je vais vous le dire.
11: Non, chanson. Elle n'a pas fait de chanson, c'est vrai.
22: Répétez-moi là, juste la parole.
1: Là, il y a du son.
11: Et on demande si maman si.
1: Oui.
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22: C'est un point chacun, on est bien d'accord. Hein.
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11: Ah ben, un point chacun, oui.
22: Si un point chacun, j'en ai deux.
11: Qui c'est qui l'a chanté? Ô femme unique, péché, désir, pour un serpent de Bible a brisé son empire. Un énorme tube.
22: Ah bon?
1: Très jolis yeux.
11: Oui, des yeux magnifiques, oui. Ouais. Et elle est très sympa. Et elle est même déjà venue dans les vraies voix à l'époque.
0: Non, mais Eve, lève-toi.
11: Voilà, c'est ça.
22: Julie Piquet,
8: lève-toi.
23: Invité du Loft Music ce dimanche, Julie Piquet, à 16h.
1: Ah, très bien. Merci.
23: Avec plaisir.
1: Il sait tout, Max, c'est ça qui est dingue. Qui c'est qui l'a chanté? Nos jeux dans les vagues, près du quai, j'en ai vu le temps passer, l'amour sur la plage désertée, nos corps brûlés, enlacés.
0: Je sais.
22: Ah oui.
0: Je sais.
11: Facile.
22: Oui.
0: Non, mais si, oui.
1: Jeux dans les vagues, près du quai.
11: Ils l'ont dit en même temps. Vous l'avez dit tous les trois en même temps. Hélène, robe voisine, robe voisine.
0: Ah,
9: insupportable.
0: Ah, j'étais amoureuse de lui.
22: Mais lui, il n'était pas amoureux de vous.
0: Je crois pas.
11: Quel goujat.
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11: Qui c'est qui l'a chanté? C'était pas des anges non plus, l'évangile il l'avait pas lu, mais il s'aimait tout voisin. Il était plus rapide.
3: Non, ce n'est

0: Qui c'est qui chante à la Légion? On fait des karaokés.
1: Mais c'est fou.
2: Oh, c'est génial.
1: Qui c'est qui l'a gagné?
2: Philippe Bilger, 4 points.
1: Bravo.
2: Marie-Laure Buisson, 3 points. René Chiche, 2 points.
1: Voilà, j'espère.
3: C'est bien vendredi.
1: J'espère que vous avez chanté dans votre voiture comme nous. En tout cas, pardon pour ce déraillement hein, de la voix, parce que s'il a fait mauvais, vous nous envoyez la facture. Hein, je vous le dis tout de suite, ce sera de notre faute.
2: Ah non, ça chante juste. Hein.
3: Vous parlez déraillement de la voix laquelle?
1: La voix lactée. Et dans un instant.
3: Oui.
1: Des tétines plus sérieusement en forme de sexe masculin ou féminin commercialisées dans des enseignes françaises comme Jiffy font scandale avec cette question du jour. Sommes-nous trop laxistes avec le milieu organisé de la pédophilie?
2: Eh bien, vous dites oui à 99%. Vous voulez réagir, le 0800 26 300 300.
1: On a envie de vous entendre sur ce sujet important. Restez avec nous, on fait une petite pause, on revient juste après.
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1: Et autour de cette table, Marie-Laure Buisson, René Chiche, Philippe Biliger, Philippe David, bien entendu vous, au 0826-300, on va revenir sur des tététines en forme de sexe masculin ou féminin, commercialisées dans des enseignes françaises comme Jiffy, qui font scandale avec cette question du soir, Philippe.
2: Cette question du soir, objet, faute, aussi, sommes-nous trop laxistes avec le milieu organisé de la pédophilie? Vous dites oui à 99%, vous voulez réagir, le 0826-300-300.
1: Et c'est une exclue Sud Radio.
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1: Et François-Louis Bourneau, merci en tout cas d'être là. Le contexte de ce qui s'est passé donc, dans le cadre de ce scandale de poupées sexuelles.
22: On va revenir dessus, Cécile, puisque 6 mois après le scandale des poupées sexuelles vendues sur certaines plateformes de commerce en ligne, qu'une nouvelle affaire suscite l'indignation, des tétines en forme de sexe masculin ou féminin sont commercialisées librement dans plusieurs enseignes françaises, notamment Jiffy, qu'on connaît, ou encore Jour de Fête, une plateforme en ligne. C'est Arnaud Gallet, le président de l'association Move Enfants et ancien membre de la Civise, qui a lancé l'alerte au micro Tud Radio. C'est une exclue, vous l'avez dit. Pour lui, ces produits n'ont rien d'humoristique et pourraient tomber sous le coup de la loi. On l'écoute.
23: C'est scandaleux parce qu'on voit pas ce qui est drôle. C'est vendu soi-disant sous forme d'humour, mais qu'est-ce qui est drôle en fait d'avoir une tétine avec un zizi en fait d'enfant? C'est complètement hors la loi.
22: Alors dans les rayons, ces produits sont présentés comme des accessoires festifs pour des enterrements de vie célibataire par exemple, mais Arnaud Gallet dénonce des objets qui reprennent les codes de l'enfance et estime qu'ils participent à une banalisation inquiétante alors que la lutte contre les violences sexuelles faites aux mineurs est devenue un enjeu majeur. Alerté par Sud Radio, l'enseigne Jour de Fête a réagi rapidement par téléphone. On écoute leur réponse.
24: C'est vrai que c'est un produit qui est chez nous dans nos magasins depuis de nombreuses années maintenant. Ça a toujours créé plus ou moins des polémiques, mais c'est pas du tout une apologie. Ça reste vraiment le petit cadeau hyper fun et qu'on ne fait qu'à des adultes. Enfin voilà, c'est vraiment dans un cadre d'un EVG par exemple. Et c'est pas accessible aux enfants. C'est pas. Enfin, c'est des produits qui sont mangeables, hein, clairement. Mais bon, on a très peu de gens qui les utilisent dans ce sens-là, quoi.
22: Pour autant, les produits restent pour l'instant commercialisés. Dans ce côté, la personne de l'enseigne qu'on a contactée a dit faire remonter l'information à sa direction. Pour l'instant, rien de plus. Cette enquête exclusive Sud Radio relance la question de la responsabilité des distributeurs et du contrôle de ces produits. Vous pouvez d'ailleurs retrouver l'intégralité de notre enquête sur sudradio.fr. Et puis rendez-vous ce dimanche de 11h à midi sur Sud Radio. Jean-Marie Bordry recevra Arnaud Gallet dans une émission débat exceptionnelle autour de cette question. La France est-elle complaisante avec les pédocriminels?
1: Merci beaucoup François-Louis Bourneau. Philippe Bilger, si j'ai bien entendu ce qu'a dit la dame de ce site internet, elle a dit on a peu de gens qui l'utilisent dans ce cas-là. Donc ça veut dire qu'ils sont conscients que ça puisse arriver.
25: C'est quand même assez dingue. Ma première question, mais comment ça peut germer même à des fins commerciales dans la tête d'un dirigeant ou d'une société? Comment on peut avoir l'ombre même d'un désir de commercialiser des choses pareilles? Seconde observation, il est clair que tout ce qui relie l'enfance à la sexualité doit être tout le temps radicalement interdit, pas compliqué. Parce que c'est pas la peine de dénoncer des scandales comme il en existe pratiquement tous les jours si on favorise ces horreurs commerciales.
1: René Chiche.
26: Alors ce qui est terrible, c'est que maintenant de plus en plus, il y a un véritable public pour ce genre d'objets absolument horribles. Reconnaître.
1: Et en plus, je vois pas ce qu'il y a de drôle en fait.
26: Non, rien du tout. Là, franchement, il y a rien de drôle. Mais il y a un public, mais je comprends que les dirigeants là de ces jours de fête, c'est ça? C'est Jiffy. Les dirigeants de jours de fête ne se posent pas la question de savoir si ce produit a le droit même d'être dans leur dans leur commerce. Donc, je sais pas. C'est aberrant. Moi, je suis outré. En plus, maintenant, il y a de plus en plus d'adultes qui sont en plus attirés par la pédophilie. Vous savez qu'il y a des gens qui ne passent pas encore à l'acte, qui sont traités, parce qu'ils ont quand même des attirances, parce que c'est un peu la pédophilie, un peu tout ça quand même, qui ont des attirances pour les enfants. Ça s'appelle la paraphilie pédophile. C'est quelque chose de terrible. Il y a une enquête qui a été faite par la mission pour la mission de protection de l'enfance et la mission de prévention contre la pédocriminalité, qui sur en plus une très grande enquête qui a été faite sur 50 000 personnes, et ils ont détecté à peu près 13% d'adultes qui auraient des tendances pédophiles,
1: alors
26: sans passer encore à l'acte, mais qui seraient quand même prêts à y passer.
1: Alors la question quand même que moi j'ai envie de poser à Marie-Laure Buisson, comment ces objets, s'ils prêtent en tout cas à des intentions qui ne sont hors la loi, qu'est-ce que ça fait encore dans les étals de certains magasins?
5: Depuis tant d'années sans que personne
1: se rende compte de rien.
5: Bien sûr, c'est la question que je me pose. D'abord, dans quel esprit malade peut naître l'idée de fabriquer un tel objet? Dans quel esprit malade peut naître l'idée de commercialiser un tel objet? Dans quel esprit malade peut naître l'idée d'acheter un tel objet? Voilà. Donc la réalité, c'est que face à ce genre de choses, il y a un moment donné, il va falloir envoyer des flics, c'est tout, constater ce qu'il en est, et puis il faut qu'une association se porte partie civile, et pour apologie de je ne sais trop quoi, on trouvera bien une incrimination de la pédophilie, et puis que ces gens-là ça soit traduit devant les tribunaux, avec en plus de ça une amende par objet vendu, s'il y en a 500, 1000, 2000, j'en sais, et puis il faut que ça s'arrête. Mais c'est vraiment, mais dans quelle société vivons-nous pour que ce genre de choses existent?
1: Je vous rappelle quand même que les poupées enfants étaient quand même...
5: C'est de la maladie mentale sur Internet.
2: Et elle rentrait en France sans problème. Ouais. Non, alors déjà, je vais parler en tant que grand-père d'une petite fille de 2 ans qui a l'esprit malade, peut acheter une tétine en forme de sexe à son enfant, ou à son petit-enfant, ou à son arrière-petit-enfant, ou à son neveu. Mais quel esprit débile! Moi, je pense que quelqu'un amènerait ça à ma petite-fille, j'aurais une réaction épidermique. Je vous le dis tout de suite.
5: Non, tu lui casserais la gueule.
2: Voilà. Oui, j'osais pas le dire. Voilà. Voilà. Voilà. Ça, c'est le premier point. Le deuxième point, c'est que il faudrait quand même beaucoup plus de contrôle dans tout ce qui rentre en France. Alors, sûr que Jiffy, ça a pignon sur rue. Mais rappelez-vous, Cécile, on en avait parlé, les poupées qui arrivaient par internet de Chine, etc.
1: Oui, bien sûr, bien sûr.
2: Avec des poupées pédophiles, c'est-à-dire que avoir des rapports sexuels avec un enfant, mais c'est tellement dégueulasse. Mais moi je crois qu'il y a eu quand même une mise en ambiance depuis 50 ans. Rappelez-vous Libé, le journal qui faisait des dessins apprenant la sexualité à nos enfants avec un enfant à qui un adulte apprenait à faire une fellation. Vous voyez un peu ça, et c'était sous les hurrahs. Rappelez-vous quand même qu'en nombre d'intellectuels et d'hommes politiques français, dont Jacques Lang, avait signé une pétition dans Le Monde en 1977 pour ne pas condamner un pédophile. Est-ce que dans un pays normal, ces gens-là auraient été jartés à grands coups de pompe dans le cul, je vais parler cash parce que ça m'énerve, de toute société, comme Bendit qui allait dans Apostrophe dire qu'il se faisait déshabiller par une gamine de 4 ans, il aurait été jarté de n'importe où. Aux États-Unis, il partait au trou, d'accord? En France, Europe Écologie Les Verts en a fait un député européen. Bah écoutez, voilà. On a la société qu'on mérite, hein. Parce que les gens qui ont voté comme Bendit, ils ont voté pour un pédophile, en toute connaissance de cause.
1: Alors ça, c'est une accusation...
2: Non mais c'est lui qui l'a dit. Je me fais déshabiller par des gamines de 4 ans, c'est pas de la pédophilie.
25: À l'époque, il y a eu des choses scandaleuses de leur part, à l'époque.
5: Mais oui, mais c'est du progressisme, c'est formidable, c'est ce que la gauche nous a...
2: J'ai pas la même conception.
1: Attendez, si on regarde la société sur les viols aujourd'hui, avec les yeux d'aujourd'hui sur des actions d'hier, il faut le faire aussi sur la pédophilie.
25: Mais bien sûr,
1: on est d'accord, on est tous...
25: Je me souviens de la courageuse de Nice Bombardier, la seule qui a eu du courage à l'époque.
5: Mais elle était canadienne.
25: Ouais,
5: une société probablement moins malade venant d'une société c'est probablement vrai. Moins malade que notre société française, qui est complètement complètement pourrie
25: par ce germano-pratinisme
5: qui trouve merveilleux tous ces pédophiles, c'est insupportable.
26: Il faut aussi quand même pas nier que depuis maintenant quelques années, même je sais pas, 10-15 ans, maintenant, il ne faut pas nier aussi l'influence terrible du numérique, des réseaux sociaux. Maintenant, la pédophilie, la pornographie, elle est ouverte à n'importe qui. Vous savez, vous vous souvenez de l'affaire Le Squarec, là, le chirurgien,
2: oui, oui.
26: Mais il n'allait pas sur le Darknet. Hein.
2: Ah, il n'allait pas sur le web tout court.
26: C'était un homme tout à fait correct, un grand chirurgien, etc. Père, grand-père, une vie sociale épanouie, etc. Et qui avait une autre vie où il s'adonnait à. Mais il ne faut quand même pas oublier aussi, quand même. L'influence, quand même, on en parlait il y a une semaine ou deux, là, du réseau numérique, quand même, du numérique aussi, qui développe de plus en plus.
1: Je veux bien, René. Moi, si j'étais allée dans ces magasins et que j'avais vu ça, je l'aurais dénoncé.
26: Ah non, mais moi aussi.
1: Donc, il y a une responsabilité aussi citoyenne que sur les réseaux sociaux de signaler, sur dans les magasins, c'est de signaler.
5: C'est le numérique dont parle René Chiche, c'est juste une expression de ce qui se passe. Ce qui se passe, c'est juste un délitement complet. Dû à mai 68, probablement, d'ailleurs, en grande partie, il est interdit d'interdire et c'est de ça. La déconstruction systématique de toutes les valeurs. Systématique. Tout se vaut, tout est acceptable.
2: Excusez-moi, c'est ce qu'il y a d'amusant quand même. Je reviens chez les écologistes. Sandrine Rousseau n'arrête pas de taxer de vilipender le masculinisme toxique des hommes, notamment le barbecue. Je trouve qu'elle a quand même été assez discrète sur son ami Cohn-Bendit, non son ami politique, parce qu'ils ont été élus dans le même parti, non ?
1: Ben ouais.
2: Ouais.
1: Merci en tout cas pour ce sujet. C'était effectivement une exclue Sud Radio à retrouver bien entendu sur nos pages, sur notre chaîne YouTube et sur sudradio.fr bien entendu. Dans un instant, beaucoup plus réjouissant puisque Sud Radio déploie un dispositif spécial Coupe du Monde du 15 juin au 19 juillet 2026 avec une nouvelle émission quotidienne inédite, les tontons du mondial. Vous n'êtes pas dedans les deux là ?
26: Si, moi je suis.
1: Bah, vous y êtes ? Ah ouais, d'accord. Ouais. Et ben on va vous exclure puisque ça va être compliqué. Emmanuel Galasso sera avec nous dans quelques instants, chroniqueur sur Sud Radio. Allez, à tout de suite.
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1: Et on finit cette émission en fanfare avec notre ami Emmanuel Galasso qui est avec nous, chroniqueur sportif à Sud Radio. Comment ça va?
8: Bonsoir Cécile, bonsoir à tous. Ça va très bien.
1: Très content.
8: Très excité.
1: Je comprends. Sud Radio qui déploie ce dispositif spécial Coupe du Monde du 15 juin au 19 juillet 2026 avec une nouvelle émission quotidienne inédite, Les Tontons du Mondial.

0: contente que la Coupe du Monde soit ait démarré. C'est à partir de ce soir, bien entendu. Cette belle Coupe du Monde, c'était hier soir.
1: Hier soir. Shakira. Et quand Shakira arrive, la Coupe du Monde commence. Elle a cette magie, Shakira, elle incarne la Coupe du Monde quand même. C'est devenu Madame Coupe du Monde.
2: C'est la vraie Emmanuel.
1: Alors là, on est sur un autre sujet qui prendrait à peu près une heure. Il faut des analystes sur ça.
0: Alors, autour de cette émission, qui sera là? Qui sera présent?
1: Alors, cette émission, donc, vous l'avez dit, les parrains du mondial. J'ai oublié les règles de cette émission. Vous l'avez dit avec talent, donc c'est les parrains du mondial.
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1: c'est des personnalités. C'est le parler vrai, hein, vous savez, c'est le slogan de cette radio. Ben, chez les tontons, on ne parle que vrai. Et alors, il y a des fortes personnalités. Éric Blanc, Nabil Djellit, François Manardeau, Virginie Guillain, Braque, moi-même, et Joseph Ruiz à l'animation, qui va animer cette table.
0: Ah, Joseph Ruiz, qu'on adore.
1: Qui vous adore aussi.
0: Il a du goût.
1: Et on commence très fort parce que le premier match de l'équipe de France, c'est mardi face au Sénégal. Donc, on va tout de suite rentrer dans le vif du sujet avec ce France-Sénégal qu'on attend, qu'on craint, qu'on redoute un peu, pour différentes raisons. Mais en tout cas, voilà, on va attaquer direct dans le vif du sujet. Et le rendez-vous, c'est 20h tous les soirs du lundi au vendredi. On attaque lundi et on est comme des fous.
0: Ah, bah, oui. je veux bien. Est-ce que les auditeurs peuvent appeler?
1: Absolument, ils peuvent appeler. On va aussi mettre en place, comme vous faites, hein, via les messages, il y aura une interaction. C'est l'émission pour les auditeurs. La place vide dans le studio sera pour eux. Le micro sera ouvert.
0: Moi, je suis quand même déçu. Il n'y a qu'une fille, quand même.
1: Il n'y a qu'une fille, mais c'est on est en train de travailler sur le surnom. Il y a 10 minutes, on parlait de la tata, les différentes tatas, parce qu'il y a tonton et tata aussi.
0: Tonton et tata.
1: Il peut y avoir des tatas qui viennent pendant le cours de la Coupe du Monde. Tout est possible.
0: Si vous aimez le foot et que vous avez envie d'en parler, 0826 300 300, dès lundi. À quelle heure, mon petit?
1: 20h. 20h, 21h du lundi au vendredi.
0: Ah, ça va passer vite.
1: C'est votre émission. Ça va passer vite. Il y a un peu plus d'un mois, donc on aura l'occasion. Quand même, si vous ratez une émission, vous pouvez venir le lendemain. On sera toujours là.
4: Il y aura à boire.
0: S'il vous plaît, ne les entraînez pas sur un sujet qui est quand même assez compliqué. Déjà, on les a tous mis à l'eau et c'est pas facile.
5: Surtout Emmanuel.
0: Si vous les envoyez de nouveau sur le terrain, ça va être un petit peu
1: surtout
0: compliqué.
1: Surtout qu'à Agen, les vérités fusent déjà. Donc j'imagine si on commence à s'enjailler un petit peu.
5: Vous allez faire une déloque dans le Lot-et-Garonne?
1: C'est Philippe David.
0: Ce qu'on va faire, c'est que je vais vous donner Philippe David. Ouais. Vous en faites ce que vous voulez, je vous le donne. C'est cadeau.
1: Je ne le prends pas. Je le dis avec beaucoup de respect. Vous l'utilisez bien mieux.
5: Par contre, ce que j'adore dans la super équipe de chroniqueurs, il va y avoir François Manardeau, qui était chef de presse à l'époque de Nice-Na.
0: Ah oui.
5: J'adorerais l'entendre parler de Raymond Domenech. Je ne sais pas pourquoi, après avoir vu le documentaire sur Netflix.
1: Philippe, il s'est auto-baptisé Tonton Nice-Na.
5: C'est bien.
1: Donc c'est une promesse. A priori, il peut y avoir 2-3 infos sur Nice-Na qui
5: faut espérer qu'il ne vienne pas en bus. Sinon, il ne descendra pas.
0: Je vous le dis ouvertement, je suis archi fan de ce garçon.
1: Il est incroyable.
0: Incroyable, extraordinaire. Et voilà. Et vous avez vu, alors j'en profite pour dire, puisque vous parlez de François Manardeau, allez donc voir le bus sur Netflix. S'il vous plaît. Allez-y, incroyable. Vous allez voir que, comme quoi, ce qu'on entend n'est pas toujours la vérité.
5: Et puis surtout que la RATP ne marche pas si mal que ça, c'est ce que ça veut dire aussi.
0: C'est-à-dire
5: qu'on peut vite partir son bus dans la RATP. Contrairement à Nice-Na.
1: Philippe, quand on explique une blague, c'est qu'elle est ratée.
5: C'est une blague.
0: Elles sont toutes ratées.
1: On peut lui reconnaître cette régularité quand même. Et pour tous les amoureux de l'équipe de France, parce qu'évidemment ils sont nombreux, tous les soirs on promet une info, une exclu autour de l'équipe de France. Donc ça va être une émission d'info, de décryptage, de débat, d'humeur, d'humour aussi, parce qu'évidemment on va s'engueuler quand on sera pas d'accord, mais on va aussi rire ensemble.
0: On peut vanner.
1: On doit surtout vanner avec respect. On a dit pas les habits, pas les mamans. Pour le reste, c'est open bar au niveau des vannes. Et on va évidemment parler pas que de l'équipe de France, on va faire tout le parcours.
0: Je vous trouve restrictif.
1: On peut inventer des mots.
0: Mais pourquoi vous avez inventé des mots toujours aussi compliqués? Parce que nous, il n'y a pas de base, en fait. Il n'y a pas d'interdit. De mon côté, il y a des interdits de Philippe vis-à-vis de moi, mais pas l'inverse.
5: C'est vrai.
0: Je ne sais pas d'ailleurs qui a instauré ça, mais c'est une très bonne idée.
5: J'ai une petite idée. Quand il a dit pas les habits, il m'a regardé. J'ai eu un peu peur.
1: Alors en fait, on ne voit que ça attire l'œil. La couleur attire l'œil, c'est une règle, Philippe.
0: Non, c'est la taille du t-shirt qui attire l'œil. Emmanuel Galasso, en tout cas, est animé par Joseph Ruiz et toute la bande, bien entendu, à partir de ce lundi.
1: Lundi 20h.
0: Ça a l'air
5: bravo.
0: Bravo.
5: Bravo.
0: 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Merci beaucoup Marie-Laure Bisson, merci beaucoup merci. René Fisch, merci Philippe Bilger, merci Philippe David, merci à nos équipes formidables qu'on adore, Maxime, bien entendu, Quentin, Antonin et François-Louis. Dans un instant, mon cher Philippe.
5: Eh bien, tout de suite, on va parler rugby. Alexandre Priam est-il avec nous?
0: Il est là.
4: Mais non.
5: Ah non.
0: Pas du tout. Mais non, pour l'instant, c'est Thomas Binet.
5: Ah oui, Thomas Binet, tout de suite, on tombe pour moi, évidemment. Les incontournables de la copropriété, que se passe-t-il après une assemblée générale?
0: Ah ben, je sais pas.
5: Moi, j'adore les assemblées générales. Parfois, ça ressemble vraiment à une mêlée de rugby.
0: Taisez-vous. Allez, bon week-end.
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8: Et nous sommes avec notre consultant Philippe Loiselet, patron de Loiselet d'Aigremont, qui nous informe tous les vendredis soirs sur l'ensemble des sujets liés à la copropriété. Bonsoir Philippe Loiselet.
9: Bonsoir Thomas Binet.
8: Philippe, on continue de parler de choses très pratiques relatives aux assemblées et plus précisément sur les suites de ces assemblées. Tout d'abord, que contient le fameux procès verbal ?
9: Un procès-verbal est formellement un relevé de décision. Il contient tout d'abord un rappel de la convocation, l'immeuble, le jour et le lieu de l'Assemblée générale où l'Assemblée générale s'est tenue. On indique également l'étantième présence qui permet de calculer les majorités, ainsi que la liste des copropriétaires qui n'ont pas participé à la réunion. Puis vient le texte des résolutions, tout d'abord celle qui concerne l'élection du bureau dont on indique la composition.
8: Et puis on liste... Bref, toutes les décisions, effectivement.
9: Exactement, et dans l'ordre où elles ont été votées. Le texte de chaque décision est rappelé, suivi de la liste des copropriétaires qui ont voté contre, ainsi que de ceux qui se sont abstenus, avec pour chacun le nombre des voix dont ils disposent.
8: Alors, je suppose qu'on donne également le résultat des votes.
9: Bien sûr. Pour chaque décision, on parle également de résolution, on indique si elle est adoptée ou pas. On indique également ceux qui ont pris part au vote, ainsi que le nom des tantièmes de ceux qui n'ont pas pris part au vote, par exemple parce qu'ils n'étaient pas encore arrivés, déjà partis, ou qu'ils n'ont pas voté s'ils l'ont fait par correspondance.
8: Alors maintenant, qui rédige le procès-verbal, qui le reçoit et dans quel délai, Philippe ?
9: Ça fait beaucoup de questions d'un coup.
8: Oui.
9: Tout d'abord, qui le rédige ? C'est le secrétaire de séance et donc le plus souvent le syndic. Il est rédigé à l'issue de l'Assemblée et doit être signé par le président de séance, le secrétaire et les scrutateurs dans les 8 jours suivant la tenue de l'Assemblée. Dans les faits, il est fréquemment rédigé et signé à la fin de la réunion avant que tout le monde ne se quitte.
8: Alors une fois signé, je suppose que ce procès-verbal doit être envoyé. À qui, comment et dans quel délai ? Toujours plein de questions.
9: Oui, le procès-verbal n'a au terme de la loi à être envoyé qu'au seul copropriétaire absent et non représenté. Et à ceux qui ont voté contre au moins une résolution. Cela ne veut pas dire qu'il est interdit de l'envoyer aux autres. Mais l'obligation n'existe que pour les premiers cités, absents et opposants. Le syndic a l'obligation de le notifier électroniquement ou par lettre papier recommandé dans un délai d'un mois après l'Assemblée.
8: Et comment doit être faite la notification, justement ?
9: Elle doit être faite par voie recommandée, désormais le plus souvent en électronique ou sur papier pour ceux qui préfèrent aller à la poste. Pour les copropriétaires qui n'ont voté contre aucune résolution, l'envoi n'est pas obligatoire, mais vous le retrouverez dans l'extrait de la copropriété. Mais dans la plupart des cas, les syndics envoient le procès-verbal à tout le monde et de plus en plus la notification à tout le monde pour garantir les délais au profit de la copropriété et éviter les procédures inutiles.
8: Alors une fois le procès-verbal notifié, que se passe-t-il concrètement pour la mise en œuvre des décisions, notamment les travaux ?
9: Rappelons qu'après la notification, les copropriétaires absents ou qui ont voté contre une résolution disposent d'un délai de 2 mois pour contester l'Assemblée. Cette contestation ne peut être un simple mail ou un courrier postal, même recommandé. Il faut, pour engager une contestation, la porter devant le tribunal avec le concours d'un avocat. C'est un point essentiel. Une fois le délai de contestation de 2 mois écoulé sans recours, les décisions deviennent définitives et le syndic doit les exécuter. Tout cela signifie que dans la plupart des cas, il n'est pas possible de débuter les travaux avant la fin du délai de contestation du procès-verbal, soit 2 mois au terme de la loi, plus le délai s'écoulant entre la tenue de la réunion et la notification du procès-verbal.
8: Et pendant ce temps-là, que se passe-t-il, Philippe ?
9: Pendant ce temps-là, il faut dire que le temps s'arrête un peu. Cela est souvent mal compris des copropriétaires qui s'attendent souvent à ce que les travaux débutent aussitôt après la tenue de l'Assemblée générale. Et pourtant, ce n'est pas techniquement et juridiquement possible. Cela n'a pas d'autre raison que l'application de la loi et la défense des intérêts de la copropriété.
8: Donc inutile, si je vous comprends bien, de s'en prendre à son syndic en disant qu'il ne fait pas le nécessaire.
9: Exactement Thomas, il faut bien comprendre que les travaux votés ne démarrent pas dès qu'ils ont été votés. Dans les faits, le syndic ne peut au mieux, sauf urgence, les faire démarrer avant 3 mois après la tenue de l'Assemblée générale. Il faut le comprendre pour éviter les malentendus et les reproches malvenus.
8: Dans les faits, Philippe, comment cela se passe-t-il ?
9: C'est à la fois très simple et très compliqué. est source de bien des malentendus d'ailleurs. Le syndic doit lancer des appels d'offres, signer les marchés et procéder aux appels de fonds conformément à ce qui a été voté. En théorie, il n'y a pas de délai légal impératif pour commencer les travaux à l'issue du délai de contestation, mais le syndic doit agir avec diligence lorsque le délai de carence est écoulé. Dans la plupart des cas, il n'est donc pas rare, compte tenu de ce délai et du lancement des appels de fonds, que les travaux puissent débuter rapidement.
8: Il est donc normal que les appels de fonds soient demandés aux copropriétaires avant que les travaux ne soient lancés, en fait ?
9: Absolument, le syndic notifie le procès-verbal, adresse les appels de fonds. Il ne peut lancer les travaux qu'à partir du moment où les copropriétaires assurent le paiement de leur appel de fonds.
8: Avez-vous un ultime conseil sur ce point précis, Philippe ?
9: Oui Thomas, mon conseil à tous, le dialogue est le meilleur moyen de régler ces sujets. Le syndic doit informer le conseil syndical sur ses démarches. Le conseil syndical a pour sa part un rôle d'information auprès des copropriétaires.
8: Merci Philippe pour toutes ces précisions et on vous retrouve vendredi prochain à 18h50 pour un autre numéro d'Oser Investir, les incontournables de la copropriété. Et pour ce qui me concerne, je vous donne un rendez-vous dimanche matin dès 9h25 dans la matinale week-end.
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5: Bonsoir Alexandre Priam.
4: Bonsoir les vrais voix et Philippe David. Et
5: quel est le menu du soir ?
4: Bah, le menu du soir, c'est beaucoup de rugby, comme d'habitude. Bien alors, sûr. On n'aura pas du rugby en direct, mais on va en parler. Ah, ça, on va en parler. On va parler, évidemment, de ces barrages de top 14 pour Racing 92 demain sur Sud Radio et Paris-La Rochelle dimanche. On évoquerait bien, évidemment, l'access match entre Aix et l'USAP. Et puis, il y a pas mal de petites informations. Tiens, on va parler de l'avion Bayonne aussi dans quelques instants. Ah. Parce qu'il y a des remous ou pas de remous. On a récolté beaucoup d'informations sur cette dernière heure. Philippe David, on a fait le boulot. Et puis jouer ce Coupe du Monde à toi ?
5: Bah, si je l'ai bien compris, l'aviron bayonnais va vous avoir au basque, l'équipe du rugby.
10: Oh là là, et vivement le week-end.
4: Allez bien. Allez, une espadrille dans le visage et t'y vas. Allez, salut.
5: Allez, c'est tout de suite avec l'équipe du rugby de Sud Radio. Nous, on se retrouve lundi, 17h, avec les vraies voix. Allez, bon week-end à l'écoute de Sud Radio, bien évidemment.
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4: Dans un instant, vous serez au cœur de la mêlée sur Sud Radio pour parler rugby. Mais d'abord, les informations avec Elsa Ruot. Bonsoir Elsa.
0: Bonsoir à toutes et tous. L'émotion et la douleur de toute une commune dans le Gers. Les obsèques de Liana ont eu lieu cet après-midi à Fleurance. Les habitants étaient conviés. Et sur place, le maire a déclaré « Nous ne disons pas au revoir à un symbole, une lutte, mais à une enfant de 11 ans ». Après un lâcher de ballons blancs et de colombes, l'inhumation a eu lieu ensuite dans la stricte intimité familiale. 52 de prison, dont 3 ans ferme requis contre l'ancien maire de Saint-Étienne. Gaël Perdriot est jugé en appel depuis le début de la semaine dans l'affaire du chantage à la sextape. Et le procureur a aussi demandé 10 ans d'inéligibilité contre l'ex-élu qui a continué de clamer son innocence pendant ce procès. Le Premier ministre canadien reçu à l'Élysée en cette fin de journée. Emmanuel Macron a évoqué les partenariats essentiels entre l'Europe et le Canada à quelques jours de l'ouverture du G7. Il aura lieu en début de semaine à Évian, en Haute-Savoie. On apprend aussi que le chef de l'État va recevoir Giorgia Meloni, la première ministre italienne, pour leur premier sommet bilatéral. Ce sera à Antibes le 25 juin. Le conflit au Moyen-Orient et un accord n'a jamais été aussi proche. Ce n'est pas Donald Trump, mais les Iraniens qui l'assurent ce soir par la voix du ministre des Affaires étrangères. Un accord pour mettre fin aux hostilités était annoncé depuis hier soir par le président américain. Lui assure que l'Iran a accepté de démanteler son programme nucléaire. Vous avez peut-être eu des difficultés à accéder à Instagram, Facebook et Messenger. Une panne mondiale touche le groupe Meta depuis le début d'après-midi, avec des blocages, des déconnexions et des ralentissements. Pas de communication de Meta, mais les bugs semblent avoir été résolus en fin de journée. Enfin, le foot, et après le Mexique hier, les deux autres pays co-organisateurs de la Coupe du Monde entrent en lice, avec d'abord le Canada qui joue contre la Bosnie, c'est à 21h à Toronto. Puis dans la nuit, le premier match pour les États-Unis, ça se joue à Los Angeles et les Américains affrontent le Paraguay. Le coup d'envoi, ce sera à 3h du matin. C'est la fin de cette édition, bon début de soirée.
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4: Bonsoir Rémi André.
25: Bonsoir Alexandre.
4: Il paraît que c'est le retour de l'été, Rémi.
25: Ah oui, ça y est. C'est, il était déjà venu, il était reparti, maintenant il revient. Bon, peut-être que cette fois-ci, cela va durer un petit peu. Enfin, il y en a au moins pour une semaine, avec donc dès demain matin du soleil sur toute la moitié sud. On aura encore un petit peu de grisaille au nord, mais elle va vite se dissiper. Il restera juste quelques nuages près des frontières belges et sur les bords de la Manche. Mais ensuite, eh bien, c'est la chaleur qui va également refaire son apparition, avec des températures qui vont remonter jusqu'à 27 à 29 degrés. Même sur la moitié nord, et qui au sud pourrait dépasser largement les 30 degrés. On atteindra peut-être les 34 à 35 degrés, que ce soit dans le sud-ouest, sur l'Occitanie et une partie de la Provence. Et puis ce beau temps devrait donc durer jusqu'à dimanche, lundi, avec des températures qui

0: vendredi soir et de préparer ces phases finales de Top 14 qui arrivent très vite.
1: Bonsoir Félix Panguero. Non moins exceptionnel.
2: Bonsoir monsieur.
0: Non, bien plus,
2: bonsoir,
0: bien plus
2: monsieur. Exceptionnel.
1: Comment ça va Philippe?
2: Très bien, et vous? Ben là forcément, on rentre dans le Money Time, le soleil revient, ça sent les phases finales, la pression, l'enjeu pour tous, c'est quand même les moments qu'on attend tous.
1: On salue Marius, Louis-François, salut Marius. Quant à Kevinis, les infos de cette semaine, beaucoup de choses, la composition notamment de Pau Racing 92 est tombée.
0: Troisième ligne, on va démarrer d'ailleurs avec ces informations avec un Anglais. Le troisième ligne des Saracens, Tom Willis. Alors pourquoi je vous parle de lui? Parce qu'il a été désigné joueur de l'année en Premiership. C'est un Anglais de 27 ans qu'on connaît bien. On connaît également son frère. Et la saison prochaine, Tom Willis, eh ben, il sera en top 14 puisqu'il va rejoindre l'Union Bordeaux-Bègles et ainsi dire au revoir à la sélection anglaise. Mais pour l'instant, il l'a affirmé, il ne regrette rien et il est très satisfait de rejoindre le double champion d'Europe. Donc ça, une sacrée tête d'affiche qui arrive du côté de l'UBB la saison prochaine. Pour défier Perpignan en access match, ce dimanche à 18h, Provence Rugby sera privé de son 3/4 centre, un certain Bitouni Yata. C'est l'un des meilleurs joueurs de Pro D2 cette saison et c'est également l'un des meilleurs joueurs des phases finales de Pro D2. Il a été énormissime mais il s'est blessé en finale contre Vannes samedi dernier avec la défaite de Aix-en-Provence 18-14 et donc il sera absent pour affronter l'USAP ce dimanche. C'est un gros coup dur pour Aix en Provence. Toujours en Pro D2, un ancien pilier champion du monde avec les Springboks en 2007 va rejoindre l'AS Béziers Héros. C'est Steenkamp qui va arriver en tant qu'entraîneur de l'équipe de l'ASBH. Puisqu'on parle de pilier sud-africain, Carlos Sadi a été retenu lui avec les Springboks. Le joueur de l'UBB va rejoindre le camp d'entraînement des Springboks à Johannesburg. Et puis Montpellier et le Racing 92 devront faire sans leur troisième ligne respectif, Yacouba Camara et Fabien Sanconi pour les phases finales. Camara est copé d'un carton orange le week-end dernier et a pris 3 semaines de suspension et pourrait ainsi manquer une potentielle finale de top 14. Sanconi, lui, est copé de 2 semaines de suspension et devrait manquer également le prochain match ainsi qu'une potentielle demi-finale pour le Racing 92 en cas de qualification ce week-end face à la section paloise. Alexandre, et puis il se passe des choses, Alexandre, du côté de Bayonne.
1: Oui, de l'aviron bayonnais, effectivement, beaucoup de rumeurs hein, ces derniers jours, ces dernières heures pour un potentiel départ, éviction de Philippe Taïeb que nous démentons puisque Philippe Taïeb aurait été conforté dans sa position de président de l'aviron bayonnais avec un passage hier au conseil d'administration pour clôturer l'exercice 2025-2026 avec notamment une augmentation de capital et des objectifs d'aller chercher la Champions Cup la saison prochaine avec donc Philippe Taïeb en tant que président de l'aviron bayonnais. On reste dans le 64, Quentin, ouais. Je le disais, avec le premier barrage et la compo de Pau Racing 92 qui est tombée.
0: Exactement, on va commencer avec les Palois, Collège-Ville, Montoya et Laclaya, ce sera la première ligne. Deuxième ligne internationale, Maximin Oradou. La troisième ligne, elle a également fière allure, Zeger, Gorgadze et Whitelock. À la charnière, Robson et Simmons. Ozel, Arfeuil, Grand Didier, deux sétistes, Gaëton et Broboiry au centre et Théo Atisogbe à l'arrière, une équipe qui a vraiment fière allure. Sur le banc, Ray, Bibi Biziou, Jolmes, Capelli, Credos, Dobagna, Desperes, Tokolaï, donc une équipe paloise vraiment impressionnante. Côté Racing, eh ben, y a du répondant également avec Gogichashvili, Tarit et Bamba pour la première ligne, Leno, Taoufi Fenua, deuxième ligne, Bodon qui n'a manqué aucune minute cette saison en top 14 sera bien là et titulaire avec Maniarara et Hill en troisième ligne, Carbono, Gibert, ce sera la charnière, Spring sur une aile avec Hulot de l'autre côté, Abossi, Manu au centre et James à l'arrière. Sur le banc de touche, Dulour, Escobar, Jabea, Tajitaji Valou, Joseph, Hugosen, Fikou, Tuisova et Tupou, le puissant australien, Alexandre.
1: Merci beaucoup Quentin pour la compo. Revenons un petit peu sur les informations avec Philippe Panguero. Ton choix de l'info, Philippe, est-ce qu'il y a quelque chose que tu veux mettre particulièrement en lumière?
2: Bon, il y a le sportif, bien sûr, mais on aura l'occasion d'y revenir tout au long du week-end. Et il y a cette information, en effet, qui a circulé sur le cas de Philippe Taïeb, qui a été a priori conforté par son conseil d'administration. C'est un sujet important parce que le modèle de l'Aviron Bayonnais est un peu différent de celui d'autres clubs, des présidents mécènes. Philippe Taïeb est un président choisi, élu par un conseil d'administration de personnages et de personnalités importantes du Pays Basque. On sait que

0: t'as parfois manqué de sérénité au sein de cette instance ou, on va dire, de continuité. Et là, malgré les résultats de cette année, qui sont quand même assez loin des attentes qui avaient été fixées en début de saison et communiquées, hein, à l'extérieur, c'est un signal fort quand même, de la part de cette organisation, et de ces personnalités-là d'avoir renforcé Philippe Taieb. C'est quand même le signe qu'il a vraiment la main sur son organisation. Et ça, c'est plutôt rassurant pour le club. Alors, je sais qu'il a des détracteurs, Philippe Taieb, mais en tous les cas, cette capacité de faire l'unanimité, de rassembler son conseil d'administration, c'est un point quand même important pour un avenir serein du côté de l'Aviron.
1: Ouais, c'est vrai que ça a été chaud. En tout cas, il y a eu beaucoup, beaucoup, beaucoup de rumeurs, avec des reprises à la tête de la direction, enfin la direction de l'Aviron Bayonnais par Monsieur Castillon, le père du joueur, hein, Pierre Castillon. Enfin, beaucoup de choses qui ont été démenties à la tête de l'Aviron Bayonnais. Marius Lefrançois, quelle est la news que tu veux mettre en lumière, toi?
2: Eh ben, c'est assez compliqué parce que il y en a quand même eu beaucoup, mais moi je partirais sur la blessure de Bitou Niata, qui va être assez terrible pour les Provençaux. Et pour continuer dans ces compositions d'équipe de match de barrage, ben je suis assez surpris que Tuisova soit sur le banc du côté Racing.
1: Voilà. C'est vrai qu'on aurait pu l'imaginer titulaire. Après, il peut amener beaucoup de choses, hein. Moi, je suis surpris qu'il y ait Ficou et Tuisova.
2: Ficou aussi, oui, exactement.
1: Les deux. Moi, ce sont les deux sur le... Enfin, le banc, ouais, puis, est quand même exceptionnel.
3: Et
1: le
3: puis, Hulu qui revient dans ce 15.
1: Mais Sun, Ficou, Tuisova, Toupou, Jordan Joseph qui revient.
2: Oui, il y a une stratégie ou quelque chose comme ça.
3: Je pense que ça va taper fort pendant 80 minutes. Hein. Ma vie, la stratégie, elle est là quand même.
1: On va tambouriner les mecs.
0: Il y a quand même qu'à la lecture de cette composition, on peut se dire que dans la tête de Patrice Collazo, il va demander aux ceux qui démarrent de faire jeu égal, et il pense qu'il est capable de rivaliser avec cette équipe de la section et vraiment basculer la décision dans le money time sur le coaching. À la vue quand même de la composition, c'est ce qu'on peut se dire.
3: Ah, mais les lignes arrières de la section paloise, c'est quand même d'un niveau exceptionnel. Hein. Quand t'as Robson Simmons, Grand Didier Harfeuille, Gaëtan Broboiry, Atisogbe.
1: Ouais.
3: Il y a que des champions entre Harfeuille qui a remporté là, les championnats du monde à 7 le week-end dernier, Grand Didier qui est champion olympique, Gaëtan Broboiry c'est international, Atisogbe c'est international, Robson Simmons c'est des joueurs d'excellent niveau. C'est quand même waouh. C'est terrifiant comme équipe.
1: Non, ça promet en tout cas un magnifique barrage que vous vivrez demain avec Arnaud Rey, Clément Combe et Quentin Cabanis et toute l'équipe. Dimanche d'ailleurs, tiens, vous vivrez l'Access Match avec Daniel Herrero et Mathias Merlot en direct d'Aix-en-Provence. Et le soir, évidemment, avec un au cœur de la mêlée exceptionnel avec Félix Panguiro, avec Jean-Baptiste Elissalde, vous vivrez ce Stade Français Paris à La Rochelle avec François Triot en direct de Jean Bouin. Tiens d'ailleurs, parmi les 6 équipes qui sont engagées ce week-end, laquelle joue le plus gros, que ce soit barrage ou access match? Quelle équipe joue le plus gros?
3: L'USAP.
1: L'USAP, Quentin,
3: ouais,
1: on est tous d'accord là-dessus. La pression du week-end, elle est sur l'USAP.
3: Bah, c'est la survie d'un club qui en dépend, je trouve.
2: Ouais.
3: Donc, c'est quand même, parce que j'ai le sentiment que La Rochelle, la saison, elle est déjà réussie, tu vois. Que pour la section paloise, ce serait une déception, mais globalement, la saison, elle est quand même très belle aussi, avec cette troisième place. Le Racing, ils se sont qualifiés à l'arrache. Si tu perds à Pau, ça n'a rien d'infamant.
1: Paris a un peu de pression quand même.
3: Ouais, Paris doit confirmer. Ouais, Paris doit confirmer, mais c'est pas la même pression. Tu vois, ils risquent pas de descendre, quoi. C'est au pire, la saison est finie, quoi.
1: Ouais, l'USAP, c'est vrai que ce sera bouillant et ça se passera du côté d'Aix-en-Provence dans la chaleur provençale dimanche. Coup d'envoi à 18h avant match des 17h sur Sud Radio. Dans un instant, on va vous parler du championnat des nations. Est-ce que ça deviendra la future compétition majeure du calendrier international? On en parlera dans un instant avec la chronique de Félix Fonguero.
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1: 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Avec Félix Panguero, on va vous parler de cet été. Eh oui, pas de nos vacances hein, prévues, même si j'ai très envie de savoir où Félix Panguero va passer ses vacances cet été. En tout cas, on va les passer sur Sud Radio avec le championnat des nations. Est-ce que ce sera la future compétition majeure? Parce que cette nouvelle compétition qui aura lieu tous les 2 ans va être donc intercalée à 1 an de la Coupe du Monde. Et ce championnat des nations a-t-il le potentiel pour devenir un grand rendez-vous du calendrier international? C'est la question qu'on se pose. Premièrement, Philippe, comment est né le championnat des nations? Il répond à quelle problématique?
0: Il répond à 2 problématiques majeures. La première problématique, c'est de renforcer l'attrait sportif des tournées d'été et des tournées d'automne, parce qu'on sait qu'elles posent questions et qu'elles amènent des débats régulièrement, notamment quand les nations du Nord vont dans le Sud avec des équipes un peu remaniées. On a vu le débat des Blacks qui s'étaient plaints que l'équipe de France puisse venir sans Antoine Dupont, sans des joueurs cadres, et qui du coup dégradaient le produit et les recettes potentielles pour la fédération qui accueillait. C'est le cas aussi régulièrement quand les nations du Sud viennent dans le Nord à leur tour en novembre. On se pose la question vraiment régulièrement de l'intérêt sportif de ces fenêtres internationales. Là, on va avoir un intérêt sportif forcément très renforcé, puisqu'en fait, ce qui est quand même intéressant dans cette compétition, c'est qu'on ne change rien au format qui existait sur les fenêtres de juillet et de novembre. On rajoute juste une dernière semaine, 3 jours de finale où, en fonction du classement des 2 poules, vont s'affronter les 3e, les 2nd et les 1er. Donc, on répond à une équation sportive et surtout aussi économique, parce qu'on va permettre à des fédérations qui sont vraiment en difficulté d'aller chercher de l'oxygène avec de nouvelles sources de revenus et à celles qui sont un peu moins en difficulté de pouvoir pérenniser un peu leurs finances avec une compétition qui, je crois, on y reviendra tout à l'heure, a un potentiel financier qui est quand même assez important.
1: Justement, la temporalité tous les deux ans et cette récurrence-là, comment tu l'analyses, toi, Philippe ?
0: C'est le sujet qui me préoccupe en réalité, parce que ce soit aussi régulier, ça peut enlever le côté exceptionnel. Et à la fois, il y a quand même un petit risque pour le rugby, c'est qu'on va voir les 12 meilleures nations du monde s'affronter tous les deux ans. Si cette compétition est un vrai succès, ça peut quand même être un facteur de cannibalisation de nos Coupes du Monde, je le crois. Donc, c'est mon point d'interrogation. Tous les deux ans, ça me paraît beaucoup. Mais c'est difficile de jongler avec le calendrier international pour pas être en frontal, bien sûr, avec les Coupes du Monde, mais pour pas être en frontal non plus avec les Lions britanniques. Donc, il faut trouver la bonne temporalité. Il y a ce test qui a été fait. Tous les deux ans, ça me paraît un peu trop régulier. Si, en effet, l'ambition qui est portée par cette compétition est au rendez-vous et qu'on en fait une compétition majeure du calendrier international, mais je demande à voir.
1: Et justement, alors, les objectifs sportifs, financiers, est-ce qu'ils sont déjà chiffrés et sur quel terrain, quand je parle de terrain, ça peut être sportif, mais pas seulement, hein, terrain d'objectifs financiers, cette compétition va se porter ?
0: Alors aujourd'hui, je sais du côté de la Fédération française de rugby qu'on est un peu méfiant ou précautionneux avec les attentes, qu'on est raisonnable par rapport aux rentrées financières de cette première édition. Mais il y a quand même de l'ambition à terme parce que vous avez deux sources de revenus qui vont rentrer en ligne de compte. D'abord, il faut comprendre que cette nouvelle compétition, elle va être portée par une société commerciale qui va être portée elle-même en répartie entre la société commerciale Destination, qui existe déjà, qui est quand même celle-ci une machine à cash, et on en a parlé souvent puisque c'est cette société qui a été rachetée partiellement par le fonds d'investissement CVC pendant le Covid, et par la SANZAR, qui est la société commerciale qui réunit les fédérations de l'hémisphère sud. Donc vous avez quand même les deux acteurs économiques les plus puissants du monde du rugby qui s'associent pour créer une compétition et pour s'en partager les revenus. Donc vous avez des revenus qui vont arriver dans cette société qui va être créée, qui sont des revenus de droits TV, qui vont être des revenus forcément plus importants que ceux qui existaient aujourd'hui, puisqu'il y a un attrait sportif qui est plus le même. Et vous avez surtout dans la besace, dans les produits à vendre, ces trois jours de finale, alors qui pour cette première année seront à Twickenham, mais qui promettent quand même un beau spectacle et qui vont renforcer l'attractivité du produit. Vous avez bien sûr des recettes de sponsors et des recettes de billetterie et de relations publiques, parce que ces recettes des finales vont rentrer dans l'escarcelle de cette société et les revenus et les bénéfices vont être redistribués à parts égales à la société commerciale Destination et à la SANZAR. Donc, vous avez des revenus qui vont arriver par ce biais-là. Oui, Alex ?
1: Ah non, vas-y, continue.
0: Et ensuite, vous avez des revenus directs, parce qu'on en parle assez souvent, mais le rugby français vit en grande partie par ses sponsors et par ses partenaires et ses revenus jour de match. Et donc, en renforçant aussi l'attractivité sportive de ces affiches de novembre, ben, ça permet de renforcer encore le produit, les enjeux de billetterie, de relations publiques et des sponsors qui vont avoir envie de s'associer à l'équipe de France peut-être encore davantage sur son maillot, puisqu'on a parlé de CMA-CGM, mais il y a d'autres enjeux de partenaires majeurs, parce que vous savez que vous rajoutez une date avec une exposition médiatique quand même très forte, avec une promesse mondiale d'exposition médiatique, avec ces fameuses finales qui auront lieu pour la première édition à Twickenham. Et je crois très fortement, et ça on en reparlera dans quelques années, qu'un des axes financiers majeurs de cette compétition, ça va être des nouveaux territoires. Et je pense aux Émirats Arabes Unis, je pense à l'Asie, parce que en fait, je pense que ça va être des...
1: Tu veux dire pour accueillir les finales, ouais, par
0: pour
1: exemple
0: accueillir, pour accueillir les finales. Pour accueillir les finales, je pense qu'il n'est pas exclu de voir la prochaine édition ou celle d'après, les finales se jouer aux Émirats Arabes ou en Asie, qui seront prêts à payer, je pense, des sommes très conséquentes, qui resteront raisonnables finalement comme un jeu de soft power pour elle et de prise de température avec ce sport qui est le rugby. Donc voilà ce à quoi
1: c'est
0: je pense.
1: Très intéressant
0: crois,
1: ce que tu dis.
0: Peut-être.
1: Non, mais c'est très intéressant. Mmh. Tu parles du Qatar et des Émirats. J'allais te poser la question, qui sont les grands partenaires derrière? Parce qu'on a des grands partenaires dans le rugby depuis des dizaines d'années. On pense notamment à HSBC, qu'on peut parfaitement nommer parce que c'est un grand partenaire du rugby à 7, par exemple, mais pas seulement. Il y a des grands partenaires. Altrad est Emirates. Un grand partenaire. Emirates est un grand partenaire. Qui sont les grands partenaires derrière ce championnat des nations?
0: Ben alors, c'est assez difficile à savoir parce que on a tardé quand même commercialement à se mettre en route, je trouve, dans cette nouvelle organisation.
1: Parce que donc, tu vas sur le site, il n'y a rien. Rien n'est annoncé.
0: Rien. Et j'ai pas réussi à savoir encore qui étaient les partenaires qui avaient signé. Je trouve qu'on est quand même très en retard. Il y aura forcément des partenaires présents sur les finales à Twickenham, mais on est quand même forcément en retard puisque la compétition démarre officiellement le 4 juillet et le fait qu'il n'y ait pas d'annonce majeure, ben ça signifie qu'il n'y a pas de partenaire majeur qui a voulu communiquer sur cet engagement.
1: On sait qu'il y a Qatar Airways qui tourne un peu autour du truc, notamment aussi qui a tourné autour de la Champions Cup, plus en plus proche du rugby, hein, on le sent, hein, Qatar Airways notamment.
0: Oui, parce que il y a des enjeux aussi forcément avec le fonds souverain du Qatar et toute une vision d'enjeux de soft power dont je parlais tout à l'heure. Et en fait, pour moi, pour le rugby mondial, c'est la meilleure solution pour amener des grands rendez-vous du monde du rugby sans prendre trop de risques. Parce que aller faire une Coupe du Monde aux Émirats Arabes Unis, de même pour le rugby, c'est un peu risqué. Parce que par rapport à la façon dont les supporters consomment les événements et le rugby, ça paraît quand même un peu dangereux par rapport à l'utilisation de l'alcool, à la façon dont on fait la fête, etc. Il y a quand même du risque par rapport à ça. Là, si vous dites que sur 3 jours, vous organisez 3 jours d'événements rugbystiques autour des finales de cette compétition, c'est beaucoup moins risqué, vous allez moins braquer les supporters. C'est un one shot, vous allez aussi attirer un nouveau public. Donc moi, je crois beaucoup à ça. Et je pense que c'est une possibilité d'aller capter des revenus qu'on a peu d'espoir d'aller chercher sur les formats existants aujourd'hui. Donc je demande d'avoir, en tous les cas, si on arrive déjà, on connaît les contraintes très importantes de discussion pour ouvrir des nouvelles dates dans le calendrier. Là, on a réussi à mettre tout le monde autour de la table. On a réussi à créer une compétition de toutes pièces qui se veut être quasiment pendant des Coupes du Monde à intervalles tous les 2 ans, juste en rajoutant un seul week-end de match. Je trouve que c'est quand même une prouesse quelque part. Si en plus ça génère des revenus significatifs qui servent le développement des fédérations. Donc voilà, je suis plutôt moi enthousiaste. La seule interrogation, comme je disais, c'est que en ayant les yeux un peu plus gros que le ventre et en voulant faire de cette compétition ce qu'elle peut être, c'est-à-dire vraiment un show en entertainment hyper intéressant, ça peut venir cannibaliser nos Coupes du Monde.
1: Oui, parce que alors, ce que moi je trouve qu'il y a un intérêt sportif, Philippe, c'est que t'as quand même 12 nations, 2 poules de 6, un véritable galop d'essai au final à 1 an de la Coupe du Monde. Est-ce que c'est pas ça l'enjeu, de faire une sorte d'état des lieux, parce que quand on parle de 12 équipes, dans ces 12 équipes-là, on va dire qu'il y a les candidats sérieux pour une victoire en Coupe du Monde, et pas tous.
0: Bah, il y a tous les candidats, honnêtement, et c'est malheureusement
1: et un peu plus
0: ce qui handicape aujourd'hui et un peu plus ce qui handicap le développement de notre sport, c'est que en termes d'incertitude, vous savez avant de commencer une Coupe du Monde que vous avez 4-5 candidats maximum, et donc forcément vous les retrouverez tous ces 2 ans dans cette compétition. À partir de 2030, c'est quand même important de préciser que on va s'orienter potentiellement vers un fonctionnement de montée et descente qui sera quand même très compliqué pour les équipes du tiers 2 qui vont avoir l'ambition de monter, parce que il faudra avoir gagné la compétition du tiers 2 et ensuite jouer un match de barrage, une espèce d'access match. C'est a priori ce qui se dessine sur le format de ce qu'on connaît en top 14 et en pro D2 contre le dernier de la première division. Et ça à partir de 2030. Donc la possibilité de voir des nations du tiers 2 intégrer cette compétition, elle est quand même extrêmement faible.
1: Oui, parce que là, je rappelle, il y a l'Argentine, l'Australie, l'Angleterre, les Fidji, la France, l'Irlande, l'Italie, le Japon, la Nouvelle-Zélande, l'Écosse, l'Afrique du Sud et le Pays de Galles. Philippe Spanguero, est-ce qu'il n'y a pas un risque quand même d'en faire un championnat, une compétition de seconde zone où les staffs brouillent des pistes, testent des jeunes, en fait, comme on voit lors de toutes les tournées d'été depuis 10 ans maintenant?
0: Alors, j'ai envie de te dire que malheureusement, c'est aussi l'économie qui va une fois de plus guider les décisions, parce que si ça devient un vrai produit et qu'il y a des perspectives de revenus qui sont significatives pour les fédérations, mais que l'enjeu c'est de la jouer à fond et que tout le monde s'entende pour la jouer à fond, ben forcément, on demandera au staff sportif de la jouer à fond, sans calcul. Parce que quelque part, à 2 ans d'une Coupe du Monde, c'est proche et c'est loin à la fois. Donc, brouiller les pistes, j'y crois moyennement. Si de même, vous avez les Émirats Arabes Unis qui proposent 10 ou 15 millions pour accueillir sur 3 jours les finales dans 2 ans, et que cette compétition prend en termes de sponsoring et de droits télé, et que ça ruisselle quand même sur les fédérations qui y participent, vous allez quand même avoir une forme de pression sportive associée à ça.
1: Et en plus, l'avantage, c'est que on le sait, on va avoir des matchs, et notamment sur la phase finale, hein, on va avoir des matchs de très haut niveau, avec de très grandes nations qui vont s'affronter. Et donc ça, c'est quand même intéressant, même si il y a toujours ce risque que ce championnat des nations soit rapidement anonymisé, comme l'a été la Ligue des Nations au sein du football. En tout cas, on suivra ça avec beaucoup d'attention.
0: Juste pour terminer, pour rebondir. La comparaison avec le foot, elle me paraît un peu moins évidente parce que il y a une multiplicité quand même dans le foot de compétitions qui pèsent très lourd et qui ont un impact marketing très fort. La Ligue des Champions a un poids colossal, la Coupe d'Europe de foot est d'un tel niveau que c'est quasiment équivalent à une Coupe du Monde. Donc il y a quand même beaucoup de compétitions qui font qu'en créer une nouvelle, c'est difficile, parce que trouver une place et une légitimité sportive au milieu de toutes ces compétitions qu'il y en a, c'est pas évident. Nous, dans le rugby, c'est beaucoup moins le cas quand même, parce que en dehors des Coupes du Monde et du tournoi des Six Nations et bien sûr du Four Nations, qui ont pas du tout la même temporalité, qui dans l'inconscient collectif ont pas le même impact peut-être, vous avez rien.
1: Rien du tout.
0: Donc, on n'a rien du tout. Il y a
1: Pacific Nations Cup, mais qui est quand même d'un ordre différent. Voilà, on va le dire ainsi.
0: Non, mais qui a aucun impact à l'échelle mondiale.
1: Exactement. Non, mais tout à fait d'accord avec toi, Philippe. Et en tout cas, ce sera un championnat qu'on suivra avec beaucoup d'attention durant cet été et l'automne.
0: J'ai l'impression que les fédérations aujourd'hui ont quand même envie de la jouer à fond et ils voient une vraie perspective de développement. Justement de réponse à ces questions sportives sur ces deux fenêtres internationales qui sont toujours complexes et à la fois une possibilité de nouveaux revenus qu'on n'avait pas forcément identifié encore quelques années.
1: Dans un instant, retour au top 14 avec Abder Agheb, l'ancien joueur de la section paloise à 24 heures du coup d'envoi de ce barrage entre la section paloise et le Racing 92. Soyez au cœur de la mêlée avec nous dans un instant.
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1: Vous êtes au cœur de la mêlée sur Sud Radio. On est très heureux d'être avec vous pour vous parler de rugby avec un week-end exceptionnel. Sur notre antenne, les barrages de top 14 pour Racing 92, Stade Français La Rochelle. Ce sera samedi et dimanche et l'Access Match dimanche à 18h entre Aix-en-Provence et l'USAP. Et on est sur Sud Radio avec Philippe Spanguero, notre consultant, avec vous au 0826 300 300, et avec Abder Agheb, joueur emblématique de la section paloise. Bonsoir Abder.
32: Oui, bonsoir, bonsoir à vous deux et merci pour les compliments.
1: Ah bah non, mais compliment mérité, Abder.
32: Ouais, c'est gentil, ouais, c'est sympa.
1: Bon, qu'est-ce que tu faisais il y a 26 ans, Abder? Parce que ça fait quand même 26 ans que la section paloise n'a pas participé à un match éliminatoire de première division du championnat.
32: Ah bah, il y a 26 ans, on était excités comme des Acariens au salon de la Moquette, hein, puisqu'on allait, jouer notre demi-finale face à Colomiers à Agen.
1: Et donc, ça s'était joué à peu de choses à Agen.
32: Ah, ça s'était joué
0: aux prolongations, non?
1: Oui, aux prolongations.
32: Aux prolongations, effectivement, oui, puisque on a, sur le temps, on menait à 2 minutes de la fin, on prend une pénalité, et après les prolongations, on mène aussi en fin de prolongation et on prend également une pénalité qui nous prive de cette place de finaliste.
1: Ouais, et en finale, voilà. C'était le Stade Français Paris qui s'était imposé 28-23. Abder, la section paloise et les phases finales de top 14, c'est une relation donc qui s'est distendue. Alors, c'était même pas le top 14 à l'époque, hein. Ça s'est distendu et ça a duré quand même très longtemps, un quart de siècle sans revivre cette émotion-là.
32: Exactement, ça fait très exactement 26 ans que la section paloise n'a pas joué de phase finale. Voilà, et c'est pour ça que nous sommes tous ravis de cette position, de cette situation de notre club de cœur. La section paloise a réalisé une très belle saison. Il faut rappeler quand même qu'elle est restée longtemps dauphine du Stade Toulousain. On termine à la 4e place et on a la chance en fait de recevoir ce match de barrage à la maison.
1: Justement, Philippe Spanguero, est-ce que la saison de la section paloise, elle est déjà réussie?
0: Alors, je crois qu'on peut dire que oui. Forcément, ils ne doivent pas être d'accord avec nous parce que l'appétit vient en mangeant et ils ont trouvé quand même des certitudes cette saison et ils en ont trouvé depuis quelques saisons. Hein, parce que je le dis souvent, mais vraiment, la section paloise, c'est un club que j'aime beaucoup parce que j'ai travaillé avec eux et je trouve que voilà, les dirigeants ont une humilité, une vision, une conviction sur le temps long qui est quand même difficile à tenir dans ce rugby professionnel avec autant de pression économique. Ils ont tenu bon, ils ont cru à leur projet. Aujourd'hui, ils en récoltent les fruits. Et je pense qu'ils ont posé les bases d'un projet solide. Mais en tous les cas, de l'extérieur, on peut dire bien sûr que la saison est réussie. Ils ont assuré ce match de barrage à domicile. Au-delà de l'aspect sportif, économiquement, c'est important, un match comme ça qui est pas dans les projections en début de saison. Il y aura le public derrière eux, c'est le supplément d'âme pour sportivement faire ce qu'il faut. J'ai une petite interrogation qui a grandi ces derniers week-ends. C'était sur cette forme de fébrilité que j'ai ressentie du côté de la section paloise. On pouvait penser à l'euphorie grandissante un peu de ces grands rendez-vous. Et en fait, j'espère me tromper. Mais j'ai l'impression quelque part que à partir du moment où ils ont acquis un peu la certitude qu'ils étaient dans les six et que voilà ils se projetaient sur ce qui allait arriver, ils ont été quelque part un peu écrasés par l'enjeu ou inhibés. Qu'en fait ils courent derrière un match référence depuis un petit moment et dans la dynamique là de montée en puissance, ça m'interpelle un peu. J'espère que tout ça est calculé, qu'ils retrouveront tous les moyens et surtout qui regretteront rien, qui seront pas inhibés par l'enjeu du match qui les attend ce week-end.
1: Abder.
32: Oui, on peut penser qu'il y a eu de la fébrilité, mais c'est vrai, comme je le disais tout à l'heure, je le rappelais, on a longtemps été le dauphin. Je pense que très tôt, on a joué les hauts de tableau, on a, je pense, assuré l'essentiel. Et après, c'est vrai que sur certains
1: pour
32: matchs...
1: Pour être précis là-dessus, Abder. La section paloise a été en dehors du top 6 que lors de la première journée.
32: Voilà.
1: Septième. Ouais. Sinon, voilà. Constamment dans le top 6. Exactement. Et sur le podium durant près de 20 journées.
32: Je pense que pendant 14 journées, on a été second aussi, le dauphin du Stade Toulousain. Et oui, peut-être on peut voir de la fébrilité, on peut voir aussi peut-être un peu de fatigue aussi de la part de certains joueurs de jouer à ce niveau-là, parce qu'on est on n'a pas été habitué. Et je pense que on a été les coachs ont été très exigeants par rapport à ça. Je pense qu'on a su préserver notre invincibilité au hameau aussi, parce que je pense qu'on est un des rares clubs à être resté invaincu sur nos terres, ce qui est une excellente chose. J'espère que ça se poursuivra samedi. Peut-être un peu de fébrilité, oui, mais maintenant c'est une autre étape et je pense que cette équipe elle est vraiment animée pour donner le maximum avec un public qui va être chaud bouillant et qui va pousser. Voilà, je pense qu'on va entendre la Uniada dans les fins fonds des Pyrénées. Parce que ça va être un match très certainement serré, mais très engagé. Et j'espère qu'on remportera cette victoire.
1: Philippe, après, on doit te laisser, mais on veut ton pronostic, Philippe.
0: Mon pronostic, alors je vois la section, mais je vois un match compliqué parce que, encore une fois, j'insiste sur ces dynamiques. Je suis assez impressionné par le Racing qui est monté en puissance, très désinhibé, qui, elle, a des certitudes, je trouve, plus fortes sur ces derniers week-ends, qui sont quand même importants psychologiquement. Donc, pense que la section va s'en sortir, mais qu'elle va se faire un peu peur.
1: On a même d'ailleurs des cotes à vous donner avec Quentin. Hein.
4: Je me suis baladé, j'ai fait un petit peu la synthèse des différents sites de Paris Sportive et la section paloise est favori avec une cote inférieure à 1,50 alors que le Racing 92 s'approche des 3 quand même et le nul à 20. Ah ouais. Mais
32: non, mais pas mieux. mais c'est sûr que ça va être un match très engagé, un match particulier. C'est un quart de finale, hein. Donc et surtout qu'on a eu de grandes difficultés à sortir du piège des Parisiens quand ils sont venus en championnat. Mais là, je pense que c'est un tout autre esprit en fait qui anime les joueurs et l'encadrement. C'est un match très particulier. Après, je pense qu'on va y mettre beaucoup de vitesse. Je pense que c'est une équipe qui va se libérer. Parce qu'on parlait, Philippe, tu parlais également de fébrilité. Je suis assez d'accord avec toi. On a été fébrile, on a été imprécis, on a été indiscipliné également. On a été pas mal pénalisé. Mais je pense que ce match-là, il a un tout autre parfum et un autre caractère, parce que cet objectif de se qualifier, c'est ce qui nous anime depuis le début de la saison. Et je pense qu'il va y avoir énormément de jeux avec un pack assez solide, même si le pack parisien est quand même très très bien outillé. Mais je pense qu'on va mettre beaucoup de jeux, de la vitesse, et que ça va être un match plein, engagé, et on va très certainement, je le souhaite de tout cœur, sortir victorieux de cette confrontation.
1: Et comme je le disais, moi je trouve qu'il n'y a pas beaucoup de pression sur la section paloise, parce qu'en plus, ouais. Et ce sera ma dernière question, Abner, j'ai l'impression que le projet, les joueurs, l'âge, l'expérience, je ne suis pas sûr que cette équipe elle soit à maturité. En fait, j'ai l'impression qu'elle va progresser, en fait.
32: Non, mais c'est ça. Et c'est ça qui est magnifique par rapport au travail qui a été accompli, au projet de cette équipe, au projet du club. Et c'est vrai que, bon, avec la venue de Piccheroni, en fait, tout a changé, parce que on a quand même connu les abysses du classement pendant plusieurs années. On a été plus près de la Pro D2 que d'une place qualificative. Ça, il faut pas l'oublier. Mais c'est vrai qu'avec le travail de Sepp Piccheroni, quoi de plus évident, en fait, que un manager qui est l'homme de la situation, qui porte les mêmes initiales que notre club. Donc, je pense que c'est vraiment l'homme de la situation, avec énormément de jeunes. Il s'appuie énormément sur la formation également. Et quand on voit cette moyenne d'âge, que ce soit Despérès, le petit Souherbi, Atisogbe, Gailleton, qui a à peine 23 ou 24 ans, et c'est déjà un cadre, Arfeuille également. Grosboiry,
1: Grosboiry.
32: On a vraiment une ligne de trois quarts XXL, quoi.
4: Puis Oradou, Maximin, c'est pas vieux non plus.
32: Là, mais voilà, Oradou, Maximin, Bibi Ziou, 24 ans. Donc on a vraiment des super profils. Et à cela, on a des cadres comme Montoya également, qui nous apporte énormément. On a Gorgadze aussi, qui était vraiment un vrai leader, Whitelock. On a Sacha Zegger aussi, qui est jeune, ou Credoz. Et vraiment, c'est des profils qui... On a vraiment été... On a fait un recrutement intelligent. Et après, vous êtes très certainement au courant aussi de tous les recrutements qu'on fait pour la saison prochaine. Donc vraiment, il y a une véritable envie et une volonté de ce club, en fait, de se structurer et d'être performant sur la durée, bien évidemment. Mais on a en tout cas beaucoup d'éléments et de On a beaucoup de moyens, en fait, pour pouvoir faire partie, en fait, des grands, quoi, entre guillemets.
1: Merci beaucoup, Abder. En tout cas, la section paloise est un club qui est facile à apprécier, et ça, c'est cool. Oui. Merci beaucoup, Abder, et bon match demain.
32: Eh ben, merci à vous tous. Bonne soirée.
1: Et dans un instant, sur Sud Radio, on sera avec Richard Esco, grand reporter, auteur de magnifiques livres, d'ailleurs. Et puis, on sera avec Maxime, qui est président des Bagnards Rochelais, pour parler de Paris-La Rochelle.
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27: Deuxième barrage du week-end et ce sera dimanche soir à 21h avant match dès 20h avec toute l'équipe sur Sud Radio Paris face à La Rochelle et on est avec Richard Esco. Salut Richard.
28: Salut Alexandre, salut à tous et à toutes.
27: Ça fait bon plaisir ça. De t'avoir sur Sud Radio, ancien grand reporter à l'équipe, auteur de magnifiques livres comme je le disais il y a quelques minutes. Ça c'est quand même un barrage assez surprenant parce qu'on n'imaginait plus La Rochelle capable d'aller se qualifier dans ce top 6 et le Stade Français Paris quand même cette année nous a pondu une saison à l'inverse de l'année dernière avec beaucoup de solidité.
28: Alors La Rochelle bien sûr profite de la victoire totalement inattendue du Racing 92 à Clermont. C'est même plus une victoire, c'était une humiliation pour les Clermontois. C'était un festival de jeu avec bonus offensif. Personne aurait misé un centime d'euro là-dessus. Ensuite, des Clermontois revanchards. J'ai eu Christophe Furios au téléphone, il m'a dit on est parti en mode commando, on a laissé tout le monde à la maison, on est parti à 26, 23 sur la feuille de match et j'ai laissé les joueurs se dire voilà, qu'est-ce qu'on veut faire de la saison, quelle image on veut laisser, on a une dernière chance de rayer l'humiliation et qui aurait misé sur Clermont vainqueur de l'UBB, champion de la Coupe d'Europe. Deuxième point. Et troisième point, j'ai été un peu surpris que le Stade français laisse flotter les rubans après l'heure de jeu et fasse rentrer un banc qui n'était pas du tout équipé pour l'emporter à deux Flandres. Voilà.
27: C'est vrai que c'était surprenant. C'est vrai que cette deuxième période, on a senti que tout le monde était content de la suite du match entre Paris et La Rochelle. Du coup, les deux clubs se retrouvent cette fois-ci à Jean Bouin. Le stade sera plein. Qui joue le plus gros? On a l'impression que la pression, elle est totalement sur Paris. Alors que les Rochelais, plutôt en fin de cycle, même si on sent que le prochain cycle a été enclenché, ils y vont un petit peu en invité surprise.
28: Ah oui, complètement. On avait dit, on était nombreux à dire que si La Rochelle parvenait par miracle, alors il y a eu deux miracles, à se qualifier, il serait inarrêtable. Alors inarrêtable, on verra jusqu'où, mais en tout cas, les Rochelais, là, vont monter à Jean Bouin pour essayer de surprendre une équipe du Stade français qui, a réussi. Alors les joueurs sont les mêmes, le style de jeu est pas loin d'être le même, et pour en avoir parlé avec Thomas Lombard, le directeur général, Thomas Lombard me disait, la différence c'est que le staff est aligné, et on a un staff technique sur la même longueur d'onde, voilà, très aligné, et les joueurs finalement ressentent cet effet-là, et sont capables de proposer le jeu qui est mis en place durant toute la semaine. Franchement, ça serait un exploit monumental si le Stade Rochelais parvenait à l'emporter à Jean Bouin, parce qu'on a bien vu depuis toute cette saison le Stade français planer sur ce championnat, osciller entre la cinquième et la troisième place.
27: Ouais, on a longtemps souligné la solidité, la force de vent, la conquête parisienne. Là où les Rochelais, à contrario, ont perdu beaucoup de puissance avec les blessures de Skelton, avec la retraite anticipée, et on pense fortement à lui, à Winnie Antonio, avec les blessures multiples devant, ce qui a entraîné un peu un changement de jeu progressif du côté Rochelais. Est-ce que vraiment les Maritimes peuvent résister à ce qui se fait probablement de mieux devant avec le MHR?
28: Alors là, je reconnais là l'analyse exemplaire qu'est la tienne, Alexandre. Oui, effectivement, ce côté droit à Rochelet va manquer. C'était d'ailleurs ce qui faisait, alors pas tout le charme, hein, parce que les adversaires n'étaient absolument pas charmés, mais tous les entraîneurs disaient on peut mettre le système de jeu qu'on veut, et Toulouse a failli en faire les frais en finale, rappelle-toi. On peut mettre le meilleur système de jeu en place quand il y a un côté droit comme ça, Antonio, Skelton, Boudouan, on ne peut que subir. Et là, ben oui, il n'y a plus de côté droit, et je ne suis pas persuadé que la Rochelle soit capable de développer un jeu complet qu'il n'a jamais vraiment développé durant la saison. Donc je crois plutôt que l'ADN, la structure, la façon qu'ont les Parisiens maintenant de maîtriser leur jeu va peser un petit peu plus. Quant à l'avantage du terrain, bon, on sait très bien que le public n'a jamais passé un drop ni marqué un essai, mais je pense que ça peut booster les Parisiens qui se sont vus quand même il y a deux ans descendre en Pro D2, hein.
27: Ouais, c'est vrai que ça s'est joué à très peu de choses. On n'a pas encore les compositions des deux équipes, mais on a quand même des certitudes, a priori, à moins de blessures. On sait qu'il y a des joueurs qui vont participer à cette rencontre. On pense à Léo Carbonel, on pense à Nolan Le Garec, probablement à Léo Barré, à Greg Aldrit. Est-ce qu'il y a un joueur comme ça, là, que toi, tu as envie de voir, que tu as envie de surveiller particulièrement, Richard?
28: Non, pas particulièrement, pas un joueur, non. Je pense que les collectifs sont extrêmement rodés. Alors oui, là, il y a Nolan Le Garec. Franchement, là, Nolan, il a marqué, je crois, 13 essais en 10 matchs. Alors, j'ai pas les statistiques devant moi. Oui, bah, voilà. Essais, ouais. 13 essais en 10 matchs. Je crois que lui peut être un facteur X. Et si le Stade Rochelais a misé sur lui et l'a recruté, c'est parce qu'il avait besoin d'un vrai numéro 9. Et en face, qui y aura? L'ancien numéro 9 du Stade Rochelet. Donc je me dis que cette guerre des deux neufs et des deux stades va être certainement le moment clé, et c'est ça que je vais regarder. Je vais regarder l'endroit, là, juste derrière les packs, juste derrière la conquête, où tout va se jouer, tout s'articuler, et Nolan a une qualité que n'a pas Carbarlo. C'est peut-être la capacité à être une sorte de Dupont bis, extrêmement rapide au ras des rucks pour marquer très vite près des lignes et être au soutien intérieur dès qu'il y a une percée.
27: Comment tu veux le vivre ce match, toi, Richard? C'est ma dernière question.
28: Ah ben, je vais le vivre. Alors, je suis un jeune retraité heureux. Ben, pour te dire, je vais le vivre avec mon frère et quelques amis parce que ben, maintenant, j'organise une petite soirée sympa pour regarder ça. Je vais pas aller au stade parce que les speakers hurlent. La pub hurle.
27: On a pas reçu l'invitation.
28: Et c'est juste une catastrophe. Voilà. Moi, dans les stades, maintenant, on fait trop de pubs. Les speakers hurlent. Ça gâche l'effet rugby. Et moi, je veux le vivre avec ma famille et mes amis.
0: Et la musique dans les stades?
28: Bah, la musique dans les stades, tu sais, le pianiste que je suis l'apprécie. Bon, enfin, quand tu vois pendant les finales et demi-finales des jeux pendant une heure avec des hurlements de battleurs et de marchands de sardines, très franchement, on les laisse à l'encan, les marchands de sardines.
0: On les embrasse.
27: Et tiens, on parle de l'océan et on dédiera toutes nos émissions ce week-end à Charlie Dalin qui nous a quittés.
28: Absolument.
27: Et on pense fortement à sa famille, à ses proches, à Marie-Astrid, à tout le monde. Charlie Dalin était un ami de Sud Radio et un immense navigateur, un grand sportif et un grand amoureux de rugby. Merci beaucoup, Richard, d'avoir été avec nous et très joli week-end.
28: Merci Alexandre, et à très vite pour débriefer peut-être.
27: Avec grand plaisir. Tu sais que je vais prendre ton invitation.
0: C'est pas tombé dans l'oreille d'un sourd.
27: Attention, Richard.
28: Oui, on aura des choses à raconter. Allez,
0: Richard, on se voit la semaine prochaine.
27: Allez, c'est parti.
28: Allez, merci les amis, à bientôt.
27: Allez, belle soirée à tous. Vous avez compris, sur Sud Radio, le rugby, c'est tout au long du week-end. Vous devez être au rendez-vous, soyez au rendez-vous dès demain, notamment dès 20h avec Clément Combes jusqu'à 23h30 et dimanche à partir de 17h. Voilà, Quentin Cavenis. Belle soirée.
0: Belle soirée.
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38: Bonsoir à tous. L'espoir d'un accord entre l'Iran et les États-Unis pour mettre fin au conflit, avec ce soir des signaux favorables de part et d'autre. Le Premier ministre du Pakistan, médiateur dans les négociations, assure qu'un accord sur le texte final a été atteint. Téhéran indique de son côté qu'un accord n'a jamais été aussi proche. Des propos très positifs selon le président américain Donald Trump. Une entrée en bourse historique pour SpaceX à Wall Street. Après son introduction, l'action de la société d'Elon Musk a pris plus de 30% par rapport au prix initial et elle permet à l'Américain de dépasser les 1000 milliards de dollars de fortune du jamais vu dans le monde. L'entreprise aérospatiale SpaceX, elle, redevient directement l'une des plus importantes entreprises cotées en bourse. Dans l'actu en France, un procès aux assises demandé par le parquet de Valence après le meurtre de Thomas à Crépol. Ce jeune de 16 ans avait été poignardé lors d'une soirée en novembre 2023. Le parquet a requis le renvoi devant la cour d'assises des mineurs pour 11 accusés pour homicide involontaire et tentative d'homicide. Aucun n'a reconnu être l'auteur des coups de couteau. Un féminicide suspecté dans le Loir-et-Cher après la mort d'une femme la nuit dernière. Âgée de 40 ans, elle a été poignardée à son domicile. Ses quatre enfants étaient présents. Le parquet de Blois indique que son conjoint a été interpellé puis hospitalisé. La victime avait déposé plainte contre lui pour des violences en janvier dernier. Un dernier hommage à Bernadette Chirac cet après-midi à Paris. L'ancienne première dame est décédée il y a une semaine à 93 ans et ses obsèques ont eu lieu en la basilique Sainte-Clotilde en présence de nombreuses personnalités politiques, notamment les anciens présidents Nicolas Sarkozy et François Hollande. Le cyclisme et une nouvelle victoire belge sur le Tourne Auvergne-Rhône-Alpes. Maxime Van Giel remporte la sixième étape. Le Français Alex Baudin perd son maillot jaune au profit de l'Australien Luke Tuckwell. Paul Sexas, lui, a attaqué plusieurs fois et remonte à la septième place. C'est la fin de ce flash. Bonne soirée.
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1: Vis comme si tu devais mourir demain, mais apprends comme si tu devais vivre toujours. Gandhi. Voilà, ça c'est fait. Merci d'être avec nous dans ce Loft Musique en ce week-end où on est heureux de vous accueillir autour de cette table. Vous êtes vous aussi autour de la table avec un joli casting encore d'invités, voilà, divers et variés. C'est ce qu'on aime dans le Loft. C'est une émission de où on pratique la guitare éclectique. Ouais, celle-là, je la place assez souvent. Merci beaucoup d'être là en tout cas pour notre première invitée, une virtuose du violon.

0: ont été pour certaines un petit peu cachées par leur mari, c'est le cas de, on va en reparler tout à l'heure, et puis voilà, certaines sont carrément passées sous les radars, et avec pourtant un potentiel d'écriture de composition absolument inouï, et on va voir pourquoi tu t'es intéressée à elles. Merci d'être avec nous, en tout cas Esther. Également avec nous, Talisco. Bonjour Jérôme.
1: Salut.
0: Alors toi tu passais d'une carrière très très rigoureuse de marketing il y a déjà pas mal de temps à la musique.
1: Ouais.
0: Voilà, mais qui te réussit puisqu'il y a eu un joli tube
1: de combien de
0: temps à l'instant voilà qui t'a propulsé sous les projecteurs, et puis là tu arrives avec un nouvel album, un troisième single qui s'appelle Wa Wa Wa, qui annonce un album à venir, hein, c'est ça. C'est
1: exactement
0: troisième
1: ça.
0: Extrait. On en parle avec toi tout à l'heure, et puis il y a une jolie tournée dont on parlera également avec nous Olivier Daguerre. 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

0: Salut Olivier.
1: Bonjour.
0: Merci d'être là. Alors c'est en même temps Montauban et le Pays Basque qui débarquent dans le sud là, dans les studios.
1: J'ai vécu 6 mois à Montauban, ouais. De 0 à 6 mois,
0: ouais.
1: Et puis là tu es au Pays Basque. Ouais.
0: Tu fêtes 20 ans de carrière de cette poésie rock, ce rock poétique, entendez-le comme vous voulez, qui te caractérise avec un 10e album qui s'appelle Corvoyou. On en parle avec toi, évidemment, dans ce Loft Music. Merci d'être là. Mmh. Esther Abrami, la musique est aussi une affaire de femme, et puis façon de remettre, en tout cas au goût du jour... En fait, je dis ça, mais c'est même pas vrai, de remettre le violon au goût du jour. Qu'est-ce que tu lui apportes, selon toi, ce violon? Qu'est-ce que ta féminité, ta jeunesse apportent à cet instrument et à la musique que tu sers?
2: Je pense surtout qu'en fait, c'est d'essayer de contrer tous les préjugés, ouais, qu'il y a autour de la musique classique, autour du violon. Parce qu'en fait, ce que je dis souvent, c'est la musique classique en elle-même, le violon, c'est incroyable. Il n'y a rien de poussiéreux là-dedans, il n'y a rien de... Mais en fait, c'est souvent l'image qu'on en a qui, elle, est un peu poussiéreuse. C'est ce que j'essaye de changer.
0: Alors tu viens d'une famille de musiciens ou pas vraiment?
2: Alors ma grand-mère maternelle était violoniste.
0: Ouais, tu y rends hommage d'ailleurs dans ton album.
2: Exactement, dans mon album et dans ma dernière composition qui s'appelle Transmission.
0: Ouais.
2: Et elle m'a donné son violon quand j'étais petite, quand j'avais 3 ans. C'est le violon sur lequel elle a joué. Elle s'est arrêtée de jouer quand elle s'est mariée. Hein, c'était le cas beaucoup à l'époque. Et voilà. Mais mes parents, eux, ne sont pas musiciens, mais m'ont beaucoup soutenue. Voilà, justement n'étant pas musicien, parce que c'est pas facile. Je pense quand on est parent de se dire on a un enfant qui veut devenir musicien ou musicienne. Généralement, la réponse c'est trouve un vrai métier. Donc voilà.
0: Vous confirmez, c'est ça. Tout le monde est passé par ça, quoi, c'est ça. Et qu'est-ce qui fait alors que tu as eu cette envie, ce désir, j'allais dire très fort, pour t'amener à la carrière qui est la tienne? Parce que ça veut dire qu'il faut faire beaucoup de sacrifices, il faut travailler comme une dingo, quoi.
2: Oui.
0: Qu'est-ce qui a motivé ça, puisque la famille n'était pas musicienne? Où se fait le déclic?
2: En fait, j'ai vu un concert quand j'avais 9 ans, un concert de klezmer, jazz manouche, dans le village de mes parents, au Toulonnais.
0: C'est
2: à côté d'Aix-en-Provence,
0: ouais,
2: un petit village. Et c'est un groupe qui était venu, il jouait dehors, et je me suis posée sur une couverture quand j'étais petite comme ça, et j'ai vu, il y avait un violoniste dans ce groupe. Et j'ai été subjuguée par ce violoniste, parce que j'avais déjà vu des concerts de musique classique, mais ça m'avait pas...
0: Donc c'est le violon qui t'a, je pense, subjugué,
2: plus que la musique, effectivement, c'est le violon, et je crois que c'est le fait, en fait, d'avoir l'impression que vraiment il jouait avec son âme, qui bougeait quand il jouait, et en fait, moi, ce qui m'a séduit dans le violon, c'est vraiment, déjà, la vibration qu'on reçoit quand on fait un son,
0: ouais,
2: et le fait qu'on le place comme ça contre le cou, et on a l'impression que c'est sa voix,
0: un
2: en fait, qui sort,
0: de soi,
2: et il y a quelque chose, il y a une âme, en fait, dans un violon.
0: C'est chouette. C'est la même chose, les garçons, avec la guitare, ça a été la rencontre avec l'instrument avant de rencontrer la musique, pour vous aussi, ou l'inverse, c'est quoi? La guitare, elle arrive comment, Olivier Daguerre? Chez toi?
1: Par la
0: porte?
1: Oui, presque. Parce que, moi, elle est arrivée, j'avais 3 ans.
0: Ouais.
1: Je m'en souviens un peu, mais ouais, les photos en témoignent, mais elle avait pas de cordes. Donc, si tu veux, mon apprentissage a été compliqué.
0: Ah oui, c'est clair.
1: Donc, je
0: parce que vous
1: percus.
0: Étiez très pauvre, c'est ça?
1: Non, mais j'avais des parents qui m'ont pas encouragé à faire de la musique.
0: Ouais.
1: Et donc, premier contact avec la guitare, il n'y a pas de cordes. Donc, en fait, c'est comme si j'avais commencé à la batterie ou des choses comme ça.
0: Ouais,
1: tu sais, je
0: ouais,
1: tapais dessus. Et après, j'ai appris qu'on mettait des cordes à cet instrument.
0: Mais il y a un rapport presque visuel. Enfin, t'as un souvenir comme ça de cette présence de l'instrument qui te donne quand même une familiarité, quoi, avec lui.
1: Oui, ben je pense que c'est quelque chose qui rassure dans la position du corps aussi.
0: Ouais,
1: c'est-à-dire, c'est quand même un monde qui vient.
0: Ouais, c'est pareil. C'est ce que
1: moi,
0: dit Esther.
1: Moi, techniquement, c'est assez laborieux, tu sais, la guitare, mais c'est indispensable.

0: indispensable. Je me sens nu si je l'ai pas. Donc j'ai démarré vraiment comme ça. Ouais.
1: Et toi, Jérôme,
2: c'est drôle parce que moi j'ai un peu cette histoire aussi. Il y avait une guitare chez moi qui appartenait à ma mère et sans cordes et une vieille vieille
1: grande. C'est pas vrai.
2: Si. Et
1: alors, mettez des cordes à la guitare.
2: Ouais. Alors après, moi, dans ma famille, c'est une famille qui est espagnole, donc du coup, ça jouait beaucoup. Ouais. Oui, la guitare, le chant, ça fait partie d'un mode d'expression. Et mais c'est plus un outil pour transmettre qu'un exercice technique ou un instrument à part entière. C'est juste ce qui va accompagner le chant et l'expression.
1: Voilà. On écoute un extrait d'Esther Abrami. On en parlait tout à l'heure de ce titre qui est dédié à ta grand-mère, à ta mamie. Ça s'appelle Transmission et c'est dans le Loft Musique.

0: Esther Abrami dans le Loft Musique à l'instant. Transmission, et puis on parlera de cet ouvrage. La musique est aussi une affaire de femmes également, avec Talisco et Olivier Daguerre. On revient juste après ça.
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0: Un loft qui reçoit cet après-midi Daguerre, Talisco et Esther Abrami, qu'on écoute en ce moment même. Le parcours passe par une école prestigieuse à Manchester, Londres et Birmingham. Il y a vraiment une volonté d'aller chercher quoi, ce savoir ailleurs. Pourquoi la France ne suffisait pas ?
10: Alors j'ai commencé quand même en France et j'ai été diplômée du conservatoire d'Aix-en-Provence.
0: Ah oui, t'as été au bout en fait en France.
10: Quand j'avais 14 ans, j'étais diplômée. D'accord. Et donc justement, en fait, la question, c'est qu'est-ce qu'on fait après ? Mes parents, ils habitaient dans le sud, ils ne pouvaient pas déménager à Paris, ils ne voulaient pas m'envoyer à Paris toute seule, évidemment, à 14 ans. Et donc, en fait, on a entendu parler d'une école, d'un système qui, effectivement, n'existe pas en France, où, en fait, tu as des écoles en Angleterre qui ont la musique à haut niveau, en horaire aménagé, en fait, et l'académique. Et donc, je suis partie dans un internat, en fait, à Manchester, alors sans parler l'anglais, je l'avoue. En plus, j'ai quitté le soleil du sud pour partir à Manchester, voilà. Et je suis arrivée là-bas. Et en fait, il y avait tout en un. On avait les cours de musique dans le même bâtiment que les cours académiques. Et c'était génial parce que je pouvais vraiment travailler. Parce qu'en fait, ce que j'explique aussi, c'est que le violon, c'est des heures et des heures et des heures par jour. Et c'est vraiment des sacrifices qu'on fait très tôt. Et quand on est ado, que tout le monde sort, nous, on est là en train de travailler.
0: Est-ce que tu as l'impression que tu as loupé des choses aujourd'hui sur cette vie d'ado ?
10: Non, j'ai pas l'impression d'avoir loupé des choses et je me rattrape un peu aussi maintenant. C'est vrai que voilà.
0: C'est-à-dire ?
10: C'est-à-dire que je sors plus maintenant je sors plus maintenant que quand j'étais ado. Je fais des activités que je pouvais pas faire quand j'étais ado et maintenant je les fais. J'ai un petit peu plus de liberté. C'est vrai qu'il y a un peu la construction de toute la technique en fait instrumentale. Le violon, c'est un instrument, c'est pas comme le piano où en fait on peut se poser quand même faire un accord même si on n'a pas de technique sur l'instrument. Le violon, pour arriver à un certain niveau, on a besoin vraiment de construire une technique et ça prend des années et des heures. Une fois que ça s'est fait, c'est vrai que même si c'est tous les jours, moi je fais 4 heures de violon par jour, il y a quand même un peu plus de liberté.
0: Et donc, concert ou pas, il y a 4 heures de violon. S'il y a un concert le soir, il y a quand même 4 heures de violon.
10: Oui, et parfois c'est plus. Alors parfois quand j'ai des choses, des interviews, etc., ça peut être réduit à 2 heures ou quoi. Mais en tout cas, il y a une pratique quand même journalière parce que
0: c'est vraiment comme le sport. Elle est toujours plaisante cette pratique ou quelquefois on le fait un peu par force.
10: Ah, parfois, c'est honnêtement, c'est comme si comme faire du sport. Il y a des parfois on y va, on a envie, parfois on n'a pas envie, mais voilà, il faut le faire. C'est là.
0: Qu'est-ce que tu veux finalement dire aussi à travers ce fait que tu sois jeune, je le disais tout à l'heure, et que tu aies tant d'expositions. Qu'est-ce que tu penses qui est important que tu transmettes comme message à peut-être des jeunes qui ont envie de se mettre au violon, parce que c'est quand même pas un instrument qu'on voit tous les jours. Donc, qu'est-ce que tu as envie de dire à toi à travers cette exposition qui est la tienne?
10: Ce que j'ai envie de dire, je pense effectivement, c'est que le fait de faire un instrument, de jouer un instrument, déjà pour les enfants, c'est assez incroyable ce que ça apporte.
0: Mais c'est clair.
10: Même si on n'en fait pas son métier, en fait, peu importe, ça développe déjà plein de choses, la mémoire, la créativité, le fait de justement de travailler tous les jours. Voilà, c'est quelque chose que ça apporte beaucoup,
0: ouais.
10: Une discipline et effectivement, voilà, une rigueur. Et en fait, j'ai aussi envie de montrer que, alors, moi j'aime bien montrer que c'est pas parce que, par exemple, on commence pas quand on est très jeune. Qu'on ne peut pas faire d'instrument. Moi, souvent, j'ai des gens et des adultes qui viennent à mes concerts qui me disent « Ah, ben, j'ai commencé le violon. » Et en fait, je veux montrer vraiment que c'est quelque chose qui est accessible à tous. Aussi, ce que j'essaye de montrer, c'est comme ça que je fais aussi d'ailleurs beaucoup de feats avec d'autres artistes, d'autres styles de musique, parce que je veux montrer que le violon, c'est hyper versatile comme instrument et qu'on peut le mettre. Voilà, moi, j'étais là avec Gaëtan Roussel, on a fait un duo, autant avec Taïk, autant avec plein de gens, et montrer que le violon, il peut être là partout.
0: Mais de tout temps, il a été présent dans la musique.
10: Exactement.
0: Zigane, Manouche, partout dans le jazz, évidemment. Tiens, d'ailleurs, on peut écouter cet extrait. Regarde, It Don't Mean a Thing. Est-ce que c'est Duke Ellington? Si je ne m'abuse, It Don't Mean a Thing, je ne sais plus qui l'a écrit. Bon, c'est pas grave. En tout cas, c'est un live que tu as fait. Où ça?
10: Alors, pour le coup, c'est pas moi qui joue là.
0: Ah oui, non, c'est pas toi qui joue là.
10: Non, là, c'est pas
0: mais
10: moi qui joue.
0: Mais ça pourrait.
10: Oui, ça pourrait. Mais en fait, c'est une. Je pense que c'est ça. C'est Regina Carter, je pense, qui joue.
0: D'accord.
10: C'est une violoniste qui fait du jazz que j'avais rencontrée quand j'étais à New York. J'étais partie faire un échange là-bas. C'était incroyable parce que justement là-bas, on avait des cours de jazz à l'instrument, au violon. Et elle, c'est incroyable ce qu'elle fait avec le violon. Moi, quand j'avais entendu ça, je me suis dit, mais en fait, c'est des sonorités que j'ai jamais entendues. Elle tapait sur son violon, elle faisait des trucs, c'était
0: ça.
10: Fou en fait.
0: Oui, ouais, absolument, absolument. Et là, c'est justement dans le swing dont on parlait tout à l'heure, le swing manouche, voilà, dans lequel on peut retrouver aussi le violon.
10: Incroyable.
0: Et puis, à travers tout ça, il y a eu cette envie de montrer que voilà, les femmes dont tu fais partie, dans l'histoire de la musique classique, ont été un peu des fois passées sous silence sur le. Mais il y a des histoires assez saisissantes, hein, d'ailleurs, par rapport à ça.
10: Ouais.
0: Schumann, par exemple.
10: Oui, effectivement, mais en fait, ce qui est assez fou quand même, et il faut le dire, c'est que c'est pas qu'elles ont, tu vois, été un petit peu oubliées ou quoi, c'est vraiment que dans l'histoire de la musique qu'on nous enseigne, on nous enseigne pas l'histoire des femmes. C'est pas, on nous en parle même pas de une ou deux. C'est que moi, j'ai fait 15 ans d'études et pas une seule fois, on m'a parlé d'une femme qui a écrit de la musique. Pas une seule fois, j'ai appris un morceau et j'en ai appris mais des centaines, des morceaux, des centaines, des centaines, des centaines, et pas une seule fois, c'était des femmes. Et en fait, au point où on se dit, mais du coup, même nous, on n'a même pas l'idée de vouloir composer, parce que pour moi, les gens qui composaient la musique classique, c'était des hommes. Et c'était même pas, j'ai même pas questionné ça. Et c'est seulement récemment que je l'ai fait. Et en fait, quand j'ai découvert ça, c'est comme si j'avais ouvert une porte d'un univers, alors que je pensais tout savoir sur l'histoire de la musique classique. Et là, d'un coup, je me retourne, je dis, mais il y a tout un univers que je ne connaît pas, qui est incroyable, qui sont des femmes parfois effectivement comme Schumann,
0: oui, parce
10: qui
0: Clara
10: était
0: Schumann,
10: plus qui... connue que son mari, alors qu'aujourd'hui on dit c'est la femme de...
0: Plus connue et certainement plus talentueuse.
10: Alors ça, bon voilà, je vais pas me...
0: on peut le dire.
10: Mais en tout cas, elle était beaucoup plus connue et en fait, elle était il était même jaloux hein, à l'époque, et c'est ce que je raconte effectivement, alors qu'aujourd'hui, on a entendu parler de Clara Schumann et souvent on la décrit comme la femme d'eux, et aujourd'hui il y a beaucoup de compositrices qu'on dit c'est la femme d'eux, la sœur d'eux, la muse d'eux, alors qu'en fait, à l'époque, elles étaient plus connu que l'homme dont on parle aujourd'hui, quoi.
0: Ça a évolué, tu penses, aujourd'hui? Qu'est-ce qui a changé aujourd'hui?
10: Ça évolue, mais ça prend quand même du temps, et je pense qu'il y a un vrai chemin. Moi, il y a des choses que je cite d'ailleurs dans le livre de profs qui ont pu me dire des certaines choses. C'était il y a 10 ans, hein, c'était il n'y a pas si longtemps. Alors, je pense qu'aujourd'hui, voilà, les choses changent, mais justement, je pense qu'en en parlant, c'est déjà la première étape pour faire changer les choses.
0: Donc, on parlait des messages que tu voulais transmettre. Celui-là, il t'apparaît très important et tu as envie de rapidement, dans ta jeune carrière, le mettre en avant, quoi.
10: Oui,
0: ça, c'était important pour toi de le faire
10: absolument.
0: Maintenant.
10: Absolument, et puis surtout de montrer aussi aussi un modèle d'avoir des figures aussi pour les jeunes filles, pour les petites filles. Moi, j'ai beaucoup de petites filles qui viennent à mes concerts justement parce que je pense que ça donne, voilà, ça donne un modèle. Moi, je l'avais pas vraiment quand j'étais petite et je trouve que ça m'a manqué et j'ai envie de pouvoir le donner à des jeunes filles et des petites filles.
0: Tu vis plein de trucs super. Hein. Tu as composé la musique des Restos du Cœur en 2026. Tu es la première violoncelliste à être invitée dans les Restos du Cœur.
10: Violoniste, oui.
0: C'est vrai, violoniste. Qu'est-ce que j'ai dit?
10: Violoncelliste. Pardon,
0: violoniste. Et t'as aussi ouvert la finale de la Ligue des Champions au Parc des Princes,
10: c'est
0: par exemple.
10: C'est incroyable, ça. Raconte
0: ce truc.
10: Mais en fait, j'ai été contactée par le PSG pour faire une vidéo.
0: PSG, c'est un club de foot, c'est ça?
10: Ouais.
0: D'accord.
10: et j'ai fait une vidéo, effectivement, avec le violon, où j'ai joué, en tout cas, l'hymne de la Ligue des Champions.
0: Génial.
10: Et la vidéo a vraiment bien marché. Et puis, ils m'ont dit, écoute, est-ce que s'ils gagnent, ça te dirait de venir faire, de jouer pour l'inauguration de la cérémonie de victoire? Et donc, j'ai regardé le match en me disant, ok, potentiellement, là, dans quelques heures, je vais aller répéter. Et voilà, mais c'était assez fou parce que je me suis jamais dit dans ma vie que j'allais jouer dans un stade comme ça devant 50 000 personnes. Là, ça prouve justement, les gens étaient. Je me suis dit peut-être qu'ils vont pas aimer, ils vont siffler ou quoi. Et les gens ont adoré. Il y a eu un silence qui s'est fait dans le parc. Voilà.
0: Alors, il y a quand même. Je pense à ça. Par exemple, la trompette avec Ibrahim Malouf qui remplit des Bercy. Il y a Sofiane Pamart qui remplit des Bercy aussi et des Stades de France d'ailleurs. Donc il y a quand même des instrumentistes aujourd'hui dans cette période qui arrivent à bouger des foules sans chanter forcément et avec que l'instrument, ce qui n'était pas le cas il y a quelques temps. Ceci dit, s'il y avait Richard Klederman, je me tourne vers les aînés.
5: notre idole.
0: Richard Klederman, il y avait André Rieu au violon.
10: Didier Locoud.
0: Ouais, mais c'est pas pareil.
10: Ouais. C'est pareil, pas pareil, mais il avait une vraie place. Mais en tout cas, c'est vrai que ça commence à venir et c'est super de voir effectivement le piano. Effectivement, il y a par exemple Ludovico Einaudi qui a quand même bien ouvert la voie après Sofiane Pamart et tout ça. Oui. Ibrahim à la trompette. D'ailleurs, c'était la première personne qui m'a invité justement pour faire une impro sur scène à Marseille.
0: Ah, super.
10: Au festival, c'est la première fois que j'ai improvisé devant du monde. Et moi, c'est un petit peu, voilà, c'est un petit peu l'idée que j'ai avec le violon parce que c'est vrai qu'au violon, c'est un instrument, comme je disais, qui est encore un peu, on a encore un peu des préjugés. Donc, j'espère pouvoir ramener aussi beaucoup de monde à l'écouter.
0: On écoute un extrait de ton album Woman.

0: raccord là, sur la thématique, puisque là tu as samplé la voix sur, sur ce titre d'Emmeline Pankhurst,
1: oui.
0: C'est ça ?
1: Oui, c'était la leader de, en tout cas du mouvement des suffragettes en Angleterre qui se battait pour obtenir le droit de vote.
0: Oui.
1: Et en fait, la compositrice de ce morceau que j'ai réarrangé, elle aussi, elle faisait partie des suffragettes. Elle se battait vraiment à ses côtés avec Emmeline Pankhurst. Et je me suis dit, ce serait vraiment fou d'arriver en fait, à prendre la musique et à prendre le discours que j'ai trouvé. C'est un discours original qu'elle a donné en 1908 à Hyde Park, qui est très poignant. Et donc j'arrivais à mettre la musique et en fait la parole, et donc ces deux femmes qui sont battues pour obtenir le droit de vote à l'époque, de les remettre côte à côte en fait. Et voilà ce que j'ai voulu essayer de faire dans l'intro de cet album. Je me suis dit que c'était aussi un bon message pour le reste de l'album, parce que c'est ce qu'elle dit, c'est qu'en fait il faut faire un maximum de bruit pour arriver à être entendu, arriver à faire changer les choses.
0: On est dans une détermination, et déjà on a l'impression une carrière de 250 ans. Non, allez garçon, c'est vrai. C'est impressionnant. C'est impressionnant. Ouais. Esther Abrami qui est avec nous, Jérôme Talisco. Donc, on disait tout à l'heure, toi, tu as commencé la musique assez jeune, aussi vers 11 ans.
2: Ouais.
0: 10-11 ans.
2: Ouais, c'est ça. Ouais.
0: Mais quand même, t'as fait un vrai métier.
2: Ouais, il fallait bien payer le loyer. Non, c'est ça la réalité des choses. Après, je pense que j'ai à peu près le même parcours que tout le monde.
0: Oui.
2: Mes parents sont une sensibilité à la musique, mais m'ont pas forcément encouragé à me jeter dans l'eau. Donc l'idée c'était d'avoir un vrai métier comme tout le monde, et après tu feras ce que tu veux, mon fils.
0: Et alors, oui, c'est ça. Et alors, qu'est-ce qui fait que tu quittes cette voie plutôt stable pour un métier plus aléatoire?
2: Non, c'est complètement instable.
0: C'est qu'est-ce que tu faisais exactement d'ailleurs qui était instable?
2: Ouais, je vendais de la pub, j'étais commercial en vrai. Il y a rien d'intéressant. Après, c'est un métier qui me faisait, enfin, que j'aimais bien parce que j'étais entouré de camarades et qu'on rigolait. Mais en dehors de ça, je le faisais pas avec les tripes, et j'avais d'autres rêves, quoi. J'aspirais à d'autres choses. Donc je me suis donné les moyens, j'y vais sur Paris à l'époque, et voilà, je faisais de la musique en parallèle, j'envoyais les maquettes. Et
0: ça donne ça, en quelle année ce tube arrive?
2: Je crois que c'est 2012.
0: 2012, ouais.
2: Ouais, il me semble.
0: C'est une synchro, non? Il y a justement, en tant que publicitaire, t'as fait la synchro direct.
2: Ouais, complet. Je me suis dit, attention, eux, ils veulent ça.
0: C'était Bouygues Télécom.
2: Ouais. Non. On avait sorti un album. L'album ça faisait déjà un an qu'il tournait. Et puis, il y a une marque qui s'est rapprochée, Bouygues, qui s'est rapprochée du label pour savoir si. Voilà, s'ils pouvaient l'exploiter.
0: Et là, ça a fait tout exploser, quoi. Tout change là.
2: C'est parti en dehors de la France, c'est parti aux États-Unis. On a fait des tournées, on s'est marré. Hein.
0: Ouais, c'est ça.
2: Ouais.
0: Et ça donne ce nouvel album à venir, qui sera le combienième
2: d'album? Ouais, 5.
0: 5 albums, ouais. Et qui est annoncé par ce nouveau single qu'on écoute en guitare voix dans le Loft Music. On pratique ici, Esther et Olivier, l'applaudissement de confiance avant qu'il y ait une live. Il s'appelle Talisco dans le Loft, Ghost in the Room.

Talisco, Jérôme Talisco, Ghost in the Room, dans le loft, en guitare-voix. On se retrouve juste après ça avec Olivier Daguerre et Esther Abramy. À tout de suite.

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11: Avec Talisco dans le Loft, Esther Abrami également et Olivier Daguerre avec qui on va discuter tout à l'heure. Il arrive, Talisco, avec son 5e album, c'est ça. On l'a dit tout à l'heure, Sitting Record in Nashville. Alors justement, il y a un virage un peu qui se prend sur cet album, c'est qu'on revient à quelque chose de beaucoup plus organique, plus brut, ouais. Qui est du rock en fait, j'allais dire, assez...
12: Bah, ça a été enregistré sur bande avec des musicos. On a fait ça en chaque titre, ça a pris 5 prises, donc on a vraiment fait ça de manière garage.
11: Hein. Ouais, c'est ça. Pourquoi il y avait cette envie tout d'un coup d'aller dans cette musique plus comment je pourrais la caractériser, plus vraie, plus
12: ouais,
11: organique,
12: c'est ça, oui, plus organique.
11: Plus vrai, chose... non, pas plus vrai, si.
12: Bah, pour moi, oui.
11: Oui.
12: Bah
11: ça,
12: oui,
11: ça
12: parce que là,
11: en fait,
12: bah,
11: plus vrai, du coup.
12: Bah, je pense comme tout le monde là, j'ai envie de lâcher un peu l'ordi, j'ai envie de sortir de tout ce qui nous arrive en pleine face, qu'on maîtrise pas, qui s'appelle le numérique. Hein.
11: Ouais, ouais.
12: Et d'avoir, de donner un peu plus de sens, encore plus de sens qu'avant. Et donc du coup, ben bah, allez, on fait 5 prises, pas plus, les gars. Il y avait 5 musiciens, 3 vocalistes, moi au chant et à la guitare en plus. Et on a fait ça sur bande, on a fait ça à Nashville. Nashville, pourquoi? Parce que c'est là où t'as le T'as plus de facilité à trouver des studios à l'ancienne.
11: Ouais, ouais,
12: où
11: ouais.
12: Tu passes pas 2 heures à choisir le kick, à choisir le micro qui va bien, chiant. Alors là, l'idée, c'était vraiment de faire quelque chose qui fonctionne avec les tripes. Ouais. Et franchement, ouais, on s'est régalé, quoi. C'était ça, quoi.
11: Ça veut dire qu'il y a aussi derrière, certainement, l'envie d'une scène, enfin, un rapport à la scène différent. Parce que sur scène, ça va aussi amener quelque chose d'une intention autre,
12: ouais.
11: Certainement.
12: Oui,
11: t'avais aussi besoin de ça, certainement.
12: Oui, j'ai besoin de changement, j'ai besoin de. Bah, la scène, c'est encore autre chose. Donc là, maintenant, c'est encore un autre problème, on va dire. que je commence à aborder, puisqu'il y a une tournée qui va arriver d'ici quelques mois. Et l'idée, c'est de le mettre en place, que ce soit cohérent par rapport au disque.
11: Oui, oui.
12: Donc oui, ça va être un autre problème.
11: Alors il y a eu ce premier extrait qu'on écoute, dont on écoute un extrait. Ah ouais, là c'est vraiment le rock originel.
12: Ouais, mais original. Oui, tu sais quoi, j'invente rien là, sur cet album. Hein.
11: Ouais, ouais.
12: J'ai juste eu envie de faire... C'est vraiment personnel quoi, mon
11: I'm
12: combat...
11: I'm a Wildman, c'est toi d'ailleurs, I'm a Wildman.
12: Ouais, c'est moi, c'est... Ouais. Peu importe, tu vois, c'est vraiment c'est l'idée, c'est de se marrer, c'est de faire un truc qui sorte de notre quotidien, de si je prends l'exemple pour cette chanson là hein, mais après voilà, mais c'est le, on va dire que c'est le propos de l'album de manière générale, c'est on fait du rock quoi, on est entre copains, on s'éclate et c'est fou parce que il y en a beaucoup qui me disent mais qu'est-ce que t'as fait à Nashville, pourquoi t'es obligé d'aller à Nashville quoi, c'est histoire de briller un peu, mais non mais les gars, mais c'est un rêve de gamin, c'est juste l'éclate quoi,
0: oui, c'est, ça.
12: C'est un kiff énorme quoi, et ça part de là. Moi j'ai besoin de faire les choses avec passion hein.
0: Oui.
12: S'il n'y a pas passion je reviens à mon métier initial hein.
0: Non mais t'as raison de préciser ça, c'est qu'en fait ce qui guide c'est le kiff que tu prends à faire de la musique. Et si tu dois aller à Nashville parce que toi ça te fait plaisir,
12: bien sûr.
0: Bah super, assume-le et c'est super. Il y a également, on a écouté Ghost in the Room tout à l'heure, mais écoutons la version produite. Et si

0: c'est peut-être aussi tous les voyages, tous les kilomètres que tu as fait grâce à la musique aussi, qui peut-être te donnent envie de continuer à sortir du territoire, si je puis dire, parce que tu as beaucoup bougé quand même avec la musique.
1: Ouais, j'ai eu la chance de pas mal bouger, oui. Après, oui, ça a une influence, clairement. Hein,
0: c'est ça.
1: Je rencontre des gens qui ont une autre façon d'aborder les choses, qui vivent différemment et qui vivent la musique, d'ailleurs, différemment.
0: Ouais, ouais.
1: Et oui, ça m'influence complètement.
0: Il y a également ce troisième extrait. Wow.
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0: 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Une voix super, hein, ça te fait sourire, Olivier Daguerre. Vous êtes dans un, vous allez vous retrouver là sur ce chemin du rock.
1: Mais surtout dans le train, parce que si tu descends dans le Pays Basque, on va s'y voir.
0: Ouais, tu vas souvent aussi.
1: Mais je vis dans le Pays Basque.
0: Ah, c'est vrai.
1: Mais
0: t'es où toi, t'es dans le Pays Basque? T'es où?
1: Je suis à Biarritz.
0: T'es à Biarritz, c'est Olivier.
3: Voilà, à Biarritz aussi.
0: Non. Esther, t'es où toi? Tu vis où, Esther?
4: À Paris.
0: À Paris. Ah, désolé, Esther. On est désolé. Ah ouais, ouais. Ben voilà, le rock biarro. Le rock biarro. Effectivement, il y a des codes quand même dans cette musique qu'on retrouve, parce que là, il y a des choses qui sont immuables, j'allais dire, à cette musique-là précisément.
1: Oui, tout à fait. Oui.
0: Quoi, par exemple, dans les codes, le fait de prendre le son avec des micros, des matériels particuliers, par exemple.
1: Mais des matériaux aussi.
0: Des matériaux.
1: On y est. Ouais, ben c'est des studios. C'est des studios qui sont faits de bois, dans des vieilles maisons. Ouais,
0: dans des cabanes.
1: Complètement. Et là, le studio où j'ai enregistré, c'est pourtant, c'est pas un petit studio. Ils ont enregistré des gros groupes de rock, tu vois. Et tu t'arrives là-bas, tu sais, mais c'est les gars, c'est une cabane, votre histoire. et pourtant, t'as que des vieux amplis, des vieux, que des vieilleries, mais qui fonctionnent et qui donnent un son où. Voilà, t'as pas besoin d'un plug pour aller chercher la réverb qui va bien, le machin. Non, c'est là. Hein.
0: Ouais. C'est assez rigolo, ça, Olivier, de ce retour finalement aux sources, quoi. C'est-à-dire que cette musique, elle est tellement puissante dans la forme et dans le fond, c'est-à-dire le rock dont on parle, qui disparaît jamais quand on y a goûté, qu'on est pétri de cette musique, on reste toujours très proche. Mmh. Où qu'on aille, on y retourne, en fait. Il y a un peu ça, j'ai l'impression, Olivier. C'est un peu pareil pour toi, peut-être. En tout cas, tu t'en es pas éloigné vraiment, toi, ce
3: ouais, moi, je suis resté à côté un peu à l'ancienne, mais ce que disait Jérôme tout à l'heure, c'est très juste. À l'heure actuelle, je trouve que ça a vraiment du sens. C'est pas qu'on étouffe sous le numérique, mais il y a un petit peu, mais même dans les prods, hein, dans tout ce qu'on écoute ou des choses comme ça. Et on a été tellement isolés, c'est déjà un métier de solitude, même quand on est entouré avec nos ordi, et sentir ce côté organique, et après le rapport à la scène et à la projection aussi, c'est de projeter la voix, de vraiment lâcher comme ça.
0: Oui.
3: Voilà, ça me fait beaucoup de bien d'écouter.
1: Quand
3: on parlait du violon,
0: avec
3: tout le côté organique dans l'instrument aussi.
0: J'adore. Il y a le message aussi qui va avec, c'est-à-dire que tout d'un coup, peut-être, il arrive peut-être pas au début, mais au fil du temps où on fait un album, on se dit qu'on va pouvoir lui associer un message ou quelque chose. Là, par exemple, c'est vraiment, regardez, je reviens aux sources, parce qu'on va trop loin peut-être dans le délire du numérique, de l'intelligence artificielle, et toi, peut-être, il y a aussi ça que tu as envie de dire.
1: Alors non, en réalité, c'est ce qu'il en ressort au final, parce que je me fais d'une certaine façon, je me fais bluffer aussi par ce que je fais, parce qu'il n'y a pas de démarche
0: de messages à donner.
1: Non, je fais pas la musique dans ce sens-là, quoi. Je crée pas un album en me disant je vais attaquer là-dessus, j'ai quelque chose à dire. Je suis pas dans.
0: Ok.
1: Je combats rien du tout, si ce n'est vraiment essayer de retranscrire ce que je ressens.
0: Oui, mais
1: et
0: c'est
1: de
0: bien,
1: manière parfois ça m'échappe la plupart du temps. Hein.
0: Mais je trouve ça super déjà de l'assumer, de dire que ça fonctionne dans ce sens-là et de pas aller chercher des.
1: Ouais,
0: mais
1: je serais pas bon pour porter un drapeau ou quoi que ce soit. C'est pas. Ouais. Je suis mauvais là-dedans.
0: Et toi, Olivier?
3: Moi, c'est lié, c'est tellement un métier de rencontre. Moi, il y a un peu des deux quand même. Il y a par moments, j'ai envie de revendiquer certaines choses, mais c'est toujours lié, c'est émotionnel. Des choses très très basiques, assez naïves même, hein, sur le vivre ensemble, sur le.
0: Oui, mais elles sont peut-être naïves, mais aujourd'hui elles sont tellement essentielles et tellement importantes à dire que.
3: Oui, c'est ça.
0: Ouais.
3: Mais même quand j'étais plus jeune, il y a un petit moment, il y a toujours eu ça. Après, j'avais aucune notion de me dire ouais, je suis un chanteur engagé, tout ça. Non, je suis pas parti du tout là-dessus. Ça rejoint, c'est juste une urgence émotionnelle de ce qu'on a envie d'offrir en fait. C'est ce partage-là. Et Et c'est déjà, pour moi, c'est déjà un engagement. Dès qu'il y a une sincérité, et les gens se servent ensuite, hein, quand
0: ouais,
3: tu offres
0: ça,
3: ce qui est viscéral en toi. Ouais. C'est ça la démarche après. Et d'aller sur scène et de se dire un jour, tiens, ce que j'ai écrit, tout ce truc égocentrique qu'on fait, qu'est-ce que je fais, à quel moment je le livre aux autres, c'est ça, vraiment c'est cette idée-là. Ouais.
0: On arrive aux 20 ans de carrière quand même, hein, mine de rien.
3: Ouais,
0: avec
3: de,
0: cet album.
3: De parcours, on va dire.
0: De parcours. Ouais,
3: parcours.
0: Ce 10e album qui s'appelle Corps Voyou, qui est sorti le 20 mars dernier, et que tu vis dans le sud, justement. On va saluer cette équipe qu'on aime beaucoup dans le Loft. Du côté d'Astafor, il y a Estendu qui est à la réalisation. La production, c'est Babou Musique. On salue Aurélie Cabrel qui est là, évidemment, qui font un travail extraordinaire là-bas avec le dispositif de Voix du Sud que tu fréquentes aussi parce que tu interviens en tant que formateur.
3: Oui, oui. C'était suite à une rencontre avec Francis Cabrel il y a longtemps aussi déjà.
0: Oui.
3: Et après, là-bas chez Babou, c'est mon Nashville, tu vois. C'est mon petit Nashville du sud-ouest complètement. Et c'est pareil, il y a une démarche complètement artisanale aussi. Qui me parle beaucoup, voilà. Vu que j'ai démarré avec une guitare sans corps, tu vois, il y a vraiment ce côté de l'artisanat, de voir naître les chansons comme ça, avec et puis ce plaisir d'échange avec des musiciens.
0: Ouais, c'est ça.
3: Babou Musique, c'est vraiment ça. On est avec une équipe, on prend le temps aussi de faire. C'est un truc aussi qui a un peu disparu.
0: Dans un environnement magnifique en pleine campagne du Lot-et-Garonne, pas loin du Gers, et voilà.
3: Exactement.
0: C'est le bonheur en fait.
3: Que tu connais bien aussi.
0: Puis que j'aime visiter. Louis Pontieux, il y a notamment, tu parlais des musiciens de référence sur cet album. Ouais. Attends, rappelle-moi.
3: Il y avait Fizman à la basse.
0: Fizman à la basse.
3: Pontu à la batterie. Ouais. Et Sébastien Chouard aussi, Seb Chouard à la guitare.
0: Fait
3: des guitares slide de dingue.
0: Du lourd. Et puis le bon travail d'Estène, évidemment, de réalisation. T'as participé aussi à Zélie la Pirate, qui aussi vient d'Astafor, tout ça.
3: Exactement.
0: Qui est un conte, enfin, un spectacle pour enfants.
3: Ouais, c'est ça, public. Et avec le spectacle qui est vraiment. Ouais, je dis pas ça parce que j'ai participé à l'écriture de.
0: Non, mais c'est moi qui l'ai dit.
3: Qui est vraiment super. Je suis, voilà, tout le travail. Et puis, cette histoire d'amitié avec Aurélie Cabrel, que je connais maintenant depuis, 20 ans, tu vois.
0: C'est ça. La fidélité.
3: On prépare un troisième livre-disque sur Zélie. On a démarré il y a 11 ans, déjà.
0: C'est bien, j'aime bien parler de ces initiatives et de ces choses qui se passent en dehors de Paris, justement, parce que j'espère qu'on va vers ça, vers cette forme un petit peu de décentralisation, quoi, où il y a des pôles en dehors de la capitale, voilà, qui existent loin et qui arrivent à exister, justement, à le faire de façon autonome et qui attirent un peu les regards. Alors, c'est super d'avoir tout ça. À Biarritz, je sais pas si y a comme ça des studios.
1: Il y a plein d'artistes, il y a des studios qui sont super cool, bien sûr, il y a de quoi faire. Hein.
3: Il y a plein d'artistes.
1: Il y a matière.
0: Oui, à Biarritz, bien sûr.
3: Ouais.
0: Citons qui, par exemple, Pachi, Anne Etchegoyen.
3: Tu peux, mais il y en a d'autres aussi.
0: Luis Mariano.
1: Il y a la femme que je les connais pas perso, mais qui sont là-bas. Il y a d'autres groupes. Hein.
0: Ouais, c'est vrai. Mmh. Alors, on se demande pourquoi ils vont à Biarritz, en fait.
3: C'est curieux.
0: C'est pour le son ou pour l'océan, ou pour le cerf.
1: En pleine semaine, s'il fait beau, tu vas sur la plage, je dis, putain, les gens, ils bossent pas, quoi. Je te jure, c'est un truc de dingue.
3: Mais je sais pas s'il y a plus d'artistes à Biarritz qu'à Châteauroux, mais il faut faire une étude.
0: Oui, c'est ça. Peut-être il y aura un lien quelque part.
3: Je sais pas.
0: Mais bon, on dit ça, mais non, peut-être pas. Merci d'être avec nous, en tout cas, dans ce Loft Music. On revient avec le titre qu'on va écouter d'Olivier Daguerre dans quelques secondes en live. Également autour de cette table, Esther Abrami et Talisco, ne bougez pas. Puis on va finir avec le quiz trompette, tiens, puisque j'ai sorti la trompette. Oh, mais tu vas nous jouer un peu de violon comme ça autour de la table, Esther. Allez, à tout de suite.
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0: Avec le nouvel album de Daguerre qui est avec nous, l'album s'appelle Corps Voyou, on va en entendre un extrait tout à l'heure en live, guitare-voix, également Esther Abrami et Talisco. J'ai pas annoncé vos dates, Esther tu seras dans quelques jours à la fin de ce mois à la Salle Gaveau à Paris, voilà.
12: Exactement, le 29 mai à la Salle Gaveau.
0: Le 29 mai, et puis plein de dates évidemment qu'on trouve sur tes...
12: quelques dates dans le sud aussi.
0: Tes réseaux officiels. J'en profite pour faire un petit coucou à l'Orchestre de Chambre de Toulouse avec qui tu joues souvent.
12: Exactement.
0: Et que je connais bien.
12: Qui seront là, la Salle Gaveau d'ailleurs.
0: Et c'est pour, je savais, c'est pour ça que je le disais. Également Talisco qui sera à la cartonnerie de Reims le 25 septembre, c'est bien ça. Et puis le Rex à Toulouse le 3 octobre, la Maroquinerie de Paris le 5 novembre. Et Olivier Daguerre qui sera le 10 juillet prochain à La Benne. Tiens, voilà un bel endroit, La Benne.
3: Oui.
0: Aux plages musicales que je connais bien. Le 17 juillet, le passage d'Agen. Les Vendredi de la Halle, le 2 octobre Toulouse, le Bijou, c'est ça, le 3 la Luna,
3: ouais.
0: L'ancienne Luna Negra certainement,
3: ouais, c'est ça,
0: de Bayonne.
3: Ça, Bayonne,
0: et surtout le Café de la Danse pour toi le 12 novembre prochain, c'est ça.
3: Non, le 6 octobre.
0: Le 6 octobre, ouais. Ah oui, c'était la date était avant, pardon. Le 6 octobre prochain, le Café de la Danse, écoutez bien, Olivier Daguerre, il sera en concert, et tu feras évidemment ce titre qu'on écoute ici avec nos applaudissements de confiance, Un autre hiver, Olivier Daguerre dans le Loft.

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1: Olivier Daguerre, un autre hiver dans le Loft Music et cet extrait de Corps Voyou, ton album. Ce titre qui est en piano-voix avec une très très belle ambiance, quelque chose de très fort, de très simple en même temps et de très puissant qui se dégage et que tu fais à la guitare mais qui est enregistré très simplement en piano-voix.
0: Oui, c'était une idée de d'Esten, D.U. qui a réalisé brillamment l'album.
1: C'est vrai.
0: On a enlevé toute notion, tu sais, justement de réverb. C'est assez très sec,
1: c'est comme
0: une petite boîte à musique en fait.
1: Ouais, c'est ça. Parce qu'il y a un propos aussi comme ça qui tend d'une tendresse infinie, c'est-à-dire l'autre hiver, je veux le passer avec toi, quoi, à côté de toi, et quelque chose de très tendre, de très enfantin aussi dans cette approche, cette phrase.
0: Oui, oh ouais, c'est très simple. Hein.
1: C'est très simple, c'est ça que je veux dire.
0: Ouais. Oh ouais, et puis ouais. C'était comme quelque chose d'assez simple et brut, c'est-à-dire même dans le, il y a aucun effet sur la voix.
1: C'est ça. Ce sont des textes de Louis Quillet, avec qui tu as déjà collaboré.
0: Sur l'album précédent.
1: Voilà.
0: Il y a une partie, il y a un tiers où j'ai écrit les textes.
1: Celui-là, il est de Louise, hein, c'est ça?
0: Non.
1: Il est de toi, celui-là. Ouais. Pardon.
0: Okay. Ouais, mais quasiment tous les autres, voilà, c'est Louise en coécriture et pas mal de titres aussi. Parce que c'est une super collaboration avec une autrice que j'aime beaucoup.
1: Ouais. Il y a sur cet album d'Olivier Daguerre, notamment, un sujet qui fâche.

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1: Belle réussite, hein, ça joue super. On entend la stabilité qu'amène Loïc Pontieux sur les rythmiques. C'est vraiment un bonheur.
2: Ils m'ont gâté, hein, ils m'ont gâté. C'est sur clair. Les musiciens.
1: Ouais. Il y a également ceci, marche de manœuvre.

0: d'Olivier Dagrère, il y a également un peu d'espace.
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2: Et je vous invite à aller découvrir le clip sur Dandy Bandy, qui est une jolie réussite aussi d'Olivier Glaguerre. Merci, on a vraiment la chance d'avoir trois beaux projets, trois beaux univers autour de cette table. Dis-moi, Esther, on pourrait écouter un peu de violon pour finir.
3: Qu'est-ce que tu veux?
2: Je sais pas, un petit extrait d'un truc. Et moi, je vais juste vous faire deviner une chanson parce qu'on arrive à la fin de cette émission. Je sais pas, tu sais quoi? Vas-y, fais-nous deviner un.
3: Je vous fais deviner un truc.
2: Ce que tu veux, on va essayer de deviner. Et moi, je vous fais deviner un truc à la trompette.
3: Ok, choisissez la catégorie cinéma ou.
2: Ah ouais, là, c'est high level.
4: Dessin animé.
2: Je prendrais dessin animé 1940.
4: Fais un truc simple. Quoi.
2: Qu'est-ce que tu veux qu'on te dise? Musique classique?
3: Non, musique pop ou cinéma?
2: Alors, les garçons, que voulez-vous? Qu'est-ce que.
5: Musique pop. La pop dans le cinéma.
2: Un mec, il complique tout. Alors, la pop, d'accord. Musique pop, on essaie de deviner. Ah oui, bien sûr. Tout le monde là. Erwin Lefaoud, qui travaille là.
5: Non, mais je l'ai, mais.
2: C'est Olivier.
5: Mais non, je vais chercher, mais je l'ai, bien sûr.
4: Non, j'ai pas.
2: Tout le monde là, mais personne ne connaît le titre.
5: Ouais, c'est ça.
2: Erwin.
5: Merci,
2: bravo, bravo. Moi, je vais faire un truc un peu plus ancien, 1950.
5: Indochine, j'ai demandé à la lune.
2: Montauban 1, le reste du monde 0. Merci les amis d'être venus dans ce loft. Merci beaucoup.
5: Merci beaucoup.
2: Esther Abrami, le bouquin, l'ouvrage s'appelle La musique est aussi une affaire de femme aux éditions Deluc. Et puis le concert Salgavo dans quelques jours avec l'Orchestre de Chambre de Toulouse le 29 mai précisément. Et le troisième album Woman. Merci Esther d'être passée nous voir. Il y avait également Talisco. Merci mon cher Jérôme Talisco d'être venu. Le troisième single Wa Wa. Et puis les dates, notamment la maroquinerie de Paris. Ce sera le 5 novembre prochain. Et puis toutes les. La tournée que vous pouvez découvrir sur les sites officiels. Et puis Olivier Daguerre, merci Olivier d'être venu. L'album Le 10e Corps Voyou, et puis les dates, j'en parlais tout à l'heure, 10 juillet La Benne, et puis le Café de la Danse à Paris le 6 octobre prochain. Les premières parties aussi de Bertrand Belin à Bordeaux et à Biarritz. Ouais. Merci les amis d'être passés nous voir, merci à toute l'équipe du Loft. Nicolas Judet, merci à Anto et merci à Erwin Lefaou. Et gros bisous à Stafford. Bye bye. Merci.

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7: Bonsoir à toutes et tous. Après le Mexique, place au Canada. C'est la deuxième journée de la Coupe du Monde de foot avec une cérémonie d'ouverture à Toronto. Avant le match qui débute entre les Canadiens et la Bosnie, l'équipe qui a empêché la qualification de l'Italie dans ce mondial, c'est dans le groupe B. Puis dans la nuit, ce sera la dernière cérémonie d'ouverture, cette fois à Los Angeles aux États-Unis. Les Américains affrontent le Paraguay. Et aujourd'hui, un joueur du Ghana a été interdit d'entrer au Canada où il devait jouer contre le Panama la semaine prochaine. C'est Thomas Partey, inculpé pour viol et agression sexuelle en Angleterre. Quatre femmes l'accusent lorsqu'il jouait à Arsenal. Un procès est prévu en novembre. Notez que les deux autres matchs de poule du Ghana se joueront aux États-Unis. Dans l'actu ce vendredi, les larmes de toute une commune dans le Gers. Les obsèques de Liana ont été célébrées cet après-midi à Fleurance. Plusieurs centaines d'habitants étaient présents pour ce dernier hommage à la collégienne de 11 ans. Son corps avait été retrouvé la semaine dernière. Les causes de son décès ne sont pas encore connues. Encore trop de morts sur les routes de France. Au mois de mai, la mortalité routière a augmenté de 4% par rapport à l'an dernier, avec 317 victimes. Le ministère de l'Intérieur pointe du doigt la vitesse excessive, l'alcool, les stupéfiants et la distraction au volant. Bientôt le début des négociations pour l'entrée de l'Ukraine dans l'Union européenne. C'est la présidente de la Commission européenne, Ursula von der Leyen, qui l'annonce sur le réseau X ce soir. Un premier volet de discussion sur l'adhésion de l'Ukraine et de la Moldavie doit reprendre lundi à Bruxelles. Relance suite à la levée du veto hongrois après la défaite du nationaliste proche de la Russie, Viktor Orban. Et puis la ministre de la Culture rend hommage au peintre britannique David Hockney, dont on a appris la mort aujourd'hui. Un immense artiste pour Catherine Pégard qui, dit-elle, n'a cessé d'explorer la couleur et la lumière pour dire à sa façon la beauté du monde. David Hockney avait 88 ans. C'est la fin de cette édition. Bonne soirée.
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8: Les clés d'une vie, celle de mon invité, la passionnée de sport que vous êtes, a multiplié les performances sur les plateaux de télévision. L'art de vivre a été votre moteur jusqu'au jour où le destin vous a contraint à découvrir l'art de survivre. Vous le racontez aujourd'hui dans un livre très émouvant. Bonjour Sandrine Dominguez.
9: Bonjour Jacques, vous me donnez déjà des frissons?
8: On va évoquer justement votre livre « Les premières fois sans toi » chez Fayard, qui est un récit très émouvant et qui est un récit qui dresse une vie, le portrait d'une vie que malheureusement beaucoup d'entre nous connaissent. Mais le principe des clés d'une vie est beaucoup plus joyeux, c'est d'évoquer votre parcours à travers des dates clés. Et la première que j'ai trouvée, c'est le 6 juillet 1992, vos débuts à la télévision dans cette émission. 40
9: 40 degrés à l'ombre.
8: Voilà. En fait, c'est une émission qui a duré 10 ans. Elle était avec Vincent Perrault, qui avait débuté, lui, en interviewant Arletty à 17 ans. Et vous êtes arrivé dans cette émission en faisant les plages l'été, ce qui n'est pas désagréable.
9: Oui, en ne sachant rien, ne connaissant rien, n'ayant aucun recul, comme on en a aujourd'hui grâce aux réseaux sociaux, de ce que c'est que l'image, l'écran, ce que génère le fait de faire de la télévision, d'être dans le poste, comme diraient certains ou certaines. Et donc, c'était une époque magnifique qui m'a permis de débuter et surtout de faire du direct.
8: Oui, alors la première émission, c'était à Quiberon.
9: Oui.
8: Et vous évoquez, je crois, le look d'un certain monsieur Bouillot, qui est kiné.
9: Je me souviens pas
8: du tout. Il a fait une démonstration de pressothérapie et vous la commentez avec lui.
9: C'est possible. Je sais que je démarrais, et on m'a demandé de faire de la télévision parce qu'on m'a dit « t'as une tête à faire de la télé ». Je sais pas ce que ça veut dire en fait. Et donc voilà, j'ai démarré comme ça.
8: Et Quiberon en fait, c'était le lieu de la thalassothérapie grâce à Louison Bobet qui avait été le premier à faire ça. En fait, il avait eu un accident de vélo, il s'est fait soigner par la thalasso et c'est comme ça qu'il a créé en France la thalassothérapie. Le premier centre.
9: Absolument, avec sa femme.
8: Avec sa femme, Marie-Josée.
9: Voilà, Marie-Josée qui a tenu encore longtemps cette thalasso.
8: Alors, vous êtes arrivée dans cette émission, comment, effectivement, qui vous a proposé de faire de la télé?
9: Alors, j'étais mannequin à l'époque et je faisais pas mal de pubs télé. Et c'est un producteur qui faisait des pubs télé, Daniel Cauchy, qui m'a dit...
8: Qui
9: était absolument comédien aussi, et qui était tout enfourré à Roland-Garros dans la loge à côté de celle qu'on avait avec mon mari et avec Patrice, et qui m'a dit « t'as vraiment un physique à faire de la télévision, tu devrais faire de la télévision ». Et c'est comme ça, vraiment, sur cette conversation que j'ai partagée avec lui, que j'ai démarré.
8: Voilà. Et on vous a proposé de faire l'été sur les plages, ce qui n'est pas désagréable.
9: Avec Vincent Perrault, voilà. Et c'était une super émission parce que, un peu comme ce que j'aime d'ailleurs toujours encore, cette télé de

0: toute une partie de, des gens qui étaient de cette grande bourgeoisie troyenne dont je ne faisais pas partie. Et puis petit à petit, grâce au travail de François Barouin notamment, qui est, je trouve, un maire remarquable pour cette ville, elle m'est apparue dans toute sa beauté, son esthétique et sa grandeur, parce que c'est une grande ville aujourd'hui.
1: Et il y a Raphaël Misrahi qui est originaire de Troyes, fan. Qui récolte tous les Troyes et sauve tous les chats de la région. Oui. Et Bernard Dimet, le poète, qui est aussi né à Troyes, qui a commencé dans l'enseignement, mais il a enseigné un quart d'heure parce qu'il n'a pas pu faire plus. Il a été viré du lycée au bout d'un quart d'heure parce que c'était pas possible.
0: Je connaissais pas cette anecdote.
1: Alors, il se trouve qu'effectivement, votre grand-père paternel, je crois que c'est Paul, il était pupille de la nation et analphabète.
0: Ouais, c'est beau, non? C'est beau, je trouve que il était, pour moi, la poésie incarnée parce que, ayant peu de la possibilité de lire et d'écrire, même s'il savait très bien compter, comme tous les paysans, il m'a appris ce qu'était la réalité de la poésie, c'est-à-dire regarder des fourmis se balader avec des morceaux de pain sur leur dos. Il m'a appris à cueillir les trèfles à quatre feuilles, à vivre cette vie intensément grâce à la nature. Je lui dois tout ce que je suis ancré dans cette nature.
1: Il vous a transmis sa joie de vivre.
0: Exactement. Cette immense joie de vivre, alors qu'il était pupille de la nation, et donc il avait très peu sur son parcours. Il a été abandonné devant un endroit où on l'a recueilli. Et tous les gens qui sont passés chez mes grands-parents et chez mon grand-père se souviennent encore de façon très vivante de ce qu'il était, de la personne qu'il était. Et je crois qu'il m'a donné cette force extraordinaire d'être dans la vie malgré tout.
1: Alors, il se trouve que vos études, c'est un collège public des écoles primaires, il y en a justement à Saint-André-le-Verger. Il y en a une d'ailleurs qui porte le nom d'Auguste Renoir. Je ne sais pas si vous le savez, qui avait une maison à Essois à côté. Et cette maison est aujourd'hui dirigée par Sophie Renoir, son arrière-petite-fille, comédienne, où il y a tous les tableaux de Renoir.
0: Magnifique, non, je ne le savais pas.
1: Alors, il se trouve que, vos études, le problème, c'est qu'on vous prend pour une feignante alors que vous êtes dyslexique.
0: Oui. Ce qui est incroyable, c'est que je vais l'apprendre très très très très tard, c'est-à-dire il y a à peu près 8 mois. C'est un combat de toute ma vie. En réalité, je ne sais pas m'orienter. J'ai beaucoup de difficultés. Je ne connais toujours pas les tables de multiplication. J'ai beaucoup de mal à apprendre, à retenir. Ça a été un combat dans ma vie, toute mon enfance, mon adolescence. J'ai fait ce métier en ne sachant pas à quel point je l'étais. Et je viens de terminer avec un comédien qui s'appelle Stéphane de Groot, une série pour Canal+, qui a connu un très très beau succès pour Canal+ Kids, qui s'appelle Le Lexique des Dyslexiques, pas facile à dire.
1: Oui.
0: Dans lequel j'explicite à hauteur d'enfant ce qu'est la dyslexie. Et ma maman m'a dit, mais toi aussi t'étais dyslexique. Je lui ai dit, mais maman, vous avez fait quoi de cette dyslexie? Et elle a eu cette phrase magique, elle a dit, j'ai attendu que ça passe.
1: Et il y en a eu d'autres de célèbres. Gustave Flaubert a eu le même problème, il a commencé à écrire à 8 ans, il a été renvoyé de l'école, et Albert Einstein aussi était dyslexique. C'est extraordinaire.
0: Je ne suis pas devenue une scientifique par ailleurs, mais j'ai fait ce métier tout en l'étant et en cachant cette dyslexie le plus que je le pouvais.
1: Ce qui ne vous a pas empêché d'avoir le bac et d'entamer ensuite, Sandrine Dominguez, des études d'art graphique, je crois.
0: Oui, c'est ça.
1: Pourquoi ?
0: Mais j'ai pas eu le bac.
1: Vous n'avez pas eu le bac.
0: Ah, voilà. Vous avez une information erronée.
1: Voilà.
0: j'ai voulu faire des études d'art graphique parce que j'avais l'impression que ce que je voulais dire et la façon dont je voulais m'exprimer passerait par l'art et la culture. J'ai toujours été impressionnée par les tableaux, par ce que la peinture pouvait, sans la partie intellectuelle, mais juste dans l'émotionnel que ça pouvait renvoyer, la musique, le cinéma. J'ai toujours été attirée par ce monde et je me suis dit, je vais faire les arts graphiques. Peut-être que ça va m'amener vers un monde qui est celui de l'art, dans lequel on va mieux me comprendre. Mais j'étais pas douée pour le dessin non plus.
1: Et ça n'a pas duré longtemps, je crois que vous êtes devenu mannequin dans la foulée.
0: Oui, j'avais un physique.
1: Voilà.
0: Mais voilà.
1: Mais il fallait encore devenir mannequin, c'était une époque où on vous repérait dans la rue encore.
0: Oui, on vous repérait dans la rue et ça c'était la période magique dans laquelle j'ai eu une période bénie, parce que pas traversée par tout ce qu'on connaît aujourd'hui, l'hypermaigreur, le hashtag MeToo bien sûr, la complexité de ce métier. J'ai eu vraiment ensuite un joli chemin qui s'est ouvert à moi.
1: Puis le chemin s'est ouvert aussi avec la rencontre avec Patrice Dominguez, qui venait de terminer sa carrière et qui était entraîneur à l'époque.
0: Exactement, j'avais 23 ans.

0: Et je démarrais, moi, vraiment, et ça a été une rencontre magique. C'est devenu non seulement le papa de mes enfants, mais véritablement un homme dans ma vie qui m'a ouvert tellement, tellement, tellement de chemins, tellement de routes, et je lui dois beaucoup.
1: Et on a oublié aujourd'hui qu'il a été numéro un français.
0: Bien sûr.
1: De reprise, qu'il a été l'entraîneur d'Henri Lecomte.
0: Bien sûr.
1: Qu'il a été le capitaine de l'équipe de France.
0: Oui. Il a découvert Amélie Mauresmo.
1: Il a découvert Amélie Mauresmo. Et tout ça, à Roland-Garros, dans un Roland-Garros qui commençait à être mondain. Parce qu'il y a eu un pré-Roland-Garros, je ne sais pas si vous le savez.
0: Bien sûr.
1: Où il y avait quelques personnalités, mais ça s'arrêtait là. On pouvait même aller à Roland-Garros en traversant les grilles qui n'étaient pas fermées. Et c'est Juliette Mills, comédienne à l'époque, qui vivait à l'époque avec Jean-Paul Lotte et qui a ouvert les stars à Roland-Garros.
0: Ah, je ne savais pas que c'était cette comédienne. Ce que je savais, pour l'avoir vécu avec beaucoup de joie, c'est qu'on pouvait accéder à Roland-Garros en passant par les grillages. Et d'ailleurs, mes enfants qui étaient à Roland-Garros, mon fils l'a appris à marcher à Roland-Garros, il faisait rentrer des bus entiers de copains par ces fameuses grilles. Et un jour, à tel point que le président de l'époque, qui était Christian Bim, avait convoqué Patrice, qui était à l'époque DTN, donc directeur technique national. Il lui dit, écoute, on a un petit problème avec ton fils. Il y a la moitié du central est occupée par ses copains. Donc, parce que Léo avait réussi à faire rentrer par les grilles de Roland-Garros en refilant des badges, des billets. Aujourd'hui, ça n'existe plus, mais c'était merveilleux.
1: Et puis, il a créé, Patrice Dominguez, les tournois féminins.
0: Absolument.
1: Parce que ça, on l'a un peu oublié, il y en a partout aujourd'hui, et il est à l'initiative.
0: Ouais. Il a tout de suite dit que c'était important et que les femmes avaient toute leur place au sein du tennis français. Et il était tout à fait à l'égalité entre les hommes et les femmes. Il n'avait pas pour lui un circuit féminin et un circuit masculin. Et même s'il y en a un dans les faits, mais il a été tout de suite et depuis le début un grand fervent du tennis féminin.
1: Et puis, Patrice Dominguez, Sandrine Dominguez, a été le premier commentateur du tennis à la télévision. Il y en a beaucoup aujourd'hui.
0: Avec Jean-Paul Lotte. Aujourd'hui, Jean-Paul reste pour moi un des plus grands commentateurs du tennis. Et Patrice avait cette capacité de vous raconter le tennis comme personne, je trouve. Et il avait surtout, je vais vous raconter une histoire, il pouvait commenter un match sans l'avoir vu. Et ça m'est arrivé combien de fois avec lui, on était quelque part en vacances et c'était un tournoi et on lui disait mais voilà, il a gagné 6-4, 6-2, 6-3. Et Patrice était capable, en ayant juste le score, de raconter l'histoire du match. Il avait juste besoin de 2-3 anecdotes. C'était un historien du tennis, c'était un homme très érudit qui était donc capable de rebondir tout le temps comme un chat, même s'il n'avait pas vu le match.
1: Ben nous, on va rebondir avec une autre date importante de votre parcours, le 30 juin 1993. À tout de suite sur Sud Radio avec Sandrine Dominguez.
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1: Sud Radio, les clés d'une vie, mon invité Sandrine Dominguez. Nous parlerons tout à l'heure de ce livre très émouvant, Les premières fois sans toi, chez Fayard. Et on en revient à votre parcours, on a évoqué vos débuts à la télévision, votre rencontre avec Patrice Dominguez, et le 30 juin 1993 à 20h30, vous êtes à la télévision dans cette émission. Fort Boyard,
0: incroyable.
1: Quatrième saison, et vous êtes là.
0: Ouais. 10 ans, ça va durer 10 ans. Extraordinaire, c'est pareil, c'est... En fait, je démarre, je fais 40 degrés à l'ombre, je suis mannequin, puis finalement je fais pas mal de publicité, et puis je fais Sportissimo, j'enchaîne comme ça, sans chercher au fond à faire plus que ça. Et puis un jour, Xavier Couture et Marie-France Brière, qui est quand même une grande dénicheuse de talent, qui a travaillé pendant des années à France Télé, m'appellent et me disent « Tu vas faire Fort Boyard ». Je dis « Ah oui, mais c'est quoi Fort Boyard ?» Et il y avait juste Valérie Pascal et Sophie Davant qui avaient fait une saison.
1: Oui.
0: Et je dis bah, « Pourquoi pas ?» En fait, j'ai plus souvent dit oui dans ma vie que non au début, comme ça, dans cette carrière. Parce que je me suis dit bah, « j'irai, au pire, je me serais trompée ». Et au mieux, je vais m'amuser. Et je me suis tellement amusée.
1: Voilà. En plus, Fort Boyard était né parce que Jacques-Antoine avait repéré ce fort. Et quand il avait voulu faire les travaux, on lui avait dit, mais vous êtes fou, ça marchera jamais, c'est impossible. Et il sait ça, ou alors je fais mes prochaines émissions au sommet du Mont-Blanc. Donc, et il a eu l'idée et l'astuce de donner le fort à la ville. Fait que tous les travaux aujourd'hui du Fort Boyard sont à la charge de la ville.
0: Absolument.
1: Alors, il se trouve que vous arrivez, presque, pas contrainte et forcée, mais presque, et que vous rencontrez Patrice Lafont, qui va devenir votre complice pendant des années.
0: Pendant 10 ans, enfin 8 ans, parce 8 que ans. Patrice va partir juste avant moi. Et une petite anecdote pour Jacques-Antoine, parce que c'était un très grand monsieur, il faut remettre à ce monsieur sa grandeur, parce qu'il n'y a pas beaucoup d'inventeurs de jeux, hein. Il a fait La Tête et les Jambes, il a fait aussi Interville, il va faire Fort Boyard, c'est quand même pas rien.
1: Et le Schmilblick et quelques autres émissions.
0: Voilà. Et il me disait toujours, il fumait la pipe, il avait sa pipe comme ça, dans sa main, il tenait sa pipe tout le temps, il me disait, mon petit, vous êtes joli, mais le fort est plus fort. Je dis, bah, très bien. Il m'a dit, ne vous inquiétez pas, mais le fort sera toujours plus fort que vous. Genre, gardez-vous à votre place, là, tranquille, parce que le fort, il est plus fort que vous. Et il avait raison.
1: Oui, mais d'ailleurs, quand il était en colère, il pouvait casser une pipe directement.
0: Ah oui, ça, j'ai jamais vu faire.
1: Ses collaborateurs ont connu ça. Ah oui. Sur un coup de colère, si quelque chose ne marchait pas, bah, on changeait directement, il y en avait en rechange. Donc, vous arrivez avec Patrice Lafont, que vous connaissez à peine, mais la complicité va être immédiate.
0: Immédiate. Même si Patrice Lafont avait son caractère, il m'a dit, tu prends trop de place, tu prends trop de lumière. Parce que je suis arrivée, et donc, mais évidemment, comme j'étais mariée avec Patrice, tout d'un coup, il y avait un couple médiatique, donc les médias se sont beaucoup intéressés à nous. J'ai fait beaucoup de couvertures de magazines. À l'époque, le samedi, c'était toutes les couvertures, c'était moi. Et Patrice Lafont était un peu l'oublié. Il m'avait dit, attention, hein, reste à ta place. Je lui ai dit, mais c'est bien, je reste à ma place, mais toi aussi à la tienne, et on va bien s'entendre. Et là, ça a été après 8 ans de bonheur.
1: Et la première saison, je crois qu'il y avait Gérard Rolls, il y avait Yves Duteil,
0: ah bah oui,
1: qui triomphait. Il y avait Julien Lepers. C'était une époque où les candidats s'amusaient.
0: Ah oui, oui.
1: Et les épreuves changeaient tout le temps.
0: Tout le temps, et on riait. On les voyait arriver, et ils repartaient généralement en boitant, ou en ayant une blessure. Le bras en écharpe tout le temps pour Gérard Rolls qui se casse toujours quelque chose. C'était vraiment génial.
1: Et je crois que votre caractéristique, Sandrine Dominguez, c'était de mettre les candidats à l'aise immédiatement.
0: Oui, c'était ce qu'on me disait, c'est-à-dire que j'avais cette capacité à toujours emmener les candidats au mieux de ce qu'ils pouvaient être. Et j'avais beaucoup d'empathie aussi pour les personnages du fort. Et on me l'a même reproché à un moment donné, on me disait, mais en fait, tu mets toujours tes mains sur les épaules de Passepartout. Je dis, mais je l'adore Passepartout en fait. Et donc, j'ai eu tout de suite comme ça cette espèce de communion avec les téléspectateurs qui se sont dit, mais en fait, elle doit être sympa. Parce que j'avais cette complicité avec Passepartout, avec Passe-temps, avec La Boule, avec tout le monde, quoi. Donc,
1: Et je crois même que vous aviez un petit carnet rouge pour prendre des notes.
0: Oui. C'est vrai, parce que, en fait, j'avais toujours un peu peur d'oublier quelque chose, ou j'avais toujours ce petit carnet partout que je trimballais avec moi et qui m'a bien aidée.
1: Et je crois que vous aviez une passion pour les hommes particulièrement musclés.
0: Ah, ça c'est dit ça dans un article.
1: Oui, oui.
0: Parce que je vais toucher les muscles.
1: Voilà, exactement.
0: En fait, la télévision, ça exacerbe. Et donc, ça met un écran géant ou un miroir grossissant sur les choses. Donc, je touchais toujours les bras des hommes musclés comme étant un trophée. Bon, voilà, tout ça était un amusement. Mais la télévision, encore une fois, étant un miroir grossissant, ça a fait après beaucoup couler d'encre.
1: Voilà. Il se trouve que je me suis un peu renseigné. Et l'homme le plus musclé du monde, il s'appelle Marius Puzianowski. Il pèse 119 kilos, il a des muscles hors du commun.
0: Non mais ça c'est trop.
1: Alors il se trouve aussi que vos tenues sont impeccables. Là vous êtes dans une tenue rouge assortie à Sud Radio, merci. Mais c'est vrai qu'à chaque fois, et c'est, je crois que vous êtes la seule dans ce cas, les couturiers se battaient pratiquement pour que vous soyez bien habillée dans Fort Boyard.
0: Oui c'est vrai, mais je trouvais que c'était rendre aussi hommage à la fois au jeu, mais aux téléspectateurs. Et moi j'ai toujours aimé cette relation qu'on peut entretenir avec le vêtement, quoi quoi, où qu'on soit, sans être sur overdress, comme on dit, mais en étant juste, je viens ici, je viens vous voir, j'ai envie de me faire plaisir dans le moment qu'on va passer ensemble.
1: Et réciproquement. Alors, il se trouve que, en plus, vous avez vécu l'ascension de Fort Boyard. C'est-à-dire qu'à l'époque, on connaissait un peu le jeu, mais quand on voit aujourd'hui qu'à Foura, 35% des revenus, ce sont les produits dérivés de Fort Boyard, c'était pas le cas à l'époque.
0: Non, on démarrait, mais très vite. On parle, quand moi je faisais l'émission, enfin quand nous faisions l'émission avec Patrice Lafont, de 6-7 millions de téléspectateurs le samedi soir. C'est énorme. Hein. Aujourd'hui, pour faire 6-7-8 millions, c'est des grands rendez-vous sportifs, oui. C'est peut-être une Starac, mais ça n'existe plus, en vrai.
1: Alors, vous avez refusé d'être candidate, je crois, à cause des serpents.
0: Pendant 20 ans. J'ai fait l'année dernière. J'ai accepté l'année dernière. J'ai à cause des serpents, et puis parce que je connais tellement bien les dessous du fort, que je me suis dit, oh là là, je vous connais, vous allez me faire les pires épreuves pour me faire hurler, pour me mettre en mini-jupe sur les cylindres, et tout ça. Je les connais tous. Oui. Donc j'ai refusé, oui. Et puis j'y suis allée l'année dernière.
1: Voilà, mais il fallait vous avez fait, je crois, la dernière émission avec Patrice.
0: Oui. Qu'est-ce que je suis heureuse de l'avoir fait. En fait, ils m'ont rappelé une énième fois. Ils m'ont dit, là, tu peux pas nous dire non. C'est les 25 ans de Fort Boyard. Vraiment, on a envie que tu sois là. Donc là, j'ai dit non, je viendrai pas. Et puis, le producteur m'a dit, mais tu sais, il y aura Patrice Lafont. J'ai dit, ah, je vais réfléchir. Et je ne sais pas pourquoi, hein, mais je suis tellement heureuse de l'avoir vécu, de l'avoir fait. Et j'ai dit, alors si Patrice vient, je viens. Mais vous êtes sûr qu'il vient? Parce que je le connais, il peut dire non jusqu'à la dernière minute. Et il est venu, on s'est retrouvés. Qu'est-ce qu'on a rigolé.
1: Et en même temps, vous avez passé 10 années, vous n'imaginiez pas au départ, Sandrine Dominguez, que ça durerait 10 ans.
0: Jamais. Non, jamais. Ça s'est reproduit chaque année. En fait, en vrai, c'est un petit miracle à chaque fois, ce métier. Donc, je me suis jamais dit que j'étais la reine du fort, que j'allais rester toute ma vie. J'y suis restée 10 ans et au bout de 9 ans, j'avais pris ma décision. Ce serait la dernière année. J'ai dit, j'arrête.
1: Et vous l'avez annoncé comme ça. Et tout le monde était triste parce qu'on n'imaginait pas Fort Boyard sans vous à l'époque.
0: C'est gentil. Mais le patron de France Télé à l'époque m'a dit, qu'est-ce que tu veux? Pourquoi tu veux arrêter? Qu'est-ce que tu veux? Tu veux d'autres primes? J'ai dit non, je veux pas. Je veux faire mon métier tel que moi j'ai décidé de le faire. Et il a eu cette phrase, il m'a dit, tu ne seras plus rien à la télévision si tu arrêtes.
1: Oui.
0: Bon. Je lui ai dit, écoute, rendez-vous au tas de sable, je pense que si, je vais continuer.
1: Je pense qu'il n'est pas le premier à dire des bêtises à la télévision, d'un côté directeur. Alors, il se trouve aussi que votre caractéristique, c'est que vous couriez très vite dans les coursives. Ça, c'est votre côté sportif.
0: Oui, j'ai toujours été, sportive, un peu athlétique de temps en temps sur certains sujets, par exemple sur la montagne, notamment la randonnée, où je me débrouille pas mal. Mais c'est vrai, je courais vite, j'avais cette capacité à grimper les étages sans que ce soit un problème pour moi.
1: Et d'ailleurs, à la télévision, vous l'avez montré, il y a eu Sportissimo, mais il y a eu aussi Un pour tous, qui était un jeu quotidien, qui était une nouvelle version de La tête et les jambes de Pierre Belmar.
0: Avec Christian Morin, exactement. À mes côtés. Ou dans ma grande dyslexie, pour moi, c'était impossible de compter les minutes, les secondes et les millièmes de secondes. Ouais. Je me confondais tout le temps. Je me faisais hurler dessus dans l'oreillette par les producteurs qui me disent, en fait, tu comprends rien. Je dis, mais non, je ne comprends rien, en fait.
1: On a un peu oublié cette émission qui était quotidienne, qui était en public. Il y avait un candidat avec Christian Morin pour les épreuves culturelles et l'épreuve sportive, c'était vous.
0: Absolument. Et c'était une super émission. C'était un sacré challenge, hein, tous les jours, parce qu'à l'époque, je faisais la radio, je faisais la télévision en quotidienne et je faisais Fort Boyard.
1: Et en fait, La tête et les jambes est née de façon très particulière. C'est-à-dire que André Gillois, qui est un homme de Londres, qui est inventeur de la radio, avait créé un jeu de loi à la télévision. La première étant directe, ça dure 3 heures, ils n'ont même pas fait la moitié du damier. Et donc, on demande à Belmar de sauver le coup et il invente Télématch, où il y aura La tête et les jambes, avec Jean-Paul Roulant, qui jouera votre rôle avant
0: Absolument.
1: La lettre.
0: Absolument. Il était mieux que moi, Jean-Paul Roulant, quand même.
1: Et il vit toujours, il a 99 ans.
0: Ah, génial.
1: Et il continue à vivre tranquillement et il marche tous les jours et il écrit un livre.
0: Ah, ben vous voyez.
1: Oui.
0: Je vais vivre comme Jean-Paul Roulant.
1: Exactement.
0: Alors,
1: finalement, la télévision, vous avez appris votre métier sur le terrain.
0: Oui, j'ai appris en marchant.
1: C'est-à-dire?
0: C'est-à-dire que, encore une fois, comme je l'ai fait un peu comme ça, au gré des rencontres, sans le programme en vrai, j'ai appris, j'ai écouté, j'ai regardé, je me suis laissée conseiller aussi. Patrice, le papa de mes enfants, il faisait déjà de la télévision, donc il m'avait déjà dit beaucoup de choses. Il m'avait dit, tu sais, ce qui est important, c'est que tu vas avoir autour de toi une équipe. Et c'est l'équipe en entier qui va faire ce métier avec toi. Donc, n'oublie personne. Sur le chemin, tu verras, tu les retrouveras. Et donc, j'ai appris comme ça au fur et à mesure, jusqu'au jour où je suis devenue productrice. Et là, ça a été autre chose.
1: Voilà, et justement, il y a une date importante dans votre parcours, le 6 octobre 1996. À tout de suite sur Sud Radio avec Sandrine Dominguez.
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1: Sud Radio, les clés d'une vie. Mon invité Sandrine Dominguez. Nous parlerons tout à l'heure de Les Premières Fois Sans Toi, un récit ô combien émouvant qui est chez Fayard. On en revient à votre parcours. On a évoqué vos débuts à la télévision, vos années dans Fort Boyard. Et puis ensuite, il s'est passé d'autres choses. Et le 6 octobre 1996, c'est la première de cette émission. Et là encore, vous innovez, Sandrine Dominguez, Teva Déco, la première émission de télévision consacrée à la décoration et à la maison. Alors, passer de Fort Boyard à Teva Déco, il y a quand même quelque chose d'étonnant.
0: Oui, en même temps, ça reste de la télévision, oui. Donc c'est parler aux téléspectateurs. Et ce que m'avait appris Fort Boyard et que j'ai gardé ancré en faisant Teva Déco, c'est que Fort Boyard, c'est un jeu qui parlait à tous. À tout le monde, dans la famille, on peut regarder ce jeu tous ensemble. Et quand j'ai commencé Teva Déco, je me suis dit, je dois parler à tout le monde. Parce que je voyais bien qu'il n'y avait rien, il y avait un vide total et complet dans l'univers des médias. Donc je me dis, mais comment parler de décoration à tout le monde ?
1: Et pourquoi la décoration ?
0: C'est toujours été ancré en moi. Bon, dans ma famille, ma mère, mes grands-mères ont toujours aimé ça, aimé cuisiner, recevoir, s'occuper de la maison. Ça a toujours été, c'est vraiment ancré en moi. Et donc, je voulais parler de la décoration, mais plus encore, ce qui m'intéressait, c'est de parler de l'intérieur de chez les gens. Et pour comprendre qui ils étaient, comment ils vivaient. J'ai toujours eu cette envie d'aller, de rentrer chez eux.
1: Et là encore, c'était une première à la télévision. Personne en France n'avait fait d'émission sur la décoration.
0: Personne.
1: Curieusement.
0: Bah oui. Alors que la richesse qu'on a en France, oui, avec notre art de vivre, qui est quand même ce qu'on nous envie le plus dans le monde entier.
1: Alors, il se trouve que, en plus, vous êtes sur une chaîne naissance, car Teva arrive. C'est une nouvelle, ouais, chaîne. Vous êtes une pionnière de cette forme de télévision qu'on connaît aujourd'hui.
0: Ouais, c'était un pari, mais j'ai voulu le faire parce que l'équipe autour de Teva, donc c'est-à-dire le groupe M6 à l'époque, était, je trouve, très professionnelle. Et ils lançaient Paris Première et Teva, qui sont les deux chaînes, les premières à arriver dans le groupe, qui étaient les fameuses chaînes du câble. Et donc, tout le monde me disait, mais t'es folle, pourquoi tu quittes France Télé ? J'ai dit, mais non, mais je vais faire mon petit bonhomme de chemin. J'ai quand même continué pendant un moment, et Fort Boyard, et Teva, ce qui m'a permis de démarrer et de faire venir beaucoup de gens qui me regardaient dans Fort Boyard vers Teva Déco.
1: Et puis, c'était une chaîne destinée aux femmes, ce qui n'était pas courant. À la télévision, il y avait le magazine féminin entre 1952 et 1970, ouais, qui était uniquement un magazine de cuisine, ouais, et de conseils de couture. Et d'ailleurs, Léon Zitrone y participait sans être générique, parce qu'il disait, je suis obligé de le faire parce que je suis un pionnier de la télé, mais je ne veux pas être au générique du magazine féminin. Et c'est vrai que là, vous innovez encore avec en plus une équipe, car il fallait recruter une équipe.
0: Absolument. Et puis surtout, il fallait trouver le sens, c'est-à-dire trouver comment on allait parler à la télévision de la décoration sans mettre personne de côté. C'est vraiment important. Alors j'ai eu cette signature assez vite qui disait « On ne peut pas changer le monde, mais on peut toujours changer le décor ». Et ça, ça m'a guidée, ça m'a aidée. Je me suis dit, alors c'est ça. Je peux pas changer, on peut pas changer le monde dans lequel on vit, on peut pas changer le monde de la maison, de l'architecture, mais peut-être qu'on peut faire quelque chose avec le décor. Et je voulais parler déjà à l'époque de l'intériorité. C'était à l'intérieur des gens qu'il allait falloir chercher comment ils aimaient vivre, quelles étaient les couleurs qui dominaient leur vie, et donc les aider à se révéler parce qu'ils étaient réellement eux, et pas parce qu'on allait leur proposer dans les magasins.
1: Et il fallait trouver en plus des chroniqueuses qui connaissaient ces univers.
0: Oui, recruter. C'est là que je me suis lancée aussi comme productrice, donc avec l'inquiétude de gérer un budget, de gérer la relation avec une chaîne, des livraisons, des PAD. Donc là, j'ai vraiment pris le métier en main et je suis devenue productrice avec vraiment un apprentissage au quotidien. Mais assez vite, j'ai compris comment ça fonctionnait. J'ai pris beaucoup de plaisir à faire ce métier.
1: Et puis, vous êtes entrée dans une petite famille. Ce qui n'était pas le cas, où la télévision nationale, c'est quand même une grosse machine.
0: Oui, et puis les chaînes du câble, c'est-à-dire qu'à l'époque, c'était Nicolas de Taverneau, c'était Thomas Valentin, c'était des grands patrons, c'était impressionnant. Et donc, ils me félicitaient tout le temps parce que les audiences étaient au rendez-vous. Ça, c'est magique, comme vous. Quand on fait notre métier, ce qu'on aime, c'est que les téléspectateurs ou les auditeurs reçoivent, accueillent ce que vous voulez leur proposer. Et donc, tout de suite, les audiences ont été en rendez-vous et c'est devenu la chaîne la plus importante sur le service pour les femmes. Et on a eu un succès magnifique pendant 25 ans.
1: Ce qui n'était pas évident parce que certains disaient la décoration, ça ne marchera jamais à la télévision.
0: On me disait surtout, c'est un truc de gonzesse.
1: Oui.
0: Oui, bien sûr, mais pas que. Je savais qu'il y avait des hommes aussi qui aimaient s'occuper de l'intérieur de leur maison. Il y avait beaucoup d'architectes, beaucoup de décorateurs, beaucoup de décoratrices. Donc, j'ai comme ça emmené beaucoup de gens dans mon sillon.
1: Alors, il se trouve que le premier journal qui parle de décoration, je me suis un peu renseigné, c'est en 1897, ça s'appelait Art et Décoration,
0: oui.
1: Et c'était Émile Lévy qui dirigeait la librairie centrale des Beaux-Arts, qui a créé ce magazine sans imaginer qu'un jour ça se développerait à la télévision.
0: Ouais, et Art et Décoration existe encore.
1: Exactement. Et puis, il y a eu ensuite On change de décor, parallèlement, qui était encore autre chose.
0: Oui.
1: C'est-à-dire que, bon, on connaît le changement de décor dans la guerre des restaurants de Top Chef, où on change un restaurant en 48 heures, mais là aussi, c'est une idée complémentaire.
0: Oui, mais c'est venu de... Pardon, mais franchement, je pense que c'est venu de nous. C'est-à-dire que je pars aux États-Unis, et là, il y a beaucoup d'émissions de décoration et d'art de vivre aux États-Unis. Je vois une émission qui s'appelait Changing Room, c'est-à-dire changer de pièce. Je me dis, mais c'est vachement bien ce petit truc-là. Mais sauf qu'aux États-Unis, on passe d'un voisin à un autre. C'est votre voisin, imaginez, je sais pas, où vous habitez, qui vient chez vous et qui change le décor et vous le décor du voisin. Je dis, en France, ça va pas marcher. Et donc, j'ai inventé On change le décor sur cette idée et je l'ai adapté en France et c'est devenu le succès qu'on connaît avec Valérie D'Amido, l'émission que j'ai produite qui s'appelait Déco et la mienne qui est devenue cette signature On change le décor.
1: Voilà. Et vous avez eu un prix, le prix de la femme préférée du câble et du satellite en 2000.
0: Oui.
1: Et c'était un prix qui est encore innovant.
0: Oui, qu'on attendait toutes, hein, ou tous, parce que on avait envie. C'est toujours pareil. Je trouve que quand on fait ce métier et qu'on reçoit quelque chose qui vous met à un moment, vous dit oh, ben, ce que tu as fait, on le reconnaît, c'est merveilleux.
1: Alors justement, vous avez été productrice et productrice pionnière, car vous êtes dans l'univers de la maison et de l'environnement, ce qui n'est pas courant à l'époque. Aujourd'hui, c'est banal, mais là aussi, vous avez innové, Sandrine Dominguez.
0: Dans aussi tout ce qui était l'écologie dans la maison, tout ce qu'on pouvait faire. J'ai écrit des livres. C'est vrai que je me suis pas endormie sur ce métier en me disant bon bah c'est bien, je fais ça. Et j'ai toujours eu envie ou besoin de réinventer ce métier et d'aller au plus proche de ce qu'étaient mes convictions dans l'art de vivre et dans l'art d'habiter, surtout.
1: Et dans ce que vous appelez la décoration domestique.
0: Oui, absolument. Ce que j'appelle la décoration domestique ou l'art d'habiter. C'est deux mots qui sont importants pour moi.
1: Alors, finalement, vous avez trouvé une niche discrète mais efficace parce que vous n'avez pas eu de gros moyens au départ, mais vous avez réussi à capter un public fidèle.
0: Oui, mais je suis persuadée que on peut avoir du talent pour faire les choses, mais ce qui prime, c'est la passion. Ça vient au-dessus. Et Patrice, il disait toujours, le talent sans le travail, c'est une mauvaise manie. Mais le talent sans le travail et sans la passion, c'est une très très mauvaise manie. Et donc, je me suis attachée à poursuivre ce chemin qui me rendait heureuse et dans lequel j'avais le sentiment de rendre heureux des tas de gens, téléspectateurs et mes équipes.
1: Et Brel disait, le talent c'est 5% et ça n'existe pas vraiment, ce qui compte c'est le travail derrière.
0: Absolument, ben voilà.
1: Alors, les 20 ans ont été quand même fêtés au château de Versailles,
0: oui.
1: Ce qui était un événement, Sandrine Dominguez.
0: Oui, alors c'est génial, parce que j'ai rencontré la nouvelle ministre de la Culture il y a 15 jours.
1: Catherine Pégard.
0: Catherine Pégard, qui est une femme tout à fait exceptionnelle, qui dirigeait Versailles à l'époque, et qui m'a dit, je me souviens très bien, c'était la première fois qu'elle disait oui à une émission de télévision, qui n'était pas un grand média, genre France Télé, etc. Et elle m'a dit, j'avais beaucoup aimé votre parti pris, qui était de dire, nous n'avons rien inventé, allons à Versailles pour le vérifier.
1: Voilà. Bah, le décorateur de Versailles, c'était quand même Lebrun.
0: Bah, bien sûr, le nôtre pour les jardins.
1: Voilà. Et puis, mais Lebrun a été engagé au départ comme valet de chambre par Louis XIV, et il est devenu peintre et décorateur.
0: Un grand décorateur de Versailles.
1: Et puis, il y a une autre émission qui a beaucoup marqué votre parcours, une des premières émissions, sur le troc.
0: Ah oui, Troque-moi tout.
1: Troque-moi tout, et ça aussi c'est étonnant parce qu'un jour je crois que vous avez vous-même fait du troc.
0: J'ai troqué la voiture de Patrice contre la voiture d'un couple qui venait d'arriver, ouais. Et il avait une petite mini Austin, et je suis rentrée à la maison, je lui dis j'ai troqué ta voiture. Il m'a dit pardon, je lui dis tu t'en servais pas trop, donc je l'ai troqué contre une Fiat 500 bleu pétrole. Et il m'en a voulu, hein.
1: Voilà. Mais là aussi, faire une émission sur le troc, c'était tout à fait novateur.
0: Oui, ça c'est Tim Newman qui était toujours un grand producteur, qui avait eu cette vision et qui m'avait dit un jour, viens, je t'embarque avec moi, on va faire une émission sur le troc. C'était génial d'ailleurs.
1: Et puis alors, toutes vos émissions, vous êtes présentes, parce que l'humeur de Sandrine, les ateliers de Sandrine, la maison de Sandrine, à chaque fois, c'est quelque chose de très personnel que vous avez développé.
0: Ouais, les bocaux de Sandrine aussi. Oui, c'est vrai, ce Sandrine C-E-N qui s'orthographie donc différemment. Et donc, c'est vrai qu'on a joué beaucoup sur ce prénom qui est devenu une signature.
1: Pourquoi Sandrine avec un C d'ailleurs?
0: Ah, je vais vous dire un secret. Oui. Dites à personne.
1: Hein. Pas à personne.
0: En fait, c'est pareil, ma maman m'a fait cet aveu il y a peu de temps. Mon nom de jeune fille, c'est Cazerie. Et donc, Sandrine avec un C et Cazerie, ça faisait CC.
1: Oui.
0: Parce que ma maman rêvait pour moi d'un destin comme bébé. Brigitte Bardot.
1: Incroyable.
0: Ou Claudia Cardinal. Voilà. Voilà à quoi ça tient.
1: Exactement. Alors, il se trouve que donc vous êtes devenue productrice et vous êtes allée là, vous avez commencé à faire des fictions.
0: Oui.
1: Ça c'était autre chose, c'est encore un autre métier.
0: Oui, complètement différent. Et puis, je me suis mise surtout à produire d'autres gens. Et ça, j'ai beaucoup aimé produire beaucoup d'hommes, bizarrement, je ne sais pas pourquoi, mais comme Éric Brunet, après Cyril Eldin. J'ai accompagné des gens aussi dans ce métier pour leur trouver le meilleur format, le plus adapté à leur environnement. Et ça m'a beaucoup plu. J'ai trouvé ça extra. Et des fictions, il y a peu de temps, avec Stéphane de Groot. Et là, pour la première fois, je vais être réalisatrice aussi d'un film.
1: Et en même temps, il y a dans Les Secrets du Quai d'Orsay.
0: Oui.
1: Vous n'imaginez pas dans ce documentaire.
0: Oui, mais ça reste dans L'Art de Vivre.
1: Oui.
0: Ça reste vraiment quelque chose. C'était Dominique de Villepin à l'époque. C'était d'ailleurs incroyable parce que le cadreur avait un truc. Il était tellement impressionné par Dominique de Villepin qu'il a fait son cadre, mais en gros plan, très gros plan. Et il a oublié de dézoomer. Donc j'ai un film qui fait 52 minutes avec Dominique de Villepin en très très gros plan. Et alors quand je reçois les images, je dis au cadreur, je dis mais c'est pas possible, t'as pas oublié de dézoomer. Il m'a dit si, j'étais si impressionnée. Et Dominique de Villepin, charmant, ministre à l'époque des Affaires étrangères, me dit mais dites-moi, c'est normal que je sois en gros plan tout le temps? Oui, bien sûr, on aime beaucoup votre expression. Et c'était complètement faux, il avait juste oublié de dézoomer. Donc... J'ai eu quelques petits ratés quand même.
1: Enfin, ça a quand même marché. Alors, il se trouve aussi que vous avez fait de la radio.
0: Oui.
1: Et sur Sud Radio.
0: Oui.
1: Pas le Sud Radio d'aujourd'hui, celui d'avant.
0: Oui.
1: C'est arrivé comment, ça?
0: C'est pareil, c'est Pierre Fabre à l'époque qui rachète, qui possède Sud Radio.
1: Oui, qui possède Sud Radio, oui.
0: Et c'est une rencontre comme ça, comme tout ce qui m'est arrivé dans la vie. Et il me dit, mais tu veux pas, voudrais pas faire de la radio? Il cherchait à l'époque, je pense, une personnalité, un nom aussi pour Sud Radio. J'étais connue, donc badaboum, je me retrouve dans Sud Radio. C'est des années merveilleuses.
1: Ça s'appelait Avec ou sans sucre?
0: Oui.
1: Et il y avait aussi Samedi Passion.
0: Oui. Avec ou sans sucre, c'était vraiment l'idée de recevoir, donc c'était 14h, 15h. Donc je recevais un invité tous les jours, un peu, je l'espère, avec le talent que vous avez à faire parler vos invités. Et ça a été merveilleux, j'ai reçu un nombre d'invités improbables, d'Ormesson, des acteurs, des chanteurs, etc. etc. Et je passais une heure avec mes invités, et c'était vraiment extra, c'était un très joli moment. Et je lisais les livres. Je suppose comme vous l'avez fait, on faisait notre métier, on lisait les livres, on faisait pas semblant, on s'imprégnait. Et donc tous les invités partaient de là, tout ému qu'on ait fait notre métier. Et nous, on adorait, j'adorais ça.
1: Ben, nous, on adore vous recevoir et puis on espère que vous partirez heureuse.
0: Oui.
1: Après qu'on ait évoqué la date du 8 avril 2026. À tout de suite sur Sud Radio avec Sandrine Dominguez.
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1: Sud Radio, les clés d'une vie, mon invité Sandrine Dominguez. On a évoqué les temps heureux de la télévision, les temps heureux de votre bonheur avec Patrice Dominguez. Et puis, le 8 avril 2026, est sorti un livre très émouvant, Les premières fois sans toi, chez Fayard. Il faut savoir que Patrice Dominguez nous a quittés trop tôt, en 2015. Et ce jour-là, vous êtes devenue veuve. Et vous racontez ces années parce que vous aviez presque besoin de les raconter dans ce livre.
0: Oui, c'était une évidence assez vite d'ailleurs. Deux ans après le décès de Patrice, j'avais envie, je trouvais étrange, très honnêtement, qu'on fasse peu cas du deuil.
1: Tout le monde l'a, ce deuil, et finalement on ne le raconte jamais.
0: Bien sûr, que ce soit le deuil d'un ami, d'un proche, d'un animal, d'une voisine. Il y a ce moment de deuil dans nos vies qui vient très très très très vite quand même. Et quand on est enfant, moi je me souviens, on m'a dit ton grand-père est mort. Enfin d'ailleurs on ne me l'a pas dit, on m'a dit il est parti au ciel. Donc je disais, mais c'est quand même étrange qu'on fasse peu cas du deuil. Et j'ai voulu d'abord écrire sur le deuil. Et puis finalement, j'ai écrit sur la mort et la vie qui se tiennent par la main, et la joie et le chagrin qui cohabitent. Je crois que j'ai tenté ça.
1: Alors, ça commence le 15 avril 2015, et c'est la fin de 28 ans de bonheur. Et vous y étiez préparé parce que Patrice était malade, et le médecin vous l'avait expliqué.
0: Oui, quand on me dit « prépare-toi, il va mourir », je réponds au médecin « je ne comprends pas comment on se prépare ». Moi, je me prépare pour aller danser, je me prépare pour venir vous rejoindre ici, mais je ne sais pas comment on se prépare face à la mort de l'homme qu'on aime. Et il m'a répondu « je n'en sais rien ». Je dis « alors à quoi ça sert, au fond, de me dire ça ?» Et je ne savais pas, je le dis dans le livre, je crois, qu'il allait falloir que je me prépare à survivre.
1: Exactement.
0: C'est ça, la vérité.
1: À survivre avec des démarches très particulières au début, des démarches qu'on fait presque mécaniquement.
0: Les démarches administratives que j'ai détestées. Je crois que c'est ce que j'ai détesté le plus. Aller à la mairie pour qu'on note sur mon livret de famille que Patrice était mort, que j'étais veuve. J'ai tout détesté. J'ai détesté prouver que Patrice était mort à un postier un jour qui voulait pas me donner son courrier. Je lui ai dit, mais je peux prendre le courrier, mon mari est mort. Il m'a dit, mais je peux pas vous le donner. Je dis, mais en fait, monsieur, je comprends pas. Il faut que vous alliez à la poche. Mais je suis devant vous, donnez-le-moi. Ben non, prouvez-moi qu'il est mort. Alors là, devant la bêtise, en fait, on peut rien faire. Et donc, ça m'a rendu folle.
1: Et un moment que vous racontez, Sandrine Dominguez, qui est assez étonnant, c'est le moment où on vous propose deux places dans le caveau.
0: Ah ouais, ça c'était dingue. C'est-à-dire que la personne de la mairie me dit, mais en fait, au fond, tu vas l'enterrer. Alors, puis en plus, je connaissais tout le monde, parce que c'est un petit village de Haute-Savoie. Tu vas enterrer Patrice, mais toi, tu veux qu'on te garde une place? Là, je suis restée bête, en fait. Je dis, je sais pas, je me souviens de l'avoir dit, ça coûte plus cher, ça coûte moins cher. Je sais même pas de quoi répondre. Elle me dit, non, mais comme ça, tu seras prête. Ah ben, je me dis, ça alors. Je pensais pas qu'un jour on me dirait ça, je serais prête. Et finalement, j'ai trouvé que quand j'ai vu cette place, quand on a mis le cercueil de Patrice, je me suis dit, en fait, on sera dessous, c'est pas si mal.
1: Et il se trouve en plus que vous êtes à la montagne, parce que vous êtes installé à la montagne depuis quelques années, où la mort fait partie du quotidien.
0: Oui, mais la mort, elle rôde. Elle rôde dès qu'on part, elle rôde dès qu'il y a des avalanches, elle rôde tout le temps. Là-bas, on enterre les morts à pied et avec un corbillard traîné par un cheval de trait. Et donc, on traverse le village. Et ça, je l'avais déjà vu à plusieurs reprises, parce que malheureusement, on avait déjà enterré des gens que je connaissais. Et je n'étais pas prête à ça, mais au fond, ça m'a fait quelque chose de bien, presque, de prendre ce temps-là et de pas être dans une ville cohabitant avec des gens qui couraient pour aller prendre le métro. Et ce temps-là à pied, à la fois c'est un temps qui m'a paru une éternité, et en même temps je sais que c'est un temps qui m'a permis de commencer à faire un travail qui s'appelle le deuil.
1: Et puis dans ce livre, vous évoquez une chanson de Léo Ferré.
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1: 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Oui, une chanson de Jean-Roger Cosimon.
0: Oui. J'en ai des frissons.
1: Cette chanson, d'ailleurs, il l'a connue, Cosimon, au Lapin Agile. Ils étaient là un soir tous les deux, ils ne se sont plus jamais quittés. Et c'est vrai que cette chanson vous touche particulièrement.
0: Oui, parce que cette chanson, elle dit la mort et l'amour, c'est une question de voyelle ou de consonne. La mort, c'est toutes les consonnes. Et l'amour, c'est toutes des voyelles. Petites consonnes, mais essentiellement des voyelles. Et donc, c'est vraiment cette relativité, cette relation entre l'amour et la mort que j'aime dans cette chanson, qui est d'abord une poésie, qui est devenue une chanson, chantée par Léo Ferré.
1: Exactement.
0: Et ça, ça m'a mais bouleversée, toujours. Ça m'a toujours dit quelque chose de très très fort. Fais attention, parce que la mort, elle est jamais très loin, et l'amour, il est toujours pas loin. Donc il y a toujours cette dualité qui rend un peu schizophrène, parfois d'ailleurs.
1: Et puis vous racontez l'enterrement et on se rend compte finalement, grâce à vous, que à l'inverse de ce que pensent certains, on ne va pas à une dernière comme à une première.
0: Oui, parce que aujourd'hui j'ai le sentiment que les gens vont tous. Alors bien plus là, je sais pas, tout le monde meurt en ce moment. Oui. Je sais pas ce qui se passe, mais
1: c'est la saison. Oui. Et on est encore là, faut le rester.
0: Et qu'on va tous là en ce moment. Et je vois que des têtes connues. Et c'est comme si on allait au défilé des derniers moments, enfin de la mort des gens. Je trouve ça très bizarre, quoi. Je me suis dit, mais c'est étrange cette façon qu'on a maintenant d'aller aux enterrements comme si c'était un défilé de mode, quoi.
1: Et puis alors, vous évoquez la maison que vous aviez construite avec Patrice, et se retrouver, et c'est le cas effectivement de toutes les veuves ou tous les bœufs, dans une maison où on a tous ses souvenirs, et quand on est seul.
0: Ouais, cette première fois, ce lendemain, où j'ai construit cette maison avec Patrice de A à Z, je la connais par cœur dans ses moindres recoins, j'ai même joué à la courte paille des ouvertures de fenêtres avec Patrice, et pourtant ce jour-là, je ne la connais plus. Je me perds dans la maison et en fait c'est moi qui suis perdue évidemment, mais heureusement au fil du temps cette maison m'a réconciliée avec la vie et avec notre vie. Elle est aujourd'hui le point central qui cristallise notre histoire de famille.
1: Et en même temps, ce qui va vous sauver, Sandrine Dominguez, ce sont les marches, les randonnées dans la montagne.
0: Ouais, je ne sais rien faire d'autre. Je trouve que, enfin pour moi en tout cas, la marche, la randonnée, c'est le mouvement. Et être dans la vie, c'est être en mouvement. Et or, la mort vous impose un temps d'arrêt. Et donc, je voulais me remettre dans ce mouvement de vie pour me remettre en lien avec la nature qui est si importante pour moi. Et que ce qui m'était imposé, c'est-à-dire ce temps d'arrêt, je voulais le vivre vraiment, mais je voulais aussi que le mouvement reprenne.
1: Et le mouvement, ce sont des promenades autour du Mont Blanc. Oui. Et il y a un phénomène très particulier, c'est-à-dire qu'en début de saison estivale, la neige a une teinte rosée.
0: Oui.
1: Je ne sais pas si vous savez en fait pourquoi. Cette coloration est provoquée par une algue qui se réveille au printemps quand les températures augmentent et que la neige fond.
0: Je ne savais pas, c'est
1: les
0: joli.
1: Les scientifiques l'ont trouvé.
0: Ah, c'est tellement joli.
1: C'est formidable.
0: Ah oui.
1: Alors, il y a aussi les moments forts que vous évoquez dans ce livre, et les moments joyeux, notamment une foire au vin dans le Pas-de-Calais.
0: Oui, parce qu'en fait, Patrice, il m'emmenait toujours à la foire au vin. C'était vraiment son truc, à Carrefour en général. Et donc, il y avait toujours du monde, et j'étais très connue, et lui aussi. Donc, il y avait un attroupement de gens autour de nous pour savoir ce qu'on achetait, ce qu'on n'achetait pas. Et c'était vraiment... En fait, il m'a appris le goût du vin. Avant lui, je n'avais jamais bu de vin. Il m'a appris ce goût du vin. Et chaque fois que j'ouvrais une bouteille de vin, après son décès, je me disais, mais mon Dieu, je voudrais tellement me souvenir de tout ce qu'il m'a dit. Et alors, juste, je dégustais ce vin en me remémorant quelques paroles, mais en étant toujours dans l'instant présent grâce à ça.
1: Et ce livre s'appelle « Les premières fois sans toi ». Or, les premières fois sans toi, sans lui, vous les avez racontées avec les anniversaires, les Noëls. Vous en faites une liste très précise. Et c'est le cas de beaucoup de gens, d'ailleurs, qui se remémorent les bons moments.
0: Oui, je trouve que c'est important, la première année après le décès, de noter toutes ces premières fois, parce que c'est la dernière fois que ce serait la première fois sans lui. Et donc ça, pour moi, c'était important. Et je savais que j'en ferais quelque chose. Je savais pas quoi, mais je savais que j'en ferais quelque chose. Et ben voilà, c'est ce petit livre qui est né.
1: Oui, un livre avec des signes. Et ces signes, ils passent par une chanson. Welcome to the Hotel California. Hotel California, Eagles. En fait, c'est le titre original, c'est Mexican Reggae. Et cette chanson évoque l'addiction à la drogue. Quand on tombe dedans, on ne peut plus en sortir.
0: Oui, ça n'a rien à voir avec le sujet.
1: et cette chanson vous a marqué
0: énormément. D'abord parce que c'est une chanson qu'on écoutait beaucoup avec Patrice quand je l'ai rencontré, qui m'a fait découvrir lui. Et ensuite, c'est une chanson qui revenait toujours dans notre vie, comme ça, dans des moments hyper forts. Et quand Patrice est décédé, cette chanson, elle est toujours revenue à des moments très très précis. Dans des moments inopportuns, dans des moments où on ne s'y attendait pas, dans des moments qui n'avaient rien à voir avec ce que j'étais en train de vivre, et la plupart du temps avec mes enfants, avec ma fille notamment. Et comme si c'était un signe, alors je l'ai pris comme ça. Je ne sais pas si on appelle les signes ou si c'est les signes qui vous rappellent à la vie avec le défunt. Mais en tout cas, c'est toujours arrivé dans des moments incroyables.
1: Et puis, il y a un signe aussi, et ce signe est presque le premier message d'espoir dans votre deuil, Sandrine Dominguez. C'est un livre, Toute personne qui tombe à des ailes.
0: Ah oui, Ingeborg.
1: Oui.
0: C'est extraordinaire. Je déménage et j'en pouvais plus. J'avais dealé avec les déménageurs que les meubles, je m'en occupais, mais j'avais des tonnes de livres. Parce qu'avec Patrice, on adorait lire. Et on avait des livres sur l'art, des livres sur tennis, des livres sur... Bon, bref. Et le dernier livre, c'est celui-là. Toute personne qui tombe à des ailes. C'est le titre du livre. Et j'ai regardé comme ça le ciel et je dis, je ne tomberai pas. Je vais mettre des ailes dans mon dos, je ne tomberai pas. Alors que j'étais tout le temps en train de tomber, en fait. Parce que c'est ça, la vérité. C'est que on va bien, puis on tombe, puis on va bien, puis on tombe. On est tout le temps dans cette dualité, en fait. Et je suis allée faire une course en montagne et j'ai demandé au guide qui m'emmenait de pouvoir descendre en parapente. Et on a fait ça et je me suis dit, OK, je ne tomberai pas.
1: Et en même temps, vous avez fait un autre voyage important à Jérusalem, sur le mur des Lamentations.
0: Extraordinaire. Extraordinaire. Ça m'a bouleversée parce que, idem, je fais ce voyage avec ma fille, on part, on visite, on va mettre des petits mots dans le mur. Je connaissais bien sûr un petit peu, mais là je suis emportée. On est emportée par cette ville. On est emportée par ces religions qui cohabitent. On est emportée par les odeurs, par tout ce qui se passe. Et puis tout d'un coup, on revient à l'hôtel et là, il y a un homme avec une guitare électrique, habillé dans la tenue traditionnelle, qui entame la chanson de Eagles, Hotel California, avec sa guitare électrique. Là, avec ma fille, on s'est regardé et on s'est mis à pleurer, évidemment, parce que Jérusalem, la foi qui est la mienne, puisque je suis habitée par cette foi, ça a combiné beaucoup d'émotions.
1: Et puis, vous avez gardé tout au long de ce deuil, et c'est presque un message d'espoir, le souvenir de votre grand-mère qui disait « Regarde vers le ciel ».
0: C'est mon grand-père qui disait « Regarde vers le ciel ». Il me disait « En fait, les arbres ont des racines profondes pour pouvoir aller vers le ciel ». Et il me disait toujours « Reste enraciné ». Quoi qu'il arrive, regarde les arbres. Quand ils peuvent fléchir, ils peuvent de temps en temps, avec une grosse tempête énorme, peut-être tomber, mais ils repoussent. Il met des racines dans la terre. C'était un terrien, un paysan, donc il m'a appris ça.
1: Et un jour, vous avez décidé de remonter la pente et de repartir vers une nouvelle vie.
0: Oui, je crois que j'ai jamais abandonné cette idée, mais peut-être cette idée m'a abandonné de temps en temps. Moi, j'ai toujours eu ça, mais parfois c'est dur, c'est réellement dur. C'est une épreuve, ça s'appelle comme ça d'ailleurs. Et j'ai pas voulu me laisser emporter par cette épreuve. J'ai piqué encore mes racines plus profondément pour pouvoir monter vers le ciel.
1: Et le bonheur est revenu finalement, c'est la fin du livre.
0: Oui, c'est ça.
1: Et un jour, vous avez annoncé à vos amis que vous étiez mariés.
0: Oui, je les ai invités même. Oui. Et un jour, j'ai dit oui. Un jour, j'ai dit oui à la vie, à nouveau. Et ça, c'est dire oui, c'est dans ces moments-là, c'est la magie de la vie.
1: Et c'est pour ça que ce livre, Sandrine Dominguez, est universel, parce que on a tous et toutes ce genre de problème, et il faut toujours dire oui à la vie. Il ne faut pas survivre, il faut vivre.
0: Oui, exactement.
1: Et ça, c'est une leçon que vous tirez?
0: Oui. J'ai commencé par survivre, et puis j'ai dit oui, et je me suis mise à vivre. Je pense que c'est ça, l'enchaînement qui s'est déroulé.
1: Et aujourd'hui, non seulement vous vivez, mais vous avez des petits-enfants, ce qui est un autre bonheur.
0: Trois petites filles.
1: Là aussi, c'est la continuité, la transmission.
0: Ouais, c'est merveilleux. Même si, je le dis, je le redis, je n'ai pas voulu que mes petites filles portent ce chagrin, parce que je ne savais pas, on ne sait pas, parfois, on vit des années entières après, et puis on porte le chagrin d'une grand-mère qui a été, ou d'un grand-père. J'ai voulu leur montrer que la vie, elle était devant, elle était là, maintenant, ensemble.
1: Et l'avenir, maintenant ?
0: L'avenir, c'est que je réalise mon premier film en tant que réalisatrice pour Canal+, donc ça c'est merveilleux, c'est la continuité de l'écriture, et puis l'avenir c'est mon quotidien, c'est ce petit livre qui vient de sortir, comme un petit objet auquel je tiens énormément, c'est ça.
1: Oui, et auquel je pense beaucoup de celles et ceux qui nous écoutent tiendront, parce que c'est un message universel d'espoir dans les moments tragiques, mais ceux de la vie que nous traversons. Ça s'appelle « Les premières fois sans toi » chez Fayard. Eh bien, je souhaite que je ne sois pas le premier, mais ni le dernier à en parler, parce que ça le mérite.
0: Merci beaucoup. Merci, Jacques.
1: Merci, Sandrine Dominguez. Les clés d'une vie, c'est terminé pour aujourd'hui. On se retrouve bientôt. Restez fidèles à l'écoute de Sud Radio.
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0: Bonjour à tous, nous allons passer ces deux heures ensemble sur Sud Radio. On va parler des relations entre les hommes et les femmes, ça bouge. Elles bougent d'ailleurs beaucoup plus depuis ces 10 dernières années que durant les 30 années précédentes. Le couple est de plus en plus souvent mis à mal, avec notamment un non-désir d'engagement. On l'a vu d'ailleurs la semaine dernière, on faisait une émission sur la génération Z. Pourtant, l'amour est toujours une demande, autant chez les hommes que chez les femmes, même si ces derniers vont chercher tout de même d'abord de la sexualité. Eh bien, on va parler du couple et plus particulièrement du polyamour avec Arthur Vernon. Il étudie aussi beaucoup tout cela, notamment dans son dernier livre. Et on va donc évoquer le polyamour. Est-ce que c'est une solution ? Alors, on en parle de plus en plus. Et en préparant l'émission, je me suis rendu compte que c'est souvent les femmes. C'est plus une demande féminine que masculine, et on essaiera de comprendre pourquoi, sans doute parce que les femmes parlent plus d'amour et les hommes de sexualité. En tout cas, le polyamour exclut l'exclusivité sexuelle la plupart du temps, mais les règles sont variables suivant les couples. Et on va faire le point, comme ça, vous saurez si c'est pour vous ou pas, le polyamour, et je vous invite évidemment à venir en parler avec nous au 0826 300 300. Arthur Vernon, merci d'être avec nous. Il y a longtemps que vous considérez que l'exclusivité, je vais y arriver, sexuelle dans un couple, c'est une utopie. Vous considérez bien sûr que l'infidélité n'est pas une raison de casser le couple. Vous avez écrit récemment un livre qui s'appelle « Réconciliation » et vous avez comme sous-titre « Réhabiliter le sexe à l'heure du post-MeToo ». C'est aux éditions de l'Éveil. Vous parlez un peu du polyamour dans votre livre et surtout vous êtes pour, par exemple, redonner le statut de prostituée aux gens qui ont envie d'exercer ce métier. Enfin, vous y allez assez loin. Qu'est-ce que vous avez envie de dire en introduisant cette émission.
3: Bonjour Brigitte. Mais je dirais que, comme vous l'avez bien dit, le concept d'exclusivité, je ne suis pas sûr que ça fonctionne, en tout cas pour tout le monde. Je pense que ça peut fonctionner pour des personnes qui ont un imaginaire érotique, qu'elles vont pouvoir vraiment focaliser sur une personne. Et là, dans ces conditions, elles peuvent avoir du désir pour cette même personne pendant 10, 20, 30 ans. Et c'est tout à fait possible. On a eu des auditeurs qui ont témoigné dans de précédentes émissions, donc c'est tout à fait possible. Mais je pense que c'est minoritaire. Alors que le message culturel dominant est un message qui dit que c'est naturel, ce serait naturel d'avoir du désir pour la même personne toute sa vie. Je pense que le sentiment amoureux est quelque chose qui peut durer des années, 10, 20, 30 ans sans aucun problème. Et ça, beaucoup de gens peuvent le voir grâce par exemple à l'amour familial. Généralement, on aime ses parents, on aime ses enfants, et ça peut durer 10, 20, 30, 40, 50 ans, ça peut durer pour toujours. On ressent
0: oui, mais c'est pas,
3: ce sentiment.
0: C'est pas la même chose. Le sentiment bien amoureux, c'est un sentiment d'amour. Amoureux, justement, alors que l'affect, l'amour qu'il y a entre des parents et des enfants, c'est de l'affect, c'est pas un sentiment amoureux.
3: Moi, personnellement, vous faites pas la différence. Non, pour moi, je pense que justement, dans un couple, au bout d'un moment, on va avoir un sentiment qui, à mon avis, est très proche entre des conjoints que celui qu'on peut avoir avec des parents ou avec des enfants. Et donc ça c'est quelque chose qui est un sentiment pérenne, qui peut être très fort, très intense. On peut vraiment avoir des liens extrêmement puissants, sentimentaux, avec la même personne longtemps. Mais associer ce lien très fort avec le désir m'apparaît comme quelque chose d'incongru en réalité. Mmh. Même si on nous le vend comme ça, le désir est quelque chose d'autonome. Et donc on peut parfaitement avoir un sentiment extrêmement fort pour quelqu'un pendant très longtemps, et avoir un désir qui va s'étioler. On a des mécanismes physiologiques, biologiques qu'on peut expliquer, notamment celui de la passion amoureuse, dont on sait aujourd'hui que la passion est quelque chose qui ne dure qu'un certain temps. D'ailleurs, les études montrent que les premières dans le couple à avoir moins de désir sur le temps, ce sont les femmes. Généralement, la statistique, c'est plutôt un an. Au bout d'un an, un nombre important de femmes ont une décrue comme ça du désir pour leur partenaire. Ça ne veut pas forcément dire qu'elle l'aime moins. Et là, parfois d'ailleurs, il y a des pièges. Parce que parfois, des personnes se disent « comme je désire moins mon partenaire, cela veut dire que je l'aime moins ». Ce qui est un piège. En réalité, non, ça c'est ce qu'on vous vend, mais c'est pas forcément vrai. Donc je pense que de décorréler le désir de l'amour permet d'avoir un couple, en tout cas davantage sur mesure. Pour ceux qui ont cette faculté de désirer pendant très longtemps, bah, pas de problème, qu'ils continuent dans cette monogamie qui leur convient. Mais pour d'autres, la vraie question qui va se poser, c'est au moment où le désir décroît, est-ce que ou non je dois arrêter, rompre ce couple, ou est-ce qu'en fait, comme j'ai d'excellentes relations avec mon partenaire, on va continuer, et là peut-être on va trouver autre chose.
0: Le désir ailleurs.
3: Le désir
0: mais
3: ailleurs.
0: Le couple polyamoureux, oui. En fait, c'est ça va au-delà du désir,
3: oui.
0: Parce que c'est quand même un couple où, en général, on s'autorise l'un à l'autre à aimer d'autres personnes.
3: Voilà.
0: C'est encore.

0: possibilité d'avoir de la sexualité et de l'amour avec quelqu'un d'autre. Et là, on bascule dans le polyamour qui a d'infinies variations. On pourra peut-être
1: vous
0: en parler dans l'émission.
1: Oui, les règles sont très différentes d'un couple
0: voilà,
1: à l'autre.
0: Exactement.
1: Vous êtes d'accord avec ce que je disais c'est plutôt les femmes qui généralement proposent le polyamour.
0: Oui, c'est vrai. C'est vrai parce que déjà, je pense qu'il y a toujours cette petite imprégnation culturelle qui fait qu'on associe davantage, en tout cas c'est bien mieux considérer socialement la sexualité avec l'amour, tandis que ben, on sait très bien que l'image de la femme qui a plusieurs aventures, elle va être connotée très négativement, la salope, etc. Alors que celle qui aime, bon, ben déjà, c'est beaucoup plus noble. Bon, il y a cette image culturelle, et puis après, ça peut vraiment correspondre aussi à un désir personnel. Certaines, dans les femmes polyamoureuses, j'entends souvent l'expression j'ai trop d'amour pour une seule personne. Et donc, elles ont envie, voilà, d'avoir de l'amour pour d'autres. Elles sentent qu'elles ont ça en elles. C'est valable également pour les hommes. Mais c'est vrai que souvent,
1: les hommes vont plutôt dire j'ai trop d'érection pour une seule femme.
0: C'est vrai, mais oui. Et après, ça n'empêche pas des hommes d'avoir aussi des sentiments pour des femmes avec qui ils auront des relations sexuelles. Mais c'est vrai que c'est un discours qu'on entend davantage chez les femmes. Ce sont souvent les femmes qui vont en parler le plus, qui seront à l'initiative éventuellement dans le couple de cette démarche. Et l'un des exemples aussi qu'on a, c'est que la personne qui en France en a vraiment le plus parlé, c'est une femme aussi, c'est Françoise Saint-Père, qui a écrit des livres sur le sujet.
1: La première
0: qui est une pionnière sur le sujet.
1: Oui, absolument.
0: Voilà, mais c'est un exemple parmi d'autres. Les figures les plus médiatiques sont des femmes.
1: Vous qui étudiez beaucoup tous ces sujets-là, et d'ailleurs vous tenez un bar à fantasmes, le Sweet Paradise, qui est une sorte de lieu un peu libertin, vous considérez qu'il y a vraiment beaucoup de couples aujourd'hui qui se disent polyamoureux, ce serait quoi le pourcentage?
0: Alors, pour le polyamour, on serait environ à 1%.
1: Oui,
0: bon, ça reste extrêmement
1: très
0: marginal.
1: Très peu,
0: ça reste marginal. Et on estime que ceux qui, par exemple, pratiquent de façon plus ou moins occasionnel le libertinage, on serait plutôt entre 5-10%
1: de
0: la population.
1: Mais je crois que ceux qui pratiquent régulièrement le libertinage, on est à 5%. Mais ceux qui de temps en temps ont pratiqué le libertinage, oui, ça, on augmente un peu les chiffres.
0: Exactement, c'est-à-dire il y a au moins 10% de la population qui a certainement franchi les clubs, les portes d'un club libertin.
1: Donc on voit bien la différence, on voit bien que le polyamour, c'est quand même quelque chose de très compliqué et qui est finalement... Moi, ce que j'ai surtout remarqué dans mon expérience, c'est que les couples polyamoureux généralement ne tiennent pas tellement sur la durée. C'est ce qui m'a frappé, c'est-à-dire que ça tient un an, deux ans, trois ans, mais c'est rare un couple polyamoureux sur la durée. Alors le couple de François Saint-Père, oui, il a duré, hein, puisqu'elle a perdu récemment son conjoint, mais elle lui a un petit peu imposé quand même son mode de polyamoureux.
0: Oui, et après parfois il y a des évolutions de partenaires. Il y a un couple qui avait fait pas mal parler de lui, parce qu'il était assez militant sur la question du polyamour. Au bout d'un moment, donc c'était une femme et deux hommes. Bon, ben pour finir, au bout de quelques années, un des hommes est parti et aujourd'hui la femme est toujours en couple avec l'autre homme. Donc ça fait au moins 10-15 ans. Mais c'est vrai que la partie entre guillemets trouple, elle n'a duré que 5-6 ans.
1: Oui, c'est ce que je
0: dis. 5-6 ans, c'est déjà pas si mal
1: bien sûr, en termes de pratique. Encore une fois, on est là pour informer ceux qui nous écoutent, mais c'est vrai que le polyamour est compliqué parce que c'est pas très simple d'avoir son partenaire qui sort un soir avec quelqu'un d'autre qu'il aime. Et comme il y a quand même une notion de transparence chez les polyamoureux, en général, les règles sont très strictes et il faut pas. Enfin, on se dit beaucoup de choses.
0: Oui. Après, je pense que les personnes qui sont dans le polyamour ont aussi cette forme de passion, donc de désir et d'amour pour une personne. Et on sait que la passion, comme elle ne dure pas, bah forcément, les personnes polyamoureuses vont peut-être être amoureuses d'une personne pendant 2, 3, 4 ans. Puis après, elles ne seront plus avec cette personne. Elles vont retomber amoureuses d'une autre personne pendant 2, 3, 4 ans. Ce qui ne les empêchera pas, en parallèle, d'être amoureuses d'autres personnes. Donc, on va avoir des relations qui vont ainsi s'enchevêtrer, mais qui n'ont pas forcément vocation, pour le coup, à durer 10, 20, 30, 40 ans comme un couple uni peut l'être, pour le coup.
1: Donc... Absolument. En tout cas, on va démarrer avec Christophe, qui se dit polyamoureux, et il nous raconte dans un instant.
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1: Arthur Vernon est avec nous et nous essayons de comprendre les nouvelles manières d'aimer aujourd'hui. Et je rappelle que dans votre livre Réconciliation, réhabiliter le sexe à l'heure du post-MeToo aux éditions de l'Éveil, vous en parlez de toutes ces nouvelles manières de faire couple, ou pas d'ailleurs. Christophe, bonjour, merci de prendre la parole. Donc vous êtes polyamoureux ?
2: Oui, bonjour Brigitte, bonjour Arthur, oui, je suis polyamoureux, j'ai découvert ça il n'y a pas si longtemps que ça, ça ne vient pas comme ça, c'est pas si facile que ça.
1: Attendez, excusez-moi, oui, je vous coupe, mais c'est important pour démarrer votre témoignage, vous l'avez découvert grâce à quelqu'un ou vous l'avez découvert...
2: Grâce à ma compagne d'aujourd'hui, qui était elle-même polyamoureuse, dans la discussion, et... En essayant de comprendre un peu ce qui m'animait, j'ai découvert que c'était ça qui m'animait, en fait. Parce qu'on croit qu'on est libertin. Alors, moi, je le suis, mais par la philosophie, parce que vous avez parlé de libertinage aussi. C'est pas pareil que le polyamour. Ce sont des sentiments.
1: Oui, ça n'a rien à voir. Oui et non, parce que...
2: Ça n'a rien à voir. C'est des pratiques sexuelles qui peuvent être mélangées.
1: Non, il y a quand même...
2: C'est très complexe.
1: Excusez-moi, Christophe, je vais essayer de vous couper quand même un peu. Si, il y a quand même quelque chose de fondamental. C'est que dans l'un comme l'autre, il n'y a pas d'exclusion sexuelle, et c'est quand même pas rien, parce que la plupart du temps, le couple inclut l'exclusivité sexuelle.
2: Sauf quand les couples sont dans l'adultère. Mais ça, on ne le sait pas.
1: Oui, mais ça inclut l'exclusivité sexuelle, puisque quand il y a découverte d'infidélité, ça rompt le couple.
2: Oui, alors tout ça c'est pour ça que je vous disais tout à l'heure, c'est assez complexe.
1: Sinon, on appelle ça un couple libre.
2: Sinon, on appelle ça une union libre, aussi. Mais bon, bien des couples se jurent fidélité et sont dans l'adultère. Enfin, c'est compliqué, ça. Hein.
3: Oui, mais là, la grande particularité du libertinage, du polyamour ou du couple libre, c'est qu'on a de la transparence. C'est-à-dire que les deux partenaires en ont discuté. Et donc, on n'est pas dans ce concept, dans le cadre de l'adultère, d'une faute par rapport au contrat qui a été discuté entre les partenaires. Et ça, c'est quelque chose de majeur pour le coup. C'est vraiment.
1: Oui, mais vous avez raison, Arthur. C'est important de bien parce qu'on essaye aujourd'hui de faire une émission où on montre aux gens toutes les possibilités qu'il y a de faire couple. Si on a, il n'est pas question pour nous que l'autre ait une relation sexuelle avec quelqu'un d'autre que nous. Il ne faut pas choisir ni le libertinage, ni le couple libre, ni le polyamour. Ce qui ne veut pas dire, évidemment, qu'on est à l'abri totalement d'un adultère, mais au moins, on aura, dès le départ, mis les choses en place.
2: C'est sûr, mais en fait, polyamoureux, on ne le choisit pas. Hein. C'est un état, c'est on ne décide pas d'être polyamoureux.
1: Vous pourriez avoir envie de l'être et décider de vous mettre en couple fidèle.
2: Oui, mais alors après, on rentre dans quelque chose qui s'appelle la frustration.
1: On est d'accord, mais beaucoup de gens sont dans la frustration.
3: Oui. Hein, exactement.
2: Et là, c'est là que commencent les problématiques personnelles. Envers soi, quoi. Parce que la frustration, c'est pas forcément toujours bon.
1: Ça, c'est votre avis.
2: Mais je parle que de moi, je parle pas des autres, là. Je ne parle que de moi. C'est mon avis, moi, et mon expérience qui est assez longue et qui m'a amené à ce genre, à toutes ces réflexions, quoi.
1: Oui, mais je pense que c'est important quand même de signaler que pour certaines personnes, renoncer aux autres, même si on en a envie, ça donne une bonne estime de soi. Ça se donne, c'est pas forcément désagréable et une frustration.
2: Oui, bien sûr. Bien sûr.
1: Mais pour vous, ça serait la fidélité, l'exclusivité fidèle, c'est pas pour vous.
2: C'est-à-dire que j'ai un peu de mal à comprendre ce concept, quoi, en fait. Voilà. Parce que moi,
1: j'ai bien compris.
2: Je suis polyamoureux, donc je peux aimer un garçon, mais il peut aussi ne pas y avoir de sexe dans le polyamour. Attention,
1: c'est vrai.
2: Ça peut être aussi ça. Et c'est pas axé que sur le sexe, ce sont des sentiments. Hein. Sentiment d'amour.
1: Et est-ce que vous avez une relation donc avec une femme qui est elle aussi polyamoureuse? Est-ce que vous habitez ensemble?
2: On a habité ensemble un certain temps, puis là, pour des raisons professionnelles, elle a été obligée de repartir de la région où on était. Mais oui, on a une relation ensemble, oui.
1: D'accord. Et est-ce que vous racontez vos
2: Alors, je ne raconte pas dans les détails, mais elle sait que je vois quelqu'un d'autre, elle la connaît, enfin voilà, quoi. Elle connaît, oui, elle sait.
3: Et oui, souvent, la problématique dans le polyamour, c'est l'organisation, l'emploi du temps notamment, puisque parfois aussi il y a des concepts de relations primaires, de relations secondaires. Alors certains polyamoureux détestent qu'on utilise ces termes, d'autres trouvent que c'est approprié, donc après chacun fait un petit peu ce qu'il veut. Donc est-ce que vous considérez qu'il y a une relation primaire, j'ai entendu, avec une femme, et ensuite est-ce que vous organisez un petit peu de façon pratique la répartition du planning hebdomadaire pour...
2: Oui, c'est pas si, on n'est pas au bureau, quoi. C'est pas si simple que ça. Enfin, aussi,
1: vous n'êtes pas fonctionnaire, c'est-à-dire c'est pas le lundi c'est Martine, le mardi c'est Claudine, le mercredi c'est...
3: Pour certains c'est le cas, pour certains c'est le cas.
2: Surtout si on n'habite pas dans les mêmes villes. Donc parfois, le vendredi je suis là, le samedi d'après je suis ailleurs.
1: Est-ce que ça vous est déjà arrivé, Christophe, d'être par exemple un samedi, d'avoir les deux qui veulent sortir avec vous? Et à ce moment-là, qu'est-ce que vous faites? Vous faites à pile ou face?
2: On sort ensemble, tous les trois.
1: D'accord, donc après, vous êtes un troupe à ce moment-là.
2: Ce sont des relations humaines, on peut aller dîner au restaurant ensemble, échanger sur divers sujets, il n'y a pas forcément sexe au bout à l'arrivée, vous voyez ce que je veux dire? C'est une relation d'amour, voilà.
3: Oui, alors c'est pareil, là l'exemple que vous donnez, ça peut parfaitement arriver, ça n'arrive pas forcément dans tous les couples polyamoureux, et ça permet d'introduire une notion qui est celle du polycule, qui est quelque chose qui se développe de plus en plus, c'est-à-dire que lorsque vous avez, on va dire, deux personnes qui sont polyamoureuses, elles ont chacun... peut-être un ou deux autres ou trois autres partenaires, et donc forcément la réunion de ces autres partenaires fait qu'on va arriver à six ou sept personnes parfois elles-mêmes potentiellement ont d'autres partenaires.
1: Ça s'appelle une partouze parfois, hein.
3: Oui, mais alors là Christophe va dire c'est pas du sexe, donc la partouze c'est quand il y a du sexe, mais le polycule c'est ces relations là et donc parfois il y a une fluidité dans ces relations où les partenaires de l'un vont rencontrer les partenaires de l'autre.
1: Arthur c'était les hippies à l'époque après 68. Enfin, je veux dire, on n'est pas loin quand même là dans ce que vous racontez.
3: Oui, sauf que, comme vous l'avez indiqué, il y avait un côté plus sexuel, en tout cas.
1: Plus libre.
3: Plus libre, exactement. Ouais, ouais. Tandis que là, il y a quand même une espèce. Vous voyez, il y a du vocabulaire. Il y a du vocabulaire, il y a des mots.
1: Il faut des règles.
3: Exactement. Et donc, le polyamour, généralement, est quelque chose d'assez encadré. Ça n'a pas la fluidité qu'on peut avoir avec
1: le libertinage aussi. Hein.
3: Bien sûr, mais avec des implications qui sont bien moindres, puisque le libertinage, ce n'est que du sexe, entre guillemets, comme le dirait Christophe. Donc, on est sur quelque chose d'émotionnellement beaucoup moins lourd à gérer et moins impliquant que le polyamour.
1: Christophe, j'ai l'impression que ce n'est pas votre cas, ou en tout cas, si vous avez des enfants, ils sont grands. Mais est-ce qu'il y a des jeunes couples avec enfants qui sont polyamoureux? Et parce que là, ça devient un peu compliqué quand même.
2: Alors ça, je ne pourrais pas l'affirmer, certainement, mais je n'en connais pas.
1: Et je posais la question à Arthur.
3: Oui, alors là, Brigitte, vous touchez un point très intéressant, qui est un petit peu l'impensé du polyamour. Donc, j'ai discuté récemment avec un cinéaste qui s'appelle Antoine Desrosières, qui a écrit un scénario sur le sujet, qui pose plein de questions. Donc aujourd'hui, ce sont des questions sur lesquelles il n'y a pas vraiment de réponse, mais c'est toute la problématique des enfants dans le cadre polyamoureux, et également qui fait des enfants avec qui, et comment on explique un petit peu aux enfants que il n'y a pas juste un papa, une maman, mais qu'il va y en avoir d'autres qui vont graviter autour. Donc c'est une question très contemporaine sur lesquelles il n'y a pas encore vraiment de règles fixes sur le sujet, en tout cas.
1: Oui. Mais en tout cas, ce qui est intéressant, c'est de voir que les gens essayent de trouver d'autres solutions que le couple. Et on verra s'il y a des solutions qui sont pérennes, parce que le libertinage a fait ses preuves. On voit qu'il y a des couples libertins qui vont très bien et qui restent ensemble très très longtemps. Ça, on a vu, ça correspond pas à tout le monde, mais il y a des couples le libertinage, ça peut fonctionner. Le polyamour, pour l'instant, c'est quand même très très récent, même si vous avez parlé de Françoise Saint-Père, bien sûr, mais c'est quoi? Ça fait 10 ans à peine qu'on parle du polyamour vraiment?
3: Oui, cela dit, moi, je connais des personnes qui sont polyamoureuses depuis, on va dire, une trentaine d'années, mais qui ne sont pas avec la même personne pendant ces 30 ans. C'est juste qu'elles vont vivre 3 ans avec quelqu'un en ayant... Ça va se superposer, s'enchevêtrer. Donc, elles n'ont pas 30 ans de partenariat avec la même personne, mais elles sont quand même polyamoureuses.
1: On joue sur les mots. Ça s'appelle des gens qui sont libres et qui ont, qui ont des histoires d'amour avec plusieurs personnes et qui ça existe depuis toujours.
3: Oui, mais potentiellement en même temps. Voilà, c'est ça un petit peu la nuance, c'est d'avoir cette capacité aussi à avoir des relations amoureuses.
1: Moi j'ai eu dans ma vie parfois plusieurs hommes, je me considérais pas polyamoureuse, c'était comme ça et puis j'étais indépendante en fait.
3: C'est vrai, mais il y a une centaine d'années, on parlait plus de relations d'amants, de maîtresses et donc il y avait un contexte, il y avait un vocabulaire et des attentes qui étaient un petit peu différentes. C'est-à-dire il n'y a pas la même attente quand on est la maîtresse ou l'amant de quelqu'un. On a un concept différent par rapport à une forme d'éthique, notamment, qui est rajoutée sur le concept de polyamour.
1: Ouais, intéressant ce que vous dites,
3: Et le concept de polyamour qui est dans cette transparence, notamment, qui va justement être de bien partager, d'avoir une forte communication vis-à-vis des différentes personnes du polycule.
1: Comme s'il fallait mettre un cadre, quoi, dans quelque chose qui existe finalement.
3: Exactement. Et qu'on pouvait juger comme n'étant pas forcément très éthique à une époque. Donc là, le concept vraiment et le mot du polyamour, c'est comment rajouter de l'éthique dans des relations plurielles.
1: Eh bien, on va continuer à en parler. Merci beaucoup Christophe, en tout cas, d'avoir échangé avec nous. Dans un instant, on va se retrouver avec le Love Conseil du jour. On va parler des 4 éléments et on continue bien sûr avec vous et avec Laurent dans un instant.
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1: Arthur Vernon, on va faire un petit tour du côté de l'astrologie. On va parler des quatre éléments. Vous savez qu'en astrologie, il y a des signes de feu, d'air, d'eau et de terre. Vous arrivez à suivre. Et c'est important parce qu'on ne va pas aimer de la même manière suivant qu'on est dominé par l'un ou l'autre de ces éléments. Et donc, je vous propose de faire un petit point. Alors, je ne vais pas passer en revue les 12 signes du zodiaque parce que c'est pas le but de ce Love Conseil. Mais en revanche, essayez de voir si vous êtes... Prenons un exemple, par exemple, s'il y en a un qui est bélier, donc un signe de feu, et l'autre qui est cancer, un signe d'eau. Forcément, il va y avoir des différences dans votre manière d'appréhender le corps et les sentiments. Alors, je vais juste passer en revue les quatre éléments. Alors, la terre, c'est souvent ce besoin de toucher, de palper, d'être en sécurité. C'est très facile à comprendre, hein, quand on visualise l'élément terre, on voit bien qu'il y a quelque chose, on a les pieds sur terre, enfin tout ça est très symbolique. Le feu, ben c'est évidemment la passion, hein, la chaleur, l'eau c'est plutôt le côté émotionnel, et l'air c'est plus l'intellect. D'ailleurs les gens qui sont d'un signe d'air ont souvent une parole facile, ce sont des gens qui aiment parler. Et donc, une fois que vous avez compris ça, vous pourrez améliorer un petit peu vos relations affectives en tenant compte de ces quatre éléments. Et c'est toujours intéressant de voir que parfois, c'est pas mal d'aller chercher quelqu'un qui va nous donner à vivre ce qui nous manque le plus. Et pour les mordus de symbolisme, j'ai envie aussi de rappeler que chaque peuple qui sont sur la Terre ont un élément. Par exemple, nous les Occidentaux, c'est l'air. Le feu, c'est le continent américain, le Brésil, et puis tous ces rythmes endiablés, hein, on le voit bien. L'eau, c'est les peuples de Polynésie, évidemment, puisqu'ils sont entourés d'eau. Hein. Et la terre, c'est le continent africain, avec ses pratiques tribales, animiques, etc. Donc c'est toujours intéressant d'essayer de comprendre quel est notre élément dominant. Alors je ne connais pas votre thème astral, Arthur, mais il y a forcément un élément qui domine un peu chez vous. Et à votre avis, ce serait lequel?
2: Je ne sais pas du tout. Alors j'avoue que je suis pas très très féru d'astrologie.
1: Non, mais dans ce que j'ai dit des quatre éléments, qu'est-ce qui vous parle le plus?
2: L'air, certainement.
1: Oui, je pense aussi. Oui. Alors, on continue avec Fabienne et Laurent qui sont avec nous, notamment Fabienne qui est la compagne de Laurent et Laurent qui est la compagne, qui est le compagnon, pardon, de Fabienne. Bonjour.
3: Bonjour.
4: Bonjour Arthur, bonjour Brigitte.
2: Bonjour à vous.
1: Donc vous êtes en couple, est-ce que ça vous tenterait le polyamour ou pas du tout?
4: Pas du tout.
3: Pas du tout.
4: Mais, bon. Pas du tout. Mais moi je reconnais qu'il peut y avoir quand même des petits avantages au polyamour.
1: Ah, on va voir ça dans un instant. 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Alors, qu'est-ce qui vous tente dans le polyamour, Fabienne? Attention, parce que Laurent vous écoute. Hein.
4: Alors, déjà, moi, je vais... Alors, ce qui pourrait me tenter dans le polyamour, c'est des questions plutôt pratiques. Et déjà, j'aime tellement Laurent, je suis tellement folle de lui, que c'est pour ça que je préfère l'exclusivité, parce que je pense pas que je sois capable d'aimer un autre homme que lui. Mais justement, je l'aime tellement que je voudrais qu'il soit heureux. Et par exemple, moi, ce qui me plaît dans le polyamour, c'est que je suis persuadée que je ne peux pas forcément tout le temps répondre à ses besoins, que ce soit émotionnel, physique ou sexuel. Et quelque part, j'ai l'impression d'être un poids. Et que si on était dans le polyamour, ce que je ne peux pas lui apporter, il pourrait aller le chercher ailleurs. Et moi, j'aurais pas cette frustration, parce que lui me dit qu'il n'est pas frustré. Mais moi, je sors d'une culpabilité, je suis quand même assez frustrée de ça.
1: C'est-à-dire, vous voudriez qu'il ait plus de capacités, plus de possibilités sexuelles, par exemple ?
4: Ouais. D'accord. Là, vous voyez, Brigitte, je traverse une mauvaise passe. Je viens de perdre mon chien. Oui. Et je vis un gros chagrin. Et là, je suis l'ombre de moi-même. Et là, il vit avec une femme qui est triste, qui n'a pas de désir sexuel. Alors, j'ai perdu mon chien il y a 15 jours, hein. C'est récent, mais je ne ris plus. Depuis 15 jours, je suis l'ombre de moi-même. Et c'est pas rigolo d'aimer quelqu'un qui ne va pas bien. Et s'il était on était dans polyamour, il pourrait vivre des choses chouettes parce que il a pas à supporter ce que moi je vis.
1: En fait. C'est très masochiste ce que vous êtes en train de me dire, Fabienne.
4: Vous trouvez ?
1: Ah ben oui, vous êtes un couple, on se soutient dans les moments difficiles. Vous êtes malheureuse en ce moment et vous lui proposez d'aller rigoler ailleurs avec une autre femme. Vous vous rendez compte comment c'est
3: masochiste ? D'accord avec vous. Tout à fait d'accord avec vous.
1: Ben merci Laurent. Oui, voyez Fabienne, si Laurent vous aime, il est là, il a envie d'être là, il a pas envie de vous laisser toute seule. Enfin, il me semble, Laurent.
3: Ouais, je suis d'accord avec vous. Moi, je suis pas du tout dans le polyamour. Hein. Je peux comprendre que certaines personnes soient d'accord avec ce principe, mais moi, non. Moi, je suis avec quelqu'un. Moi, je me donne à 100%. J'attends que les deux soient comme ça. On a cette chance-là. Je vais faire un petit aparté, c'est qu'on s'est connus il y a une dizaine d'années. Mon couple était en perdition. Mmh. Je suis tombé amoureux de Fabienne. Et au tout début de notre relation, je lui ai demandé, parce que évidemment, je pouvais pas me libérer de cette façon si facilement, et je lui ai demandé si j'aurais l'exclusivité. Donc ça a été le cas. Moi, pendant 10 ans, j'ai plus eu du tout de relation intime avec mon ex-femme. Et voilà. Donc moi, je conçois pas d'être avec Fabienne et d'avoir des relations tendres ou sexuelles avec une autre femme. C'est elle que j'aime. Moi, je peux pas avoir de relation avec une femme si j'ai pas de sentiments.
1: Bien sûr, bien sûr. Et Fabienne, on entend bien que vous n'avez absolument pas envie d'aimer quelqu'un d'autre. Alors, vous avez aimé votre chien et peut-être que vous aimerez à nouveau un autre chien, et je vous le souhaite, mais pas un autre homme en tout cas.
4: Ah non, je suis avec l'homme de ma vie, puis il m'a fait attendre, hein, ça je peux le dire aussi, parce que j'ai quand même été dans l'exclusivité d'un homme que j'attendais quand même, mais franchement c'était
1: combien
4: chouette.
1: Combien de temps il vous a fait attendre avant de quitter sa femme ? Ah quand
4: Huit
1: même,
4: ans.
1: Laurent, ah ben, ça fait même. Beaucoup, hein.
4: Vous pouvez discuter, Brigitte, parce que franchement, et attendez, le pire, c'est qu'on va être très franc avec vous, Brigitte.
1: Oui.
4: C'est que j'ai été dans l'exclusivité la plus totale, mais qu'à force d'attendre, eh ben, il m'a poussée dans les bras d'autres hommes.
1: C'est-à-dire que vous avez eu d'autres aventures pendant que vous attendiez qu'il quitte sa femme ?
4: Eh ben, il y a un moment, j'en ai eu marre, et je lui ai dit que je voulais plus le voir. Et là, justement, pour me venger, puisque j'avais été, j'avais pas envie d'autres hommes. Et j'ai eu besoin d'avoir des comparaisons, et j'ai eu 2-3 relations après Laurent, qui était une belle bêtise de ma part. Je reconnais que...
1: Ah oui, mais donc vous l'avez quitté parce que vous en aviez marre d'attendre, et pendant le temps où vous n'étiez plus ensemble, puisque visiblement vous vous êtes retrouvés, vous avez eu quelques aventures.
4: C'est ça, c'est exactement ça.
1: Et c'est ce qui vous a fait vous rendre compte que c'était Laurent, l'homme de votre vie, et que de toute façon, il fallait continuer à l'attendre, mais que vous n'étiez pas prête pour vivre avec quelqu'un d'autre. C'est ça.
4: Alors, je savais que c'était l'homme de ma vie. Il y a des choses, on le sait, on ne sait pas pourquoi, et on le sait, et c'est l'évidence. Mais je crois qu'en fait, c'était une vengeance. Et il m'a tellement fait attendre et justement, à propos du polyamour, où lui, il avait demandé l'exclusivité, je pense que inconsciemment, c'était une façon de
1: me
4: venger.
1: Oui, bien sûr. On sait bien que les masos sont parfois un peu sadiques, hein. C'est toujours la même histoire. Hein. Arthur Vernon...
4: Beau portrait de moi, Brigitte, avec vous. Hein.
1: Non, on s'en amuse. Arthur Vernon, qu'est-ce que vous avez envie de dire en écoutant ce couple ?
2: Moi, ce que je pense le plus important, c'est justement la discussion, c'est l'échange que vous avez entre vous sur quelles sont vos attentes. ressentez vos désirs. Et si vous vous sentez très bien, parce qu'il y a beaucoup d'amour, justement, même encore de passion entre vous, ben, je dirais, ne changez rien. Et je rejoins parfaitement aussi un peu ce que disait Brigitte au début. C'est tout à fait normal dans un couple qu'à un moment, il y ait l'un des partenaires qui ait des difficultés, qui se sente moins bien, et l'autre est précisément là pour le soutenir. Moi, j'entendais aussi votre discours quand au tout début, on indiquait, voilà, c'est compliqué pour moi de me dire que je dois, je dirais, assouvir tous les désirs ou tous les besoins ou tout ce qui se passe dans un couple. Ça, c'est un discours qu'on entend régulièrement, que ce soit d'ailleurs dans le milieu libertin ou dans le milieu polyamoureux, où des personnes se disent, ça me fait aussi une charge importante, effectivement, quand on est en couple, et il y a une liste très longue des attentes des partenaires réciproques. Mais vous avez rajouté ensuite que vous viviez un épisode particulier, qu'un épisode de deuil. Donc c'est un épisode ponctuel. Donc quand on est sur un épisode ponctuel, dans ces conditions, on ne change pas les règles. On n'évolue pas, puisque c'est quelque chose de ponctuel. En fait, votre discours, c'est quelque chose qu'on entend dans le milieu libertin ou dans le milieu polyamoureux, quand c'est un sentiment qui est un sentiment presque permanent, où on se dit non, en fait, moi je ne me sens pas sur le très long terme, justement d'avoir du désir tout le temps pour lui, mais je l'aime, donc je suis d'accord pour qu'il aille voir quelqu'un d'autre. Ça, on peut l'entendre quand c'est sur du long terme. Là, quand vous êtes dans cet épisode malheureux et triste pour vous, bah, c'est tout à fait normal de ne pas, entre guillemets, faire évoluer les règles que vous avez entre vous.
1: On va revenir sur vous deux, parce que c'est intéressant justement de vous entendre, et on va vous pousser un petit peu dans vos retranchements avec Arthur Vernon. Donc restez avec nous, Fabienne et Laurent, on se retrouve dans un instant.
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1: Toujours en compagnie de Arthur Vernon, je rappelle que vous pouvez aller dans ce bar à fantasmes parisien, le Sweet Paradise, qui se trouve 12 rue Marie Stuart à Paris, dans le deuxième, où on peut voir des spectacles un peu érotiques, toujours renouvelés d'ailleurs, hein, je crois.
2: Oui. Ah oui, on change la programmation très régulièrement. Chaque soir, il y a un spectacle érotique, alors très érotique, plus ou moins érotique en fonction
1: des horaires
2: de la semaine. Exactement,
1: des horaires,
2: exactement, et plus ou moins interactif. Aussi en fonction des jours, c'est-à-dire où les spectateurs peuvent participer au spectacle.
1: Voilà, et je sais que ça marche bien et que, en règle générale, je n'ai toujours eu que des échos très positifs de ce Sweet Paradise. Hein. Chaque fois qu'un auditeur y a été, il était toujours tout à fait ravi. Donc bravo, parce que c'était pas si simple. Hein. C'est pas si simple de créer des lieux libertins un peu originaux, différents.
2: Oui, alors je pense que le lieu pour le coup est vraiment unique, parce que certes, les spectacles interactifs peuvent être libertins, mais la plupart des autres spectacles sont juste érotiques, et la grande majorité des spectateurs qui viennent nous voir sont, on va dire, des couples ou des personnes seules qui veulent un peu s'émoustiller et qui ne sont pas forcément libertines, même si on a des spectacles qui permettent aussi aux libertins de venir un peu s'exhiber et avoir de la sexualité avec d'autres sur scène.
1: Voilà, donc peut-être que Laurent et Fabienne, quand Fabienne ira mieux, ce sera une possibilité de vous amuser un soir au Sweet Paradise. En tout cas, Laurent, Fabienne, vous êtes en couple après avoir quand même traversé des moments difficiles, puisque Laurent, vous avez mis du temps à quitter votre épouse pour des raisons, j'imagine, de complexes, hein, familiales, etc. C'est pas toujours simple. C'est difficile pour une femme de comprendre que pour l'homme, c'est pas si simple de quitter sa femme, hein, même s'il ne l'aime plus, même si visiblement il y avait plus de relations sexuelles. Mais donc ça a duré 8 ans. Fabienne, vous avez eu une petite période où vous l'avez quitté, vous avez eu des relations. J'ai l'impression, alors voilà, c'est une petite intuition que je vous donne, hein, Fabienne, mais vous allez me dire, j'ai l'impression que le fait que vous avez été avec d'autres hommes, vous vous sentez un petit peu coupable et qu'au fond, si c'est une manière de vous libérer de votre culpabilité en donnant l'autorisation à Laurent, peut-être, d'aller voir un peu une ou deux autres femmes. Qu'est-ce que vous en pensez?
3: Vous avez une excellente intuition, Brigitte. J'ai éprouvé une culpabilité parce que je ne l'ai pas fait pour les bonnes raisons. Je l'ai fait par vengeance et alors je l'aimais profondément, même quand on est séparés. Après, Laurent est un amour, même s'il a mis du temps à comprendre que j'étais la femme de sa vie. Mais le problème, c'est que moi j'ai des vieux démons et moi je culpabilise de le faire vivre avec mes vieux démons et je voudrais qu'il soit enfin et totalement heureux et épanoui. Alors il l'est bien sûr, mais moi je pense que je ne lui apporte pas tout qu'il pourrait et mériterait d'avoir.
1: Mais
3: est-ce que le polyamour serait une solution.
1: Mais est-ce que c'est pas à lui de répondre, Laurent? Qu'est-ce que vous répondez?
4: Ben moi, je voudrais que ce que j'attends, ce que je recherche, je voudrais que ce soit Fabienne qui me l'offre, tout simplement. Voilà, c'est d'elle que.
1: Oui. C'est-à-dire que elle ne. Vous auriez envie de plus de sexualité qu'elle ne vous en offre, c'est ça?
4: Ben là, actuellement, c'est vrai que c'est compliqué là.
1: Oui, mais ça, c'est transitoire.
4: Même avant, c'était compliqué, voilà. Pourtant, je me montre tendre, je suis pas quelqu'un de pressant, je suis patient, je suis tendre avec elle. Bon, il y a eu des périodes où c'était un peu plus difficile. Bon, après, je comprends ce qu'elle a vécu, ce qui est très difficile, hein, c'est douloureux. Mais ce qui est mal, c'est qu'aujourd'hui, elles sont en pleine confiance avec moi.
1: Donc, Fabienne, vous, je suppose qu'il y a eu des viols ou des abus sexuels qui font que vous avez un problème avec la sexualité, c'est ça?
3: Oui, Brigitte. Ce qui s'est passé, c'est que quand on s'est remis ensemble avec Laurent,
1: oui.
3: Tout était merveilleux et tout était pour que tout fonctionne. Mais en fait, j'ai été victime d'inceste à l'âge de 3-4 ans. J'en avais la mémoire et en fait, lors d'un soin chamanique, j'en ai eu le souvenir.
1: Oui.
3: Et là, j'ai eu toutes les images et toutes les images ont occasionné beaucoup de problèmes. Donc, d'un côté, j'ai été libérée. Mais d'un autre côté, ça m'a remis en plein dedans. Et en fait, je voudrais Et c'est pour ça qu'en fait, je culpabilise aussi, parce que j'ai envie de Laurent, j'en ai le désir. Et en fait, à chaque fois que tout est fait pour que ça fonctionne bien, il y a toujours quelque chose qui vient planter. Et ce qui fait que je culpabilise, parce que Laurent, depuis 2 ans, n'a pas la sexualité qu'il devrait avoir en tant qu'homme, en tant qu'amoureux.
1: Enfin, il devrait, il n'y a pas de devoir. Mais je pense qu'il faut peut-être aller voir comment vous pouvez accepter qu'il vous touche et qu'est-ce que ça provoque chez vous. Et avoir une sorte de joker quand il va trop loin, que ça vous dérange, dire stop. Mais allez explorer un peu, parce que vous avez un homme qui visiblement est très à l'écoute de vos ressentis, et il n'ira pas plus loin que ce que vous autorisez.
3: Ah mais complètement. J'ai un homme tout à fait respectueux, mais complètement.
1: Parce que moi, ce que j'entends, c'est votre désir qu'il aille voir ailleurs pour vous soulager. C'est une manière de fuir le travail qu'il vous reste à faire. Et il est prêt. Je pense qu'il est prêt. Enfin, Laurent, vous me contredisez, mais je pense que vous êtes prêt, vous, à expérimenter avec Fabienne.
4: T'attends à bras ouverts.
1: Voilà, et c'est ce qu'il y a de plus extraordinaire pour une femme qui a subi des abus aussi graves que l'inceste, c'est d'avoir un homme qui va accepter de la caresser, de la toucher, mais d'arrêter dès qu'elle dit stop.
4: Oui, tout à fait. Bon, on a eu une discussion un jour à ce sujet. Elle m'a dit, si je te dis on arrête, je lui dis, il n'y a aucun problème.
1: Vous voyez ? Et à ce moment-là, Fabienne, il y a des ressentis qui vont revenir à la surface, mais vous êtes apte aujourd'hui à y faire face parce que vous êtes adulte, vous n'êtes plus la petite fille qui a dû subir. Et c'est comme ça que vous allez traverser le traumatisme.
3: Je vous écoute, hein, Brigitte. Moi, je vous entends et vous avez super raison, vous voyez. Et je pense que le travail que je dois faire, c'est, vous voyez, je l'entends, mais c'est de la théorie, c'est de le passer à la pratique.
1: Eh oui, mais c'est parce que passer à la pratique, c'est traverser les émotions et la douleur qui est difficile. Et c'est pour ça que je comprends tout à fait que vous n'ayez pas envie de passer à la pratique, mais il y a qu'en passant à la pratique que vous allez pouvoir rendre Laurent heureux. Et vous, et aller mieux. Donc vous avez la chance d'avoir choisi un compagnon qui vous permet de réparer, d'être en résilience, comme on dit aujourd'hui.
3: Ah mais complètement, j'ai une chance inouïe. Et le pire, c'est qu'il plaît énormément aux femmes. Et il pourrait avoir toutes les femmes qu'il veut, parce qu'elles matent toutes. Mmh. Et
1: on peut... Oui, là, vous êtes en train d'échapper, là. Allez, mais oui, ça y est,
2: c'est intéressant. Alors Brigitte sait que je suis un apôtre, entre guillemets, de la non-exclusivité de façon générale dans le couple. Mais ça dépend, encore une fois, des profils, ça dépend des situations, et ça dépend des motivations. Et je rejoins Brigitte, je ne pense pas qu'en vous écoutant tous les deux, ce soit une bonne solution, en tout cas en ce qui vous concerne, parce que on entend également de ce que dit Laurent, il a dit, moi je ne peux avoir du désir qu'avec une femme que j'aime. Donc on n'a pas une problématique de son côté qui est une problématique véritablement sexuelle, en réalité purement sexuelle. C'est-à-dire, il y a certains couples qui peuvent être un peu dans votre situation, et si c'est vraiment un problème purement sexuel, bon bah parfois, voilà, le partenaire peut avoir des maîtresses, enfin il peut avoir une possibilité d'assouvir ses désirs sexuels ailleurs. Mais là on n'est pas dans ce cas-là, donc ça ne marchera pas. Donc je rejoins ce que dit Brigitte, là il y a quelque chose à voir par rapport à tous les deux.
1: Et puisqu'on est bientôt à l'heure des infos, donc je vais juste conclure, mais c'est très important ce que je vais vous dire à tous les deux. Vous êtes un couple qui s'est rencontré par son symptôme. Laurent, vous aviez une femme qui vous frustrait avant de rencontrer Fabienne, et là vous avez une femme qui vous frustre. Et Fabienne, vous gardez votre symptôme plutôt que de le dépasser. Alors, je crois que c'est important, tous les deux, que peut-être vous alliez voir quelqu'un de vraiment solide. Je pense par exemple à Philippe Arlin, qui est sexothérapeute, pour vous libérer tous les deux de votre symptôme. Parce que sinon, vous allez rester comme ça pendant des années. Et c'est dommage, parce que vous vous êtes pas rencontrés par hasard, certainement.
4: Ouais, on risque de passer à côté de quelque chose.
1: Exactement.
3: Vous avez entièrement raison et
1: bah oui,
3: ça
1: mais
3: fait bien de l'entendre.
1: C'est important. C'est important que vous en fassiez quelque chose parce que moi, ça me sert à rien d'avoir raison, vous savez. Tandis que ça peut vous servir à quelque chose d'entendre ce que je vous ai dit.
4: En conscience, elle sait très bien que je la forcerai jamais, que je l'obligerai jamais. Elle le sait en plus, c'est ça.
1: Mais elle vous frustre. C'est vos deux symptômes qu'il faut travailler. Mais ça, il faut quelqu'un de solide en face pour travailler. Moi, je consulte pas, hein. Mais je repère ça très facilement. Donc, allez travailler ça tous les deux avec quelqu'un et libérez-vous parce que vous avez tout pour être heureux tous les deux. Vous êtes un couple formidable. Alors, passez pas à côté.
3: Merci à vous.
1: Allez, on fait une petite pause, mais je vous propose une devinette. C'est quoi le syndrome du boulanger pour un homme? Vous le connaissez peut-être, ce symptôme. Vous pourrez me donner la réponse après les infos. Et on revient sur le polyamour dans un instant.
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0: Il est 23h.
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0: Arthur Vernon est avec nous et nous parlons du polyamour. Je rappelle à Arthur Vernon que vous avez écrit un livre qui s'appelle Réconciliation, réhabiliter le sexe à l'heure du post-MeToo. C'est aux éditions de l'Éveil. C'est sous forme d'essai un peu romancé en quelque sorte, et vous abordez donc toutes les questions, d'abord les rapports entre les hommes et les femmes aujourd'hui qui sont un peu tendus, pourrait-on dire. On voit bien ce qui se passe actuellement et ces règlements de compte entre les hommes et les femmes. Et puis vous abordez les choses avec votre franc-parler qui vous caractérise, hein. Vous osez faire des propositions qui peuvent peut-être choquer, mais après tout, on voit bien que les gens cherchent à faire bouger les choses, à s'engager différemment, à aimer différemment, et on verra ce que ça donnera dans quelques années. Pour l'instant, on voit que bon, et c'est pour ça qu'on parle du polyamour avec Frédéric dans un instant. Mais je voudrais la réponse à ma devinette. C'est quoi le syndrome du boulanger pour un homme? Vous connaissez
2: je
0: pas,
2: ne sais pas.
0: Bah, c'est quand la brioche cache la baguette.
2: Ah oui, oui.
0: Elle est mignonne. Voilà. Hein. Bonjour Frédéric.
3: Bonjour Brigitte Lahaye, bonjour Arthur Vernon.
2: Bonjour Frédéric.
3: Je voulais témoigner parce que je suis le résultat d'un polyamour. Voilà, je suis né d'un polyamour. J'ai une maman qui met deux hommes, donc son patron, donc qu'elle a connu très jeune, et mon papa qui m'a élevé, donc un père géniteur, un père nourricier. J'ai toujours parlé de ça en fait, qu'elle aimait aussi, qu'elle a connu en tant que voisin de palier.
0: Vous êtes sûr de votre père géniteur reste flou?
3: Oui,
0: d'accord.
3: Non, j'en suis sûr, elle me l'a dit, quoi, on en a parlé. Donc c'est arrivé que mon père nourricier, je dis ça pour qu'on s'y retrouve, était alcoolique, donc j'ai grandi dans l'alcool et là, enfin, quand même des choses assez violentes, et je me faisais traiter de petit hongrois. Donc, arrivé à l'âge de 12 ans, je dis à maman, pourquoi petit hongrois?
0: Parce que celui qui vous a élevé, hein, donc on va dire votre père tout simplement, savait qu'il n'était pas votre géniteur.
3: La preuve, puisque sous alcool, il parlait de l'autre père, hein, qui est donc hongrois.
0: Votre géniteur.
3: Et qui est mon géniteur, que j'ai toujours connu, les deux, je les ai côtoyés, et qui m'a... C'est venu comme ça, en fait. Et puis, alors, à un moment, elle m'a expliqué, voilà, mais écoute, j'ai eu deux amours, alors donc, non, polyamour, il y a amour, et c'est ça qui a sauvé la situation, en fait, parce qu'elle m'a dit, t'as été conçu dans l'amour, voilà. J'ai pas été conçu dans une partie de jambes en l'air, j'ai été conçu dans l'amour.
0: Et est-ce que ça vous a fait du bien, j'imagine, de vous dire, bon, mon vrai père, entre guillemets, hein, celui dont j'ai les gènes, c'est pas celui qui est violent et qui boit?
3: Oui, mais il était absent, il n'y en avait aucun des deux au final qui était présent.
0: D'accord, donc, mais enfin, on fait comme on peut quand on est enfant, on se rassure comme on peut. Hein.
3: Moi, même pas ça, je voyais surtout qu'il n'y avait aucun qui tenait la route et aucun qui était présent, et que j'ai plus été élevé par des femmes, des grand-mères, des tantes, et que l'image paternelle, j'en ai pas beaucoup pâti, en fait. Ils tenaient pas la route, les hommes, dans ma tête, en fait. Il y en a un qui avait mis la petite graine et qui est parti, et puis l'autre qui était alcoolique, mais qui me reniait, entre guillemets, parce qu'il me traitait de petit hongrois.
0: Bien sûr.
3: Mais ça m'a pas traumatisé, ça m'a pas, parce que j'ai eu une maman qui a tout rattrapé, en fait, qui a tout, m'a merveilleusement rattrapé la situation, en fait. C'est ça qui est génial, c'est ça.
0: Oui, enfin, vous avez quand même une maman qui n'a pas su être en couple avec un vrai homme. Hein. On peut toujours voir le côté positif,
3: c'est très bien.
0: Et vous avez raison de voir le côté positif de votre mère. Mais on peut aussi voir le côté négatif, elle n'est pas non plus... exceptionnel. Hein.
3: Mais elle aimait les deux. Elle aimait les deux d'amour. Enfin, moi, elle m'a toujours dit, je les aime d'amour tous les deux. Donc, c'est pour ça, ça rentre dans le sujet. C'était vraiment le polyamour dans le sens où elle avait des sentiments.
0: Oui. Et donc, vous êtes polyamoureux parce que vous faites comme maman, ou vous n'êtes pas polyamoureux?
3: Alors, moi, c'est pire que ça. Je suis bi.
0: Ça n'a rien à voir.
3: Non, c'est de l'humour. C'est de l'humour.
0: Ouais, parce que ça a rien. Vous êtes d'accord, Arthur? Ça n'a rien à voir.
3: Non.
0: On peut être polyamoureux et bisexuel,
3: bien sûr.
2: Ou uniquement l'un et pas l'autre.
0: Oui, polyamoureux et homosexuel.
3: Ça n'a rien à voir, il n'y a pas de cause à effet. Mais j'ai eu aucun problème avec ça, avec maman, justement, puisque elle m'a accepté tel quel. Ça n'a jamais posé de problème, je le vis très bien d'ailleurs. et voilà, je l'ai toujours bien vécu, voilà, enfin, j'ai une maman aimante surtout, qui a dansé le jour où elle était, vous savez qu'elle dansait, elle dansait dans la rue pieds nus. Bon voilà, ça a pas de prix par rapport aux histoires, c'est vrai.
0: Mais alors qu'est-ce que vous aimez dans le polyamour justement, Frédéric?
3: Ben moi c'est les deux, c'est-à-dire je suis tellement attiré à la fois par les hommes et les femmes en fait que je suis attiré par les deux sexes, oui.
0: Donc ça, vous ne seriez peut-être pas polyamoureux si vous n'étiez pas bi, on pourrait dire ça?
3: Moi je sais pas.
0: Non mais moi non plus, hein, c'est pour ça que je vous pose la question.
3: Moi non plus, même moi je sais pas, ça dépend des rencontres, ça dépend de l'alchimie, de l'envie, d'avoir envie, je sais pas. Mais toujours est-il que quand je suis avec une femme, je suis attiré par un homme, quand je suis avec un homme, je suis attiré par une femme, quoi, voilà.
2: Mais et vous qualifiez... polyamoureux, oui. Oui, mais voilà, vous qualifiez ça de polyamoureux, c'est pas simplement du désir, parce qu'on peut avoir du désir pour des personnes différentes, sans qu'il y ait forcément un lien amoureux avec ces différentes personnes.
3: Moi, je suis un grand amoureux aussi. C'est-à-dire que je mets des sentiments, je ne suis pas dans la consommation de sexe. Enfin, ça peut arriver, ça m'est arrivé, bien sûr. Mais dans mon idéal, c'est de ressentir des sentiments pour en amitié d'ailleurs aussi, hein, de sentir des sentiments d'affection.
0: D'accord, et ça vous arrive d'aimer plusieurs personnes, parce que c'est souvent...

0: culpabiliser, en fait. Le fait d'avoir un polyamour avec un homme en étant avec une femme, je me dis, bon, c'est moins pire.
1: Alors ça, parfois, c'est quelque chose que juste... J'entends, même si parfois c'est un peu étonnant, c'est peut-être l'un des partenaires qui se dit, ah bon, voilà, comme il y a quelque chose que je ne peux pas lui offrir, forcément, parce que je n'ai qu'un seul sexe, et je ne peux pas lui offrir l'autre sexe moi-même. Donc... Mais bon, ils étaient informés que vous étiez polyamoureux et que vous aviez d'autres relations amoureuses ?
0: Oui, bien sûr.
1: D'accord.
0: Bien
1: bon.
0: Sûr.
1: Bon, bah donc,
0: oui,
1: dans
0: oui,
1: ces
0: oui,
1: cas.
0: Je vous prends un jeu.
1: Non, parce que généralement, on culpabilise quand les choses ne vont pas bien. Donc si tout le monde est d'accord et que ça va bien.
2: Et d'ailleurs, c'est ce que vous venez de dire, Arthur Vanon, c'est important de le signaler. On est polyamoureux. Quand on le dit, quelqu'un qui vit plusieurs histoires mais qui dit rien et qui fait, enfin qui laisse à croire que chacun est unique,
1: c'est de la tromperie.
2: C'est de la tromperie, c'est pas du polyamour.
1: Exactement.
2: Et c'est ça qui est important à comprendre dans ce qu'on essaye d'expliquer à ceux qui nous écoutent, Arthur Vernon, c'est que justement le polyamoureux, enfin le polyamour permet de pouvoir vivre plusieurs histoires sans se sentir coupable, sans se sentir ça, normalement ça libère la culpabilité. Donc c'est curieux, Frédéric, que vous disiez que vous sentez coupable. C'est pour ça qu'Arthur Vernon a rebondi sur votre témoignage.
0: Oui, mais c'était malgré moi, quoi. Même si j'avais le feu vert, entre guillemets, si j'en avais parlé, si c'était validé, comme on a fait avec moi, en fait. Ma maman m'a dit, voilà, oui, c'est clair, c'est ça, c'est comme ça, moi j'ai fait pareil, mais ça suffit pas, il y a certaines fois où ça ne suffit pas, quoi. C'est pas parce qu'on le dit que tout va bien, quoi. Il y a quand même des questions que moi je suis du genre à me poser des questions, s'il faut dire. Mais voilà, il y a quand même
2: S'il y avait une solution facile qui rendrait tout le monde heureux, je crois qu'il y a longtemps que l'humanité l'aurait trouvée, et on voit bien que depuis toujours, on cherche, on va d'un côté, on reva de l'autre, enfin, on voit bien qu'il n'y a pas de solution miracle.
1: Non, et la bonne démarche, c'est celle que vous avez, c'est-à-dire justement de vous poser des questions, alors que parfois, certaines personnes ne se posent aucune question et vont rentrer dans le mur en essayant d'appliquer un moule. Donc si vous posez des questions, ce qui est important à mon sens, c'est ensuite de pouvoir en discuter avec vos partenaires, justement pour qu'il y ait une communication harmonieuse, et cette communication harmonieuse, qu'elle puisse idéalement déboucher sur une relation harmonieuse également.
2: C'est en tout cas tout ce qu'on peut vous souhaiter, Frédéric. Merci en tout cas.
0: Tout à fait.
2: Merci beaucoup de votre témoignage. On va continuer dans un instant avec le trouble. Vous savez évidemment ce que c'est, Arthur Vernon. Pour ceux qui ne savent pas, eh bien, ils le sauront dans un instant puisque c'est Pauline qui va en parler.
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1: Arthur Vernon est avec nous. Il fallait quelqu'un comme Arthur Vernon hein, pour aborder toutes ces questions qui sont quand même très loin hein, de la norme, hein, de la norme encore très très présente évidemment dans notre monde occidental, bien sûr. Et donc, on va passer au trouble maintenant. Bonjour Pauline.
2: Bonjour Brigitte, bonjour Arthur.
3: Bonjour Pauline.
1: Donc le trouble, pour ceux qui ne le sauraient pas, même si on pourrait le deviner, c'est vivre à trois. Hein.
2: Oui, je vis avec deux hommes. Je voulais apporter mon témoignage.
1: Bien sûr. Vous vivez ensemble, tous les trois?
2: Oui, on vit ensemble depuis maintenant un an. Et quand je me suis lancée dans cette relation, je ne savais vraiment pas à quoi m'attendre. Ça a été un peu sur un coup de tête, parce qu'on voilà. Et beaucoup de personnes autour de moi avaient des préjugés ou pensaient que ça ne durerait pas.
1: Vous les avez rencontrés en même temps ou l'un après l'autre?
2: Quasi en même temps. À quelques semaines près, quasi en même
1: d'accord,
2: temps.
1: D'accord, mais pas parce que parfois ça
2: pas
1: peut
2: au
1: être...
2: au même endroit.
1: D'accord. Et le premier que vous avez rencontré a accepté l'arrivée du deuxième? Parce qu'on pourrait...
2: Oui, parce qu'il d'accord. a eu peur de me perdre.
1: D'accord.
2: Donc au départ, c'était...
1: Allez-y Arthur. Ouais.
3: Hein, oui. Mais alors justement, quand on parle là ici de trouble, parfois les configurations sont différentes. Est-ce qu'il y a un sentiment entre les trois? C'est-à-dire, est-ce que les hommes s'aiment aussi entre eux ou pas du tout, entre guillemets, ils vous partagent?
2: Ils ont appris à s'aimer, je crois. Aujourd'hui, on fait vraiment un trouble.
1: Mais est-ce qu'ils ont des relations affectives, intimes?
2: Sexuelles?
1: Oui.
2: Non, pas d'accord. pour le moment. Enfin, pas encore, en tout cas.
1: Et vous dormez tous les trois?
2: Mais pas du tout.
1: Oui. Vous dormez tous les trois dans le même lit?
2: Oui, tout à fait. Moi au milieu et un d'un côté, un de l'autre.
1: D'accord. Et donc, vous avez un grand lit, j'espère, pour vous.
2: Oui, on a enfin, essayé. On a 2 mètres sur 2 mètres.
1: D'accord. Enfin, en même temps, c'est bien, vous risquez pas de tomber.
2: Voilà, moi, je suis en sécurité et c'est ce qui me convient bien, je trouve.
1: Oui. Et donc, ça fait combien de temps? Un an, vous m'avez dit, hein, c'est ça?
2: Oui. Donc en fait, je voulais dire que surtout quand on est en trouble, vivre à trois, ça demande beaucoup, beaucoup de communication et de pas laisser les non-dits. Donc nous, on parle beaucoup, on fait beaucoup de soirées rien qu'à trois, on sort pas beaucoup. Chacun doit pouvoir exprimer ses besoins, ses envies. Voilà, on a une parole très libérée. On parle de tout, de ses inquiétudes et de tout ce qui nous entoure. Et voilà, ça nous a vraiment poussé à une culture du dialogue et à l'écoute.
1: Est-ce que ces deux hommes très différents ou est-ce qu'ils se ressemblent un peu?
2: D'une certaine manière, ils se ressemblent et pourtant physiquement pas du tout en fait. Je pense qu'intérieurement, ils sont plus ou moins similaires puisque ce sont deux hommes très doux et très attentifs à l'autre.
1: Et donc
2: sinon,
1: c'est vous,
2: physiquement pas du tout.
1: C'est vous qui tenez un peu le rôle de chef dans cette histoire, j'ai l'impression.
2: Non, pas forcément, parce que je suis pas, je domine pas.
1: J'ai parlé de chef, hein. J'ai pas parlé de domination.
2: Oui, mais de domination dans le sens, alors c'était pas appris.
1: C'est quand même vous qui êtes à l'origine du trouble.
3: Voilà, c'était la question effectivement.
2: Ah oui, alors oui, dans ce sens, oui, c'est parce que le premier, Aymeric, a pas souhaité me perdre et qu'il a accepté que Jérôme vienne.
1: D'accord. Et Jérôme a accepté de venir alors qu'il y avait déjà Aymeric.
2: Oui, tout à fait.
1: Vous voyez, donc il y a quand même si vous voulez pas accepter le mot dominante, mais vous êtes quand même celle qui les domine par ce qu'ils vous aiment et parce que...
3: Voilà. Et alors... Pour préciser, généralement, dans le concept du polyamour, ce sont des personnes qui aiment d'autres personnes. Mais lorsqu'on est en trouble, je dirais, l'une des configurations, encore une fois possible, mais qui n'est pas peut-être pas la vôtre, ou en tout cas les choses ont évolué, ce sont des personnes qui vont s'aimer entre elles. Donc c'est vrai que c'est une situation originale d'arriver dans un cas de figure où c'est vous qui est un petit peu au centre, qui fait venir deux personnes qui vous aiment et que vous aimez, mais que ces deux personnes elles-mêmes, en tout cas à la base, ne s'aiment pas. Vous avez dit au fur et à mesure, ils ont peut-être appris à s'aimer, peut-être que ça va peut-être un peu mieux, mais en tout cas la genèse de ce trouble ne provient pas d'un amour triangle, alors que parfois cela peut arriver. Je connais des exemples de troubles effectivement. Alors pour le coup, c'était un homme, une femme et une Un homme et une femme, ils étaient ensemble depuis 4-5 ans. Ils ont fait venir...
1: Un homme, une femme et un chien, c'est ça?
3: Non, ils ont fait venir une autre femme, mais pour le coup, tout le monde était bisexuel. Donc, il y a attirance. Il y a vraiment eu cette attirance
1: vrai, c'est
3: de
1: vrai
3: toutes
1: que
3: les personnes.
1: Les troubles avec deux femmes, en général, les deux femmes sont un peu bi, quoi.
3: Oui, cela dit, il y a eu un exemple. Il y a eu un documentaire de Maya Mazorette avec un trouble également, il y a assez peu de temps, qui était dans votre configuration. C'était pareil. C'était un couple qui était ensemble depuis... au moins 10 ans, et ils ont fait venir un homme, mais là pour le coup il se trouve que l'homme du couple était bisexuel et l'homme qui est venu était aussi bisexuel.
1: Oui, oui.
3: Donc de nouveau on avait cette attirance entre les trois personnes.
1: Tandis que chez vous Pauline, on voit bien ils sont pas du tout bi, ni l'un ni l'autre.
3: Pas pour l'instant, selon ce que vous dites.
2: Voilà,
1: et alors moi la question
2: devient...
1: la question qui m'intéresse, c'est sexuellement, est-ce que vous faites l'amour toujours à trois, ou est-ce que vous faites l'amour parfois avec l'un, parfois avec l'autre?
2: Alors, c'est pas une obligation de le faire à trois. On peut faire à deux et à trois. Il n'y a pas de.
1: Et quand, vous faites l'amour à deux, est-ce que le troisième regarde ou est-ce qu'il est à la pièce à côté? Vous n'êtes pas obligé de répondre si mes questions
2: non,
1: vous semblent.
2: Non, c'est pas ça. C'est que j'essaye de. Bah, en général. En général, non, c'est parce que les emplois du temps ne coïncident pas. Vous voyez,
1: d'accord,
2: ce que
1: il n'est pas là. Il y en a un qui n'est pas là.
2: Il n'est pas là, voilà,
1: d'accord.
2: C'est ça. Donc, je suis avec Jérôme.
1: Ou avec Aymeric.
2: Tout à fait.
1: D'accord. Et quand vous faites l'amour tous les trois, est-ce qu'il y a double pénétration?
2: C'est arrivé, oui.
1: C'est arrivé.
2: Oui, oui, oui.
1: Parce que c'est là où la bisexualité masculine commence parfois. Quand il y a double pénétration. Mais visiblement, c'est assez rare. C'est pas trop leur truc.
2: Non.
1: Ou pas votre truc, d'ailleurs,
2: je pense. Forcément, c'est pas... Enfin, pas forcément, c'est... Ouais, effectivement, c'est pas trop mon truc, mais... dans la situation, ça... C'est, voilà. Mais eux, je sens bien qu'il y a quelque chose... Enfin, bon, après, c'est un avis... Mmh. C'est en les regardant quotidiennement que je me dis, ah, il y a des choses qui changent, quand même. Il y a des gestes... qui sont de plus en plus sensuels entre les deux.
1: C'est pour ça que ça tient, me semble-t-il. Hein. Je ne sais pas ce que vous en pensez, Arthur, mais on peut imaginer que si ces deux hommes n'avaient été, par exemple, un peu homophobes,
3: voilà,
1: ils pourraient pas partager la même femme. Il y aurait, à un moment donné, il y aurait de la rivalité, il y aurait de la...
2: Là, il n'y a pas du tout de rivalité.
1: Non, c'est ce que j'entends. C'est deux hommes qui sont assez doux et qui, quelque part, se retrouvent dans cet amour pour la même femme.
3: Oui, il y a ce qu'on doit appeler une bisensualité, en fait, certainement de leur part.
2: Oui, c'est ça, exactement. C'est le mot que je cherchais.
3: Bon, voilà, c'est généralement effectivement une première étape pour qu'éventuellement il y ait quelque chose qui évolue ensuite par quelque chose peut-être de plus sexuel.
1: Et ça vous plairait, Pauline, qu'ils aient une relation sexuelle ensemble, justement, ou pas?
2: C'est pas une obligation, parce que je me sens bien comme ça, mais pour eux, s'ils me disent qu'ils sont plus heureux comme ça, je serai heureuse pour eux.
1: Mmh.
2: C'est vraiment une question de d'harmonie et d'amour.
1: Et
2: c'est vraiment l'amour qui nous définit.
1: Mais j'aime bien votre réponse, parce que bon, il y a eu un petit silence, vous avez réfléchi, et puis bon, oui, s'ils sont plus heureux comme ça, donc on voit bien qu'il y a, et c'est ce qui est intéressant quand même à signaler, je trouve, dans le polyamour, c'est que ce sont souvent des gens qui n'ont en effet pas du tout cette exclusivité possessive il m'aime, donc il m'appartient, je l'aime, donc il m'appartient.
3: Voilà, et c'est pareil, ce que vous venez de dire fait référence à un terme, en tout cas, parce qu'il y a un vocabulaire dans le polyamour qui est celui de compersion. Et la compersion, c'est un petit peu l'inverse de la jalousie. C'est très précisément avoir une forme de plaisir quand l'autre a lui-même du plaisir. Donc c'est vraiment tourner vers l'autre. Et ce que vous venez de dire est une illustration de la compersion, qui est un concept qui est très polyamoureux.
2: Oui, mais c'est ça. C'est parce qu'on s'aime profondément et on aime quand ils sont heureux.
1: Alors, est-ce que vous avez déjà eu des enfants ou pas, Pauline?
2: Non, pas du tout.
1: Est-ce que c'est envisageable ou pas pour l'instant?
2: Alors, dans mon futur, oui. Aujourd'hui, la question ne se pose pas.
1: La question ne se pose pas parce que ce serait, mais comment je fais, quel homme serait le père, voilà. C'est ça, c'est...
2: Exactement.
1: D'accord.
2: Pour l'instant, on n'en est pas là. Ça fait qu'un an qu'on est en couple. Mmh, mmh.
1: Donc, mais sur le plan moral, ça vous poserait un problème d'avoir un enfant et être en couple ou pas?
2: Oui.
1: Donc sur le plan moral, ça vous poserait un problème parce que vous avez une morale qui fait qu'une famille, c'est un père et une mère.
2: Oui.
1: Non, mais c'est intéressant ce que vous dites, parce qu'on voit qu'il y a, c'est pas amoral forcément, c'est juste que vous avez laissé votre cœur décider, et c'est peut-être quand même ce qui est intéressant à remarquer, c'est qu'aujourd'hui, oui, il y a des possibles qui n'auraient pas été possibles. Il y avait des troubles déjà il y a 30 ans, mais on cachait et c'était surtout pas visible.
3: Il y a le cas d'un trouble que j'ai pu connaître aussi, où il y avait donc deux hommes, une femme, et à un moment, la femme a eu un enfant avec l'un des hommes du trouble, et donc ils ont vécu un certain nombre d'années à trois, et puis au bout d'un moment, l'autre homme a fini par partir.
1: Mmh.
2: Bon. Ben, je pense qu'il faudrait qu'on soit d'accord sur l'un ou l'autre en tant que père, que ce soit...
1: Oui, j'entends bien, vous ne feriez pas l'amour avec les deux, et puis vous vous diriez, on verra bien, et puis on s'en fout, et puis c'est pas dans votre morale et dans votre éthique en tout cas. Eh bien, merci beaucoup de votre témoignage, parce que là, moi je trouve qu'on peut le dire, oui, Pauline est vraiment en trouble avec ce que ça comporte, il n'y a rien, il n'y a pas à juger, et merci de votre témoignage, parce que ça éclaire ceux qui nous écoutent sur ce fameux trouble dont on parle de plus en plus, me semble-t-il.
3: Et il n'y a pas à juger, et pas forcément évident, parce que je devine que pour nous, évidemment, il n'y a pas à juger, mais je devine que dans la vie de tous les jours, s'il se balade tout le temps, régulièrement à trois, il doit y avoir certainement, parfois, des petits commentaires ou des petites choses.
1: Ah, bien sûr. Non, mais ça,
3: c'est pas forcément évident non plus à gérer.
1: J'ai dit qu'il n'y avait pas à juger, mais je n'ai pas dit que personne ne jugeait. On est bien d'accord. On est bien d'accord, Arthur. Je vous propose qu'on fasse une petite pause. On va se retrouver avec le sexo-conseil. On va parler de nos interdits sexuels, tiens, justement. Et puis, on va parler de ce livre que j'ai particulièrement apprécié. Ça s'appelle Le thérapeute trou noir. Et nous aurons le psychanalyste en ligne, Damien Algan-Moreau, qui en est l'auteur. Vous verrez, c'est assez intéressant. On fait une petite pause et on s'y retrouve tout de suite.
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1: Alors, Arthur Vernon, je crois qu'il va vous plaire ce sexe au conseil. On va parler de nos interdits sexuels. Et si nos plus grands interdits à notre plaisir étaient finalement juste des notions éloignées de la sexualité ? Vous êtes assez d'accord, j'imagine.
2: Oui.
1: Par exemple, la pudeur, des complexes ou encore des croyances, des a priori qui sont souvent très encombrants. Et pourquoi un complexe serait un handicap au plaisir ? A priori, il n'y a pas de raison. Et pourtant, on sait que notre complexe, parfois, il nous bloque terriblement. Et généralement, notre complexe, d'ailleurs, c'est pas du tout ce que trouve pas bien notre partenaire. Hein. Moi, je crois que c'est dans notre tête. Et quand c'est dans notre tête, c'est pas dans notre corps. Mmh. Et pour être bien dans sa sexualité, il faut être dans son corps. Donc, je vous invite, et c'est tout le propos de ce sexe conseil, je vous invite à imaginer ce que vous pourriez faire sexuellement sans ces interdits et en examinant en quoi ces interdits sont réellement des obstacles, concrètement. Hein, en quoi justement votre croyance, hein, je ne sais pas moi, elle est un obstacle à faire ce que vous avez envie de faire. Et ensuite, visualisez-vous en train de faire quelque chose que vous n'osez pas faire sexuellement, que vous n'avez jamais osé faire sexuellement. Et vous visualisez, parce que la visualisation, c'est un outil qui est puissant pour lever un blocage. Et puis, vous allez visualiser donc un moment positif pendant lequel vous vivez dans votre sexualité quelque chose que vous n'osez pas faire. Et puis ensuite, visualisez ce qui a été vraiment top dans votre sexualité. N'hésitez pas à vous remémorer des chouettes souvenirs et analyser pourquoi c'était top. Et puis, il y a un autre conseil que je peux vous donner pour libérer tous ces interdits sexuels, c'est oser parler un peu plus de sexe avec vos amis du même sexe que vous, et vous verrez, en parler, ça libère.
2: Très bien.
1: Vous êtes d'accord avec tout ça ? Bon, et ben écoutez, allez-y, il vous reste plus qu'à, hein, comme on dit. Et comme ça, vous allez pouvoir avoir une sexualité un peu plus libre. On va donc en parler de ce livre que j'ai reçu. 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
1: 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Et on va parler de ce livre, Le thérapeute trou noir, la troisième ère de la psychanalyse. C'est aux éditions Vérone. Et c'est Damien Algan-Moreau qui en est l'auteur et qui est avec nous. Et il est psychanalyste français, mais installé à Genève. Bonjour Damien.
3: Oui, bonjour Brigitte.
1: Et merci d'être avec nous. Moi, j'ai beaucoup apprécié votre livre, qui est un livre peut-être un peu pointu pour le grand public, certes, mais qui explique vraiment ce qu'est la psychanalyse et tout ce qu'elle peut nous apporter pour justement nous aider à nous libérer de nos peurs, de tout ce qui nous handicape dans notre capacité à être nous-mêmes, en fait.
3: Oui, tout à fait. Et c'est vrai que c'est un outil extraordinaire, mais que je trouve aujourd'hui un petit peu mal utilisé ou même oublié. C'est pour ça que j'ai écrit ce livre, pour revenir à certains essentiels de la thérapeutique et de la manière dont les êtres humains peuvent aller regarder un petit peu en eux-mêmes ce qui est bloqué et ce qui les empêche d'avancer dans la direction qui serait la leur.
1: Alors dans ce livre, vous commencez à revenir sur Freud, Jung, hein, qui sont les deux grands courants, si je puis dire, de la psychanalyse. Et puis c'est vrai qu'aujourd'hui, elle a un peu mauvaise presse, la psychanalyse. Et pourtant, et là je suis totalement d'accord avec vous, elle passe par le corps beaucoup plus qu'on ne le dit. Et c'est peut-être ce qu'on peut reprocher à beaucoup de thérapies aujourd'hui cognitives qui finalement oublient un peu le corps.
3: Oui, tout à fait. On devient très attaché à l'idée de confort, à l'idée de recette, à l'idée de confort rapide et sans effort. Donc la psychanalyse a eu un petit peu mauvaise presse parce que justement, elle passe par à la fois le temps long et la profondeur du corps, pas par des recettes immédiates, des applications faciles. Ça, c'est vrai.
1: Est-ce que vous êtes d'accord avec ce que me disait mon grand ami psychanalyste qui malheureusement m'a quitté? Il disait, mais la psychanalyse n'a jamais eu le but de guérir, elle a le but de nous permettre à nous découvrir.
3: Ouais, tout à fait. Freud disait la guérison vient de surcroît. Je crois que c'était de lui. Le but n'est pas de guérir, et c'est même pas. Et c'est là où en effet on sort un peu du registre de notre modernité. C'est même pas de se sentir mieux ou de cette notion de feel good qui est très à la mode. Le but c'est de trouver un chemin de vérité, de trouver le moyen de faire face au bon qui nous attend dans la vie, mais aussi de faire face au mauvais qui ne manquera pas de venir.
1: Et c'est pourquoi justement ressentir son corps, être dans cette réalité corporelle, c'est ce qui nous fait humains avant tout, non? Vous pouvez réagir, hein, Arthur Vernon, si vous avez envie, bien sûr. Alors moi, ce que j'ai bien aimé aussi, c'est qu'il y a un petit lien avec quelque chose qui moi me tient beaucoup à cœur, c'est-à-dire la spiritualité. Quand vous parlez du trou noir, finalement, vous parlez de un peu, si je puis dire, de l'âme, du fameux ara, de l'alchimie, de choses qui sont finalement plus des termes de la spiritualité que de la psychanalyse, non?
3: Oui, tout à fait. L'inconscient tel qu'il est décrit par Jung est infini, il est probablement en expansion, et c'est donc un mystère qui vit en nous et qui ne cesse de nous questionner, mais il est tellement grand et tellement mystérieux, finalement, on ne sait pas trop ce qu'il fabrique, que ça nous renvoie à ce qui est plus grand et plus mystérieux hors de nous aussi. Avec le corps, comme vous le disiez, un peu comme interface. Donc la psychanalyse, ou en tout cas telle que moi je l'imagine et j'essaie de la pratiquer, elle prend en compte ces dimensions de spiritualité, donc de ce qui nous dépasse, et toutes les tentatives humaines pour essayer d'en faire quelque chose, que ce soit les religions, les philosophies, les pratiques initiatiques et ritualisées. Et je pense que c'est au cœur du débat et de la réhabilitation de la psychanalyse, que la psychanalyse reconnaisse aussi bien sa force que ses limites face à ces thèmes immenses que sont le divin, la croyance, la mort et toutes ces choses passionnantes.
1: Oui, mais qui font partie de l'humanité, c'est-à-dire que le jour où on se ferme à tout ça, on a du mal à mettre du sens à l'existence, et si on met plus de sens à notre existence, on va pas très bien finalement.
3: Exactement, et on remplit les cabinets de psychanalystes. Donc,
1: c'est un cercle vicieux.
3: C'est le serpent qui se mord la queue, mais le but de la psychanalyse est à la limite de libérer les gens aussi de la psychanalyse, de ce point de vue-là, oui.
1: Alors, j'ai noté dans votre livre, que j'ai vraiment apprécié, hein, je le précise pour ceux qui nous écoutent, ça s'appelle Le thérapeute trou noir, c'est aux éditions Vérone, et c'est un livre assez puissant et original. Mais j'ai relevé que vous parlez à un moment donné du polyamour, et c'était le thème aujourd'hui, donc évidemment je vous questionne là-dessus. C'est une croyance que tout serait possible, le polyamour, hein. Vous êtes un peu critique vis-à-vis du polyamour.
3: Oui, tout à fait, mais c'est une observation clinique, c'est pas une opinion morale justement, c'est des tentatives d'exploration et de réassurance des gens par la quantité au départ, plutôt que la qualité. Alors de toute façon, à un moment ou à un autre, on est ramené à une obligation de relation de qualité et de profondeur. Donc ma critique du polyamour tient à cette souffrance que j'observe à un moment ou à un autre. Tant qu'on est dans la phase de lune de miel, dans la découverte et l'expansion des possibles, il y a un petit moment de joie et de frétillement. Et puis à un moment, il y a le retour de bâton, parce que justement l'âme exige des choses vraies, des choses profondes, y compris dans la sexualité, puisque on parlait du corps, et évidemment tout ça s'exprime aussi bien au niveau de l'âme que du corps.
1: Vous voulez réagir, Arthur Vernon, à ce que dit Damien Algan-Moreau?
2: Ben, je dirais, là, vous parlez d'expérience clinique, donc ça veut dire que ce sont forcément des personnes qui ne vont pas bien, qui vous ont consulté. Parce que sinon, elles vont bien, elles ne vont pas consulter. Donc, à contrario, ça veut dire qu'il peut quand même y avoir des personnes qui vivent correctement leur polyamour. Voilà. Après, c'est des appréciations, je dirais, comment dirais-je, sur la profondeur. Je pense que les personnes qui se disent en tout cas polyamoureuses vont rechercher quand même une forme d'authenticité. Elles n'ont pas forcément non plus 5-6 personnes polyamoureuses en même temps. Généralement, c'est 2 voire 3. donc elles ont l'impression qu'elles ont la possibilité d'approfondir en tout cas la relation avec les personnes qui font partie de leur pellicule.
1: Mais peut-être ce qui dérange Damien, qui moi me dérange aussi un petit peu dans la question du polyamour, c'est la question de la transparence, quoi. C'est peut-être ça qui dérange. C'est-à-dire que on a l'impression, moi j'entends beaucoup d'auditeurs d'ailleurs aujourd'hui, même dans des couples normaux, enfin c'est-à-dire de personnes, il faut tout se dire, comme si c'était possible de tout se dire, non? Oui Damien, oui. Je vous en prie, allez-y.
3: Voilà. Oui, je suis tout à fait d'accord. Il y a une naïveté très touchante et qu'on peut comprendre, d'envie de totalité, de fusion avec une masse. Donc, on retourne dans une au lieu d'être à deux, on se retrouve à trois, à quatre. Alors, c'est une, pour moi, de mon observation. Alors, je parlais de clinique parce que j'allais pas écrire un livre juste pour donner mon opinion. Ce que j'en pense personnellement devait être un peu soutenu par une observation de souffrance ou de problématique. Et cette masse dans laquelle les gens essaient de retrouver du sens ou de retrouver de l'affection, à un moment ou à un autre, finit par être aussi source de souffrance. Et de ce que j'ai pu en découvrir dans la clinique, mais aussi dans des rencontres que je peux faire hors de mon cabinet, hein, je sors parfois de mon cabinet d'analyse, les autres personnes des couples ou des groupes ou des troubles dont j'ai pu entendre parler au travers de mes patients semblent souffrir aussi. C'est-à-dire que les personnes qui vont pas très bien me parlent de leur système et de leur souffrance alors c'est pas la souffrance dans le polyamour, hein, c'est une souffrance existentielle qui vient de loin et qui cherche à trouver des solutions, notamment dans le polyamour. Mais c'est des choses qui se retrouvent aussi chez les autres membres qui participent à ces relations polyamoureuses. J'ai l'impression que c'est des souffrances croisées qui essaient de se rassurer les unes les autres. Voilà.
1: On va continuer à évoquer votre livre, Damien Algan-Moreau, avec vous, bien sûr, Arthur Vernon. On fait une petite pause, on se retrouve dans un instant.
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1: Et je vous propose qu'on conclue en parlant notamment de la lumière et de l'ombre grâce à vous, Arthur Vernon, hein, qui êtes pour la lumière, hein, la lumière, la sexualité débordante. Et pour le livre de Damien Algan-Moreau qui est avec nous, ça s'appelle Le thérapeute trou noir, la troisième ère de la psychanalyse, c'est aux éditions Vérone. Le trou noir, c'est aussi toutes ces parts d'ombre qui sont en nous. Et qu'est-ce qu'il y en a quand on parle de sexualité, des parts d'ombre, non ?
2: Oui, absolument. Pas que dans la sexualité. Nous sommes des créatures complexes. On traîne nos propres blessures irrésolues. On traîne celles de nos parents, probablement bien plus loin. Donc, c'est une grosse part, l'ombre. Et c'est très, très développé dans l'analyse jungienne. C'est un des thèmes centraux développé par Carl Jung, oui.
1: Et alors moi j'aime toujours dire, hein, je crois que c'est Jung hein, d'ailleurs qui a dû m'apprendre ça, c'est qu'il faut aller dans l'ombre pour trouver sa lumière.
2: Hein. Absolument, il avait un père pasteur, alors il a retiré quelques petites marques judéo-chrétiennes en disant c'est vrai qu'il faut descendre vers nos enfers pour mériter notre paradis. Et si on essaie de faire abstraction de notre ombre, on essaie de créer un être idéalisé et ça n'est pas viable. Il faut commencer par aller voir ce qui ne va pas avant de pouvoir espérer aller bien, même si ce n'est pas sexy.
1: Eh oui, alors justement, Arthur Vernon parle beaucoup de la sexualité, il est pour la non-exclusivité sexuelle dans le couple. Moi, je sais, pour à force d'écouter les gens, que la sexualité est parfois thérapeutique, je ne sais pas si vous êtes d'accord. Qu'est-ce que vous diriez tous les deux, justement ?
3: Bah sur la sexualité, entre guillemets, thérapeutique, en tout cas... Je connais pas mal de personnes qui ont eu parfois des drames, enfin des agressions ou autres,
1: des abus,
3: et qui vont retrouver une forme de confiance en elles, une maîtrise de leur corps en ayant une sexualité multiple en tout cas, et non pas normative. Donc ça en tout cas, je le constate. Alors est-ce que c'est bien ? Est-ce qu'elles font bien ? Est-ce qu'elles ne font pas bien ? Elles ressentent en tout cas sur le moment quelque chose qui leur permet d'aller mieux.
1: Ça leur permet à un moment donné de tenir debout. Après, on n'est pas en train de dire que la sexualité va complètement réparer, libérer d'abus sexuels. Hein. On n'est pas en train de dire ça non plus. Qu'est-ce que vous en diriez, vous, Damien Algan-Moreau ? Est-ce que vous pensez que la sexualité peut avoir parfois un effet thérapeutique ou pas ?
2: Absolument, oui. D'ailleurs, j'en parle dans mon livre. J'explique que la sexualité peut être une voie d'accès à ces profondeurs de l'inconscient, qu'il y a des expériences mystiques, des expériences transcendantes, et que les corps sont faits pour ça, que c'est vraiment une voie royale. On dit souvent en psychanalyse que le rêve, c'est la voie royale vers l'inconscient, mais je crois que la sexualité en est une aussi. Et dans ma pratique, j'ai pu constater, en effet, que des blessures très graves, des personnes qui ont pu être violées, abusées, maltraitées sexuellement, parfois, je dis pas que c'est la règle ni le moyen privilégié, mais dans leur histoire, ont rencontré des amants ou des amantes qui résonnaient juste pour eux physiquement et psychiquement, et que ça a été salutaire, tout à fait.
1: Oui. Et puis, on va chercher parfois beaucoup d'amour dans des sexualités un peu à outrance. Et puis, bah, évidemment, on trouve pas forcément l'amour. Et donc, à un moment donné, on va voir un thérapeute. Mais on peut aussi... Enfin, moi, j'aime bien aussi rappeler que le sexe et l'amour, ça se touche, quoi. Pas pour tout le monde, hein, mais parfois, c'est complexe. Alors, c'est vraiment un livre que je trouve formidable et que je peux inviter ceux qui travaillent justement qui sont thérapeutes, ça peut les aider. Et puis il y a une chose dont vous parlez et qui va peut-être intéresser aussi Arthur. Vous parlez aujourd'hui on a tendance à nier l'inconscient. Hein, enfin de toute façon c'est ce qu'on reproche à la psychanalyse. Hein, cette part cachée de l'être humain. Et vous dites aujourd'hui Internet finalement devient cette sorte de partie cachée de l'iceberg. Pourriez-vous expliquer, parce que ça peut intéresser ceux qui nous écoutent et Arthur justement.
2: Bien sûr, tout à fait. Ce qui ne se vit plus à l'intérieur se projette à l'extérieur. C'est un peu ce qu'on constate en psychanalyse, en psychologie en général.
1: Le fameux symptôme, oui.
2: On peut regarder. Pardon ?
1: Je disais le fameux symptôme justement.
2: Oui, tout à fait. Et quand c'est collectif et que en tant qu'espèce, en tant que groupe, on ne va plus regarder à l'intérieur, on a même évacué les voies de la spiritualité et les voies de la religion, bonne ou mauvaise, c'est pas ça la question, c'est d'accepter une forme de profondeur, ben cette profondeur cherche à s'exprimer ailleurs. Et aujourd'hui, dans notre monde, ce qui contient nos fantasmes, nos pulsions, notre part d'ombre, là où on peut trouver toute chose, toute satisfaction immédiate et sans effort, et qui garde mémoire de tout de manière définitive, c'est Internet. Donc j'émets l'hypothèse à la fois sérieuse et un peu humoristique de dire qu'on a quand même un produit face à nous, un produit de l'âme humaine et du génie humain qui ressemble à s'y méprendre avec un inconscient débridé et qu'on n'arrive plus trop à maîtriser, ce qui est la fonction de l'inconscient.
1: Absolument, c'est intéressant, hein, Arthur Vernon.
3: Oui, alors moi je pense qu'évidemment on a un inconscient, c'est-à-dire même de façon biologique, on voit bien que on ne conscientise qu'un certain nombre d'actions qui sont très limitées par rapport aux capacités cognitives du cerveau, et donc mathématiquement, biologiquement, on a un inconscient qui gère énormément de choses de façon physiologique par derrière, et on imagine que s'il les gère de façon physiologique, ça va plus loin également par rapport à notre état global et à un ressenti de bien-être. Donc j'ai pas de doute sur l'inconscient personnellement. Ensuite, sur la recherche de spiritualité, de sens de la vie. Bon, ça, je pense que c'est une démarche qui est peut-être plus personnelle et que chacun en a ou non besoin par rapport toujours à ce sentiment de bien-être. Et c'est sûr qu'Internet aujourd'hui est une espèce un grand tout où on retrouve la masse de tout ce que les individus ont pu créer. Et oui, il y a un côté vertigineux qu'on va retrouver encore plus davantage d'ailleurs dans l'intelligence artificielle qui est consultée par de plus en plus de gens aujourd'hui et qui vont essayer d'y retrouver eux-mêmes une forme de vérité. Et quelque chose, oui, de vertigineux par rapport à l'inconscient. Il y avait un effet miroir avec l'intelligence artificielle.
1: Oui, et puis tout ça nourrit beaucoup l'ego, et on sait très bien que l'ego n'aime pas l'inconscient, hein. Vous en parlez largement dans votre livre. Puisque j'ai plein d'amis sur Facebook, je suis quelqu'un de bien, hein, mais bon... C'est pas ce qu'on peut appeler des vrais amis avec lesquels on va pouvoir échanger psychiquement profondément.
3: C'est très très superficiel, bien sûr.
2: Absolument, oui.
1: Vous voulez qu'est-ce que vous auriez envie de dire pour ceux qui nous écoutent et qui je sais que c'est un livre qui vous a demandé beaucoup de travail parce que vous avez abordé les choses avec beaucoup de profondeur. Qu'est-ce que vous auriez envie de dire à ceux qui nous écoutent, Damien Algan Moreau?
2: Bah que la notion de trou noir ou ce concept que je pose, c'est aussi ouvrir ou rouvrir une porte. Donc c'est peut-être un message d'espoir, c'est dire c'est pas inaccessible, il y a bien des voies d'aller y voir. J'en évoque un certain nombre après avoir décrit le concept de trou noir qui est cette espèce de boussole au fond de l'âme, au fond de l'inconscient qui nous aide à sentir les choses, d'où émane l'intuition, d'où émanent les fulgurances. Enfin bref, je vais pas décrire le concept ici, mais c'est possible de renouer ce lien, il y a plein de façons de le faire, on a parlé de la sexualité, il y a des voies initiatiques, il y a la psychanalyse.
1: Vous parlez du chamanisme aussi d'ailleurs, oui.
2: Absolument, oui. Les états modifiés de conscience, c'est des thématiques que je connais très bien, que j'étudie depuis des décennies. En Suisse, où je me trouve, le travail avec les psychédéliques est légal, donc les médecins peuvent demander des autorisations pour prescrire des substances. Il y a un véritable renouveau de la recherche justement de ce rapport à l'inconscient par le corps. Parce que quand on prend une substance, on passe par le corps. Donc mon livre essaye de rétablir un rapport naturel et simple à ces choses profondes et complexes. Complexes en nous, mais pas complexes à aller chercher.
1: Si voilà. On en a le désir. Exactement. Et le corps, ressentir, c'est ce que on essaye de transmettre tous les jours. Merci beaucoup Damien Algan Moreau. Ça s'appelle Le Thérapeute Trou Noir. C'est aux éditions Vérone. Vous pourrez vous le procurer sur Amazon. Peut-être pas en librairie parce que c'est une maison d'édition un peu marginale, mais voilà, vous découvrirez ce qu'est le trou noir et je vous invite vraiment à le découvrir. Merci beaucoup Damien. Arthur
2: merci
1: Vernon,
2: beaucoup,
1: merci beaucoup. On vous retrouve bien sûr au Suite Paradise à Paris dans le 2e rue Marie Stuart. On peut évidemment aller y faire un petit tour pour expérimenter son corps justement.
3: Exactement.
1: Et puis on va revenir lundi avec ce sujet que malheureusement, je suis obligée d'aborder très souvent les abus sexuels sur enfants. On sera avec Bruno Clavier. Je pense qu'on va faire une émission particulièrement chargée puisque enfin, en ce moment, on a l'impression que la société prend conscience de ce drame qui existe pourtant depuis la nuit des temps. Et puis tout de suite, vous retrouvez Alexandre Delovane pour C'est votre avenir.
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1: Bonjour à tous, bienvenue dans C'est votre avenir. Alors je suis très heureux de vous retrouver en direct sur Sud Radio pour cette nouvelle heure consacrée à vos questions et à votre avenir. Que ce soit dans le domaine affectif, travail, famille, projet de vie, des décisions peut-être importantes ou des changements à venir, eh bien je vais ensemble explorer les chemins qui s'ouvrent devant vous. Alors si vous souhaitez passer à l'antenne, n'hésitez pas, appelez-nous au 0826 300 300. Et puis, pour ceux qui préfèrent rester un peu plus discrets, vous pouvez envoyer le mot « avenir » au 7-20-18, suivi de votre prénom, de votre date de naissance et bien sûr de votre question.
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1: 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Et je vais déjà commencer cette émission avec un message reçu par SMS, celui de Elodie qui me dit « Mon ex est revenu vers moi après plusieurs années de silence. Est-ce une seconde chance sincère ou une relation vouée à reproduire les mêmes erreurs ?» Elodie, alors, je crois qu'il est dans une belle démarche. Oui, je sens que votre compagnon, enfin votre ex-compagnon et votre futur compagnon a une volonté de réparer certaines erreurs, même s'il y a certaines choses qui ne sont pas réparables. Mais en tous les cas, lui, il n'est pas en train de se racheter une conscience, mais il est tout simplement envie, il a tout simplement envie de construire un nouveau chemin. Donc pour moi, les choses vont évoluer progressivement. Ensuite, Elodie, n'oubliez jamais qu'on ne change pas un homme ou un individu. On peut s'améliorer, mais il restera chez lui peut-être des traits de son caractère qui pourront être plus ou moins compliqués pour vous. Mais en attendant, lui est dans une bonne démarche. Et puis vous aussi, hein, si vous avez envie d'avoir des réponses à vos questions, n'hésitez pas à envoyer à venir au 7 20 18, suivi de votre prénom, de votre date de naissance et de votre question. Je vous répondrai tout le long de cette émission. Et à présent, j'ai le plaisir d'accueillir Jean-François. Bonjour Jean-François.
2: Bonjour Alexandre, merci beaucoup de votre endroit.
1: Merci à vous de votre fidélité à l'antenne de Sud Radio. Vous nous avez contacté par le Standard.
2: Oui, tout à fait.
1: Très bien. Il y a quelque temps, vous avez eu des questionnements, et notamment concernant votre vie personnelle, c'est ça ?
2: Oui, et aujourd'hui, c'est plutôt pour ma fille. Voilà.
1: C'est pour votre fille, d'accord.
2: Oui, exactement. Bah, il faut bien être un bon papa quand même. Hein.
1: Bah oui, surtout, c'est très bien.
2: Voilà.
1: Et alors, c'est bien de le préciser, l'antenne, d'être un bon papa, c'est important, effectivement.
2: Oui.
1: Alors, racontez-nous, qu'est-ce qui se passe pour votre fille ?
2: Alors, tout va bien. Elle a 14 ans et depuis l'âge de 6 ans, elle fait du piano et d'année en année, elle s'est prise de passion pour la musique. C'est plus qu'une passion d'ailleurs, c'est quelque chose qui fait partie de sa vie. Et là, on est en train de voir pour l'année prochaine, je m'y prends en avance quand même, mais pour l'année prochaine, pour voir si elle peut pas intégrer un conservatoire régional, c'est-à-dire ce style un peu Paris ou autre. Et par exemple, demain, elle passe une audition dans le 92, dans un conservatoire.
1: Oui.
2: Et voilà, on a commencé à mettre les... à lancer la machine. Et elle a trouvé un stage de 3e dans un grand studio d'enregistrement. Toutes les portes s'ouvrent et,
1: oui,
2: et tant mieux, donc je suis pas inquiet, mais je voulais en savoir un peu plus, quoi, voir un petit peu, c'est pas parce qu'il attend, mais
1: et pourquoi
2: voir
1: pas
2: un petit peu ce que... oui, pourquoi pas,
1: hein.
2: Oui,
1: mais... j'imagine que vous avez envie de voir votre fille grandir, évoluer et réussir surtout.
2: et être heureuse, c'est tout ce que je demande.
1: Oui. Avant tout, c'est d'être heureuse. Et il est tellement, c'est tellement important de faire un métier où on se passionne à son activité et encore plus quand on a un talent qu'on fait ressortir. C'est important. Ce goût à la musique, cette vocation à la musique, elle est, j'imagine qu'elle est là depuis toute petite, non ?
2: Oui.
1: Qu'elle est là depuis, depuis combien de temps ?
2: Depuis l'âge de 6 ans à peu près, 6-7 ans. Un jour, on était pour une consultation très bénigne, on va dire, à l'hôpital. Il y avait un piano. Alors, je me suis amusé avec le piano. Et puis, elle m'a suivi. Puis, je me suis rendu compte qu'elle avait un don. Voilà. Mmh. Et qu'elle a une oreille. Bon, d'après ses professeurs, elle a quelque chose de très particulier. On appelle ça l'oreille absolue et voilà, c'est quelqu'un qui franchement a toujours joué du piano. Mm-hmm. Maintenant, elle fait d'autres instruments et à l'âge de 7 ans, elle mettait même une couverture sur le piano pour jouer à l'aveugle. Voilà, parce qu'elle trouvait ça trop facile. Oh. Juste pour vous dire un tout petit peu.
1: Bon.
2: Et c'est quelqu'un qui a les pieds sur terre et voilà, et j'aurais vraiment je veux l'aider, bien sûr, comme sa maman aussi. Mais voilà, c'est plus qu'une passion. Voilà, je pense que
1: comprends.
2: C'est vraiment, fait partie de sa vie. Voilà,
1: je le ressens, en tout cas. Je l'entends et je sens que votre fille a cette sensibilité-là. Hein, elle est créative, elle est inspirée. La musique, pour elle, semble être un véritable langage d'expression. Et c'est ce que je ressens aussi. Bien, son parcours va évoluer favorablement. Il faut lui faire confiance. Elle va continuer à cultiver cette passion avec plaisir et avec régularité et surtout avec une véritable évolution. Elle a pour intention de s'inscrire à des concours ?
2: Oui. Demain.
1: Ah, demain ?
2: Oui, demain.
1: Ah, bah, c'est magnifique parce que je vois un concours, je vois des. Alors, j'en vois pas qu'un, hein, mais je vois un démarrage dans des inscriptions de concours.
2: Oui. Oui, écoutez, c'est ce que j'ai fait et elle passe la première audition demain. Et bon, le problème, c'est qu'elle est dans un conservatoire.

0: réussite, il y a une carrière musicale chez elle qui s'installe et c'est une véritable artiste. Alors je ne suis pas bien sûr son professeur et son maître, mais de ce que je ressens, c'est qu'il y a, ça, il y a quelque chose qui ressurgit en elle et dont elle vit, elle fait vibrer et elle va le faire vibrer au travers de, ce, de sa création et de son expression. D'accord ?
1: D'accord. Je vous remercie beaucoup.
0: Voilà. Vous allez pouvoir la suivre et vous allez pouvoir profiter de voyager avec elle un peu partout en France et peut-être dans le monde entier.
1: On ne sait jamais.
0: Merci à vous, Jean-François.
1: Merci
0: Prenez soin
1: beaucoup.
0: De vous. Merci au plaisir.
1: Aussi, au revoir.
0: Allez, je vais aller sur les SMS et je veux prendre celui de Amina qui nous a laissé un petit SMS avec le mot à venir au 7 20 18 et elle nous dit « Je viens de découvrir votre émission. Merci Amina. Je m'interroge sur mon avenir professionnel. Vais-je rester dans mon travail ou changer ? Et je travaille dans le secteur des médicaments. » Bien. Amina, pour moi, oui, vous allez rester pour l'instant sur votre dans votre activité professionnelle. Il y aura un changement qui s'annonce, mais peut-être pas tout de suite. J'ai l'impression que sous une période d'un an, un an et demi, vous êtes amené à changer peut-être d'entreprise ou de laboratoire. Mais en tous les cas, il y a une continuité dans votre travail. Et puis surtout, Amina, restez fidèle comme tous nos auditeurs qui nous écoutent aujourd'hui. Merci encore pour votre fidélité. Vous êtes de plus en plus nombreux et aussi faites comme Amina, envoyez un SMS au 7 20 18 accompagné du mot « à venir ». Et à présent, j'accueille Fadila. Bonjour Fadila.
2: Bonjour Alexandre, bonjour à tout le monde.
0: Bienvenue à l'antenne de Sud Radio, Fadila.
2: Merci.
0: Vous nous avez contacté par le biais du standard. Et,
2: oui, c'est ça.
0: Et vous nous appelez de Bayonne.
2: Oui, exactement.
0: Très bien, très bien. Alors, qu'est-ce qui vous arrive, ma chère Fadila ?
2: Alors moi, c'est mon avenir professionnel qui m'intéresse.
0: Oui. Racontez-nous un petit peu. Vous êtes en activité. Vous avez. Vous êtes sur des activités plutôt temporaires. Qu'est-ce qui se passe ?
2: Que du temporaire depuis plusieurs années.
0: D'accord. Vous êtes en intérim ?
2: Des remplacements.
0: Vous êtes en intérim, c'est ça ?
2: Des fois en intérim, assez souvent c'est des CDD. Ouais. Mm-hmm. C'est toujours comme ça. Donc c'est un petit peu fatigant parce que voilà, je peux pas me projeter. Voilà.
0: D'accord. Et votre question, c'est de savoir si à un moment donné vous allez trouver une stabilité, c'est ça ?
2: Oui, exactement. Mm. Exactement.
0: Alors, Fadila, oui, je ressens pour vous cette période où les choses commencent à devenir difficiles à supporter, parce que vous êtes arrivé à la fin d'une possibilité d'acceptation, même si vous n'avez pas trop le choix, mais vous êtes obligé d'accepter cette situation, mais ça devient difficile. Par contre, on dirait que les choses vont aussi se structurer davantage. Votre expérience qui s'est accumulée au fil des années semble jouer quand même en votre faveur, une opportunité beaucoup plus stable qui pourrait se présenter pour vous progressivement. Alors, c'est peut-être pas tout de suite, mais le conseil que je pourrais vous donner, Fadila, de ne pas minimiser votre parcours. Et pour moi, votre capacité d'adaptation au sein de l'entreprise est très importante, c'est une des très grandes forces, puisque vous avez dû vous adapter à de multiples entreprises. Et ça fait partie des forces sur lesquelles, lors de vos entretiens, vous devez aussi appuyer dessus. Et il y a une proposition professionnelle sur la période de l'automne 2026. Vous avez une proposition professionnelle qui, là, vous amènera vers quelque chose de beaucoup plus stable. Alors, peut-être dans un premier temps avec un contrat à durée déterminée, mais renouvelable, ce sera tout à fait possible. D'accord ?
2: D'accord. Donc, puis, automne 2026.
0: Automne 2026. N'hésitez pas à visualiser cette couleur vert émeraude qui est une couleur de stabilité et de renouveau.
2: D'accord.
0: Merci à vous, Fadila.
2: Merci, Alexandre.
0: Prenez soin de vous.
2: Merci.
0: Allez. Dans quelques minutes, Véronique sera avec nous. Depuis 8 ans, sa nièce a coupé les ponts avec toute sa famille. Alors, un rapprochement est-il encore possible ou faut-il accepter cette distance ? Réponse juste après, dans quelques minutes, et le standard reste.

0: ouvert. Vous avez Zach aujourd'hui au standard au 0826 300 300.
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2: Et de retour dans votre émission, c'est votre avenir. Alors vous vous posez certainement des questions, notamment durant ce week-end, hein, où on peut se dire comment va se passer la semaine à venir, ou que vais-je devenir au travail, dans ma relation sentimentale. Enfin, on peut se poser tout un tas de questions. Je suis là pour vous répondre durant 7h jusqu'à 17h au 0826-300-300. Mais là, je me dirige vers les SMS. C'est celui de Laura qui nous dit: j'ai une proposition professionnelle inattendue, dois-je suivre cette nouvelle voie ou rester dans ce que je connais déjà? Laura, attention, même si vous avez une proposition inattendue, il faut peser le pour et le contre, et c'est peut-être pour ça aussi que vous appelez. Moi, j'ai une prudence sur votre futur et notamment sur cette proposition. Il faut éclaircir certains éléments. Et dès lors que vous aurez éclairci certains éléments, là, je dirais que oui. Mais il y a peut-être 2-3 aspects sur lesquels vous devez avoir un peu plus de précision pour vous retrouver dans une fragilité, dans une difficulté et surtout dans une déception à venir. Donc on dirait que oui, ça peut le faire, mais avant tout, il faut peut-être repositionner les choses pour éviter justement de le regretter plus tard. Et puis vous aussi, hein, si vous avez envie d'avoir une question par SMS, vous n'osez pas, vous ne pouvez pas appeler, eh bien vous laissez à venir au 7-20-18 accompagné de votre numéro de téléphone, de votre date de naissance, de votre prénom et bien sûr de votre message. Et à présent, j'accueille Véronique. Bonjour Véronique.
3: Bonjour Alexandre.
2: Bienvenue à l'antenne de Sud Radio, Véronique.
3: Merci.
2: Vous nous avez vous. Mais moi, pareil, hein, je suis vraiment ravi de vous recevoir à l'antenne. Je suis toujours très très heureux d'être présent depuis tant d'années et tous les jours d'avoir autant d'auditeurs. Vraiment, je suis ravi. Véronique, vous nous avez contacté par le Standard.
3: Oui.
2: Et vous nous appelez du Vaucluse. Hein.
3: C'est ça. Oui, tout à fait.
2: Alors, qu'est-ce qui vous amène à nous?
3: Alors, j'ai une nièce qui, en mai 2017, il y a eu un petit clash au niveau de la famille. Et depuis février 2018, on ne la voit plus. Elle a coupé les ponts avec tout le monde, les grands-parents, les cousins, cousines, les parents, bien sûr. Et je voulais savoir s'il y a une possibilité de retour, de réconciliation un jour.
2: Alors, oui, bien sûr, je pense que la situation est préoccupante pour vous et pour toute la famille.
3: Oui.
2: Même si je ne veux pas demander des détails, mais est-ce qu'à un moment donné, elle ne s'est pas suffisamment sentie écoutée et entendue?
3: Oui. Oui, tout à fait.
2: Et elle en veut à tout le monde.
3: Oui, exact.
2: Est-ce que vous avez tenté, alors je ne parle pas de vous, hein, mais est-ce que la famille a tenté d'essayer de la comprendre, de savoir ce qui se passait réellement, de ce qu'elle a peut-être vécu, de ce qui...
3: Oui.
2: Oui,
3: oui, elle a traversé une passe très, très compliquée, et de ce fait... sa tante, enfin, j'ai ma belle-sœur qui s'en est occupée. Mmh. Et le souci, c'est que bon, on n'était pas censé être au courant et donc on pouvait pas l'aider nous à notre niveau. Et à partir du moment où elle est partie, ben voilà, on n'a pas,
2: oui,
3: on n'a pas pu.
2: C'est pour ça. Alors, attention, c'est un sujet un peu délicat, je ne peux pas porter,
3: oui,
2: de jugement, et je n'en porterai pas, mais je ne connais pas réellement les faits, hein, de ce qui s'est passé. Je sens qu'il y a quelque chose de très tabou dans cette famille.
3: Grave.
2: Voilà, très grave, je pense que c'est peut-être même des faits d'actualité d'aujourd'hui. Hein,
3: oui,
2: mais,
3: tout à fait.
2: Voilà,
3: tout
2: exactement, donc voilà, on a tout dit. Je sens que c'est très tabou, et pardonnez-moi, hein, je porte pas comme je vous dis, je ne porte pas un jugement, mais peut-être que la famille a eu une maladresse à un moment donné et n'a peut-être pas suffisamment écouté ce dont elle avait besoin. Et les choses ont semblé être réparées, mais trop tardivement. Bon, c'est ce qui pourrait expliquer qu'aujourd'hui, elle tourne le dos à toute la famille. Rappelez-moi son âge aujourd'hui.
3: Alors, elle est de 1990, donc 36.
2: Oui, c'est, ça me paraît un petit peu compliqué pour l'instant. Hein. Je pense que elle reste dans sa difficulté. Je trouve même pas les mots. Vous voyez, c'est parce que émotionnellement, je sens qu'il y a quelque chose qui est lourd, qui est compliqué. Je sens que voilà, c'est une personne qui a besoin de faire un travail important, un travail intérieur important, donc d'un accompagnement. Elle a ce besoin de se reconstruire avec aujourd'hui, peut-être de se reconstruire autrement et différemment, mais ne pas forcément vouloir rejeter complètement sa famille. Mais c'est peut-être pas le moment. J'aurais tendance à vous dire qu'il faut respecter son rythme. Certaines blessures demandent beaucoup de temps avant de permettre d'un retour. Mais j'aurais quand même tendance à dire que, peut-être pas avec toute la famille, mais avec certains membres de la famille, elle va réouvrir une porte. Oui, exactement. D'accord. Mais c'est pas tout de suite. Vraiment, c'est pas tout de suite.
3: D'accord.
2: Voilà de ce que je peux vous dire. Oui, c'est très compliqué et d'autant plus que voilà, c'est il faudra en parler, mais avec un psy et c'est peut-être pas le bon moment pour en parler.
3: D'accord.
2: Merci à vous.
3: Au niveau du temps, oui. Alexandre, au niveau du temps.
2: Le temps, c'est pas cette année, c'est pas l'année prochaine. Depuis combien de temps elle a fait cette coupure? Ça fait déjà
3: depuis 2018.
2: 2018. D'accord. Oui, donc déjà ça fait 8 ans. C'est pas cette année, c'est pas l'année prochaine. Peut-être sur 2028 où là elle va vers une autre évolution. D'accord.
3: D'accord. Merci.
2: Allez,
3: beaucoup.
2: Courage. Merci. Merci à vous et n'hésitez pas à revenir vers nous. Dans quelques instants, on va retrouver Sophia. Elle sera avec nous. Elle avait appelé il y a quelques temps et aujourd'hui, elle veut témoigner pour un retour de prédiction. Alors, surtout restez à l'écoute. On va accueillir Sophia et puis vous aussi, hein, si vous souhaitez appeler 0826 300 300 tout de suite.
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2: Et vous êtes sur Sud Radio dans C'est votre avenir, effectivement. Bienvenue à tous ceux qui nous rejoignent. Le standard est ouvert, 0826 300 300. Et comme chaque jour aussi, je réponds à tous vos SMS envoyés avec le mot avenir au 7 20 18. Et comme vient de le faire Caroline, qui nous pose cette question. Depuis le décès de mon père, je retrouve régulièrement des objets déplacés dans la maison. Est-ce simplement mon imagination ou un signe de sa présence? Ah, alors, très bonne question. Caroline, pour moi, voilà, il faut. C'est difficile de vous dire si là, au travers d'un SMS, s'il s'agit d'un phénomène paranormal ou tout simplement de votre imagination. Dans les deux cas, ça peut être possible. Hein. Je crois que il y a la possibilité, justement, de par la télékinésie ou par d'autres moyens de faire déplacer certains objets. Mais en ce qui vous concerne, Caroline. Essayez de faire des repères. Essayez de faire des repères, c'est-à-dire que vous prenez un objet, vous avec un stylo ou avec un crayon à papier, vous entourez la partie où cet objet a été déposé, et là, vous pourrez voir si cet objet a été vraiment déplacé, s'il y a, je dirais, des petits esprits malins, coquins, qui déplacent les objets. Maintenant, j'ai pas le sentiment que ce soit votre papa défunt qui déplace les objets. Donc c'est pour ça, à vérifier s'il s'agit bien de votre imagination ou s'il y a d'autres esprits qui sont là pour faire déplacer les objets. Puis si vous aussi, hein, vous avez des phénomènes paranormaux qui se produisent chez vous, n'hésitez pas, justement, durant cette heure, on en parle aussi en laissant le mot « avenir » au 7 20 18, accompagné de votre prénom, votre date de naissance et bien sûr de votre message. Et j'accueille à présent Sophia. Bonjour Sophia.
3: Bonjour Alexandre.
2: Bienvenue à l'antenne de Sud Radio. Merci et surtout merci de votre fidélité. Hein.
3: Bien, je vous en prie.
2: Ah oui, vous nous avez contacté il y a combien de temps?
3: Oh, il y a ça, plusieurs mois.
2: Plusieurs mois, très bien.
3: Voilà, et donc en fait, je voulais faire un petit retour parce qu'il fut un temps où j'avais un choix au niveau de la scolarité de mon dernier enfant. Mmh. Et vous m'aviez fait un retour sur le fait que ce changement serait positif et que le temps que je lui accorderais lui serait reconnaissant. Et donc effectivement, donc sur ce premier retour, eh bien ce changement l'a transformé, on va dire.
2: Oui.
3: Le changement de sectorisation l'a amené à se révéler et il s'est retrouvé très épanoui jusqu'à il y a pas si longtemps en disant je ne peux pour rien au monde changer. Avec quand même un peu de pression, parce que ça demandait beaucoup de travail, mais avec un résultat excellent, mais surtout, bon, bah, peut-être le stress, un peu d'anxiété, qui est peut-être sa nature, hein, enfin sa nature, ses possibilités, mais en tout cas, jusqu'à il y a quelques mois, il disait, ben, moi je suis bien, voilà. Et puis, on espère que l'an prochain, dans ce même lieu, il ait le même enthousiasme et le même équilibre qu'il souhaite avec l'équipe qu'il a trouvée, parce que je crois qu'il a trouvé un univers qui lui correspondait vraiment.
2: Magnifique.
3: Ça, c'est le premier point.
2: Magnifique. Donc, voilà, une prédiction qui peut se valider. Très bien, merci.
3: Oui.
2: Et surtout, bravo à lui. Bravo à lui, c'est ce qui est de plus important.
3: Voilà, le tout, ça sera l'objet de savoir si on est dans la continuité. Et la deuxième, c'est que moi, professionnellement, j'ai souhaité changer de lieu pour me rapprocher et pour rendre les choses un peu plus pratiques dans le lieu de travail. J'avais un dossier que je croyais terminé, puis finalement, on m'a ouvert il n'y a pas longtemps une petite porte.
2: Mmh.
3: Et malheureusement, cette petite porte, bah, elle n'a pas été étudiée. Donc, mon dossier de changement de lieu de travail définitif n'a pas eu lieu. Ce qui n'empêche pas qu'il y ait peut-être une possibilité sur un an d'être attaché à quelque chose.
2: Oui.
3: Mais là, je m'interroge parce qu'évidemment, pour l'équilibre de mon enfant, pour le mien et pour l'équilibre en général, est-ce que c'est judicieux d'investir de l'énergie sur un nouveau lieu qui ne sera pas forcément long, entre guillemets, sachant que mon but était quand même de stabiliser et d'avoir une énergie voilà, bien équilibré. Donc la question, c'est effectivement, on est dans cette même continuité et puis de donner un petit peu de temps à chacun d'entre nous, et que mon enfant ait encore besoin de ma présence, ou qu'au contraire, c'est plus judicieux de même temporairement. À voir, c'est un an d'affectation à un endroit, mais si c'est pas pour
2: très
3: longtemps.
2: Bien. J'ai bien tout entendu, ma chère Sophia. Alors, pour moi, concernant votre fils, je vais vous dire, faites-lui confiance. Faites-lui confiance parce que aujourd'hui il est très autonome, il est indépendant, oui. Il s'épanouit. Certainement que à un moment donné il aspire à autre chose et qu'il aura envie de changer. Mais pour l'instant, il démarre ses activités avec une tendance plutôt favorable. Donc à ce niveau-là, soyez confiante et faites-lui confiance aussi. Vous verrez que les choses vont évoluer et cet épanouissement dans lequel il se trouve aujourd'hui semble encore durer. Voilà. Donc là, sur cet aspect-là, on va dire les feux sont au vert.
3: Ensuite, j'ai beaucoup donné, donc voilà. L'idée c'était vraiment de lui faire confiance. Voilà.
2: Ensuite, pour votre travail, de ce que je ressens, c'est plutôt un temps de pause qu'une fermeture de porte. C'est-à-dire que par rapport à ce qui n'a pas pu se faire pour vous, je dirais que cette période-là, il faut la vivre plus pour une période de pause que un sentiment d'échec ou un sentiment que les choses ne vous ont pas été données en priorité.
3: C'est pas grave.
2: Voilà.
3: Ça permet peut-être de donner à mon enfant ce qu'il a besoin, c'est qu'il voudrait que je fasse beaucoup de temps, que je sois disponible pour lui l'an prochain. Donc,
2: exactement.
3: Comme les grands,
2: exactement.
3: Est-ce que c'est favorable finalement? Voilà,
2: oui.
3: Continue.
2: Je pense que tout s'aligne très très bien. Et à la fois, si ça ne se fait pas. Parce que justement, c'est pour laisser un peu de place à votre fils aussi. Maintenant, il y a une évolution possible. Et dans un an, oui, je sens qu'il y a quelque chose de bon. Je sens qu'il y a quelque chose de possible dans une période d'un an où là, vous pouvez vous retrouver dans un autre lieu et dans une autre structure. Et n'ayez aucune crainte, n'ayez aucun doute. J'ai l'impression que on va essayer de récupérer peut-être l'erreur qu'on a pu faire sur vous ou qu'on a pu commettre sur vous. Ils vont essayer de la récupérer de manière à vous donner quelque chose qui vous apporte satisfaction. Donc, ne considérez pas ce retard comme un échec, parce que comme je vous dis, parfois certaines pauses permettent de préparer une suite qui sera encore plus alignée avec vos besoins profonds. Mais c'est vrai que nous tous, hein, en tant qu'individus, on veut absolument, on fait des fois focus sur un truc, on veut absolument, et si on ne l'a pas, on a le sentiment qu'on est puni, qu'on est victime de quelque chose d'autre. Mais pas du tout. L'univers, lui, nous montre peut-être justement de patienter, et parce qu'on peut avoir autre chose de mieux plus tard, et certainement de plus aligné, de plus adapté avec ce que nous sommes aussi. Et c'est votre cas.
3: Oui, ça peut laisser les choses ancrées, et au contraire d'avoir le laps de temps pour
2: totalement
3: bien mûrir, et au contraire donner dans le même équilibre que cette année, mais d'aller encore plus loin. C'est
2: totalement.
3: D'accord.
2: Et comme vous me faites confiance, parce qu'il y a déjà eu une prédiction qui s'est réalisée, je pense que là, ça va, hein, vous êtes en confiance avec moi.
3: Il n'y a pas de souci, avec moi-même aussi.
2: Alors, voilà. Ben, à présent, tout se fait bien au moment voulu.
3: Merci.
2: D'accord ?
3: Merci à vous.
2: Merci.
3: Ce retour. Et puis, ben merci, parce que voilà, j'ai donné mon temps et puis ça a porté ses fruits. Donc, merci pour votre retour et votre éclairage.
2: Et ce n'est pas fini pour vous. Merci beaucoup, Sophia. Prenez soin de vous. Merci. Allez, à présent, je vais aller sur les SMS et je vais prendre celui de Christine qui me dit « Je traverse actuellement une grosse crise conjugale avec donc mon compagnon. Je souhaiterais savoir où cela va aller. Est-ce que ça va finir par un divorce ?» Merci de m'éclairer car je suis un peu perdu. Oh, ma chère Christine, ça me fait de la peine parce que effectivement, je sens qu'il y a quelque chose de compliqué, qu'il y a quelque chose de difficile au niveau de votre couple. La communication semble être coupée. Il y a un problème de communication, peut-être même de confiance, peut-être qu'il y a eu au niveau familial un problème qui a fait que ça n'a pas arrangé aussi la situation, et j'ai l'impression qu'on va vers une séparation et peut-être l'engagement d'un divorce. Donc prenez le temps de bien parler, de communiquer ensemble, essayez de trouver des arrangements, mais pour moi il semblerait que votre couple puisse à un moment donné changer et évoluer sur une autre voie. Et vous aussi, hein, si vous avez des problèmes dans votre couple, ça peut arriver hein, d'avoir des problèmes dans son couple ou du mal à rencontrer quelqu'un, eh bien, n'hésitez pas à envoyer le mot à venir au 7-20-18 accompagné de votre prénom, de votre date de naissance et bien sûr de votre message. Et à présent, j'ai le plaisir d'accueillir Lola. Bonjour Lola.
0: Bonjour Alexandre.
2: Comment allez-vous Lola? Comme la chanson.
0: Eh bien, ça pourrait aller mieux en fait, parce que comme beaucoup d'auditeurs, j'ai aussi un problème de cœur. Voilà, donc mon compagnon, sur une dispute banale, parce que on est un couple vraiment, je trouve qu'on a vraiment eu une vraie chance de se rencontrer. On est un couple qui s'aime vraiment très fort, c'est comme ça qu'il me le dit tout le temps, il me dit tout le temps je t'aime très fort. Mais sur une petite dispute, il veut pas être frustré, c'est un ancien militaire. Et ça part en dispute où, comme je vais chez lui le week-end, il me dit « si t'es pas contente, tu rentres chez toi ». Donc, comme c'est arrivé déjà plusieurs fois, je rentre chez moi et après, c'est complètement coupé, coupé de chez coupé. Et d'habitude, je reviens toujours. Mais cette fois-ci, je voudrais essayer de tenir. Alors, c'est extrêmement difficile, malgré que ce soit récent, hein, c'est le week-end dernier.
2: Oui.
0: Mais je voudrais essayer de tenir et savoir si vous voyez que lui reviendra du coup.
2: C'est difficile. Alors, attention, je ne veux pas être pessimiste face à la situation, mais je sens, et de ce que je ressens hein, encore, c'est qu'il y a des sentiments présents entre vous. Donc, à ce niveau-là, on parle de sentiments, mais je sens que c'est quelqu'un qui est épuisé. Et il a des problèmes aussi, pas forcément dans la relation de couple, mais il y a des problèmes extérieurs qui l'épuisent. On dirait qu'il est un peu tiraillé par plein de choses. Est-ce qu'on le sollicite beaucoup ?
0: Pas vraiment en fait. Il a oui des soucis. Il est prochainement à la retraite, alors qu'il a préparé son dossier il y a de très longs mois. Il sait toujours pas quand il va commencer à toucher. Les dates ne font que changer. Là, il est sur un départ de sa maison, donc il sait pas trop s'il a bien fait, s'il a pas bien fait. Enfin, c'est ce qu'il m'a dit dans le dernier échange qu'on a eu, quoi. Et je pense qu'il a beaucoup de tracas comme ça et qui ont peut-être ajouté au fait qu'il boude et que c'est compliqué pour lui.
2: Oui, je le sens préoccupé en fait. Je le sens préoccupé et je crois qu'aujourd'hui il a besoin de se retrouver seul avec lui-même et à être dans cette notion de pensée, de réflexion, d'introspection. Vous voyez, donc il y a tout ce côté-là qui semble ressortir. Et même si vous considérez que il n'est pas suffisamment, enfin trop sollicité, je pense que même pour lui c'est peut-être un peu trop. Et la preuve vis-à-vis de votre histoire et vis-à-vis de la relation, hein, de la manière comme elle s'engage et comment elle évolue ensemble, eh bien, pour moi, il y a une fragilité émotionnelle, mais il y a aussi une fragilité de communication. C'est quelqu'un qui n'arrive plus véritablement à s'ouvrir à la communication, donc il ferme. Laissez ce temps se mettre en place. Laissez ce temps se mettre en place. Je dirais que pour l'instant, on est plus sur une tendance de pause, plutôt que d'une reprise. On est plus sur une tendance de pause. Pour moi, ça n'apparaît pas comme une séparation ou une rupture définitive, mais on parle plus de pause par rapport à ça. Et n'hésitez pas à visualiser la couleur rose, mais un vieux rose, vous voyez, qui est une couleur de réconciliation et de douceur aussi. Et ça va vous aider à, justement à apaiser les choses et à prendre un petit peu de recul sur la situation.
0: D'accord. Pour vous, quelque chose se passe à nouveau entre nous ou on ne se voit plus du tout ?
2: Pour l'instant, je sens qu'il marque une pause. Il marque une pause.
0: Et
2: ensuite,
0: un délai ?
2: Le délai, il est actuel, hein, il est présent, hein, ce délai. Hein. Donc, on est dans cette phase de pause. Ensuite, je pense que sous une période de 3 semaines, les choses peuvent s'apaiser un peu. Ça revient un peu. Donc, c'est cyclique. Durant l'été, c'est un peu cyclique. Mais voilà, ça s'apaise un petit peu. Mais plus vous serez en demande, plus ça va l'oppresser, ça va le stresser. Donc, essayez de prendre aussi un petit peu de recul. Et puis, je dirais que certainement, à la rentrée, progressivement, il y aura d'autres prises de décision. Mais je ne vois pas une rupture définitive. D'accord ?
0: D'accord, entendu.
2: Allez, courage.
0: Merci.
2: Merci
0: beaucoup,
2: merci à vous, Lola. À très bientôt. Merci. Allez, on va se retrouver dans quelques minutes avec Cathy, qui, pour un retour de prédiction, oui, de prédiction, pas de prédilection, mais de prédiction, elle nous avait appelé il y a quelques mois pour son avenir sentimental. On va en parler juste dans quelques instants et surtout appeler le 0826 300 300.
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1: Et de retour dans votre émission, c'est votre avenir pour cette dernière partie avant de retrouver les vraies voix présentées par Cécile de Minibus, Philippe David et bien sûr toute leur équipe. Mais avant cela, je vais répondre à une nouvelle question reçue par SMS, celle de Sylvie. Bonjour Alexandre, je souhaiterais déménager pour une location dans un appartement qui me plaît beaucoup et assez proche. Et j'attends une information du propriétaire. Pensez-vous que cela va se faire? Si oui, dans quel délai? Sylvie, je vous dis oui. Là, je vous dis oui, je le sens, je sens qu'il y a quelque chose qui va, une réponse assez positive, qui va pouvoir se faire, et un délai relativement proche. Je dirais que sous quelques jours, vous allez avoir cette réponse, et puis après, le déménagement se fera bien sûr par la suite. Et puis vous aussi, envoyez un SMS au 72018, accompagné du mot « avenir », de votre date de naissance, prénom, et bien sûr de votre message. Et à présent, j'accueille à nouveau Cathy. Bonjour Cathy.
2: Oui, bonjour Alexandre.
1: Bienvenue à l'antenne de Sud Radio. Alors Cathy, vous nous avez appelé aujourd'hui.
2: Oui.
1: Au standard, on vous a pris là et vous avez un retour de prédiction.
2: Voilà, en fait, je vous avais appelé il y a quelques mois pour des questions sur mon avenir sentimental. Et avant de répondre à cette information-là, vous m'aviez dit que vous me voyez déménager, enfin changer d'habitation dans un délai relativement rapide. Mm-hmm. Et en fait, vous avez eu tout à fait raison, parce que c'était inattendu, parce que ma maman est décédée, et du coup, je suis venue habiter avec mon papa, parce qu'il ne pouvait pas rester tout seul. Bon. Donc bravo à vous déjà, parce que je ne m'y attendais pas, mais vous aviez raison.
1: C'est une prédiction, mais pour un événement qui n'était pas totalement un événement heureux, hein, donc même pas du tout.
2: Mais c'était quand même une vraie prédiction.
1: C'est une prédiction, d'accord.
2: Je m'y attendais pas. Ensuite, pour mon avenir sentimental, vous m'aviez dit que je rencontrerais quelqu'un au premier semestre 2027, que ce serait quelqu'un qui serait séparé, et que ce serait complètement inattendu. Et en fait, de façon tout à fait inattendue, je me suis rapprochée d'un collègue il y a à peu près un mois. Mm-hmm. C'était complètement inattendu parce que je le trouvais très attirant, mais je pensais qu'il n'y avait rien de son côté du tout. Et du coup, c'était complètement inattendu. Et effectivement, il est séparé, mais pour autant, c'est quelqu'un qui est torturé. Et aujourd'hui, il ne sait pas si on va rester ensemble. En fait, je suis perdue aussi. Est-ce que je vais avoir une belle relation avec lui ou pas du tout?
1: Je vous ai fait une prédiction pour 2027.
2: Oui, mais comme je sais qu'au niveau du temps, c'est pas tout. Oui, mais souvent vous dites aussi qu'au niveau du temps, c'est pas forcément...
1: Oui, ça peut arriver, Mais là, je ne peux pas valider cette prédiction. Et je le fais de mon initiative. Hein. Donc, je ne peux pas la valider parce qu'on n'est pas en 2027, donc on est en 2026. Et pourquoi je ne la valide pas? Parce que je ne pense pas que ce soit cette personne. Sincèrement.
2: D'accord. Je ne pense pas.
1: Je crois que, comme vous l'avez énoncé auparavant, c'est quelqu'un de un peu perturbé, il ne sait pas où il en est, il est un peu perdu. Et vous, en ce moment, vous avez besoin de vous retrouver aussi. Vous avez besoin de recréer un alignement. Et donc, être avec une personne qui, il vous balade, hein, mais il peut donner le sentiment, ça va encore plus vous déstabiliser. Donc, pour moi, il y a une prise de recul vis-à-vis de cette histoire. Et soyez prudent de ne pas trop vous attacher à cette personne, que ça ne devienne pas une dépendance affective. Oui. Parce que vous allez en souffrir sinon. Mais je maintiens, et vraiment je maintiens, Cathy, à vous dire que vous allez avoir une nouvelle rencontre, mais ça sera en 2027.
2: D'accord. Très bien.
1: Donc il va falloir nous rappeler.
2: D'accord.
1: Moi, je soupçonne en fait l'envie tout simplement de m'avoir aujourd'hui au téléphone.
2: Ça doit être ça.
1: Ah, voilà, je crois que c'est ça en fait. Hein.
2: Ça doit être ça. Bon, très bien.
1: Cathy,
2: je vous remercie en tout cas.
1: Gardez ce sourire. Voilà, gardez ce sourire malgré vous avez traversé une période de fragilité, de difficulté, mais restez avec ce sourire parce que vous allez attirer la bonne personne. D'accord.
2: Très bien. Merci à vous.
1: Merci beaucoup. Prenez soin de vous. Merci. Et à présent, j'ai le plaisir d'accueillir Karina. Bonjour Karina.
3: Bonjour Alexandre.
1: Ah, c'est la première fois que vous appelez Karina.
3: Oui, tout à fait.
1: Oui, j'ai en gros marqué premier appel. Donc, c'est une toute première fois pour vous.
3: C'est ça.
1: Bon, alors, vous nous appelez d'où Karina?
3: De Paris.
1: De Paris, d'accord. Et quelle est votre question, enfin, ou quel est votre sujet ?
3: Professionnel, c'est pour savoir si ma mutation va aboutir.
1: D'accord. Est-ce que vous êtes dans la fonction publique ?
3: Oui.
1: D'accord, parce que je ressens un métier qui touche à la fonction publique. Est-ce que vous avez fait auparavant une demande de mutation, mais qui a été, je dirais, à moitié acceptée ? Pourquoi je dis à moitié, je ne sais pas. Mais est-ce que, à la limite, ça aurait pu être accepté et vous avez renoncé ? Ou est-ce qu'on vous a fait une proposition qui n'était pas valable ?
3: Non, c'est la toute première fois.
1: C'est la première fois ? D'accord.
3: Et j'attends une réponse.
1: Vous attendez une réponse, d'accord. Vous avez des possibilités de choisir des endroits ou des lieux ?
3: Oui, tout à fait.
1: Oui, alors c'est peut-être ça. C'est peut-être ça, parce qu'on peut vous faire une proposition de mutation, vous allez en avoir une, hein. Mais le lieu ne sera pas forcément celui que vous attendez et je ne sais pas si vous allez le prendre, ce choix-là. Par contre, ça se fait dans un second temps et là, il y aura une opportunité et quelque chose de bon et de positif. Est-ce que vous avez pour intention de vous rapprocher soit vers le sud ou vers un climat beaucoup plus agréable ? On va dire.
3: Non, du tout. C'était pour se rapprocher de mon domicile.
1: D'accord, mais si c'est pas indiscret, c'est où votre domicile ?
3: À Paris, justement.
1: Ah, d'accord, ok. Vous, d'accord, parce que vous travaillez pas sur Paris aujourd'hui.
3: Non.
1: Et vous êtes situé où ?
3: Dans le Val d'Oise.
1: Ah oui, d'accord. Bon, c'est une région parisienne, d'accord. Donc, vous, pour moi, alors, il y aura une proposition, il y aura quelque chose qui pourra se faire, mais qui est en lien peut-être avec plus vers le sud. Et peut-être que c'est cette proposition-là où vous allez hésiter à prendre pour justement prendre la prochaine opportunité de mutation vers Paris. Mais ça va se faire, oui. D'accord ?
3: D'accord, entendu.
1: Merci à vous, Karina.
3: Merci.
1: Merci, prenez soin de vous.
3: Merci également, bonne journée.
1: Merci. Allez, c'est déjà la fin de votre émission. Nous, on se retrouve mercredi. Lundi, c'est Marie dans C'est votre avenir.
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1: L'art de vivre consiste en un subtil mélange entre lâcher prise et tenir bon. Henry Lewis. Merci d'être avec nous, c'est le week-end du Loft Musique. On est heureux de vous recevoir, de parler, de partager la musique, cette passion commune qui anime tous les invités du tour de cette table. C'est encore le cas évidemment aujourd'hui. Je suis ravi de vous les présenter. C'est une récréation pour eux. Tiens, ils ont vachement bossé leur chanson juste après leur 30e anniversaire et puis ils se sont dit on va revenir à nos premières amours. On va refaire des reprises, des choses qu'on fait quand on démarre dans la carrière de musicien souvent. C'est le cas pour eux, ils s'appellent les Matmata, l'album c'est le septième s'appelle Lombardé.
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1: Ça date, salut les garçons, merci d'être là. Oh, 1998, souvenir quoi. Oh, le temps est un peu passé, mais...
3: Millénaire dernier.
1: C'est ça, millénaire dernier. Mais vous avez, voilà, l'énergie est intacte, le désir toujours. C'est une des raisons d'une cohésion de groupe, ce désir comme ça, qui bouge pas, cette envie de toujours jouer ensemble.
3: Alors, désir, c'est peut-être un peu fort. Hein, parce que l'envie, ça va suffire, hein, parce que bon, je sais pas si on se désire tant que ça, en fait.
1: Mais moi, je trouve c'est beau de dire du désir artistiquement, c'est pas ambigu, si.
3: Ok, d'accord.
1: Non, je sais pas.
3: Non, c'est l'envie surtout.
1: Ouais, c'est cette envie, plus, ouais, ouais, de rester ensemble et puis de vivre, puis de se disputer de temps en temps, j'espère aussi quand même.
3: Bah oui, on devrait se réconcilier sur l'oreiller. Quoi.
1: Là, tu vois, c'est toi qui cherches là. C'est pas moi. Merci d'être là, les garçons. Merci beaucoup. Elle se partage entre son métier de journaliste, culture, notamment sur Télématin, et puis son métier de musicienne, voilà, qui l'emmène dans des aventures d'enregistrement et puis de scène. Elle s'appelle Bintili.
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1: Merci d'être avec nous, Bintili.
5: Merci de me recevoir.
1: C'est ta première fois dans le Loft Music.
5: Oui, je suis trop contente depuis le temps que j'attends ça.
1: Mais oui, oui. Et puis tu viens pour quelque chose de particulier?
5: Je viens de sortir mon album.
1: Ah, très bien. Moi, je croyais que tu venais pour le quiz trompette que j'avais fait.
5: Aussi, j'ai répété. Je suis très focus sur lui. Je suis très bonne en blind test, j'ai répété.
1: Ah, bah très très bien. Tu vas être opposé au Matmata.
5: Pression.
1: Fais gaffe, ils ont l'habitude. Hein. Ils ont perdu l'audition depuis le dernier quiz trompette, mais tout va bien. Et puis nous avons. Et puis elle vient de Narbonne, tiens. C'est pour ça que Loft Music et Sud Radio est particulièrement adapté pour te recevoir.
5: J'adore.
1: Une nouvelle voix de la pop française, elle s'appelle Hélène Sio.

0: Merci d'être avec nous, Hélène.
1: Merci de m'accueillir.
0: Tout va bien ?
1: Tout va très bien.
0: Ton premier loft, évidemment.
1: Mon premier loft.
0: Et puis, parmi les premières émissions de radio, où t'en as fait plein ?
1: Non, parmi mes premières émissions de radio.
0: C'est pas vrai.
1: Ouais.
0: Parmi les premiers lives que tu vas faire à la radio ?
1: Oui, tout à fait.
0: C'est pas vrai.
1: Si ce n'est presque peut-être le premier, d'ailleurs.
0: Mais non ! Ouais. Face à Matmata.
1: C'est fou.
0: Non, mais ça,
1: un rêve éveillé.
0: Mais tu vas t'en rappeler, en
1: mais
0: vrai.
1: Bien sûr.
0: Tu vas t'en rappeler. De moi, non, mais de oui, vachement. Merci, c'est super de vous avoir toutes et tous. Puis c'est bien de se rencontrer comme ça, voilà. Ça crée des rencontres et des aventures, peut-être quelquefois. Le groupe français rock originaire de Brest, les garçons continuent ce bonhomme de chemin. Je le disais tout à l'heure, quand on commence, qu'on est musicien, on commence par des reprises la plupart du temps. Parce que voilà, on cherche peut-être quelque chose à travers les reprises, un style vocal, quelque chose. Ça a été pourquoi les reprises chez vous au départ ?
2: Bah pour apprendre à jouer déjà.
0: Oui, c'est parce ça. Que... Non mais attends, non, mais... ne le dis pas comme ça.
2: Non mais on a fait nos classes avec ça dans les bars, voilà, dans les bars, les clubs. Et puis c'est vrai que bah, le temps de monter un répertoire, et puis... Faut pas se leurrer, mais quand on commence dans un bar, souvent les gens ils aiment bien avoir des chansons qu'ils connaissent, donc
0: ouais, voilà, c'est
2: plus facile d'avoir nos premières dates comme ça.
0: Ouais, c'est ça. Il y a toujours eu une énergie live vraiment chez vous, quoi. C'est vraiment la scène qui prime, et c'est là que ça se passe. Une énergie rock. Comment définit cette énergie de Matmata?
3: Bah, disons qu'on a commencé comme tout le monde à essayer de répéter, et puis en fait tout seul on s'emmerdait, donc on avait besoin d'avoir ce membre supplémentaire qu'est le public, donc on a tout de suite répété dans les bars.
0: Ouais.
3: Effectivement, on a fait beaucoup de reprises parce qu'apprendre les chemins des autres, ça permet de trouver le sien.
0: Ouais.
3: Et bah, ce qui est paradoxal, c'est qu'à partir du moment
0: où c'est joli, ça d'ailleurs. Apprendre le chemin. Tu sais, comme j'ai une citation. J'ai une citation à chaque fois. Et ben ça, je pourrais la prendre et te citer.
3: Ah bah, faudra la retenir parce que moi, je l'ai déjà oubliée.
0: Hein.
1: En prenant le chemin des autres, ça permet de trouver le sien.
2: Ouais. Il y en a une qui suit, c'est bien.
0: Prendre le chemin des autres, ça permet de trouver son propre chemin. Tu l'as pas dit comme ça, on le réécoutera, mais ouais. C'était très bien, pardon.
3: Et paradoxalement, donc je disais, j'ai tendance à me perdre assez vite, donc.
1: Oh merde. Moi je suis là.
0: J'ai foutu la merde en fait.
3: Donc c'était la question. Donc oui, paradoxalement, dès qu'on commence à faire ses propres chansons et que les gens viennent nous voir pour nos propres chansons, ben ils nous questionnaient sur pourquoi vous continuez à vouloir faire des reprises. C'est-à-dire que c'est soit l'un soit l'autre. C'est souvent la France qui fait ça d'ailleurs. C'est-à-dire que quand on fait que des reprises, bah, dès qu'on fait des compos, on nous dit ah non, bah non, on préfère des chansons qu'on connaît. Et dès qu'on fait nos compos, on dit bah non, faites pas des reprises, faites vos compos. Donc là, là on a décidé de faire encore une fois ce qu'on voulait.
0: Ouais, et donc là, le passage à la création arrive, à la composition, avec un fort ancrage, quoi, quand même plutôt rock et rock and day, quoi, en fait. C'est un petit peu qui a guidé le départ des compos.
2: Oui, parce que c'était toutes nos influences anglo-saxonnes des années 60-70, et puis on a commencé à écrire nos morceaux, et puis on les mettait en plein milieu des reprises, comme ça, et je pensais que c'était des reprises.
0: Ah ben donc ça c'était un bon signe, quoi.
2: Bah ouais, parce que si tu dis on va vous faire une compo, tout le monde dégage au bar pour aller boire un coup. Donc,
0: ça dure
2: donc on a fait passer nos compos pour des reprises, c'est le secret.
0: Alors parmi ces reprises, on va en écouter un extrait tout de suite, il y a Étienne Dao, puis il y a une origine aussi commune, géographique j'allais dire. Étienne Dao, ça commence vers Rennes.
2: Oui.
0: Qui est la Bretagne, Rennes, rappelle-moi.
2: Alors donc, Étienne Dao, il faut savoir que toutes les chansons qu'on a enregistrées sur cet album-là sont des chansons qu'on n'avait jamais jouées avant, c'était pas celles qu'on jouait à l'époque. On
0: D'accord.
2: a voulu vraiment faire des choses qu'on n'avait jamais faites.
0: Ouais. Et ça sonne très bien. J'ai entendu la répétition de Tomber pour la France, parce que quand on te fait une reprise, autant y donner sa patte et trouver l'axe qui fait l'union avec votre son à vous. Et c'est plutôt bien réussi. On applaudit de confiance ici, vous savez, les garçons, quand vous venez, et on va le faire tout de suite pour vous. Matmata, dans le loft de musique, Tomber pour la France.

0: Guetta a tombé pour la France en instant. Cet extrait de Lambardé, ce septième album qui vous amène sur toutes les scènes de France et de Navarre. Hein. Qu'est-ce que je pourrais citer? Le 23 août, par exemple, vous serez au Roi Arthur. Dans le 35, là, on est en pleine Bretagne, n'est-ce pas, Tristan? Mais vous allez aussi, par exemple, dans la Marne, au festival La Poule des Champs, à Auberive, etc., etc. Plein de choses qui vous attendent sur ces routes et qui restent le chemin le plus agréable à suivre à la tournée, quoi. Parce que voilà, c'est la colo de vacances à la tournée, quand même. On peut le dire, Julien. Tu te régales en tournée, toi? Cache ta joie, hein, Julien.
1: Moi, on m'a forcé. Hein, Bah non, ça fait plaisir de retrouver un public qui est nombreux, qui se renouvelle. Et voilà, on oublie vite la fatigue des kilomètres parce que c'est quand même une énergie qu'on ne trouve pas ailleurs. Quoi. C'est...
0: Bien sûr. Voilà.
2: Et en plus, là, on part avec un quartet à cuivre.
0: Ah, super.
2: Voilà, c'est pour la tournée. Donc c'est bon, on est en complet. Hein.
3: Et je crois qu'Yvon va venir aussi.
4: Ouais.
0: Moi, un quartet tout seul.
2: On a dit
0: seul.
2: Un quartet, pas un quintet.
0: Ouais, c'est ça. Et donc ça va venir un peu.
2: Ouais, ça donne une bonne dynamique au morceau, en fait. Et c'est. Ouais, on a hâte de voir ce que ça va donner.
0: Ouais, bien sûr. Léo, que t'as quelque chose à rajouter? Peut-être, t'as pas encore parlé, toi, Léo?
5: Non, mais moi, ça va. Hein.
0: Toi, ça va. Mec blasé, bon, tout va bien. Non, moi, c'est bon. On vous retrouve juste après ça dans le loft. Matt Mata, Bintili et Hélène Sio. À tout de suite.
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2: Le son de Matmata dans ce 7e album Lambardé, des reprises, des chansons, voilà, qui ont guidé certainement leur parcours et en tout cas leur désir. Également la tournée, vous aurez tout le détail sur les réseaux sociaux et puis par exemple vous irez les voir le 18 juillet à tout bout de champ, c'est dans le 72. On dit les numéros qu'on ne sait pas dire le nom du département exactement, mais c'est dans le 72, c'est par
3: la Sarthe.
2: À la Sarthe, pardon. On les embrasse, les gens de la Sarthe. Bintili, le premier album Nouveau Départ, et Hélène Sio, le nouveau single Bye Bye. On écoute des extraits de votre album, les garçons de Matmata. Les choix, on les fait en fait, comment chacun amène des idées de titres à reprendre, et puis alors, vous choisissez. Fait,
3: ça vient quand même d'un
2: ça a été le bordel pour choisir.
3: Ah oui, ça a été le bordel. Non, mais il y a quand même un concept, c'est qu'on a, d'abord, on a été chercher dans des esthétiques qui n'étaient pas du tout la nôtre. À la base, c'est-à-dire que c'est à la base, ce sont des morceaux qui sont absolument pas rock.
2: Mais c'est peut-être plus intéressant d'ailleurs.
3: Oui, et puis on est arrivé quand même à chanter en 10 langues sur cet album-là.
2: Voilà,
3: donc il y a une espèce de dimension européenne. En fait, c'est un peu un hommage à la diversité européenne aussi.
2: Ah, très bien. Il y a par exemple ce Pourront la vie va commencer, vous allez le reconnaître.

0: toujours cette évidence que quand la chanson est bonne et que c'est éternellement une chanson bonne, ça sonne toujours. Et puis c'est le cas là, quoi, parce que la voix, il y a un mélange qui marche tout seul. Il y a des choses auxquelles vous avez renoncé, c'est-à-dire des chansons que vous avez jetées parce que vous dites, putain, elle est super, mais on n'y arrive pas, quoi.
1: Alors moi, oui. Il y a plein de propositions qui n'ont pas été accueillies. Ouais, mais c'est normal, hein, c'est parce que c'est aussi ça qui fait la force de cet album-là pour un groupe. C'est qu'on a plein de chants communs.
0: Bien sûr.
1: Vraiment des références communes et des respects communs pour des milliers d'artistes. Ouais. Et on a des grosses divergences.
0: Mais j'adore. Voilà. Toi, par exemple, Eric, qu'est-ce que tu aurais voulu faire qui n'a pas été retenu et qui t'a bien miné?
2: on va pas. Très bonne question.
1: Non.
3: Elles sont sur l'album, en fait.
1: Non, c'est pas vrai, j'ai tout un dossier. Non, mais par exemple, j'avais repris une chanson d'Art Mango que j'adore.
0: Ah, ben oui,
1: on n'a pas trouvé comment se l'approprier en groupe.
0: C'était laquelle, par exemple? Est-ce que c'était
4: tu t'en souviens pas?
0: Parfums de sa vie.
1: Oui,
0: les parfums de sa vie, des années 80.
1: Et puis après, y a aussi l'unité du projet, c'est-à-dire qu'il faut qu'il y ait plein de langues déjà, puis des histoires de tempo, des histoires de couleurs. Donc voilà. C'était un peu conflictuel sur certains sujets, mais sinon, on en a au moins 20
0: pour
1: lesquels on était d'accord.
0: Et puis heureusement, je veux dire qu'il y a des divergences, sinon, ça serait pas la vraie vie, quoi.
4: S'ennuie, quoi.
0: Il a fallu. Vous avez eu envie de mettre des choses traditionnelles aussi, quand même, bretonnes.
4: Ouais, on en a. On a une en breton c'est vraiment un traditionnel à la base. Bon, on en a fait un peu un ovni, mais ça va, je crois que ça va passer, parce que c'est compliqué en Bretagne, hein, de faire passer des trucs comme ça.
0: Eh oui.
4: Ça devrait passer, voilà.
0: Il y a aussi ceci sur l'album.

0: Ouais, gros son, hein.
1: Vous avez enregistré où?
0: Là, sur celui-là en particulier, gros son.
2: Chez nous, en fait.
1: Ah ouais,
2: ouais.
1: Et
2: ouais.
1: Ça a été mixé où après?
2: Chez nous.
1: Tout chez vous?
2: Ouais, ouais.
1: Venez. Putain, vous faites des clients aussi ou quoi? Là, il y a un très très gros son, un très joli son. Il y a également ceci dans cet album.
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1: Vous reconnaissez? Quel est l'original de ce titre?
4: Ah ouais,
1: c'est
4: non,
1: un chanteur
4: j'ai pas.
1: Belge. Il nous a quittés il y a quelques années. On fait le quiz en même temps. Hein, ouais. Ça vous parle?
5: 1981.
1: Ça je l'avais
5: ouais,
1: pas.
5: TC Matix.
1: Ah oui.
5: Avec Arnaud. En fait.
1: Ah oui, c'est Arnaud.
4: Oh, wow. Voilà.
1: Putain.
4: On adore la version.
1: Putain.
5: Ouais,
1: ça. Et alors là, plus inattendu, cette reprise, écoutez.

0: Ah bah oui, dans ce bravo, tu as gagné.
1: Après, il faut dire que tu chantes quand même particulièrement bien, sans vouloir te cirer les pompes, il y a un vrai truc. Et y a avec... Non mais c'est vrai, hein. C'est un morceau 6-8 là, donc c'est ouais. un peu inattendu aussi chez Matmata, le 6-8.
2: Alors c'est chauffeur. Pas la première fois, mais ça nous est marré de la transformer en valse irlandaise en fait,
1: ouais,
2: avec
1: voilà.
2: un pote à nous qui s'appelle Kevin Camus, qui joue la Yulon Pipe de flûte irlandaise, mais moins pop quoi,
1: ouais,
2: plus
1: c'est folk. Ça. Mais ça marche très bien. Et il y a quelques inflexions comme ça, un peu de chansons presque réalistes, tu roules les airs, j'ai remarqué sur certains trucs, c'est rigolo, non? T'as pas remarqué? Vous avez remarqué les garçons qui roulaient les airs des fois?
3: Oui.
1: Il fait... Ah, tu sais
2: ça? Je fais ça,
1: ah,
2: oui,
1: c'est vrai,
2: Eric.
1: Et tu t'en es. C'est la révélation au bout de 30 ans. Tu disais, mais tu roules les airs. Non, mais ça veut dire qu'il y a, je veux dire, une
3: c'est son côté Titi parisien.
1: Voilà. Une influence.
2: Comme ça. Non, c'est pas rouler, en fait. C'est oui,
3: c'est ton adoration de Mireille Mathieu, en fait. C'est
1: japonais. Non, mais je veux dire qu'il y a une tradition dans laquelle tu t'inscris de chansons françaises où il y a ce côté, quand même, tu vois, de air. Moi, je dis rouler, c'est pas comme ça, mais. De presque chanson réaliste d'une certaine manière.
2: C'est-à-dire que là, avoir chanté en 10 langues, là, je suis un peu perdu dans le roulage de l'air, là, de toute façon. Donc, Ah, mais c'est toi qui chantes.
1: Il s'appelle les Matmata, ils sont en concert. L'album s'appelle Lambardé. Qu'est-ce que. Ça veut dire quoi, Lambardé exact? Et pourquoi ce titre, d'ailleurs? Pardon, c'est question un peu bateau, mais j'ai pas compris.
3: Justement.
1: Dis-moi, Eric.
3: Justement, question bateau, c'est
2: bah, une lambardée, c'est un oui, terme maritime, ouais, c'est un espèce d'écart de voilà,
1: ah, voilà
2: un
1: oui.
2: écart brusque. Et puis bon, bah voilà, cet album-là qui est un peu inattendu. En fait, il a été conçu l'année dernière, pendant qu'on répétait pour le concert des 30 ans.
1: Ouais.
2: Et on en avait un peu marre d'être monomaniaque sur la préparation du concert. Donc on a fait des trucs à côté. Et puis voilà, l'album a pris forme comme ça, quoi. C'était un peu notre récré à côté. Donc. Un embardé, un écart, quoi.
1: Une recréation récréative.
2: Voilà.
1: Allez, ça c'est fait. L'embardé, c'est le 7e album. Les Matmata sont avec nous. Également Bintili, avec qui on va parler dans quelques secondes. Et Elencio dans le Loft Music. On revient juste après ça.

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1: Du premier album de Bintili, Nouveau Départ. Elle partage sa vie entre le journalisme, on va en parler avec toi, une chronique culturelle sur Télématin notamment, puis il y a eu d'autres médias, et puis ce premier album qui arrive avec des EP, des plein de choses avant dont on va parler. Les Mathematas sont encore avec nous évidemment et jusqu'à la fin de l'émission puisqu'ils participeront au Quiz Trompette. Le septième album s'appelle Lombardé, la tournée des festivals c'est pour cet été et le single actuel s'appelle Tombé pour la France avec le clip que je vous invite à découvrir. Et nous écouterons également Hélène Sio dans quelques secondes, cette nouvelle, cette découverte, parce que ça fait pas longtemps que tu parcours les scènes et que tu enregistres.
2: Oui, Hélène. Tout à fait.
1: Super, on va en parler. Les garçons, juste on parlait des instruments traditionnels.
3: Des moments inoubliaux.
1: Il va falloir que j'aille me reposer. On a entendu tout à l'heure dans le dernier titre le Julian Pipe, c'est ça? C'est vraiment une espèce de cornemuse? C'est
4: quoi? Cornemuse irlandaise, en fait, voilà.
1: Mais on souffle pas dedans?
4: Non, on souffle pas, c'est un soufflet, en fait. C'est un des instruments les plus difficiles à jouer, hein, parce qu'il faut vraiment une espèce d'indépendance de plein de choses. Nous, on n'arrive pas. On a un mec qui en joue très bien, qui joue avec nous, mais nous, on a essayé, non, rien. Il n'y a rien qui sort.
1: Et le whistle, Julien, c'est quoi?
5: Le whistle, c'est la...
1: Pardon.
5: Le whistle, c'est la flûte irlandaise. Et après, il y a différentes tailles. Il en faut une par tonalité. Donc, souvent, le flûtiste, il se trimballe avec une espèce d'armoire. Avec
4: nous, c'est M, L.
1: C'est les tailles, en fait.
5: Ouais, voilà. Ça taille grand. Hein.
1: Ça taille grand, d'accord. Je comprends mieux. Bintili, alors, ce travail, donc, en tout cas. Il y a eu les études de journaliste, voilà. Et puis parallèlement, ou en tout cas avant et puis peut-être après, la musique.
2: En fait, moi j'ai toujours voulu faire de la musique. J'ai commencé à écrire mes premières chansons à 8 ans. Ouais. À l'époque, j'étais pas instrumentiste, donc j'enregistrais sur cassette, car oui, j'ai 37 ans, des mélodies et des chansons. Et puis après, j'ai commencé les cours de piano, de chant, de guitare, jouer dans des groupes, de gospel, chanter dans les mariages.
1: Et une origine très familiale dans ta rencontre de la musique, non?
2: Oui et non. Ma mère chantait dans une chorale, du Handel,
1: du Mozart,
2: une chorale assez classique.
1: Goldman,
2: c'était dans la voiture. Goldman, on en a mangé. Et en même temps, j'avais une sœur qui écoutait les Cranberries, une autre qui écoutait du Rail, une autre qui écoutait Tupac. Donc c'était
1: une
2: vraiment.
1: Grande palette, quoi.
2: Tout et n'importe quoi.
1: Et toi, tu as appris quoi après? Le piano, la guitare,
2: chanter? Piano, guitare, cours de chant. Ouais. Et puis après, j'ai un peu zappé les compositions quand j'ai fait mes études de journalisme et c'est revenu après. Je me suis vraiment mis à faire des compositions en guitare-voix. Et quand j'étais sur BFM LC, ils ont fait la bêtise de me dire « Sois toi-même ». Donc je m'amusais à chanter avec les artistes que je rencontrais. Donc ça allait de Zucchero à Justin Timberlake à Ben Harper. Je me faisais des mini-duos de 20 secondes.
1: Hein. Mais
2: à la fin de l'interview, quoi.
1: Ah, tu leur demandais?
2: Je leur demandais. On peut faire un bout de ma chanson préférée de vous et on le faisait. Je me suis fait des grands plaisirs.
1: Et t'as diffusé tout ça, j'imagine.
2: Tout est sur YouTube. Mais il faudrait que je fasse une vidéo compilation là parce que je me rends compte que ça
1: commence
2: à faire quelques années.
1: Alors quand on te dit, elle a fait des duos avec, donc tu peux dire Zucchero, vas-y.
2: Justin Timberlake, Texas, des duos de 20 secondes, hein, mais ils existent.
1: Tu t'en fous, tu le dis.
2: Une grande mythomane.
1: Mais tu le dis pas, les 20 secondes, mais c'est la classe.
2: Ouais, c'est cool.
1: Attends, on va écouter donc ce nouveau départ. Pourquoi nouveau départ? Il s'est passé quoi?
2: Le Covid. Un bon Covid, 42 fièvres, une semaine toute seule dans ton appart. Tu dis, est-ce que je vais survivre à ce truc? Parce qu'on savait pas à l'époque
1: que
2: c'était une grosse grippe. Ouais, ça m'a bien mis par terre. Après, j'ai enchaîné une colique néphrétique. Je me suis dit, la vie, c'est chiant. Et après, je suis allée me promener à La Rochelle et je me suis dit, allez, là, faut voir la mer, faut se relever, faut recommencer. Et en fait, je me rends compte que cette chanson, elle parle à tout le monde. Parce que tous, on a des hauts, des bas. Et un jour, on se dit, allez, ce matin, ça suffit les conneries. On se relève, quoi.
1: Bien sûr. Et tu écris toute seule, en fait?
2: Oui, j'écris et je compose en guitare-voix et après je donne ça à des gens talentueux. Là c'est mon ancien prof de piano de Tours, Arnaud Gravé, qui est multi-instrumentiste. Donc on a tout maquetté dans son garage et on a fait tous les instruments.
1: Elle s'appelle Bintili, c'est un nouveau départ sur Sud Radio dans le Loft.

0: Premier départ, le nouveau départ, c'est le premier album de Bintili, le titre éponyme à l'instant sur Sud Radio. Elle sera en concert, Bintili, le 8 juillet à Lille, au We Are de Lille. Il y a l'équivalent à Paris et c'est un joli endroit pour découvrir des artistes. Le 8 juillet, Bintili avec cet album réalisé avec Arnaud Gravé, l'ancien professeur de piano.
1: C'est ça,
0: une jolie aventure avec des titres majoritairement français.
1: Il a 8 titres en français, ouais. C'est la première fois que je sors des titres en anglais. À la base, moi je voulais commencer en anglais, mais je suis pas bonne en anglais. Et là-bas, ces 2 titres sont sortis en anglais, donc il y a 8 titres en français, 2 en anglais.
0: Comment tu organises cette double vie, en tout cas entre la musique et la chroniqueuse culturelle que tu es? C'est facile parce que des
1: non,
0: fois...
1: Non, c'est difficile.
0: Eh oui, c'est quelque chose,
1: non,
0: c'est pas simple.
1: J'ai arrêté pendant 2 ans, ce qui m'a permis de faire plein de chansons. Donc ouais. Là, j'avais beaucoup d'avance. Et là, c'est vrai que depuis que j'ai repris à fond, j'ai du mal. J'écris beaucoup en vacances, en fait. Quand je pars en vacances, ouais. 3-4 jours, je peux faire une compo par jour. Ce qui me permet d'emmagasiner et de créer des EP en 3-4 jours. Et après, de donner ça à des gens plus talentueux que moi pour... ornementer tout ça.
0: Bien sûr.
1: Mais, voilà.
0: Les artistes que tu reçois te nourrissent aussi, j'imagine.
1: Beaucoup, c'est vrai, quand
0: c'est
1: j'ai rencontré Clara Luciani, je l'avais vue en session acoustique pour 10 heures et je me suis dit, oh waouh, voir les chansons déshabillées, ça m'a fait me rendre compte que je pouvais moi aussi faire mes compos et les faire habiller par des gens plus multi-instrumentistes que moi. Donc c'est vrai que Clara Luciani, ça m'a fait un gros déclic. Et la chanteuse Clou aussi, on lui avait dit, écris les chansons comme si elles n'allaient pas sortir. Donc maintenant je fais ça et du coup je me livre beaucoup plus.
0: Ah, pas
1: peut-être
0: mal.
1: Trop.
0: Mais non, jamais. Nouveau départ, c'est ton album, le premier album. Il y a dans cet album notamment Je te calcule pas. Dans le premier album Nouveau départ de Bintili, il y a également Like a Ghost.

0: Sophie qui sera en concert à Lille, We Are, le 8 juillet prochain. Merci d'être avec nous. On va discuter dans quelques secondes avec Hélène Sio. Nous sommes également en compagnie de Matt Mata. Et dans quelques secondes, le quiz trompette, le fameux. À tout de suite.
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0: Elle vient de Narbonne, elle s'appelle Hélène Sillot. Son nouveau single s'appelle Bye Bye. On va en avoir la primeur tout à l'heure en live dans quelques secondes. Et c'est un des premiers lives qu'elle fait en radio, Hélène.
1: Tout à fait.
0: Génial.
1: Je crois même que c'est le premier, vraiment. J'ai réfléchi là depuis une demi-heure.
0: On va
1: je
0: te baptiser. Il va y avoir un baptême, je sais pas. Bah, tu vas être obligé de jouer au quiz trompette, c'est ça ton baptême.
1: Ça me va très parfait. Bien.
0: Matt Mata sont avec nous également. Le 7e album Lombardé, ils sont en tournée cet été dans tous les festivals de France et de Navarre. Et puis Bintili pour son premier album, Nouveau Départ, qui est sorti il y a quelques jours et qui sera le 8 juillet à Lille au We Are. Tu viens de Narbonne donc.
1: Je viens de Narbonne, ça s'entend pas, mais je viens de Narbonne.
0: Non, j'ai envie de te dire, t'as perdu l'accent alors, c'est
1: mais en
0: quoi,
1: fait, je crois que je l'ai jamais trop eu.
0: Ah!
1: Parce que j'ai une mère parisienne et un père boulonné-sur-mer, ça se dit? Je sais pas, ça se dit.
0: Oui, ça pourrait. Boulonné? Il est boulonné.
1: Ouais, il est
0: j'ai
1: boulonné.
0: Un père boulonné, ça fait un peu bizarre comme ça.
1: Donc, non, j'ai jamais trop eu l'accent et ça fait 8 ans que j'habite à Paris, donc je l'ai encore moins.
0: Ouais.
1: Les gens de Narbonne.
0: La musique très tôt chez toi?
1: Chez moi.
0: Tu as pris le chant lyrique, tu as travaillé au conservatoire?
1: J'ai fait du chant lyrique pendant 10 ans. Je suis rentrée au conservatoire vers 8-9 ans et j'ai fait toute ma scolarité au conservatoire. Et je pensais que j'allais être chanteuse lyrique en plus.
0: Mais ça positionnait ta voix, techniquement, c'est quand même une école super pour que voilà, la colonne d'air soit bien au centre. Quoi.
1: Carrément. Moi, je dis tout le temps que j'ai l'impression que c'est quand même. Enfin, c'est même pas une impression, c'est grâce à ça que je crois que j'ai appris à chanter. Hein.
0: Ouais, c'est ça, c'est ça. Mais qu'est-ce qui t'a dirigée vers le chant lyrique au tout début? Pourquoi
1: Je suis rentrée au conservatoire en chant choral et je voyais que je pouvais. Ouais, puis j'aimais cette façon de cette discipline. En fait, je trouvais que ça me cadrait énormément d'être au conservatoire et d'être dans le chant lyrique. C'est quand même un cadre assez. Il faut
0: bosser quoi.
1: Faut bosser quoi.
0: Faut pas rigoler là. Ouais,
1: j'ai tout de suite aimé ça et puis après je suis rentrée à la maîtrise et puis j'ai fait mon parcours comme ça. J'adorais ça quoi. Mais bon, j'avais un petit côté de mon cœur qui penchait pour la pop, donc j'ai choisi la pop.
0: Ouais,
1: à 18 ans, bouffie d'hormones, j'en ai eu marre et je suis allée vers la pop.
0: Et puis il y a quand même quelque chose de très. Un grave accident dans ton parcours, quand même, à un moment donné, qui arrive à quel âge?
1: 15 ans.
0: D'accord, 15 et là
1: ans,
0: il se passe quoi?
1: 15 ans, je me suis réveillée un matin hémiplégique, j'ai fait un AVC à 15 ans, tout simplement.
0: D'accord.
1: Et disons que ça a changé aussi pas mal ma vision des choses.
0: Parce que tu dois réapprendre à parler, à marcher, à tout quoi. Là, c'est quand même
1: tout.
0: Un drame et absolu.
1: Oui, oui, puis surtout, c'est déjà c'est très soudain, et puis tout réapprendre à 15 ans, je pense déjà tu prends 10 ans dans la vue, et voilà, j'ai eu une chance après inouïe et miraculeuse de m'en sortir quasiment indemne, aujourd'hui carrément indemne, et voilà, et après c'est des années de rééducation pour pas paraître stupide, quoi.
0: Ça change quoi fondamentalement, sa vision de la vie, j'imagine, le lien à la mort aussi, peut-être aussi.
1: Complètement, je crois que fondamentalement, depuis ce moment-là, j'ai l'impression qu'il faut que je vive tout à fond dans une urgence absolue. Alors, ça s'est un peu calmé, mais à partir de 15 ans, j'étais tout feu tout flamme parce que j'ai l'impression que je pouvais mourir le lendemain matin. Ouais. Donc effectivement, tu vois la vie autrement, comme toutes les personnes qui frôlent de près ou de loin la mort à un moment.
0: Bien sûr. Tu as fait des premières parties de Julien Doré, de Yoa par exemple, oui. Puis tu es soutenu par Zao de Sagazan. Ça veut dire quoi être soutenu par Zao de Sagazan?
1: Elle m'a invité à faire sa première partie à l'Olympia.
0: Ah super.
1: Ouais, c'était génial.
0: November Ultra aussi.
1: Ouais, franchement c'est chouette. J'ai un petit.
0: Ah bah, c'est des jolis parrainages.
1: Ouais, c'est chouette.
0: Parrainage.
1: Ouais.
0: Ouais, c'est ça. On va écouter Bye Bye, chanson de rupture s'il en est, non certainement.
1: Chanson de rupture, chanson de dire au revoir à des choses qu'on ne veut plus,
0: ouais.
1: et quelqu'un qu'on ne veut plus non plus. Puis chanson sur globalement laisser s'en aller, un sentiment un peu de tristesse et dire se renouveler quoi,
0: ouais,
1: dire,
0: ouais,
1: dire
0: se libérer aussi,
1: se libérer, hein, se libérer,
0: voilà, tu cherchais
1: ça.
0: Le terme, se
1: ouais,
0: libérer.
1: C'est ça, chercher le terme.
0: Tu te rappelleras que quand tu as fait ton premier live en radio,
1: ouais.
0: C'était avec Matt Mata et Bintili,
1: oui.
0: Et on a fait l'applaudissement de confiance, d'accord?
1: Super.
0: Avant que tu joues.
1: Ouais. Parfait.
0: Hélène Sillot dans le loft tout de suite. Bye bye.

0: Bye bye Elencio, bravo Hélène. On est content d'avoir assisté à l'une de ces premières représentations live de tes chansons.
1: Moi
0: on
1: aussi.
0: Est heureux. Quelques extraits de morceaux déjà sortis d'Elencio, il y a par exemple ceci.

0: Les influences, Juliette Armanet.
1: Évidemment, c'est mon tout premier titre celui-là.
0: Clara Luciani, effectivement,
1: ouais, c'est ça.
0: Et après, on se libère un peu de ces influences à un moment donné.
1: On se libère, mais on y revient régulièrement parce que ce titre, c'est le premier titre de toute ma vie. J'ai sorti il y a 2 ans et demi.
0: Ouais.
1: Et en fait, moi, j'ai 26 ans, je viens d'avoir 26 ans, donc quand j'ai commencé à écrire, j'en avais peut-être 18. Et c'était le moment des sorties et des premiers albums respectifs de Juliette Armanet et Clara Luciani. Donc moi, je me le suis pris quand même pleine balle. Et ça reste mes mères spirituelles.
0: Bien sûr. Et puis c'est bien d'assumer ses origines et puis bien après sûr. D'aller ailleurs et de voyager. C'est le principe de la musique.
1: Exactement.
0: Il y avait un EP qui s'appelait Les Ratures en 2025. Il y avait Je veux tout savoir.
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0: C'est marrant parce que là on est totalement ailleurs.
1: Pas vraiment en fait.
0: Ah ouais?
1: Non, parce que Juliette Armanet, elle fait quand même pas mal de. Elle fait beaucoup de piano-voix. Moi, c'est comme ça en fait que je l'ai adoré tout de suite.
0: Mais dans la prise de voix, tu vois, on a quelque chose de beaucoup plus intimiste, en tout cas, autre chose dans l'intention.
1: Ouais, mais je crois que je suis 50-50, c'est-à-dire que je suis autant chanson pop à fond, comme Bye Bye par exemple, et autant piano-voix qui est quand même quelque chose que je pourrais faire des albums entiers de piano-voix. J'adore
0: et puis
1: ça.
0: Tu le défends très bien, tout ce que je te demande, tu réponds, tu as une réponse qui est très cohérente à chaque fois, donc voilà, c'est bien.
1: Je suis bien drivé.
0: Oui, je pense que tu es bien coaché, on a remarqué. Et ils sont là, on les salue d'ailleurs, ton équipe. Celle que je crois également.
2: Je crois que je ne suis pas celle que je crois que. J'entends tout le temps des dizaines de voix, mais laquelle vient de là.
0: Cet extrait des Ratures, elle s'appelle Hélène Sio, elle était avec nous dans ce Loft Musique. Merci beaucoup d'être passée,
1: merci.
0: Hélène. On te souhaite plein de jolies choses et une belle route.
1: Merci.
0: Ça te portera bonheur. J'arrête pas de cabosser ma trompette pendant que je vous parle, mais c'est pas grave. On finit sur le quiz trompette. Alors, vous allez essayer de reconnaître ces chansons que je vous interprète à la trompette. Sans les harmonies, c'est toujours plus compliqué, mais vous devriez y arriver. Vous tapez sur le bureau parce qu'on n'a pas de buzzer, puisqu'on n'a pas les moyens.
1: Oula.
0: Mais vous tapez sur le bureau, c'est pas très grave. Hein. D'accord, ça vous va. Et cachez votre joie.
3: On a trop bien.
1: Chouette.
0: Vous tapez, vous débrouillez. Ceci, j'ai aucun indice.
1: C'est une compo?
0: Je sais pas comment je vais le prendre. Non.
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0: C'est le couplet d'une chanson d'un groupe anglo-saxon.

0: Ça peut être tout et n'importe quoi.
1: Hein. Erwin Le Faou, qui travaille dans ce.
2: Oui, Queen, qui peut être cool,
1: là. Oui, c'est ça. T'arrêtes de souffler, Erwin. Oui,
3: c'est ça.
1: Et alors, donc, le titre
3: Chômage.
1: Bah oui. Qui c'est qui a marqué le point, les amis? Bonjour la galanterie.
2: Moi je dis que c'est Bintili.
3: Tu nous as bien aidé, j'ai un peu honte.
1: Un Bintili, le reste du monde 0. Alors après, il y a par exemple ceci. Ça c'est pour les garçons. Attends, voyez s'il arrive à le jouer ça.
3: Voilà. J'entends le loup, le renard et la belette.
1: Oh ben toi, alors, vous êtes fait doubler.
4: Ouais. En fait, moi je pensais que c'était la fée.
0: Non, je pensais que c'était l'interprète en fait.
1: Ah, mais alors l'interprète, moi je sais pas qui c'est l'interprète.
0: Triane, mais c'est des Nantais. Hein.
1: Ah, mais c'est Triane. Ah, c'est moche ça.
2: Ah, le dégoût,
1: mais c'est des Nantais. Des Nantais. Le groupe Triane. Je suis obligé de mettre deux à Bintili quand même. Non, deux à chacun.
3: Je joue au blind test souvent.
4: Alors c'est quoi? C'est le titre ou l'artiste?
1: Ouais, est-ce que tu veux en fait?
4: Ouais,
1: titre,
4: c'est,
1: c'est des règles du jeu un peu floues.
2: Est-ce que les notes ça marche aussi?
4: Les notes aussi ça marche.
2: Si on donne les notes.
3: C'est un sublime.
1: Les notes de ce que je fais.
2: Les notes, la tonalité, ça marche.
1: Ouais, si tu veux. Alors c'est quoi là?
2: Ah bah là, moi je sais pas, mais.
4: On va voir.
1: Qui c'est qui a l'oreille absolue là qui reconnaît?
5: C'est moi.
1: Ah, c'est toi. Et là, tu l'as eu là, la tonalité?
5: Ah bah oui.
1: Et c'est quoi?
5: Bah là, c'est en sol mineur.
1: Oui, c'est en sol mineur. Ouais. Tu sais que moi, je joue
5: en la mineur.
1: Moi, je joue en si bémol, donc c'est un ton au-dessus de ce que tu dis. Moi, je suis en la mineur.
4: Ouais. C'est très intéressant.
1: Alors, ça, je pense que c'est très technique. Mais l'oreille absolue consiste, quand on l'a, à reconnaître. Déjà à souffrir aussi.
5: Oui, mais oui.
1: Non, mais c'est vrai, c'est une douleur.
6: Non, parce que si tu parles comme ça, ça le dérange pas du tout, tu vois. On essaye juste d'avoir une note, mais pas bien.
1: On sent le dossier depuis longtemps.
2: Il te regarde de travers et il pleure.
1: Non, c'était mais juste pour expliquer aux auditeurs, c'est le fait de pouvoir reconnaître, mettre un nom, un mot, reconnaître la note qu'on entend en fait.
5: Oui, alors après ça peut être le cas de tous les musiciens qui ont travaillé leur oreille, mais de façon relative. Donc on prend un diapason, on prend une référence extérieure. L'heure absolue, tu prends pas de référence avant. Donc.
1: Oui, c'est ça, tu n'as pas un standard, tu n'as pas un repère.
4: Il y a un cerveau quantique.
3: Il entend la sirène des pompiers et il sait les notes.
4: Ouais, elle est un peu basse. Quoi.
1: Là, je lui fais cette note et il va me dire la note. C'est horrible hein, de te faire ça.
4: Mais fais-en 6 ou 7, tu vas voir.
5: Bah, c'est peur de si bémol, puis tu montes la gamme.
4: Et c'est quoi comme note?
5: Si doré, ré, mi, ré, mi, fa.
4: Ok, c'est
3: n'essayez pas, n'essayez pas.
1: C'est exactement ça.
5: Ça compte pas de points, ça ne sert à rien.
1: Essaye encore, on rejoue. Ceci. Alors, là, du coup, il va.
4: C'est très bien joué.
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5: Qu'est-ce que tu fais?
3: Tous mes amis sont partis, mon cœur a déménagé.
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4: On est en train de
7: 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J'ai été très aidé.
1: Bravo Hélène, bravo Bintili, bravo les garçons de Matmata. Du coup, comme vous avez perdu, je montre bien à la caméra Matmata Lambardé avec les titres qu'on a entendus aujourd'hui évidemment inclus et notamment cette jolie reprise des Tien Dao qu'on a eu en live. Voilà, vous avez tout ici. Merci d'être passé nous voir les garçons. Merci mille fois. Et puis la tournée hein, des Matmata, j'ai tout cassé dans le studio, c'est pas grave. Les festivals cet été, ils sont à peu près partout. Vous allez sur leur réseaux sociaux et leur site officiel, voir le détail. Merci beaucoup. Il y avait également Bintili pour son premier album Nouveau Départ et Elencio pour l'une de ses premières radios avec nous. Le single s'appelle Bye Bye. Longue route et belle chance à toi. On te portera bonheur. Merci à tous d'être venus. Merci beaucoup et toute l'équipe du Loft Music. À tout bientôt. Bonne semaine à vous. Rendez-vous même heure, même endroit le week-end prochain. Salut, salut.
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1: 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Vous avez mené des combats victorieux dans le monde du disque, en un temps où tout tournait encore à peu près rond. Vous êtes passé du bruit des studios au murmure de l'espoir, au cœur de la guerre. C'est le thème de votre premier roman qu'on va bien sûr évoquer. Bonjour Fred Suarez.
2: Bonjour Jacques.
1: Alors vous avez un parcours étonnant, on parlera tout à l'heure des murmures de l'espérance, votre premier roman au Lys Bleu, qui est un roman inspiré d'une histoire vraie, pendant la guerre 14-18. Mais le principe des clés d'une vie, c'est d'évoquer votre parcours à travers des dates. Et la première que j'ai trouvée, c'est le 10 novembre 1985. Ce soir-là, vous êtes à Strasbourg avec cette légende de la chanson.
2: Eh oui.
1: Ça vous rappelle des souvenirs ?
2: Monsieur Serge Gainsbourg.
1: Voilà.
2: Oui. C'était Strasbourg, c'était une date assez particulière, puisque j'avais accompagné Serge sur les premières dates de tournée où j'organisais pour... Je travaillais chez Universal à l'époque. J'organisais surtout les rencontres médias, oui, localement. Et donc, on avait fait Lille, on avait fait d'autres dates. Et quand on arrivait à Strasbourg, on avait toujours notre rituel, en fait. C'est-à-dire qu'il me demandait à quelle heure le lendemain, n'importe quelle heure de la nuit, il me demandait.
1: Oui.
2: Bon, je lui dis, écoute Serge, on a rendez-vous à 17h, on se retrouve à 17h, on arrivait à la salle de concert, on rentrait dans la loge tous les deux, et là, il y avait évidemment son shaker, son cendrier, quelques petites bouteilles d'eau, on va dire.
1: Oui.
2: Et on fermait la porte, et là, on savait qu'il y avait une petite bouteille de champagne dans le frigidaire pour nous accueillir. Et donc, on prenait notre petit rituel comme ça, et on commençait à préparer la soirée. Bon, on reçoit des médias, etc. Et puis après, on avait un moment tranquille. Et là, Serge me dit, c'était la première fois qu'il revenait à Strasbourg, hein, suite aux événements avec les paras, etc., oui, avec la Marseillaise. Et là, il me dit, de toute façon, je m'en fous. C'était un autre mot, mais bon. Il me dit, ce soir, je monte sur scène et je commence par la Marseillaise. Et entre-temps, il l'avait acheté de mémoire. Hein, oui. Il l'avait acheté de mémoire. Et là, je commence à transpirer, à lui dire, écoute Serge, je suis pas certain que ça soit une bonne idée, parce que ça s'est tendu quand même, hein. Le premier retour à Strasbourg, c'était vraiment tendu partout. On sentait une ambiance. Vous savez, quand on arrive dans une salle de concert, on ressent l'ambiance de ce qui se passe. Et là, c'était très très tendu. Et là, je commence à négocier avec lui pendant des minutes. Et au bout d'un moment, il éclate de rire et me dit, mais j'ai beaucoup plus peur que toi.
1: Oui, et je me souviens, il avait fait le Casino de Paris, et le lendemain, oui, soir, vous étiez à Lille.
2: Oui.
1: Le Casino de Paris, il y avait 1500 personnes, et là, il y en avait 15 000.
2: C'est ça.
1: Et là, il a eu la trouille de sa vie.
2: C'est ça, ben, j'étais avec lui à ce jour-là, après
1: quand,
2: le Casino.
1: Voilà, quand on pense qu'il commençait devant des salles de 50 places, de 50 personnes, chez Francis Claude et Michel Arnaud,
2: c'est ça,
1: Milan Larsouille,
2: ouais,
1: quand même, il n'aurait jamais imaginé faire ce genre de carrière.
2: Non, mais cette première date après le Casino à Lille, on arrivait là, c'était vraiment impressionnant pour lui et pour moi.